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0: Allez, on s'assoit tous. Dépêche-toi, tu vas rater l'anniversaire. C'est l'anniversaire de Guillaume.
1: Maï est en train d'allumer les bougies.
2: Il va faire du bruit pour le gâteau d'anniversaire. 35 ans.
3: Vraiment à 36. C'est beau comme les vieux.
1: Moi, j'ai pas encore 36. Et là, on a le même âge.
4: Ce soir, je vais avoir 35 ans et j'ai la joie de fêter mon anniversaire avec ma femme d'amour, mes enfants et des super amis, les Baudrons.
1: On fait le choix de faire le gâteau à la fin du repas des petits pour qu'eux puissent en profiter tranquillement et qu'ils puissent aller se coucher après parce qu'ils sont fatigués de cette première journée.
5: Ben non, maman, c'est dans le
0: papier. Tiens.
1: Souhaitons un joyeux anniversaire.
6: Tu connais les
0: bêtes. Il y a un
6: anneau ici.
5: C'est
1: bon, c'est bon.
0: Oh. Alors, on va souffler. 1, 2, 3.
1: Il y a des voisins.
7: En langue des signes.
5: 35 ans. Ouais. C'est beaucoup. On devient grand.
8: Si, on devient grand à 35 ans. Quand elle avait 34 ans, c'était quoi?
5: Bah, il était un bébé.
4: Dans quelques heures, là, je serai plus près des 40 que des 30. Et ça, j'avoue que...
1: Toi, tu le vis comment, d'ailleurs?
4: Ouais, rassure-moi un peu, là, sur...
0: Alors, je vais te rassurer tout de suite. Le meilleur est à venir.
4: Ah ouais, bah merci. Écoute, merci.
5: Les cadeaux.
0: Ah bah alors. Oh, ouh là là. Trop bien.
4: Mais alors, attendez, il faut que je fasse des bisous à qui, là?
1: Et c'est que les Baudrons, tout ça.
4: Ah, c'est les Baudrons. C'est trop gentil, ça, mais c'est trop sympa, mais. Mais en plus, tu sais qu'on a plus de verres qu'il y a 20 questions à la maison.
0: Tu crois qu'on n'a pas une autre source avant, pour les cadeaux?
4: Ah, franchement, merci.
5: Papa, des cadeaux.
4: Ça ne s'arrête jamais.
5: C'est vrai.
4: Oh!
1: Elle a vendu la mèche!
4: Elle a renseigné, coquine!
9: Les petites sont surexcitées que ce soit l'anniversaire de Guillaume. Depuis plusieurs jours, elles chantent joyeux anniversaire à la maison.
4: Non, mais c'est génial, mais merci! Alors, est-ce que je peux te faire un bisou à toi? Ouais? Merci les Baudrons!
5: On a fait l'anniversaire!
0: On a mangé du gâteau! Clément! Grand plaisir!
4: Non mais vraiment, bon. Ça me fait trop plaisir.
0: Eh ben, attends,
4: super intentionné, c'est adorable.
5: Un autre cadeau de toute la famille.
4: Merci, mais vraiment, c'est adorable. Ça me fait trop plaisir, vraiment, ça me fait trop plaisir.
1: J'ai demandé à ta femme, bon vous écoute, on n'a pas d'idées et tout, hein, donc elle m'a
4: pas. En tout cas, les idées que vous avez eues, elles sont géniales. C'est trop sympa, ça. 35 ans, pour moi, c'est quand même un marqueur, quoi. Quand je regarde en arrière, je me rappelle de notre parcours avec Maraca depuis qu'on a 18 ans. Parce qu'on s'est rencontrés quand on a 18 ans, on est devenus parents, j'avais 19 ans. En fait, je trouve que ce chemin, il est énorme. Et en même temps, j'ai l'impression que c'était hier. Donc, c'est assez troublant. Et je me dis que si on vit autant de choses les 15 prochaines années qu'on en a vécu les 15 dernières, je ne sais pas trop à quoi m'attendre. C'est à la fois vertigineux et à la fois le sentiment qui m'habite, c'est la gratitude. Non, dis rien. Oh non. C'est toi ? Oh là là là là là là là là là. Oh punaise. En vrai, ça me fait trop plaisir. Ah ouais.
1: Est-ce que t'as pas été surgâté là?
4: Ah si, j'ai été surgâté là. Je te jure que ça faisait des années que j'avais pas été gâté comme ça. J'ai eu la bougie, j'ai eu les cadeaux, j'ai eu les câlins des enfants, les amis, tout ça. Et maintenant, il va falloir comme coucher les enfants parce que même si c'est les vacances, il faut qu'ils puissent dormir comme ils en ont besoin.
1: Je vous explique à tous le programme qui suit.
0: Ah attends, écoutez.
1: Alors, Molly, Grace, Jade, Ernest, France, Basile, ils vont aller faire un gros
10: dodo.
1: Les ados, ils vont aller faire un jeu dans leur cabane. Et nous, les parents, après, on va pouvoir dîner. OK? Nous, à ce moment-là, on a pas encore dîné. Donc voilà, je pense que le repos des enfants approche et puis le repos des parents aussi.
4: C'est un moment qui est finalement assez court, mais qui est un beau moment et dont je garderai, je pense, un super souvenir.
1: Donc la manche, on baisse un tout.
4: Et j'ajoute un truc, c'est qu'il y a des voisins et on va essayer à partir de maintenant de faire moins de bruit pour vraiment respecter les voisins.
6: Sortez de là les nains. Non, viens là, Molly, demain tu joueras à cache-cache. Molly, allez, maintenant.

0: va, vous faites attention.
1: Oh, Pégase, c'est le club Roland Garros.
2: Ballon ?
1: Oui, c'est moi.
0: Approche-toi. Va, ils vont expliquer. Ils vont expliquer.
2: Ça va les garçons ?
1: Oui.
2: Donc vous allez jouer votre quart de finale ? D'accord ?
1: Ce matin, je vais jouer pour la compétition régionale. Oui, j'ai toujours un petit peu le trac avant un match. Donc j'espère que tout va se passer pour le mieux.
2: Soit vous prenez le premier terrain qui est libre, ou soit vous préférez un terrain précis et puis ben vous serez dans l'attente.
3: Tu me fous ?
1: Ouais,
3: celui-là ?
1: Ouais, je veux bien.
2: Donc ça veut dire ?
1: Le terrain après.
2: Juste à côté là. Oui. Donc c'est le terrain numéro 1. Okay. C'est bon ? Bon match ?
4: C'est une qualification pour les demi-finales, donc c'est important. Malone, il a déjà été champion départemental, régional, là ça serait hyper costaud. C'est des challenges à relever quoi.
5: Aïe Coco,
6: on pourra prendre les raquettes et puis la glacière et les sacs. On va se mettre là-bas parce qu'il est là-bas. Parce que moi, je voudrais installer ça pour pouvoir m'asseoir avec les petits.
4: Ouais. Tiens, prends les raquettes, moi, je prends ça.
6: Regarde, t'as mis ta chaussette à l'envers. Regarde, le petit pied, là. T'as mis ta chaussette à l'envers.
4: Et j'espère qu'il va réussir à gérer son stress. Alors, allez. Alors, je suis assez confiant dans le sens que Malone a un très, très bon niveau. Il est classé 15-5 au tennis pour un enfant de son âge. Il fait partie des plus forts de France.
6: Mais Malone étant un enfant plutôt anxieux...
4: Parfois, ça le fait déjouer. Donc, il peut faire des contre-performances alors qu'il n'y a aucune raison qu'il perde. Quoi. Dès les premiers échanges, je vais voir s'il va me rassurer ou pas. Allez, c'est parti, le match a commencé.
1: Ce matin, j'ai forcément un petit peu de stress, mais j'espère que je vais réussir à le gérer parce que je sais que je peux gagner.
4: Nuisance.
6: Télémac.
1: Ouais, je suis radio.
4: Non, descends, Pégase.
1: Il y a Pipa, Pégase et qui font les guignols derrière le terrain, donc ça me déconcentre quand je sers. Bah, j'aurais aimé qu'il fasse quand même un petit peu moins de bruit.
6: Non. Mickey, le Télémac, venez là.
4: Arrête. Le juge arbitre, il va nous expulser là. Allez, arrête tes bêtises.
6: Ouais, les enfants, ils sont pas forcément discrets. Ils sont petits, non. Ils crient, ils parlent. Et donc, je pense que ça le dérange un petit peu.
1: Venez là.
6: Quand ils sont en train de jouer, il faut éviter de crier. Voilà.
4: Alors le match commence, il se passe pas très bien. Parce que Malone, j'ai joué avec son copain le stress et du coup ça se ressent sur le terrain. Il joue avec de la retenue, qui lâche pas ses coups, on sent qu'il a peur de faire la faute.
6: On a les yeux derrière la tête, donc devant pour suivre ce qui se passe sur le terrain. Et derrière, parce que je suis sûre qu'ils ne sortent pas du coup. Et il faut que je me remette à jour parce que du coup j'ai raté les balles, je sais plus, mais voilà. J'ai la boule au ventre, je suis stressée. Parce que je me prends de plus en plus, je pense au jeu, à la compétition. Maintenant, comme on monte en grade, on monte en compétition, on monte en classement. La pression, elle monte aussi pour nous.
4: Personne, le match commence.

0: c'est bon, t'es prête?
1: Je suis prête.
0: On va pouvoir ramener le lit.
1: Je pense qu'il faut le mettre là, le lit.
0: Ouais, bah je préfère, si tu veux, je te le centre. Là, je te le mets comme ça. Et puis la petite table à langer, je la mets contre le mur là-bas.
1: Oui, comme tu veux.
0: Ça te va?
1: Je suis à quelques jours du terme de bébé neuf. Du coup, bah, il est temps aujourd'hui de quand même préparer cette chambre qui n'est toujours pas prête.
0: Chat, t'es prêt? On monte le lit? Tu restes là-haut et après je monte. D'accord?
1: On va pas tomber, hein. Vas-y.
0: Tu le tiens?
1: Dans la chambre de bébé neuf, on avait le choix de faire cette chambre à côté de la chambre de Marceau. Sauf que j'ai pas envie qu'on le réveille, surtout que Marceau ne se réveille pas la nuit. Et Cléo, elle avait envie d'une nouvelle chambre et elle voulait mettre des paillettes et tout ça. Donc la chambre qui est à côté de Marceau, on va la faire pour Cléo.
2: D'avoir une autre chambre avec des paillettes.
1: Et l'ancienne chambre de Cléo va devenir la chambre de bébé.
0: Et on va lui mettre comme ça. Et puis voilà.
2: Est-ce que tu en as une matelas?
0: Tu l'as le matelas, Mel?
1: Oui, mon amour, il est là. Hugo, il m'avait tout remonté là.
0: Super.
2: Je suis contente de donner ma chambre parce que c'est ma petite sœur.
1: Ça, Hugo, les mâles, est-ce que toi, tu peux les mettre dans l'angle là-bas, l'une sur l'autre?
3: Là, maman, elle est très enceinte de beaucoup de mois. Bah, du coup, je l'aide pour préparer la chambre de bébé neuf. Faut pas qu'elle se fatigue ou quoi.
1: Ah, je m'assois, moi. Là, ça commence à être concret.
0: C'est chaud, hein?
1: Ouais.
0: Vas-y, tire sur la capote. Hop là. Vas-y, tire. Allez, super.
1: Tiens, j'ai la housse.
0: Oh, attends, je vais la mettre.
1: Un bon lit pour des gros dodos. Mais bon, elle n'est pas prête de dormir dedans. Parce qu'elle va dormir avec nous dans la chambre, elle va être dans le cododo. Mais au moins, son petit univers à elle est fait, quoi.
0: La mère poule, elle prépare son petit
1: nid. Quand je vais arriver avec mon bébé, là, après, je vais être en mode mère poule. Donc, tout doit être fait avant. J'ai toujours fait comme ça, j'ai toujours été chiante.
0: Ça vous plaît comme ça, c'est bien mis?
2: Oui. Ça plaît beaucoup.
0: Tu crois que ça va convenir à la mère supérieure?
2: Oui. Allez.
1: Tiens.
0: Pile poil.
2: Pile poil toujours lui.
1: Tu veux mettre dedans?
2: Ma chambre de ma petite soeur, elle est toute rose avec des belles fleurs roses.
0: Ça m'a l'air bien douillet cette affaire. Et la table à danger, ma chérie, tu la veux là-bas?
1: Bah, ça, après, on va organiser là-dedans pour l'instant. On va y aller mollo avec ta mère, parce que là, ça va faire trop après. Vu que c'est le dernier bébé, c'est la dernière chambre qu'on va préparer. Les prochaines chambres qu'on préparera, bah, ça sera pour quand on sera papy, mamie. Mais je veux dire, le dernier petit bébé de chez Gonzalez, la dernière chambre, c'est aujourd'hui, quoi. Voilà. Ça, Cléo, c'est ton doudou à toi. Je pense pas que tu veux le donner à ta petite sœur.
2: Si, je veux le donner à ma petite sœur.
1: Bah oui. Ah, elle est trop mignonne. Ah bah, elle installe tout, après partout. Cléo, elle est très minutieuse. Je pense que je vais avoir deux mères sur le dos. Je vais avoir Margot et Cléo. Tu le mets dans l'angle là-bas, Loulou, si tu veux.
2: Je peux le mettre là-dessus.
1: Là, c'est une petite maman.
2: Dès qu'elle pleura, eh ben, j'entendrai et eh ben, je le ferai dormir pendant la nuit. Non, on se réveillera tous les deux, on fera dormir la petite sœur. Oui.
0: Est-ce que tu veux autre chose, ma chérie, à mettre dedans?
1: Bah, je pense que c'était bon, tu vois. Ça y est, ça vient vraiment concret, ma valise est prête. La chambre est... Voilà, le début d'installation, c'est presque fini, donc ça fait bizarre, quoi. Ça y est, on y est. Bah là, je me rends compte que j'accouche dans quelques heures ou dans quelques jours, je sais pas. Les trois premiers mois ont été très, très longs. Et là, maintenant, bah là, tout passe à une vitesse, quoi. Je compte les jours.
0: Ça te plaît, ma chérie?
1: Oui, c'est trop beau.
0: On y va?
1: On y va.
0: On remballe les outils, c'est fini?
1: Merci, mon amour.
0: Elle l'avait pas abîmé, Cléo, sa chambre.
1: Mais non.
2: Ça va,

0: Zad, on va se coucher là.
1: Alors Guillaume, t'en as une, moi un, il nous en manque un, toujours, toujours un, il en manque toujours un. Allez viens.
2: C'est parti Ginette. On va aller faire un petit pipi.
0: Viens, on y va, va, oui.
3: C'était l'anniversaire de qui, ce soir?
4: Papa.
3: Tu as aidé papa à souffler les bougies?
4: Oui.
3: Oh là là. Et maintenant, on va faire un gros
4: toto.
5: C'est la première soirée au camping.
6: Le programme de la soirée, maintenant, ça va être passer un bon moment
7: à quatre adultes,
6: prendre l'apéro et puis manger.
0: Voilà, on va coucher les enfants.
7: Après le dodo, quand on n'est pas chez nous, c'est toujours un petit peu...
0: Allez, à toi.
7: Ouais.
8: Surtout le premier soir, quoi.
7: Ouais, c'est ça. Nous, il suffit qu'il y en ait un qui ne dorme pas pour réveiller tous les autres et faire en sorte que la soirée soit pourrie. On n'espère pas.
1: Les dents?
4: Non.
1: Les dents. Allez, tu te brosses tout, hein, en bas, en dessous, au-dessus, sur le côté, partout, partout, partout, partout. Tu dors dans un lit de grand, Basile. Ernest, je vois que tu n'es toujours pas en pyjama. Tu n'es toujours pas en pyjama.
4: C'est moi qui mets.
7: Ah non, sûrement pas.
1: Qu'est-ce qui se passe?
2: Attends, j'ai pas compris. Qu'est-ce qu'il y a?
4: Maman qui m'avait choisi tout à l'heure.
2: Non, mais vos histoires, là, moi, je sais pas, en fait. Allez, viens me faire un gros câlin. Je suis assez dans l'espoir que ça se passe vite en me disant, ouais, c'est bon, elles ont couru, elles ont fait la piscine et tout, elles s'en sont données. Ça va le faire. Jade, par contre, ça va mal se terminer.

0: Jade, par contre, si tu n'écoutes pas...
1: T'as vraiment envie que je me fâche ce soir? C'est quand même dommage.
0: Demain...
2: Par les pieds.
0: Non, non, pas par les pieds.
2: Moi, j'ai bien fait dodo.
3: Moi aussi.
2: Moi non.
0: Allez, hop, on rentre.
1: Allez, hop.
4: Mais en revanche, il a fugué l'autre. Je pensais qu'il était dans son lit, j'étais sûre. Lave-toi les dents avant.
5: Il est où, Basile?
2: Il est pas dans sa chambre.
5: Ah bah voilà.
4: Il est là. Probablement, les enfants vont être plus compliqués à coucher, mais voilà, c'est les vacances et on est moins stressé. Il y a moins de contraintes le lendemain, voire aucune, donc c'est pas grave.
5: France, allonge-toi dans ton... Allonge-toi dans le lit, dépêche-toi.
0: Bonne nuit, mes amours.
2: T'as pas une histoire.
0: Ah oui, j'ai pas une histoire, c'est vrai. La princesse Belle, c'est une princesse qui est très grande. J'adore inventer des histoires en fait pour endormir les filles. Et la princesse Belle a un cheval. Vous vous souvenez comment il s'appelle ?
2: Jolly Jumper,
0: exactement. C'est un petit mix qu'on fait. Et avec Jolly Jumper, la princesse Belle, elle arrive à un endroit où il y a un énorme dragon.
2: Papa, il y a une histoire des princesses. Ma coco, et c'est rigolo.
6: Qu'il a bien lire des histoires à ses enfants.
0: Cette histoire est terminée, mes chatons. C'est l'heure de dormir maintenant. Vous allez me former belle. Soyez sages, les filles. Bon, j'y crois fort.
5: Je t'aime, ma brebis.
2: Je t'aime, ma brebis.
5: Je t'aime, mon petit chat.
0: Allez, t'attends. Elle va dormir, là. Elle est crevée.
5: S'il te plaît, Arlette, tu veux dormir.
2: L'eau.
5: Quoi ?
0: Non, tu éteins ça tout de suite. Tout de suite, Jade. Allonge-toi. Si tu veux demain pas être puni de bonbons, de tout ce qu'on va faire, château gonflable, tu es sage. Maintenant.
1: Non, du chantage. Non.
5: On fait jamais ça, du chantage.
1: Non. Non, c'est pas bien. Ils ont noté dans les livres, c'est pas bien le chantage. Donc on ne le pratique pas, bien évidemment.
0: Est-ce que tu penses qu'ils vont galérer plus que nous ? Ah.
5: T'entends. Ernest, je compte sur toi, vraiment.
7: Tu fais dodo, hein. Sinon demain on n'ira pas à la piscine.
5: Ah. Ça va le faire, mais bon.
0: Dur, dur.
5: Ah bah ça dort pas.
0: Hein. Ouais. Oh, t'inquiète non plus. Hein. Nous on fait ça avant de pas entendre, ça on fait la la la la.
5: Ouais.
4: En vrai. En fait, ce qui est assez marrant, c'est qu'on vit exactement les mêmes choses au même moment. Enfin, voilà, il y a une éclème qui galère à coucher les triplés. Nous aussi, ça ne traîne de notre côté.
5: C'est marrant.
4: Bon, on va se régaler, non ?
0: Ah oui, ça y est, moyen. Les enfants sont tous couchés. Ça y est, on va pouvoir commencer notre soirée tous ensemble, sans bruit, sans personne qui court autour de la table. Et ça va être chouette.
4: Bonnes vacances, les copains.
0: Ouais. Santé à nos vacances. Et bon anniversaire, Guillaume.
5: Et merci.
4: Ouais. À tous ces enfants qui dorment.
0: Tu vas nous porter la poisse, Marika, fais gaffe, quoi.

0: Non.
1: Quoi?
0: T'es prête?
1: Ouais.
0: Eva, viens avec Luan. Vite, ça dure 5 minutes.
2: Allez, venez, vous trois, là.
0: Rien, venez.
1: Prends Valon comme ça, là, c'est un guet-apens ou quoi?
0: Écoutez-moi bien, d'accord? On va aller sur la plage. Je vais expliquer mon truc, d'accord? On va aller sur la plage. On va faire, genre, on va faire des photos secrètes, tu vois, pour protéger avec moi. Après, on va faire, sur un moment, on va faire un cœur. Un grand cœur, tu vois. Et chacun, vous deux, vous allez tous vous mettre sur le cœur. Moi, je vais mettre un bon doigt à ta mère, d'accord?
3: T'as préparé ton discours?
0: Bah oui, je trouve vraiment. Aujourd'hui, c'est un grand jour pour moi. Je décide de faire une demande de mariage à Hélène. Pour moi, c'est un nouveau challenge avec tous les enfants qui m'accompagnent. Ça fait 25 ans qu'on est ensemble. Et j'ai jamais pensé au mariage. Le déclic, c'est, je me suis dit qu'on n'a qu'une seule vie, quoi. Il faut qu'on en profite à fond, quoi. On ne sait pas ce qui peut nous arriver du jour au lendemain, quoi. Ouais. Allez, prenez mes
1: fenêtres. Pas mal, pas mal. Go, comme dirait ton mec.
0: Allez, on y va, les jeunes. Vous rangez tous vos jouets, on y va. On va aller à la plage un petit peu, à faire des photos, après on revient, d'accord?
4: Oui, oui, oui. Tu vas venir.
5: Il en a après la brosse.
6: Oui. Bah, on fait croire à maman que c'est un shooting photo et qu'on doit tous se faire beau et belle. Comme ça, elle se doute de rien.
7: Ils ont décidé d'aller faire une séance photo, du coup, sur

0: À la plage, on essaye de se faire toute belle pour avoir de beaux souvenirs pour plus tard. Voilà. C'est bientôt la fin des vacances, donc du coup, on va marquer le coup en faisant une petite séance photo, voilà, au bord de la mer.
1: Moi, j'en peux plus de garder ça pour moi. J'avais trop envie de lui dire. En fait, je suis trop pressée de voir sa réaction. C'est pour ça, en fait.
2: Allez, on y va.
0: Vite, mets ta ceinture.
3: On est arrivé.
4: Maman, elle est bien mise. Elle est pas un peu penchée?
0: Non, elle est bien.
4: Ah ouais?
0: Ah, moi, j'aime bien.
3: Mais pourquoi tout le monde a une fleur?
0: Est-ce qu'on est des fleurs?
2: Non, franchement, je stresse un petit peu. Je pense que Hélène, ça ne nous doit rien du tout. Ils sont tous bien habillés, ils ont des petites robes toutes mignonnes pour aller à la plage pour faire un beau shooting, quoi. Et moi, je suis resté genre en normal, quoi, on va dire, pour pas être gris si je m'habille trop. Je suis resté en mode simple, quoi. Simple, vacancier, quoi. Pas de cailloux. C'est beau, hein?
4: Ouais, c'est beau.
3: On est arrivé!
4: Non.
2: Ça va, c'est bien ici au milieu, non? On fait un grand cœur.
4: Là.
2: Ici, là, faut faire qu'on fasse ici, là, plus pour le ciel.
5: Pourquoi ici? Mais on est juste devant, elle va nous voir.
2: Ça gêne personne, quand même.
5: Ouais, vas-y.
2: On va commencer à préparer un truc.
5: Ouais.
2: Hein? Non, rien.
5: Occupe-toi de tes enfants. Ouais.
2: Franchement, j'avais peur que Hélène ait une grille, quoi. Parce qu'avec les petits, tout ça, pour moi, j'avais des co-grandes. Et j'avais peur qu'on fasse une boulette. Tiens, mets ça. C'est tes yeux?
5: Hein?
2: Bah, tu vas cacher tes yeux. Sur ta tête, on va rentrer.
0: Ah, oh, mon maquillage et tout.
3: Hélène,
2: tourne-toi, regarde la mer. Assieds-toi. Inès, souris les petits.
4: Il me fait une surprise. Donc, c'est marrant, moi, ça me fait rire. Il va peut-être m'offrir un cadeau, comme c'était ma fête il n'y a pas longtemps. La Saint-Hélène, le 18 août, c'est la Saint-Hélène, donc peut-être que c'est mieux un cadeau. Je sais pas.
2: Eh, va, venez. Loni, viens. Je sais qu'Hélène est très émotive. Je sais qu'elle voulait regarder en arrière quoi, pour voir ce qu'on faisait, mais non, quoi. Je lui dis, tu regardes pas, tu regardes que la mer devant toi et c'est tout. Mais je sais que... Mais s'en doutait pas, quoi.
4: Je sais pas.
2: On prend les...
5: Les bougies.
2: Les bougies. Bon. Stressé un petit peu. Il y a pire qu'on stresse, là. C'est un beau stress, on va dire.
0: Qu'est-ce que tu fais?
4: Bah oui, tu viens avec maman.
2: Tout le monde prend son emplacement, allez.
5: Willy.
4: Papa, Noémie, vite, c'est pressé.
5: Vite, venez. Inès.
0: Je sais pas du tout ce qui se passe. Je sais pas, ils avaient tout prévu à première vue. Et puis je les entends qu'ils sont en train d'installer des trucs. J'essaye d'écouter en fait comme j'ai les yeux bandés.
5: Vite, il va prendre maman. Mais la musique, elle se met quand du coup? Oula. Oh là là.
2: Allez, c'est bon, c'est parti. Lève-toi.
4: Devant tout le monde là, tu vas me faire quoi là?
2: Ouais.
4: Bah aide-moi à me lever. Oula, oula, oula.
5: Loni.
2: Avance, avance. Toi là. Bouge pas, hein.
6: Et le premier jour du reste de ta vie.
2: C'est bon, je peux enlever.
5: Enlève.
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Si seulement tu pouvais rester comme ça tout le temps, Adrienne. J'aimerais que tu ne sois pas toujours aussi en colère et grognon. Mais juste charmant.

0: touche pas. Aïe.
1: J'appelle du personnel féminin pour t'aider.
0: Ça fait mal.
1: Ok, je suis là où tu as mal.
0: Fais attention. Aïe. Ça fait mal. Ça fait mal.
1: Où as-tu mal?
0: Oh, toute cette partie.
1: Ça fait le plus mal ici.
0: Arrête ça! Enlève ça, enlève ça!
1: Impossible, serre les dents.
0: Ça fait mal!
1: Bien sûr que ça fait mal. Respire.
0: Quoi?
1: Prends une grande inspiration, allez, fais ça. Encore une fois. Ok, continue. Tu as encore mal?
0: Non.
1: Ça va mieux?
0: Ça va mieux.

0: Ça va?
1: C'est parce que la pièce est froide que je frissonne. Il fait froid ici. C'est bon, je vais mieux maintenant.
0: Alors tu peux te lever maintenant?
1: Oui, je peux.
0: Tu as faim?
1: C'est moi qui vais le préparer.
0: Tu es sûre que ça va?
1: Oui.
0: Voyons ça.
1: Je suis sûre.
0: Attention. Okay. Essaye de te lever. Désolé.
1: Je vais bien. Je peux marcher. Voilà. Merci.
0: Okay.
1: Je vais bien.
0: Maintenant, j'attends en bas que tu viennes me servir, ok ?

0: Je suis flic.
1: Hé, arrêtez-vous là. Où croyez-vous aller, madame? Je viens pas pour vous. Je cherche juste l'individu.
2: Que cherchez-vous?
1: Savez-vous qui a fait ça?
2: Comment pourrais-je savoir? Nous sommes nombreux ici.
1: Parlons à tout le monde jusqu'à ce qu'on le retrouve, alors. Venez.
2: Adrian, salut! Je te cherchais partout si tu savais. Moi.
3: Salut.
2: Mon rouge à lèvres est sur ta joue. Ok. Bonjour. Cette chaise est prise?
3: Non, madame.
2: Je peux la prendre?
3: Oui.
2: Merci. Eh, surprise. Mitch est ici.
3: Tania.
2: Salut.
3: Pourquoi es-tu ici?
2: Oh oui, eh bien, Odessa m'envoie. Comme d'habitude, elle s'inquiète beaucoup pour son fils. Elle n'a même pas pu dormir la nuit dernière. Mais, en te regardant maintenant, tu as l'air... Ok. Pas vrai, Mitch? Je suis sûre que tu t'occupes bien d'Adrian.
3: Tania.
2: Qu'est-ce qu'il y a? Relax, Adrian, c'est qu'une question. À vrai dire, je veux remercier Mitch, qui a veillé sur toi. Donc, Mitch, merci beaucoup. Mais puisque je suis ici, tes services ne sont plus nécessaires. Donc, tu peux partir. Au revoir.
4: De rien, Tania, mais... Je veux que tu saches bien que je ne me suis pas occupée d'Adrian. Et d'ailleurs, c'est lui qui s'est occupé de moi hier soir. Et nous nous sommes bien amusés. C'est quelqu'un de vraiment sympa et c'est un très bon ami. Peut-être que c'est pour ça que tu es si possessive, Tania. Enfin, bref, je devrais y aller. Adrian, merci pour la nuit dernière.
3: Mitch.
2: Adrian, reste ici, d'accord? Mange ton plat.

Monsieur, qu'est-ce que vous cherchez? Un certificat de naissance ou d'annulation? J'ai ça et plus encore. Ce sont comme des vrais. Le papier que nous utilisons est vrai. Il vient de l'Office national des statistiques.

0: Alors dis-moi, Tania, que fais-tu ici?
1: Écoute, Adrian, tu passes beaucoup trop de temps avec cette fille. Ta mère a l'impression que tu es amoureux d'elle. Mais sois honnête avec moi, Adrian. Est-ce que tu l'aimes?
0: Mitch travaille juste pour moi, c'est tout. Fin de l'histoire. Je suis son client. Et c'est tout. C'est tout. C'est purement professionnel. Une fois qu'elle aura terminé le projet, chacun ira de son côté.
1: Ok, c'est parfait alors. Bon, finis de manger et tu finis tout, d'accord? Oh non, je suis bête. J'ai ton petit déjeuner préféré. Tiens.
0: En fait, j'ai perdu l'appétit.
1: Ah d'accord, peut-être plus tard.

0: Monsieur, est-ce qu'il y a des taxis qui passent par ici? Pouvez-vous m'aider à en réserver un?
1: Mais bien sûr, juste un instant.
0: Merci beaucoup.
2: Le portable de Mitch. Mitch ?
3: Je vous assure que c'est un bon choix. L'emplacement est merveilleux, il y a même deux étages. Faut juste changer deux, trois trucs. Juste deux, trois ?
0: Bonjour, madame.
3: Mitch, c'est bien que tu sois là. J'ai amené mon amie parce qu'elle est intéressée par votre maison et votre terrain.
0: Je suis désolée, mais je ne vends ni l'un ni l'autre.
3: Mitch, ta propriété est la garantie de tes dettes. Et j'ai besoin d'argent, là.
0: Je vais vous rembourser très vite.
3: Mais quand?
0: J'ai besoin d'économiser.
3: C'est 300 000, tu peux économiser autant. Car si tu ne peux pas, je vais donc tout vendre, la maison et le terrain. Et j'ai le titre de propriété. Et tes parents m'ont signé et donné une procuration spéciale.
0: Madame Delacruz, s'il vous plaît, ne faites pas ça. C'est tout ce qui me reste de mes parents. Je ferai tout pour vous rembourser ce que je vous dois.
3: Ah, oh, bon, allez, viens avec moi. Allons voir mon autre propriété. C'est juste au coin de la rue.
0: 300 000, mon Dieu.
4: Monsieur, c'est déjà le dernier magasin. Si ce n'est pas le bon, vous me laisserez partir, ok, mademoiselle? Oui, monsieur Joma. Juste là. Monsieur Joma, quelqu'un veut vous parler.
5: Il a un travail pour moi, alors?
6: Salut, l'ami. J'ai juste quelques questions. Avez-vous fait ces documents?
5: Non, ces faux documents ne sont pas de moi. Allez-y, c'est l'heure de la fermeture. Vous, fermez-moi tout.
6: Écoutez. Arrêtez votre petit jeu. Alors, soit vous répondez, soit c'est la prison.
5: Eh bien, pour être honnête, je n'oublierai jamais la personne qui a fait faire ces faux documents. Cette femme s'est jouée de moi et m'a fait passer pour un idiot.
6: Qui est-elle?
5: Elle n'est autre que mon ex-petite amie, April.
6: Et où puis-je trouver cette April?
5: J'ai son adresse dans sa ville natale. Si vous voulez, je vous y emmène.
0: Je dois me remettre au travail tout de suite. Et surtout, vite terminer le projet Tranquilla pour qu'enfin, je puisse être promu au poste de directeur de compte. Et une fois promu, je pense que la banque ne pourra plus refuser ma demande de prêt. Michel, tu sais que tu peux le faire. Tu sais que tu le peux.

0: Montre-toi professionnel, Mitch. Ce n'est qu'un client, et rien de plus. Bonsoir, Monsieur Olvida.
1: Ah, t'as oublié ça.
0: Oh, merci beaucoup, Monsieur Olvida. Je retourne à l'intérieur.
1: Hé, hey, ça ne va pas ?
0: Bien sûr que non, tout va pour le mieux.
1: Je te repose la question. Quelque chose ne...
0: Et j'ai déjà répondu, Monsieur Olvidar. Au cas où ce n'était pas très clair, tout va pour le mieux, Monsieur Olvidar. En fait, je veux en profiter pour te remercier de nous avoir confié ce projet. Très bien. Je te verrai demain alors, Monsieur Olvidar. Sois prudent en rentrant.
1: Au revoir.

0: Monsieur Olvidar, merci de nous avoir confié ce projet.
1: Ne me remerciez pas, remerciez plutôt Mademoiselle Verano. Elle a travaillé dur pour me convaincre.
2: Oui, bien sûr, c'est vrai.
3: Monsieur, Tranquilla et El Paraíso sont des endroits paradisiaques. À vrai dire, j'ai l'impression qu'ils font partie de ma vie.
1: Eh bien, vous devriez visiter la station pour...
2: Oh mon Dieu !
1: Explorer les lieux et finaliser ce projet.
2: La plage !
3: On peut arranger ça, monsieur. J'ai hâte de retourner à El Paraíso pour pouvoir terminer ce projet.
2: Allez, Michel ! On n'a même pas encore commencé que tu es déjà pressé de finir ce projet. Ne gâche pas tout. Nous devrions tous profiter de ce moment, n'est-ce pas, monsieur Olvidar ?
0: Les gars, à ce nouveau partenariat !
2: Santé ! Santé !
4: Je peux savoir qui vous êtes ? Qu'est-ce que vous nous voulez à la fin ?
5: Des informations. J'essaie de trouver deux personnes. Et quelqu'un m'a dit que vous les connaissez intimement. Et surtout vous. April, c'est ça ? C'est votre nom, c'est ça ? Quelle est votre relation avec Amy et Alonso Verano ?
4: Qui sont-ils ? Je ne connais pas ces gens.
5: Et les noms de Lupe et Vicente ? Je suis certain que vous les connaissez. Puisque vous avez fait des faux certificats de naissance pour eux et pour leur fille.
0: Je ne m'attendais pas à ce qu'ils nous choisissent.
3: Pareil pour moi, monsieur. C'était très inattendu.
2: Les gars !
0: Salut, les gars !
2: Wow.
3: Il a l'air si bon, merci Alice.
2: De rien.
3: C'est bon, on partage, d'accord ?
2: Ouais, ça sent
0: Mitch,
2: bon.
0: Merci, tu as sauvé Verdad.
3: Ce n'était pas que moi, monsieur. Laissez-moi vous dire que c'était un travail d'équipe.
6: Enfin, ton rêve de rouvrir Tranquilla va se réaliser ?
1: Il ne faut pas se relâcher parce que... Nous devons lancer la campagne pour qu'elle se traduise en vente. Tout dépendra du travail que Verdad va réaliser.
6: Est-ce que tu ne leur referais plus confiance après tout ce que Mitch a dû endurer ?
1: J'ai aidé Mitch à gérer la douleur. J'espère qu'elle sera encore plus forte à l'avenir. Les gens qui traversent des tragédies changent pour toujours.
6: Je suis sûr que Mitch ira très bien. Je suppose que, même si les événements vont changer, elle aura toujours bon cœur.
1: J'espère que sa gentillesse, sa lumière se verra dans cette campagne. Oui, c'est ce dont nous avons besoin. Afin de neutraliser Celestina.
6: Tu sais quoi ? Nous sommes amis depuis longtemps, mais à ce jour, je ne sais toujours pas pourquoi tu es si en colère contre Celestina.
1: Parce que... Je la connais bien. Tu sais bien qui elle est vraiment.
3: Là ! C'est beau, n'est-ce pas ? Tu peux l'utiliser avec ça aussi.
7: Mon mari pourrait se fâcher.
3: Mais non, attends. Regardez, ce sera parfait pour la remise des diplômes d'Adrian. Félicitations, ça te va si bien.
7: Merci, Celestina.
3: De rien. Odessa, n'oublie pas la faveur que je t'ai demandée, ok ?
7: Mais Celestina, j'ai très peur de le faire. Don Federico pourrait être furieux contre toi. Il a failli nous attraper. Je suis sûre qu'un de ces hommes te suit partout.
3: Odessa, tu sais que tu es la seule amie en qui j'ai confiance, hein ?
7: Et en tant qu'amie, je t'en supplie. S'il te plaît, ne fais pas ça, Celestina.
3: Vraiment ? Alors dans ce cas, je vais... chercher quelqu'un d'autre pour m'aider. Quelqu'un... en qui je peux avoir confiance. Peut-être que tu devrais faire de même. Trouver quelqu'un d'autre qui peut t'avancer de l'argent pour payer ton traitement. Et aussi, les études de ton fils, Adrian.
7: Ne fais pas ça. Tu ne peux pas m'abandonner. Tu es ma seule amie. D'accord. Je vais faire ce que tu m'as demandé.
3: Tu vas faire ça pour moi ? C'est toi, ma meilleure amie. Oh, désolée. Ok, je dois y aller. Oh, salut, Adrian. Au revoir.
8: Maman, c'est quoi cette voix ? Pourquoi tu la laisses te contrôler ?
7: Adrian, mon fils, je ne la laisse pas me contrôler. C'est juste que j'ai une grande dette de gratitude envers elle.
8: Non, maman ! C'est une mauvaise personne ! Elle ment tout le temps !
7: Ne dis pas ça de ta tante Célestina. Tu devrais la respecter. Tu n'as aucune idée de combien elle nous a aidés. Tu ne serais pas ici sans ta tante. Ne l'oublie pas.
3: Tu m'as bien dit que ton mari serait dehors jusqu'au matin. Allez ! Nous ne serons pas longs, c'est promis.
7: Faites vite alors, il pourrait tout découvrir.
3: Ne t'inquiète pas. Allons-y.
9: Odessa !
8: Papa ?
9: Odessa !
8: Papa ?
9: Tu as osé ! Tu m'as trompé avec
8: papa. Papa !
9: Avoue-le que
8: papa.
9: Tu es allez.
8: Arrête !
9: Ce n'est pas ma casquette. Tu m'as fait cocu, n'est-ce pas ?
7: Tu fais
8: non. Papa ! Maman ! Ce n'est pas ce que tu crois. C'est celle de l'amant de Célestina.
9: Est-ce que c'est vrai, Odessa ?
8: Papa, crois-moi, c'est la vérité.
7: Je ne sais pas de quoi il parle.
8: Maman !
7: Je ne sais rien du tout.
8: Maman ! Papa ! Ne la va pas !
7: Mon fils !
8: Maman, dis-lui la vérité !
7: Non !
9: Reste en dehors de ça !
8: Maman, dis-lui la vérité ! Maman ! Dis-lui la vérité, maman !
9: T'as couché avec un homme !
1: C'est comme ça avec Célestina. Elle a plein de visages. Elle a des couches sur des couches de fausseté. Elle peut facilement manipuler n'importe quelle personne qui pourrait lui être utile. J'ignore comment elle arrive à tromper autant de monde. Elle est comme une démon. El Paraíso est sous son charme. Et les gens ici ne se douteront de rien jusqu'à ce qu'il périsse dans ses flammes.
3: Tu dis qu'il est possible qu'elle soit en vie ?
5: Elle est plus qu'en vie. Elle est de retour dans ta vie.
3: Je refuse de le croire. Tant que je n'ai pas dans mes mains une preuve concrète que Mitch est Ana Vida, je ne croirai pas qu'elle soit vivante. C'est impossible ! Ana Vida ne peut pas être en vie ! Elle va ruiner tout ! Ce pourquoi nous avons tant travaillé !

0: incredible.
1: Vérifie ton information. Confirme si Mitch est vraiment Anna Vida. Garde un œil sur elle, compris? Et pour les otages? Force-les à parler. Presse-les comme des citrons. Je veux qu'ils crachent tout.
2: C'est compris. Je m'en occupe de suite. J'y vais.

0: sais que notre fille est vivante. Je le ressens dans mon cœur. Notre fille est encore en vie. Anavida. Où es-tu?
1: Anavida soit morte.
0: Je sais, ma fille n'est pas morte.
1: Elle a déjà disparu depuis 7 ans. Allons de l'avant. Ne t'inquiète pas. Je suis toujours là pour toi.
0: Ariette est partie. Mon père est aussi parti. Anavida est tout ce qu'il me reste. Je crois que j'irai de chercher ma fille toute ma vie. Et peu importe si les autorités l'ont déclarée morte, parce que je sais que ma chère Anavida est encore en vie.
1: Elle ne peut pas être encore en vie. La fille de Virgilio et d'Ariette est déjà morte.
2: Les gars, je vais y aller. Je ramène quelqu'un?
3: Oui, je viens. Les gars, au revoir. Oui,
4: salut.
2: Bravo,
4: bye
2: bye. Notre équipe, cette publicité.
3: Salut, rentrez bien.
4: Hey Mitch, on te ramène chez toi, j'ai un chauffeur ce soir. Il est très bon.
5: Oh, ok, d'accord.
3: Elle est vraiment ivre.
4: Non, je ne suis pas ivre. Tu sais quoi, Mitch? Je sens que tu vas trouver quelqu'un très vite. Ça se voit que Monsieur Vidal t'aime bien. Je suis sûre qu'il a hâte que tu reviennes à El Pariso. Et je sais que toi aussi. Admets-le.
3: Hé, hey, t'es vraiment bourré. Tu...
4: Non, ma chère, je veux un cocktail, s'il vous plaît.
2: Okay,
5: allez, Ice. Mais pour être honnête, tu as raison. J'ai vraiment hâte de retourner à El Paraiso. Mais pas juste à cause du projet sur lequel nous travaillons maintenant. Mais aussi pour découvrir enfin le secret que cette île renferme.
4: Et aussi Monsieur Olvida. Je le savais, tu l'aimes bien aussi. Mais si jamais votre relation ne marche pas et que la mienne mène nulle part, Adrienne est à moi.
3: T'es vraiment folle.
5: Allez, mais stop, tu es déjà ivre, Ice.
4: Attends, mon cocktail.
5: Ouais, annule la commande. Non, annule-la, il faut qu'on y aille. Rentrons chez nous.
4: C'est des nuls.
5: Allez,
3: allons-y, comment ça s'est comme ça.
5: On y va, ouais, tu es ivre. Sac. Tu sais quoi? La
4: bien
5: prochaine
4: joué.
5: Fois, allons dans un bar karaoké, ok?
3: Non,
5: d'accord?
3: Dans un café.
5: J'ai pas raison?
2: Allez, c'est bon.
5: Hein?
2: On y va.
4: Stop.
2: Voilà. Monsieur, ils sont rentrés.
6: Ils sont allés dans une boîte et une de ses amies est ivre.
7: Et Mitch?
6: Elle n'a bu qu'un seul verre.
7: Elle vient vers El Paraiso, donc tu peux arrêter ta filature. Je vais garder un œil sur elle. Quelqu'un pour chercher déjà où se trouve Franco maintenant. Tu seras payé demain.
6: Ok, monsieur. Merci.
4: Arrêtez! S'il vous plaît, stop!
8: Vous n'allez vraiment rien dire. Que savez-vous de Vicente Lupe?
4: Nous vous l'avons déjà dit, nous ne savons rien.
8: Allez, parlez.
4: Je n'ai pas vu mon frère depuis assez longtemps. J'ignore ce qui se passe dans leur vie. Mais il m'a demandé de cacher quelque chose.
8: Que vous a-t-il demandé de cacher? Hein? Réponds, dis-moi. Qu'est-ce que vous deviez cacher?
4: C'était une boîte.
8: Une boîte? Qu'y a-t-il dedans?
4: Je ne sais pas, je vous le jure, monsieur. J'étais censée retrouver mon frère pour lui confier la boîte. Mais malheureusement, tu l'as tué. On ne s'est pas vu parce que c'est toi qui l'as tué. Tu as tué mon frère, toi. Ça suffit. Arrête, s'il te plaît.
8: Dis-moi où se trouve la boîte maintenant.
4: Je l'ai déjà jetée.
8: Où se trouve-t-elle?
4: Elle est dans la maison où nous vivons. Il y a une.

0: À part le numéro d'April, nous n'avons rien d'autre pour faire progresser l'affaire. Mais nous ferons tout pour la retrouver.
1: Merci, monsieur. Et s'il vous plaît, appelez-moi si vous avez du nouveau sur l'enquête.
0: Oui, madame. Signez ici, s'il vous plaît.
2: Bonjour.
3: Ouais.
2: C'est l'appartement 34B ?
3: Oui, c'est le 34B. Est-ce que je peux vous aider ?
2: Je vivais ici avant et j'ai laissé des affaires.
3: Vous savez quoi ? La proprio vous cherchez justement. Attendez, je l'appelle. Isai, quelqu'un ici pour vous chercher ? Hé ! Où est-il allé ?
2: Hey, les gars!
4: Bonjour!
5: Salut!
2: Hey, quoi de neuf, mon frère?
0: Quoi de neuf, mon frère?
4: Bonjour!
2: Attendez, la bise pour mon équipe.
4: Oh, arrêtez, directeur!
0: Les gars, on est tous là! Où est Rina?
4: Oh, c'est vrai!
1: Attendez, je l'appelle.
4: Oh, Jeff, prenons-nous un fort!
2: En parlant de Rina.
3: Bonning! Comme tu m'as manqué!
1: Isaac?
3: Le seul et le vrai!
6: Oh mon dieu, Isaac, où est-ce que tu étais?
1: Tu m'as tellement manqué! Tu as disparu pendant si longtemps!
6: Ah, et autre chose, pourquoi est-ce que
1: tu as désactivé tous tes comptes des réseaux sociaux? T'es une célébrité ou quoi? Et t'es déjà de retour aux Philippines?
3: Ouais, je viens d'arriver! J'ai hâte de te voir!
6: Je t'ai manqué, non?
1: Oh waouh! Peut-être que.
6: C'est plutôt l'inverse en fait, Isaac!
3: Je t'ai dit de commencer à m'appeler Zach, d'accord?
1: Ah oh, oui, c'est vrai, c'est Zach! Zach le trouble-fête.
3: Non, c'est Zach le gentil.
1: Et aussi Zach le radin et Zach le super.
3: Zach le super sexy.
1: Waouh.
6: T'es vraiment égocentrique.
1: Tu le sais ça? Je pense que tu n'as pas du tout changé.
3: Hey, Bonnie. Tu m'as manqué. On se voit plus tard. J'ai beaucoup de cadeaux pour vous.
6: Ah. Pas mal.
1: Désolée, je ne suis pas en ville. Je suis absente pour un projet maintenant.
6: Je reviens dans 7 jours.
3: Alors, j'irai où tu seras. Parfait, j'ai besoin de vacances.
6: Où êtes-vous?
1: Tu es sûr de vouloir venir pour moi? Ok, alors je suis à El Paraíso, c'est pas super loin.
3: El Paraíso. Ça a l'air bien.
6: Je ne sais pas où c'est, mais...
3: Je vais regarder. Hey, Bonnie, prends soin de toi, ok?
6: À très vite.
1: Oui, toi aussi, au revoir.
6: Isaac.
3: C'est Zach!
6: N'oublie pas!
1: Ok, bye!
7: Sid! Emile! Les gars!
0: Enfin!
7: Bonjour! Pouvez-vous m'aider avec mes affaires?
2: Oh, pour toi, bien sûr!
7: Bonjour!
0: Bonjour!
7: Bonjour, monsieur!
8: Wow, tu apportes tant de choses!
7: C'est pas tes affaires!
8: Wow.
1: Tu as tout emmené, n'est-ce pas?
8: Oui, c'est vrai!
1: Allons-y!
2: Non, c'est bon, je m'en occupe!
8: Ah oui?
2: Ok!
1: Oh, attendez! C'est un collier vraiment magnifique, Mitch! Où l'as-tu?
8: Ouais, j'en veux un!
1: Regarde, il y a même des initiales.
8: Oh, oui.
1: Ah bon? Ce sont mes parents qui me l'ont donné.
9: Je me demande ce que ça ouvre.

0: Ça a l'air cool. Ce serait dommage de l'acheter. Elle n'a pas l'air cassée.
1: Ça ouvre le cœur de quelqu'un. Mettons-le un peu plus bas. Oh, pardon.
2: Hé, arrête. Allez, ça suffit.
1: Pardon, d'accord.
0: Je suis sûr que Bonin va aimer cette boîte.
3: Je veux que tout soit parfait pour l'arrivée de mes invités, compris ?
4: Oui, monsieur.
3: Retournez au travail.
4: Oui, monsieur.
5: Monsieur, désolé pour avoir aidé Mitch à trouver le phare. Mais je veux me racheter de mon erreur. Suspendez ma paye, j'accepte la punition.
3: Laissez tomber. Oubliez ça. Mais j'espère cette fois-ci que vous suivrez mes ordres.
5: Bien sûr, pas de problème.

0: Allez voir Mitch et assurez-vous de son confort et de sa sécurité, d'accord?
1: D'accord, comptez sur moi. Je ferai plus attention cette fois, monsieur. Super beau.
2: C'est beau les Philippines.
3: Bienvenue au paradis.
4: Je vais prendre des photos.
2: Oh mon Dieu.
5: Ok chérie, les colliers des fleurs sont là. Tiens.
1: Merci.
5: N'oublie surtout pas de sourire quand tu accueilles les invités, d'accord, ma belle?
1: J'ai compris.
5: Nika.
1: Maman, je pense encore que Mitch a raison pour laquelle Adrienne s'est mise en colère contre moi.
5: Allez, Nika, n'y pense plus. Adrienne t'a déjà pardonné, tu sais. Tu dois aussi pardonner à Mitch pour ce qui s'est passé. D'accord?
1: Je vais essayer, maman.
5: Nika.
1: Je sais, les invités arrivent toujours avant nous. J'y vais. Bon, j'y vais. Je ne veux rien faire qui puisse contrarier Adrienne aujourd'hui.
5: Très bien.
1: Au revoir, maman.
6: Franco, j'espère que tu as de bonnes nouvelles pour moi.
7: Eh bien non. Les otages n'ont rien dit. Je pense qu'ils se foutent de moi.
8: Dans ce cas-là, nous n'avons plus besoin d'eux. Et tu sais quoi faire maintenant. Ne laisse pas de traces.
7: Et pour Michel?
8: Je m'occupe d'elle. Je vais trouver un moyen pour confirmer si Mitch et Anna Vida sont une même personne.
7: Ok. Je vais m'occuper des otages.
8: Coach, continuons.
9: Ok. Non!
10: Gardo, nous devons partir d'ici. Je suis sûre qu'ils vont nous tuer. Tu peux le faire. Lève-toi.

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0: Allons-y. Ouh! Ouh!
1: Waouh!
0: Wow. Hey.
1: Attention, c'est glissant.
0: Oh! Oh!
1: Attention! Hey, Nika!
0: Wow.
1: Hey, Nika!
2: Bienvenue!
0: C'est génial!
1: Hey! Salut! Bienvenue à El Paraíso!
3: Merci!
0: Merci!
1: Bienvenue! Madame, votre collier de fleurs, bienvenue! Bienvenue!
2: Merci!
1: Bienvenue à El Paraíso!
3: Hey, Nika.
2: C'est parti!
1: Le van est déjà prêt et nous pouvons y aller maintenant.
3: Peut quelqu'un chercher leurs bagages qui sont sur le bateau?
1: Allô?
4: Allô?
1: Qui est-ce?

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0: Bonjour Julien.
1: Bonjour Yannick.
2: Bien bonjour à vous. Hein.
1: Ça va la forme ce matin?
2: Oui, si on peut dire ça comme ça. De toute manière, à chaque fois que je vous vois, j'ai un regain d'énergie.
0: Oh là là.
1: Et vous, Victoria, ça va bien aussi?
0: Oui, on a de l'énergie ce matin.
1: On est content de voir Yannick. Hein. Bah, en forme.
2: Merci, merci.
1: Allez, on présente l'invité connecté du 6-8 ensemble. Pascal Plante, président de la CPME Réunion, la Confédération des petites et moyennes entreprises. Elle se dit préoccupée des conséquences de la hausse des prix des carburants et du contexte géopolitique. Pascal Plante réclame une simplification et un élargissement des dispositifs d'aide. On en parlera avec lui tout à l'heure. Son interview à retrouver après le flash de 7h30. Victoria, présentez-nous le programme de ce mardi.
0: Eh bien, on va parler narcissisme conversationnel dans notre carte blanche. Alors, c'est un terme très compliqué, mais vous verrez, c'est quelque chose qu'on a tous vécu au moins une fois dans nos vies. Et pour la minute droit, eh bien, on ira faire un tour du côté des pistes cyclables ce matin. Qu'est-ce que vous avez prévu, Yannick?
2: Et nous, pour Matin Bonheur, on ira faire un tour dans un champ, puisqu'on sera avec un agriculteur. Il s'agit de Gaël Dijoux. Il est spécialisé dans les fruits, l'ananas. Et puis, ce sera l'occasion de parler avec lui de la foire de Brapanon, puisqu'il a un stand sur place parmi tous les autres agriculteurs. Et puis, ce sera aussi l'occasion de parler de goyavier, d'ailleurs, dans l'instant éco. Je vous l'annonce d'ores et déjà, parce que la saison bat son plein actuellement, qu'on parlera de ce délicieux fruit rouge. Restez avec nous, il y a plusieurs chiffres à découvrir tout à l'heure. Et un peu avant, dans le fake ou pas fake, on s'intéressera à une problématique qui intéresse notamment les agriculteurs, le réchauffement climatique. Est-ce vraiment naturel tout ça? Fake ou pas fake?
0: Eh bien, à découvrir de suite, puisqu'il est déjà 6h sur Antenne des Réunions. Nous sommes en télé et en radio.
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1: 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La fermeture et la destruction d'ici 6 mois pour Planchalisée. Décision de la DAL et de la préfecture pour raison de protection de l'environnement. Le restaurant devrait pouvoir se reconstruire. Précision dans un instant. La taxation des billets d'avion dans le collimateur des parlementaires, rapport d'information sur le transport aérien et la desserte outre-mer. On apprend par exemple que nos billets d'avion servent à financer le train dans l'Hexagone. Un premier cas positif à l'antivirus a été confirmé hier en France. La patiente fait partie des 5 passagers français du MV Ondius, rapatrié par avion dimanche et placé à l'isolement. Elle est toujours en réanimation dans un état stable. Mais d'abord, cette annonce, la fermeture et la destruction d'ici 6 mois pour Planchalisée.
2: Tout n'est pas terminé pour autant, puisqu'il y a peut-être une renaissance à venir sur un terrain voisin. Nouvel épisode à propos des restaurants de plage dans l'ouest de l'île. L'établissement Planchalisée devra être détruit. C'est la décision de la DEAL et de la préfecture qui est tombée pour raison de protection de l'environnement. Mais le restaurant devrait donc pouvoir se reconstruire. Qu'en pensent les employés? Qu'en pensent les clients? L'Union des métiers de l'hôtellerie et de la restauration garde un œil attentif sur la situation, comme on peut le voir et l'entendre dans ce reportage de Naïma Roux.
4: Il n'y aura bientôt plus de cocktails les pieds dans le sable. Planchalisée est dans l'obligation de fermer pour des raisons de protection du littoral, mais pourrait être reconstruit ailleurs.
5: Ce serait vraiment dommage parce que là, on peut être tranquille entre adultes et en même temps surveiller les enfants. La mère est à proximité.
6: Depuis que les enfants sont en bas âge, je viens sur cette plage. C'est dommage qu'on déplace, mais pour la protection du littoral, je pense que c'est une bonne chose.
4: L'établissement a environ 6 mois pour remettre la plage en état, sous ordre de la préfecture et de la DEAL. Déception et inquiétude du côté des employés.
7: C'est très dur parce qu'on ne sait pas du tout sur quel pied danser. Bon, par exemple, pour moi, j'ai un enfant, j'ai des crédits, j'ai un loyer. Donc ouais, c'est un gros choc pour moi, les équipes, pour les clients surtout aussi.
8: On comprend très bien qu'il faut de toute façon à un moment reculer, on le sait, on nous l'a dit, donc on l'entend. Par contre, on est extrêmement vigilant sur la propreté de la plage, sur la propreté de notre environnement. Et on le fait du mieux qu'on peut, on le fait avec tout le cœur qu'on a, parce qu'on est des professionnels et qu'on a envie de faire plaisir à nos clients.
4: Une problématique d'empiètement sur le littoral soulevée par la justice depuis 2022. Planchalisée a pu poursuivre son activité pendant un temps, mais aujourd'hui les autorités ne leur laissent plus le choix.
9: Nous gardons l'espoir que l'histoire de Planchalisée puisse continuer, sous une forme ou une autre, et que ce lieu de convivialité et de partage ne disparaisse pas de la mémoire réunionnaise, puisque nous voulons penser qu'il fait également partie de son patrimoine touristique.
4: Il reste tout de même une solution, le restaurant peut se reconstruire en retrait de la plage.
10: La mairie de Saint-Paul a une solution alternative, avec la construction un peu reculée, pour ne pas être sur le domaine public maritime, d'un espace de restauration, avec un appel à manifestation d'intérêt qui sera ouvert. Et bien entendu, M. Vergoz pourra postuler dans le cadre de cet AMI.
4: Selon la mairie de Saint-Paul, les nouveaux travaux pourraient débuter d'ici 2027, voire même 2026.
1: La mairie du Tampon scandalisée après les actes de vandalisme sur la piscine de Trois-Mars.
2: Les vannes ont été ouvertes, tout l'eau est partie, un acte de vengeance est évoqué. Le bassin est inutilisable pendant cette deuxième semaine de vacances scolaires et gros gaspillage d'eau alors que la sécheresse sévit. La piscine municipale de Trois-Mars est donc fermée jusqu'à nouvel ordre. Des prélèvements ont été réalisés pour tenter de retrouver les auteurs. Une enquête est ouverte.
1: Le gîte de la Roche écrite fermé jusqu'au 30 juin pour des raisons administratives.
2: Mauvaise nouvelle pour les amateurs de randonnée comme vous, Julien. Le gîte de la Roche écrite, aussi appelé gîte de la plaine des Chicots, est fermé pour raisons administratives jusqu'au 30 juin, perché à près de 1840 mètres d'altitude dans les Hauts de Saint-Denis. Ce refuge de montagne est une halte bien connue des marcheurs empruntant le GRR2, le célèbre sentier de la traversée de la Réunion, situé sur la route menant au sommet de la Roche écrite. De nombreux marcheurs y passent la nuit avant de poursuivre l'ascension vers le point culminant à 2276 mètres d'altitude. Aucune précision supplémentaire n'a été apportée pour l'heure concernant ces fameuses raisons administratives.
1: Le groupe Vergoz récupère le Coco Beach et le Five.
2: Le tribunal de commerce de Saint-Denis a retenu l'offre du groupe Vergoz, leur ancien propriétaire, pour la reprise des discothèques Le Coco Beach, anciennement appelé la Villa Club à Saint-Gilles, et le Five à Saint-Pierre. Trois offres au total avaient été soumises au tribunal. Le groupe Vergoz est aussi à la tête du Mahé, du Chablan, de l'Outside, du Beach Club et du Bifort.
1: Une habitation en centre-ville de Saint-Denis touchée hier après-midi par un incendie.
2: Oui, le feu s'est produit derrière le magasin Timol dans le chef-lieu. Une habitation a été la proie des flammes. Les pompiers ainsi que les forces de l'ordre ont été dépêchés sur place.
1: Nouveau réveillon hier dans le 6-8 ensemble, ces faits hein, qui choquent un bébé d'un an à peine violenté par son petit père au tampon.
2: On en sait un peu plus. Alors déjà, l'enfant a été hospitalisé. Sa maman, qui a tenté de s'interposer, a elle aussi été blessée. L'auteur présumé des violences a été interpellé et placé en garde à vue dimanche même. La justice devrait se prononcer sur son sort très prochainement.
1: Un rapport parlementaire pour éclairer sur la composition des prix des billets d'avion.
2: Oui, ça aussi, on en parle hein, précisément sur l'impact des taxes et des redevances qui s'appliquent au transport aérien desservant les Outre-mer. C'est l'intitulé. Les rapporteurs de la mission évoquent un maquis de taxes, une taxation lourde, fragmentée et difficilement lisible. On apprend par exemple que nos billets d'avion servent à financer le train dans l'Hexagone, on n'en a pas ici. Les élus évoquent aussi quelques pistes pour tenter de faire baisser les tarifs. Les précisions, Joanne Mazard.
11: Quand vous achetez un billet d'avion entre La Réunion et Paris, savez-vous vraiment ce que vous payez ? À l'aéroport Roland-Garros, difficile pour les passagers de savoir quelle part du billet correspond aux taxes.
12: J'aimerais savoir les taxes qu'on paye. Mais là, pour l'instant, rien du tout.
13: Je ne sais pas si on paye trop de taxes. Moi, je n'ai pas d'éléments pour dire si on paye trop ou pas.
14: Je sais que c'est détaillé sur le billet quand on l'achète, mais j'avoue qu'on ne regarde pas trop, quoi.
11: On retrouve d'abord le tarif de l'aviation civile, un peu plus de 5 euros. Cette taxe sert notamment à financer le contrôle aérien. Il y a ensuite la taxe de solidarité, environ 7,40 euros, destiné au financement des infrastructures de transport et au budget de l'État. Le poste le plus important reste la taxe de sûreté et de sécurité, un peu plus de 18 euros à La Réunion. Elle finance les contrôles dans les aéroports, mais aussi les pompiers et les policiers présents sur site. Autre taxe, le tarif de péréquation aéroportuaire pour financer les petits aéroports français. À cela s'ajoute une majoration spécifique à l'outre-mer, prélevée par la région Réunion. Au total, ces taxes représentent au moins 36 euros par passager sur un billet Réunion-Paris.
15: Une très bonne idée, ça serait de diminuer la fiscalité sur les billets d'avion pour les destinations ultramarines. Fiscalité qui, vous le savez, est une des plus élevées d'Europe, a fortement augmenté.
11: Il existe aussi d'autres prélèvements, comme la taxe sur les nuisances sonores aériennes ou encore la taxe sur les infrastructures de transport longue distance, créée en 2024. Cette taxe est critiquée par plusieurs députés ultramarins, car elle contribue notamment au financement des infrastructures ferroviaires dans l'Hexagone.

0: nous n'avons pas encore de train à La Réunion. Donc, il y a des incohérences comme cela et il faudra justement bien appuyer dessus auprès du gouvernement et que le gouvernement appuie aussi auprès de la Commission européenne pour qu'il y ait plus de lisibilité et tous les taxes qui relèvent de l'incohérence vis-à-vis de nos territoires soient supprimés, exonérés.
1: Les élus demandent désormais davantage de transparence de la part des compagnies aériennes sur le détail des taxes payées pour des vols entre l'Outre-mer et l'Hexagone.
2: La ministre des Outre-mer, Naïma Moutchou, assure que les vols vers les territoires ultramarins seront maintenus en juillet-août vers l'Hexagone.
3: Pour Naïma Moutchou, pas de pénurie de carburant et pas d'annulation de vol pour la haute saison à venir. La ministre des Outre-mer a assuré que la continuité territoriale serait garantie malgré la hausse des coûts du carburant liés au contexte international. Malgré des prix du kérosène sous tension, l'exécutif affirme travailler étroitement avec les compagnies aériennes pour éviter toute perturbation majeure.
2: Les prix du pétrole augmentent et passent à environ 105 dollars le baril suite à l'échec des négociations entre les États-Unis et l'Iran.
3: Exactement, hein, les prix du pétrole qui varient, c'est dans ce contexte que le gouvernement annonce l'élargissement des prêts flash carburant du secteur, au secteur du BTP. Dévoilé début avril, ce dispositif autorise BPI France à prêter des sommes de 5 000 à 50 000 euros à un taux de 3,8% à des TPE et des PME. Cette aide était déjà disponible pour certaines entreprises travaillant dans les secteurs des transports, de l'agriculture et de la pêche.
2: La guerre au Moyen-Orient, l'Iran se dit prêt à donner une leçon en cas d'agression des États-Unis.
3: Le principal négociateur iranien, Mohammad Bagher Ghalibaf, a affirmé ce lundi que l'Iran était donc prêt, vous l'avez dit, hein, ce terme précis, donner une leçon en cas d'agression, réagissant à des déclarations de Donald Trump sur la grande fragilité du cessez-le-feu. Le président américain a notamment déclaré ce lundi, justement, à la Maison-Blanche, que le cessez-le-feu entre les États-Unis et l'Iran était sous assistance respiratoire. Le Donald Trump a promis une victoire complète contre l'Iran.
2: Dans l'Hexagone, un premier cas positif à l'antivirus a été confirmé.
3: Oui, la patiente fait partie des 5 passagers français rapatriés par avion ce dimanche et placés à l'isolement à l'hôpital Bichat à Paris. Elle est toujours en réanimation dans un état stable. 4 autres croisiéristes pourtant testés négatifs et sans symptômes sont eux aussi tenus de rester 15 jours à l'hôpital au moins. Les 22 autres Français identifiés comme cas contacts vont être rapidement isolés en milieu hospitalier. Joséphine de Franqueville.
4: La Française qui a contracté l'antivirus est dans un état stable. Prise en charge derrière ses fenêtres à l'hôpital Bichat à Paris, en soins intensifs. Dans une chambre équipée de ce système.
5: Voilà, là nous sommes dans une chambre à pression négative, c'est-à-dire une chambre d'isolement.
4: Une façon d'éviter la contagion avec les soignants, avec l'extérieur, et surtout d'augmenter ses chances de survie. Car ici, sa fréquence respiratoire et cardiaque est contrôlée 3 fois par jour minimum. Et à tout moment...
5: Nous allons pouvoir brancher ici un petit tuyau qui sera relié au patient pour lui donner de l'oxygène en cas de besoin.
4: Les 4 autres croisiéristes, pourtant testés négatifs et sans symptômes, sont eux aussi tenus de rester 15 jours à l'hôpital au moins. Parce que pendant les 6 semaines d'incubation, ils peuvent déclarer la maladie à tout moment.
6: C'est une infection qui peut se dégrader très rapidement, avec une atteinte respiratoire et cardiaque pouvant amener en réanimation. C'est la raison pour laquelle c'est très important de surveiller très étroitement en milieu hospitalier les personnes infectées.
4: Ces passagers du bateau seront donc testés régulièrement et les prélèvements systématiquement envoyés dans cet institut parisien où les spécialistes analysent sa dangerosité. Les risques varient en fonction de l'âge et du profil des patients.
7: Des comorbidités, un état de santé détérioré, un grand âge ne peut que jouer un rôle défavorable dans l'évolution de la maladie.
4: 2 des habitants de ce village d'Indre-et-Loire étaient sur le bateau. Pour leur santé et pour celle de ses 500 administrés, le maire est rassuré qu'ils soient pris en charge à Paris.
8: On ne parle pas de retour sur la commune dans un avenir proche, donc je tiens aussi par votre intermédiaire à rassurer les habitants de la commune par rapport à cette situation qui, certes, est préoccupante, mais il ne faut pas que ça parte en psychose.
4: Et puis il y a les cas contacts que l'on peut appeler indirects. 22 Français qui ont pris l'avion avec la croisiériste néerlandaise décédée depuis en Afrique du Sud. 8 sur un vol Sainte-Hélène-Johannesburg et 14 sur un vol Johannesburg-Amsterdam. Les 8 Français du vol de Sainte-Hélène sont ce soir à l'isolement

0: UNFP se tenait donc hier soir au Palais Brongniart à Paris. Ousmane Dembélé a été élu meilleur joueur du championnat de France, comme en 2025. Le PSG a raflé de nombreux trophées. Ousmane Dembélé qui a remporté également le trophée du plus beau but. Désiré Doué a conservé son titre du meilleur espoir. Pierre Sage, le coach du RC Lens, reçoit le trophée UNFP de meilleur entraîneur de Ligue 1. Michael Olysée, élu meilleur français évoluant à l'étranger. Robin Rieser, le portier du RC Lens, est élu meilleur gardien de Ligue 1. Et Melchi Dumornay, meilleure joueuse de son championnat.
1: Et on passe à la météo.
2: Et on retrouve ce matin de belles éclaircies sur notre département. Ce sera un petit peu plus complexe en revanche au niveau de l'après-midi avec de la grisaille sur nos hauteurs et puis également quelques gouttes de pluie qui font leur apparition dans l'est. En termes de température, on démarre avec une minimale de 7 degrés et cet après-midi, ça peut monter jusqu'à 30 degrés, notamment dans le secteur sud de notre île. Aujourd'hui, nous sommes le mardi 12 mai. Belle fête à vous, elle est à Chille. On retrouve une marée basse à 16h08 et le soleil se couche à 17h49.
1: Et prenons la direction du CRGT pour l'infotrafic.
2: En ce mardi matin, c'est notre premier point sur les routes. On va rejoindre ensemble le CRGT. Bonjour Lloyd, comment ça se passe ?
3: Bonjour Victoria, bonjour à toutes et à tous. Eh bien écoutez, pour cet début de matinée, on a une circulation assez fluide hein, sur l'ensemble du département. Un petit peu de monde, voilà un trafic dense hein, du côté de la route Digue à Saint-Paul en direction de Savannah. On reste donc prudent, hein, voilà si vous quittez notamment Saint-Gilles direction Le Port. On vous rappelle également donc la fermeture du Cap Laoussé hein, depuis hier 6h. Ce sera fermé donc jusqu'au jeudi 14 mai jusqu'à 19h pour sa réouverture. Et la déviation se fait par la route du théâtre, la RD10, puis par la route des Tamarins. Je vous souhaite une belle journée, prudence sur le réseau routier, puis moi je vous dis à tout à l'heure pour le prochain point route.
2: Merci beaucoup pour toutes ces précisions, ça se passe donc plutôt bien sur nos routes ce matin, profitez-en.
1: Et nous, on marque une courte pause, on revient avec l'invité Matin Bonheur. On va aller dans les champs ce matin.
0: C'est ça, à Sainte-Suzanne, dans les champs de Gaël Dijoux, notre agriculteur, a retrouvé juste avant le flash de 6h30 l'occasion de parler notamment de la foire de Brapanon qui se tient en ce moment.
1: Il n'a pas participé à la Coupe Cannes au concours hier, hein, il y avait le concours du meilleur coupeur de Cannes, je ne sais pas s'il a participé.
0: C'est pas sa filière de prédilection,
1: ah, d'accord.
0: Mais peut-être qu'il pourra nous en dire un mot.
1: Allez, on verra ça avec lui donc juste après la pause, à tout de suite.
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0: Et il est 6h22 sur Antenne Réunion, télé et radio. On poursuit la matinale avec la revue de presse nationale et internationale, Yannick.
1: Et devinez de quoi on parle. Santé, bien sûr, hein, avec cet hantavirus. C'est à la une du Parisien aujourd'hui en France. 5 Français à l'isolement, un virus en question. Beaucoup se posent effectivement des questions en ce moment, s'inquiètent. Pense au risque de pandémie, l'hantavirus des Andes a infecté une passagère du navire Hondius. La malade, dans un état stable, a été placée dans une unité spécialisée à l'hôpital Bichat. 4 autres croisiéristes sont sous haute surveillance. Je vous le disais donc, c'est la une du Parisien aujourd'hui en France, un virus en question. Et bien justement, la question, l'une des questions qui se pose se retrouve à la une du Figaro. La contamination risque-t-elle de s'étendre? Après la découverte de cette personne malade, parmi les 5 voyageurs français évacués du navire, la France a durci les mesures d'isolement, une quarantaine stricte, une surveillance accrue. On continue d'en parler dans nos éditions. À la une du Monde à présent, de la politique au programme, on parle de la présidentielle. Et oui, c'est dans un an maintenant, à peine. Une pré-campagne confuse, c'est le titre. À un an donc de ce scrutin, le rendez-vous présidentiel de 2027 s'esquisse dans la confusion avec un foisonnement de candidatures, des dissensions et des projets flous. Nos confrères du Monde font le point ce matin. Et il y a de quoi dire sur le sujet, il y en aura d'autres, hein, des unes sur le sujet. On poursuit avec Libération à présent, qui a choisi des couleurs rose, un peu flashy, pour parler du Festival de Cannes, sous l'angle Bolloré. Face à Bolloré, le cinéma contre-attaque. Voilà pour le titre. La 79e édition du festival s'ouvre ce mardi. 600 professionnels du cinéma alertent dans Libération sur la mainmise du milliardaire sur toute la chaîne de production française. C'est un parti pris de nos confrères, hein, vous l'aurez compris, avec des sujets, des témoignages à retrouver. Et ce Festival de Cannes, que l'on vous présentera, bien sûr, on suivra ces prochaines semaines les nominations et les différentes récompenses. On va terminer avec du sport, hein, comme à l'accoutumée, et le journal L'Équipe qui nous propose un puzzle qui est en train de se terminer à la une. Une nouvelle ère, on parle de football, on parle de Marseille et on parle de Stéphane Richard. Après Stéphane Richard nommé président, l'OM poursuit sa reconstruction avec l'arrivée attendue de Grégory Lorenzi, le directeur sportif sortant de Brest. Le puzzle sera complété par le recrutement du prochain entraîneur. Il manque peut-être plus qu'une pièce pour que l'on puisse découvrir un nouveau visage de l'OM.
0: Oui, parce que Habib Bey est pressenti pour partir, donc il faudra trouver un nouveau coach pour redonner une nouvelle dynamique à l'Olympique de Marseille qui connaît une saison particulièrement difficile. Il reste un match pour essayer d'obtenir au moins la Ligue Europa le week-end prochain. Merci Yannick pour cette revue de presse. On passe aux offres d'emploi.
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3: Le groupe Solinvest recrute ce matin un ou une réceptionniste. À ce titre, vous devrez accueillir la clientèle, l'écouter, la conseiller et l'accompagner. Ce tout au long de son séjour, vous assurez donc une prise en charge complète du client. Vous répondrez également aux demandes et aux possibles réclamations et vous serez garant de l'image et de la réputation de l'établissement. Vous devrez également gérer les réservations et l'optimisation du remplissage, la comptabilité et vous devrez faire une coordination interne et assurer une certaine polyvalence. C'est un poste en CDI à pourvoir dès aujourd'hui. Nous sommes dans l'ouest du département. Et puis au menu du jour, comme chaque matin, on va également retrouver d'autres offres. On découvre celle de Profiloi qui, de son côté, recrute un mécanicien. Ça se passe du côté de Sainte-Clotilde, direction Saint-André ensuite, où ils sont à la recherche d'un agent de production. Et vous retrouverez également un poste de technico-commercial. Et cette fois-ci, c'est donc retour à Sainte-Clotilde. Vous allez retrouver plus de détails sur ces postes et encore plus d'offres d'emploi sur le site internet et les réseaux sociaux de Damtam Job.
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0: Et on retrouve maintenant l'invité Matin Bonheur.
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0: Direction Sainte-Suzanne ce matin.
1: Et oui, nous sommes pas de carrière un petit peu Sainte-Suzanne. On retrouve Gaël Dijoux. Bonjour, merci d'être avec nous. Vous êtes agriculteur, président de l'association Anna Fruits. Et ce matin, grand matin, vous êtes dans vos champs. Et ensuite, direction Brapanon pour la foire agricole, c'est ça?
5: Oui, bonjour tout le monde. Ce matin, dans les champs, pour contrôler l'exploitation, bien sûr. Et après, visite à la foire agricole, oui.
1: Avec votre coopérative, c'est ça? Quel est votre but sur place pour cette année?
5: Ben, le but, c'est de, comme les années précédentes, c'est toujours faire la promotion de notre organisation producteur, parce qu'on est situé dans l'Est, à Gillot, Terminal Export. Et on est toujours preneur des agriculteurs qui souhaitent diversifier leur exploitation en ananas, litchi, fruits de la passion, pitaya et aussi des légumes.
1: Alors, quand vous intervenez dans le 6-8, dans Matin Bonheur, vous ouvrez les portes de votre champ, vous avez la clé des champs et vous nous l'ouvrez, cette porte. C'est une manière aussi d'ouvrir vos portes, d'aller à la rencontre des consommateurs, peut-être sur place aussi?
5: Oui, on a aussi le côté vente. On met aussi nos productions en avant. Notamment en ce moment, c'est l'ananas et aussi le chouchou. Le chouchou, la production de Salazie, bien sûr. Et aussi nos ananas pour mettre en avant nos producteurs ce qu'on arrive à faire aussi sur notre territoire.
1: On a de jolis pieds d'ananas, des yaourts. Alors, m'y trompe pas, c'est bien des pieds d'ananas quand même.
5: Tout à fait. Ce matin, là, on obtient les mauvaises herbes dans le champ d'ananas. Et ensuite, ouais. Ben, on démarre à côté, sur le champ de plastique là-bas, plantation d'oignons bulbes.
1: Alors, ben, justement, on a parlé des agriculteurs dernièrement avec la problématique de la leptospirose et notamment un agriculteur, un planteur d'ananas, justement, qui avait eu la maladie dans le sud de l'île. Ça, c'est un enjeu majeur pour vous actuellement. En fait, c'est beaucoup de prévention, imagine, actuellement, beaucoup de protection aussi.
5: Tout à fait. Il y a une campagne de chaque année pour la leptospirose. Il faut bien se protéger. Mais oui, après, on sait bien que dans les champs, les rats sont attirés par les cannes à une certaine période, les ananas, notamment même les poulets, hein, aussi l'aliment attire aussi les rats. Donc, il faut faire des campagnes de dératisation chaque année, chaque saison, pour contrer cette maladie, ce fléau-là.
1: Vous êtes tout le temps bien couvert, gants, bottes, tout ce qu'il faut. J'imagine que ça, c'est un réflexe au quotidien.
5: Il y a le réflexe, mais après, on peut dire, malheureusement, même dans les champs de bananes, il faut faire très attention parce que le rat, il monte sur les bananes. Ça peut arriver. Ça peut arriver des cas. C'est rare, mais ça peut arriver sur chaque culture, ça peut arriver.
1: En tout cas, les fruits réunionnais, là, le vent en poupe, hein, notamment dans l'Hexagone, sur les réseaux, on en parle dans nos éditions. Vous avez peut-être vu passer ces vidéos de dégustation de sapote, de jamblon et autres fruits longtemps. Les fruits qui se retrouvent comme ça sur les réseaux, c'est un plus pour les agriculteurs locaux.
5: On met en avant les productions lyonnaises qui ont été un peu oubliées. C'est bien, mais après, c'est vraiment des cultures qui sont mineures. Ce n'est pas à grande échelle, on va dire, comme une culture comme l'ananas. Le jamblon, il est tout, on va dire qu'il n'y a pas beaucoup en quantité. Mais c'est bien de mettre en avant nos productions pays comme ça, sur les réseaux sociaux. Mais on n'a pas assez pour la demande.
1: Les agriculteurs, de plus en plus dynamiques, hein, film azote dans les champs, donc mettre un petit peu en avant, mettre en lien tout ça. Merci en tout cas Gaël Dijou, merci d'avoir été avec nous ce matin, sous le ciel bleu de Sainte-Suzanne. Et puis ben, bonne foire de Brapanon à Ou, et puis ben, on va continuer à parler d'agriculture et de goyavier tout à l'heure dans l'instant éco, parce que la saison bat de son plein actuellement.
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0: Il est 16h30, on passe à l'info.
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0: Le flash. Retour d'abord sur ces faits choquants que nous vous révélions hier matin dans le 6-8 ensemble. Un bébé d'un an à peine violenté par son tipeur au tampon, il a été interpellé.
1: Oui, l'homme a été interpellé après avoir frappé l'enfant qui a été hospitalisé, après avoir frappé la maman qui a également été hospitalisée après avoir tenté de s'interposer. L'auteur présumé des violences a été arrêté donc et placé en garde à vue dimanche, juste après les faits présumés. La justice devrait se prononcer sur son sort très bientôt.
0: À Saint-Denis, un incendie s'est produit hier soir dans le centre-ville.
1: Oui, une habitation aurait été la proie des flammes. Les pompiers ainsi que les forces de l'ordre ont été dépêchés sur place. Une enquête est ouverte pour déterminer ce qui s'est passé exactement.
0: Un rapport parlementaire pour éclairer sur la composition des prix des billets d'avion.
1: Précisément sur l'impact des taxes et des redevances qui s'appliquent au transport aérien desservant les Outre-mer, c'est l'intitulé. Les rapporteurs de la mission évoquent un maquis de taxes, une taxation lourde, fragmentée et difficilement lisible. On apprend par exemple que nos billets d'avion servent à financer le train dans l'Hexagone. Les élus évoquent aussi quelques pistes pour tenter de faire baisser les tarifs.
0: La ministre des Outre-mer, Naïma Moutchou, assure que les vols vers les territoires ultramarins seront maintenus en juillet et août vers l'Hexagone.
1: Oui, pour Naïma Moutchou, pas de pénurie de carburant et pas d'annulation de vol pour la haute saison à venir. La ministre des Outre-mer a assuré que la continuité territoriale serait garantie malgré la hausse des coûts de carburant liés au contexte international. Malgré des prix du kérosène sous tension, l'exécutif affirme travailler étroitement avec les compagnies aériennes pour éviter toute perturbation majeure.
0: La hausse des prix des carburants alarme les chefs d'entreprise. On en parle tout à l'heure avec l'invité connecté du 6-8 Ensemble.
1: Avec Pascal Plante, président de la CPME, la Confédération des petites et moyennes entreprises de La Réunion, se dit préoccupé des conséquences de cette augmentation des tarifs à la pompe. Il réclame l'élargissement des dispositifs d'aide. L'interview de Pascal Plante à retrouver après le flash de 7h30.
0: À Saint-Benoît, l'ancienne décharge de Ravine Sèche s'apprête à changer de visage.
1: Fermé depuis plus de 20 ans, l'ancien site d'enfouissement de Ravine Sèche entre dans une vaste phase de réhabilitation. Un chantier de près de 4 millions d'euros lancé par la Sirest. Exploité entre 1986 et 2005, la décharge a accueilli tout type de déchets jusqu'à atteindre près de 500 000 mètres cubes répartis sur plus de 5 hectares à côté du bord de mer. L'objectif est de sécuriser définitivement le site et limiter son impact environnemental. Les travaux sont prévus sur environ 10 mois.
0: La Sirest toujours lance une consultation publique autour du projet de modernisation et d'extension de la station d'épuration de Saint-André.
1: Cette consultation publique se déroulera du 26 mai au 18 juin prochain et permettra aux habitants et aux acteurs du territoire de s'informer sur le projet. La station d'épuration de Saint-André participe à la protection des milieux naturels et du littoral en assurant le traitement des effluents avec leur rejet dans le milieu naturel. La Sirest porte aujourd'hui un projet visant à moderniser et renforcer les capacités de cet équipement. L'ensemble des documents de concertation sera accessible en ligne à compter du 26 mai sur le site internet de l'intercommunalité.
0: Autre consultation, cette fois à Maurice, elles ont démarré autour de la légalisation du cannabis.
1: La réforme du cannabis chez nos voisins qui entre dans une phase décisive avec la remise attendue d'ici fin juin au début juillet d'un rapport du comité technique chargé d'examiner les options de réforme. Les autorités mauriciennes s'appuieront sur les travaux d'un groupe multidisciplinaire ainsi que sur une série de consultations nationales qui débuteront dès cette semaine. Parmi les pistes étudiées figurent l'élargissement de l'accès au cannabis médical, le développement du chanvre industriel, mais aussi la question sensible de la décriminalisation, voire d'une légalisation encadrée du cannabis. Le gouvernement mauricien souhaite, en développant ces mesures, venir à bout des drogues chimiques en plein boom sur l'île sœur.
0: On passe au sport football. Daniel Siebert, désigné arbitre de la finale de la Ligue des Champions entre le PSG et Arsenal.
1: Oui, c'est une nouvelle qui est intervenue. L'arbitre allemand, âgé de 42 ans, a été désigné hier par l'UEFA pour officier lors de la finale de la Ligue des Champions entre le PSG et Arsenal. Ce sera le 30 mai à Budapest. Il avait déjà arbitré les Gunners en quart et en demi-finale. Daniel Siebert a arbitré le club de la capitale à 4 reprises au cours de sa carrière pour 3 victoires des Parisiens et un match nul. Certains internautes sur les réseaux s'étonnent de voir un arbitre allemand avoir été désigné alors que le Paris Saint-Germain vient d'éliminer une équipe allemande, le Bayern Munich, en demi-finale de la Coupe aux grandes oreilles.
0: C'est vrai qu'on peut comprendre la frustration des supporters parisiens. C'est jamais évident de voir un arbitre d'une nationalité dont l'équipe dont on vient d'éliminer l'équipe adverse, surtout le Bayern Munich. Bon, a priori non, mais c'est vrai que voilà, ça fait causer en tout cas, et on aurait pu peut-être éviter ce débat. Merci Yannick, on passe à la météo.

0: Et on va démarrer avec de belles éclaircies sur notre département. Aujourd'hui, ça se passe plutôt bien en termes de matinée. C'est d'ailleurs ce qu'on peut constater au Pas de Bellecombe Jacob, où sur place, on a un ciel qui est bien dégagé en ce mardi matin. Côté température, ces derniers temps, il fait plutôt frisqué. N'hésitez pas à sortir le paletot avec cette minimale toujours dans le même secteur, hein, de 7 degrés, 8 degrés seulement à proximité de la plaine des Cafres. Et puis ça aussi entre 8 et 13 degrés si vous avez prévu de monter un petit peu dans les cirques. Côté temps, cet après-midi, eh bien, ce sont plutôt les nuages qui vont très largement dominer. On va même retrouver des averses sur le secteur est dans son ensemble, par exemple du côté de Saint-André, Sainte-Suzanne, ça peut aller jusqu'à Saint-Benoît ou encore Sainte-Rose. Et puis on va terminer ce point avec les températures de l'après-midi et cette belle maximale tout de même de 30 degrés sur l'ensemble ouest et sud du département, 29 degrés pour le nord et au maximum 28 degrés dans le nord-est de notre île.
1: Le fake ou pas fake, on va parler du réchauffement climatique aujourd'hui. C'est une thématique objet de fantasme avec cette affirmation. Aujourd'hui, le réchauffement climatique, c'est naturel. On imagine qu'on ne peut pas résumer aussi facilement les choses, Yannick.
2: Vous imaginez bien, comme souvent, Julien, hein, c'est l'une des fake news les plus récurrentes, il faut le dire, hein, largement partagée sur les réseaux sociaux par les climato-sceptiques, en dépit du consensus scientifique qui existe sur le sujet. Alors, la législation française désigne d'ailleurs le changement climatique comme une variation du climat due à des facteurs naturels ou humains. Certains gaz influent par leur composition et leurs propriétés sur le climat de la Terre. Ils piègent dans notre atmosphère une partie de la chaleur du soleil. C'est l'effet de serre. Vous avez déjà entendu parler de cette expression. Ces gaz comme le CO2, le dioxyde de carbone ou le CH4, le méthane, sont indispensables au maintien d'une température viable, mais en trop grande quantité. Qu'est-ce qui se passe? Ils provoquent un réchauffement climatique.
1: Alors, cette croissance du taux de gaz à effet de serre résulte d'une production accrue liée à l'utilisation massive des combustibles fossiles.
2: Oui, on pense au charbon, au pétrole, au gaz, mais aussi aux procédés industriels, hein, à la déforestation tropicale et au développement de l'élevage intensif. La liste n'est pas exhaustive, elle est assez longue d'ailleurs. Et depuis plusieurs décennies, la concentration des gaz à effet de serre ne cesse d'augmenter et la température terrestre moyenne a déjà augmenté de plus de 1 degré quand même, hein, au cours des 140 dernières années. On parlait tout à l'heure du consensus scientifique. Hein, selon les rapports scientifiques du GIEC, le groupe d'experts intergouvernemental sur l'évolution du climat, la forte hausse du réchauffement planétaire observée depuis 1950 ne peut plus s'expliquer par des fluctuations climatiques naturelles. Elle est d'origine humaine.
1: Eh bien, merci Yannick pour ce décryptage dans le fake ou pas fake. La carte blanche du jour de Victoria, on va parler un terme un peu particulier, narcissisme conversationnel.
0: Et oui, c'est un terme qui paraît bien compliqué et pourtant il désigne quelque chose qu'on a tous vécu. On va parler narcissisme conversationnel. Alors imaginez-vous, vous parlez avec une personne depuis 2 heures par exemple et vous n'avez pas réussi à placer une phrase dans l'entièreté de la conversation, tout simplement parce que la personne ne fait que parler d'elle, de ses projets, de sa vie. Eh bien c'est ça, le narcissisme conversationnel. Je vous propose de vous donner quand même une définition un petit peu plus précise qui nous est donnée par Nathalie Moore, thérapeute conjugale et familiale agréée. Le narcissisme conversationnel est un style de communication dans lequel un individu va se placer au centre des conversations, cherche à surpasser, ne pose pas de questions complémentaires et a du mal à maintenir son intérêt pour ce que les autres ont à dire. En bref, eh bien, vous avez une personne qui ne fait que parler d'elle-même, qui se désintéresse de votre personne et qui ne vous pose aucune question. Alors avant d'aller plus loin, j'ai une petite question pour vous Yannick, Julien, ce matin, est-ce que ça vous est déjà arrivé de vous retrouver dans cette situation ?
1: Ça, souvent. Hein.
2: Ça peut arriver. Ça peut arriver. C'est, voilà, je ne donnerai pas de nom.
1: C'est assez agaçant d'ailleurs.
0: Oui, oui, oui, effectivement, c'est compliqué à vivre. Et c'est pourquoi eh bien, aujourd'hui, je vous propose d'aller en profondeur sur ce sujet et de comprendre également comment on peut appréhender ce type de situation. Et la première chose à noter, c'est qu'en réalité, une personne qui a ce genre de rapport n'est pas forcément une personne qui a un trouble vraiment narcissique du comportement. En fait, ça n'a rien à voir. Et même dans la plupart des cas, si on regarde, eh bien, il s'agit d'événements isolés. Pour le comprendre, il suffit de regarder sa propre personne un peu dans un miroir et de se rendre compte qu'on a probablement, nous aussi, eh bien, monopolisé la conversation à une ou plusieurs reprises parce que, par exemple, on était très excité d'une nouvelle qui nous arrive ou qu'on était très fier d'un projet en cours.
1: Et concrètement, comment est-ce qu'on fait face à ce type de conversation ?
0: Eh bien, premièrement, l'idée, c'est de vous

0: centré sur vous. Alors, mentalement parlant, hein, bien sûr, essayez de voir ce que cette conversation elle va susciter. Par exemple, si vous vous sentez particulièrement seul, puisque la personne ne vous écoute pas, agacé, comme vous le disiez tout à l'heure, Julien, pour le coup, ou encore de la frustration. Et ensuite, vous vous rappelez que vous n'êtes pas en faute. Le tout, c'est également de comprendre que eh bien, la personne ne se désintéresse pas de vous parce qu'elle trouve que vous êtes inintéressante, mais que vraiment, elle est sur sa conversation et sur sa propre personne. Ça ne veut pas dire que vous n'êtes pas digne d'intérêt. En fait, dans la plupart des cas, il s'agit véritablement de moments isolés. Le tout, c'est d'essayer de regarder dans son ensemble et de voir si c'est vraiment le cas. C'est-à-dire vous demander, est-ce que cette personne est toujours comme ça ou est-ce que c'est vraiment un événement particulier? Si on est sur l'événement particulier, à ce moment-là, on peut être un peu conciliant avec un ami, par exemple, qui a besoin de s'exprimer.
1: Et comment faire si c'est l'autre?
0: Alors, si c'est l'autre cas, forcément, c'est un petit peu plus compliqué. Si c'est systématiquement la problématique qui vient, eh bien, premièrement, il faut essayer de vous fixer des limites, c'est-à-dire voir moins souvent cette personne ou alors la voir pour un laps de temps un petit peu plus court, peut-être. Privilégier, par exemple, les cafés au lieu des dîners. Et vous pouvez également essayer de vous exprimer clairement. C'est vrai que parfois on a peur d'être froid, mais vous pouvez dire par exemple j'ai passé une mauvaise journée, j'ai besoin d'en parler, voir comment la personne réagit, essayer de réorienter la conversation vers vous. Alors dans certains cas trop poussés, il faut ajuster vos attentes et comprendre également que certaines personnes ne sont pas capables eh bien, de comprendre véritablement ce que vous souhaitez. Et puis dernière chose, c'est que parfois être trop à l'écoute, ça va également pousser la personne dans ce vice entre guillemets. Donc évitez par exemple de relancer tout le temps des questions sur ce qu'elle est en train de vous dire et d'être un auditeur parfait, puisque ça pourrait vous desservir.
1: Non, pas facile donc, de s'en sortir si on est face à ce type de cas.
0: Effectivement, toujours complexe.
1: C'est donc le narcissisme conversationnel. Hein,
0: c'est ça, oui, effectivement, on connaîtra le terme.
1: Un terme ce matin. Merci, Victoria. On va nous quitter quelques instants, on revient, on va parler de Goyavi avec vous, Yannick.
2: Oui, je vais en parler avec enthousiasme, mais vous pourrez vous exprimer également. Hein. On parlera de Goyavi, c'est un fric que j'aime beaucoup et que beaucoup de Réunionnais aiment, bien sûr, à l'honneur à la Plaine Épalmiste très bientôt. Et on vous présentera quelques chiffres clés concernant ce délicieux fruit rouge tout à l'heure.
1: C'est vrai que la fête des Goyavi arrive aussi. Hein,
2: oui, c'est à la
1: pour,
2: fin du mois.
1: Je vais retrouver la date
2: 23
1: dans la pause. Ah, voilà, 23-25, on a les dates. On revient juste après, à tout de suite.
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0: Il est 6h46 sur Antenne Réunion. Vous êtes bien dans le 6-8 ensemble ce mardi 12 mai. Hein, ça passe vite.
1: 2026.
0: On va justement faire un point sur le trafic pour aujourd'hui avec le CRGT. C'est l'info trafic.
2: Et comment ça se passe sur notre réseau routier? On répond à cette question avec le CRGT. Lloyd, quelle est la situation actuelle sur nos routes?
3: On a un petit peu plus de monde dans le secteur ouest avec cet embouteillage qui débute juste après l'échangeur de Belmaine-Saint-Paul en direction de Savannah. On est sur 2,5 km environ d'embouteillage. On reste bien sûr vigilant dans ce secteur. Un petit peu de monde également au niveau de l'entrée ouest de Saint-Denis. Écoutez, rien de bien particulier, en tout cas signalé à cette heure-ci. On vous rappelle toujours la fermeture du Cap Laoussé depuis hier 6h du matin. Il sera rouvert à partir de jeudi à 19h avec une déviation donc par la RD10, la route du théâtre. Voilà tout pour vos conditions de circulation. Bonne route à vous et puis moi je vous dis à tout à l'heure.
2: Merci Lloyd pour ce nouveau point. Ça reste encore très positif sur nos routes ce matin. On en profite, mais toujours avec vigilance.
0: À l'instant écho, on va parler goyavier ce matin.
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0: La saison des goyaviers, hein, bat son plein, on en parlait il y a quelques jours. L'occasion de nous pencher aujourd'hui sur des chiffres clés autour de ce délicieux petit fruit rouge.
1: Hein. Oui, alors savez-vous quelle est la quantité produite chaque année à La Réunion ? Je vous laisse réfléchir 2 secondes et les chiffres vont apparaître, hein, environ 250 tonnes, dont 200 tonnes rien qu'à la plaine des palmistes, hein, soit 80% du total des fruits récoltés puis écoulés par la coopérative, vendus dans les champs, transformés en confiture ou en gelée ou encore proposés en barquette. Il y en aura peut-être hein, sur les étals durant la foire de Brapanon hein, actuellement et puis ben, forcément durant la fête des goyaviers du 23 au 25 mai prochain, on le disait, dans la commune des Hauts-de-l'Est.
0: Et au départ, une peste végétale. Hein, aujourd'hui, maintenant, le fruit est très apprécié, qui est d'ailleurs une source de vitamines. Hein.
1: Oui, alors l'arbre du goyavier est considéré comme une peste végétale. Ça, c'est acté. Hein. Il est arrivé à La Réunion il y a 200 ans, venu d'Amérique du Sud, pour enrichir les espèces locales. Et la plante continue de recouvrir depuis les zones humides de La Réunion jusqu'à 40% de l'île, d'après les chiffres que j'ai retrouvés. Hein. Ça semble beaucoup, hein, mais ce sont les chiffres avancés. Sa prolifération reste aujourd'hui plutôt maîtrisé et le petit fruit rouge est très apprécié, hein, effectivement source de vitamine C. On peut généralement trouver des barquettes autour de 2,50 euros l'unité. La saison débute généralement en avril, mais elle a commencé de façon précoce cette année, dès le mois de février. Hein, on vous a proposé un reportage et d'ailleurs ceux qui pouvaient, quand on pouvait encore circuler sur la route des laves, on voyait déjà les premiers goyaviers apparaître en février, figurez-vous. Eh bien cette saison se poursuit et devrait s'achever vers les mois de juillet, voire du mois d'août. On aura l'occasion, je l'espère, d'en déguster prochainement ensemble.
0: Bien sûr, en plus la fête de goyavier aura lieu donc dans un peu moins de 2 semaines maintenant, elle avait été annulée, on s'en souvient, à cause de carence, donc elle est aussi très attendue cette année, cette fête à la plaine des palmistes.
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0: L'anniversaire du jour, on évoque la carrière d'un youtubeur ce matin.
3: Il a dominé le marché de YouTube pendant de nombreuses années, avec notamment un pic entre 2013 et 2019. Et c'est même le premier créateur francophone à avoir passé la barre symbolique des 10 millions d'abonnés. Alors, il fait partie des premiers grands succès de cette nouvelle forme de divertissement qui est bien connue aujourd'hui. On fête donc l'anniversaire de Cyprien. Cyprien, c'est un peu notre moyen de comprendre comment tout cela a commencé avec cette fameuse plateforme, comment cette mania et cette obsession a pu se développer autour de YouTube. Alors, il se considère lui-même comme un dinosaure de YouTube et les nouvelles générations de créateurs le voient comme un pionnier. Il faut savoir qu'il se lance dès 2007, cette fois-ci sur Dailymotion sous le pseudo de Monsieur Dream. Et en 2009, il devient l'un des visages les plus vus sur le YouTube français. Il y fait des vidéos humoristiques que je vous propose de redécouvrir ce matin.
4: Quand j'étais petit, je pensais qu'avant, il y a très longtemps, la vie était en noir et blanc. Ça voudrait donc dire qu'à une époque, les gens auraient vécu le passage à la couleur. Pas mal. Sympa ton t-shirt gris.
5: Ah merci, bah j'ai failli le prendre en gris clair, mais je l'ai pris en gris moyen finalement. Oh mon dieu! C'est quoi ça?
4: Quoi? Qu'est-ce que...
5: Ah! Oh mon dieu, qu'est-ce que c'est? C'est quoi ce truc? Ah! Ah! Ah! Non! Ah, non! Ah,
4: non! Je veux pas mourir!
5: Je veux pas mourir!
4: Fais-moi ça!
5: Non! Non, mourir!
4: Pas moi!
3: Yannick, Julien, Cyprien, vous connaissez?
1: Oui, forcément.
0: Il y a quelques vidéos.
1: Il y a quelques vidéos comme celle-ci que j'ai vu passer. Hein. Mm-hmm. Ça date maintenant. Hein.
3: Oui.
1: On le voit moins maintenant. Ouais, on le voit moins. Et il y a tellement d'autres contenus du même genre ou d'autres dynamiques. Voilà. Et après, il y a une explosion, mais il peut être considéré comme un précurseur.
3: Ouais, mais c'est vrai qu'à l'époque, on voyait beaucoup moins de créateurs. Donc, vous êtes forcément passé sur une de ces vidéos qui cumulait des millions, voire des dizaines de millions de vues pour certaines. Il faut dire que depuis son succès, eh bien, ce type de format, c'est devenu une chose très récurrente. Hein. On en a des centaines, des milliers, un peu tous les jours qui sont postés, et même de manière francophone. Ensuite, il s'est tourné sur des formats qui étaient beaucoup plus complexes cette fois-ci. En 2015, par exemple, il va sortir son premier court-métrage qui s'appelle Technophobe. Le principe est assez simple. Il se pose cette question. Et si on pouvait devenir allergique à la technologie? On découvre.
6: Arthur, c'est quoi ces histoires?
7: Ah non, mais en fait, je peux plus toucher d'ordinateur, monsieur.
6: Si vous voulez un jour de congé, il suffit de le demander gentiment. Pas la peine de faire le fou.
7: Ah non, mais c'est sérieux, hein, je... Regardez.
8: Ah, ça va. Ça vous dérange pas de décrocher pour moi? Parce que moi, ça me brûle, en fait.
6: Mmh. Mmh. Vous devez transférer les appels à facturation à la compta.
7: Ah bah oui, c'est ce que je fais depuis tout à l'heure.
9: Ça vous dérange pas de juste cliquer et glisser dans le mail comme ça? Là, juste là.
7: Non, c'est vous, c'est vous.
9: 6 juin, le dossier.
7: ER, pas E. Je reviens me faire un petit café, moi. Et on va pas sur Facebook.
3: Ah oui, s'apprête à sourire. On a Yannick qui était sensible.
1: Oui, je m'imagine la situation là. À qui je pourrais faire ça?
3: Julien, on vous a regardé là, il me semble.
0: Ah, les mauvaises blagues,
1: Julien, ça ne fonctionne pas. Julien, asseyez-vous là, venez.
3: Alors, il privilégie des contenus beaucoup plus travaillés, un peu comme celui-ci, hein, donc ils sont entièrement scénarisés. Et puis à côté, il va même se lancer dans divers domaines. Il lance sa BD, par exemple, Roger et ses humains, même une marque de vêtements ou encore une application mobile. Il se transcende YouTube, en fait, et va devenir une véritable icône, ce qui d'ailleurs sera repris hein, par les générations plus tard qui lanceront chacune hein, leurs produits. Depuis 2021, le créateur s'est fait beaucoup plus discret, avec seulement une poignée de vidéos. Vous pouvez quand même le voir sur YouTube, hein, si vous allez regarder un petit peu son pseudo, notamment avec une vidéo qu'il a postée il y a un mois, où il reprenait un petit peu des parodies de publicité où il comparait la publicité par rapport à la réalité. Mais derrière sa seule personne, Cyprien, c'est plutôt une personne qui est révélatrice hein, de notre époque puisqu'il montre eh bien, cette nouvelle tendance de YouTube qu'il a presque créée. En tout cas, il a participé à son fondement et à son boom. C'est donc lui qui fête son anniversaire aujourd'hui.
0: Voilà, Cyprien qui a aujourd'hui 37 ans, si je ne me trompe pas. Voilà, donc... YouTubeur. Je ne sais pas s'il est déjà venu à La Réunion, je n'ai pas l'impression, je n'ai pas le souvenir.
3: De mémoire, il ne me semble pas. En tout cas, ça n'avait pas été.
0: On va vérifier, sinon on n'a pas déjà reçu Cyprien. Bon, merci Victoria, en tout cas, pour cette rubrique anniversaire. On va nous se quitter quelques instants. On revient juste après pour la feuille de route et votre journal de 7h. A tout de suite.

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0: Et on entre dans la deuxième partie du 6-8 ensemble. Avant votre journal de 7 heures et la feuille de route, on parlait de Cyprien un instant, et bien il est bienvenu à La Réunion. C'était il y a 10 ans exactement, en 2016. On point maintenant sur la circulation.
1: Et un point qui reste plutôt positif aujourd'hui, puisqu'on le rappelle, nous sommes toujours en période de vacances scolaires et ça se ressent sur nos routes, avec notamment dans le nord, eh bien, une circulation particulièrement fluide, que ce soit en provenance de l'ouest ou encore de l'est de notre île. Ça se passe très bien pour rejoindre le chef-lieu ce matin, hormis ce léger embouteillage dans le secteur du Barachois. Je vous propose à présent de nous rendre dans l'ouest du département. C'est toujours un petit peu plus compliqué par ici, on le sait, notamment pour rejoindre eh bien, Savannah. On retrouve tout de même un embouteillage qui est présent. Alors, moins important que d'habitude à la même heure en période scolaire, mais vous retrouvez quand même pas mal de monde avec environ 2,5 km d'embouteillage. J'en profite pour vous rappeler également eh bien, ce secteur qui est fermé, c'est la route du Cap Laoussé, c'est dans les deux sens, depuis hier matin 6h et ce sera jusqu'à jeudi 19h. Et je vous propose de terminer ce point ensemble dans le sud du département, où là encore on va avoir tout de même de très belles nouvelles. En ce mardi matin, vous allez retrouver un léger embouteillage du côté de Pierrefonds en direction de Saint-Pierre, mais partout ailleurs nous avons une circulation qui est très fluide et c'est le même cas d'ailleurs dans le Grand Est du département.
0: Et voici l'essentiel de l'info, il est 7h.
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Bonne journée, bon réveil. Dans l'actualité de ce mardi 12 mai, la fermeture et la destruction d'ici 6 mois pour Planche-Alizée, décision de la DEAL et de la préfecture pour raison de protection de l'environnement. Et le restaurant devrait pouvoir se reconstruire, précision, dans un instant. Comment dépister les violences sur les enfants en bas âge? Question après les faits choquants ce week-end. Un type en garde à vue accusé d'avoir violenté un bébé à peine d'un an et sa maman. Nous verrons comment les professionnels travaillent et constatent cette douloureuse réalité. Un premier cas positif à l'antivirus a été confirmé en France. La patiente fait partie des 5 passagers français du MV Ondius, rapatriés par avion dimanche et placés à l'isolement. Elle est toujours en réanimation dans un état stable.

0: Mais d'abord, cet incendie survenu hier soir dans le centre-ville de Saint-Denis. Un feu qui s'est produit derrière le magasin Timol du chef-lieu.
1: Oui, on en sait un peu plus hein, sur les circonstances et sur les opérations qui se sont déroulées hier soir. Alors, c'était vers 22h dans la ruelle Mazot. Une Gramoun de 99 ans a été secourue par les policiers. Ellie a été évacuée avec succès. Selon nos informations, les pompiers ont pu éteindre le feu vers 1h du matin, donc après plusieurs heures de lutte hein, quand même. La dame et son mari, qui habite également dans ce logements ont été relogés par la mairie de Saint-Denis. On reviendra sur cette information, bien sûr, dans nos prochaines éditions.
0: Voilà, un sauvetage d'une Gramoun de 99 ans hier soir, donc on en parlera tout à l'heure. On en vient à ces faits hein, qu'on vous révélait hier dans le 6-8 ensemble, un bébé d'un an à peine violenté par son petit père au tampon.
1: L'enfant a été hospitalisé, sa maman qui a tenté de s'interposer a elle aussi été blessée. L'auteur présumé des violences a été arrêté et placé en garde à vue dès dimanche. La justice devrait se prononcer sur son sort très bientôt.
0: Les violences sur enfants en bas âge, fléau continu et des signalements en augmentation à La Réunion.
1: Constat d'experts, notamment lors de la rentrée scolaire. Comment ces faits sont-ils constatés, dépistés? Quels sont les signes? Comment les acteurs de la protection de l'enfance travaillent-ils? Les explications avec Coriane Rey. Elle est psychologue à l'unité d'accueil pédiatrique pour l'enfance en danger. Et le docteur Albert Montbrun, pédiatre à l'unité d'accueil pédiatrique pour l'enfance en danger. Tous les deux au micro de Julie Lerman.
2: Les violences, ça se passe surtout pendant les vacances chez les mineurs parce que c'est là où ils vont être plus à risque. Parce qu'on sait que les violences, c'est surtout en intrafamilial. Donc ça se passe à ces moments-là. Ils vont les révéler au moment où ils retournent à l'école. Et ce qu'on voit ces dernières années, c'est surtout une hausse des cyberviolences. Donc c'est toutes les violences qui vont se passer sur Internet, ou alors il y aura des recrutements sur Internet, où les jeunes vont se rencontrer sur Internet, soit des adultes qui vont les recruter, et après les violences vont se passer dans la vraie vie.
3: On a des chiffres qui sont extrêmement importants, et qui font qu'effectivement, en termes de violences sur les enfants, on est sur le podium national. On fait partie des trois départements où il y a le plus de violences en France. Il n'y a pas de type vraiment défini. On reçoit un peu de tout et dans des quotas qui sont très importants et qui nous mettent en difficulté, on va dire, au quotidien.
0: Le groupe Vergoz récupère le Coco Beach et le Five.
1: Le tribunal de commerce de Saint-Denis a donc retenu l'offre du groupe Vergoz, leur ancien propriétaire, pour la reprise des discothèques Le Coco Beach, anciennement appelé la Villa Club à Saint-Gilles, et le Five à Saint-Pierre. Trois offres au total avaient été soumises au tribunal. Le groupe Vergoz est aussi à la tête du Mahé, du Chablan, de l'Outside, du Beach Club et du Before.
0: La fermeture et la destruction donc d'ici 6 mois pour planchaliser.
1: Oui, mais peut-être une renaissance sur un terrain voisin. Nouvel épisode à propos des restaurants de plage dans l'Ouest. L'établissement devra être détruit. Décision de la DEAL et de la préfecture pour raison de protection de l'environnement. Mais le restaurant devrait donc pouvoir être reconstruit. Alors, qu'en pensent les employés, les clients? Alors, l'Union des métiers de l'hôtellerie et de la restauration garde un œil attentif sur la situation. On écoute en l'occurrence Olivier Gacon, il est directeur du restaurant Planchalisé, Manuel Payette, responsable du snack Planchalisé, et Patrick Cerveau, président de l'UMI, qui réagissent devant la caméra et devant le micro de Naïma Roux.
4: On comprend très bien qu'il faut de toute façon à un moment reculer, on le sait, on nous l'a dit, donc on l'entend. Par contre, on est extrêmement vigilant sur la propreté de la plage, sur la propreté de notre environnement.
5: C'est un gros choc pour moi les équipes, ben, pour les clients surtout aussi, hein, parce que bon, ben, ils avaient leurs petites habitudes, ils avaient les petits serveurs, les petites serveuses à leur écoute, ils avaient des affinités ensemble. Voilà, c'est très, très, très, très, très dur.
6: Il va y avoir un appel à manifestation d'intérêt, ce qu'on appelle un AMI. C'est une espèce d'appel d'offres, mise en concurrence de projets. Et M. Vergoz, le propriétaire de l'établissement, donc, est appelé à concourir sur cet AMI.
0: La mairie du Tampon scandalisée après les actes de vandalisme sur la piscine de Trois-Mars.
1: Les vannes ont été ouvertes, tout l'eau est partie, un acte de vengeance est évoqué. Bassin inutilisable pendant cette deuxième semaine de vacances et gros gaspillage d'eau alors que la sécheresse sévit. La piscine municipale

0: municipale de Trois-Mâts est donc fermée jusqu'à nouvel ordre. Des prélèvements ont été réalisés pour tenter de retrouver les auteurs. Une enquête est ouverte.
1: Le gîte de la Roche écrite fermé jusqu'au 30 juin pour des raisons administratives.
0: Mauvaise nouvelle pour les amateurs de randonnée. Le gîte de la Roche écrite, aussi appelé gîte de la Plaine des Chicots, est donc fermé pour raisons administratives jusqu'au 30 juin. Perché à près de 1840 mètres d'altitude dans les Hauts de Saint-Denis, ce refuge de montagne est une halte bien connue des marcheurs empruntant le GRR2, le célèbre sentier de la traversée de la Réunion. Situé sur la route menant au sommet de la Roche écrite, de nombreux marcheurs y passent la nuit avant de poursuivre l'ascension vers le sommet, culminant à 2276 mètres. Alors aucune précision supplémentaire n'a pour l'heure été communiquée concernant les raisons administratives évoquées.
1: On va tout à l'heure parler de la hausse hein, des prix des carburants avec notre invité connecté, l'invité... Écho hein, du suite ensemble ce matin.
0: Oui, Pascal Plante, président de la CPME Réunion, la Confédération des petites et moyennes entreprises, se dit préoccupé des conséquences de cette augmentation des tarifs à la pompe. Il réclame l'élargissement des dispositifs d'aide. L'interview de Pascal Plante à retrouver après le flash de 7h30.
1: On va maintenant prendre la direction de Saint-Benoît où l'ancienne décharge de Ravinsèche s'apprête à changer de visage.
0: Oui, fermé depuis plus de 20 ans, l'ancien site d'enfouissement de Ravinsèche entre dans une vaste phase de réhabilitation. Un chantier à près de 4 millions d'euros lancé par la CIREST. Exploité entre 1986 et 2005, la décharge a accueilli tout type de déchets jusqu'à atteindre près de 500 000 mètres cubes répartis sur plus de 5 hectares à côté du bord de mer. L'objectif est de sécuriser définitivement le site et limiter son impact environnemental. Les travaux sont prévus sur environ 10 mois.
1: La CIREST lance aussi une consultation publique autour du projet de modernisation et d'extension de la station d'épuration de Saint-André.
0: Oui, cette consultation publique se déroulera du 26 mai au 18 juin et permettra aux habitants et aux acteurs du territoire de s'informer sur le projet. La station d'épuration de Saint-André participe à la protection des milieux naturels et du littoral en assurant le traitement des effluents avec leur rejet dans le milieu naturel. La CIREST porte aujourd'hui un projet visant à moderniser et renforcer les capacités de cet équipement. L'ensemble des documents de concertation sera accessible en ligne à compter du 26 mai sur le site internet de l'intercommunalité.
1: On reparle de la guerre au Moyen-Orient. L'Iran se dit prêt à donner une leçon en cas d'agression des États-Unis.
0: Propos tenus par le principal négociateur iranien, Mohammad Bagher Ghalibaf, réagissant à des déclarations de Donald Trump sur la grande fragilité du cessez-le-feu. Le président américain a notamment déclaré ce lundi, à la Maison-Blanche, que le cessez-le-feu entre les États-Unis et l'Iran était sous assistance respiratoire. Donald Trump a promis une victoire complète contre l'Iran.
1: Voilà, et concernant la hausse hein, des tarifs, le gouvernement a annoncé donc l'élargissement des prêts flash carburant au secteur du BTP. On en parlera aussi avec l'invité tout à l'heure du 6-8 ensemble. Je vous en parlais en titre, un premier cas positif à l'antivirus a été confirmé dans l'Hexagone.
0: C'est officiel, la patiente fait partie des 5 passagers français rapatriée par avion ce dimanche et placée à l'isolement à l'hôpital Bichat à Paris. Elle est toujours en réanimation dans un état stable. 4 autres croisiéristes pourtant testés négatifs et sans symptômes sont eux aussi tenus de rester 15 jours à l'hôpital au moins. Il faut dire que le temps d'incubation est long pour cette maladie. Les 22 autres Français identifiés comme cas contact vont être rapidement isolés également en milieu hospitalier.
1: La France a-t-elle les moyens de faire face à l'antivirus?
0: Bonne question. Et 2 réunions d'urgence ont eu lieu hier à Matignon pour en parler. Nous ne sommes pas dans une crise sanitaire, mais il s'agit d'être prêts au cas où. La France dispose d'environ 5700 lits de réanimation et jusqu'à 50 chambres à pression négative. Pour les matériels, il y a un risque d'approvisionnement selon le principal syndicat du plastique. Cependant, il n'y a pas de pénurie sur les masques comme sur le reste, mais une très grande vigilance. Le ministère de la Santé affirme maîtriser la situation. Tous les détails dans ce reportage de Quentin Fichier.
2: 2 réunions d'urgence cet après-midi, avec des ministres, des experts de la santé. Le gouvernement veut montrer qu'il se mobilise.
3: 2 réunions de coordination interministérielle auront lieu chaque jour à Matignon.
2: Nous ne sommes pas dans une crise sanitaire, mais il s'agit le cas échéant d'être prêts. Alors quels sont les moyens dans les hôpitaux ? La France dispose aujourd'hui d'environ 5700 lits de réanimation et jusqu'à 50 chambres à pression négative très isolées comme celle-ci, indispensables pour éviter la propagation d'un virus. Et pour le matériel, où en sont les stocks

0: stocks français. Y a-t-il assez de masques ? Les derniers chiffres, publiés par la Cour des comptes, datent de janvier 2024. Le rapport évoque 1,1 milliard de masques disponibles, essentiellement des chirurgicaux, mais aussi des FFP2. Un stock important, nous avons appris nos erreurs depuis la pandémie de Covid, mais périssable, il doit constamment être renouvelé. Dans cette usine près d'Angers, le fabricant se veut rassurant. Si besoin, il peut produire bien plus.
1: On va produire entre 2 à 3 millions de masques par jour. Aujourd'hui, nous avons les moyens et la capacité de faire varier justement nos productions pour répondre à ce risque-là, ces risques épidémiologiques.
0: Le rapport fait aussi état de 1,1 milliard de gants, de blouses, de lunettes, de charlottes disponibles. Là encore, stockées à travers toute la France. D'autres réserves sont très observées, celles du matériel médical en plastique, les cathéters, les poches de perfusion. La crise du pétrole actuel pèse sur ce secteur. Pour fabriquer une seringue, par exemple, il faut des granulés de plastique particuliers, du polypropylène, devenu plus rare, donc plus cher. Depuis fin février, son prix a presque doublé, passant de 1300 à 2400 euros la tonne. Y a-t-il un risque d'approvisionnement ? Oui, selon le principal syndicat du plastique.
2: Et ce sont des produits à usage unique et à fort renouvellement. Et donc à partir du moment où vous avez différents pays qui sont en train d'essayer de se constituer, on va dire, des stocks de seringues de manière massive, que ce soit d'ailleurs en Europe ou même en Asie, on peut craindre à un moment donné, effectivement, qu'il n'y en aura pas pour tout le monde.
0: Mais les réserves actuelles ne sont pas vides. Il n'y a pas de pénurie sur les masques comme sur le reste, mais une très grande vigilance. Le ministère de la Santé affirme maîtriser la situation.
3: Voilà, à noter que le personnel d'un hôpital néerlandais traitant un patient positif à l'antivirus a été mis en quarantaine après des erreurs de procédure pendant un prélèvement sanguin, l'élimination de l'urine du patient. 12 membres du personnel ont été placés à l'isolement, donc aux Pays-Bas. Suite à ces cas d'antivirus, nous vous donnons la parole.
4: Et oui, antivirus, craignez-vous une nouvelle pandémie ? Exprimez-vous via la question votre opinion du jour sur l'info.re. On a forcément le souvenir du Covid-19, c'était il n'y a pas si longtemps. Les résultats seront dévoilés demain matin avec Maëva Posé.
3: Une fusillade à Nice fait 2 morts et 6 blessés.
4: Les tensions étaient fortes depuis plusieurs jours avec une série de tirs et d'incidents. Le quartier des Moulins est gangréné depuis longtemps par le trafic de drogue. Hier, à 15h30, en plein jour, un individu à trottinette a ouvert le feu. Les suspects sont toujours recherchés. Le bilan est lourd, 2 morts et 3 blessés graves. À ce stade, le lien entre les victimes et le narcotrafic n'a pas été confirmé. Ce conflit oppose le clan marseillais de la DZ Mafia installé à l'ouest, au Niçois, basé à l'est. Le préfet a annoncé l'arrivée de renforts de CRS. Éric Ciotti, le maire UDR de Nice, dénonce une situation insupportable.
3: Un jeune homme de 27 ans mis en examen pour un projet d'attaque djihadiste visant le musée du Louvre à Paris.
4: Oui, ce Tunisien de 27 ans a été placé en détention provisoire à l'issue de sa garde à vue. Le jeune homme est soupçonné d'avoir projeté une action contre le musée du Louvre, ainsi que des membres de la communauté juive, sans cible précise cependant. Les enquêteurs le soupçonnent également d'avoir envisagé de rejoindre les rangs de l'État islamique en Syrie ou au Mozambique.
3: Le Sénat rejette un article clé de la loi sur l'aide à mourir, mais adopte un texte renforçant l'accès aux soins palliatifs.
4: La réforme sur la fin de vie a été en partie mise en échec au Sénat hier soir. Sans surprise, c'est le volet sur l'aide à mourir qui a divisé les sénateurs, entraînant le

0: l'heure avec l'armateur français CMA-CGM. Hier, le chef de l'État a interrompu une conférence pour demander le silence dans la salle lors d'une conférence sur la culture au sommet franco-américain de Nairobi. Écoutez plutôt.
1: Excuse me, everybody. Hey, hey, hey. I'm sorry, guys. But it's impossible to speak about culture, to have people like that super inspired coming here, making a speech with such a noise. So this is a total lack of respect.
2: Voilà, on a eu For Sure, maintenant on a Hey, Hey, Hey, Hey. Je pense que ça va faire pas mal de buzz sur les réseaux.
0: Bientôt le remix.
2: Allez, on parle de sport. Ousmane Dembélé, encore élu meilleur joueur de Ligue 1.
0: Oui, lui, il a remixé son titre. Hein. La 34e cérémonie des trophées UNFP se tenait hier soir au Palais Brongniart à Paris. Ousmane Dembélé a été élu une nouvelle fois meilleur joueur de Ligue 1. Comme l'année dernière, le PSG a raflé de nombreux trophées. Ousmane Dembélé a remporté également le trophée du plus beau but. Désiré Doué a conservé son titre de meilleur espoir. Pierre Sage, le coach du RC Lens, reçoit le trophée UNFP de meilleur entraîneur de Ligue 1. Michael Olise, élu meilleur français évoluant à l'étranger. Et puis Robin Rieser, le portier du RC Lens, est élu meilleur gardien de Ligue 1. Et Melty Dumornay, meilleure joueuse de son championnat.
2: On passe à la météo.
3: Et nous avons du soleil en grande partie ce matin sur l'ensemble du département. On peut le constater d'ailleurs du côté de Trudeau sur place. Très beau temps donc en ce mardi. Et on retrouve des températures qui sont quand même plutôt basses avec une minimale aujourd'hui de 7 degrés vers le volcan. Ça peut monter jusqu'à 23 degrés ce matin. Un peu plus chaud tout de même au niveau de l'après-midi avec ces 30 degrés prévus comme maximale dans l'ensemble ouest et sud-ouest du département. Côté temps, en revanche, eh bien, il fait beaucoup plus gris en fin de journée avec parfois même des averses qui vont toucher l'est de notre île. Sur la côte ouest, ça reste encore plutôt correct avec des éclaircies qui persistent. Aujourd'hui, nous sommes le mardi 12 mai et nous fêtons les Achilles. On vous souhaite une excellente journée et puis surtout, belle fête à vous. On va retrouver ensemble une marée basse à 16h08 et 17h49. C'est l'heure de notre coucher de soleil.
2: On va retrouver le CRGT pour l'info trafic.
3: Période de vacances scolaires, on le rappelle, ça se sent sur les routes. On va rejoindre ensemble le CRGT. Avons-nous toujours des bonnes nouvelles, Lloyd ?
4: Oui, toujours des bonnes nouvelles, une circulation fluide hein, sur l'ensemble du département. On reste donc prudent, donc avec toujours ce léger point noir du côté de l'échangeur de Saint-Paul, Belmaine donc en direction de Savannah, 2,5 km d'embouteillage, même un petit peu moins hein, d'ailleurs. Donc on reste tout de même vigilant. Et puis dans le secteur sud, on vous signale donc des obstacles sur la chaussée du côté de la RN2 au niveau de la fin de déviation de Grandbois, donc en direction de Saint-Pierre. On reste donc prudent. Voilà, si vous quittez par exemple Petite-Île, direction Saint-Pierre, voilà, restez vigilant dans ce secteur avec plusieurs obstacles, hein, semblerait-il, des planches de bois et un matelas. Du côté ouest, on rappelle également la fermeture du Cap Lahoussé, hein, toujours fermé, il rouvrira aux alentours de jeudi 19h. Déviation par la RD10. Bonne route à vous, prudence sur le réseau routier. Et moi, je vous dis à tout à l'heure pour le dernier point.
3: Et on retrouve donc des conditions plutôt favorables tout de même ce matin. C'est ce qu'on retiendra avec de belles nouvelles sur les routes.
2: On va nous se quitter un instant. On revient avec vous, Victoria, et la Minute du Droit.
3: Et oui, on va faire un tour sur les routes, mais du côté des pistes cyclables ce matin, puisqu'on parle cycliste.
2: On verra donc la question Minute du Droit sur ce thème juste après la pause. À tout de suite.
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0: Et on poursuit donc la matinale comme prévu avec la minute du droit. On va parler cyclisme ce matin.
1: Les cyclistes sont-ils soumis aux limitations de vitesse? C'est notre question du jour. Yannick, Julien, est-ce que vous avez une idée?
2: Oui, je pense bien.
3: Mais non, ils peuvent faire n'importe quoi. ils peuvent téléphoner.
0: Il y a même des cyclistes qui pèsent des moteurs maintenant.
3: Je plaisante, mais en vérité, ce sont des usagers de la route. À partir du moment où ils sont dans la circulation, ils doivent respecter le code de la route, madame.
0: En plus, avec les vélos électriques, maintenant, ils vont de plus en plus vite.
3: Ils sont soumis aux mêmes règles.
0: Vous allez dire non, ils ne sont pas soumis.
1: Vous avez raison, la réponse est oui aujourd'hui.
0: J'ai eu peur.
1: Vous n'avez pas confiance en moi, c'est ce que
3: c'est là qu'elle dit non, ils peuvent faire tout ce qu'ils veulent.
1: Alors forcément, si, ils doivent bien sûr respecter le code de la route et bien sûr les limitations de vitesse. Alors forcément, vitesse oblige, elles sont parfois différentes de celles des voitures, mais les cyclistes, ils sont les usagers de la route et en tant que tels, ils sont bien sûr soumis au code de la route et à l'ensemble de la réglementation en vigueur, et ce, au même titre que les autres usagers. Par exemple, dans les zones de rencontre, les cyclistes doivent respecter une limite de 20 km/h et doivent toujours laisser la priorité aux piétons. En termes de dépassement de vitesse, si un cycliste excède la vitesse maximale qui est prévue à vélo, il peut être sanctionné d'une amende de 35 € et ça peut aller encore plus loin. Si le cycliste a une vitesse inadaptée au regard des circonstances, l'amende peut vite devenir salée avec 135 € à la clé.
0: Les cyclistes ont également d'autres obligations.
1: En effet, Julien, par exemple, ils doivent circuler sur le côté droit de la chaussée. Ils doivent également avertir les autres usagers lorsqu'ils souhaitent changer de direction afin de ne pas les prendre par surprise. C'est un peu le principe du clignotant en voiture. Il y a également une obligation qui, elle, n'intervient que de nuit ou en cas de mauvaise visibilité ou lorsque l'on est hors agglomération, celle du port d'un gilet rétro-réfléchissant. Et enfin, il y a également des choses un petit peu plus basiques qu'on connaît tous, mais qu'il est important tout de même de rappeler, comme être équipé d'un avertisseur sonore, de frein, de feu de position fixe ou encore d'un dispositif réfléchissant.
0: Et ils ont l'interdiction aussi de rouler sur le trottoir.
1: Et oui, en effet, Julien, c'est important de le rappeler tout de même, puisque en ville, il est possible qu'il y ait des pistes cyclables obligatoires ou même parfois conseillées. Et s'il n'y en a pas, ils circulent à droite en s'écartant des voitures qui sont en stationnement. Mais seuls les enfants de moins de 8 ans peuvent rouler sur le trottoir, et ce, à une allure raisonnable. Autrement,

0: Et ils ont interdiction de le faire.
1: Voilà, c'est bon de rappeler ces règles importantes hein, du quotidien. Merci Victoria pour cette minute du droit. On va maintenant reparler de l'actualité, de ce qui se passe notamment chez nos voisins, à Maurice, à Madagascar. Yannick, on fait le point avec vous.
2: Mais on s'arrête à Maurice tout d'abord, et notamment sur la une du Défi Média. Alors, c'était déjà à la une hier parmi d'autres sujets. Ils reviennent sur cette thématique, la victime toujours hospitalisée. On parle de violence policière présumée. La police qui évoque de son côté l'usage d'une force minimale et proportionnée. C'était lors d'une intervention, une arrestation hein, sur la route. Eh bien, c'est un dossier qui prend de plus en plus d'ampleur. Un buzz autour de l'opération policière filmée à Rosebel. On aura peut-être l'occasion d'y revenir. En tout cas, chez nos voisins, on en parle beaucoup et notamment dans le Défi Média. Toujours du côté de Maurice, plusieurs sujets hein, que l'on peut retrouver dans l'Express de Maurice, notamment ce dossier qui nous parle ici à La Réunion aussi. Hein, on parle de santé publique et du prédiabète. Une maladie qui touche aussi les 12-19 ans. C'est pour ça qu'on parle de prédiabète, des School Health Club à la rescousse. Donc des cours qui sont donnés pour pouvoir sensibiliser ce jeune public et pour éviter justement d'entrer dans un certain engrenage et d'être malade toute sa vie, d'éviter des formes de complications du diabète. Ça se passe du côté de Maurice, c'est un enjeu majeur de santé publique également chez nos voisins. On poursuit avec France Mayotte Matin à présent et ce dossier de l'immigration qui inquiète beaucoup ce département français d'outre-mer. On en parle souvent avec les Comores notamment, la zone Afrique de manière générale. Eh bien, ce titre, le collectif dit non aux camps de migrants africains, un collectif qui a été créé justement pour dénoncer les camps de migrants qui se multiplient et un camp de migrants en l'occurrence qui prend de plus en plus d'ampleur et cette actualité qui continue d'inquiéter du côté de Mayotte. On va poursuivre et terminer avec Madagascar à présent et l'Express de Madagascar qui parle d'assainissement de la capitale, Tananarive, les marchands de la petite vitesse défient la CUA. En fait, ils sont expulsés de la chaussée au nom de l'assainissement urbain. Ces vendeurs, on va pas dire à la sauvette, mais des vendeurs quand même de petits articles hein, qui sont un peu dispersés dans la ville. Eh bien, ils sont en conflit actuellement avec les autorités. Et il y a une certaine tension actuellement qui persiste sur la grande île et dans la capitale autour de ce sujet sur lequel on aura probablement l'occasion de revenir.
1: Bien, merci Yannick pour cette revue de presse. On va reparler de la circulation. On rappelle que le Cap Laoussé est toujours fermé. Hein.
0: Et oui, le Cap Laoussé est toujours fermé à la circulation et ce dans les deux sens d'ailleurs depuis hier 6h du matin et ça va se prolonger jusqu'à jeudi 19h. Je propose de faire un point complet un petit peu sur nos routes également ce matin avec une circulation qui est quand même beaucoup plus fluide que d'habitude. Vous allez retrouver notamment et bien des voies particulièrement libres au niveau du chef-lieu pour y accéder en provenance de l'ouest ou encore de l'est du département. Ça se passe très bien ce matin. Également une circulation particulièrement fluide dans l'est du département. On connaîtra quelques points de ralentissement dans le sud en provenance de Grand-Bois par exemple ou de Pierrefonds. Mais là encore, ça reste minime et peu significatif. Et puis le point problématique, ça reste quand même l'ouest du département, direction de Savannah. On retrouve un peu plus de 3 km d'embouteillage ce matin et quelques zones de freinage également à proximité de la Possession.
1: Merci Victoria pour ce point sur la circulation. On va peut-être reparler justement de ce sommet, hein, de cette vidéo là qui fait beaucoup réagir. Emmanuel Macron hein, qui a interrompu une conférence hier au Kenya. On va peut-être la visionner si on l'a en régie. On revient tout de suite.
3: Excuse me, everybody. Hey, hey, hey. I'm sorry, guys. But it's impossible to speak about culture, to have people like that super inspired coming here, making a speech with such a noise. So this is a total lack of respect.
1: Voilà, c'est vrai que ça part d'une bonne intention comme pour Forcher, mais je pense que pour lui, ça va être à nouveau repris sur les résonants, Yannick.
2: Oui, probablement. Il n'y a pas de lunettes, mais il y a l'attitude, il y a l'accent français qui va bien. Et je ne sais pas, on s'est interrogé, on se dit, est-ce que c'est fait exprès? Est-ce que c'est un coup de com'? Est-ce qu'ils réfléchissent à l'Élysée?
1: C'est assez étrange de le voir se lever comme ça et interrompre la conférence. Bon, on aura l'occasion, j'en suis sûr, de revenir sur cette vidéo. Il est bientôt 7h30, on passe à l'info.

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1: A tout de suite le flash. Une habitation en centre-ville de Saint-Denis touchée par un incendie hier soir.
2: Le feu s'est produit derrière le magasin Timol dans le chef-lieu vers 22h, ruelle Mazo. Une gramoune de 99 ans a été secourue par les policiers. Elle a été évacuée avec succès. Les pompiers ont pu éteindre le feu vers 1h du matin, après 3 heures de lutte quand même. La dame et son mari, qui habitaient dans ce logement, ont été relogés par la mairie de Saint-Denis.
1: Et retour sur ce fait choquant que nous vous révélions hier matin. Un bébé d'1 an à peine violenté par son petit père au tampon.
2: Oui, l'enfant a été hospitalisé. Sa maman, qui a tenté de s'interposer, a elle aussi été blessée. L'auteur présumé des violences a été interpellé et placé en garde à vue dimanche. La justice devrait se prononcer sur son sort très bientôt.
1: Le groupe Vergoz récupère le Coco Beach et le Five.
2: Le tribunal de commerce de Saint-Denis a retenu l'offre du groupe Vergoz, leur ancien propriétaire, pour la reprise des discothèques le Coco Beach, anciennement appelé la Villa Club à Saint-Gilles, et le Five à Saint-Pierre. Trois offres au total avaient été soumises au tribunal. Le groupe Vergoz est aussi à la tête du Mahé, du Chablon, de l'Outside, du Beach Club et du Before.
1: La hausse des prix des carburants alarme les chefs d'entreprise. On en parle dans quelques instants avec l'invité connecté du 6-8 Ensemble.
2: Avec Pascal Plante, président de la CPME, la Confédération des petites et moyennes entreprises. Il est l'invité connecté de la matinale. Interview à suivre juste après ce flash.
1: La CIRES lance une consultation publique autour du projet de modernisation et d'extension de la station d'épuration de Saint-André.
2: Cette consultation publique se déroulera du 26 mai au 18 juin et permettra aux habitants et acteurs du territoire de s'informer sur le projet. La station d'épuration de Saint-André participe à la protection des milieux naturels et du littoral en assurant le traitement des effluents avec leur rejet dans le milieu naturel. La CIRES porte aujourd'hui un projet visant à moderniser et renforcer les capacités de cet équipement. L'ensemble des documents de concertation sera accessible en ligne à compter du 26 mai sur le site internet de l'intercommunalité.
1: Et à Maurice, les consultations ont déjà démarré autour de la légalisation du cannabis.
2: La réforme du cannabis à Maurice entre dans une phase décisive avec la remise attendue d'ici la fin du mois de juin ou le début du mois de juillet d'un rapport du comité technique chargé d'examiner les options de réforme. Les autorités mauriciennes s'appuieront sur les travaux d'un groupe multidisciplinaire ainsi que sur une série de consultations nationales qui débuteront dès cette semaine. Parmi les pistes étudiées figure l'élargissement de l'accès au cannabis médical, le développement du chanvre industriel, mais aussi la question sensible de la décriminalisation, voire d'une légalisation encadrée du cannabis. Le gouvernement mauricien souhaite, en développant ces mesures, venir à bout des drogues chimiques en plein boom.
1: Dans l'Hexagone, une fusillade à Nice fait 2 morts et 6 blessés.
2: Oui, on revient sur cette actualité dramatique et ces tensions très fortes depuis plusieurs jours avec une série de tirs et d'incidents. Le quartier de Moulins est gangréné depuis longtemps par le trafic de drogue. Hier, en plein jour, il était 15h30. Quand un individu à trottinette a ouvert le feu, les suspects sont toujours recherchés. Le bilan est lourd, 2 morts et 3 blessés graves. À ce stade, le lien entre les victimes et le narcotrafic n'a pas été confirmé. Ce conflit oppose le clan marseillais de la DZ Mafia installé à l'ouest aux Niçois basés à l'est. Le préfet a annoncé l'arrivée de renforts de CRS. Éric Ciotti, le maire UDR de Nice, dénonce une situation insupportable.
1: Le procès en appel de Nicolas Sarkozy sur le financement de la campagne de 2007, une condamnation pour association de malfaiteurs a été requis donc pour l'ancien président, mais aussi pour Brice Hortefeux et Claude Guéant.
2: Oui, le parquet général a pris la parole hier, près de 2 mois après l'ouverture du procès en appel concernant les soupçons de financement libyen de la campagne présidentielle de Nicolas Sarkozy de 2007. Et à l'issue de la première journée de réquisition, le ministère public a demandé que Nicolas Sarkozy, Claude Guéant et Brice Hortefeux soient déjà reconnus coupables d'association de malfaiteurs et puis qu'ils soient condamnés. En première instance, Nicolas Sarkozy avait été condamné à 5 ans d'emprisonnement ferme uniquement pour association de malfaiteurs pour avoir sciemment laissé Claude Guéant et son ami Brice Hortefeux discuter d'un financement de sa campagne par la Libye du dictateur Muammar Kadhafi en échange de contreparties. Les 3 hommes nient ce pacte de corruption qui aurait été noué en 2005.
1: Grégory Lorenzi va devenir le nouveau directeur sportif de l'OM.
2: Oui, c'est vrai, Grégory Lorenzi a décidé de quitter Brest pour prendre en charge la direction sportive de l'Olympique de

0: Marseille, où il remplacera Mehdi Benatia dès la fin de la saison. Il a été convaincu par le projet marseillais au sein duquel il aura l'entière responsabilité du secteur sportif. Avec le départ annoncé de Habib Bey, il pourra également placer le coach de son choix à la tête de l'équipe première et réimpulser une dynamique positive au sein d'un club en perdition depuis plusieurs semaines qui se bat déjà pour pouvoir participer à la Ligue des Champions. Là, c'est la Ligue Europa, peut-être. C'est ça, Julien, que les Marseillais pourront espérer jouer.
1: Parce qu'ils ne peuvent plus accéder à la Ligue des Champions. Ils n'ont pas assez de points pour rattraper Lyon. Donc, Marseille va jouer son avenir en Europe face à Rennes le week-end prochain. Il est 7h35 sur Antenne Réunion, l'heure de rejoindre l'invité connecté du 6-8 Ensemble. Aujourd'hui, nous recevons Pascal Plante, président de la CPME Réunion. Bonjour et bienvenue. La semaine dernière, vous avez participé à une réunion du comité départemental d'accompagnement et de soutien des entreprises avec le préfet Patrice Latron et en présence de la région Réunion. Une rencontre dans un contexte, on le sait, de hausse des prix des carburants et de tensions géopolitiques. Comment se portent déjà nos TPE, PME, les très petites et moyennes entreprises que vous représentez ?
2: Écoutez, elle souffre comme un peu tout le monde actuellement au niveau de la Réunion. Les PME et les TPE réunionnaises souffrent parce qu'elles n'ont pas d'autre moyen de bouger, de faire bouger leurs équipes, si ce n'est par la voiture ou les camionnettes ou les camions. Et donc, l'incidence des prix du carburant, elle est directe chez les entreprises et particulièrement les PME-TPE réunionnaises.
1: Alors, le gouvernement, on le sait, a déjà mis en place des aides sur les carburants pour plusieurs secteurs. La région, les pétroliers ont mis la main à la poche. Les professionnels de la route ont bénéficié de plusieurs ristournes. Malgré cela, on doit comprendre que ce n'est pas suffisant à l'heure actuelle.
2: Dans ce genre de situation, rien n'est jamais suffisant. Il faut pouvoir regarder les choses en face. Je vous parle de ces entreprises qui sont dans le service à la personne, qui ont leur propre service logistique en interne. Elles ne sont pas concernées par ces mesures d'accompagnement direct. Les mesures qui sont mises en place, moi j'invite les entreprises à les utiliser. Il ne faut pas avoir peur de le faire, surtout dans un contexte qui est très très délicat. En revanche, quid des autres entreprises ? Quid de ceux qui doivent se déplacer tous les jours pour accompagner un malade, pour le soutenir dans sa démarche, faire le ménage, etc. Aujourd'hui, on a d'autres possibilités d'action qui devraient être, à mon avis, envisagées.
1: Alors, vous réclamez un élargissement donc des dispositifs, un décret déjà sur l'aide aux entreprises du bâtiment et des travaux publics, leur accordant sous condition 20 centimes d'euros par litre de gasoil non routier au mois de mai, a été publié un dimanche. Le gouvernement aussi a annoncé l'élargissement des prêts flash carburant au secteur du BTP. C'est déjà une première victoire ?
2: Oui, c'est un premier pas. Mais vous savez, lorsque les choses vont mal, tout le monde doit se serrer la ceinture, resserrer les rangs et s'entraider, faire preuve de solidarité. Je pense qu'il y a une action qui doit être prise et c'est dans ce sens que j'ai écrit à tous les acheteurs publics de la Réunion. On sait que 25% des entreprises qui vont en défaillance vont souvent à cause des délais de paiement qui ne sont pas respectés. Les collectivités font des efforts pour respecter les délais de paiement. En situation de crise, nous considérons que ces efforts doivent être accentués, c'est-à-dire encore améliorer, même pour celles qui sont les plus performantes, encore améliorer les délais de paiement pour que les entreprises puissent faire face encore plus rapidement à leurs problèmes de trésorerie qui sont posés par cette crise.
1: Qui sont les mauvais payeurs que vous pointez du doigt, Pascal Plante ?
2: Notez que je ne pointe pas du doigt que les mauvais payeurs. Je dis que tout le monde, j'invite tout le monde à faire un effort, à faire en sorte de diviser par deux au minimum les délais de paiement qui sont prévus. C'est possible de le faire et c'est nécessaire de le faire pour aider les entreprises. Après, nous avons des collectivités ou des acheteurs publics qui ont des délais de paiement qui sont vraiment à rallonge. Ce n'est pas en période de crise que nous allons modifier structurellement ces choses-là. Pour tout le monde, En revanche, puisque nous devons faire preuve de solidarité, réduire ces délais de paiement, c'est vraiment donner de l'oxygène aux entreprises.

0: entreprises également.
1: Réduire donc les délais de paiement. J'aimerais revenir aussi sur les aides accordées par l'État. Est-ce que les TPE-PME à La Réunion arrivent aussi à tout simplement postuler pour obtenir ces aides? On sait que les démarches sont parfois compliquées. Est-ce que là aussi, il y a peut-être un travail à faire?
0: Alors, il y a des dispositifs d'accompagnement et la réunion que vous avez citée tout à l'heure en préfecture démontre que tous les services se mobilisent pour accompagner le monde économique réunionnais. En revanche, les entrepreneurs réunionnais ont souvent soit peur de présenter des dossiers, soit découragés. C'est pour ça que la CPME a proposé aux services de l'État et à ses différents partenaires de mettre en place ce qu'on appelle un plan hors sec économique pour faciliter l'accès aux entreprises des dispositifs d'accompagnement aussi divers et variés qu'ils soient. Donc l'idée, c'est bien de prévoir en amont des situations de crise, un certain nombre de leviers à actionner, que ce soit le chômage partiel, une aide ici ou là, pour un rallongement des délais de paiement des charges, pas un effacement, hein, mais un rallongement, que cela soit prévu, qu'on puisse l'actionner de façon simple et automatique pour les entreprises qui sont en difficulté. Aujourd'hui, il y a des choses qui sont faites, mais ça n'est pas nécessairement ou pas suffisamment visible par les entrepreneurs. C'est pour ça que nous allons tenter de pallier un certain nombre de situations en demandant, en invitant ces entrepreneurs à se rapprocher de notre organisation, la CPME, pour les aider à monter les dossiers. Mais ce n'est pas suffisant. Ce n'est pas avec ça que nous allons résoudre les problèmes de la Réunion. Nous allons là mettre aussi un pansement supplémentaire sur les situations délicates. Nous souhaitons que cela devienne, dans le cadre du plan de résilience économique que nous prenons, cela devienne automatique.
1: Un plan de résilience donc pour La Réunion. Ma dernière question, Pascal Plante, quand on voit la situation, les tensions toujours entre les États-Unis et l'Iran, est-ce qu'on doit craindre, selon vous, une hausse à venir encore des prix du carburant pour le 1er juin, vous qui avez pu échanger notamment avec le préfet ces derniers jours?
0: Écoutez, on voit à chaque fois que le préfet annonce l'augmentation, la baisse des prix au dernier moment, ça veut dire que le travail est fait très sérieusement et avec minutie. Ce qui veut dire que potentiellement, en tant que président de la CPME, je ne connais pas encore les prix. D'ailleurs, je les apprendrai comme tout le monde au moment où le préfet l'annoncera. Ce qu'il y a de certain, c'est que nous sommes dans une situation aujourd'hui où les crises peuvent arriver au moment où on les attend le moins et de façon beaucoup plus récurrente que ce que nous avons connu par le passé. Donc l'idée est bien de s'y préparer parce que le structurel, et c'est l'addition des situations conjoncturelles, il faut pouvoir s'y préparer et c'est en ce sens que le plan sec qu'a proposé la CPME, c'est le plan sec économique, c'est une façon de s'y préparer, de faire en sorte d'être le plus agile et le plus efficace possible à chacune de ces crises pour pouvoir aider le secteur économique et faire en sorte que les Réunionnais, la Réunion ne s'écroule pas à cause d'une situation économique conjoncturelle qui n'aura pas été prévue.
1: Eh bien, merci Pascal Plante d'être intervenu ce matin dans le 6-8 Ensemble. Je rappelle que vous êtes le président de la CPME Réunion, la Confédération des petites et moyennes entreprises. On passe à la météo.
2: Et on démarre avec de belles éclaircies ce matin sur notre département. C'est un petit peu plus complexe cet après-midi avec de la grisaille au programme et puis un temps un petit peu pluvieux qui est prévu dans l'est de notre île. En termes de température, on commence plutôt bas ce matin avec 7 degrés au volcan. Et cet après-midi, ça peut grimper jusque 30 degrés. On est cette fois-ci sur la façade ouest et également dans le sud de notre île.
1: Et on marque une courte pause, on revient juste après avec l'autre info.
2: Et oui, on a une situation plutôt folle et pourtant tout commence de quelque chose d'assez banal qui vous est peut-être déjà arrivé, on verra ça tout à l'heure.
1: Histoire intéressante à suivre juste après dans l'autre info avec Victoria. A tout de suite.
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0: 7h47 sur Antenne Réunion. Vous êtes bien dans le 6-8 ensemble. On va faire un dernier point de circulation avec le CRGT et Lloyd, c'est l'infotrafic.
1: Et on va donc refaire un point sur les routes en rejoignant ensemble le CRGT. Lloyd, comment ça évolue sur notre réseau routier ?
2: Allez, on a un petit peu plus de monde dans le secteur ouest avec ce début d'embouteillage dès la tranchée couverte de Saint-Paul, donc juste avant le viaduc du Bernica. On est toujours dans le sens descendant, en direction de Savannah-Saint-Paul. On reste prudent, on est sur à peu près 3,5 km d'embouteillage, donc un petit peu plus de monde dans la zone ouest. On rappelle notamment cet embouteillage est lié à la fermeture du Cap Laoussé, fermé depuis hier 6h du matin, et ce jusqu'au jeudi 14 mai, 19h. La déviation se fait donc par la RD 10, la route du théâtre et la route des Tamarins. On a un petit peu de monde également du côté de Sainte-Marie en direction de Saint-Denis. Pas d'embouteillage en tout cas signalé, on reste tout de même vigilant. Et puis on avait des obstacles du côté de Grand-Bois, donc au niveau de la déviation en direction de Saint-Pierre. Les obstacles ont été donc ramassés. Restez tout de même vigilant si vous êtes dans ce secteur sud. Voilà tout pour vos conditions de circulation. Bonne route à vous et belle journée. Et puis moi je vous dis à demain.
1: On a donc un petit peu plus de monde, mais ça reste quand même un bilan plutôt positif sur notre réseau routier. On rappelle, toujours semaine de vacances scolaires et on le sent sur les routes.
0: L'autre info, on va donc parler de cette histoire folle aux États-Unis.
1: Et je vais commencer par une question ce matin à la maison, en voiture et puis sur le plateau. Est-ce que ça vous est déjà arrivé d'aller chez vous et de vous rendre compte que les objets ne sont pas forcément là où vous les avez déposés ?
3: Oui.
1: Vous ne trouvez plus vos clés, vous ne trouvez plus la veste. Ça vous est déjà arrivé ?
3: Oui. Les choses sont de place. Hein. À un moment donné, la cuisine est dans une autre pièce.
1: Ah, la cuisine, ouais.
0: Surtout les chaussettes aussi, je ne sais pas.
1: Oui, les chaussettes aussi.
3: Mais ça, c'est scientifique. Hein. Dans la machine à laver,

0: Voilà, vérifiez quand même.
1: Je pense qu'il y a un, voilà, petit verre derrière ou derrière un...
2: Eh bien, écoutez, j'ai peut-être une explication pour vous. Alors, en tout cas, l'explication du jour risque de ne pas vous ravir, mais peut-être que si ça vous arrive à la maison, vous n'êtes pas fou. En tout cas, c'est le cas de ce couple dans l'Arkansas. Tout commence de manière très simple. Ensuite, Dutch et Sharon Hoggett qui remarquent des petits détails inhabituels dans leur maison au quotidien. Les chaussures de Dutch qu'ils laissent toujours près de la porte d'entrée ne n'y sont plus, tout simplement. On a des donuts et puis des pommes qui s'évaporent tout seuls du frigo. Même certaines chaises qui se sont placées à un endroit différent de là où on les a laissées. Au début, le couple va penser comme tout le monde à des oublis, hein, des petites choses qui se sont modifiées tout simplement comme ça, où on a oublié qu'on a éteint la lumière par exemple. Mais plus les jours passent, plus ça devient bizarre et surtout plus c'est récurrent. Alors ça devient assez inquiétant parce qu'on a des portes qui semblent avoir été ouvertes puis refermées, des verrous qui changent de position et surtout, eh bien, tous les deux commencent réellement à croire qu'ils deviennent tout simplement fous. Hein.
1: Alors, Victoria, justement, de quoi s'agit-il ?
2: Eh bien, leur fille et leur gendre finissent par se déplacer sur place hein, pour essayer de comprendre ce qui se passe. Ils décident d'inspecter toute la maison pièce par pièce. Et là, eh bien, c'est une scène digne d'un film. En ouvrant un placard situé sous l'escalier du sous-sol, la mère de famille remarque immédiatement que quelque chose ne va pas. L'endroit semble avoir été aménagé. Et c'est bien le cas, en réalité, puisqu'il y a une personne qui vivait à l'intérieur, un homme de 41 ans, qui finit par sortir du placard.
3: Non,
2: mais là, c'est
3: pas du hasard.
2: C'est pas du hasard.
1: Qui volait le clou et tout.
2: Oui, c'est lui qui déplaçait ses objets. En fait, il vivait à l'intérieur, il avait tout aménagé. C'était un sans domicile fixe, en fait, qui s'était approprié, en fait, cette partie-là en rentrant par le vide sanitaire de la maison pendant les intempéries. Alors, le plus incroyable dans cette histoire, c'est que le couple vivait juste au-dessus de lui, donc sans le savoir. Et finalement, eh bien, quand quelque chose disparaît chez vous, vous n'êtes peut-être pas fou, vaut mieux vérifier les placards maintenant.
3: Moi, j'avais un côté inspecteur, moi, quand j'étais ado. Je savais que quelqu'un était entré dans ma chambre. Les rideaux n'étaient pas à leur place, précisément.
2: On n'aurait pas pu vous duper.
1: Il y a un film comme ça où il y a des gens qui se cachent dans la maison. C'est Parasite. Je ne sais pas si vous l'avez déjà vu.
2: Oui, j'ai déjà vu.
1: Il avait obtenu la Palme d'Or au Festival de Cannes en 2019. Il était pas mal aussi. Après, il y a une autre technique aussi que ma mère utilise pour retrouver les objets disparus. C'est elle prie Antoine de Padoue. Je ne sais pas si
3: vous connaissez Antoine de Padoue.
2: Une technique que j'avais également utilisée, c'est vrai. Ça peut marcher.
3: C'est un patron des choses perdues.
1: Allez, on va maintenant retrouver Maëva Posé pour les résultats de la question. Votre opinion.
4: Bonjour à toutes et à tous. On parle sport, on parle du mondial de football ce matin. Le coup d'envoi, vous le savez, c'est dans un mois. Ce sera le 11 juin prochain. Alors, comptez-vous suivre l'événement ? Dans vos réponses, vous allez le voir, il y a clairement deux camps, deux équipes qui s'affrontent. 51% nous ont répondu non. 45% comptent, eux, bien regarder les matchs du mondial. Alors, dans le détail de vos réactions sur l'info.re, on retrouve par exemple Jean-François qui nous explique qu'il veut voir les jeunes Français à l'œuvre pour cette édition. Ecodom, lui, compte voir de réelles performances. Il nous dit « J'espère que la France va vraiment jouer au ballon. Les 11 joueurs doivent jouer et pas qu'un seul. » Aurélia, elle, n'est pas convaincue. Elle nous dit préférer les matchs de la Ligue des Champions, par exemple, à ceux du mondial. Jean-Thierry, lui, nous raconte qu'il aime le foot, mais que vu le contexte économique du moment, ce n'est pas sa première préoccupation. Pour cette année, je préfère me concentrer à trouver une solution pour mettre l'essence et pour que mon frigo reste plein. Vikas, lui, déplore les dernières sorties de Donald Trump sur l'événement. Il estime que l'ambiance autour a été complètement gâchée par le président américain. Car le mondial va se dérouler dans trois pays pour cette édition, les États-Unis, le Canada et le Mexique. Un tournoi hors normes qui a déjà connu son lot de polémiques, principalement autour des prix des billets pour les matchs jugés exorbitants. Les Bleus, eux, vont donc tenter d'arracher une nouvelle étoile. Didier Deschamps doit, lui, dévoiler sa liste ce jeudi. Cette compétition devrait d'ailleurs être sa dernière à la tête de l'équipe de France.
1: Emma, il va poser que vous retrouvez à 12h30 pour le journal. On va maintenant prendre la direction d'Antenne Réunion Radio, les studios qui accueillent ce matin encore une fois Fabien Jean-Jean. Bonjour Fabien.
5: Bonjour Julien.
1: Alors le programme de Nous Causons Ensemble pour ce matin ?
5: Eh bien, c'est donc un symbole du tourisme balnéaire qui doit disparaître d'ici 6 mois à Saint-Paul, Planche-Alizé. C'est vraiment fini. Ça fait maintenant 4 ans hein, que l'établissement pied dans l'eau connaît le sort qui l'attend, mais il avait jusqu'ici réussi à jouer les prolongations. Alors, que pensez-vous de la disparition de ce snack bar devenu incontournable ? Comprenez-vous qu'on y mette fin pour des raisons environnementales ? Mais alors, n'y a-t-il pas deux poids, deux mesures quand d'autres snack bars et rondavels continuent d'exercer en bord de mer sans être inquiétés ? Et plus largement, comment allier protection protection de notre fragile environnement et mise en valeur de lieux touristiques attractifs. Le Coco Beach, la Bobine, le Toboggan en ont déjà fait les frais. On peut en parler ce matin au 02 62 23 4 5 6 7. On peut également revenir sur cet incendie qui a une fois de plus ravagé une vieille bâtisse abandonnée dans un de nos centres-villes, donc à Saint-Denis. Alors que plusieurs programmes de rénovation urbaine sont dans les tuyaux, mais qu'ils prennent tout leur temps, les vieilles cases aux allures de squat et les vieux hôtels qui tombent en ruine en front de mer sont toujours là et parfois prennent feu, on l'a encore vu cette nuit. Alors que faire pour sauver le patrimoine de nos carrés historiques à Saint-Pierre, Saint-Paul, Saint-Denis? Pourquoi les centres-villes réunionnais se meurent-ils? Comment les rénover? Et qu'est-ce qui retarde les actions de nos mairies? Un foncier hors de prix? Des résistances de riverains et propriétaires? Eh bien, là aussi, on peut en parler et on vous attend. Enfin, dans l'actualité nationale, on parle bien sûr de ce premier cas positif de l'hantavirus confirmé en France. La patiente qui fait partie donc des 5 passagers français rapatriés par avion ce dimanche du bateau de croisière MV Ondus s'est placé donc à l'isolement à l'hôpital Bichat, toujours en réanimation, dans un état stable. 4 autres croisiéristes pourtant testés négatifs et sans symptômes sont eux aussi tenus de rester 15 jours à l'hôpital au moins, et 22 autres Français identifiés comme cas contact vont être rapidement isolés en milieu hospitalier. On le voit, le gouvernement ne veut surtout rien laisser passer en matière sanitaire. Pas question de laisser planer un seul doute sur la gestion sanitaire française. Le Covid est donc passé par là. Et vous, est-ce que ça vous inquiète? C'est la question, votre opinion du jour. Vous votez, hein, craignez-vous qu'une nouvelle pandémie? Vous votez, vous commentez et vous intervenez donc en direct dans Nous Causons Ensemble. C'est jusqu'à 10h.
1: Eh bien, merci Fabien pour le programme de Nous Causons Ensemble. On vous retrouve aux côtés de Yannick Pitou. Hein. Ce sera juste après la matinale. On se quitte une dernière fois. On revient pour le journal de 8h.
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1: Aujourd'hui, on va parler d'un problème que beaucoup de Réunionnais connaissent. 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
1: Votre journal. Dans l'actualité de ce mardi 12 mai, une gramoune de 99 ans sauvée par les policiers hier soir à Saint-Denis. L'incendie s'est produit derrière le magasin Timol du centre-ville vers 22h. Rue Almazo, la dame et son mari ont été évacués puis relogés. L'annonce de la FSU, c'est cette vidéo sur les dangers de la route pour les agents d'entretien. On distingue deux agents de la DRR en intervention sans dispositif de sécurité alors que les véhicules circulent sur la 4 voies. Un premier cas positif à l'antivirus a été confirmé donc en France. La patiente fait partie des 5 passagers français du MV Ondius rapatrié par avion dimanche et placé à l'isolement. Elle est toujours en réanimation dans un état stable. Mais d'abord ce sauvetage donc à Saint-Denis hier soir alors qu'une habitation du centre-ville du chef-lieu était touchée par un incendie.
2: Alors le feu s'est produit derrière le magasin Timol du chef-lieu vers 22h rue Almazo. Une gramoune de 99 ans a été secourue par les policiers. Ellie a été évacuée avec succès. Les pompiers ont pu éteindre le feu vers 1h du matin. La dame et son mari ont été relogés par la mairie de Saint-Denis.
1: Une vidéo qui fait maintenant réagir. La FSU dénonce les dangers de la route pour les agents d'entretien.
2: La FSU territoriale tire la sonnette d'alarme concernant les conditions d'intervention des agents d'exploitation et d'entretien de la région sur une route nationale de Lille. En télé, vous voyez ces images quand même impressionnantes et on voit le risque encouru. Dans un communiqué, le syndicat diffuse cette vidéo tournée le 5 mai dernier montrant deux agents de la DRR en intervention sur la bande d'arrêt d'urgence de la RN1 dans le secteur des Sables en direction de Saint-Pierre. Les agents y réalisaient une opération de fauchage du fil d'eau au pied d'une glissière en béton sur une chaussée à 2x2 voies limitée à 110 km/h. Le syndicat affirme que plusieurs dispositifs de sécurité obligatoires étaient absents au moment de l'intervention. En fait, on voit un homme en train de couper des herbes et un autre qui tient une planche pour empêcher que les débris ne volent sur les voitures. Mais eux ne sont pas protégés des voitures.
1: C'est vrai que ça paraît assez fou de les voir comme ça intervenir à quelques mètres seulement de véhicules qui roulent très vite sur cette portion de route. On aura sûrement l'occasion d'y revenir dans nos prochaines éditions et sur l'info.re. Nous vous révélions hier dans le 6-8 ensemble ces faits qui choquent un bébé d'un an à peine violenté par son petit père au tampon.
2: L'enfant a été hospitalisé. Sa maman, qui a tenté de s'interposer, a elle aussi été blessée. L'auteur présumé des violences a été interpellé et placé en garde à vue dimanche. La justice devrait se prononcer sur son sort très bientôt.
1: La fermeture et la destruction d'ici 6 mois pour Planchalizer.
2: Oui, mais peut-être une renaissance sur un terrain voisin. Un nouvel épisode à propos des restaurants de plage dans l'Ouest. L'établissement Planchalizer devra être détruit. Décision de la DEAL et de la préfecture pour raison de protection de l'environnement. Mais le restaurant devrait donc pouvoir être reconstruit non loin d'ici, non loin de l'endroit où il était auparavant.
1: On va parler maintenant d'une opération solidaire qui a démarré hier dans plusieurs magasins Leclerc de La Réunion. Elle est organisée par l'association Éclat de Lille. On est d'ailleurs en direct ce matin avec sa directrice Caroline Coulon. Bonjour et merci d'être avec nous ce matin. Parlez-nous donc de cette opération solidaire. De quoi il s'agit exactement ?
3: Bonjour à toutes et tous, merci de m'accueillir ce matin. Alors, peut-être en quelques mots avant de parler de cette opération, c'est de parler peut-être de notre association et de ce qu'on fait. On est présent sur le territoire réunionnais maintenant implanté depuis 20 ans. Et en fait, on propose, on offre des bulles de respiration et de poésie, de rire, on va dire, de temps de réconfort aux enfants qui sont hospitalisés sur le territoire réunionnais. Ce sont plus que du divertissement, parce que certains pensent que ce n'est que du divertissement, mais c'est bien plus que ça. Nos clowns hospitaliers aujourd'hui, c'est du soin. On est considéré comme faire partie des équipes médicales. On a des temps de relève avec les soignants. C'est une vraie prise en charge globale de l'enfant dans le cadre de ses soins. C'est notamment l'occasion d'amoindrir un peu les troubles psychologiques qui

0: peuvent arriver parallèlement à la maladie. Et donc, c'est aussi des temps où on permet, avec les soignants, d'accompagner les soins douloureux.
1: Donc, vous avez mis en place une opération, c'est ça, pour les enfants malades, hein, depuis hier, hein.
0: Oui, c'est ça. L'idée, c'est de pouvoir, vu qu'on intervient maintenant de façon très régulière dans les services, on est présent 5 jours par semaine, 50 semaines par an auprès des équipes soignantes. Ce sont 14 artistes qui interviennent tout au long de l'année. Et pour pouvoir financer l'ensemble de ces interventions, ça nous demande de faire différentes actions tout au long de l'année, qui peuvent être en effet des dons, puisque beaucoup de réunionnais, on va dire, font des dons tout au long de l'année, mais c'est aussi, vu qu'on est d'intérêt général, des financements publics. Et on a également des interventions, des opérations qui peuvent être comme celles qu'on va avoir cette semaine dans les magasins Leclerc, qui permettent en fait à tous les clients de pouvoir nous soutenir en faisant un don à la sortie de la caisse, qui peut être de 1 euro ou plus. Mais en tout cas, c'est même ces euros symboliques sont très importants et ils nous permettent de pouvoir maintenir ces actions auprès des enfants.
1: Voilà, donc des dons à la sortie de la caisse pour l'association Éclat de Lille. Comment va être réparti exactement les fonds que vous allez récolter ?
0: Alors, pour nous, les fonds sont vraiment exclusivement réservés pour ces interventions d'artistes clowns professionnels. Ils sont, puisque ce sont tous des professionnels, ils sont rémunérés pour intervenir toute l'année. Et donc, l'ensemble de ces dons sont revertis pour cette action précise de petites bulles d'oxygène et de respiration pour ces enfants qui sont dans des périodes, vivent des périodes compliquées pour eux comme pour leur famille, puisque c'est un soutien aussi pour les familles et pour les équipes soignantes qui vivent parfois des séjours. C'est souvent sur des enfants qui sont notamment hospitalisés sur des longs séjours. Et c'est assez essentiel de vivre, d'avoir autre chose que uniquement du soin dans leur séjour qui est difficile.
1: Eh bien, merci Caroline Coulon de nous avoir parlé de cette opération solidaire, tous unis avec les enfants malades, donc organisée depuis hier. Et ce sera jusqu'à dimanche, hein, dans les magasins Leclerc de La Réunion. L'organisation est donc en partenariat avec la Ligue contre le cancer, avec l'association Éclat de Lille également. Donc, si vous souhaitez faire un don pour cette association, vous pouvez, une fois passé à la caisse. On va partir dans l'Hexagone avec cette annonce de la ministre des Outre-mer, Naïma Moutchou, qui assure que les vols vers les territoires ultramarins seront maintenus en juillet-août vers l'Hexagone. Donc.
2: Pour Naïma Moutchou, pas de pénurie de carburant et pas d'annulation de vol pour la haute saison à venir. La ministre des Outre-mer a assuré que la continuité territoriale serait garantie malgré la hausse des coûts du carburant liée au contexte international. Malgré des prix du kérosène sous tension, l'exécutif affirme de travailler étroitement avec les compagnies aériennes pour éviter toute perturbation majeure.
1: Et on reparle de ce premier cas positif à l'antivirus qui a été confirmé hier en France.
2: La patiente fait partie des 5 passagers français rapatriés par avion ce dimanche et placés à l'isolement à l'hôpital Bichat à Paris. Elle est toujours en réanimation dans un état stable. 4 autres croisiéristes pourtant testés négatifs et sans symptômes sont eux aussi tenus de rester 15 jours à l'hôpital au moins. Les 22 autres Français identifiés comme cas contact vont être rapidement isolés en milieu hospitalier.
1: Voilà, le MV Ondius a quitté il y a quelques heures l'île de Tenerife après l'évacuation donc, de ses derniers passagers. A noter que le personnel d'un hôpital néerlandais traitant un patient positif a été mis en quarantaine après des erreurs de procédure, donc pendant un prélèvement sanguin. 12 membres du personnel ont été placés à l'isolement. Suite à ces cas d'antivirus, nous vous donnons la parole.
2: Oui, on vous pose cette question, c'est la question votre opinion du jour. Craignez-vous une nouvelle pandémie dans ce contexte d'antivirus? On pense au coronavirus, ça c'était le Covid, mais quand même, ça reste dans les mémoires. Donc exprimez-vous via la question sur l'info.re. Les résultats seront dévoilés demain matin avec Maëva Posé et Fabien Jouangeon nous le disait tout à l'heure. Vous pouvez nous en parler aussi hein, parce que le sujet est important et il est source de beaucoup d'inquiétudes. Et ça se passe dans la libre antenne, ce sera dans quelques instants.
1: En sport football, Ousmane Dembélé est encore élu meilleur joueur de la Ligue 1.
2: Oui, tout à fait. La 34e édition des trophées UNFP se tenait hier soir au Palais Brongniart à Paris. Ousmane Dembélé a été élu meilleur joueur de Ligue 1 comme en 2025. Le PSG a raflé de nombreux trophées. Voilà, donc Ousmane Dembélé qui a remporté aussi le trophée du plus beau but. Désiré Doué a conservé son titre de meilleur espoir. Pierre Sage, le coach du RC Lens, reçoit le trophée UNFP de meilleur entraîneur.

0: entraîneur de Ligue 1. Michael Olysee, élu meilleur joueur français évoluant à l'étranger, au Bayern Munich en l'occurrence. Robin Rieser, le portier du RC Lens, est élu meilleur gardien de Ligue 1. Et puis Malty Dumornay, meilleure joueuse de son championnat.
1: Et on va conclure avec cette décision hein, qui fait grincer des dents. Daniel Siebert, désigné arbitre de la finale de la Ligue des Champions entre le PSG et Arsenal.
0: Justement, il est allemand cet arbitre, âgé de 42 ans. Il a été désigné hier par l'UEFA pour officier lors de la finale de la Ligue des Champions entre le PSG et Arsenal le 30 mai à Budapest. Il avait déjà arbitré les Gunners en quart de finale et en demi. Daniel Siebert a arbitré le club de la capitale à 4 reprises au cours de sa carrière pour 3 victoires des Parisiens et un match nul. Certains internautes sur les réseaux s'étonnent de voir un arbitre allemand avoir été désigné alors que le Paris Saint-Germain vient d'éliminer le Bayern Munich en demi-finale de la Coupe aux grandes oreilles. Mais en vrai, s'il est professionnel, s'il est fair-play, c'est pas non plus un Anglais. Hein. Voilà, je vous rassure.
1: Mais on aurait pu éviter le débat. Il y en a beaucoup hein, des arbitres au sein de l'UEFA qui peuvent arbitrer une finale de Ligue des Champions.
0: Ah, c'est pas Julien qui arbitre.
1: Non.
0: Ça va. Lui, il serait partial.
1: Oui, voilà, très de toujours. On arrive au terme du 6-8 ensemble. Merci à tous hein, d'avoir été encore avec nous ce matin. Merci Yannick et Victoria. Merci. On va présenter la suite des programmes, bien sûr, sur Antenne Réunion Radio. Nous causons ensemble avec Yannick et Fabien. Vous pourrez parler justement de cette crainte face à l'antivirus. Puis on vous répond de 10h à 11h avec Gino en télé et en radio. Le 12h30, Maëva Posé. Puis ce soir, le 19h, Antoine Asselaire. Tout de suite, les 12 coups de midi. Puis Boutique Antenne. On vous souhaite de passer une très bonne journée. Et on vous retrouve avec plaisir demain matin.
2: Belle journée.
0: À demain. Bonne journée à d'autres.

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14: Mais c'est dingue! Oh oui!
15: Oh là là!
14: Bonjour, bonjour, bonjour, je ne sais pas où dire le oui, je vous êtes là, bonjour. Mais évidemment, bonjour, mais oui! Il y a du soleil, des enfants, de la bonne humeur, de la joie, du sourire, comme un air de bonheur sur le plateau des 12 coups de... Sonnez, soleil, soleil, un nouveau rayon de soleil sur le plateau. Elle est du nord, du Grand Nord. Elle travaille à Lille, mais elle est belge. Elle rayonne déjà par ses réponses. Elle compte bien décrocher la lune, voire même une étoile interstellaire. Voici la lumineuse Lilou.
16: Deuxième participation de notre belle et belge maître. Voici Lilou et sa bébé cagnotte de 100 euros.
14: Oh là là, baby cagnotte de 100 euros avec son super frère qui s'appelle comment?

0: Coup de midi.
1: Oui.
0: J'adore regarder. Et je me suis dit, prochaine fois qu'il y a les sélections à Lille, j'y vais.
1: Oui.
0: Donc j'avais envoyé un mail et tout, fallait appeler. J'ai appelé 30 fois Jean-Luc.
1: Elle a appelé 30 fois.
0: Parce qu'à chaque fois, c'était plein. Il y avait tout le monde qui appelait.
1: Oui.
0: Donc, j'ai persévéré pendant 2 heures. Et je rappuyais toujours.
1: Oui.
0: Et jusqu'au jour, on m'a dit, bah, c'est bon, je prends votre nom, votre prénom. Voilà, j'ai donné. Puis, j'ai été au lieu de rendez-vous. J'ai fait le casting. Et bah, je suis là, mais c'est fou.
1: Et on est très heureux que vous soyez maître de midi. En plus, apparemment, vous connaissez la personne dont il s'agit dans l'étoile mystérieuse. Dans l'étoile mystérieuse, qui a plus de 43 000 euros de cadeaux, dont la voiture dont on a parlé hier. Je trouve ça quand même merveilleux.
0: Et j'ai le permis, donc je
1: Et en plus, elle a le permis de conduire. C'est pas comme Cyprien, Emilien,
0: voilà,
1: qui ont des tonnes de voitures.
0: Ils savaient pas conduire.
1: Ils savaient même pas conduire. Enfin, un maître de midi qui a le permis, voilà. Ça fait plaisir. En tous les cas, bravo Lilou, c'est très agréable. Faites attention, vous savez, ils sont là pour vous détrôner.
0: Mais oui, j'ai peur.
1: Il y a énormément d'enjeux aujourd'hui. Voici de Marchienne, c'est le Nord. C'est pas loin de la Belgique, d'après ce que j'ai compris. Voici Céline.
2: Ayant fait son premier date sur un parking, fan d'Indochine et pro de la tarte au maroilles du Nord, Céline, auxiliaire vétérinaire en chirurgie, est bien décidée à chercher des poux dans la tête du maître de midi.
1: Merci à vous. Installez-vous confortablement. Céline, présentez-nous tous vos accompagnants. Tous.
3: Alors, il y a Antoine, en visio.
1: Oui.
3: C'est mon ami. J'ai travaillé avec pendant très longtemps.
1: Ouais.
3: Donc voilà, c'est Raymond. Je l'appelle Raymond parce que... On travaillait avant, on nous appelait Raymond et Huguette.
1: Eh bien écoutez, mesdames et messieurs, Raymond, on va l'appeler Raymond, voilà. Comme ça c'est moi, plutôt sympa. Oh, il y a le chat derrière. Vous l'avez vu, Zette? Il est où,
4: oh,
1: le
4: mignon.
1: Chat? Il
4: ah là, j'ai une bonne bête.
1: Oh, il a
4: la grosse gratte.
1: Oh, la gratte. Il est là. Comment il s'appelle, Raymond?
5: Newton.
1: Et vous avez des animaux, vous aussi, Céline, ou pas?
3: Moi, oui, j'ai 2 chiens maintenant, donc j'ai adopté d'Espagne.
1: Oui.
3: Je fais partie d'une association pour les galgos et podencos d'Espagne qui sont là-bas maltraités.
1: Félicitations. Je vais partir faire un reportage à la SPA du Mans et je suis très, très content que
3: Mais
1: vous
3: je
1: soyez.
3: Je vous ai engagé dans la cause animale et c'est une de vos facettes que j'apprécie aussi chez vous.
1: C'est super
3: donc,
1: cool.
3: Donc vraiment, moi, la cause animale me tient à cœur et
1: félicitations, oui. bravo. Il faut penser à nos animaux, il faut être responsable, voilà. Qui plus est.
3: Voilà, responsable.
1: Attention Céline, à quel classement les hommes espagnols? Ah ben vous avez adopté des chiens espagnols?
3: Exactement.
1: Ça tombe bien. À quel classement les hommes espagnols sont-ils les premiers? Soit c'est la calvitie. Soit c'est l'autre.
3: Je dirais l'autre.
1: Derrière l'autre, les Espagnols, les hommes sont les premiers dans la catégorie sex appeal.
3: Moi je dirais sex appeal. Hein.
1: C'est la calvitie.
4: Oui.
1: C'est-à-dire.
2: Donc l'Espagne décroche la première place mondiale,
1: oui.
2: Avec près de 45% de sa population masculine touchée par l'alopécie androgénétique.
1: Ah, l'alopécie androgénétique.
2: Bah ouais. Oui, androgénétique.
1: Androgénétique.
2: Et en deux, il y a l'Italie, qui est vraiment pas très loin. Et après, il y a la France. On est trois, hein, quand même.
1: Ah, on est troisième en Europe.
2: Un Français sur deux, Jean-Luc, sera confronté à une forme de calvitie au cours de sa vie.
1: J'aime bien, il y a quelqu'un dans le public qui se touche les cheveux. Je vous ai vu, monsieur.
2: La France compte parmi les pays où l'âge moyen de début de la calvitie est le plus précoce.
1: Le début de la calvitie.
2: Oui, donc environ 25% des Français montrent des signes visibles de perte de cheveux avant 30 ans. C'est tôt.
1: Je vais vous faire une... je vais vous avouer quelque chose. Mon fils, une petite confession. Mon fils a votre âge. Bref, il a 20 ans. Il est obnubilé par sa calvitie. Il dit, ouais, je vais me faire des implants à 20 ans.
3: Mais il a une calvitie ou pas?
1: Non, il a... Voilà,
3: il a peur.
1: Il a l'implantation un petit peu haut, mais je lui dis, mais c'est pas grave, quoi.
2: Il n'a pas besoin.
1: Mais non, il n'a pas besoin. Non. Je suis désolé, ça ne fait pas les affaires de Céline qui passe la première à l'orange. Mais maintenant, voici celle qui a fait un long voyage. Ou qui conquit la toison, on ne sait pas. Elle vient de Paris. Alice.
2: Elle est célib, spécialiste du risotto à la truffe. Oh. Elle a testé la vie au Canada. Elle est abonnée au matcha latte au coloriage. Alice, recruteuse dans la tech, donnerait bien congé à ses adversaires.
1: Qui sont les accompagnants ici? Je vois un barbu.

0: je vois. Ah, il y a une petite calvitie qui pointe. Vous voyez, vous êtes dans la thématique. Pas du tout. Vous êtes dans la thématique de l'émission, monsieur. Excusez-moi de vous déranger. Qui est là, dites-moi, Alice?
1: Alors, Nico et Pierre, mes amis nantais. Et Nico, c'était un pote du Canada. Et Pierre, un ami de Nantes.
0: D'accord, ok. Et sur le plateau?
1: On a Berry, c'est une de mes meilleures amies. Et pareil, c'était ma coloc au Canada.
0: D'accord. Berry est-elle du Berry?
1: C'est Bérangère, son prénom. Et Berry, c'est son surnom.
0: Eh ben écoutez, super Berry. Et j'ai envie de dire, vive le Berry. Alice, en vous souhaitant bonne chance.
1: Merci.
0: Quelle chanteuse nous illumine avec son titre Le retour des beaux jours? Est-ce Vanessa Paradis? Est-ce une autre chanteuse?
1: Je dirais l'autre.
0: Je dirais l'autre. Derrière l'autre, il y a Amel Bent. Vous avez ça ou pas? Vous êtes dubitative, Lilou? Bah,
2: moi, j'aurais peut-être dit Vanessa Paradis parce que je sais qu'elle a fait un nouvel album et c'est un peu autour des fleurs, des roses peut-être.
0: Mais oui.
2: Je sais qu'il a changé l'eau des roses.
0: Mais c'est exactement ça.
2: Du coup, je me dis, c'est un peu dans la même, le même thème. Donc, pourquoi pas Vanessa Paradis, mais sans...
0: Mais c'est vrai que la chanson, elle est quand même bien. Je crois que c'est Étienne Dao qui a aidé à faire cet album merveilleux. Le retour des beaux jours, c'est la thématique de Vanessa Paradis. Vous aviez raison, Lilou.
3: Étienne Dao, vous aviez raison, et Jean-Louis Pierrot. Et la particularité aussi de cet album, c'est que Lily Rose a écrit I'm Alive.
0: La fille de Vanessa
3: Paradis. La fille de Vanessa
0: Paradis. Et de Johnny Depp.
3: Exactement, tandis que Jax, donc leur fils, a conçu la musique d'Éléments, donc une vraie affaire de famille.
0: Alors, écoutons Vanessa.

0: C'est intéressant ce que vous disiez, Lilou. En fait, c'est issu de Bouquet Final. Vous vous rappelez, Bouquet Final, c'est ça. Voilà. Mon amour, n'oublie pas les fleurs. Je crois que c'est à propos d'une rupture, c'est une fin de liaison amoureuse. Et j'adore effectivement cette superbe chanson de Vanessa. Malheureusement, Alice est à l'orange. Et enfin, il a fait un long voyage, lui. Il vient du sud. Juan El Pins. En français, je vends les pins. Gauthier.
1: Il est originaire de Nantes. Il a fait un Erasmus en Suède. Il joue de la guitare et recherche une chérie musicienne. Gauthier est étudiant en informatique et il sera bugué, ce qui l'empêcheront d'avancer.
0: Gauthier. Alors là, extraordinaire. Qui sont les accompagnants, s'il vous plaît, monsieur Gauthier?
2: On est avec mon père Hugues et ma sœur Héloïse.
0: Mesdames et messieurs, père Hugues et sœur Héloïse. Et en visio,
2: on a ma mère Catherine.
0: Mère Catherine. Et ici, vous avez une guitare au fond du jardin.
2: Exactement.
0: Vous allez nous chanter quelque chose, nous jouer quelque chose.
2: Exactement.
0: Vous, profitez-en, c'est votre moment. Allez-y, ce que vous voulez, ce qui vous fait plaisir.
2: 1, 2, 3, œuf. Protège bien ton œuf. Le casse pas sur ta tête. Protège bien ton œuf. N'en fais pas une omelette.
0: Top. Vous pouvez nous dire ce que vous venez de dire, s'il vous plaît. 1, 2, 3, œuf. Protège bien
2: ton œuf. N'en fais pas une omelette. Protège bien ton œuf. Le casse pas sur ta tête. Protège bien ton œuf. N'en fais pas une omelette.
0: Allez-y. 1, 2, 3, œuf.
2: Protège bien ton œuf. Le casse pas sur ta tête.
0: Hey.
2: Protège bien ton œuf.
0: Hey.
2: Le casse pas une omelette. Un œuf, deux œufs, trois œufs. Ça te fait une quiche. Un œuf, deux œufs, trois œufs. Tu peux faire une omelette. Et si t'as pas compris, on te fait la recette.
0: Merci, Gauthier.
1: Oh là là, oui.
0: Là. Non mais c'est ça qui est beau, vous voyez, mais c'est ça qui est fantastique. Les Rolling Stones, c'est terminé. Led Zepp, Pink Floyd, au secours. Gauthier. 1, 2, 3, œuf. Protège bien ton œuf. N'en fais pas une omelette. Ça c'est magnifique ça. Mais ça reste dans la tête. Selon des chercheurs de Stanford, mon cher Gauthier, qu'est-ce qui peut faire changer d'avis n'importe qui lors d'une dispute? Vous voyez, vous disputez avec papa, qui est derrière, qui a un joli foulard, avec sœurette, avec maman Catherine. Soit une question bien posée, soit autre chose.
2: Je dirais l'autre, parce que je pense que c'est pas dans les mots et que ça doit être plus proche de quelque chose comme la nourriture, par exemple.
0: C'est-à-dire que vous avez une omelette et on peut changer d'avis. Si je me résume.
2: Exactement.
0: Derrière l'autre, il y a la preuve par des chiffres. C'est une... Ah, ça marche pas. Ça marche pas. Papa, il est tristoun.
1: Alors, le truc, en fait, Jean-Luc, c'est qu'une question sincère suffit à rouvrir le dialogue sans que la personne en face ait à renier ses convictions.
0: Ah.
1: Une formulation du type... Pouvez-vous m'en dire plus à ce sujet? Ou bien, mais pourquoi est-ce que vous pensez ça?
0: Ouais.
1: Donc une ouverture d'esprit en fait. Hein.
0: Oui, c'est-à-dire que ça ouvre le dialogue.
1: Exactement, amène l'autre à changer, voire à avoir des attitudes plus positives envers la vie opposée.
0: Ce que vous dites, même par rapport à mon fils. Mais franchement, qu'est-ce qu'il y a avec ta calvitie? Vous voyez ce que je veux dire?
1: Voilà.
0: Oui. Enfin,
1: alors que si vous martelez vos arguments avec des chiffres, par exemple, ça a tendance à renforcer plus fermement les opinions en face.
0: Ah ouais, il te manque 15 cheveux.
1: Ouais, là.
0: Là, c'est mort.
1: Là, c'est mort de mort.
0: Pas bien. Et pas bien pour Gauthier qui est à l'orange. Lilou, à votre avis, quel est le plus long fleuve du monde? Est-ce le Danube? Est-ce un autre fleuve? Lilou.
3: Moi, je dirais l'autre.
0: Ouais.
3: Ouais.
0: Je suis en train de regarder votre frangin. Qu'est-ce qu'il dit? Il est d'accord, Liam, avec vous?
4: J'en sais un peu trop rien, mais je pars du principe que le maître de midi a toujours raison. Je croise les doigts.
0: Mais il est merveilleux. Qu'est-ce que vous faites comme boulot, Liam?
4: Alors, j'ai la chance d'être journaliste sportif.
0: Ok. On a eu Emmanuel il n'y a pas longtemps qui était extraordinaire. Il va falloir qu'on le fasse revenir un jour. Et alors, sur quel sport êtes-vous spécialisé, dites-moi?
4: Oh, je touche un peu à tout, mais disons que ma discipline de prédilection, c'est le cyclisme.
0: Eh oui, je me doute.
4: Forcément.
0: Eh ben oui, forcément. Il est très élégant, votre frère. Voilà, voilà. Alors, derrière Merci. L'autre, qu'est-ce que vous en pensez, Gauthier, le fleuve le plus long du monde?
2: Il me semble que c'est le fleuve Amazon ou que ça se débat avec un autre, mais je pense sérieusement pas que ce soit le Danube.
0: Derrière l'autre, il y a Amazon et... Bravo Gauthier, bravo Lilou, c'est le fleuve Amazon. Il y a quasiment 7000 km.
1: Ouais, 6992 km.
0: Oui, c'est ça, oui, oui.
1: Devant le Nil.
0: Il est devant le Nil.
1: Et le Danube, c'est le deuxième plus long, mais d'Europe, après la Volga. Ah. Et là, c'est 2850 km. Donc c'est.
0: Très intéressant. Donc le premier, c'est l'Amazon. Le deuxième, c'est le Nil. On répète, le plus long fleuve du monde, les enfants, c'est. Le deuxième plus long fleuve du monde, c'est. Merci les enfants. Bonne réponse et nous reste au vert Céline. Qui interprète pour vous, Céline, la chanson The Monster d'Eminem et Rihanna et crée le buzz sur le compte TikTok Match? Est-ce un robot chinois? Est-ce l'autre?
3: Je vais répondre à un robot.
0: On va regarder ce qui se passe sur les réseaux sociaux. Peut-être derrière l'autre qui crée le buzz, The Monster interprété par... un perroquet. Regardons la réponse sur les réseaux sociaux. D'accord les enfants, quel est le fleuve le plus long du monde les enfants? Le deuxième fleuve le plus long du monde? Le Nil, merci infiniment, ça commence à rentrer. Regardons là-haut la réponse de The Monster. C'est pas... Mais non.
1: Mais si.
0: Quoi?
1: C'est ce perroquet. Hein.
0: Mais non.
1: Qui livre cette interprétation étonnante.
0: Lilou.
3: Oh, ça me fait rire, ce truc comme
0: non,
3: ça.
0: Non, mais c'est pas possible. Écoutez, réécoutez.
3: Il chante bien en plus.
0: Mais ouais.
1: Mais ouais.
0: Mais non.
2: Je pense que je vais l'appeler pour qu'on fasse 2-3 musiques ensemble.
0: Ah bah ouais, 1, 2, 3, œuf.
1: 4 millions et demi de vues pour le perroquet.
0: Ah là là là là, on est dans le rouge pour Céline. Ouais. Et qui dit rouge, allez. Aïe aïe, là je suis un peu glas. Pour qui sonne le glas? G, Gauthier. L, Lilou. A, Alice. Alice super souriante, from Paris, avec sa copine Berry dans le public à côté de la super Déborah qui s'occupe évidemment des

0: Les os des 12 coups fans, merci Déborah. Je voudrais qu'on applaudisse Déborah. C'est elle, voilà, c'est Déborah qui s'occupe des 12 coups fans. Toujours bienveillante à notre égard, merci. Gauthier, un chanteur, mère. Vous faites des études en plus en parallèle ?
1: C'est ça, un peu d'informatique, école d'ingénieur d'informatique.
0: Tout de même ? Alors Alice, Gauthier ou Lilou, superbe Lilou, maître de midi. Depuis hier, elle a 20 ans, elle est maquilleuse, elle a tenté sa chance en France, elle est à Lille maintenant, mais à la base, elle est de Comines en Belgique. Je vous ai tout dit, c'est à vous de choisir.
2: Je vois, je vais me prendre en duel Lilou, entre nordistes, désolé.
0: Lilou, aïe. Lilou, la situation est grave, mais pas désespérée. Vous savez, on va regarder les thèmes. Dans un premier temps, qui nous agite les méninges. Titi ou gros minerai. Titi ou gros minerai, nom d'un sac quand même.
3: Oh, c'est vrai,
0: Titi, bah oui, bah bien sûr. Ben oui, Titi ou gros minerai.
2: Titi.
0: Alors, Titi, ce sont des petites choses. Je vois le petit chose, le petit pousset, le petit prince et Titeuf. Alors attention les enfants, les parents, les grands-parents, les arrière-grands-parents, les arrière-arrière-grands, les arrière-arrière-grands. Silence. Lilou, pour rester avec nous, quel personnage parmi ces quatre est le héros d'un roman de Saint-Exupéry ? Isia ?
2: Bah, je le sais. C'est le Petit Prince de Antoine de Saint-Exupéry.
0: Ça va ?
2: Bah ouais, mais j'espère. Normalement, c'est ça.
0: Lilou ?
2: Oui ?
0: C'est la bonne rêve, Lilou ! Lilou, vous continuez l'émission. Désolé pour Super Céline qui repart avec ce super cadeau. Sac cadeau.
4: Yeah. C'est le cadeau, sac cadeau apporté par le grand Maboulex. Sac cadeau génial, c'est le sac cadeau des 12 coups de midi. Il est super pratique, il est tout mini. Il a le petit jus brodé qui porte bonheur. 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
0: Ouais, il y a Bob Sinclair. On l'appellera Bob Maboul. Oui, Maboul, oui. Oui. Bob Sinclair Maboul. Ouais. Come on. Et bravo à Super Lilou.
4: Mais oui, bravo Super Lilou, le petit prince que de votre cagnotte et sa princesse avec 20 000 euros. Allez, c'est gros, tirez ça 10 000.
0: Il y a plus de 43 000 euros sur l'étoile. 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Reims, réveille-toi, il reste des places à Reims.
4: Mais oui, c'est vrai, Reims, nous sommes chez toi samedi 9 mars. Mais, mais samedi 9 mai, parce que mars s'est passé depuis longtemps.
0: Bien sûr.
4: Voilà, 01 49 34 50 20, ou bien TF1+, le numéro de téléphone, je viens de le dire.
0: Je rappelle qu'on est mardi 5 mai. Merci infiniment. Et voici le gagnant qui remporte la moitié de la cagnotte d'Aloïs, c'est-à-dire 15 240 euros. La moitié, c'est pour vous. Bravo à vous, merci de votre fidélité. Et maintenant, nous allons parler music. Quel titre fait partie du répertoire d'Adèle? Rolling in the Deep, Rumor Has It, Hello, Skyfall, Someone Like You, Easy On Me, Come Away With Me. Lilou, c'est l'anniversaire d'Adèle.
4: Elle a 38 ans aujourd'hui.
0: C'est
4: bon
0: anniversaire d'Adèle. Bon anniversaire d'Adèle.
2: Rolling in the Deep.
0: Ça vous va?
2: Ah oui, bah je chante ça. Quand je fais la vaisselle, je mets mon casque, je mets ça à fond et je hurle. Ça.
0: Vous faites la vaisselle?
2: Bah quand même.
0: Non mais c'est très très bien. Vous habitez où à Lille? Alors dans un appart ou comment?
2: Oui.
0: Une coloc ou...
2: Dans un studio.
0: Un studio.
2: Avec mon amoureux.
0: Mais qu'est-ce qu'il fait dans la vie, lui ?
2: Lui, il est en dernière année d'informatique.
0: Ok. Et il est lillois, il est belge ?
2: Non, on est belges tous les deux. On était au lycée ensemble à Comines. Et oui. On s'est rencontrés là-bas.
0: Et tellement mignon.
2: On avait 16 ans. On était des bébés.
0: Tellement

0: chantiez, vous qui êtes dans la chanson, au milieu de moment, vous connaissez le répertoire d'Adèle.
1: Je dirais Hello.
0: Hello, Lilou, ça va ça?
2: Bien sûr.
0: Oui. Vous jouez.
2: Easy on me.
0: Easy on me. Oui.
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0: Voilà, dis donc, ça va bien pour Lilou là. Alice.
2: Fait beaucoup la vaisselle.
0: Skyfall, c'est James Bond. Skyfall. Oui. Bien joué. 38 ans d'Adèle aujourd'hui. Gauthier.
1: Je dirais Rumeur Asit,
0: c'est une bonne réponse.
4: Ça date de 2011, c'était son deuxième single.
0: Et donc, la carrière depuis 2011, tout va bien. Ouais. Très très bien, ça commence bien cette deuxième manche, tout le monde reste sur ses cool.
4: Come Away With Me, c'était Norah Jones.
0: Come Away With Me, c'était Norah Jones. Très très bien, question suivante maintenant. Nous célébrons, après l'anniversaire d'Adèle, l'anniversaire de Virginie Efira.
4: 49 ans.
0: Oui, mais ça c'est pas là, hein?
4: Ben, ça y est, c'est fait.
0: Elle a joué une coach de natation avec son amoureux, une cougar dont adieu les cons. Avec Benoît Poulvord, une avocate, avec José Garcia. Lilou.
2: Elle a joué une cougar dans 20 ans d'écart avec Pierre Niney.
0: Très très bien cette Lilou, mais oui, Pierre Niney.
4: Tellement cool film.
0: Alice, on souhaite le bon anniversaire à Virginie Efira.
5: Je dirais une avocate.
0: Une avocate, c'est une bonne réponse.
4: Dans Victoria.
0: Victoria. Gauthier from Juan-les-Pins sous l'œil de papa. Est-ce qu'il habite à Juan-les-Pins aussi?
1: Non, on est originaire de Nantes dans la famille.
0: Très bien, mais
1: j'ai déménagé à Juan-les-Pins et c'était largement le meilleur choix de ma vie. Parce que je suis pas très fier de Nantes en termes d'activité, de météo. Je me sens beaucoup mieux à Juan-les-Pins. On s'ennuie à Juan-les-Pins, on va faire du snorkeling, on va à la mer, on va faire du bivouac et on s'ennuie à Nantes, on va au bar.
0: Bravo Gauthier, c'est rigolo comme tout. C'est intéressant Gauthier, c'est à vous de jouer.
1: Je dirais qu'elle a joué avec Benoît Poulvord.
0: Elle a joué avec Benoît Poulvord. Ouais.
4: Oui Gauthier, c'était dans Une famille à louer.
0: Excellente, qui a commencé d'ailleurs à l'animation d'émissions télé. Lilou.
2: Elle a joué dans Adieu les cons.
0: Adieu les cons d'Albert Dupontel, ouais. Est une excellente excellente. Ouh, aïe, aïe, ça va bien. Film tellement dingo. Alice.
5: Avec son amoureux, j'aurais dit.
0: Oui, c'est qui son amoureux?
5: Neil Schneider
0: est une bonne réponse, mais c'est super sympa.
4: C'est un amour impossible. C'est avec lui qu'elle a son dernier enfant.
0: Enfant. Et Gauthier termine ce tour d'étoile et vous nous dites...
1: Une coach de natation.
0: Dans?
1: Je ne sais pas.
0: Mais si, le grand bain, c'est elle.
1: Ok.
0: Il me semble bien. Oui. Mais oui! C'est du Lelouch, non?
4: Oui, c'est du Lelouch.
0: Et pas avec José Garcia,
4: non,
0: ça viendra
4: jamais.
0: Un jour. Mais je vous félicite. Alors, très fier de vous, après avoir souhaité l'anniversaire d'Adèle, de Virginie Efira, on est vraiment dans le coup. Question, quelle fiction est inspirée d'une histoire vraie? Guru, Orange is the New Black, Le Bazar de la Charité, Culte, Mon Petit Reine, Une Affaire Française, Le Serpent. Lilou, vous commencez à vous envoler sur la réponse.
2: Je dirais Une Affaire Française.
0: Est-ce que ça vous parle?
2: Je pense que c'est l'affaire du petit Grégory, si je ne me trompe pas.
0: Je voudrais qu'on applaudisse cette demoiselle.
4: Oui, bravo Lilou.
0: Hein?
4: Oui, bravo.
0: Et c'est l'affaire du petit Grégory.
4: Oui, Grégory Villemin, oui.
0: Alice.
5: J'aurais dit la série Le Serpent.
0: La série Le Serpent, histoire vraie, histoire vraie.
4: L'histoire de l'escroc et tueur en série, Charles Sobrage, est joué par Tahar Rahim. Donc voilà.
0: Ah oui, c'est lui, Tahar Rahim. Gauthier.
1: Je dirais Orange is the New Black. Il me semble avoir vu l'intitulé lié à cette série, de inspiré d'une histoire vraie.
0: C'est...
4: Absolument. Bravo, Gauthier. Une adaptation de l'autobiographie de Piper Carman.
0: Elle s'appelait Piper ?
4: Piper, c'est celle qui est la 3, là.
0: Ah oui. Eh bien, Lilou.
2: Je dirais le bazar de la charité. Sur un incendie, mais alors, est-ce qu'il y a vraiment eu lieu ?
0: Mais je crois que...
4: Histoire vraie, absolument. L'histoire d'un fait divers survenu le 4 mai 1897 à Paris.
0: Ouais, ouais. Avec Audrey Fleureau, notre... Ami de TF1, évidemment de HPI. Alice.
6: Culte.
0: Mais vous connaissez ou pas ? C'est la création de Love Story avec l'irremplaçable Loana, bien sûr, qui nous a quittés il n'y a pas longtemps. Et évidemment, on pense à elle. Et enfin, Gauthier nous dit.
1: Je dirais par déduction gourou. Pardon, mon petit reine.
0: Z, alors là. Alors là, dans la régie, là, ça circule, mais je crois que c'est la première réponse qui est la bonne.
4: Ben non, oh désolé.
1: Ok, parce qu'il me semble que gourou s'est inspiré de plusieurs gourous des réseaux sociaux, etc. Et je pense que c'est pas inspiré d'une histoire vraie en particulier, mais d'un système sur les réseaux sociaux. Et donc je pense que c'est mon petit reine, mais c'est gourou qui est validé.
0: Et ouais, mais la règle est la même pour tout le monde. Hein. Là, je suis confus et c'est vous qui aviez raison. Mon petit reine, Zed.
4: Oui, c'est l'histoire de l'auteur et acteur de la série, Richard Gadd. Et c'est une histoire de harcèlement.
0: D'accord. Alors que gourou...
4: C'est Pierre Ninet. Et c'est vrai que ça n'a pas été inspiré d'une seule figure. Ça aurait pu être Tony Robbins ou plein d'autres. C'est vraiment... il s'est inspiré de plein de gens qui ont ce poste de gourou.
0: J'en suis vraiment très triste pour vous, Gauthier. Vous passez à l'orange. C'est pas mérité, mais la règle est la même pour tout le monde, une fois de plus. Comme ça, on désavantage personne. Une question maintenant. Qu'est-ce qui se nomme Atlas, un massif montagneux, une chanson de Coldplay, une vertèbre, un roman d'Amélie Nothomb, une chanteuse belge, un recueil de cartes, l'un des titans. Gauthier, attention, vous trompez pas là. Hein.
1: Je dirais l'un des titans.
0: L'un des titans, bonne réponse, pas de problème de la mythologie grecque, Atlas. Lilou.
2: Un recueil de cartes ?
0: Un recueil de cartes, des cartes géographiques. Oui, l'Atlas ?
4: Mais oui, l'Atlas.
0: Bien joué. Ah oui, l'Atlas. Alice.
5: Un massif montagneux.
0: Ben, l'Atlas, évidemment, en Afrique du Nord. Mais oui. On voit l'Atlas au fond de... Oui, au Maroc, là-haut. À Maroc.
4: Oui, le Haut Atlas. Ouais, oui.
0: Le Bas Atlas, le Moyen Atlas. Gauthier.
1: Je dirais une chanson de Coldplay.
0: Oui.
4: Oui, pour la BO du film Hunger Games, L'Embrasement, 2013.
0: Du film Hunger Games.
1: Yep. Okay. Ma mère va être contente que je trouve celle-là parce que c'est une très grande fan de Coldplay. Donc...
0: Catherine, fan de Coldplay ?
7: Ouais, oui, je suis très fière. Et ça me ferait très plaisir que Gauthier gagne sur cette partie parce que c'est aussi bientôt son anniversaire. C'est pas aujourd'hui, mais c'est très bientôt.
0: Ah oui, d'accord, vous avez 21 ans, vous allez avoir 22 ?
1: Le 8 mai.
0: Oh là là là là, vous êtes né un jour férié quasiment alors.
1: C'est très pratique. Et lorsqu'on en a parlé, il me semble, l'année dernière, de potentiellement annuler ce jour férié, j'aurais été bien déçu de perdre cette tradition.
0: Eh ben écoutez, c'est très agréable. Lilou, pour vous, qu'est-ce qui se nomme Atlas ?
2: Je vais dire une chanteuse belge.
0: Une chanteuse belge, vous l'avez pas ?
2: Non, là j'ai pas.
0: Aïe aïe aïe, et vous êtes né en Belgique ?
2: En plus.
0: Lilou, c'est... Bonne réponse !
4: Natacha Atlas, d'origine égypto-anglaise, elle est bien belge.
0: Eh ben, vous aviez même pas la chanteuse belge. Mais bon, Alice, vous terminez ce tour d'étoiles.
5: On va le tenter avec le roman d'Amélie Nothomb.
0: Le roman d'Amélie Nothomb est une...
4: C'est la première vertèbre cervicale, l'Atlas.
0: Ah bon, je savais pas. Là-haut ?
4: Ouais.
0: La première, c'est un...
4: Yep, l'Atlas.
0: Ouais. Ah, d'accord. Et bien, là, sur la carte de l'Atlas, on est à l'orange. 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
0: Ça va Alice ? Alice est parmi nous aujourd'hui, le sourire d'Alice avec ses copains Nico et Pierre qui sont derrière en visio. Et la super Berry dans le public, merci Alice. Super Céline, l'amie des animaux est avec nous, merci Céline. Un bonheur de Marchienne en plus, c'est sympa. Gauthier, 21 ans, bientôt 22 ans le 8 mai, il est là, venu de Juan-les-Pins avec papa, avec la sœur, avec maman qui est en visio. Et notre maître de midi, Lilou. La Belgique est maître de midi. Attention, question, dans quel film est-il réellement question de cheval? Les talons noirs, la chevauchée sauvage, on achève bien les chevaux. Crin blanc, le cavalier électrique, cheval de guerre, spirit, l'étalon des plaines. C'est à vous, évidemment, Alice, que nous posons la première question, du moins votre première réponse.
22: Spirit, l'étalon des plaines.
0: Ça vous parle ? Oui !
23: 2002, un cheval sauvage.
0: Un dessin animé. Gauthier.
1: Je dirais Crin blanc.
0: Crin blanc. Oui.
23: L'amitié entre un petit garçon et un cheval en Camargue. C'est un film de 1954.
0: Excellent. Lilou.
2: Je vais dire La chevauchée sauvage.
0: Oui.
23: Les chevaux dans le Grand Ouest avec Gene Hackman en 75.
0: C'est chaud. Alice.
22: Les talons noirs.
23: Oui, c'est tiré de plein de romans de Les talons noirs. Amitié d'un enfant avec un cheval sur une île déserte.
0: Qu'est-ce qu'il est beau ce cheval, hein, dans les années 80. Gauthier.
1: Je dirais le cavalier électrique.
23: Oui, Gauthier, en 79.
0: Wow.
23: Robert Redford en ex-champion de rodéo.
0: Mais non.
23: Eh si.
0: C'est Robert Redford.
23: Lui-même.
0: Et c'est Jane Fonda avec le
23: bonnet. Oui, absolument, ouais.
0: Magnifique. Lilou.
2: Je vais dire le cheval de guerre.
0: Cheval de guerre. Cheval de guerre.
23: Film de Spielberg en 2012. L'amitié entre un homme et un cheval pendant la guerre de 14-18.
0: On parlait de Jane Fonda, c'est bien, on achète bien les chevaux.
23: Absolument, un marathon de danse dans les années 30.
0: Ah oui, c'est ça. Mmh. Hein.
23: Ouais. C'est le dernier, en fait, le dernier danseur qui gagne l'argent.
0: Ah là là là là,
23: mon Dieu. Survivant.

0: et ça s'appelle on achève bien les chevaux. Merci de cette précision. Zed a une culture énorme sur le cinéma et là je dis chapeau bas, je reste bouche bée ma Zed. Une question maintenant. Ah, on va réviser les Antonio. Qui se prénomme Antonio? Compositeur des 4 saisons, ex-entraîneur de Chelsea, l'ex de Melanie Griffith, le secrétaire général de l'ONU, l'architecte de la Sagrada, un guide en Starsky et Hutch, un grand luthier né en 1644. Alice.
1: Le secrétaire général de l'ONU.
0: Antonio Guterres. Secrétaire général de l'ONU.
2: Depuis le 1er janvier 2017.
0: Gauthier.
3: Le compositeur des 4 saisons, normalement c'est Antonio Vivaldi.
0: Excellent, oui, Gauthier.
2: Antonio Lucio Vivaldi.
0: Gauthier, 21 ans, à la réponse de Vivaldi. Bravo. Et Lilou, 20 ans, à vous.
1: Je veux dire l'ex-entraîneur de Chelsea.
0: Antonio
2: Conte.
0: Antonio Conte.
2: De 2016 à 2018.
0: Alice.
1: L'architecte de la Sagrada.
0: L'architecte de la Sagrada, il s'appelle Gaudi.
2: C'est Anthony.
0: C'est Anthony. Alors là, c'est dur.
2: Ah
0: pour
2: oui, tellement désolé. Alors c'est Anthony
0: là,
2: Gaudi.
0: Alors là, on est désolé parce que c'est Anthony et pas Antonio. C'est très, très énervant. L'ex de Melanie Griffith, Antonio.
2: Banderas.
0: Merci le public. Guy dans Starsky Hutch.
2: Antonio Fargas.
0: Je l'ai rencontré l'année dernière à un festival de films à Monaco qui était extraordinaire. Et il m'a dit, mais je viens, je vous ai vu et je viens jouer quand vous voulez dans Léo Mattei. J'ai dit, mais non. Donc le mec, il habite à la Vegas ou autre ça. Et d'un seul coup, tu dis, bon, il voyage pas dans la soute, mais peut-être en première. Et rien que le billet d'avion, c'est le budget de Léo Mattei sur une saison. Vous voyez ce que je veux dire? Un grand luthier, Antonio
2: Stradivari.
0: Du Stradivarius ?
2: Mais oui, bien sûr, celui-là même.
0: Aïe, aïe, aïe, Alice est dans le rouge. Qui dit rouge, on dit ? Alors, entre Gauthier et Lilou, qui choisissez-vous ? Une fois de plus, l'étoile est totalement dévoilée. Alice.
1: Je vais prendre Gauthier.
0: Gauthier. Qu'est-ce qu'il y a, Lilou ?
1: Bah, je suis contente qu'elle ne m'ait pas choisi.
0: C'est-à-dire merci. Que vous êtes en finale. Et puis alors, c'est quand même...
1: Je vais refaire mon passage préféré, le coup fatal.
0: Ouais, c'est ça. Vous adorez ça ?
1: J'adore. Ouais. Il y a des questions qui s'enchaînent et tout, j'aime bien.
0: Ok, vous êtes entraînée avec votre frangin, avec votre amoureux, avec...
1: Oui, un peu tout le monde, oui. Bah, quand je suis chez mes parents, je regarde avec mon frère. Et quand je suis à Lille, je regarde avec mon amoureux.
0: Gauthier... pour être face à Lilou en coup fatal. Tout à l'heure, il y avait Titi et Gros Minerai.
4: Oh, c'est Gros Minerai.
0: Titi et Gros Minerai.
4: Mais oui, c'est bien vu, Gros Minerai.
0: Titi a permis, grâce à Antoine de Saint-Exupéry, Lilou de rester avec nous maintenant. Qui dit Gros Minerai peut vouloir dire métal, voire même plus précisément la fonte. Le cuivre, l'acier, le fer. Gauthier, pour une place en coup fatal, à une dame. De quelle matière associe-t-on Margaret Thatcher et la Tour Eiffel ?
3: Je dirais le fer.
0: Ça va ?
3: Normalement, je pense que c'est ça.
0: Lilou ?
1: Oui, c'est la dame de fer.
0: C'est très très bien, c'est Gauthier qui est en finale. Très heureux pour Jouant les Pins, il a le sourire. Et alors, papa de Nantes, je vous raconte même pas la joie et la gaieté. On dirait un Stradivarius, une espèce de chef d'orchestre à la Cyprianus. Alice, le cadeau, il est très très très très beau et il est tout nouveau.
2: Super cadeau, c'est le tout nouveau sweat à capuche en effet de la team de Scoop. Vous allez voir, il est super doux, c'est un coton bio. Et il y a le petit Luc qui est brodé dessus.
0: C'est intéressant, c'est l'anniversaire de Chantal Latsou, mais c'est Chantal Latsou qui est à la régie. Attention, et Latsou, il y a ce super sweat offert par Sweat Latsou Maboul. Bon anniversaire à Chantal Latsou!

0: Attention, attention. Regardez bien de qui il s'agit sur l'étoile mystérieuse qui est découverte depuis 3 ans et demi. Regardez. Voilà, c'est cette personne que nous recherchons apparemment. Vous avez le sourire, vous aussi, Lilou a le sourire. Donc ça veut dire que si vous faites un coup de maître aujourd'hui, on peut tenter l'étoile mystérieuse. Ok Gauthier, prêt ?
1: Prêt.
0: Attention, tension. Le premier palier, comme vous le savez, vous est gracieusement offert par la direction de TF1 que nous ne remercierons jamais assez. Merci à Rodolphe Belmer, notre président. Ara Aprikian, évidemment, Fabrice Bailly, Rémi Faure, merci à toutes les personnes de TF1 qui se cotisent, évidemment, pour vous offrir 2 euros. Merci. Lilou, prête ?
2: Prête.
0: Top ! Comment appelle-t-on le boîtier qui contient la poudre pour se maquiller ?
2: Poudrier.
0: Et vous êtes maquilleuse.
2: Bah ouais, je maquille, s'il ne monte pas, je m'en voudrais. Et c'est bon, je l'ai.
0: Gauthier, maman Catherine vous regarde de là où elle est. Regardez ça. Gauthier, prêt ?
1: Prêt.
0: Top ! Dans sa chanson, à qui Alain Souchon dit-il « Comment tu m'as fait, je suis pas beau ?»
1: Sa mère.
0: Top ! Vous avez dit ?
1: Sa mère.
0: Eh ben,
3: oui, c'est
0: sa
3: bon.
0: Mère, c'est sa maman.
3: C'est sa
0: Allô,
3: maman.
0: Maman Bobo. Et nous acceptons... Oui ! Bah oui, sa mère. Rappelez-vous !

0: J'envoie le bonjour à Alain Souchon.
1: Allô, maman.
0: Et à la Souchon Family. Lilou, top. Pour quel film Louane Aimera a-t-elle eu un César?
2: La famille Bélier.
0: Ouh là là là là, les paliers s'enchaînent. Bravo, super Lilou. Gauthier. Top. En mathématiques, que désigne généralement la lettre O placée dans un cercle?
3: Passe.
0: Le centre. Quelle actrice incarne le rôle de Jen dans la série Dawson?
3: Passe.
0: Michelle Williams. À partir de quel âge devient-on octogénaire?
3: 80 ans.
0: Oui. Bien joué. Lilo, Lilo, Lilo, Lilo. Mais vous regardiez beaucoup, là, avec la famille, les 12 coups?
2: Ah, mais tout le temps. Mais j'adore. D'ailleurs, je fais un gros bisou à papy Christian, qui vous regarde aussi tous les midis.
0: Mais comme c'est gentil. Il est en Belgique?
2: Oui, à Ploegsteert.
0: Bonjour, Christian. De Ploegsteert. Lilo, top. À quel acteur Mila Kunis est-elle mariée depuis 2015?
2: Passe.
0: Ashton Kutcher. Quel membre glisse-t-on dans les chaussettes?
2: Les pieds?
0: Oui, c'est mieux quand même. Gauthier, concentration, prêt?
3: Prêt.
0: Top. Comment se prénomme le vieil éléphant qui conseille Babar?
3: Passe.
0: Cornelius. Selon l'expression « où les éternels insatisfaits pensent-ils que l'herbe est plus verte ?»
3: Ailleurs.
0: Bien joué. Ailleurs. Lilou. Top. Quel genre de film est La Chevauchée Fantastique?
2: Fantastique.
0: Un western. De quel pays George Washington a-t-il été le premier président?
2: États-Unis.
0: Bien joué, Lilou. Gauthier, c'est hyper tendu tellement, il y a d'enjeux. Détendez-vous, essayez de bien écouter ma voix. Prêt?
3: Prêt.
0: Top. De quelle couleur est l'enseigne des débits de tabac?
3: Bleu.
0: Rouge. Quel nom porte la chaise basse sur laquelle on s'agenouille pour prier dans une église?
3: Le banc?
0: Le prie Dieu, en 2002. Qui interprète la chanson en apesanteur? C'était Calogero. Aïe, aïe, aïe. Elle est en apesanteur. Lilo, reste.

est parti là-haut, on va regarder. Évidemment, vous inquiétez pas, ce qui s'est passé sur l'étoile. On va vous offrir pour deux personnes 3 jours, 2 nuits de massage pour vous faire papouiller avec qui vous voulez. Là, c'est Roland

0: détente. Merci Gauthier. Regardez ce qui se passe sur l'étoile, il n'y a pas de problème, Lilou.
1: 5.
0: Eh ben oui, vous l'avez.
2: C'est toujours la même.
0: Eh ouais.
1: 3, 2, 1.
0: Yep. On va se dire à demain avec Super Lilou, maître des 12 coups.
3: Protège bien ton œuf, le casse pas sur ta tête. 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
0: Top ! La Belgique est maître de midi !
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0: Bonjour La Réunion, on y retrouve Azote depuis les routes des Hauts en ce mardi matin. 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
1: 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Il y a deux façons de les nettoyer. À l'ancienne, avec une brosse ou même une brosse à dents. À genoux, c'est un travail éreintant. Ou vous pourriez utiliser le Spin Scrubber. Ce que je vais faire, c'est juste le mouiller et nous allons laisser le Spin Scrubber faire le travail. Je le mets en marche et regardez. Maintenant, la tête de la brosse tourne à plus de 300 tours par minute. Je veux que vous remarquiez quelque chose. Je ne vais même pas transpirer. Je vais simplement laisser la tête rotative faire le gros du travail pour moi. Elle tourne à plus de 300 tours par minute pour enlever cette vieille mousse savonneuse. Les dépôts, les taches de calcaire, le tartre de ce carrelage. Et il commence à atteindre le joint. Regardez comment, d'une main, il arrive sans effort à nettoyer ce joint. Ça pourrait être votre salle de bain, une douche, une baignoire, voire même votre cuisine. 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Je vais l'éteindre et tout ce que je vais faire, c'est prendre un chiffon et jeter un œil à tout ça. Bon, j'essuie ça en quelques secondes. 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
1: 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Regardez ça. 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Je me laisse littéralement guider par les joints et ça élimine le calcaire, les résidus de savon, le tartre. Tout ça, ainsi que la moisissure qui s'accumule à l'intérieur des joints. Et je l'utiliserai même ici pour astiquer cet accessoire et le raccord de la pomme de douche. 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
1: 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Je n'ai plus d'excuses pour ne pas faire quelque chose que je ne peux pas atteindre ou quelque chose qui demanderait trop de temps ou trop d'efforts.
0: Les accessoires en métal et en chrome, comme cette pomme de douche, peuvent devenir très sales très rapidement. C'est pourquoi vous allez adorer le Spin Scrubber pour ce genre de tâches. Il vous suffit de le poser et de le laisser faire le travail. Je ne vais faire qu'un seul passage dessus et vous pouvez déjà voir qu'il commence à éliminer les dépôts, le tartre, tout ce qui rend plutôt moche cet ancien accessoire. Ensuite, je vais l'essuyer et vous pouvez constater que j'ai déjà redonné son éclat et sa brillance à cette pomme de douche. Et laissez-moi vous donner un petit conseil. Est-ce qu'il vous arrive parfois d'ouvrir votre douche et de n'avoir qu'un filet d'eau au lieu d'un joli jet? 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Vous avez des centaines de petites brosses qui éliminent les saletés et les débris responsables de ces obstructions. Éteignez-le, nettoyez et redonnez de la puissance à votre douche. Non seulement elle fonctionnera mieux, mais elle aura aussi meilleure allure. 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Et maintenant, chacun d'entre eux verse une pluie sur moi. Et je n'ai pas eu de pommeau de douche propre depuis 7 ans.
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1: C'est assez difficile de nettoyer sans frotter et surtout de ne pas rayer. 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
0: Nettoyer cette marque autour de la baignoire signifie normalement de devoir se pencher et frotter. C'est un travail difficile. En utilisant le Spin Scrubber, c'est facile et il n'y a pas besoin de frotter. Regardez ça. Tout ce que j'ai à faire, c'est de le poser sur ce cercle autour de la baignoire et regarder l'action rotative. 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
0: Avouons-le, le nettoyage des toilettes doit être la pire corvée de la maison. 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

0: derrière les toilettes sans vous pencher. 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Eh bien, si je prends cette lumière ultraviolette et la passe sur le couvercle, regardez ça, c'est dégoûtant. Vous pouvez voir qu'il y a tous ces germes et tous ces microbes que vous voulez éliminer. Regardez ça. Je vais mouiller ceci. Ok, je pulvérise un petit peu. Allumez le spin scrubber. Et je vous invite dans le monde du nettoyage sans contact. Il y a ce que j'appelle une distance de sécurité entre moi et les toilettes. Imaginez nettoyer vos toilettes sans jamais vous pencher. Je vais l'éteindre. Je vais prendre ce chiffon et essuyer ça. Maintenant, je veux vous montrer quelque chose. Je vais juste essuyer et je pense que vous vous souviendrez de ce à quoi ça ressemblait il y a un instant. J'ai passé cette lumière UV là-dessus et vous pouvez voir que c'est propre comme un sous-neuf. Si vous devez nettoyer vos toilettes, la seule façon de le faire, c'est avec le spin scrubber. Il a un manche télescopique, donc quand j'atteins le fond de la cuvette des toilettes, je n'ai pas besoin de mettre ma tête là-dedans, car avec ça, j'ai une agréable petite distance et je peux le nettoyer. Je n'ai pas besoin de sentir l'odeur, juste de nettoyer, aucune odeur.
1: L'autre zone difficile d'accès se situe derrière les toilettes. Le spin scrubber se faufile littéralement derrière les toilettes. Vous n'avez pas besoin de vous mettre à genoux. C'est cette zone que personne ne veut vraiment reconnaître comme ayant besoin d'être nettoyée, mais qui en a pourtant besoin.
0: Lorsque les carreaux sont tout neufs, le joint peut sembler incroyable, mais lorsqu'il vieillit, il peut finir par ressembler à ça, qui est sale et terne. S'il y a bien une chose que le spin scrubber sait vraiment bien faire, c'est nettoyer les joints. Regardez ça. Je vais simplement le vaporiser et laisser la brosse mécanique agir. Pas besoin de frotter avec effort. Avec son action de rotation à plus de 300 tours par minute, je vais juste nettoyer un peu ici, cette zone ici. Je vais déplacer le spin scrubber en ligne avec le joint. Mais regardez comment il commence à éliminer la moisissure et la mousse sur ce joint avec très peu de frottement et très peu de friction. Je vais l'arrêter. Je vais essuyer et vous pouvez voir la différence que ça fait sur ce joint. 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
1: Miru, merci à Zad d'avoir été au rendez-vous en ce mardi matin. 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
2: Love and Bird.
3: Précédemment.
2: C'est quoi le concept?
3: Chaque année, on s'organise un petit voyage en amoureux pour aller observer les oiseaux.
2: Je pensais pas que ça pouvait être votre truc, les piafs.
4: Eh ben si. J'ai jamais rien fait d'aussi chiant que l'ornithologie.
2: Pourquoi tu continues alors?
4: Parce que Denis aime ça et que j'aime Denis.
2: Oh, l'angoisse.
3: Ton commis est un tordu, Charlène.
2: Papa, tout le monde n'est pas tordu. C'est dans ton monde à toi, ça.
3: Il y a quelqu'un qui te menace.
2: C'est forcément Noé, c'est ça? C'est quelqu'un de bien. T'as beaucoup d'ennemis dans le milieu. Trouve-toi un autre suspect.

0: Qu'est-ce qui se passe?
1: On n'a rien dit.
0: Justement. On vous est engueulé?
1: Non, trop pas. Commence pas à nous stresser.
0: Vous êtes séparés.
1: Pour la millième fois, on n'a jamais été ensemble.
0: Ouais. Tant que vous êtes au taquet pour l'épreuve de demain, moi ça me va.
1: Elle va vraiment avoir lieu après tout ce qui s'est passé?
0: Bien sûr qu'elle va avoir lieu. Te laisse pas impressionner par ces conneries, d'accord?
1: Je t'avoue que sur le coup, je réalisais pas trop, mais je commence vraiment à flipper.
0: C'est exactement ce que veut l'autre taré avec ses lettres. Nous faire peur pour qu'on perde nos moyens.
1: Bah ça marche.
0: T'as intérêt à l'aider à se concentrer. T'as compris? On se voit à l'institut.

0: c'était si horrible que ça.
1: Deux.
0: Que je t'embrasse.
1: J'ai pas envie d'en parler.
0: Mais ça va, pas la peine de réagir comme ça non plus. T'es gay ?
1: Bien vu. Et je croche sur ton père depuis le début.
0: You. Sérieusement, c'est quoi le problème alors ?
1: Y'en a pas, insiste pas.
0: T'es trop chelou.

0: Bonjour à tous.
1: Bonjour chef.
0: Installez-vous.
2: Bonjour.
3: J'ai envoyé 5 messages.
0: Il n'y a pas de réponse.
3: Mais j'aurais jamais dû faire foirer le dé d'Enzo hier.
0: Bah quoi, franchement, il l'a mérité, on s'en fout.
3: Ouais, mais c'est le co-directeur du master. Je me suis assis sur ses genoux, c'est pas pro.
0: J'avoue.
1: Attends. Thelma, t'as changé de coupe de cheveux?
3: Non.
1: Oh, ça te va super bien.
0: Si je vous dis tripe à la mode de Caen, andouillette de Troyes, pied de cochon, qu'est-ce
1: dégoûte.
0: Que ça vous évoque?
1: Oh non, non, je peux pas.
0: De quoi j'aime bien, moi? Non. Alors, comme vous, beaucoup de Français ont des a priori. Pourtant, quand ils sont mis en valeur, ces produits ont toute leur place au sein de la haute gastronomie.
2: Tu vas voir, mon petit chou, je vais te faire changer d'avis, tu vas en réclamer un goûter.
3: Non, merci, je préfère encore cuisiner de la gâteau.
1: Et ça se dit, chef.
0: Et vous allez travailler en binôme et commencer par cuisiner des riz de veau. Ils ont dégorgé toute la nuit dans de l'eau vinaigrée glacée.
3: Mmh, c'est le pire.
1: Attends. Si tu veux, on se met en binôme. Moi, je m'occupe des abats et toi, tu t'occupes du reste. Attends, deux secondes. Tu m'avais pas dit que ça te foutait la gerbe, là?
4: Mais non, pas du tout. Moi, j'adore ça.
2: Alors, en fait, ça va pas être possible parce que Thelma et moi, on est déjà en binôme, donc...
3: Désolée, meuf, mais ça me dégoûte vraiment ces trucs. Si je peux pas y toucher, moi, je prends...
2: Quoi? Mais t'es vraiment une lâcheuse. Je vais me retrouver avec cette affreuse personne à côté de toi, là.
1: Hé, on baisse le chauffage. Sois déjà bien contente que j'accepte, tu gagnes au change. Bon, moi, je vais chercher les riz de veau.

0: commence la découpe des légumes, c'est bon?
1: Merci.
0: Fais ça.
2: C'est bon, maman.
3: Waouh! Ça, c'est de la tenue. Lara Croft n'a qu'à bien se tenir.
2: Ah, ben voilà! Tu vois que t'es magnifique. Quand c'est moi qui lui dis, elle veut pas m'écouter.
4: Bon, on finit de la charger, cette voiture?
2: Ouais. Le spray anti-moustique, je l'ai oublié. Je reviens tout de suite.
4: C'est pas drôle. J'ai croisé des élèves au desk, je pense que j'ai perdu toute crédibilité pour les 3 ans à venir.
5: Mais pourquoi t'as pas avoué à Denis que tu détestais l'ornithologie?
4: Mais j'ai essayé. Mais il t'excitait comme un dingue, je voulais pas lui briser le cœur, voilà. Il a dépensé la moitié de son salaire en équipement haut de gamme, quand même, hein.
3: Après, passer quelques jours dans la nature à observer les oiseaux, c'est sympa.
4: C'est un calvaire.
3: Et en camping.
4: Franchement, je sais pas si j'ai la force et de chercher les oiseaux, et de faire semblant d'aimer ça, et de dormir sous la tente.
3: Bon, ok, Jeanne, tu peux pas t'infliger ça. Est-ce que tu veux de mon aide? J'ai une technique infaillible.
4: C'est quoi?
3: Je peux pas te dire. Il va falloir me faire confiance, mais je te promets, si tu me suis... Tu partiras pas camper. Tu veux partir camper?
1: Je veux pas partir camper.
3: Denis! Au fait, Jeanne déteste l'ornithologie. Elle trouve, je cite, que c'est un calvaire. Sauf qu'elle a jamais osé vous le dire.
4: C'est ça ta technique?
3: Parfois, faut savoir retirer le pansement d'un coup.
2: C'est vrai ce qu'elle dit?
3: Je vais vous laisser papoter. Madame la finaliste.
6: Merci, Tata Béré.
3: Ah non. Non. On avait dit que si je participais au défi, tu m'appelais plus comme ça.
6: Et t'as été assez naïf pour me croire. Et toi alors? Pas trop dégoûtée d'avoir été éliminée?
3: Un peu, si. Du coup, je compte sur toi pour sauver l'honneur de la famille.
6: Et faut juste qu'on arrive à défoncer le Mehdi.
3: Ça va, vous êtes super fort avec ton équipe. Hein. Je me fais pas de soucis.
6: Ouais. Quoi?
3: C'est ton père? Oh, il est chiant, mais bon, pas plus que d'habitude, si.
6: C'est pas lui le problème.
3: C'est Noé? Pourtant, ça avait l'air hyper fluide entre vous sur les 2 premières épreuves.
6: Fluide, ouais. J'ai essayé de l'embrasser hier et il m'a recalé.
3: Aïe.
6: Mais on s'entendait super bien, je comprends pas son délire.
3: Alors, je vais te dire un truc qui va te paraître dingue parce que t'es très belle, mais tu sais, peut-être que tu lui plais juste pas. Ouais. Non, ouais, pardon. Non, je délire complet, là. Non, franchement, s'il te repousse, c'est qu'il est pas net.
6: Non, mais il y a repoussé et repoussé. Le mec s'est carrément essuyé la bouche après que je l'ai embrassé.
3: Quoi, mais c'est horrible.
6: Il avait l'air écœuré, genre ça l'a dégoûté. À tous les coups, c'est encore un gars qui s'assume pas.
3: Ouais. Sinon, il a quelqu'un, on sait pas. Hein.
6: Mais non, il me l'aurait dit. Enfin, on est devenus super proches super vite. J'ai même menti à mon père pour lui.
3: Sur quoi? Ok, si tu dis rien, c'est que c'est grave.
6: Il n'était pas à Paris avec moi quand la première lettre de menace a été postée.
3: Tu l'as couvert?
6: Techniquement, non. Enfin, c'est pas lui qui a envoyé la lettre.
3: Ok, et si c'est pas lui, pourquoi est-ce qu'il avait besoin d'une excuse bidon, alors?
6: Tu crois que c'est possible? Que ce soit lui?
3: Je trouve ça quand même bizarre que pile au moment où tu le rencontres, vous receviez des lettres de menace.
6: Pourquoi il ferait ça?
3: J'en sais rien. Si j'étais toi, je me méfierais.
4: Non, mais... Angèle a grandement exagéré ma pensée, c'est...
2: Mais ça sort pas de nulle part. Chérie, tu aimes les oiseaux ou tu n'aimes pas les oiseaux?
6: Je déteste les oiseaux.
2: Donc, tu me mens depuis 20 ans.
4: Mais mon amour, c'était pour te faire plaisir, parce que t'adores l'ornitho et...
2: Mais moi aussi, je déteste les oiseaux.
4: Mais pas du tout, t'aimes ça depuis toujours.
2: Ah non, mais je m'en contrefous. Des mésanges et compagnie, les entendre caqueter comme ça, ça me gave, voilà.
4: Quoi? Enfin, pourquoi tu m'as dit que c'était ta passion quand on s'est rencontrés?
2: Pas du tout. Et souviens-toi, c'est toi, pendant notre premier rendez-vous, tu m'as fait tout un monologue sur ce truc-là.

0: Non mais tu réalises comment tu réécris l'histoire? Attends, soi-disant que c'était un hobby que vous transmettiez de père en fils depuis des générations?
1: Oui, bah parce que comme tu m'as dit que c'était ton activité favorite et que je te trouvais sublime, et ben j'ai fait semblant de m'y intéresser.
0: Waouh! Notre mariage est basé sur un mensonge. Bon, en même temps, il y a une bonne nouvelle dans l'histoire, quand même.
1: Laquelle?
0: On va pouvoir défaire nos valises.
1: On n'y va pas? Chérie, on a tout le matos, là.
0: Ah non, me dis pas que tu veux quand même y aller.
1: On pourrait virer le bird et garder le love.
0: Oh! Et ça donnerait quoi?
1: Un petit week-end cocooning, en tête-à-tête.
0: On pourrait faire des grasses mats et regarder des séries sous la couette.
1: Tu vois qu'on a des passions communes quand on cherche un petit peu.
0: Trouve-nous un hôtel sympa au lieu de me draguer.
1: Oui, chef.
2: En tout cas, moi, je me mets toujours pas de ce petit sorbet au persil hier, là. Un bijou.
3: Mais on se laisse pas griser, hein. C'est pas le moment. On reste...
4: Tout va bien, chef?
2: Qu'est-ce que je racontais? Qu'il fallait pas qu'on se repose sur nos lauriers après avoir réussi les deux premières épreuves.
3: Oui,
2: enfin,
3: voilà.
2: Après avoir réussi, après avoir brillé aux deux premières épreuves.
3: Voilà, on donne tout sur la dernière ligne droite.
4: On peut se parler? Sans la folle du village et le pissenlit de première année.
2: Ok, gratos.
4: Honnêtement, si c'est pour m'insulter ou menacer, je peux faire déjeuner tranquille. Avec mon équipe. M'absoute. S'il te plaît. Tu m'as bluffé hier, vraiment. T'as vraiment un niveau hallucinant en ce moment, vraiment. Je te le dis pas assez.
5: Bon, c'est pourquoi ces compliments-là, hein? C'est quoi, là? C'est la caresse après la gifle de ces derniers jours, c'est ça?
4: Non, c'est sincère. J'aurais pas dû t'accuser comme ça, en plus, c'était minable.
5: Ouais, je confirme, ouais.
4: Bon, ça justifie rien, mais je t'ai senti un petit peu en rogne contre moi ces derniers temps, sans que je comprenne vraiment pourquoi. Je pensais que ça allait mieux entre nous depuis ton pot de départ.
5: Vous voyez vraiment pas pourquoi?
4: Bah non.
5: Je vous ai envoyé plusieurs textos pour vous demander des conseils pro. Vous avez jamais pris la peine de me répondre.
4: D'accord. Donc toutes ces piques à répétition là, c'est juste parce que j'ai pas répondu à quelques textos?
5: C'est un truc de fou. Vous remettez jamais en question en fait.
4: Bah non, je suis désolé.
5: Je venais de me séparer d'Hortense. C'était pas facile à vivre. Alors ouais, ça paraît peut-être un petit peu ridicule, mais vous étiez quand même mon témoin de mariage, non? Donc ça m'a un petit peu heurté.
4: Et dire que j'ai pensé que c'était toi l'auteur de ces foutues lettres.
5: Et pourtant, la liste de suspects doit être longue, vu comment vous vous comportez.
4: Ouais, en même temps, ce qui n'a pas arrangé, c'est que tu te retrouves avec cette enveloppe entre les mains, là. Et puis ton sac.
5: Mon sac?
4: La personne qui nous menace portait un sac orange. On le voit dans le reflet de la photo qu'il a prise de Charlène.
5: Le même que le mien?
4: Apparemment, oui. Enfin, je sais pas. Mais... en tout cas, voilà, je suis désolé. Sincèrement désolé.
5: Ouais. Je sais jamais comment le prendre quand vous vous excusez, c'est toujours étrange.
4: Eh ben, profites-en. T'es bien placé pour savoir, ça n'arrive pas souvent.

0: de veau blanchi, veillez à bien retirer les nerfs et les membranes.
1: Ah ouais, donc tu le veux à ce point, le petit cul de Thelma.
2: De quoi tu parles, toi, ça va pas?
3: T'es en train de cuisiner un truc qui te fout la gerbe juste pour satisfaire madame, t'as quelque chose à gagner, je le sais.
2: Mais Thelma, c'est la meuf d'Enzo Lopez.
3: Ah bon? Ah, Rago, non, je suis pas au courant. Et donc?
2: Et donc, il est co-directeur du master, donc ça veut dire que si Thelma me trouve cool, elle pourra appeler des macos directement au pote de son mec pour qu'il m'intègre.
3: Ah, d'accord. T'as aucun talent, donc tu fais de la lèche pour espérer avoir le master un jour. Bien.

0: C'est du génie et tu le sais très bien. Tiens, Thelma, dis-moi, tu penses qu'on devrait plus partir sur de la ciboulette ou du romarin, là?
1: Du romarin. Ça va rehausser le côté terreux du rito.
0: Mais t'es vraiment la bosse, toi. C'est incroyable. Enzo, il a vraiment tiré le gros lot.
1: Pourquoi tu parles d'Enzo?
0: Bah, parce qu'il sort avec la meuf la plus stylée de tout l'institut.
1: On n'est pas ensemble, hein?
0: Arrête, arrête, s'il te plaît. Je vous ai vu au comptoir de Jude, vous étiez comme ça, là. Après, si tu veux que je sois discret, moi je dis... Attention, je dis rien du tout. Bon. Je vais à l'Economa. Je vais chercher du romarin. T'as besoin d'un truc?
1: Non, merci.
0: T'es sûr? Allez, change pas.
1: Putain, Malik pense qu'on est ensemble avec Enzo.
2: Je sais.
1: T'en as parlé?
2: Non, mais il en a parlé à Gaspard. Donc, son plan, c'est d'être méga sympa avec toi, dans l'espoir de peut-être atteindre Enzo, pour éventuellement intégrer le master, vu qu'il est censé être ton mec.
1: Ok, donc c'est pour ça qu'il est chelou depuis tout à l'heure?
2: Oui.
1: Putain, mais c'est tordu comme plan.
2: Mais non, au contraire, c'est parfait. Comme ça, lui, il continue de faire des efforts pour rien, et moi, bah, je gave Enzo de Rocher Coco.
1: Donc je lui dis pas la vérité.
2: Thelma, t'as envie d'énerver des Rideaux? Eh bah, tu l'as ta réponse.

0: Il est où mon père?
1: Sûrement dans son donjon en train de peaufiner les derniers détails de notre séance de torture. Enfin, je suppose.

0: Bon, on s'y met. N'a pas que ça à faire.
1: Comme tu veux.
0: Tu peux aller me chercher ces ingrédients à l'économa?
1: T'es sûr? Tu veux pas attendre que ton père nous dise sur quoi on part?
0: T'as vraiment un crush sur lui, en fait. Il s'adaptera à nous quand il arrivera.

0: quoi ce bordel?
1: J'arrive pas à t'oublier ce que tu m'as mis sur ta liste, tu peux me dire ce...
2: Tu fous quoi sur mon ordi?
0: Mais toi surtout. Pourquoi t'as un dossier rempli de photos de ma famille?
3: Thelma, je voulais te parler. En vrai, t'avais raison pour hier. Heureusement que t'as niqué mon date.
0: Tu m'en veux pas?
3: Mais non. Au contraire, tu m'as sauvé la vie. La meuf, on avait rien à se dire. Je rigole. Ouais. Désolé pour ta phrase secrète. Fallait pas que je la sorte à toutes ces meufs.
0: Moi, je te l'ai filé parce que je pensais que tu cherchais une relation sérieuse.
3: Oui, c'était le cas. C'est juste que, avec toutes les meufs qui voulaient me rencontrer, ça a grossi mon ego, c'est tout.
0: Ouais. Ça t'est surtout bien monté à la tête, ouais. Même Tom classe pas les meufs comme toi.
3: Moi, classer les meufs, mais jamais de la vie.
0: Arrête, Pénélope t'a vu faire à la coloc.
3: Non, on va jamais monter à la tête. Mais la pluie, c'est un truc de malade. En vrai, c'est pour te rendre fou, je te jure.
0: C'est bon, arrête. Tant que tu recommences pas, t'es pardonné.
4: Hé, hey, comment ils vont? Ça va, t'as mis au courant ou pas? Tu sais qu'on s'est mis en binôme, elle a cartonné.
3: Ok.
4: Et sans faire le mec relou, hein. Votre couple, il est inspirant de malade.
0: C'est gentil, merci. Mmh. À demain?
4: Ouais, à demain.
3: C'était quoi ça, là? Tout ça, c'était quoi?
0: C'est toi qui nous menaces, en fait. Depuis le début, les lettres, t'es un putain de psychopathe.
4: C'est pas ce que tu crois.
0: Tu savais très bien qui j'étais quand t'es venu dans le resto à Paris. Tu t'es servi de moi pour te rapprocher de mon père?
4: Écoute, est-ce qu'on peut se parler calmement?
0: Y a pas moyen que je me calme, non?
4: Je te jure, c'est pas moi qui ai envoyé les lettres. Il faut que tu me crois.
0: Faut que je te croie? Venant d'un mec qui collectionne les photos de ma famille?
4: Je sais, dit comme ça, c'est un peu flippant.
0: Un peu flippant? Mais t'es complètement cinglé, ouais.
4: Je réagirais pareil que toi, mais si tu me laisses t'expliquer...
0: Non. Maintenant, tu dégages.
4: Attends, s'il te plaît.
0: Reste où t'es. T'approches pas.
2: Qu'est-ce qui se passe?
3: Mais il croit qu'on est ensemble.
0: Il nous a vu quand on s'est embrassé hier.
3: Tu m'as embrassé déjà et c'était sur la joue.
0: Je lui ai dit, mais il m'a pas cru. Et en vrai, ça m'arrange s'il pense que je suis ta meuf.
3: Et après, tu dis que j'abuse?
0: Il m'aide en cuisine. Il pense que tu vas l'accepter au master s'il est gentil avec ta meuf. Moi. Mais vu que le master est archi sélectif, il veut mettre toutes les chances de son côté.
3: En tout cas, sa stratégie là, elle est nulle, ok? Parce que je suis incorruptible.
0: Bah visiblement, c'est pas l'image que tu renvoies.
3: Ah ben je vais aller le voir, je lui dirai.
0: Non, s'il te plaît, je lui dis pas. Ou attends, demain, après le module d'Armand.
3: T'as vraiment besoin de lui?
0: Elle nous fait un module sur les plats mal aimés des Français. On doit cuisiner des abats. Et Malik accepte de faire la partie cadeau à ma place.
3: Ok. Mais tant pis, tu vas te salir les mains.
0: Si tu lui dis, je balance à toutes tes dates qu'elle vient de moi, ta phrase magique.
3: Tu les trouveras jamais.
0: Crois-moi, je peux même retrouver leurs parents ou leur maîtresse de maternelle si je veux.
3: Ok. Mmh. Demain matin, à la minute où l'étude de Clotilde est finie, alors j'ai la vérité.
0: J'avais que t'étais quelqu'un d'intelligent.
5: Alors, vous n'êtes pas trop déçu d'annuler votre session Love and Bird?
6: Ah mais pas du tout, j'ai jamais été aussi soulagé de toute ma vie.
7: J'en ai pleuré de joie quand même. Hein.
8: Mais qui avait raison, hein? Ma technique, elle marche à tous les coups.
6: Mais oui.
8: Ouais.
6: Alors, elle est peut-être un petit peu violente, ok, mais au moins, elle a le mérite d'être efficace.
8: Bah, faut tout se dire, sans chichi. C'est ma philosophie.
6: Mais complètement.
7: Vous allez pas me dire que vous n'avez jamais fait un petit mensonge comme ça pour faire plaisir à l'autre.
8: Franchement, non.
6: Enfin, pas que je me souvienne, moi.
7: Alors, je vais utiliser ta technique d'arrachage de pansement, si tu me le permets. Mmh. Il te ment.
6: Non, mais pas du tout.
8: Vas-y, parle, je vais pas te manger.
6: Non, mais rien, vraiment, je te promets, rien. Oh,
8: c'est ma ratatouille, c'est ça, hein. J'ai bien vu que tu t'en resservais jamais.
6: Mais non, chérie, je l'adore, ta ratatouille.
8: Bah, c'est quoi, alors? Mais Stan, dis-moi, ils ont raison, il y a un truc, ça se voit. Vas-y! Allez!
9: Ta série du dimanche soir.
8: Mais tu l'adores? Tu me demandes toujours de voir des épisodes à la suite?
4: Oui, mais pour qu'on la finisse au plus vite, quoi.
6: Alors, c'est quoi déjà ta philosophie, Angèle? Tout dire sans chichi, c'est ça?
8: Enflure.
9: T'es vexée, là?
8: Je ne connais pas l'homme avec lequel je vis, mais à part ça, tout va bien.
9: Non, mais attends, chérie, franchement, t'aurais préféré la regarder toute seule?
8: Oui. Au moins, t'aurais eu le courage de tes convictions.
9: Mais sauf que moi, je préfère m'infliger ton nanar et passer mon dimanche soir avec toi.
10: Non, c'est pas une belle preuve d'amour, ça.
8: Mmh. Ouais. Pour la peine, on se refera toute la première saison.
4: Aïe, aïe, aïe.
9: Mais tout ce que tu veux, mon amour. Je préfère ça aux jumelles de Denis.
6: Deuxième coup, hein.
10: À la vérité. Okay. Hein?
7: Heureusement qu'il s'en est pas pris à toi. Je t'avoue que sur le coup, j'ai bien flippé.
0: Tu m'étonnes.
7: Je suis vraiment désolée.
0: Non, mais il faut pas ma puce. T'as rien fait de mal.
7: Bah si. J'ai ramené chez nous un mec que je connaissais à peine.
11: Non, mais tu pouvais pas savoir qu'il était taré.
7: Tu me l'avais dit, et je t'ai pas écouté. Enfin, je me suis même pas méfiée une seconde.
11: C'est vrai que j'ai été dure avec lui, mais bon, c'est normal que tu m'aies pas cru.
0: Non, mais pourtant, il avait l'air inoffensif, ce gamin.
7: Bah, et si ça se trouve, il aurait fini par tous nous buter.
0: Là, il est parti. Ça sert plus à rien de se faire des scénarios catastrophes.
7: Hein. Et s'il revient? Il a notre adresse et il a plein d'infos sur nous.
11: Non, mais il va rien faire.
7: Non, mais quand même, ce dossier avec toutes ces photos sur son ordi, c'est pas très rassurant.
0: J'avoue.

0: Bon. Tu sais quoi, on va aller voir les flics et on va porter plainte. Hein?
1: Ouais.
0: Allez.
1: J'espère qu'ils vont vite le retrouver.
2: Oh là là, j'ai tellement hâte d'y être.
3: Bon, on va gérer, hein, c'est sûr.
1: Bah, en attendant, repose-toi bien ce soir.
3: Ah, mais bien sûr, moi j'ai tout mon petit programme de prévu. Hein. Petit jeu vidéo pour me détendre, petit pat-pat bien réconfortant.
2: Ouais.
3: Comme ça, je prends bien des forces. Y a rien de mieux la vie d'une grosse épreuve. Parole de semi-marathonienne.
4: Tu régales.
3: Bon, à demain.
1: Elle a la niaque, hein.
4: Ouais. Là, c'est pile ce qu'il nous faut pour humilier Tessier. C'est parfait.
1: Tu lis dans mes pensées?
4: Mmh. En plus, apparemment, il est pas vraiment en forme en ce moment à cause des menaces qu'il reçoit.
1: Tu crois?
4: Ah non, c'est pas que je crois, c'est que je suis sûr. Il m'en a parlé tout à l'heure.
1: Il se confie à toi après t'avoir accusé? Mais il manque vraiment pas d'air, ce mec, hein?
4: Ouais. Mais expliquer pourquoi il pensait que c'était moi qui avais envoyé les lettres.
1: Ouais.
4: Il m'a dit que c'était à cause de mon sac. Apparemment, on le voit sur une photo qu'il a reçue. Et vous le connaissez, ce sac? On a le même. On l'a reçu aux journées de la pâtisserie à Bordeaux.
1: En effet.
4: Mmh. Donc c'est vous qui menacez Tessier et sa famille?
1: Quand bien même ce serait le cas, qu'est-ce que ça change?
4: Donc c'est vous?
1: Il a fait trop de dégâts. Je suis pas du genre à me laisser maltraiter comme ça sans réagir.
4: Attendez, vous savez qu'il est mort de peur pour sa famille, là?
1: Le pauvre. Mais dire que ça ne fait que commencer.
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1: Précédemment.
2: Milan était à la soirée du 29 juillet, c'est peut-être ça le lien.
3: D'après les témoignages, il aurait dealé. Du gaz, de l'herbe, des trucs comme ça.
2: On l'aurait tué pour ça.
3: Et puis il y aurait tous ceux qui sont liés.
2: Jonas Pagès, vous m'avez pas parlé de lui.
4: Il était furieux contre le mec qui m'a filé le proto. J'ai peur qu'il ait complètement vrillé.
5: Police! Reste ici! Là-haut! Hé, bouge pas!

0: On a retrouvé une flaque de sang et des lambeaux de tissu sur le toit. En fait, il a eu le temps de se faire un garrot avant de disparaître.
1: Putain, je suis dégoûté. Je te jure, j'étais à ça de le choper.
0: Non, mais t'inquiète, de toute façon, il connaissait le théâtre par cœur. Là où ça joue en notre faveur, c'est qu'il est salement moché.
1: Ouais. Avec la blessure qui s'est faite, il a pas pu aller bien loin.
0: Ah bah non, pour moi, il est encore en centre-ville.
2: Vous avez retrouvé Jonas ?
0: Non, justement, à ce sujet. Vous n'avez pas une idée de là où il se planque ? Il n'a pas de la famille ?
2: Non, il n'a pas de famille ici. Donc à part le théâtre et son appart, je vois pas.
1: Bon, écoutez, votre ami est blessé. Et c'est pas une petite blessure. Si vous savez où il est, dites-le nous.
2: Je sais pas, je vous le jure, je vous ai tout dit. Laissez-moi rentrer chez moi. Vous avez eu le temps de vérifier mes alibis, non ?
0: Effectivement, votre portable n'a jamais borné au même endroit que les attaques.
2: Donc je peux sortir ?
0: Le proc est d'accord. Tu lui rends ses affaires, s'il te plaît.
1: Tu me la mets sous surveillance.
0: Ça marche.

0: Bon alors, on se le prend ce verre. J'attends toujours ton coup de fil. Tu sais que ça se fait pas de planter un vieux pote.
1: Arrête. Tu pensais sincèrement que j'allais te rappeler?
0: Pourquoi? T'aimes pas reparler du passé?
1: Non. C'est terminé, c'est derrière moi tout ça. Je préfère oublier. Alors, tu sais quoi? On va rester là.
0: Sauf que je prépare un coup et je vais avoir besoin de tes talents.
1: T'as pas entendu ce que je viens de te dire? C'est fini. Plus jamais je refais un truc pareil.
0: Quoi? Un truc dans le genre?
1: Tu montes ça, c'était il y a 25 ans.
0: Pour te rafraîchir la mémoire. Te rappeler ce que t'essayes désespérément d'oublier.
1: Il y a prescription. J'ai refait ma vie.
0: Justement, t'as pas envie que Bénédicte et Dorian apprennent qui t'es vraiment? Hein?
1: Alors écoute, tu t'approches pas de ma famille et tu dégages de ma vie.
0: Je te laisse pas le choix. Que tu l'oies ou non, ce coup, tu vas le faire avec moi.

0: Ah. Alors ?
1: Qu'est-ce qu'il y a ?
0: Comme ça, tu nous abandonnes ?
1: Pourquoi tu dis ça ?
0: Oh, je suis pour hier, j'ai eu l'oreille qui traînait.
1: Ah, ouais. Ouais, non, il n'y a absolument rien de sûr pour l'instant.
0: Non, mais, tu peux me parler, hein, t'inquiète, je dirai rien.
1: Hein. Ah, déconne pas, parce que c'est pas du tout officiel. Hein.
0: Ok. C'est quoi l'idée ? Tu repartirais en mission humanitaire au bout du monde, c'est ça ?
1: Ah non, rien à voir, non. On me propose un poste de chef de service en équerre.
0: Non ! Putain, mais c'est super ! Enfin, je veux dire, c'est le rêve de tout pédiatre de bosser là-bas.
1: Ah oui, et puis je te confirme que je fais pas exception à la règle.
0: Bah alors, pourquoi tu dis que c'est pas sûr ?
1: Eh ben parce que j'en ai pas parlé à Alma.
0: Ah !
1: Oui.
0: Mais tu penses qu'elle pourrait être contre ?
1: Bah, j'en sais rien, mais enfin, c'est quand même un sacré changement de vie, tu vois. Et puis, il faut qu'elle demande sa mutation, qu'on s'installe à Paris, elle qui adore cette.
0: Ah ouais, ouais. Elle t'a suivi au Burkina Faso, quand même.
1: Ouais, mais c'était pour quelques mois.
0: Ouais.
1: Là, c'est un changement de vie radical que je lui demande.
0: Ok. Et si elle voulait pas te suivre, tu ferais quoi ? Enfin, me dis pas que tu renoncerais au poste, quand même.
1: Oh, parle pas de malheur.
0: Bah ouais, enfin, ouais. C'est ce qu'il te reste à faire. Hein.
1: Je sais. À convaincre.
0: Bah ouais. Je suis sûr que tu vas y arriver.
1: Ouais.
0: Tu es au courant ?
1: Ouais.

0: Salut.
1: Mona ?
0: T'es seule ?
1: Ouais, pourquoi ?
0: Je peux rentrer ?
1: Ouais.
0: J'étais chez les flics tout à l'heure. Ils m'ont dit que toi aussi t'avais été agressée. Ça va ?
1: Ouais, ça va, je vais bien. Tu faisais quoi chez les flics ?
0: Ce type qui vous a piégé, toi et tes amis. Et qui a tué ce gars. Je sais qui c'est. C'est mon copain.
1: Ton copain ? Attends, mais ça veut dire que toi, tu...
0: Non, moi, je savais rien. Il a vrillé, j'avais aucune idée de ce qu'il faisait, je te le jure.
1: Attends, je sais pas si je peux te faire confiance. Là, tu ferais mieux de rentrer chez toi.
0: Laisse-moi juste t'expliquer, s'il te plaît. S'il te plaît.
1: Ok.
2: Mais Manon, elle t'a dit quelque chose à toi ?
3: Non, rien depuis son dernier.

0: message.
1: Qui
0: était bizarre d'ailleurs.
1: Ah ouais, ouais, ouais. On a trouvé une solution, ça veut tout et rien dire.
0: Hein. Enfin, une solution, c'est plutôt positif, non?
1: Si la solution, c'est de déménager avec Nordine à Rennes, ça nous fait une belle jambe.
0: Bah oui, mais comment voulais-tu que je sache, moi? C'est toi qui allais faire un truc pareil, c'est complètement débile.
1: Non, ce qui est complètement débile, c'est toute notre famille en l'air avec ta petite revanche.
0: Ah, j'arrive.
1: Coucou. Coucou.
2: Salut.
1: Alors, ça va?
2: Ouais.
1: Alors?
2: Ah, ouais, bah, du coup, ma mutation a été refusée.
1: Oh non, c'est trop nul, ça.
3: Bah ouais, on sait.
0: Bon, Ok, mais du coup, t'es plus sûr de partir à Rennes?
3: Ah si! Ah bah, ça nous a foutu un coup, mais bon, tu nous connais, on n'est pas du genre à se laisser abattre. Ah. Alors, on le dit ensemble?
2: Ouais.
3: Un, deux... On va se marier.
0: Quoi?
1: Mais
0: pourquoi?
3: Bah, parce que, déjà, on s'aime.
0: Ouais.
3: Et parce que ça va nous faire valoir le rapprochement de conjoint.
0: Ouais.
3: C'est génial, non?
0: Ouais. C'est génial, fabuleux. Super, ouais. Ouais, c'est...
3: Ce matin, on a fait tous les papiers pour la mairie et apparemment, en ce moment, c'est une période creuse. Du coup, on devrait avoir une date très vite.
1: Mais ma chérie, c'est pas un peu précipité tout ça, quand même?
3: Bah, non. Plus on attend, plus on retarde le moment où Nordine viendra me rejoindre.
0: Ah. Mais y a rien qui presse, on est d'accord? Vous pouvez attendre un peu, non? Vous organisez pas de fête?
2: Si, on va faire une fête, on avait dit, même. Ouais. Mais vraiment en petit comité, juste pour les copains.
0: Ah, vous savez que même juste pour les copains, ça, ouais, ça chiffre hein, quand même un mariage.
3: Bah si on vend la voiture. Parce que Rennes, c'est une ville piétonne en fait, il faut beaucoup de trucs à pied, et du coup j'en aurais pas besoin. C'est Clémence qui me l'a dit.
1: Clémence?
3: La commandante du commissariat de Rennes, je vous en ai déjà parlé, ouais. On a un super feeling.
2: Par contre, on a encore un petit souci.
1: Non.
2: Ouais, bon, c'est pas non plus, hein, mais du coup, on hésite sur le mariage religieux.
3: Ouais.
2: Et là, du coup, on sait pas trop.
4: Je prenais du proto à chaque fois que j'avais un coup de pression. J'en ai pris juste avant l'accident et j'avais zéro réflexe. J'ai pas vu la voiture.
2: Je suis désolée, c'est horrible.
4: C'est con de flinguer sa vie pour ça.
2: Et Jonas dans tout ça?
4: Il est persuadé que c'est à cause de cette soirée le 29 juillet.
2: Pourquoi? Parce que c'était la première fois que t'en prenais?
4: Ouais, mais si je l'avais pas fait cette soirée, je l'aurais fait une autre. C'est débile.
2: Mais pourquoi il s'en prend à nous?
4: Parce que c'était votre soirée. Et qui pense que les vrais responsables, c'est ta meuf, sa pote, le gars qui m'a filé le proto, toi?
2: Mais c'est n'importe quoi, j'étais contre l'idée d'en prendre. Moi, je me suis même embrouillée avec Camille et Milan à cause de ça.
4: Mais je sais, c'est lui qui en boucle depuis des semaines. Il veut des coupables alors que la seule responsable, c'est moi.
2: Non, arrête de dire ça, c'est pas ta faute. T'inquiète pas, je suis sûr que les flics vont vite le retrouver. Quoi?
4: Apparemment, il s'est blessé. Je sais où il est, mais je veux lui apporter des médocs et le soigner, sauf que...
2: Non, tu peux pas me demander ça, quand même.
4: Je sais qu'il t'a fait du mal, mais t'es la seule personne sur qui je peux compter. J'arriverai jamais avec ma jambe toute seule.
2: Et Luna, il est dangereux, tu dois le dénoncer.
4: Je le ferai pas. C'est à cause de moi s'il en est là. Et je suis sûre que je peux arriver à le convaincre de se rendre.
2: C'est pas une bonne idée.
4: Il me ferait jamais de mal. Je pense pas, en tout cas. Pardon, c'était débile de te demander ça. Je vais y aller toute seule.
2: Attends.
0: Non, mais t'as vu le regard qu'elle avait quand elle a balancé qu'elle voulait vendre la bagnole pour payer le mariage?
1: Ah non, recommence pas avec cette histoire de bagnole. C'est à cause de ça qu'on en est là.
0: Ah, bah écoute, pardon, hein. J'ai offert une bagnole à ma fille, mais quel père indigne je fais?
1: Mais on va pas refaire le match!
0: Oui, bah ça va, on a qu'à lui dire qu'elle est affectée à 7, on en parle plus!
1: Mais c'est ce qu'on aurait dû faire depuis le départ! Avant qu'elle fasse ses démarches pour Rennes! Maintenant, youpi, un mariage, super!
0: Oui, bah
1: super.
0: Elle a pas la bague au doigt encore, hein, c'est pas fait. On peut essayer de la raisonner.
1: T'as vu ce que ça a donné avec Sophia? Non, faut qu'on s'y fasse. Elles font ce qu'elles veulent maintenant.
0: Ouais. Et on fait quoi du coup?
1: Pas toi, rien! Enfin, plus rien, t'en as assez fait.
0: C'est elle qui a commencé. Attends, mais tu vas où là? Tu fais quoi?
1: Je vais régler la situation, et seule.
0: Attends, t'es sûr que tu...

0: Pas que je fasse quelque chose pour t'aider?
1: Surtout pas. Et je te préviens, si tu prends la moindre initiative, je... Toi, ça va? T'as presque pas dit un mot.
2: Oh, si, ça va, c'est juste que... j'ai quelque chose à te dire et que je sais pas trop par où commencer.
1: Voilà. Oula, j'aime pas trop ce genre de phrase. En même temps, ça doit aller parce que t'as terminé tout trop bon.
2: Oui, c'est pas faux. Non, c'est plutôt une très très très très bonne nouvelle. Enfin, pour moi en tout cas. Pour toi, je sais pas trop.
1: Attends, dis-moi parce que tu commences à me faire peur là.
2: Ok, bon. Mais en fait, on propose un poste de chef de service à l'hôpital Necker.
1: Ton rêve?
2: Oui, ah oui, c'est mon rêve, oui. Mais ça veut dire aussi que...
1: t'irais vivre à Paris.
2: Eh oui, pas le choix. Et du coup, comme tu comptes énormément pour moi, je sais pas quoi faire.
1: Tu refuserais pour moi?
2: Bah, j'ai pas du tout envie de sacrifier notre histoire pour un job, ouais. Mais après, le problème, là, c'est que c'est... voilà, c'est un job de rêve, quoi. Donc je suis un peu paumé. Que toi, éventuellement, enfin, je veux dire, hypothétiquement, tu pourrais envisager de venir vivre avec moi à Paris ou...
1: Là, tout de suite, j'ai un peu du mal à me projeter, je t'avoue.
2: Ah oui, je sais, c'est pas évident, je te balance ça entre la poire et le fromage.
1: Non, mais attends, j'ai pas dit non. Faut juste que je me pose un petit peu pour y réfléchir. Tu dois donner ta réponse quand?
2: Je sais pas, 2-3 semaines.
1: Ok.
2: Non, mais c'est pour ça, tu vois, je veux dire, y a pas de pression. Voilà. Tranquille.
1: Necker, quoi.

0: Laisse tomber, il est pas là.
1: Si, si, je suis sûre.
0: On est en train de faire une grosse connerie, tu le sais ça? Imagine, les flics débarquent.
1: Mais non, aucune chance. On a laissé nos téléphones chez toi. Et le flic qu'ils ont mis devant chez moi m'a pas suivi non plus.
0: Attends, quoi? T'es surveillée? Putain, et tu me l'as pas dit?
1: Désolée, j'avais peur que tu changes d'avis.
0: Sans blague.
1: C'est juste le temps de le calmer et de lui donner les premiers soins. Et après, tu rentres chez toi tranquille, ok?
0: Putain, je le sens pas. Oh, dégueulasse.
1: Je te jure qu'il te touchera pas. Il va m'écouter.
0: Ça, t'es sérieux? Je te rappelle qu'il a déjà failli me tuer, ton mec.
1: Écoute, si tu veux y aller, vas-y. Franchement, c'est déjà très sympa de m'avoir accompagné. Donc donne-moi la trousse et file.
0: Tu sais même pas comment tu vas rentrer.
1: Je sais pas, je vais casser un carreau avec ma béquille, j'en sais rien.
0: Quoi? Non, n'importe quoi, tu vas te faire repérer direct en faisant ça.
1: C'est pas comme si j'avais le choix. Mais t'inquiète, je vais trouver.
0: Ok. Attends ici, je vais t'ouvrir par l'intérieur, ok?

0: Alors, tu lui as parlé ?
1: Ouais.
0: Eh ben vas-y, raconte comment ça s'est passé.
1: Bah écoute, super bien. J'ai même cru à un moment qu'elle allait me dire oui tout de suite.
0: Ah bah c'est génial, mais elle t'a dit quoi exactement ?
1: Ben qu'elle allait prendre le temps d'y réfléchir et qu'on en reparlerait tranquillement, mais bon, à première vue, elle a pas l'air contre l'idée de bouger à Paris. Hein.
0: Bah cool, écoute, je suis content pour toi, enfin je suis content pour vous.
1: Ouais, c'est sûr que ça se goupillerait bien, ouais.
0: Ouais, ça aurait été dommage de rater un poste pareil, surtout avec les opportunités de carrière que ça prend.
2: Au sacrifice de celle de sa femme.
1: Pardon ?
2: Excusez-moi, ça m'a échappé.
0: Ah. Non mais si t'as quelque chose à dire, vas-y, te gêne pas, on t'écoute.
2: Mais je suis pas sûre que ce soit une très très bonne idée. Je suis assez mauvaise avec tout ce qui est tact, tout comme ça.
1: Ben très bien, vous sentez pas obligée.
2: Mais disons que d'un point de vue extérieur, c'est quand même assez caricatural, hein, quand on y pense. Le mec qui met sa femme au pied du mur et qui lui demande de tout plaquer pour lui, c'est...
1: Mais attendez, vous avez entendu quoi exactement ? Deux phrases.

0: Sorti de leur contexte et vous vous permettez de juger ?
1: Ah ben non, mais j'ai pas besoin d'en entendre plus dans l'absolu. J'imagine que vous lui avez dit que c'était l'opportunité de votre vie, non ? Voilà, donc vous la mettez forcément dans la position de la femme égoïste si jamais elle refuse de vous suivre.
0: Eh ben voyez-vous, vous vous plantez complètement. Parce que s'il y a bien un point sur lequel j'ai insisté, justement, c'est sur le fait qu'elle faisait ce qu'elle voulait.
1: Ok, mais de toute façon, vous faites ce que vous voulez, ça me regarde pas.
0: C'est très gentil, merci à vous.
1: Mais réfléchissez-y, quand même. C'est toujours les femmes qui sacrifient leur carrière pour celle de leur mari. Donc reposez-lui la question, mais objectivement, cette fois-ci.
0: D'accord, j'y penserai, merci pour le conseil. C'est qui, celle-là ?
1: La nouvelle gynécologue.
0: Voilà.
1: Enchantée, je remplace le docteur Chardot.
0: Ah, bah déjà qui me manquait énormément.
1: Ah bah oui.
0: Eh ben, tu vas te marrer, toi.
2: Merci, t'as géré.
3: On dirait qu'il y a personne, par contre.
2: Il doit se cacher au sous-sol. Jonas ? Jonas, c'est moi ? Martin. C'est la merde.
4: Je t'en prie, entre.
2: On s'en fout de ça. C'est grave.
4: Qu'est-ce qu'il y a ?
2: Nordine, t'as pas dit l'été de génie qu'ils ont eu avec Manon pour qu'il la rejoigne à Rennes ? Ils se marient ? Genre là ? Dans les jours qui viennent ?
4: C'est pas vrai.
2: Mais oui ! Putain, ça part en sucette, hein, je te le dis. Je te le dis, Martin. Faut qu'on fasse quelque chose.
4: Bah, si c'est leur décision.
2: C'est tout ce que ça te fait ? Ils se connaissent depuis 2 jours, ils veulent se marier, ton fils part dans le Nord et tu t'en fous.
4: Ah non, je m'en fous pas. Mais c'est des adultes, qu'est-ce que tu veux y faire ?
2: Oh, y a un truc, c'est pas possible. Non, non, y a un truc. Manon est enceinte ? C'est pour ça qu'ils veulent se marier. Et ils veulent garder le bébé. Oh putain ! Oh non ! Et tu te marres ? Mais c'est quoi ?
4: Mais non, mais je sais pas, mais écoute, j'ai un commissariat à faire tourner, alors vos histoires.
2: Hein ? Ben, vos histoires, c'est nos histoires. Non.
4: Quoi ?
2: Ils nous font marcher, les deux ?
4: Ben oui ! Bah oui, ils nous font marcher plus. Putain !
2: Putain, et toi ? Tu veux dire que Manon n'est pas mutée à Rennes ?
4: Mais non, elle n'est pas mutée à Rennes. Elle reste à 7. D'ailleurs, m'a coûté un déjeuner. Hein. Je te remercie pas. Parce qu'en parlant de coûter, je te parle pas d'argent.
2: T'abuses. Non, vraiment, t'abuses.
4: Nordine m'a fait jurer de rien dire.
2: T'as vu dans quel état ça me met ?
4: Eh bah, change d'état. Sois contente. T'as ta petite avec toi.
2: Merci pour les couteaux dans le dos. Hein.
4: De rien, hein.
2: Et tu sais quoi ? Les gardes, le deal, là, tout ça.
4: C'est ça.
2: Jonas ?

0: Qu'est-ce qu'il fout là, lui?
1: Calme-toi.
0: Pourquoi tu l'as amené? Vous êtes ensemble, c'est ça?
1: Non, il est juste venu m'aider.
0: C'est ça, ouais. Je suis sûr que vous couchez ensemble depuis le début, tous les deux, là.
1: Mais Jonas, qu'est-ce que tu racontes? Redescends, t'as tué quelqu'un?
0: Oh!
1: T'es en train de vider ton sang.
0: Je l'ai fait pour toi, ça, moi.
1: Je t'ai rien demandé, qu'est-ce que tu racontes?
0: Si ces petits bâtards-là t'avaient pas refilé cette merde, on n'en serait pas là, hein.
1: Jonas, tu me fais peur, je te jure. Faut que tu te rendes à la police et que t'ailles à l'hôpital, vraiment. Arrête tes conneries!
0: Et toi, arrête tes conneries! Luna! Tu la touches pas, toi. T'es content, hein? T'es content? Regarde ce que t'es en train de me faire faire, là!
2: C'est une espèce de taré!
0: Vous m'aurez bien caché la vie avec tes potes à la con, là! Bande de connards, là!
2: Recule!
3: Je me vois pas lui dire non, c'est le job de sa vie. Puis je me dis que ça pourrait être sympa de changer d'air.
4: Ouais, enfin, Paris, c'est un autre délire, hein.
3: Ouais. Le stress, la pollution... Il y a des bons côtés aussi.
4: Oui, oui, oui. Le mauvais temps...

0: les bouchons, les bobos parisiens.
1: C'est bête. Non, je crois qu'en vrai, j'aimerais bien.
0: Mais...
1: C'est con, mais il y a une partie de moi qui a envie de dire non par principe. Pour pas être la fille qui suit aveuglément son mec.
2: Oh, mais tu sais très bien que t'es pas comme ça.
1: Ouais, mais tu vois ce que je veux dire.
2: Oui, mais en vrai, on s'en fout de tout ça. Il y a qu'une seule vraie question, c'est toi, t'as envie de quoi?
1: Bah de nous, de lui, de... Je veux pas être celle qui met notre histoire en danger, ça c'est sûr.
2: Attends, techniquement, c'est lui qui met votre couple en danger en te demandant de faire un choix.
1: C'est vrai.
2: Bon.
1: Je crois que je suis partagée entre l'envie de changement et la frousse que tout s'écroule une fois sur place.
2: Et t'as des doutes sur votre couple?
1: Non. Ah bon, on sait jamais, hein. Il y a quand même 3 chances sur 4 que je sois affectée au fin fond de l'Île-de-France. Et ça, c'est quand même pas le même quotidien qu'ici. Hein.
2: Mais si tu refuses, par exemple, tu penses qu'il resterait à 7?
1: Je sais pas, c'est possible. Bonjour la culpabilité.
2: Ouais, mais attends, ça veut dire qu'il y a quand même une possibilité qu'il renonce au job de sa vie pour toi.
1: Oui.
2: Rien que ça, moi, ça me rassurait sur la viabilité de mon couple, excuse-moi. De toute façon, vous n'avez pas le choix. Et la seule façon de savoir si vous êtes fait pour la vie parisienne, c'est de le tenter, quoi.
1: C'est sûr.
2: Et puis, si t'es affecté à Trifouilly-sur-Oise, au moins tu pourras m'appeler sur tes trajets de RER. Parce que moi, je vais te dépérir si j'ai pas de nouvelles de toi.
1: Mmh, promis.
3: Mmh. Ouais, non, c'est très beau.
4: Noir et blanc?
3: Ouais, j'aime bien le relief, là. Hein. C'est joli, noir et blanc, ça. Mmh. Ça doit être cher.
4: Coucou. Quand même, hein.
5: Salut.
4: Coucou, ma chérie.
1: Ouais.
3: Écoute, ça tombe bien que tu sois là parce qu'on a quelque chose à t'annoncer. Assieds-toi. Écoute, ça nous a beaucoup fait réfléchir ton histoire de mariage là et on a décidé de déménager à Rennes aussi, voilà.
4: Déménager? C'est-à-dire?
3: Eh ben, la totale, voilà, on va demander une mutation. Bon, c'est on commence à avoir fait le tour, hein, tu vois. Et puis on se sentait pas de vivre aussi loin de toi, voilà. Déjà, Sophia, c'était dur, mais là, on n'y arrivera pas.
4: Non. C'est trop tôt, on ne peut pas se passer de toi, c'est... Hein?
3: Compliqué pour nous. Et on pensait prendre une maison tous ensemble, un peu comme ici, où chacun aurait son intimité. C'est grand. En revanche, la piscine à Rennes, même chauffée...
4: Ah ouais, ça, la piscine, il va falloir y renoncer, c'est sûr. C'est...
3: Pas de piscine.
4: Pas grave.
1: Ok, c'est Martin qui nous a balancé, c'est ça?
3: Martin?
1: Non.
3: Je sais pas, qu'est-ce qu'il vient faire là-dedans?
1: Attends, mais ça va, mais regarde la tronche de maman, là.
4: Non, pas de... rien. Ah, mais si, il vous a dénoncé, carrément.
1: C'est dommage, parce que vraiment, moi, le plan coloc, là, je trouvais ça sympa.
5: Non, mais tu croyais que t'allais t'en sortir comme ça, après l'épisode de la voiture? Non, mais t'es arrivé ou quoi?
1: J'en étais sûre, mais comment t'es hyper rancunier, c'est chaud, hein.
5: Quoi, c'est toi?
4: Alors,
5: qui dis ça?
4: William, un partout, balle au centre.
5: Okay. Allez, viens. Et embrasser ton père.
4: Et ma chérie, juste un petit truc. Cette histoire de mariage, là, c'est...
1: C'est super, ça.
4: Attends, c'est une plaisanterie, dis-moi ça. S'il te plaît.
1: Ouais. Oui, c'est vraiment... Oh, comment je vous ai... Vous êtes tombé dans le panneau direct.
5: Très drôle, très drôle.
4: T'es coquine.
5: Non, non, te lâche pas.
4: Coquine.
5: Tu restes avec nous, toi.
1: C'est tellement facile avec vous.
4: Non, t'exagères.
6: Ah, Martin, je voulais te dire, j'ai un...
7: Rémi, es-tu toujours devant chez Luna?
6: Ouais, bien sûr. Et c'est pour ça que...
7: Tu vas... Les hôpitaux, est-ce que ça a avancé? Est-ce qu'il y a des nouvelles?
6: Non, rien. Jonas Pagès est toujours dans la nature, enfin, pour le moment, parce que...
7: T'as pas trouvé de pote qui aurait pu l'héberger?
6: Non, il a pas de pote. C'est pour...
7: Super,
6: ça que...
7: Super, donc on a aucune piste.
6: Si, justement, on a une piste. Juste, tu me donnes 2 minutes de ton temps.
7: Mais je fais que ça, t'écouter, là.
6: Jonas a un mentor, son ancien prof de danse. Il a une maison ici, il l'utilise jamais, il habite à Paris.
7: Pourquoi tu ne m'as pas dit tout de suite?
6: C'est ce que j'ai...
7: Ouais, je fonce là-bas avec Lisa.
6: Bah, de rien, commandant. Bah si, ça me fait plaisir.
3: Avoue qu'il aurait été quand même dommage de vendre cette voiture pour financer votre mariage, non?
1: Ah bah, c'est que partie remise, hein.
4: Non.
1: De quoi, c'est une si terrible nouvelle que ça?
4: Non.
1: Bah, à ta place, j'aurais été vexée, hein.
3: Non, mais il sait très bien qu'on l'adore.
8: Oui.
3: Hein, Nordine?
8: Ouais.
3: Non, mais écoute, franchement, l'essentiel, c'est que tu commences ta carrière ici, voilà. Même si avec ta mère, on était prêts à te suivre à l'autre bout de la France, tu sais.
4: À l'autre bout du monde, même.
3: Ouais.
1: Ah, bah, je sais pas si je dois te flatter ou flipper, du coup, là.
8: Bon, plus sérieusement, vous faites quoi, ce soir?
3: Nous, bah...
4: Rien, mais on veut pas vous gêner, quoi.
8: Non.
1: Non. Mais non, mais venez, on fait ça tous ensemble.
4: Sûr?
1: Ouais. Bah,
8: allez. Allez, montez.
4: Bah, allez, merci.
8: Par contre, la voiture est rose, hein, je sais pas si ça vous...

0: Il est mort.
1: C'est quoi sa blessure, tu crois?
0: Je sais pas, ça ressemble à une perforation.
1: Il s'est pas fait ça avec le projecteur.
0: Non. Quelqu'un l'a assassiné.

0: Ah mais te voilà, qu'est-ce que tu fabriquais?
1: T'étais où?
2: J'étais sorti avec Camille.
1: Mais tu peux pas prévenir, ça sert à quoi d'avoir un portable?
2: Pardon, j'ai pas vu l'heure.
1: Qu'est-ce qu'il y a? Ça va pas?
2: Si, ça va, je suis un peu fatigué, c'est tout.
0: Bon, du coup, j'ai fait les lasagnes tout seul.
2: Désolé.
0: T'aideras ta mère à mettre la table?
2: Je me lave les mains et j'arrive.

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14: Et est-ce que tu serais d'accord si Tante Babita devait renoncer au défilé?
13: Mais concentre-toi sur ce que tu es en train de manger. On verra le reste après.
14: Je veux d'abord que tu me répondes. Mais pourquoi tu as fait ça? Pourquoi tu as empêché Kavia de faire ce défilé?
13: Oui, dis-moi. Pourquoi est-ce que je lui refuserais ça?
14: C'est ça que je ne comprends pas. C'est ce que je veux savoir. Ça me fait tourner la tête. Dis-moi pourquoi tu as fait une chose pareille.
13: Tu sais bien que je fais ça pour nous, pour notre relation, Mead. Pourquoi est-ce que tu me demandes ça? Si tu ne me fais pas confiance, il faut que tu me le dises franchement. Dis-moi que tu ne veux pas que je fasse le défilé avec Manouchi. Si c'est le cas, je me retirerai. Je vais dire à ma mère que je ne ferai pas son défilé parce que ma femme a des doutes. Est-ce que ça te va? Laisse. Allez, laisse tomber.
14: Mais tu... Pourquoi tu te mets en colère? Je ne veux pas que tu quittes le défilé, je n'ai aucun doute. C'est juste que...
13: Quoi, Tu veux dire quoi exactement?
14: Je voulais juste...
13: Je sens bien qu'il y a quelque chose que tu me dis pas. Je comprends ce que tu voulais dire. Bon, laisse tomber. Tu sais, je t'ai emmené ici parce que j'étais de bonne humeur. Mais maintenant, tu as tout gâché, alors laisse tomber. Taxi!
14: Mais où tu comptes aller?
13: Venez.
14: Mais tu...
13: Je t'en prie, Mead.
14: Tu vas...
13: Mead!
14: Qu'est-ce qui lui arrive? Pourquoi il s'est énervé?
15: Papa, vous m'avez appelé?
16: Oui, ma fille. Viens là.
15: Oui.
16: Assieds-toi. Ma fille, il y a un avocat. Son nom, c'est Kouchal. Eh bien, il nous a envoyé une convocation. Tu ne l'as pas envoyé, n'est-ce pas?
15: Papa ne parle pas de ta convocation. Il parle de l'avis que j'ai envoyé. Dans ce document, il est écrit que tu veux une part de la propriété. Je vais venger la gifle que tu m'as mise.
16: Ma fille, réponds-moi.
15: Bien sûr, papa. Oui, c'est moi qui l'ai envoyé.

0: Mais pourquoi, ma fille? C'est une affaire de famille. Pourquoi tu as mêlé un étranger à ça? Peu importe ce qu'on traverse, nous, tu aurais pu m'en parler. C'est ta vie et c'est cet avocat. Pourquoi avoir fait ça?
1: Écoutez, il y a des gens dans cette maison avec qui on n'arrive même plus à discuter normalement.

0: Meet. Oh là là, le jour de la rose de ma sœur est gâché. Tout à l'heure, je vous ai vu partir ensemble tous les deux sur la moto. Mais vous êtes rentrés séparés. Je suis certaine que tu as gâché son moment romantique et que vous vous êtes disputés. Mais enfin, Mine, pourquoi tu ne veux pas reconnaître que tu n'es pas du tout romantique? Tu ne sais vraiment pas comment le rendre heureux, ma sœur.
1: La personne que tu as devant toi aujourd'hui, ce n'est plus l'ancienne Mine. Sache que j'ai changé. Je ne laisserai plus personne me marcher dessus. Tu te souviens de celle qui t'a donné sa poupée sans la moindre hésitation? Sache qu'aujourd'hui, je suis devenue une femme. Je ferai tout pour préserver notre couple. S'il faut me battre, je le ferai. Même si ça signifie que tu ne seras jamais heureuse pour le reste de ta vie. Tu n'as pas changé du tout. Toi, tu es toujours la même. Égoïste, méchante, avide. Une fille comme toi ne mérite pas une famille comme celle-ci. Ni un mari comme Meet. Mets-toi bien ça dans ta tête. Encore une chose, écoute-moi bien. Tu peux rêver autant que tu veux, ça ne changera rien du tout. Tu crois vraiment pouvoir m'éloigner de cette famille et que mon mari t'appartiendra? Essaie autant que tu veux, tu n'y arriveras pas. Retiens bien ce que je te dis. Mon mari n'appartient qu'à moi. Il m'appartiendra pour toujours. Je vais révéler ton vrai visage devant tout le monde. Tout le monde verra bientôt qui tu es vraiment. Écoute, ma chère sœur, peu importe ce que tu as pu faire dans le passé, le jour où tout le monde découvrira ton passé, ne t'en fais pas pour mon rendez-vous, parce que de toute façon, ton rêve de devenir la belle-fille d'une famille riche ne se réalisera jamais. N'oublie pas.
2: Mais Sunaina, tu aurais pu au moins m'en parler une fois. J'aurais trouvé une solution, mais toi tu as... Tu ne me fais pas confiance, c'est ça?
3: Mais si, voyons. Bien sûr que je vous fais confiance, père. C'est juste... Jusqu'à quand est-ce que je vais devoir compter sur votre aide? Il faut aussi que je prenne mes propres décisions. Je ne veux pas vous importuner indéfiniment.
4: Vraiment? Franchement, tu dis que tu ne veux plus importuner, et pourtant, jusqu'à maintenant, tu n'as fait que ça. Et là encore, tu continues de le faire. Pourquoi? Tu embêtes notre père. Hein?
3: Je te jure que je ne veux embêter personne, Masoum. Je fais cela pour mon mari Tej et pour ma dignité. Je me bats pour mes droits.
4: Papa? Tu l'as entendu? Je crois que tu as fait ce que tu voulais, non? Alors maintenant, pars. On te parlera plus tard. Père et moi allons discuter d'affaires très importantes.
3: Mais père, écoutez, je...
2: Masoum a raison.
4: Papa, s'il te plaît. Papa, je sais très bien que tu es profondément blessé. Mais tu ne peux pas rester silencieux comme ça. Il faudra que tu lui répondes de manière officielle, par voie légale.
2: Oui, je dois lui donner une réponse. Mais tu sais, Masoum, il ne faut pas que cela s'ébruite, d'accord?
4: Bien sûr, papa. Je ne le dirai à personne. Et après tout, je suis ta fille, non?
1: Mon mari n'appartient qu'à moi. Il m'appartiendra pour toujours. Peu importe ce que tu as pu faire dans le passé. Quand tout le monde apprendra ce que tu caches, tu n'auras plus à t'inquiéter de saboter mes projets. Car ton rêve de devenir la belle-fille d'une famille riche ne se réalisera jamais.
5: Bundy? Bundy revient des États-Unis? Quelle bonne nouvelle! Et si on allait se voir chez lui? Quoi? Une soirée en couple? Non, ce n'est pas un problème. Au fait, tu sais, ces temps-ci, je ne te cache pas que ma femme est un peu débordée.

0: Pas du tout, je n'invente pas d'excuses. Je... On verra. Très bien, je l'emmènerai avec moi si tu y tiens. D'accord.
1: Beau-frère, on dirait que tu n'es pas dans ton assiette aujourd'hui. Est-ce que tout va bien? Est-ce que je peux t'aider? Dis-moi.
0: Non, merci. Je n'ai pas besoin d'aide.
1: Si jamais tu as besoin de mon aide, n'hésite surtout pas à me le demander. Je serais ravie de pouvoir t'aider.
0: Manushi, attends.
2: Oui, c'est moi qui l'ai envoyé. Jusqu'à quand est-ce que je vais devoir compter sur votre aide? Il faut aussi que je prenne mes propres décisions.
3: Raj, je dois te montrer quelque chose. Regarde ça, mes nouvelles créations. Ce sont mes tout nouveaux motifs. Crois-moi, ils vont devenir la nouvelle tendance. Comment tu les trouves? Raj, mais qu'est-ce qu'il y a? Regarde-les bien, voyons. Tu ne trouves pas que c'est joli? Je n'arrête pas de faire mon mieux dans mon travail et toi, tu n'as pas l'air de t'en soucier. Pourquoi est-ce que tu ne dis rien? Comment est-ce que tu les trouves?
2: Père, c'est l'heure de vos médicaments. Tenez. De mon côté, moi aussi, je dois prendre certaines décisions. Jusqu'à quand vais-je devoir vous embêter avec ça?
4: Merci de me le rappeler. Mais j'ai déjà pris mes cachets.
2: Vous êtes sûr? Ça m'étonne un peu. D'habitude, c'est moi qui vous rappelle de les prendre. Parfois, vous oubliez.
4: Justement, j'essaye de m'en souvenir par moi-même. Et je n'ai plus envie de t'embêter avec ça. J'ai un téléphone. Il suffit que je mette un petit rappel. Je finirai par m'habituer. Va-t'en.
3: Raj, mais qu'est-ce qui t'arrive? Écoute, tu n'as jamais parlé comme ça à aucun membre de la famille. Est-ce que tout va bien?
4: Oui, tout va bien. En fait, les bijoux que la famille de Sunaina lui a offerts en cadeau de son mariage, ainsi que ceux que nous lui avons achetés, tu veux bien les sortir du coffre et les apporter à la maison?
3: Et pourquoi cela?
4: Non, ne pose pas de questions. Fais juste ce que je te demande, s'il te plaît. Tu n'as pas dit un jour qu'une mère était prête à faire tous les sacrifices pour le bonheur de son enfant? Considère simplement que je fais mon devoir de père.
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1: Tu vas quelque part ?
24: Tu es devenue folle ou quoi ? Qu'est-ce qui te prend de faire ça ?
1: Mais qu'est-ce qui t'arrive ? Tu es d'humeur massacrante ce matin. Et pourtant, j'ai juste dit que Kavya était...
24: Je me moque de ce que disent ou font les autres. Cela ne m'intéresse pas le moins du monde, à ce que j'ai été clair. Je vais sortir. Et je risque de rentrer assez tard ce soir.
1: Où est-ce que tu vas ? Dis-le-moi, au moins.
24: Nous ne sommes que mari et femme, Mead. Ce n'est pas comme si nous étions à la maternelle. Je n'ai pas à te demander la permission pour tout. Où je vais, ce que je porte, ce que je fais, à qui je parle. Non mais franchement, est-ce que je dois vraiment rendre des comptes à ma femme sur tout ? Je ne veux pas te répondre. Et s'il te plaît, arrête de m'interroger comme une épouse paranoïaque. Tu as trop de temps libre, trop de questions. Tu sais ce que tu devrais faire ? Lance-toi dans quelque chose de créatif, comme ça tu seras occupé. Et tu ne me poseras plus de questions idiotes.

Pardonne-moi, Mythe, il fallait vraiment que je te blesse. Je déteste devoir te faire ça, mais j'étais obligé, je suis désolé. C'est seulement comme ça que Manushi va se sentir en confiance. Et croire que je suis attiré par elle.

Je me demande ce qui arrive à Meet. Je trouve que depuis ce matin, il n'est vraiment pas lui-même. Je lui ai juste demandé pourquoi il ne voulait pas que Kavya participe au défilé. S'il ne voulait pas qu'elle le fasse, il aurait pu m'en parler, non? Mais qu'est-ce que Kavya aurait gagné à mentionner le nom de Monsieur Vavit? Je ne comprends pas ce qui se passe. Tout ça me dépasse vraiment. Le téléphone de Monsieur Vavit? Qu'est-ce que... Il a oublié son téléphone ici. C'est vrai que les gens disent... Quand on agit sous la colère, on finit par tout gâcher.

0: Alors, j'ai l'impression de vivre un rêve. Mithalawad va me présenter à ses amis comme son épouse incroyable. Waouh.
1: Panoché, je...
0: Qu'est-ce qu'il y a, Mith? Dis-moi.
1: En fait...
0: Oui, qu'est-ce qu'il y a? Détends-toi. Tu peux me parler librement, je ne mords pas, tu sais. Et je te promets que quoi que tu diras, je le prendrai pas mal.
1: Manushi, tu...
0: Oui?
1: Tu...
0: Oui?
1: Tu es magnifique aujourd'hui. Je veux dire, tu as toujours été très belle, bien sûr, mais aujourd'hui, je te trouve resplendissante.
0: Merci. Je l'avais dit, personne ne peut échapper à ma magie. Ce n'est qu'une question de temps maintenant. Enfin, ma magie a fini par marcher sur toi. Mith, aujourd'hui, tu as pris la voiture de ton père?
1: Oui. En fait, le siège avant de ma voiture est un peu abîmé.
0: Oh.
1: Tu n'aurais pas aimé y monter. Ce serait... inconfortable. Alors j'ai pris celle de mon père, rien que pour toi. Tu mérites le meilleur.
0: Ah, oh, que c'est chaud.
1: Détrompe-toi, Manushi. La vérité, c'est qu'il n'y a que Mith qui mérite de s'asseoir sur le siège avant de ma voiture. Manushi, tu es...
0: Oui?
1: Tu sais, j'ai toujours eu l'impression d'être enfermé quelque part. Une horrible sensation d'étouffement, mais aujourd'hui, je me sens différent. Je me sens léger, comme si je n'avais aucune contrainte. Je ressens une agréable sensation de liberté. Écoute, Manushi, je... Toi et moi, nous savons que je suis un homme marié. Tu penses que ce qu'on est en train de faire, c'est mal? Parce que tu sais que je... Je t'ai un peu menti en disant...
0: Détends-toi, Mith. Tu sais, il arrive parfois que mentir, ce soit une bonne chose. Parce que même si les mots ne sont pas vrais, ce qu'on ressent, ça, c'est authentique. Alors, détends-toi. Ne t'en fais pas. Tu n'as rien fait de mal, Mith. Et puis, tu as sûrement déjà entendu ça. Si tu n'es pas heureux toi-même, comment peux-tu répandre le bonheur autour de toi? Pas vrai? Détends-toi.
1: Manushi, il faut absolument que je gagne ta confiance. De toute façon, tu auras l'illusion que je t'aime encore.

0: Oh, je suis vraiment désolé, Manushi. Quel maladroit je fais. Désolé. Je n'avais pas vu qu'il y avait un dodan. Et puis, j'ai été un peu distrait, donc... Vraiment désolé, tu ne t'es pas fait mal.
1: Non, je vais très bien, ne t'en fais pas.
0: Tu en es sûre?
1: Oui, j'en suis sûre. Monsieur, va vite.
0: C'est celui de Mythe. Oui, allô, Mythe?
2: Écoute, tu as pris mon téléphone en partant et tu as laissé le tien.
3: Reviens vite le récupérer, tu veux, il sonne sans arrêt.
2: Il y a ton ami qui n'arrête pas d'appeler.
0: D'accord, j'arrive tout de suite, Mythe. Il faut que je récupère mon téléphone.
2: Très bien.
0: À plus. Nos téléphones se sont échangés. Je dois récupérer le mien si je ne veux pas avoir de problème. Elle dit que mes amis n'arrêtent pas d'appeler dessus. Si jamais quelqu'un disait à Mythe que tu es allé à cette soirée avec moi en tant que ma femme, j'aurais de sacrés problèmes. Le problème, c'est que je ne peux pas t'emmener à la maison avec moi.
1: Ne t'en fais pas pour ça, Mythe. Je vais t'attendre ici. Ce n'est pas grave, va récupérer ton téléphone. Ne crains rien, ma sœur, n'en saura rien du tout. Alors vas-y, récupère ton téléphone et reviens vite, je t'attends.
0: Tu es sûre?
1: Oui, je le suis.
0: Très bien. T'en fais pas, je reviens aussi vite que possible.

0: parfum de femme dans la voiture?
1: Voilà ton téléphone. Merci.
0: Si tu veux ton téléphone, tu dois me payer pour le dérangement. Arrête! Non!
1: Rends-moi mon téléphone, je suis déjà très en retard.

0: Rends-le-moi.
1: Tant qu'il y avait une fille avec lui dans la voiture...
2: Oh non, j'ai oublié mon gloss dans la voiture. Et si Mitt le trouvait ? Il faut que j'appelle Tante Babita.
3: Manushi ? Oui, ma chérie, je t'écoute.
2: J'ai oublié mon gloss dans la voiture de Mitt. Vous pouvez vous assurer que Mitt ne le trouve pas, s'il vous plaît ?
3: Ne crains rien, je vais m'en occuper.
2: Merci beaucoup.
0: Je peux y aller ?
1: Ne parle pas comme ça. On dit « je reviens vite ». C'est ce que tu m'as appris, non ?
0: Je reviens vite.
1: Si jamais un jour, tu décidais de faire ta vie avec la fille à qui appartient ce gloss, tu pourras me le dire directement, je préfère la franchise. Je te laisserai partir. Je le ferai sans remords si ça peut te rendre heureux. J'espère qu'elle te comblera. Mais ne laisse pas ton bonheur t'aveugler. Assure-toi que la fille que tu as choisie fasse aussi le bonheur de tes parents. Qu'elle prenne soin de ta famille comme la sienne. Car une épouse digne de ce nom s'occupe de sa famille.
0: Il n'y a que toi qui saches faire ça, Mitt. Je ne serai heureux qu'avec toi, pas avec Manushi. Je dois le faire comprendre à ma mère pour en finir une bonne fois pour toutes avec cette histoire.
3: Tiens donc. Ça alors, de quoi est-ce que vous discutez dans la voiture tous les deux ? Ah, mais c'est mon rouge à lèvres ! Dans la voiture de ton père ? Je l'ai cherché partout. J'ai fouillé ma trousse à maquillage, ma coiffeuse. Je ne l'ai trouvé nulle part. Il était ici. Ma chérie, pourrais-tu aller remettre mon rouge à lèvres sur ma coiffeuse, s'il te plaît ?
1: Oui.
0: Maman, écoute.
3: Oui, mon chéri.
0: Maman, tu sais, Mitt s'est toujours préoccupée de mon bonheur. Elle a toujours essayé de rendre ma famille heureuse et tu le sais. Tu penses toujours qu'elle pourrait nous berner juste pour m'épouser ? Franchement, j'ai mal à y croire, maman.
3: Mitt n'est pas mauvaise. Son seul défaut, c'est qu'elle est égoïste. Et Manushi, elle est une fille tellement généreuse. Bon, je sais que Mitt, elle est gentille. Mais Manushi, c'est la femme parfaite pour toi. Depuis que je la connais, elle prend toujours soin de notre famille. Elle s'occupe si bien de moi. Et aussi bien de ton petit papa. Elle nous a même ramené Tage, n'est-ce pas ? Ce n'est pas facile de trouver une belle fille comme ça de nos jours. Et ce qui compte le plus, mon fils, c'est que tu l'as déjà aimée une fois auparavant. C'était elle ton premier amour. En tout cas, sache que je suis vraiment heureuse que tu aies écouté ton petit cœur et donné une nouvelle chance à Manushi. Et pour être très honnête, il n'y a que Manushi qui mérite d'être ton épouse et la belle fille de cette amie. Pourquoi tu me regardes comme ça ? Mais allez, ne la fais pas attendre une minute de plus. Allez !
0: J'y vais. Tant que maman ne verra pas les qualités de Mitt et la vraie nature de Manushi, elle ne discernera pas les choses. Je n'ai pas envie de blesser Mitt encore et encore, ça me fait trop mal. Mais je n'ai pas le choix. Si je veux sortir Manushi définitivement de nos vies, il faut que je le fasse.
4: Madame Anuba sera bientôt sur pied. Vous n'avez absolument rien à craindre.
5: Oh, je vous remercie infiniment, docteur. Un instant, voici vos honoraires.
4: Non, ce n'est pas nécessaire, madame. C'est Monsieur Mitalawat qui les prend en charge.
5: Mon gendre est vraiment un cadeau du ciel. Voilà qu'il accomplit tous les devoirs d'un fils envers nous. Et qui plus est. Juste ciel. Et si Mitt apprenait que c'est Mitt Alawat qui paye les soins d'Anuba, si elle l'entend, tous les efforts qu'on a faits jusqu'à maintenant seront réduits à néant.
1: Que se passe-t-il, grand-mère ?
4: Je dois vous laisser. Faites bien attention à elle.
1: Grand-mère, que se passe-t-il ici ? Que faisait le docteur ? Tout va bien ?
5: C'est toi la chef de famille, maintenant. Dois-je te demander la permission pour appeler un médecin ? Ta mère a eu de la fièvre, c'est tout. C'est pour ça que j'ai fait venir le docteur.
1: Ma mère a... Elle a eu de la fièvre ? Maman, tu...
6: Meet ? Qu'est-ce que tu fais là ?
1: Pourquoi tu es sortie ? Assieds-toi.
6: Tu es arrivée quand ?
1: Assieds-toi là.
6: Qu'est-ce que...
1: C'est du jus. Bois-en un peu d'abord.
6: Oui, mais je...
1: Voilà. Alors comme ça, tu as essayé de me cacher que tu étais malade ? Tiens.
6: Ce n'est rien de grave, voyons. Maintenant que tu es là, je me sens déjà beaucoup mieux, chérie. Oublions ça. Maintenant, dis-moi, comment est-ce que ça va chez vous ?
1: Tout le monde va bien. Laisse-moi te masser le dos. Tu dois avoir mal. Allez, laisse-moi te masser.
6: Non, arrête. D'abord, je veux que tu répondes à ma question. Comment ça se passe entre Meet et toi ? Tout va bien entre vous deux ? Vous vous entendez bien ? Raconte.
1: Que veux-tu, maman ? Il est fâché contre moi. Alors il est parti assez tôt ce matin. Et j'ai découvert... Si jamais un jour tu décidais de faire ta vie avec la fille à qui appartient ce gloss, tu pourras me le dire directement, je préfère la franchise.
3: Oh, je l'ai cherché partout.
1: C'était entièrement de ma faute. Je n'aurais jamais dû douter de lui. Je ne comprends même pas pourquoi j'ai dit tout ça, je me demande ce qui m'a pris. Comment est-ce que j'ai pu douter de lui, maman ? J'ai perdu la tête sur ce coup-là. Mais tu sais ce qui m'a le plus étonnée ? C'est que quand je lui ai dit que j'avais l'intention de sortir de sa vie pour qu'il puisse vivre une vie pleine de bonheur, c'était comme si mon cœur me lâchait. Comme si, pendant un court moment, mon pauvre cœur avait arrêté de battre. J'avais peur à l'idée que ça devienne réalité. Je me demande ce qui m'arrive. Crois-moi, maman, je n'ai pas fait exprès de me fâcher. Je ne sais vraiment pas ce qui m'a pris, comme si je perdais la raison. Comment puis-je être aussi jalouse ? Là, je me sens tellement mal. Je me demande comment j'ai pu dire. Maman, je suis toute bouleversée. Et toi, tu ris, ça t'amuse, c'est ça ? Merci beaucoup, maman.
6: Je ris parce que ma pauvre fille est tellement idiote et naïve. Ce que tu ressens, ce n'est pas le doute, ma chérie. Non, c'est quelque chose d'autre.
1: Qu'est-ce que c'est ?
6: Oh, ma pauvre chérie. C'est l'amour. Tu es tombée amoureuse.
1: Tu racontes, moi je tomberai amoureuse. C'est vraiment n'importe quoi.
6: Laisse ça et écoute bien ta mère. Écoute-moi bien. Ton cœur a finalement accepté Meet en tant que ton époux. Et crois-moi, lorsque le cœur a accepté quelqu'un comme le sien, on tremble rien qu'à l'idée de le perdre. C'est ça l'amour, ma fille. Et la jalousie et la peur de perdre quelqu'un, ça en fait partie. Tu comprends ?

Maman pense que je suis amoureuse, mais nous ne sommes que des amis, non? Mais je dois avouer que, quand je ne vois pas Monsieur Vavit, je ne me sens pas bien du tout dans ma peau. La seule idée de le perdre, ou de me retrouver loin de lui, me fait peur et me terrorise. Lorsqu'il est heureux, je sens aussi une vague de bonheur envahir mon cœur. Et à chaque fois qu'il souffre, j'ai comme l'horrible impression qu'on me jette dans l'eau et que je me noie sans pouvoir faire quoi que ce soit pour m'en sortir. Je ressens toutes ces choses pour lui. C'est comme s'il

été toute ma vie. Mon bonheur dépend de lui. Sans lui, je me sens vide. Est-ce l'amour? Maman, tu avais peut-être raison. Je suis tombée amoureuse. Il est tout pour moi. Je ne m'imagine pas vivre sans lui. Je suis amoureuse. Je suis amoureuse de Monsieur Vav.

0: qu'est-ce que tu fais? Mythe, qu'est-ce que... Mythe, arrête, mais qu'est-ce qui t'arrive? Arrête! Qu'est-ce qu'il y a?
1: Hé, hey, arrêtez tout le monde! Retournez tous au travail! Allez, allez!
0: Que se passe-t-il, Mythe? Est-ce qu'il y a une bonne nouvelle? Est-ce que tu veux nous raconter?
1: Pourquoi est-ce que tu as l'air si heureuse tout à coup?
0: Les garçons, je suis amoureuse.
1: Quoi?
0: Oui, je suis amoureuse de Monsieur Va-Vite!

0: Pourquoi est-ce que je le vois partout? Arrête un peu d'apparaître devant moi comme ça.
1: Mais arrête ça, mais qu'est-ce que tu fais? Mais... Ah! Attends une seconde. Où vas-tu? Et... C'était quoi ça? Je t'ai posé une question. C'était quoi ça?
2: Chérie, pourquoi est-ce que tu ne lui dis pas que tu es tombée amoureuse?
0: Maman?
1: Maman? Maman? Comment ça?
0: Je n'ai pas dit ça, j'ai dit bonjour. Si c'est presque le matin, tu devrais être couchée, non?
1: Le matin? Mais qu'est-ce que tu racontes, voyons?
2: Chérie, arrête de dire n'importe quoi et ouvre-toi. Cette nervosité et toute cette maladresse, ça s'appelle de l'amour, ma chérie. Tu n'arriveras pas à le contrôler, non.
0: Maman, s'il te plaît, tu veux bien te taire? Ce n'est rien. Je disais juste que c'était presque le matin, alors tu devrais mettre une alarme pour que tu puisses te réveiller à temps. Oui, voilà ce que j'ai dit.
1: Il est 22h. Et toi, tu me demandes de mettre une alarme, c'est insensé. Mid, j'ai déjà une sacrée migraine. Alors arrête donc de tourner autour du pot, d'accord? Allez, laisse tomber.
0: Tu vois ce que

0: Du thé ? À cette heure-ci ?
1: Je tiens juste ma promesse. Je t'avais fait une promesse. La promesse de te faire du thé chaque fois que tu en auras besoin, n'est-ce pas ? Et rien qu'à voir ton état, j'ai tout de suite compris que tu avais besoin d'une tasse de thé bien fort, je me trompe ?
0: Je n'ai pas envie de thé en ce moment.
1: S'il te plaît, allez,

0: Mais qu'est-ce que tu fais, Mead ?
1: Tu as dit que tu avais une migraine, non ? Je te masse la tête. Pardon.
0: Pardon ? Pourquoi ?
1: Lorsque j'ai trouvé le rouge à lèvres dans ta voiture, j'ai cru que tu étais avec une autre femme, qu'elle l'avait fait tomber dans ta voiture. Mais en fait, c'était celui de ta mère. J'ai fait une erreur. Je n'aurais pas dû douter de toi. À vrai dire, j'aurais dû savoir que jamais tu ne serais capable de me trahir. Alors pardonne-moi.
0: Mead. Mais dis-moi, supposons que j'étais vraiment avec une autre femme, alors ?
1: Comment veux-tu plaisanter avec ça ? Tu sais quoi ? J'ai plus confiance en toi qu'en moi-même, Mead. Je te connais, je sais que tu peux faire semblant de m'embêter. Mais jamais tu ne me blesserais vraiment, ça je le sais. Je te connais. J'ai une confiance absolue en toi. Et désormais, rien ni personne ne pourra briser cette confiance. Personne ne pourra briser la confiance que j'ai en toi. Je sais très bien ce que Manushi essaie de faire. Mais crois-moi, je vais bientôt la démasquer devant tout le monde. Il est temps de mettre fin à ce petit jeu.
0: Mead, j'ai de la chance que tu me fasses confiance les yeux fermés. Maintenant, la chose la plus importante qu'il faut faire, c'est de démasquer Manushi devant ma mère. Pour que tu obtiennes enfin l'amour et le respect que tu mérites dans cette maison.

Aujourd'hui, Meet Alawat a menti à sa femme, Meet Ouda. Et il m'a emmenée à la fête de ses amis. Là-bas, il m'a présentée comme sa femme. Ah, le message est clair. Il n'y a aucun doute. Désormais, tous mes rêves vont se réaliser. Et la chance est enfin de mon côté. C'est clair. Le jour où Meet Ouda quittera la maison des Alawat n'est plus très loin maintenant. Et moi, je prendrai sa place.

0: Mon enfant, j'ai fait ce que tu m'as dit. Maintenant, écoute attentivement. Cette petite idiote est tombée dans le panneau. Elle est persuadée que tu vas trahir Meet pour pouvoir te rapprocher d'elle. Elle est en train de danser comme une folle. Mais tu dois être prudent, mon fils. Tu dois t'assurer de donner une très bonne leçon à cette fille.
1: Oui, grand-mère. Au revoir. Prenez soin de vous.
0: À très bientôt. Sois béni, mon enfant.
1: Vos deux petites filles sont vraiment différentes, grand-mère. L'une est heureuse parce qu'elle est persuadée que j'ai l'intention de trahir sa sœur. Et l'autre, de son côté, veut juste être certaine que je ne la trahirai jamais. Bon, je crois qu'il est temps d'élever le niveau de ce jeu. Et pour ça, il faut faire quelque chose de grand.

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1: Et top.
2: Tu sais la lampe?
3: Non.
2: Je sais pas. Karaté?
3: Non.
4: Ton fils, quel acteur.
3: Oui, c'est ça, vas-y.
2: Ouah. Vas-y, donne un indice, c'est pas grave.
3: Plateforme, streaming, cinéma, série, sport. Je squatte tout le temps ton compte, maman.
1: Hey, stop.
2: Oh.
1: Ah, Canal Plus.
2: Mais oui.
5: Canal Plus, c'est plus que vous ne l'imaginez. La plateforme qui réunit cinéma, série et sport, mais aussi Apple TV, HBO Max, Netflix et Paramount Plus.
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0: Bon.
1: Quoi, ça va pas?
0: Bah non, je me sens tout barbouillé là tout d'un coup. Enfin, je sais pas, j'ai croqué dans ce pain. Et puis j'ai envie de vomir.
1: Ah bon?
0: Ouais.
1: Attends, vas-y, essaye ça.
0: Oh.
1: Pareil?
0: Ah ouais, pareil.
1: Attends. Ça?
0: C'est bon, ça. Tu vas pas, toi.
1: Attends, Philippe, je crois que tu fais une intolérance au sans gluten.
0: Quoi?
1: Ah, mais non, mais je vois que ça, parce que là, tout ce que je t'ai donné, c'est des produits à moi. Sauf ton gâteau, là.
0: Oh.
1: Attends, vas-y, essaye tes crêpes maison.
0: Oh, oh putain, le soulagement.
1: Merci. Doucement, ça va aller.
2: Deux mois qu'on habite à côté de votre maison, on a découvert seulement hier que vous étiez notre mère.
3: Ah, mais ça c'est l'époque, alors voilà. On est voisins, on vit côte à côte, on sait rien les uns des autres.
4: Exactement. Tenez, bah nous par exemple, on vous découvre, hein. On sait rien de vous en fait. Bon, on sait hein, que vous vivez à trois sous le même toit, mais enfin, à part ça.
5: Oui, c'est vrai.
4: On pourrait s'imaginer plein de trucs.
3: Et d'ailleurs, les gens ne se gênent pas.
4: Ah oui,
3: avant, dans le quartier.
4: Oh, bah, là.
3: Il y en a qui pensent que vous êtes un couple à trois. N'importe quoi. Il y en a d'autres qui pensent que vous êtes de la même famille, enfin. Ça interroge, hein.
2: Alors, en même temps, à nous voir tous les trois, c'est vrai qu'on peut imaginer n'importe quoi.
3: Voilà. Alors qu'il suffirait de dire les choses une bonne fois pour toutes, et hop, les rumeurs s'arrêteraient immédiatement.
5: Bah oui,
3: hein. Bah, surtout que nous, alors là, on n'est pas du tout secret.
5: Non. C'est vrai?
2: Non.
3: Oh, bah alors dites-nous, alors, concrètement, tous les trois, vous enfin, comment ça se passe, quoi?
5: Concrètement?
2: Oui.
5: Ça se passe comme dans une autre maison.
3: Oh bah quand même, bien sûr, enfin quand même, hein, c'est pas banal là, tous les trois.
2: Ah non, mais je vous assure, ça se passe comme partout ailleurs.
5: Avec des hauts et des bas.
3: Ah, bon, bon.
5: Et plus ou moins de... Bon, mais assez parlé de nous. Et vous alors, ça fait combien de temps que vous vous connaissez?
3: Nous?
2: Eh ben... Ça fait déjà...
3: Ça fait un certain temps, vraiment, je sais.
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3: Comment il est la Réunion? C'est au volant de ce tout nouveau 4x4 que nous sommes partis à la rencontre de 20 passionnés dont le métier ou le quotidien est au contact direct avec la route. Ils nous parleront des dangers qu'ils y rencontrent et comment ils y font face. Dans chaque épisode, nous retrouverons également notre expert Malikounia. Installez-vous confortablement, attachez votre ceinture. Bienvenue dans Tous sur la route sur Antenne Réunion. Y a quelqu'un?
4: Oui, Grant.
3: Bonjour les amis, comment il est? Très content de vous retrouver pour une nouvelle saison de Tous sur la route sur Antenne Réunion. On est parti pour 20 émissions ensemble et on va découvrir aujourd'hui des vannes aménagées par Vincent. Venez avec moi, je vous emmène tout de suite. Bonjour Vincent.
4: Bonjour Greg.
3: Merci de nous accueillir chez toi.
4: Avec plaisir.
3: Dans ton atelier, dans ton environnement où tu prépares des vannes, ça fait combien de temps que tu fais ça?
4: Professionnellement parlant, ça fait 4 ans, mais sinon ça fait bien plus longtemps.
3: Et là, on est devant donc un van aménagé, et plutôt bien aménagé, j'ai envie de dire, avec du bois et pas mal de petites choses. Quel est le type de personne qui te commande ce genre de van aménagé?
4: Il y a vraiment tout type de personnes. Ça peut être aussi bien des gens qui veulent profiter un week-end ou des gens qui veulent investir pour un véhicule qu'ils vont louer ensuite.
3: Sur la route, avec ce type de véhicule, est-ce que c'est un peu plus galère? Est-ce qu'il faut faire un peu plus attention? Ou est-ce que ça roule comme une voiture normale?
4: Celui-là, il a un gabarit plutôt petit, c'est plutôt un moyen même, on va dire. Ouais. Donc ça reste encore presque comme une voiture, on va dire une grande berline.
3: Tu prends en moyenne combien de temps pour construire un van comme celui-là? Un moyen, on va dire.
4: Pour un véhicule comme ça, en général, on met à peu près une semaine, 10 jours.
3: Ah ouais, c'est super rapide en fait.
4: Oui, ben, grâce à notre nouvelle machine, la CNC, qui fait toutes les découpes pour nous. C'est plus rapide, plus précis, et ça fait même des découpes qu'on serait incapable de faire à la main.
3: Je sais que tu fais aussi des peintures spéciales. Hein.
4: Oui, la peinture Raptor.
3: La peinture Raptor. Ouais. Alors, quel est l'avantage de cette peinture?
4: L'avantage de cette peinture, c'est que c'est une base polyuréthane. Donc, c'est une peinture très dure qui résiste mieux aux rayures qu'une peinture classique, qui résiste mieux au soleil surtout. C'est le problème ici.
3: Ouais.
4: On voit souvent les peintures qui ternissent, le vernis qui devient mat.
3: Ouais, bien sûr.
4: Donc là, on n'a pas ce problème-là. Et surtout, c'est le style, ça donne un look baroudeur.
3: Un petit look baroudeur.
4: C'est ça.
3: Quelles sont les choses qui sont obligatoires lorsqu'on aménage un van?
4: Obligatoire, moi je dirais un lit déjà.
3: Ouais.
4: Et pour pouvoir dormir correctement dedans, une des choses les plus importantes, je dirais, c'est les aérations.
3: D'accord.
4: Très important d'avoir une aération basse et des aérations hautes, bien dimensionnées.
3: Ben Vincent, est-ce que tu peux nous montrer un peu comment ça se passe, comment c'est aménagé et qu'est-ce qu'il y a à l'intérieur d'un van aménagé?
4: Bien sûr, bien sûr.
3: Allez, c'est parti.
4: Ben déjà pour commencer, là-dessus, j'avais fait un petit prototype. Donc lui, c'était le prototype pour pouvoir caser une cuisine dans un petit espace.

0: passe, parce que ce véhicule, il n'est pas très long.
1: Ouais.
0: Donc le principe, c'était une porte, la partie ici qui se soulève avec le réchaud qui normalement est fixe.
1: D'accord.
0: Donc ça permet d'avoir un espace cuisson. Et dessous, on a la partie évier, une petite douchette qui sert pour la
1: vaisselle. Tout ça pour l'eau, quoi.
0: Et la même douchette qui peut servir pour la douche de l'autre côté. On a une partie lit. Hop.
1: Ah ouais, tout simplement.
0: Tout simplement.
1: Ouais, ça se déverrouille. Ah ouais, mais il y a de l'espace, hein.
0: Oui, ça fait un lit. Je crois que celui-là, il fait 130 de large sur 190 de long.
1: On peut dormir à deux facilement, quoi.
0: Ah oui, facile.
1: Et puis, bah tiens, moi j'ai envie de rentrer, j'ai envie de
0: voir.
1: Donc là, on peut s'asseoir aussi.
0: Ouais.
1: Et puis manger, non?
0: C'est ça.
1: Je crois que c'est une petite table, ça, c'est ça?
0: Ça, c'est une...
1: petite tablette, quoi.
0: C'est un rangement et on utilise...
1: Ah, il y a aussi un rangement derrière.
0: C'est un rangement derrière.
1: Ah ouais, c'est pratique.
0: Et après, on utilise ces petites...
1: D'accord, on peut manger tranquille, voilà. Se poser. Je voulais qu'on parle aussi de l'électricité, du
0: oui.
1: côté courant. Mm-hmm. Tu fais comment? Tu utilises quoi exactement?
0: Sur celui-là, j'ai mis une batterie nomade. Par rapport à mon utilité perso, moi je pars uniquement en week-end.
1: Ouais.
0: Et j'arrive à gérer l'électricité, donc
1: ouais.
0: Ça me suffit largement. En général, je fais toujours un package électricité avec un coupleur séparateur qui
1: d'accord.
0: fait que quand tu roules, le moteur recharge aussi la batterie auxiliaire.
1: Ah ouais, ça c'est bien ça. Voilà.
0: Donc tant que tu roules un peu tous les jours, t'as de l'électricité en permanence.
1: D'accord. Je propose de retrouver comme à chaque fois, et pour la première fois dans notre émission, l'expert du jour, c'est Malikounia. Regardez.
2: Alors au volant, c'est surtout le manque de concentration des conducteurs. C'est ce qu'on relève le plus souvent. C'est dû effectivement à tout ce qu'on peut faire au volant, autre chose que de conduire, c'est-à-dire utiliser l'écran tactile, téléphone au volant, les stupéfiants, l'alcool. Tout ça crée une mauvaise gestion de l'environnement routier et malheureusement, les conducteurs se font piéger. Donc il faut vraiment se concentrer sur la conduite quand on est au volant d'un véhicule.
1: Vincent, avant de nous laisser, est-ce que tu aurais un petit conseil à donner aux gens qui hésiteraient encore peut-être à investir dans ce type de véhicule?
0: Bah oui, mon meilleur conseil, je pense, ce serait de ne pas hésiter. Franchement,
1: ouais.
0: Moi, je garantis que c'est une expérience vraiment enrichissante.
1: Mmh.
0: Et voilà, ceux qui hésitent encore, foncez, investissez dans un van aménagé. Et franchement, ça change la vie.
1: Eh ben écoute, merci de nous avoir reçus, Vincent.
0: Merci à toi d'être venu.
1: Et puis au plaisir, à bientôt.
0: À bientôt.
1: À bientôt, les amis. On se retrouve très vite dans Tous sur la route avec encore de nouveaux portraits, de nouvelles personnes à découvrir, de nouveaux métiers. Soyez au rendez-vous, ça se passe bien sûr sur Antenne Réunion. À très vite tout le monde, bye bye.
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0: Il est 12h30 sur Antenne Réunion. Bonjour et bienvenue. Voici les titres. Une vidéo choc pour alerter sur les conditions de travail au bord des routes. Le syndicat de la FSU territoriale partage des images qui interrogent. On y voit des agents d'entretien en pleine opération de fauchage, sans autre protection qu'une feuille de contreplaqué. Alors ce cas est-il isolé? Comment expliquer ces manquements à la sécurité? On en parle dans ce journal. À Saint-Denis, un incendie s'est déclaré cette nuit dans une bâtisse abandonnée. Une femme de 99 ans vivant à proximité a été évacuée, relogée par la mairie. Les flammes ont pu être maîtrisées par les pompiers. Elles pourraient être d'origine criminelle. Un homme a en tout cas été interpellé. La France a-t-elle les moyens de faire face à l'antivirus? L'état de la Française contaminée s'est dégradé. Elle se trouve actuellement en réanimation. Des réunions interministérielles sont organisées pour suivre l'évolution de la situation. Le protocole sanitaire a d'ailleurs été renforcé par le gouvernement. Et puis nous parlerons aussi de football. À un mois du mondial, les plus fervents supporters se préparent, les établissements spécialisés aussi. Certains restaurants prévoient déjà des fan zones pour les matchs les plus attendus de la compétition. Et on part d'abord côté Saint-Benoît sur la décharge de la Ravine Sèche. Fini les déchets à ciel ouvert sur le site. Une réhabilitation est prévue pour limiter les nuisances qui impactent actuellement les voisins, mais aussi l'environnement. La décharge, elle n'est plus ouverte depuis 2005, mais en 20 ans d'activité, elle a recueilli des quantités astronomiques de déchets, l'équivalent de 7 terrains de football. Le chantier s'annonce donc colossal. Les détails et les réactions des riverains dans ce reportage de Marius Doy.
1: 500 000 mètres cubes enfouis sur plus de 5 hectares. Pendant près de 20 ans, entre 1985 et 2005, l'ancienne décharge de la Ravine Sèche a accueilli tout type de déchets. Aujourd'hui, un vaste chantier doit permettre de remodeler et de sécuriser le site pour limiter les risques de pollution vers le littoral. À quelques mètres de la décharge, une centaine de familles vivent dans le secteur du chemin Sévère. Parmi elles, Joël. Elle habite le quartier depuis 40 ans et a vécu au rythme des nuisances provoquées par l'ancienne décharge.
2: Et le dehors, chaud là. Même le dimanche, on avait la famille, c'était plein de mouches, hein. Des insectes venaient dans la cuisine et tout. Partout ici en haut, parce qu'on était bien près. Hein. C'est mieux si la ronge à côté là.
1: Comme beaucoup d'habitants du secteur, elle espère aujourd'hui retrouver un environnement plus sain.
3: Pour l'environnement, c'est pas terrible, terrible. On passe en voiture, ça se sent pas vraiment. Si, on le sent, mais c'est gênant. Mais je pense que ça va s'améliorer. Je pense que c'est une bonne chose, déjà. En tout cas, côté santé, ça serait amélioré, entre guillemets.
1: Le chantier représente un coût total de plus de 3,7 millions d'euros, financé à 91% par l'État et l'ADEME. Les travaux prévoient une couverture du massif de déchets, des ouvrages pour les eaux pluviales et une revégétalisation complète du site.
4: Ce sont des sites qui présentent une pollution, notamment pour le sol, le sous-sol, les eaux qui sont, les nappes phréatiques qui sont en dessous. Et donc du coup, ça je dirais que c'est la base. On a toujours ce type de pollution-là sur tous les sites. Et en plus sur ce site-là, comme on est en bordure de mer, on a en plus un risque par rapport au littoral. Quand on réhabilite les décharges, en fait, on confine la masse de déchets, le massif de déchets qui est en place. On revoit les pentes, on gère les eaux pluviales et on confine les déchets dans une membrane imperméable. Donc ça permet que l'eau ne s'infiltre plus dans le massif de déchets. Ça permet de drainer les eaux. Et on met en place aussi un système de captage des gaz.
1: Des contrôles environnementaux renforcés ont également été mis en place pendant toute la durée du chantier. Objectif affiché par la CIREST, tourner définitivement la page de cette ancienne décharge du littoral Est d'ici une dizaine de mois.
0: Autre type de chantier, cette fois-ci sur la route des laves, la RN2, les conséquences de la dernière éruption du piton de la Fournaise, les coulées de lave qui ont coupé la route. Bonne nouvelle, les travaux de déblaiement avancent donc plus vite que prévu. Une circulation par convoi est envisagée dès le début de la semaine prochaine. Les habitants de Sainte-Rose et de Saint-Philippe qui ont besoin d'y circuler sont invités à se manifester en mairie. Un soulagement évidemment pour les professionnels qui ont vu leur chiffre d'affaires impacté par le phénomène. Et toujours dans l'actualité économique d'ailleurs, la crise autour des prix des carburants, toujours au cœur des préoccupations. Face aux conséquences pour les professionnels, on en a déjà beaucoup parlé, la CPME Réunion, la Confédération des petites et moyennes entreprises appelle à anticiper davantage et surtout à élargir les aides à tous les secteurs d'activité. Écoutez les précisions de son président Pascal Plante, il intervenait dans le 6-8 ensemble avec Julien Andy ce matin, écoutez.
5: Dans ce genre de situation, rien n'est jamais suffisant. Il faut pouvoir regarder les choses en face. Je vous parle de ces entreprises qui sont dans le service à la personne, qui ont leur propre service logistique en interne. Elles ne sont pas concernées par ces mesures d'accompagnement direct. Les mesures qui sont mises en place, moi j'invite les entreprises à les utiliser. Il ne faut pas avoir peur de le faire, surtout dans un contexte qui est très très délicat. En revanche, quid des autres entreprises, quid de ceux qui doivent se déplacer tous les jours pour accompagner un malade, pour le soutenir dans sa démarche, faire le ménage, etc. Aujourd'hui, on a d'autres possibilités d'action qui devraient être, à mon avis, envisagées.
0: Je vous en parlais dans les titres. Cet incendie survenu en ville de Saint-Denis hier soir dans la rue El Mazo. Les flammes se sont déclarées dans une bâtisse abandonnée depuis plusieurs années. Le feu pourrait être d'origine criminelle. Un individu a en tout cas été interpellé. Une femme de 99 ans vivant à proximité a été évacuée pour des raisons de sécurité et relogé par la mairie. Son aidant a lui aussi été pris en charge. Il témoigne dans ce reportage de Julie Lerman.
6: Lorsque les flammes ravagent cette bâtisse, il est un peu plus de 20h ici, rue El Mazo. Dans la case à côté, une gramoune de 99 ans et son aidant sont évacués à cause des fumées toxiques. Ils ont finalement pu regagner leur maison dans la matinée. Une maison restée intacte, presque par miracle. Moussa s'occupe quotidiennement de la gramoune depuis 2012. Au-delà du choc qu'ils ont vécu, il croit à un acte volontaire.
7: La maison a été sauvée par rapport à la brise était vers le nord et il ne nous a pas affecté du tout. Et notre maison est restée sain et sauf. Ben, c'est fait exprès. C'est le coup de SDF. Et la police est déjà au courant du nom de la personne.
6: L'accès à la maison a été difficile pour les pompiers. Jacqueline est auxiliaire de vie de la Gramoune et ce mardi, elle devait, comme chaque semaine, s'occuper de la retraitée.
8: Prendre soin de la dame, la coiffer, la sortir, la promener dans son fauteuil et puis la faire manger. Et après, d'autres intervenantes vont reprendre le relais. Très gentil, très... elle communique bien, c'est... ça va.
6: Une enquête est désormais en cours pour déterminer les circonstances exactes de l'incendie.
0: Autre grand titre de l'actualité, la situation sanitaire mondiale autour de l'antivirus. Le MV Ondus, le bateau de croisière où le foyer s'est déclaré, fait désormais route vers les Pays-Bas. Après la fin des évacuations, le navire compte encore à son bord 25 membres d'équipage et 2 membres du personnel médical. Il transporte aussi le corps d'une passagère allemande décédée. Et parmi les passagers évacués, on retrouve une Française dont l'état s'est dégradé dans la nuit de dimanche à lundi. Elle est actuellement placée en réanimation à Paris. Écoutez les précisions du directeur de l'Organisation mondiale de la santé à son sujet.
9: Vous avez entendu parler de la passagère française dans un état critique. Imaginez si elle était restée plus longtemps sur le navire. Les évacuer ou les rapatrier est la bonne chose à faire, car tous les passagers recevront l'aide nécessaire.
0: Alors, dans quelles conditions cette patiente française est-elle aujourd'hui prise en charge et comment se déroule la quarantaine pour les cas contacts avérés à ce jour? On voit tous les détails avec Joséphine de Franqueville.
10: La Française qui a contracté l'antivirus est prise en charge derrière ses fenêtres à l'hôpital Bichat à Paris en soins intensifs.
11: Voilà, là nous sommes dans une chambre à pression négative, c'est-à-dire une chambre d'isolement.
10: Une façon d'éviter la contagion avec les soignants, avec l'extérieur et surtout d'augmenter ses chances de survie.
11: Nous allons pouvoir brancher ici un petit tuyau qui sera relié au patient pour lui donner de l'oxygène en cas de besoin.
10: Les 4 autres croisiéristes, pourtant testés négatifs et sans symptômes, sont eux aussi tenus de rester 15 jours à l'hôpital au moins. Parce que pendant les 6 semaines d'incubation, ils peuvent déclarer la maladie à tout moment.
12: C'est une infection qui peut se dégrader très rapidement. C'est la raison pour laquelle c'est très important de surveiller très étroitement en milieu hospitalier les personnes infectées.
10: 2 des habitants de ce village d'Indre-et-Loire étaient sur le bateau. Pour leur santé et pour celle de ces 500 administrés, le maire est rassuré qu'ils soient pris en charge à Paris.
13: On ne parle pas de retour sur la commune dans un avenir proche.
10: Et puis il y a les cas contacts que l'on peut appeler indirects. 22 Français qui ont pris l'avion avec la croisiériste néerlandaise décédés depuis en Afrique du Sud. 8 sur un vol Sainte-Hélène-Johannesburg et 14 sur un vol Johannesburg-Amsterdam. Les 8 Français du vol de Sainte-Hélène sont ce soir à l'isolement en milieu hospitalier.
0: Et une nouvelle réunion interministérielle était organisée ce matin pour faire le point sur l'évolution de la situation dans le pays. Il y en a déjà eu 2 hier, ce qui n'est pas sans rappeler évidemment les débuts du coronavirus, même si les experts s'accordent à dire que ce virus est très différent. Alors comment la France va-t-elle faire face et en a-t-elle surtout les moyens? Les réponses, c'est avec Quentin Fichet.
14: Le gouvernement veut montrer qu'il se mobilise.
15: 2 réunions de coordination interministérielle auront lieu chaque jour à Matignon.
14: Nous ne sommes pas dans une crise sanitaire, mais il s'agit le cas échéant d'être prêts. Alors quels sont les moyens dans les hôpitaux? La France dispose aujourd'hui d'environ 5700 lits de réanimation et jusqu'à 50 chambres à pression négative très isolées comme celle-ci, indispensables pour éviter la propagation d'un virus. Et pour le matériel, où en sont les stocks français? Y a-t-il assez de masques? Les derniers chiffres, publiés par la Cour des comptes, datent de janvier 2024. Le rapport évoque 1,1 milliard de masques disponibles, essentiellement des chirurgicaux, mais aussi des FFP2. Un stock important, nous avons appris nos erreurs depuis la pandémie de Covid, mais périssable, il doit constamment être renouvelé. Dans cette usine, près d'Angers, le fabricant se veut rassurant. Si besoin, il peut produire bien plus.
16: On va produire entre 2 à 3 millions de masques par jour. Aujourd'hui, nous avons les moyens et la capacité de faire varier justement nos productions pour répondre à ce risque-là, ces risques épidémiologiques.
14: Le rapport fait aussi état de 1,1 milliard de gants, de blouses, de lunettes, de charlottes disponibles, là encore stockées à travers toute la France. D'autres réserves sont très observées, celles du matériel médical en plastique, les cathéters, les poches de perfusion. La crise du pétrole actuel pèse sur ce secteur. Pour fabriquer une seringue, par exemple, il faut des granulés de plastique particuliers, du polypropylène, devenu plus rare, donc plus cher. Depuis fin février, son prix a presque doublé, passant de 1300 à 2400 euros la tonne. Y a-t-il un risque d'approvisionnement? Oui, selon le principal syndicat du plastique.
17: Et ce sont des produits à usage unique et à fort renouvellement. Et donc à partir du moment où vous avez différents pays qui sont en train d'essayer de se constituer, on va dire, des stocks de seringues de manière massive, que ce soit d'ailleurs en Europe ou même en Asie, on peut craindre à un moment donné, effectivement, qu'il n'y en aura pas pour tout le monde.
14: Mais les réserves actuelles ne sont pas vides. Il n'y a pas de pénurie sur les masques comme sur le reste, mais une très grande vigilance. Le ministère de la Santé affirme maîtriser la situation.
0: On vous pose d'ailleurs la question sur l'info.re autour du hantavirus. Craignez-vous une nouvelle pandémie? Venez partager votre opinion, vos avis, vos réactions. Nous les résumerons demain matin dans le 6-8 ensemble. Et si vous souhaitez vous exprimer à ce propos ou sur un autre sujet d'actualité directement en radio, un numéro à retenir, c'est le 02 62 23 45 67. Vous pourrez prendre la parole de 17h jusqu'à 19h dans Nos causes ensemble. Ça se passe sur Antenne Réunion Radio. Cette question à présent, les agents d'entretien des routes sont-ils suffisamment en sécurité pendant leur mission? Une vidéo partagée par le syndicat de la FSU territoriale laisse en tout cas penser le contraire. On y voit des individus travailler sur une bande d'arrêt d'urgence juste à côté du trafic, simplement protégés par une feuille de contreplaqué. Le syndicat s'insurge et demande à ce que l'encadrement de ce type de travaux soit revu en urgence. Alors ce cas est-il isolé? Comment comprendre ce qu'il s'est passé? Témoignages et détails, c'est avec Joanne Mazar.
18: Un camion qui passe à vive allure et un agent de la route presque emporté par l'appel d'air. Autour des agents, aucun cône de signalisation pour prévenir les automobilistes qui circulent à 110 km/h. La vidéo choque de nombreux usagers de la route.
19: Je trouve que les gens ne sont pas vraiment respectueux sur la route, surtout. Et puis, bon, ça peut occasionner des accidents, voire très très graves des fois.
20: Ben, c'est très dangereux pour eux. Est-ce que c'est certain, c'est sûr qu'ils vont rentrer chez eux, un truc comme ça? Bon, je ne parle pas en négativité, hein, mais seulement je trouve que c'est très dangereux quand même.
21: Vous trouvez qu'il y a assez de signalisation?
20: Il manque de signalisation.
22: Je trouve que les agents de la route se mettent en danger, effectivement. Après, il y a beaucoup d'incivilité des conducteurs, mais globalement, les agents de la route ne signalent pas suffisamment tôt leur présence et les se mettent inutilement en danger.
18: Le syndicat FSU territorial tire la sonnette d'alarme. les agents d'exploitation des routes interviennent régulièrement dans des conditions de sécurité jugées insuffisantes.
2: L'encadrant dans cette mission doit venir et s'assurer que le balisage, que les agents interviennent dans des conditions de sécurité maximales. Aujourd'hui, on se rend compte d'ailleurs que les encadrants attribuent la mission le matin aux agents et ensuite restent dans les bureaux. Si l'encadrant, avec la conscience professionnelle qu'il doit avoir, était présent sur site, logiquement, on n'aurait pas eu droit à cette vidéo.
18: La FSU territoriale évoque un climat de travail anxiogène pour certains agents qui hésiteraient à contester des consignes par peur de sanctions. Le syndicat demande désormais une rencontre d'urgence avec la région afin de faire cesser ces interventions jugées non conformes. Sollicité, la collectivité n'a pour le moment pas donné suite à notre demande d'interview.
0: Parlons maintenant des effets du changement climatique, des toits soufflés par le vent, des pièces inondées, des maisons détruites par les éléments. Face donc au réchauffement climatique, les autorités se préparent à une multiplication de ce type de dégâts dans les prochaines années. Alors pour anticiper le plus possible, un atelier pédagogique était organisé par la préfecture ce matin. L'occasion de montrer comment chacun, à son niveau, peut agir pour réduire les risques. Écoutez les précisions du lieutenant-colonel Yann Le Gall, chef du groupement prévention du SDIS, et de 20 Vincent Bernard Lafoucrière, directeur de cabinet du préfet. Tous les deux sont interrogés par Naïm Haro.
3: Après Garance, on s'est tous retrouvés autour du préfet dans les salles de crise. Et effectivement, chacun, en son âme et conscience, on a pensé qu'il y aurait pu avoir des actions qui auraient évité un certain nombre de drames. Les autres risques sont bien sûr à prendre en compte, mais ça va être le développement du feu de forêt. On s'attend effectivement à revivre peut-être des événements tragiques comme ceux du Maïdo, que ce soit 2010, 2011 ou plus récemment 2020. Mais effectivement, vous parlez aussi de la houle ou des tsunamis. Il faut se préparer à tous ces événements.
4: Avec l'Ordre des architectes, on a mis l'accent sur les techniques de construction. Le but, ce n'est pas de reconstruire sa maison, mais c'est de développer des tout petits équipements qui ne coûtent pas très cher et qui peuvent éviter pendant un cyclone d'avoir des dégâts très importants, voire des dommages sur les personnes. Et ça peut exister évidemment les bons réflexes dans d'autres domaines. Préparer son stock cyclonique avant la saison cyclonique, c'est évidemment un bon réflexe que les Réunionnais connaissent, mais il y en a bien d'autres aussi pour les feux de forêt, le fait de tondre et de faire d'essayer d'enlever la matière qui peut brûler, ça aussi c'est un bon réflexe, donc il y en a vraiment tout un tas dans divers domaines et c'est ça qu'on cherche à diffuser.
0: On continue ce journal avec l'actualité à l'étranger. Sur le front de la guerre au Moyen-Orient, les tensions qui continuent, le cessez-le-feu ne semble plus tenir qu'à un fil. Donald Trump parle lui-même d'une trêve sous assistance respiratoire. On fait le point dans ce reportage de Chloé Bourda.
23: Dans le bureau ovale, face à la réponse de Téhéran à son plan, le président Trump pose un diagnostic critique sur le cessez-le-feu.
24: Après avoir lu cette saleté qu'ils nous ont envoyée, je n'ai même pas fini de la lire. J'ai dit, je ne vais pas perdre mon temps à lire ça. Je dirais qu'il est au plus bas en ce moment. Il est sous assistance respiratoire.
23: Un ton qui ne plaît pas aux responsables iraniens.
25: Il n'y a pas d'alternative à l'acceptation des droits du peuple iranien. Toute autre approche sera complètement inopérante. Plus ils traînent les pieds, plus les contribuables américains paieront pour cela.
23: Situation figée depuis deux semaines, qui surprend les Américains. Selon un sondage Reuters, les deux tiers ne comprennent pas pourquoi les États-Unis sont intervenus en Iran. Pourtant, le président américain assure avoir un plan.
24: Beaucoup de personnes se sont demandé, mais a-t-il un plan? Bien sûr que j'en ai un, le meilleur qui soit. Mon plan est très simple. L'Iran ne peut avoir d'armes nucléaires et il n'en aura pas.
23: Pour arriver à ses fins, il montre les muscles. Hier, l'armée américaine a dévoilé des images d'un sous-marin lanceur d'engins dans le détroit de Gibraltar. Pourtant, peu de risques qu'il redéclenche les hostilités.
26: S'il veut remettre la sauce, il a dit pour deux semaines, etc. Il pourrait le faire, il ne le fait pas. Et je crois qu'il ne peut pas le faire avant d'avoir vu Xi Jinping notamment.
23: La rencontre est prévue à Pékin jeudi et vendredi. Donald Trump veut convaincre Xi Jinping de faire pression sur l'Iran.
0: Revenons maintenant en France, dans la ville de Nice, où un individu a ouvert le feu ce lundi. Le bilan de la fusillade est lourd. On compte deux morts et trois blessés graves. Un lien est envisagé avec le trafic de drogue, alors qu'un conflit oppose toujours un clan niçois à la DZ Mafia de Marseille. Les précisions avec Maureen Bajac.
27: En quelques minutes, les secours arrivent sur les lieux de la fusillade.
23: Le périmètre est entièrement bouclé. Impossible pour notre équipe d'entrer dans le quartier des Moulins. Mais nous croisons un témoin. Il souhaite rester anonyme.
1: Garde Ray commence à tirer partout. C'est quelqu'un qui est professionnel. Après qu'il a tiré, il a même regardé les gens qui sont tombés. Il n'a aucune peine. Et il a voulu même tirer sur moi. Et je lui dis, j'ai rien à voir, j'ai levé ma main.
23: Il est 15h30 quand un individu entre dans le quartier en trottinette et tire avec un pistolet 9 mm. Il repart, puis est récupéré par une voiture un peu plus loin. Le suspect est toujours en fuite. Zélim lui sort de chez lui, résigné et en colère.
5: Là, il y a une place libre, mettez au moins un petit commissariat ici, au milieu. Là. Vous venez d'enlever un bâtiment. Un petit commissariat de 10 polices, le problème il est résolu. J'habite au premier étage, j'ai 4 enfants. J'ai peur qu'un jour à l'autre, ils vont tuer mon enfant. Non,
23: mais... Il va même interpeller le maire de Nice.
5: Vous êtes protégé, mais prendre mes enfants, mes 4 enfants, ils vont être protégés.
6: Bien sûr, vous avez raison. Il faut que ce quartier soit tenu 24 heures sur 24 et que tous les consommateurs soient traqués.
23: Les victimes ont 23 et 57 ans. On ignore si elles sont liées au trafic de drogue. C'est la troisième fusillade en 4 jours. Dès vendredi, cette épicerie, dans le même quartier des Moulins, avait été visée par des tirs, aucun blessé.
7: Un week-end agité et j'ai l'impression que c'est bis repetita. Souvenez-vous, il n'y a pas si longtemps que ça, on était au même endroit pour le même fait. Donc voilà, ça commence à faire beaucoup.
23: Dans cette guerre sur fond de trafic de drogue, deux clans s'affrontent. Les Marseillais de la DZ Mafia contrôlent l'ouest de Nice et tentent de récupérer les points de deal tenus par les Niçois à l'est. Le préfet a annoncé des renforts de CRS dans le quartier.
0: Parlons à présent de cette traque, celle à la fraude sociale. Le texte visant à renforcer les moyens de contrôle a été définitivement adopté au Parlement ce lundi. Et parmi les nouvelles mesures, on retrouve notamment l'utilisation de l'intelligence artificielle. Elle servira à mieux croiser les données et ainsi détecter plus rapidement les fraudeurs. Les détails avec Jeanne Calderon.
8: Elle nous reçoit dans son petit appartement, non loin de la frontière suisse. Carmen Galante a 67 ans. Elle bénéficie des APL, l'aide au logement. Et depuis 2 ans, elle est en litige avec la caisse d'allocation familiale, après un contrôle qui ne s'est pas bien passé.
9: C'est un contrôleur qui est venu. Alors, votre mari va bien. J'ai dit, quel mari? J'ai dit, il faudrait déjà, j'en ai un mari. J'ai dit, c'est un ami, c'est pas mon mari.
8: Elle affirme avoir hébergé un ami pendant plusieurs années par intermittence. Mais aux yeux de la loi, ils sont considérés comme un couple matériel, c'est-à-dire vivant sous le même toit sans relation d'intimité. Elle aurait donc dû le déclarer, son aide au logement aurait été moins importante. Carmen est aujourd'hui poursuivie pour fraude, la CAF lui demande de rembourser 31 000 euros.
9: J'étais au RSA, j'ai une retraite de 1022. Pas vraiment optimiste, hein. Parce que quand je vois qu'ils sont capables de faire, ben j'aurai plus rien.
11: C'est comme ça.
9: Écoutez, il faudra que je fasse la manche.
8: Si la CAF reconnaît le droit à l'erreur, de nombreux dossiers terminent devant les tribunaux, lorsque la fraude est préméditée et organisée.
27: Lorsque le tribunal est saisi d'un dossier, dans 99% des cas, la personne est condamnée parce qu'il y a eu tout un travail de filtrage en amont et que bien évidemment nous ne présentons aux tribunaux que les dossiers solides.
8: Fraude aux APL mais aussi fraude aux retraites. Nous sommes dans la cellule de vérification de la Caisse nationale d'assurance vieillesse. Ici, une dizaine d'experts traquent tous les jours les déclarations suspectes. Par exemple, celle des assurés vivant à l'étranger. Pour qu'ils puissent toucher leur pension, Lydia Aouchari doit d'abord vérifier une évidence.
28: On vérifie leur existence, qu'ils sont toujours en vie. Ainsi, on sécurise le paiement de leur pension.
8: Une fois par an, le retraité doit envoyer ce que l'on appelle un certificat de vie. Ce formulaire qui prouve qu'il s'est bien présenté vivant devant les autorités locales ou un consulat français. Une fois dans leurs mains, ces contrôleurs le vérifient.
28: Donc celui-là, c'est un irrecevable aussi.
11: C'est-à-dire, qu'est-ce qui manque là concrètement?
28: Là, on n'a pas le cachet de la signature de l'autorité compétente. Le document n'est pas daté, il n'est pas signé.
8: Dans ce cas, tous les paiements de ce retraité seront stoppés le temps qu'il renvoie un certificat valide. Autre cellule, celle des enquêteurs. Selim Daoui se rend parfois au domicile des assurés, notamment chez ceux qui perçoivent l'allocation de solidarité retraite. Pour en bénéficier, il faut résider en France au moins 9 mois dans l'année. Or, certains retraités vivent parfois en partie à l'étranger.
29: Après interrogation d'un assuré, donc nous avons réceptionné ses justificatifs.
10: J'ai analysé son passeport. Donc nous, on va vérifier les tampons apposés par la police aux frontières, savoir pour déterminer les entrées et les sorties.
8: Avec la nouvelle loi, l'État veut mieux détecter la fraude sociale qui représente une perte de 14 milliards d'euros.
12: C'est une loi qui va permettre de rattraper 1,5 milliard d'euros. Et avec ces 100 mesures, on sera beaucoup plus efficace pour repérer les situations normales.
8: Parmi ces mesures, l'utilisation de l'intelligence artificielle pour pouvoir mieux croiser les données et détecter les fraudeurs.
0: Revenons maintenant chez nous avec ce développement d'une nouvelle filière agricole côté Brabannon, celle du fruit à pain. La foire agricole est l'occasion de faire le point sur ses récoltes et sur la valorisation de ce produit. Ce matin, un rond de causée était organisé avec la Chambre verte et les producteurs impliqués. Des premiers plans ont d'ailleurs été remis aux agriculteurs. Écoutez les réactions de l'une des productrices ainsi que les précisions de Jeannie Cachapa, maire de Brabannon, et d'Olivier Fontaine, président de la Chambre d'agriculture. Tous les trois sont interrogés par Roule Vachivelichi.
13: L'objectif pour nous, c'est d'alimenter notre boutique de producteurs de Brabannon et de transformer et d'avoir la plus-value de nos produits. Pas que vendre des produits bruts, nous transformons et nous gagnons toute la filière fruit à pain.
14: C'est dans le cadre du développement de la souveraineté alimentaire et de l'autosuffisance alimentaire, donc qu'on puisse produire aussi ce qu'on importe à la Réunion, et d'autant plus que c'est aussi plus de valeur ajoutée pour nos agriculteurs et agricultrices.
15: Brabannon a pris cette initiative. On s'est engagé grâce à un partenariat avec la Chambre d'agriculture de Polynésie française et celle de La Réunion, où j'ai eu le plaisir de recevoir en 2024 le président de la Chambre d'agriculture de Polynésie française qui est venu à Brabannon. Et on a signé une convention. Il nous apporte gratuitement 2500 vitaux plants de fruits à pain, une espèce nouvelle. Ils ont une centaine de variétés de fruits à pain à Tahiti. On en a deux. Donc eux, ils sont déjà dans la recherche développement. Ils nous font des vitaux plants. Et là, la variété qu'on reçoit est une variété très saine, très apte à la transformation, qui donne des fruits rapidement et qui a fait ses preuves.
0: On continue maintenant ce journal avec l'actualité sportive. Et d'abord, cette bonne nouvelle pour les pilotes. Après le report du rallye de Petite-Île, une nouvelle date est aujourd'hui envisagée. La compétition pourrait se tenir les 13 et 14 juin prochains. Ce n'est pas encore officiel, mais c'est ce qu'indique la Ligue du sport automobile de La Réunion dans un communiqué. Une piste donc envisagée après des échanges avec les services de l'État. Des adaptations du parcours sont prévues, ainsi qu'un renforcement des dispositifs de sécurité. Et de La Réunion jusqu'à Roland-Garros en tennis, le Dionysien Florent Bax va participer au célèbre tournoi. Il fait partie de la liste des joueurs bénéficiant d'une wild card pour intégrer les qualifications. Le joueur réunionnais, qui est en 254e position au classement mondial, a ainsi réussi à atteindre son objectif majeur de la saison. Et on passe des cours de tennis au terrain de football. Plus qu'un mois, ça y est, avant le début, le coup d'envoi du mondial. La compétition, elle démarre le 11 juin prochain. Et les plus fervents supporters l'attendent évidemment avec impatience. Il faut se procurer d'abord le fameux maillot des Bleus, vert cette année. Certains magasins le proposent déjà chez nous. Et puis prévoir aussi où regarder les matchs. Dans le sud, des établissements ont prévu d'organiser des fan zones pour les rencontres les plus suivies. Le reportage de Farouk Moulin.
16: Le nouveau maillot vert de l'équipe de France de football commence déjà à séduire les supporters.
17: Ça sera tout, madame ?
19: Oui, ce sera tout, merci.
17: Donc là, comme je vous ai dit, vous avez le kit, l'ensemble, le maillot, le short et les chaussettes.
16: À un mois de la Coupe du Monde, les premiers achats se multiplient dans les boutiques de sport, notamment autour des maillots de sélection nationale.
17: On commence à avoir une demande pour les maillots de la Coupe du Monde, donc numéro 1, c'est la France. Parce que forcément, les supporters, c'est plus la France. Après, on a quand même pas mal de demandes sur les clubs un peu comme le Maroc, comme le Portugal.

0: toutes les équipes qui seront présentes à l'événement de la Coupe du Monde.
1: Événement sportif le plus suivi au monde, la Coupe du Monde reste incontournable pour les fans de football.
2: On aime le foot.
3: Voilà, on aime le foot.
4: Et oui, toujours, toujours. Vive l'Allemagne. L'Allemagne, toujours à fond.
1: Pour vivre ces rencontres dans l'ambiance, certains établissements se préparent déjà. Les écrans sont installés et les premières fan zones sont déjà prévues pour les matchs de l'équipe de France.
5: Toute cette salle, en partant d'ici jusqu'à là-bas, et on a aussi l'extérieur qui est le plus souvent rempli. La Coupe du Monde, on va essayer de diffuser tous les matchs de l'équipe de France, que ce soit les matchs de poule ou finale s'il y a finale.
1: Premier rendez-vous pour les Bleus le 16 juin, avec une rencontre face à l'équipe du Sénégal.
6: Et lui fera sans nul doute partie des Bleus sélectionnés par Didier Deschamps ce jeudi. Ousmane Dembélé a été doublement récompensé ce lundi. Il garde son titre de meilleur joueur de Ligue 1. Le Ballon d'Or décroche également le titre du plus beau but de la saison. L'attaquant français qui s'apprête, on le rappelle, à jouer avec le PSG le 30 mai prochain dans l'espoir de décrocher un deuxième sacre en Ligue des Champions. Il disputera ensuite le Mondial avec l'équipe de France. On termine ce journal avec un regard sur la météo au port. Le ciel sera couvert cet après-midi. 30 degrés prévus au thermomètre, bulletin complet. C'est juste après avec Virgilia S. Et c'est la fin de ce journal. Merci à vous de l'avoir suivi. Dans un instant, la suite de votre feuilleton Les Feux de l'amour. L'actualité, elle revient ce soir avec le 19h, présenté par Antoine Asselaire. Quant à moi, je vous retrouve avec grand plaisir ce mercredi pour le 12h30. Bel après-midi à vous. À demain.
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17: Mesdames et messieurs, bonjour, ravi de vous retrouver en ce mardi. J'espère que vous allez bien, que vous avez passé une excellente matinée. Matinée souvent sous le soleil avant que les nuages n'arrivent par l'est. Et des conditions qui seront un petit peu plus humides, hein, c'est vrai, pour cet après-midi. Parenthèse vraiment plus humide, hein, sinon les hautes pressions ne sont pas très loin. Donc cet alizé un petit peu plus humide, qui sera encore vigoureux cet après-midi. Mais alors regardez donc côté ciel, c'est vraiment les nuages de pente, hein, qui se mettent en place avec des averses parfois du côté de Saint-Philippe, en remontant jusqu'à Saint-Benoît, Sainte-Rose ou encore Saint-André. Par endroits, on conserve de belles éclaircies, notamment vers le Beau-Pays ou encore vers les plages de l'Ouest. Autour de 2000-2200 mètres aussi d'altitude, le soleil sera radieux. Regardez pour le volcan, on conservera vraiment de belles éclaircies. Et puis à Saint-Pierre aussi, avec le vent qui sera encore de la partie dans le nord et le sud. L'alizé qui souffle en rafale entre 50 et 55 km. Alors principalement vers le sud sauvage ou encore du côté de Saint-André jusqu'au chef-lieu. Et puis on retrouve sur l'ensemble de l'île une mer agitée au déferlement d'une houle d'alizé voisine d'un mètre cinquante. Température, rien à dire. Un thermomètre qui est toujours aussi généreux, bien qu'en baisse, hein, par endroit. C'est vrai qu'on respire un petit peu plus. Vers la plaine des Cafres, 20 degrés. On est en dessous de la barre des 20 degrés, hein, d'ailleurs au volcan, avec le minimum de 16 degrés. 24 à 25 degrés au cœur des cirques, mais on atteint encore la barre des 30 degrés. Donc de fortes chaleurs attendues dans les rues de Saint-Pierre ou encore bien quasiment à Saint-Denis. Hein, on flirte avec la barre des 30 degrés. Il faudra penser encore une fois à bien s'hydrater. Et les conditions donc qui s'annoncent aussi pluvieuses, hein, pour ce soir et cette nuit, mais pas de quoi enrayer la sécheresse. Et ce sera uniquement dans l'Est. C'est Harmonie Péria qui vous en parlera dès ce soir. Nous sommes le mardi 12 mai. N'oubliez pas d'embrasser les Achilles aujourd'hui. La marée sera basse à 16h08 et le soleil nous quittera à 17h49. Pour la suite, vous le savez, c'est votre série Les Feux de l'amour. Quant à moi, je vous retrouve dès demain pour la météo. Très belle après-midi à tous.
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1: Dans C'est Saint-Jo, cette semaine, l'entretien du parc du 20 décembre, le projet Optis ou la technique de stérilisation du moustique et les foulées du pôle médico-social. Raphaël Babet, c'est maintenant C'est Saint-Jo.
2: Le parc du 20 décembre se refait une beauté. Trois agents du service environnement sont chargés d'entretenir le site. Parmi eux, un jeune service civique qui découvre le métier.
3: Mais en service civique, ma mission, c'est de occuper des plantes, occuper aussi par exemple du parc 20 décembre, par exemple. C'est la première fois qu'il est dans ça et il change un petit peu, au moins il teste.
2: Plusieurs variétés sont plantées afin d'agrémenter le potager et de redessiner l'espace.
4: Nous n'oublions qu'une culture fait des fois aussi. Et les fois de plus en plus, nous voulons voir autre chose que nous allons à la Réunion et nous ne pouvons pas voir ça. Les vrais, comme là, on a des cannes, et il y a quand bonbons, quand tamarins, maintenant, ils ne trouvent plus beaucoup ça maintenant. Et les vrais, qu'on a plein de trucs à la Réunion que dommage qu'on oublie.
2: Entre nettoyage et ajout d'aromates, l'espace est pensé pour être partagé et facilement accessible aux seniors.
5: Le but, c'est aujourd'hui, c'est réaménager le partie potager et aromatique pour les personnes âgées. On a une résidence de personnes âgées juste à côté et ils trouvent vraiment le site très agréable, très apaisant avec le bassin et tout ça. Donc, ils sont sans autre bien et ils aiment venir ici.
2: Un travail qui demande de la patience pour faire du parc du 20 décembre un endroit accueillant et apaisant. Le projet Optis basé sur le lâcher de moustiques mâles stériles est présenté à la population et à la municipalité. L'objectif reste le même, réduire la présence du moustique tigre et limiter les risques sanitaires.
6: On a obtenu sur 6 mois de lâcher sur 60 hectares entre 35 et 50% de baisse de femelles. Notre souhait, c'est d'obtenir jusqu'à 80% de réduction de la population de moustiques.
2: Le dispositif repose sur plusieurs étapes avec l'extension de la zone traitée. 6 mois après les lâchers de moustiques, une restitution a lieu dans la salle du conseil à la mairie de Saint-Joseph.
7: Présenter un peu la méthodologie des prochaines étapes parce qu'on va notamment couvrir plus de zones par drone. On va aussi mesurer l'impact de la lutte qu'on met en place sur l'incidence de la dengue et du chikungunya. On veut démontrer qu'on peut baisser l'incidence de ces maladies grâce à la lutte qu'on met en place.
2: Pour la municipalité, cette opération s'inscrit dans une stratégie de lutte contre les maladies transmises par les moustiques.
8: On ne s'arrêtera pas au bilan. Il y aura des actions, bien entendu, qui vont être mises en place sur le terrain puisque vraiment aujourd'hui, notre objectif, c'est d'éradiquer cet insecte.
2: Après 6 mois d'opération, le bilan est positif, une méthode qui n'affecte pas l'environnement et qui cible uniquement le moustique tigre.

0: c'était une très belle course, surtout dans la cour. Il fallait honorer ça. Et voilà, après j'avais visé une 35, je l'ai fait.
1: Le PMS, ça me tenait à cœur parce que c'est courir pour toutes ces personnes qui n'ont pas la possibilité. Et puis c'est un jeu try team, c'est une orga exceptionnelle.
2: C'est un succès franc et massif, puisque aujourd'hui c'est 900 dossards qui ont été distribués sur trois formats différents. Alors il y a le format 24 km hein, qui passe dans le quartier de Cayenne, de Jacques et de Goyave par une belle boucle. Ensuite, il y a un 13 km et 4 joëlettes au départ de cette course.
3: Ça sera magnifique. Il y aura quand même une partie dans la nature avec le pitobabé, avec du sable, etc. Donc, tous les sportifs seront plus d'énergie positive à Saint-Jean.
4: Ah,

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5: Nick.
6: Salut.
5: Salut. Comment tu vas ?
6: Je vais bien. Et toi ?
5: Ça va.
6: J'ai eu ton dernier bilan pour le service financier. On dirait que ton entreprise se porte très bien.
5: Oui, oui, je suis contente. Notre site internet a été lancé, tout est prêt. J'ai même ma première vraie mission qui arrive bientôt.
6: Je suis contente de l'apprendre.
5: Je n'aurais pas pu le faire sans toi. C'est grâce à ton soutien et tes encouragements. Enfin, sans parler du financement.
6: Tu sais, Sally, j'ai toujours su que tu parviendrais à réaliser tous tes rêves.
5: Merci. Comment va ton père ? Je m'inquiète pour lui.
6: Pourquoi ça ?
5: Adam m'a dit que la santé de Victor n'était pas au beau fixe. Et j'imagine que ce n'est pas facile.
6: Donc, Adam et toi, vous avez discuté de la santé de mon père.
7: Papa ?
8: Oui, qu'est-ce qu'il y a ?
7: Je me demandais si tu voulais prendre un verre avec moi après le travail. Je dois te parler de certaines choses.
8: Oh. C'est une bonne idée, pourquoi pas ? D'ailleurs, moi aussi, j'aimerais te parler de certaines choses. Il faut qu'on trouve un moyen de restructurer efficacement Kirsten Enterprise pour qu'elle soit plus profitable à Newman Media.
7: Papa, tu te souviens que tu l'as rendu à...
8: J'ai rendu quoi ?
7: Non, rien. On en discutera tout à l'heure.
8: Très bien.
7: Merci, papa.
8: Je t'en prie.
9: Est-ce que tout va bien ?

0: Est-ce qu'il y a un problème dont tu ne m'as pas parlé? Tout à l'heure, j'avais l'impression que tu étais assez remonté.
1: On va parler directement, Kyle. Jack joue l'intermédiaire depuis un moment maintenant, et je ne trouve pas ça juste.
0: Eh ben, tu as l'air très agité. Je peux savoir de quoi tu m'accuses exactement?
1: De vouloir voler mon poste. Tu as fait comprendre à Jack que tu ne reviendrais chez Jabot que si tu occupais le poste de co-PDG.
0: Oui, c'est vrai que je lui ai dit ça. Et toi, tu penses que je ne le mérite pas?
1: Que tu le mérites ou pas, c'est pas important.
0: Et pourquoi pas?
1: Parce que c'est mon travail. Je suis le co-PDG de Jabot. Jack me fait confiance. Je suis loyal envers lui et l'entreprise que mon père a bâtie. Le travail que j'effectue est excellent et je ne compte aller nulle part.
2: Rebonjour.
3: Salut.
2: C'est vraiment tout ce qu'on a à se dire après tout ce qu'on a vécu ensemble.
3: Que dire d'autre?
2: Oh, je sais pas, mais on devrait être plus bavard, non? C'est vrai. On peut arrêter de se faire du mal.
3: Il y a une chose que tu devrais probablement savoir.
2: Ah.
3: Oui, j'ai entamé une procédure d'annulation. Mon avocat te contactera bientôt.
2: Waouh. Je sais pas pourquoi, mais je suis surprise, j'aurais dû m'y attendre et je devrais même te remercier de t'en être occupée.
3: Il n'y avait pas de raison d'attendre.
2: C'est vrai, oui. Une annulation.
3: Oui, je me suis dit que c'était plus simple. On a été mariés, quoi, 5 minutes?
2: C'est vrai. Mais on s'est bien amusés pendant ces 5 minutes. Quoi, tu n'es pas d'accord avec moi, c'est ça? Je te l'ai déjà dit, mais je suis désolée pour le rôle que j'ai joué dans cette catastrophe qu'a été notre mariage. Mais c'est un vrai gâchis de devoir se comporter comme des inconnus maintenant.
3: Tu voudrais qu'on soit amis?
2: Je sais pas, ou peut-être simplement deux personnes qui ont traversé beaucoup de choses ensemble et qui s'entendent encore à peu près bien, et ont des points communs, peut-être.
3: J'ai du mal à l'imaginer.
2: D'accord. Alors, on peut au moins être deux personnes qui peuvent passer du temps dans la même pièce sans se faire de mal. Je te rappelle qu'on a le même petit-fils de cœur.
3: Je te fais plus confiance. Je ne crois plus un mot de ce que tu dis.
2: Qu'est-ce que je peux faire pour y remédier?
3: C'est ironique, non?
2: Comment ça?
3: Eh bien, les rôles sont inversés maintenant. C'est toi qui dois me convaincre qu'un avenir commun est possible.
2: Tu sais, malgré ton comportement atroce, vraiment, vraiment atroce pendant notre voyage à Paris, je peux encore imaginer un avenir où on pourrait être courtois l'un envers l'autre. Et peut-être qu'à terme, dans très longtemps, on pourrait même devenir amis, je sais pas.
3: Super. On pourrait faire du shopping et se faire des manucures.
2: Tu veux que je me mette à genoux, c'est ça? Tu veux que je me mette à genoux et que je te supplie juste pour que tu puisses me dire non?
3: Non, ce serait probablement une perte de temps pour toi.
2: Pourquoi? Parce que tu admets que ce serait me faire marcher ou parce que tu ne penses pas que j'arriverai à te convaincre
3: non,
2: de me pardonner?
3: Non, je pense que tu y arriverais. Je crois en tes pouvoirs de persuasion. Par contre, je ne crois plus du tout en tes motivations.
2: Alors pourquoi est-ce que je perdrais mon temps et mon énergie à essayer de te convaincre qu'une amitié est
3: parce
2: encore
3: que
2: possible?
3: Parce que ce que tu veux vraiment savoir, c'est ce que j'ai prévu, ou même si j'ai prévu quelque chose contre toi et ta famille.
2: Le contraire serait stupide.
3: Ça, c'est sûr.
2: Alors si tu me détestes autant et que tu es si en colère, pourquoi ne pas tout simplement l'admettre? Ça te ferait du bien d'avouer que tu comptes attaquer Jabot.
3: Tu ne t'es jamais dit qu'il était possible que je ne veuille rien de toi, ni de ta famille.
2: Non. Je te connais trop bien, c'est vrai. J'ai le mauvais pressentiment que tu prévois de te venger.
3: Oui, peut-être. Ou peut-être que j'ai simplement envie de te voir stressé. Comme moi, j'ai stressé à cause de toi et ton frère quand je suis revenu en ville.
2: Bon sang, tu avais travaillé si dur pour devenir un homme.

0: Ça ne ressemble pas du tout à la version améliorée de Tucker. Il a disparu pour de bon, c'est ça?
1: Oui, je l'ai laissé dans une chambre d'hôtel à Paris.
0: D'accord.
1: Avec le cœur brisé.
0: C'est ça. Tu n'es pas croyable. L'homme que j'ai laissé à Paris était un monstre fou de rage qui me terrifiait parce qu'il n'avait pas obtenu ce qu'il voulait.
1: D'accord. Tu sais quoi? Je ne vais plus me justifier auprès de toi, c'est fini. En fait, je ne suis même plus sûr de me soucier de ce que tu penses.
0: Donc, juste comme ça, tu es passé d'un homme qui, soi-disant, m'aimait de toutes ses forces à un homme qui me déteste complètement. Je me demande même si tu m'as vraiment aimé un jour.
1: Quelle différence ça fait? Tu as tout gâché. Oh. Oui, j'ai pas vraiment l'intention d'en
0: demander. J'ai tout gâché? Tout est la faute d'Ashley, c'est ça? Alors autant admettre que tu veux te venger.
1: Oui, bien sûr que je veux me venger. Ouh. Peut-être que j'ai déjà tourné la page.
0: Mais tu ne me le diras pas de toute façon.
1: Non, je pense pas, non.
2: Oui, William. Tu fais un travail correct chez Jabot. Pour l'instant, mais... combien de temps ça durera? Tu finis toujours par imploser.
3: Et donc tu trouves ça normal d'essayer de t'emparer d'un poste qui n'est pas le tien?
2: C'était mon poste.
3: C'était, mais plus maintenant. Tu es parti.
2: Pour bosser avec ma femme.
3: Ex-femme.
2: Oui, c'est vrai. Et on m'a forcé à démissionner de ce poste.
3: Ça n'est pas comme si Jack ne t'avait pas demandé de revenir chez Jabot. Il te propose d'être directeur des opérations.
2: Mais je ne veux pas.
3: Laisse-moi deviner, tu te crois trop bien pour ce job?
2: Il n'y a pas eu de directeur des opérations chez Jabot depuis des années. Ce n'est même pas un vrai poste, je mérite bien mieux que ça.
3: Waouh, t'as toujours été aussi arrogant?
2: Je veux seulement qu'on me respecte, tout comme toi, il me semble.
3: Ah, eh bien, de mon point de vue, Kyle, tu te comportes comme un gosse capricieux.
2: Écoute, je t'avoue que ton opinion ne vaut pas grand-chose pour moi.
3: Est-ce que tu te rends compte de ce que ça fait à ton père? Jack est tiraillé entre nous deux, et toi, on dirait que ça t'amuse.
2: Non, je n'essaie pas de blesser qui que ce soit, William. Tu oublies la moitié de l'histoire, là, parce que... quand j'étais chez Marchetti et qu'on m'a poussé vers la sortie, en faveur de Summer, mon père l'a choisi, elle, plutôt que son propre fils.
3: C'est son entreprise, Kyle. Elle t'a embauché pour travailler avec elle. Pourquoi elle te garderait après le divorce?
2: D'accord, ça va, c'est ma faute. Je ne sais pas pourquoi j'ai cru que tu serais un peu compatissant.
3: Ah, d'accord, donc tu te sens négligé, c'est ça le problème? Écoute, tu es trop gâté, tu comprends? Tu vois toute cette histoire d'une seule façon et c'est celle qui t'est bénéfique. Tant que tu es heureux, tu te fiches de blesser les autres. Je n'ai pas raison, Kyle? Alors?
2: Tu as raison.
3: À propos de quoi, dis-moi?
2: À propos de tout, tu as raison. C'est vrai que j'ai été égoïste et capricieux. Et oui, je fais comme si tout me revenait de droit. Même un job que je n'ai pas mérité.
3: Vraiment?
2: Tu n'as pas tort. Je ne veux pas briser le cœur de mon père, ça me rend malade. C'est la dernière chose que je veux.
3: Et tu viens seulement de t'en rendre compte?
2: Mmh. Eh oui. Donc devine quoi, William? Tu as gagné.
4: Victor parlait comme si on allait encore fusionner Kirsten et McCall avec Newman Media. J'ai l'impression que son état empire.
5: Ouais. Mais j'espère qu'on pourra y remédier.
4: Comment?
5: Eh bien, j'ai consulté un spécialiste. Et apparemment, il y a plusieurs traitements possibles pour la perte de mémoire.
4: Je ne savais pas que vous aviez consulté. Mmh. Est-ce que Victoria sait que vous avez parlé à un médecin?
5: Oui, je l'ai dit à Victoria et à Nick.
4: Comment ils ont réagi?
5: Ils n'ont pas apprécié l'idée. Ils m'ont dit qu'ils ne voulaient pas que je m'en mêle. Ils pensent que je ne suis pas sincère.
4: Ah, on ne peut pas leur en vouloir.
5: Non.
4: Mais ça a dû être difficile à entendre.
5: Non, j'ai l'habitude. Ils ont une certaine image de moi gravée dans leur tête. Mais je ne peux pas m'en préoccuper pour l'instant, je dois me concentrer sur mon père.
4: Je peux parler à Victoria, si vous voulez.
5: Oui, je sais très bien que vous avez une certaine influence, mais ne vous donnez pas trop d'importance. Rien de ce que vous pourriez dire à Victoria ne la fera changer d'avis à mon sujet. Donc, je vais continuer sans eux. Je m'occuperai de Victor tout seul.

0: Merci de m'avoir laissé monter. C'est un peu compliqué de parler de ce qui se passe avec mon père en public.
1: Oui, bien sûr, je comprends. Je suis vraiment désolée pour tout ce que toi et ta famille traversez.
0: Qu'est-ce qu'Adam t'a dit ?
1: Juste que ces derniers temps, Victor a des problèmes de mémoire, qu'il oublie des choses et qu'il semble assez confus.
0: Oui, on essaie de garder ça secret. Tu sais, quoi qu'il se passe avec mon père, on veut juste gérer ça en famille. J'espérais qu'Adam serait plus discret.
1: Même si tu viens de m'en parler toi-même.
0: Ouais. La différence, Sally, c'est que je ne cherche pas à susciter la pitié, alors que c'est le cas d'Adam. Je suis désolé. Est-ce qu'on peut oublier ce que je viens de dire ? Pardon.
1: Écoute. Adam avait besoin de parler à quelqu'un et il se trouve que moi, j'étais là. Mais je ne dirai pas un seul mot à qui que ce soit.
0: D'accord. J'espère que tu sais que ce n'est pas à toi que j'en veux, mais plutôt à Adam.
1: Oui, mais c'est effrayant et stressant pour vous tous.
0: Oui, pour certains, c'est sûr, mais d'autres y voient sans doute une opportunité.
1: Si tu parles d'Adam, je pense sincèrement que tu te trompes. Est-ce qu'on peut arrêter de parler de lui, s'il te plaît ? On est là pour toi.
0: En toute honnêteté, j'ai vraiment peur pour mon père.
2: C'était qui, Nicolas ou Adam ?
3: C'était Adam.
2: D'accord.
3: Je vous ai entendu lui parler de la fusion entre Kirsten, McCall et Newman Media tout à l'heure. Vous disiez que c'était encore en cours.
2: Non, ce n'est plus d'actualité. J'ai rendu la société à Sharon.
3: Tout à fait.
2: J'ai dit le contraire ?
3: Oui, en effet.
2: Qu'est-ce qui m'arrive ?
4: Ah oui, alors comme ça, tout à coup, tu décides que tu ne veux plus mon poste.
5: Oui.
4: Il y a deux secondes, tu étais prêt à te battre pour l'avoir.
5: Oui, et tu voulais que je me sente coupable de ce que je faisais subir à mon père. Eh bien, mes félicitations. C'est le cas. Je suis même gêné. Tu veux que je me torture encore plus pour ton plaisir ? Contente-toi d'accepter ta victoire.
4: J'essaie simplement de comprendre ce que tu veux dire. Tu comptes revenir chez Jabot en tant que directeur des opérations ?
5: Je dis seulement que je ne vais plus être un... Comment t'as dit ça déjà ? Un gosse capricieux. Je dois accepter la situation telle qu'elle est.
4: Et ça se traduit comment ?
5: Papa estime qu'il doit te rester loyal, et ça ne changera pas, alors. Je vais devoir faire avec.
4: Non, je crois que tu n'as pas compris, parce qu'il ne s'agit pas de loyauté. J'ai mérité ma place chez Jabot, et je fais du bon travail.
5: D'accord, oui. Tu m'as remplacé, et tout se passe très bien sans moi là-bas, mais l'important, c'est que je laisse tomber tout ça. D'ailleurs, je ne retournerai pas chez Jabot.
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18: Je trouve ça vraiment incroyable. C'est vrai, tu es tellement aigri et tellement en colère que tu ne veux même pas m'accorder un peu de tranquillité d'esprit, c'est fou.
19: Je suis pas en colère, mais...
18: Waouh.
19: J'aime bien te laisser penser que je veux me venger de toi.
18: Je sais que tu es encore en colère. Même si je me suis excusée auprès de toi pour le rôle que j'ai joué dans l'échec de notre mariage, je ne sais combien de fois
19: tu m'as forcé à m'excuser,
18: moi aussi.
19: Combien de fois tu m'as fait ramper à tes pieds ? Combien d'obstacles tu m'as fait franchir pour te reconquérir ?
18: D'accord, je ne sais même plus ce que je peux dire pour avancer.
19: Est-ce que tu m'as vraiment aimé ? Sérieusement ? Ou est-ce que tout ça n'était qu'un piège pour que tu puisses m'arracher le cœur, comme une sorte de vengeance pour ce que je t'ai fait il y a des années de ça ?
18: Je t'aimais. Je t'aimais de tout mon cœur, de cœur.
19: Oui, de tout. Ton cœur froid et cruel. Épargne-moi. Tu n'as jamais rien ressenti pour moi.
18: Est-ce que tu dis ça parce que je ne t'ai pas donné la vie que tu attendais
19: oui,
18: que je te donne ?
19: Dans laquelle on était partenaires. Une vie qui n'appartenait qu'à nous, où j'étais aussi important pour toi que tu l'étais pour moi.
18: Tu voulais que je renonce à tout pour toi. Tu voulais que je renonce à ma famille, à l'entreprise de mon père, à mon identité. Tu voulais absolument
19: ce n'est pas ce que les gens font pour ceux qu'ils aiment.
18: Non, je ne te forcerai jamais. De cœur, je ne te forcerai jamais à choisir entre moi et ta famille. Mais c'est le prix que j'ai dû payer pour être avec toi. Et tu sais quoi ? Si tu pouvais reconnaître, sincèrement... que la façon dont tu m'as traité à Paris était cruelle, injuste et carrément déplorable. Alors peut-être qu'on pourrait trouver un moyen de surmonter ça.
19: Non, c'est impossible.
18: Alors, tu ne m'as jamais vraiment aimé ?
19: Tu joues vraiment ça à la perfection, Ashley. J'aurais pas pu faire mieux. Bravo.
18: Mais de quoi tu parles ?
19: Tu as juste assez de remords dans la voix pour me faire marcher, mais pas trop pour ne pas que je sois méfiant.
18: Mais tu l'es.
19: Oui, je le suis. Je ne ressentirai plus rien d'autre que de la méfiance envers toi maintenant. J'ai plus confiance en toi. Félicitations, Ashley. Tu as enfin réussi à te débarrasser de moi.
18: Tu n'as pas répondu à ma question. Sur ton amour pour moi. Là, j'ai ma réponse.

0: Est-ce que tout va bien ?
1: Kyle vient d'avoir une révélation intéressante. Pourquoi tu ne dis pas à ton père ce que tu as décidé ?
2: Oui, William et moi, on a eu une conversation honnête à propos de mon envie de redevenir le co-PDG de chez Jabot. Il m'a fait remarquer que je n'avais pas

0: Elles étaient justes envers lui. Ni envers toi. C'est pour ça que j'ai décidé de prendre une autre direction.
1: Et quelle est cette autre direction, dis-moi ?
0: Je te le ferai savoir quand je serai prêt.
2: Tu as déjà quelque chose ? C'est pour ça que tu renonces si facilement ?
0: Eh bien, j'étais presque sûr que papa finirait par te choisir. Alors j'ai passé des coups de fil, j'ai envisagé d'autres options. Je me suis dit que c'était une bonne idée, au cas où.
2: Oui, enfin, j'imagine.
0: Et papa, je te dois des excuses. Je n'aurais jamais dû te mettre dans une position où tu devais choisir entre William et moi. J'ai vraiment agi de manière égoïste et arrogante et j'ai eu tort de te mettre une telle pression, ce n'était pas juste.
1: Merci, ça me touche que tu dises ça. J'espère que ça veut aussi dire que tu changeras d'avis pour le poste de directeur des opérations.
0: Ça serait créer un poste spécifiquement pour moi comme une sorte de lot de consolation avec très peu de choses à me mettre sous la dent.
1: Je t'assure que ce ne serait pas le cas.
0: Moi, je pense que si. Je ne veux pas d'un poste comme celui-là, j'ai besoin de quelque chose qui a du sens. Il est temps de passer à autre chose, de me trouver ailleurs.
1: Je te comprends. J'aurais voulu que tu te retrouves au sein de ta famille, au sein de Jabot.
3: Je pense qu'il y a une chose que vous devriez savoir.
4: Au sujet de ma santé, c'est ça ?
3: Adam m'a confié tout à l'heure qu'il avait récemment consulté un spécialiste à propos de ce qui vous arrive pour avoir des conseils.
4: Il monte un dossier contre moi. Vous ne le voyez pas ? Il veut me destituer de mon poste de PDG.
3: Je ne pense pas que ce soit vrai, Victor.
4: Ah non ? Qu'est-ce que je vous avais dit ? Mes enfants sont avides de pouvoir, ils sont après moi. C'est de ça qu'il s'agit.
3: Écoutez.
4: Quoi ?
3: Je ne voudrais pas que vous vous mépreniez. Mais compte tenu de ce qui vous arrive, des difficultés auxquelles vous êtes confrontés, vous devriez prendre du recul par rapport à tout ça.
4: Qu'est-ce que ça veut dire ?
3: Je dis juste que pour le moment, il vaudrait mieux que vous envisagiez de prendre un congé prolongé.
4: Quoi ? Je n'irai nulle part. C'est ce qu'ils veulent, mais c'est mon entreprise.
3: Évidemment.
4: Et je dois maintenir la stabilité de cette entreprise, d'accord ? Si je partais maintenant, ce serait perçu comme un signe de faiblesse.
3: On pourrait vous couvrir. Inventer une excuse.
4: Ça ne fonctionnera jamais. Et la stabilité de Newman Enterprises est ce qui importe le plus.
3: C'est votre santé qui importe le plus. Et votre présence ici la met en péril.
4: Nate, je ne laisserai pas Adam ou Victoria me voler mon entreprise.
3: Mais prendre un congé pendant un temps est une décision judicieuse et ça vous protégera pour l'instant.
4: De quoi parlez-vous ?
3: Si vous faites une pause, Adam n'aura plus la possibilité de se servir de cette situation. En revanche, si vous restez aux commandes, vous lui donnerez tous les outils nécessaires pour pouvoir vous éliminer définitivement.
4: Je vais vous poser une question. Si je partais soudainement, quelle différence cela ferait-il ? Comment puis-je m'en sortir ?
5: Alors, tu penses que ce qui arrive à Victor est grave ?
6: Ah, pour le moment, j'en sais rien. Mais je sais que je déteste l'incertitude.
5: Eh ben, j'ai dit à Adam que je trouvais qu'il valait mieux qu'il soit honnête avec Victoria et toi à propos de ses inquiétudes. Peut-être qu'à vous trois, vous arriverez à aider votre père.
6: Non, je pense que tu te fais des idées si tu penses qu'on peut s'entraider tous les trois.
5: On ne sait jamais. Une crise familiale, ça peut parfois rapprocher les gens, tu sais.
6: Avec cette famille, c'est toujours aléatoire. Mais évidemment, on s'assurera que mon père reçoive le traitement dont il a besoin, quoi qu'il arrive.
5: Je n'en doute pas.
6: Je suis surpris qu'Adam t'ait parlé de ça, tu sais. Maintenant, je me dis que...
5: Quoi ?
6: Eh bien, soit mon frère te manipule...
5: Il est sincère, que tu veuilles le croire ou non.
6: Alors, Adam et toi, vous avez dû vous rapprocher de nouveau. Vous êtes assez proches pour qu'il discute d'un sujet aussi intime avec toi. Je prends ça pour un oui. Ce qui signifie que tu as suivi mon conseil. Tu essaies de comprendre où en est vraiment relation avec Adam.
0: Écoute, il faut que je le fasse, papa. Tout seul. Je dois décider de ce que je ferai ensuite et voir où ça me mènera.
1: Si tu penses que c'est ce qu'il y a de mieux, alors je ne peux que l'accepter.
0: C'est une façon pour moi de faire mes preuves. De devenir un meilleur Kyle Abbott, et qui sait? Peut-être que ça finira par me ramener chez Jabot, mais je ne suis pas sûr que ça sera le cas.
1: Je comprends. Je me demande ce qui t'a fait changer d'avis à propos du poste de William. Tu étais pourtant déterminé.
0: Eh bien, justement, c'est William. Il m'a reproché d'avoir été trop égoïste et arrogant.
1: C'est un peu dur, je trouve, mais c'est peut-être mérité.
0: Il m'a ouvert les yeux.
1: Je suis content que tu aies compris son point de vue.
0: Désolé que ça ait pris autant de temps.
1: Mais j'aimerais que tu me donnes au moins un indice sur ce que ces nouvelles possibilités représentent pour toi.
0: Papa, quand j'aurai quelque chose de plus concret en cours, maman et toi serez les premiers informés. Merci, William, de m'avoir aidé à y voir plus clair dans tout ça.
2: Mais je t'en prie.
0: On se voit plus tard. Salut, papa.
1: À plus tard. Comment la situation a pu se régler comme ça?
2: Aucune idée.
1: Je suppose que je devrais être soulagé que Kyle ait enfin repris ses esprits.
2: Oui. Écoute, Jack, je n'aime pas dire ça, mais je ne pense pas qu'il soit sincère. Kyle et moi, on a failli se mettre à hurler au Society. Alors on a décidé de venir ici pour régler ça. Il a admis qu'il cherchait à me piquer mon travail, je lui ai dit que je n'irais nulle part et qu'il se comportait comme un gamin pourri gâté.
1: Oui, je suppose qu'une confrontation était inévitable.
2: Ce n'était pas juste pour toi, Jack, te forcer à choisir entre nous deux.
1: Et puis tout à coup, il est revenu à la raison?
2: Eh bien, pendant un moment, il s'est défendu et puis il a changé d'avis.
1: Mais il dit que c'est toi qui l'a convaincu. Pourquoi tu penses qu'il mentirait à ce sujet?
2: Il est en conflit avec toi, depuis des semaines. Ça fait même des mois qu'il essaie de te pousser à me virer.
1: Oui, il ne voulait pas en démordre.
2: Oui, et il ne semblait pas vouloir se calmer. Et tout à coup, je lui parle et il a une révélation. Ça n'a aucun sens.
1: Tu penses qu'il est en colère et qu'il essaie de sauver les apparences devant nous?
2: Non, je ne crois pas qu'il mente quand il dit qu'il veut tourner la page sur Jabot, mais ça ne me semble pas... Enfin, j'en sais rien. On dirait qu'il essaie de nous mener en bateau.
7: Qui vous mène en bateau?
2: Salut, Ashley.
1: Ah, bonjour.
7: Bonjour. Vous avez parlé à Tucker?
2: Ben non, pourquoi on parlera à Tucker?
1: Oui, qu'est-ce qu'il a encore fait?
5: J'espère que tout ira bien pour ton père. Et je te promets que je ne dirai rien à personne.
6: Merci, j'apprécie ta discrétion.
5: C'est normal. Tu as ma parole.
8: Salut.
5: Salut.
6: Bon, je vais vous laisser parler.
8: En fait, c'est à toi que je voudrais parler, si tu as une seconde.
5: Ça tombe bien, j'ai une réunion, alors bon courage pour tout.
6: Quoi?
8: Je reviens du bureau et papa a encore eu un de ces moments bizarres.
6: C'est quoi, cette fois?
8: Il parle encore de fusionner Kirsten et Newman Media. Nick, on ne peut pas se contenter d'en discuter indéfiniment. Toi, Victoria et moi, on doit très vite agir. On doit faire tout ce qu'on peut pour comprendre exactement ce qui lui arrive.
6: Non, je ne pense pas, Adam. Parce qu'honnêtement, je ne te crois pas quand tu dis que tu as à cœur les intérêts de notre père.
9: Je ne peux rien vous promettre. Mais plus tôt vous recevrez des soins médicaux, plus vous aurez de chances de vous en remettre ou au moins d'éviter que ça empire.
6: Ça empire.
9: Vous devriez faire des tests pour comprendre ce qui se passe. C'est la seule façon de déterminer si votre état peut être amélioré ou, en tout cas, être traité.
6: Est-ce que vous pouvez m'aider?
9: J'ai eu une réponse d'un ancien confrère. On peut prendre des dispositions.
6: Pour me faire enfermer?
9: Non, Victor. Pour une assistance médicale, un vrai traitement. Et seulement pour quelques jours, ou quelques semaines, tout au plus. Juste assez de temps pour bien évaluer la situation.
6: Mais quelle excuse pourrait-on trouver?
9: Un long voyage d'affaires. Ça vous est déjà arrivé, non? Mais c'est à vous de décider. Vous êtes un homme d'action. Vous devez affronter cette situation sans attendre.
8: Je comprends que tu ne me fasses pas confiance. Et je comprends aussi que tu puisses même me détester.
6: Oui, et j'ai mes raisons.
8: Tu crois vraiment que je me fiche de la santé de notre père, que je le laisserai dépérir sans essayer de l'aider?
6: Eh bien, tu es toi, Adam, et c'est vraiment tout ce qui compte. La seule chose qui t'importe, c'est ce que tu veux et ce dont tu penses avoir besoin.
8: D'accord, mais pas dans ce cas présent.
6: Tu as trafiqué les médicaments de notre père quand il était malade, tu t'en souviens?
8: J'étais dans une période difficile.
6: Ça a été le cas très souvent, je ne compte même plus combien
8: Nick,
6: de fois.
8: Nick, écoute, je ne voulais pas vraiment tuer papa, je te le jure.
6: Eh bien, c'est bon à savoir, ça me rassure énormément.
8: Ok, tu veux te concentrer sur le passé alors que moi j'essaie d'aider papa. Je me suis arrangé pour qu'il me rejoigne ici pour prendre un verre et le spécialiste dont je t'ai parlé va passer par hasard.
6: Tu vas tendre une embuscade à notre père avec un médecin pris au hasard? En voilà une bonne idée.
8: C'est mieux que rien. Je vais essayer d'orienter la conversation, de manière à ce que le médecin puisse observer et faire une première évaluation.
6: Et tu ne penses pas que papa s'en rendra compte?
8: Nick, j'espère qu'il s'en rendra compte. Ça voudrait dire qu'il est toujours Victor Newman, qu'il a peut-être juste besoin de repos, de vitamines ou je ne sais quoi. Mais s'il ne s'en rend pas compte, on pourra ajouter ça à la liste de ses symptômes.
6: Non, je n'aime pas ça.
8: S'il te plaît, laisse-moi une chance. D'accord, assieds-toi avec papa et moi. Tu pourras observer par toi-même. Laisse les choses se dérouler jusqu'à ce qu'on en sache plus. D'une manière ou d'une autre.
6: Ok. D'accord. Je te suis.
7: Je viens de voir Tucker, alors je me suis dit qu'il t'avait peut-être appelé.
1: Non, en fait, on était en train de parler de Kyle.
2: Oui, juste pour te mettre au courant, Kyle a essayé de convaincre Jack de me renvoyer pour pouvoir prendre ma place de co-PDG chez Jabot. Je lui en ai parlé directement et finalement, il a abandonné.
7: Eh bien, tant mieux, je suppose.
2: Quel enthousiasme.
7: Je veux dire que je n'arrive pas à croire qu'il t'ait mis dans une telle situation. Ce n'est pas juste de la part de Kyle.
1: Non, et ça ne lui ressemble vraiment pas.
7: Non, mais puisqu'il a renoncé, pourquoi ça vous paraît suspect?
2: Son revirement m'a paru un peu brusque, honnêtement.
7: Il s'est peut-être rendu compte qu'il avait tort, ça arrive.
1: C'est ce que tu as ressenti quand tu as vu Tucker?
2: Mais qu'est-ce qui se passe? Tu as découvert ce qu'il était en train de manigancer?
7: Il ne me fait pas confiance.
2: Eh bien, il a un plan en tête, ça ne fait aucun doute.
1: Ce n'est pas dans les habitudes de Tucker de s'éloigner la tête haute.
2: Vous savez, je trouve ça ironique, mais la personne la plus proche de Tucker en ce moment, c'est Kyle, à cause de sa relation avec Audra. Je ne crois pas te l'avoir dit, Jack, mais j'ai demandé à Kyle s'il accepterait de se servir d'Audra pour espionner Tucker pour nous, il y a un moment.
1: Quand exactement?
2: Oh, ça fait déjà un petit bout de temps.
1: Tu ne pensais pas que c'était important de me le dire?
2: Oh, c'était une décision prise sur un coup de tête et... Kyle a refusé de se servir d'Audra pour espionner Tucker, de toute façon.
7: Ah, il était peut-être loyal envers sa petite amie.
2: Je lui ai dit que l'entreprise et la famille étaient en jeu, mais il a quand même refusé. Je ne pense pas que Kyle se soucie vraiment de nous ou de l'entreprise. Il ne pense qu'à lui-même.
1: Oui, c'est vrai que Kyle se sent rejeté et peut-être méprisé. Il veut me prouver que j'ai tort de ne pas lui donner ce qu'il veut.
2: Eh bien, peut-être qu'il y a un lien qui nous échappe.
7: Lequel?
2: Si Tucker veut s'en prendre à Jabot, et on est tous d'accord pour dire que c'est le cas, il aura besoin de quelqu'un à l'intérieur. Je pense que Kyle se sent coincé, sachant qu'il n'obtiendra pas ce qu'il veut vraiment.
1: Je n'aime pas la direction que ça prend.
2: Non, moi non plus. Mais je pense que Tucker a peut-être mis le grappin sur Kyle, et qu'il a monté ton fils contre nous.

0: Bonjour.
1: J'ai eu votre message. Vous vouliez me voir ?
0: Oui. Il est temps que vous fassiez vos preuves. Montrez-moi que vous êtes prêt à passer à l'action.
1: Je suis prêt. Je ne vous décevrai pas.

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0: C'est l'occasion pour toi de dire la vérité. Je sais que tu m'as envoyé ces lettres. Je sais aussi que tu es l'assassin de Nicolas.
1: Alors, t'es devenue folle?
0: Selon cet examen d'un laboratoire, tes empreintes coïncident avec celles retrouvées sur l'une des enveloppes que j'ai reçues. Mais aussi sur des lettres que tu as collées dans tes messages. Maintenant, tout est clair. Tu étais la maîtresse de Nicolas et tu l'as tué pour ne pas qu'il te dénonce.
1: J'étais amoureuse d'Esteban. Je l'aime toujours. Jamais je n'ai été intéressée par Nicolas.
0: Alors tu l'as tué juste pour te débarrasser de moi.
1: J'aurais adoré. Mais non, ce n'était pas mon idée. J'avoue avoir envoyé les lettres, d'accord? J'ai essayé de t'effrayer pour que tu t'en ailles, et si tu l'avais fait, on mènerait tous une existence si tranquille.
0: Je vais te dénoncer pour m'avoir menacée. Tu vas finir en prison, comme moi.
2: Ne m'approchez pas!
3: On va vous aider.
2: Ne me touche pas! Non, sortez de chez moi, Luther! Et si vous ne tenez ne serait-ce qu'un peu à moi? J'espère que vous fermerez vos grandes bouches!
1: En tant qu'avocate, tu sais que je sortirai. Au bout de quoi? Un jour, je paierai ma caution et ce sera terminé. Je ne t'ai pas fait de mal. Je voulais juste t'effrayer.
0: Tu as voulu me tuer. Tu as failli me renverser.
1: J'ai lamentablement échoué. Je cherche toujours l'assassin de Nicolas. Peu importe que tu me crois ou non. Mais je ne l'ai pas tué.
0: Je ne t'enverrai peut-être pas en prison avec ça. Mais je peux le montrer à Esteban. Qu'il sache quel genre de vermine tu es. Pareil ou pire que tous ceux qui l'entourent.
1: Bien tenté.
2: Le gamin nous a mis une raclée. Il a failli me briser la mâchoire.
3: Je suis surtout très gêné. Comment on a pu être si bête? On a fait beaucoup de mal à la comtesse.
2: Je sais, mais c'était un accident, mon ami.
3: Mais la comtesse a toujours été gentille avec nous. On doit trouver un moyen de s'excuser.
2: Le pire, c'est que tu te retrouves encore sans emploi.
3: Et je ne sais pas quoi faire. J'ai dit à mon fils de retourner à l'université et que je me chargerai de tout.
2: Non, oh, mais je suis là pour ça. Je vais avoir plein d'argent.
3: Je t'ai déjà dit que j'en voulais pas.
0: Florencia a reconnu être l'autrice des lettres, mais elle nie avoir tué Nicolas.
3: C'était à prévoir.
4: J'ai pris une photo de Florencia.
3: Est-ce que tu l'as déjà vue avec ton père?
4: Je sais pas. Elle me dit quelque chose, mais non, je suis pas sûre.
0: Ne t'en fais pas, tu as la photo. Essaie juste de te remémorer des souvenirs.
4: Madame, vous allez m'interdire de parler à Raphaël après ce qui s'est passé?
0: Non, non, bien sûr que non. Cette amitié vous fait beaucoup de bien.
4: Mais pourquoi il s'est senti aussi mal?
0: C'est à lui de te le dire.
5: Tu sais si la chef revient aujourd'hui?
6: Non, pas aujourd'hui.
5: Alors je m'en vais. Si tu veux, je te dépose. Non, je te remercie, mais je m'en occupe. Ah. Ok. T'es un coquin, Hugo. D'accord. Allez, à plus tard, beau frère. Salut. Alors, est-ce que je te dépose?
6: Je veux pas être grossière, mais combien de fois est-ce que je dois te le dire? Je ne suis pas intéressée.
5: J'aime beaucoup voir ta bouche.
6: Je sais pas de quoi tu parles.
5: Admets que je te plais autant que tu me plais.
6: Tu as un ego tellement démesuré. Vraiment. Je suis désolée si je t'ai donné une fausse impression. Mais tu ne m'intéresses pas.
5: C'est ton dernier mot? Parce que si c'est le cas, je ne tenterai rien.
6: C'est mon dernier mot. Je rentre seule.
5: Alors on se voit demain, collègue.
6: À demain.
7: Quand le médecin me l'a annoncé, je ne l'ai pas cru. Paola a tenu parole. Chérie, Paola a donné ses ovules.
5: Je suis très content de te voir ainsi.
7: Oh, elle m'a aussi dit que la donneuse avait demandé à ce que son anonymat soit scrupuleusement respecté. Je ne comprends pas pourquoi Paola n'a pas voulu donner son nom et pourquoi elle fait comme si de rien n'était quand on est ensemble.
3: Souviens-toi que selon notre marché, ta nièce veut que personne ne le sache, pas même toi. Alors ne commets surtout pas l'erreur de lui demander ou de la remercier.
7: Mais je vais continuer à soutenir sa boutique. On ne sait pas quand on arrivera à se débarrasser de cette femme pour qu'Esteban revienne aux côtés de Paola.
3: Bientôt, j'espère. D'ailleurs, tu n'as plus besoin de soutenir sa boutique. Elle s'est fait engager pour confectionner les costumes du show.
7: Seigneur, c'est bien. Elle n'est pas bête. Elle sait parfaitement ce qu'elle doit faire pour qu'Esteban revienne vers elle. Et cette femme, il semblerait qu'elle se fiche que son mari est une maîtresse. Non. Par contre, si toi tu me trompais avec une autre, je te tuerais.
1: J'ai besoin de ces preuves, Alvaro.
5: Je les ai pas. Et je les aurai pas. Je veux rompre notre accord, peu importe combien tu m'offres. Je vous confirme qu'Alba n'est pas la fille de papa. J'ai vu son acte de naissance.
8: Une autre de tes théories fumeuses qui s'écroule. Alors je suppose que tu vas attaquer.
5: J'ai essayé, mais c'est super difficile. Elle se fait désirer. Mais j'ai déjà un plan pour la conquérir, je crois.
9: Oh, Hugo, je t'ai dit de pas l'approcher. Si c'est une amie de Marissa, c'est sûrement une arriviste.
5: Je ne pense pas. Mais il y a de plus en plus de logique dans ce que dit Paola. Que Marissa est allée en prison pour protéger papa. Et là, il lui renvoie l'ascenseur.
8: Et si on arrêtait un peu avec ça? Le passé ne nous concerne pas. En plus, Marissa est l'épouse de papa. Tout ce qu'on peut faire, c'est...
9: Vous savez quoi? Je vais y aller.
5: Ouais, repose-toi. Salut, Raphaël.
8: Salut, tu fais quoi?
4: Salut, beau gosse. Comment ça va?
8: Comment allez-vous?
4: Je bosse, comme d'habitude. J'ai été collée par le père José.
5: Au fait, Alvaro m'a appelé beau-frère. Arrête de l'encourager.
9: C'est
5: parce
9: mon copain.
5: Que... Quoi? Tu sors avec ce bon à rien? Non, Luciane, te crée pas de problème.
9: Arrête, Alvaro m'aime beaucoup, Hugo. Il est gentil et il ferait tout pour moi. Quel est le problème?
5: Mais c'est un menteur. Et tout ce qui sort de sa bouche est un mensonge.
9: Écoute, t'as rien à me dire parce que tu veux une arriviste qui est peut-être pire que Marissa.
5: Ok, tu verras bien.
9: Oui, je verrai. Et traite-le bien, s'il te plaît. Il est important pour moi. Il vient dîner. On verra si ce sera moins désagréable de manger en compagnie de la vipère.

0: Ah, pardon, Marcia.
1: Non, ne t'en fais pas, ce n'est rien.
0: Je peux utiliser l'autre?
1: Il n'y a pas de problème.
0: Est-ce que tu descends dîner?
1: Donne-moi juste une minute.
0: D'accord,
1: Attends, je ne suis pas d'accord avec le fait que la société paie des dépenses qu'elle ne devrait pas.
0: De quoi tu parles?
1: Je parle des chirurgies esthétiques et des cours privés payés aux danseuses et aux choristes.
2: Alors, la comtesse et mon ami sont en colère contre moi.
0: Oh, mon fils. Je reviens. Violetta, entre. Vas-y, entre. Ma petite Violetta, c'est le demi-frère de Santino. Tout le monde l'appelle Tortue.
2: Ah oui, je l'ai rencontré chez Santino. Ça va, Violetta?
0: Elle peut entendre, mais elle ne parle pas. Elle est muette.
1: Je pense que Raphaël est en âge d'avoir une voiture.
0: Non. Avec sa maladie, je préfère qu'il ne conduise pas.
1: Non, je me suis renseignée et sa maladie ne l'empêche pas de conduire. Tu sais ce qui le limite? Ta surprotection. Je te demande juste d'y réfléchir.
3: Allez, chérie, invite-moi à dîner. Tu m'as manqué, mais j'ai eu une journée horrible.
4: Bon, c'est bon. Allez, reste, mais ne t'installe pas trop, hein?
3: Merci.
5: Content de te voir, papa.
3: Ça va, fiston?
5: Ça va?
3: Et toi?
5: T'as quoi au visage?
4: Tu vas pas le croire. Il est tombé d'une échelle en peignant.
3: Oui.
4: Regarde un peu dans quel état il est. Heureusement qu'il s'est pas cassé la nuque.
3: Oui.
4: Tu veux mettre de l'arnica dessus?
3: Non, ça va. J'ai pas du tout mal.
4: Et comme on est tous là, je voulais te remercier de faire tout ce que tu peux pour que Pablo puisse finir ses études. Merci beaucoup.
3: Inutile de me remercier. C'est ma responsabilité.
4: C'est vrai.
3: Oui.
6: Salut.
7: Salut.
6: Voici Maître Omar Escalante, mon chef.
8: Bonsoir, enchanté.
9: Enchanté.
8: Je ne dérange pas?
4: Non, non, pas du tout. Vous ne dérangez pas. On est heureux de vous accueillir dans notre humble demeure, n'est-ce pas? Célia nous a énormément parlé de vous.
8: Ah oui?
4: Enfin, oui, beaucoup. Parce qu'elle dit que vous la faites beaucoup travailler, non? Ah oui, elle travaille beaucoup, alors elle est contente. Elle apprend beaucoup de choses dans son travail, n'est-ce pas?
9: Alors, vous restez dîner, Omar?
8: Oui.
9: Une bière?
8: Non, juste de l'eau.
4: Ou de l'orgeat, hein?
8: Excellent.
6: Je vais m'en occuper.
8: Merci.
3: Francisco, le père de Célia.
8: Enchanté.
4: Oui, je suis sa mère.
8: Enchanté.
4: Vous allez adorer mes pambazos au chorizo. Vous allez voir.
10: C'est quoi?
1: Ce que j'ai demandé pour le dîner, du saut.

0: D'accord. On devient des pauvres. Je n'ai plus faim, merci beaucoup.
1: Bon, je me sers. Je meurs de faim, ça a l'air bon.
0: Je me suis toujours occupée...
2: Je m'en occupe à partir de maintenant. Trouve-toi d'autres occupations, Lucrezia. Lucia, je te sers un soap?
0: Non.
2: Goûte, ça va te plaire.
3: Je ne mange pas de fast-food, merci.
1: Bonsoir.
3: Oh, Alvaro, t'es enfin là. Je préfère m'asseoir à côté de toi plutôt que de celle-là. Viens, je suppose que j'ai pas besoin de permission pour inviter mon copain, hein?
2: Oh, bien sûr que non. Il sera toujours le bienvenu.
1: C'est gentil, chef.
2: Ici, appelle-moi Marissa. Au bureau, je suis Madame Jones.
1: Merci bien, Marissa. Oh, du soap. Je vais en prendre, il a l'air délicieux. Alors,
4: vous pouvez prendre un plat.
1: Ah oui, merci.
4: Depuis quand vous êtes ensemble?
3: Oh, ça fait longtemps.
1: Je peux avoir un peu d'eau?
5: C'était un excellent dîner. Les pambazos étaient délicieux.
0: Ça me fait plaisir. Est-ce que vous voulez en emmener un petit peu pour le déjeuner de demain?
5: Oui, ce serait super, oui, merci.
0: Mais de rien.
5: Bon, je vous remercie beaucoup pour le dîner. C'était délicieux, autant que la compagnie.
6: Content que ça vous ait plu.
0: Tenez.
5: Oh, merci beaucoup,
0: non,
5: vraiment.
0: Non, c'est rien.
2: Je vous en prie.
6: Au revoir.
5: Merci.
0: Bonne soirée, rentrez délicieux. Bien. Alors revenez vite.
6: Pourquoi t'as été si gentille avec lui?
0: Comment ça? Pour rien, pourquoi? Il se fait tard, tu ne trouves pas?
1: Oui, il est parti. Non, c'est vrai, laisse-moi prendre des affaires et je m'en vais. Je vais dans la maison louée par Tortue.
2: Je vous remercie d'être venu dîner. J'espère que vous avez aimé la cuisine de ma mère.
5: Oh oui, oui, oui, elle cuisine très bien.
2: Oui. Et pardon pour les blagues de mon père.
5: Non, ça va, il est drôle. Et en fait, je n'étais jamais venu ici, c'est joli.
2: C'est tranquille.
5: Et s'il te plaît, remercie ta mère pour la nourriture encore.
2: Oui.
5: Merci beaucoup pour l'invitation. J'avais oublié ce que c'était qu'un dîner familial.
2: Venez quand vous voulez.
5: Bon. Bonne nuit.

0: Hey, et si on allait à mon appartement? Ça va être bien.
1: Non, Alvaro, je veux pas que tu te méprennes. Ce qu'on a fait, c'était pas bien. On peut y aller plus doucement.
0: Plus doucement? Mais on va se marier, ma reine. Où est le mal?
1: On ne sait même pas si entre nous, ça va durer.
0: Bien sûr que ça va durer. Je vais faire tout mon possible pour te rendre heureuse. Et si jamais tu ne veux pas qu'on soit ensemble de cette manière pour l'instant, je comprends. Vraiment.
2: Elle n'a pas l'air très heureuse de sa relation avec Alvaro. Parce qu'elle n'est pas amoureuse de lui. En réalité, celui dont elle est amoureuse, c'est son professeur de philosophie. Mais ce garçon... En fait, ils ne se comprennent pas. Son professeur, c'est Pablo, non?
1: Oui, oui.
2: Le père José m'a dit qu'il avait essayé de réconcilier ces deux-là, mais sans y parvenir. Et maintenant, il a une copine.
1: Oh, quel dommage. J'espère vraiment que Lucia rencontrera un homme qui l'aimera vraiment.
2: Je l'espère. Mais qu'est-ce qu'elle va faire si elle ne va pas à l'université?
1: Je ne sais pas. Elle passe parfois des journées enfermée dans sa chambre et d'autres où elle est absente et va je ne sais où.
3: Entre, Violetta. Bienvenue. Voilà la nouvelle maison. Incroyable. Oui. J'y crois pas. Pourquoi tu veux travailler si Santino te laisse une maison et de l'argent, hein? D'accord. Fais comme tu veux, tant que la maison reste propre et que tu cuisines pour mon ami et moi.
4: Bonsoir, bonsoir.
3: Francisco, content de te voir ici.
4: Oui, j'allais pas dormir dans la rue.
3: C'est Violetta, elle travaillait pour Santino, tu te souviens?
4: Oui, bien sûr, ça va Violetta. Ouais.
3: Bon, choisis la chambre que tu veux et installe-toi.
4: Oui, oui, je t'en prie. C'est génial. Et que fait Violetta ici?
3: Oh, elle va nous aider pour les tâches ménagères et faire à manger. J'ai accepté pour faire plaisir au père José. Pourquoi tu es si content? Tu t'es remis avec Candida?
4: Non, j'ai trouvé un moyen pour que la comtesse nous pardonne.
3: Ah!

0: Je veux simplement que tu me promettes que tu vas détruire tout ce qui est dedans.
1: Rimena subit beaucoup de pertes. Ça lui fera du bien de t'avoir en ami. Écoute, je vais mettre un chauffeur à ta disposition, en attendant de convaincre ton père de t'acheter une voiture.
2: Vraiment ? Vous feriez ça pour moi ?
1: Bien sûr. Dis-moi une chose, Raphaël. Que veux-tu faire plus tard ?
2: Eh ben, j'aimerais être pilote d'avion, mais avec ma maladie, je sais que je ne pourrais pas.
1: Ne dis pas ça. Il y a d'autres moyens de réaliser tes rêves. Bien sûr que tu peux. Bon, je te laisse dormir. Je peux t'embrasser ?
2: Oui.
1: Merci, Raphaël.

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0: Je pensais que tu sortais ce soir.
1: Je suis fatigué, peut-être demain.
0: Alors, bonne nuit.
1: Bonne nuit. Dors bien, Marcia. Bonne nuit.

0: Vous êtes prête?
1: Oui, docteur.
0: On va entamer la procédure.
1: Cette fois, rien ni personne ne viendra briser notre rêve d'être enfin des parents.
2: Personne.

0: Ah oui, bien sûr. Fais comme chez toi.
1: Arrête de faire l'idiot. Je suis venu te dire ce que tu dois faire pour compromettre Marissa Jones.
0: Non, je veux pas risquer mon travail pour...
1: Il faut que je te rappelle que je peux te dénoncer à Lucia pour que tu coopères.
0: Tu es... C'est bon. Je dois faire quoi?
1: Ce que tu fais le mieux. Pendant ce temps, j'enregistrerai, je prendrai des photos de vous en train de...
0: On doit pas voir mon visage. Je ne perdrai pas Lucia pour ton caprice.
1: Je ne prendrai pas ton visage. Je dois juste te voir en action. Et pour ça, tu dois faire venir Marissa Jones.
0: D'accord.
2: J'étais au bar où Bruno a rencontré le type qui ressemble à Antonio Gilles. Il a eu le culot de me dire qu'il ne connaissait pas de Bruno. Mais il était très nerveux.
3: Dans ce cas, il y a une possibilité que Bruno ait fait éliminer Antonio Gilles.
2: C'est pour ça que Rimena doit connaître tous les amis de Nicolas. C'est le seul moyen de savoir si l'un d'entre eux fréquentait
4: son père. Monsieur Iñaki Arnella, le lieutenant va vous recevoir. Allez-y.
2: Merci.
5: Ces dépenses servent à améliorer l'image de nos équipes. Ce sont des employés temporaires qu'on ne reverra plus jamais une fois l'événement terminé. Le gaspillage d'argent est fini, Bruno. Je veux connaître la somme exacte que tu as dépensée pour ce concept. Tous les associés paieront. Non, en fait, c'est toi qui paieras pour avoir pris des décisions sans me consulter.
0: D'accord. Je suis désolé, tu as raison. Je voulais améliorer les productions, c'est terminé.
5: Bien. C'est tout ce que j'espère.
3: Je n'ai aucun problème avec le fait qu'en tant qu'avocat, vous vous intéressiez à tout ce qu'il se passe dans cette affaire. Mais vous ne pouvez pas intervenir dans nos enquêtes. Et on m'a informé que vous étiez allé voir toutes les vidéos des caméras de l'entrepôt. Vous, en tant qu'étranger, vous devriez être prudent. C'est une suggestion.
6: Oui, oui, désolé. Vous avez raison, lieutenant. Mais nous suspectons que l'assassin d'Antonio Gilles soit impliqué dans un autre meurtre survenu il y a 20 ans.
2: On pense qu'Antonio Gilles a aidé l'assassin avec son témoignage. Il a fait condamner un innocent pour un crime qu'il n'a pas commis.
6: Et après le meurtre, il a aidé Gilles à entrer au Mexique. Il a acheté son silence. Mais il l'a gêné et il l'a tué.
3: Et est-ce qu'on peut relier les deux meurtres?
2: Non, parce que l'un d'eux a eu lieu en Espagne.
6: C'est en trouvant l'assassin de Gilles qu'on pourra savoir qui a tué Nicolas Escalante à Palma de Mallorca.
3: Alors, je dois vous informer que les légistes attribuent la mort de Gilles à un suicide.
4: Ces documents sont déjà signés.
7: Oui.
4: Et Célia, j'ai passé une bonne soirée.
7: Oh, oui, moi aussi. Mes parents espèrent vous revoir à la maison. Oui. Et
4: pour
7: puis...
4: hier, toi d'abord.
7: Oh, d'accord. Quand on s'est dit au revoir, je voulais pas vous embrasser. C'était un accident.
4: Oui, oui, exactement. C'est justement ce que j'allais te dire. Je ne voulais pas te manquer de respect. Et j'espère ne pas le faire maintenant en te disant que...

0: Tu me plais.
1: Oh.
0: Bon, avance sur les bilans, s'il te plaît.
1: Oui, ouais. Oui, j'y vais.
0: Merci.
1: Non, non, il ne s'est pas suicidé. Vous ne pouvez pas clore l'affaire. Il y a des images montrant des gens entrer et sortir de l'entrepôt à l'heure du crime.
2: Oui, et on est en train de vérifier que tous ces gens qui sont entrés et sortis de l'entrepôt n'ont pas de casier judiciaire.
3: J'ai l'adresse de l'un d'eux.
2: Alors, sachez que toutes les informations que vous pourrez nous donner sont les bienvenues.
1: Vous avez trouvé le téléphone de Gilles?
2: Non, il est introuvable. On l'a cherché, mais on n'a pas pu le localiser.
1: C'est sûrement l'assassin qui l'a pris. Pour ne pas être relié à celui qui lui a donné rendez-vous.
2: Mais si on avait le numéro, on pourrait demander un relevé à l'opérateur.
3: La fille de Gilles le connaît. Je vous l'enverrai.
2: Excellent. Ça nous aidera à trouver l'assassin présumé. Mais je ne vous cache pas que ma hiérarchie me met la pression pour que je close l'affaire.
1: Une injustice a été commise il y a 20 ans. Je ne laisserai pas ce crime impuné.
2: Vous n'imaginez pas combien ça m'agace qu'on ne me laisse pas accomplir mon devoir. Nous sommes plusieurs policiers à aimer que la loi soit appliquée. Je vous prie de me croire.
4: Où tu vas comme ça?
1: À mon cours d'art chrétien. Je viens de m'inscrire.
4: Et pour aller à l'église, tu dois autant t'apprêter?
1: J'ai envie de faire bonne impression.
4: Tu es la pire menteuse du monde, je te connais parfaitement. Dis-moi, où tu vas?
1: Je suis trop grande pour avoir à me justifier, tu ne crois pas?
4: Je t'ai pas dit de prendre la confiance à cause de Marcia. Une fois que je l'aurai virée, tu n'auras personne pour te défendre.
1: Marissa, compte bien rester. Et mieux vaut que tu le comprennes une bonne fois et que tu t'y fasses.
4: Jamais je ne perdrai mon autorité sur cette maison. Je vais la virer de la pire des manières.
1: Et comment?
4: Je suis trop grande pour avoir à me justifier.
1: Bon, fais comme tu veux. Je te préviens juste que Marissa est au courant qu'Esteban n'est pas le père de Raphaël.
4: Et pour la mère, tu as dit quoi?
1: Ne t'en fais pas. J'ai dit que la mère, c'était moi.
5: Non, non, non, bien sûr que non, Donato. J'ai dû me taire et endosser toute la responsabilité. Hé, tu n'es même pas là. Non, non, non, non, non, non. On va rendre tout cet argent. Donc mets vite cette fille au travail. Laisse-moi t'aider.
6: Oui. Merci. Ah, monte-le un peu, oui.
5: C'est bon.
6: Oh, c'est parfait.
5: Super.
6: Oh, merci. Tu restes avec moi?
5: Je ne peux pas, chérie. J'ai beaucoup de travail. Et maintenant, avec l'entrée de Marcia dans la société, les choses sont plus difficiles.
6: Ne me parle pas de cette...
5: Bon. Tu ne dois faire aucun effort. Si tu as besoin, appelle Rocio.
6: Oui, d'accord.
5: Je reviens dès que je peux. Je t'aime.
6: Je t'aime aussi.
3: Je vais surveiller Bruno pour confirmer ses liens avec Luis Dominguez.
1: Merci. Tu sais déjà où je vais la retrouver.
3: Parfait. J'emmène Rimina.
1: Je te dépose quelque part?
3: Non, ça va aller. Fais ce que t'as à faire.
1: Ok.
3: À plus tard.
7: Bonjour, chef. Figurez-vous que je me suis réveillé avec un mal de ventre. J'ai fait ce que vous m'avez demandé, mais je n'ai pas Internet. Et je ne me vois pas trop vous les faire livrer par un taxi. Je fais quoi?
1: Ne t'en fais pas, Alvaro. Le chauffeur de la société n'est pas là, mais dès que j'aurai terminé ce que je fais, je passerai prendre les documents. Alors envoie-moi ton adresse, s'il te plaît.
4: Félicitations, tu es un grand acteur. Tu n'as eu aucun mal à convaincre ta chef de venir ici. On n'a plus qu'à préparer notre mise en scène.
1: Je suis contente de te voir en forme. Tu m'as fait trop peur.
8: Ouais. Je supporte pas bien la chaleur. Mais c'est vite passé.
1: T'as quoi?
8: Rien. Enfin, j'avais un truc.
1: Quoi?
8: Très envie de te voir.
1: Moi aussi.
8: Dis-moi, tu crois au destin?
1: Oui, pourquoi?
8: Tu crois que toi et moi, on était destinés à se rencontrer?

0: rencontré ?
1: Oui. Mon père m'a amené ici pour une raison. Et c'est toi.
0: Mais si t'as un père, pourquoi t'es dans un orphelinat ?
1: Parce qu'il est mort il y a quelques jours.
0: Rimena, je suis désolée.
1: Promets-moi que notre amitié durera pour toujours. Au-delà de la mort et de l'univers.
0: Je te le promets si tu me le promets aussi.
1: Promis. Non, non, attends, Bruno. On pourrait nous voir.
2: Hé, hey, je doute qu'une de nos connaissances vienne dans ce quartier.
1: Tu n'imagines pas combien je trouve ça excitant. Mais d'un autre côté, ça me fait peur.
2: Le plus important, c'est ce qu'on ressent. Et on ne laissera personne nous l'enlever.
1: Oui, mais je me sens quand même très coupable de tromper tout le monde.
2: Je sais. C'est notre façon de vivre notre amour. Et d'être heureux.
3: Et ça, Maggie, c'est le nouveau bureau de ma belle-mère. Voici Alba, l'assistante de ma belle-mère. Alba, voici Maggie.
4: Salut, enchantée.
3: Alba est très amie avec ma belle-mère.
4: Arrête, c'est bon. Tu l'appelles belle-mère de façon irrespectueuse. Autant que ce qu'a fait cette femme en obligeant le père d'Hugo à l'épouser. Écoute, idiote, ne parle pas pour rien. Elle n'a forcé personne.
3: Alors, dis-moi, Maggie, comment est-ce que je peux t'aider, hein?
4: J'ai un devoir à faire sur les réseaux sociaux dans le monde du spectacle. C'est clair que j'ai pensé à toi.
3: C'est clair que je vais t'aider.
4: Et c'est clair que vous devez aller parler ailleurs.
3: Viens, Maggie, allons dans un endroit où on aura plus d'intimité.
4: J'adore l'idée. C'est clair.
5: Et je peux savoir ce que c'est ?

0: J'ai fait le maximum pour modifier l'enregistrement. Mais ils n'ont rien voulu savoir.
1: Ce n'est rien. Je sais ce que j'ai à faire, mais ça ne me plaît pas.
0: Chérie, je serai là pour veiller sur toi. Mon cher Dante, désolé, mais Bettina, on n'attend plus que toi.
1: J'arrive.
0: Bon, courage. Pense à tout le succès et à la célébrité qui t'attendent.

0: Assois-les ici. Tu peux te retirer, merci. Le tableau que vous m'avez envoyé est l'une des plus belles choses que j'ai reçues de toute ma vie.
1: Parce que c'est toi, comtesse, tu es sublime. Tu es une fleur unique, une vraie dame.
2: Une dame? Une reine, oui.
0: Mis à part le détail qui m'a échappé, tout ce que je vous ai toujours dit est vrai. J'ai bien été comtesse. Comte, j'avais beaucoup d'argent, j'avais un statut très privilégié et un grand avenir parmi la noblesse. Mais il y a les choses qui se passent dans ta tête, dans ton cœur, et celles qui se passent dans ton corps. On m'a donc humilié, rejeté et traité comme un déchet.
2: Des gens horribles. Je sais ce que c'est que d'être traité ainsi, comtesse.
0: Je suis une femme. Et ce n'est pas mon problème si les gens ne comprennent pas la difficulté que c'est de vivre dans un corps qui n'est pas le sien. J'ai toujours été une femme très indépendante. Je n'accepte l'aide de personne. Néanmoins, il est vrai que je n'ai pas accompli l'un de mes plus grands rêves. Même si j'ai l'air de gagner beaucoup, ce n'est pas le cas. Et je n'ai toujours pas assez économisé pour mon opération, pour ressembler à la femme que je suis.
2: À quoi servent les amis si ce n'est pour accomplir les rêves? Ce sera un plaisir de payer pour tout ce qui sera nécessaire, comtesse.
0: Oh. Tortue, tu ferais ça pour moi? Oh.
3: Quand vous faites un concert, qu'est-ce qui attire les gens?
0: Eh bien, ça dépend de plein de choses. Disons que quand j'ai vu...
4: Je pensais avoir été clair sur les copines au travail.
3: Bonjour, ça va?
4: Bonjour Maggie, ce n'est pas contre toi. Tu sais qu'on t'apprécie. Mais on en a déjà parlé, toi et moi.
0: Tu n'es peut-être pas le mieux placé pour dire ça, hein papa? C'est toi qui as fait venir ton épouse dans l'entreprise.
4: Ça ne s'est pas passé ainsi. Et tu le sais, et comme tu viens de le dire, c'est mon épouse.
0: Ok, eh bien Maggie est ma copine.
3: Sérieux?
4: Dans ce cas, raccompagne ta copine à sa voiture. Et voyez-vous après le travail. Au revoir, Maggie.
3: Au revoir. Oh, quelle belle manière de me demander d'être ta copine. T'es trop romantique.
0: Merci. Bon, allez, finis ça, et puis on y va.
3: Ok.
0: Mais c'est une opération très très chère et très longue.
2: Et alors, souviens-toi que je suis millionnaire.
0: Alors merci, merci du fond du cœur.
2: Ça veut dire que tu acceptes?
0: Oui, j'accepte. Et je te rembourserai jusqu'au dernier centime. Et toi, mon chéri... Merci pour tout, un grand merci pour le tableau. Et si ça ne te gêne pas, tu pourrais même travailler ici.
1: Pourquoi est-ce que ça me gênerait? Rien n'a changé, je te respecte autant qu'avant. En revanche, il faudra arrêter les démonstrations d'affection. Je suis un homme marié et très amoureux de ma femme.
0: Te séduire, c'est amusant. Mais je sais que tu es un vrai gentleman.
1: Et toi, une vraie dame.
5: Je vais faire comme avec l'autre femme. Je vais changer ses cheveux, on verra si je me souviens.
3: Ok.
6: Alors, Emena? Un souvenir?
5: Elle m'est familière, mais... Mais je suis pas sûre.
7: Regarde bien.
6: On l'a.
8: Excellent.
6: Voyons voir. Ah, il charge. Vas-y. Oui, oui, oui.
8: Incroyable, ça fonctionne. Et là?
6: Ça, c'est rien, ça va. Il faut juste attendre qu'il charge un peu plus et on pourra réessayer plus tard. L'important, c'est qu'il fonctionne et que les fichiers s'ouvrent.
8: Tu es excellent, merci beaucoup.
6: De rien, c'est mon job. Merci.
9: Décale-toi pour que je te voie mieux.
0: Bon, je me mets là.
9: À gauche. C'est bon.
0: Entrez, entrez. La porte est ouverte.
3: Alvaro ?

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8: Ah Nisma, tu tombes bien, j'ai un petit quelque chose à te demander.
9: Vous pouvez pas décaler Yolande? C'est que je dois emballer les cadeaux et toute seule, c'est vraiment galère.
10: J'en étais sûre, t'as oublié le hammam.
9: Nisma, je vais contacter un médecin pour qu'il vienne à la résidence.
10: T'as 12 appels en absence et 18 messages non lus.
9: Oui, c'est pour ça que je réponds quand je peux.
10: Quand c'est à la nuit.
11: Concernant la vente de la joaillerie, j'ai décidé d'accélérer la procédure.
12: J'en profite pour vous rappeler la clause susceptible d'annuler cette passation. Une absence d'héritier dans les 3 ans qui suivent la signature du contrat.
10: Pourquoi vous faites semblant d'être enceinte?
13: Ah, au secours! Mon bébé!
10: Je sais pas ce que vous aviez votre nièce, mais j'aimerais que vous ayez ma version des faits.
11: Sortez.
10: Yann, c'est le père d'Elena.
14: J'allais vous en parler, j'étais sous le choc.
11: Tu vas la reconnaître.
15: J'ai reçu la visite d'un certain Yann Villeneuve. Il compte demander la garde d'Elena.

0: Ça fait un an que je me bats pour récupérer ma fille. Un an, putain. Et Yann pourrait l'avoir comme ça?
1: Non, non, pas aussi facilement.
0: Mais il pourrait quand même obtenir sa garde ou pas?
1: Bah, en France, le géniteur peut reconnaître son enfant à n'importe quel moment.
2: Même si la mère s'y oppose.
1: Elena n'a pas été adoptée par un autre homme, donc oui.
0: Mais sérieux, c'est un cauchemar cette histoire. Le mec en a jamais rien eu à foutre d'Elena et là tout à coup il réapparaît, il veut me la prendre.
1: Tu sais ce qui pourrait t'aider en fait, c'est des preuves. Tu sais, genre des vocaux de l'époque, que tu échangeais avec lui. N'importe quoi qui montrerait ses réactions de merde quand tu lui annonçais ta grossesse.
0: Mais j'ai changé de téléphone depuis, j'ai même plus le même numéro.
1: Ah.
2: Et attends, tu crois qu'un juge, il pourrait confier Elena à un homme qu'elle connaît pas?
0: Yann a une femme, du fric, un bon taf, une baraque. Bien sûr que oui.
1: Je vais quand même poser la question à Billard.
0: Ça changera quoi? La ZEU m'a toujours foutu des bâtons dans les roues. De toute façon, ça va pas s'arrêter maintenant. Si je perds ma fille, je perds tout.
1: Écoute, on est avec toi, d'accord? Je te tiens au courant.
3: Bonjour, je peux vous aider?
4: Je voudrais signaler un vol.
3: Oui, bien sûr. Installez-vous. Je vous écoute.
4: Mon oncle est âgé, seul, affaibli et en deuil. Il m'a dit qu'il ne retrouvait plus une de ses créations, une bague. Il était joaillier.
3: C'est quoi son nom?
4: Duvivier, Charles Duvivier.
3: Ok. Et on parle d'un objet de quelle valeur?
4: Plusieurs milliers d'euros. Il y tenait énormément.
3: Okay. Vous me dites que votre oncle n'est plus tout jeune. Peut-être qu'il l'a égaré?
4: Ah, si seulement, mais... En fait, un bijoutier m'a appelé pour me prévenir qu'on allait la lui vendre. Il trouvait ça suspect. Regardez, ça c'est... C'est la bague et son certificat d'origine.
3: Et ce bijoutier en question, vous pensez qu'il pourrait décrire le vendeur?
4: Je pense, oui. Il lui a même demandé sa pièce d'identité.
3: Ok.
4: Baptiste... je sais plus quoi. Vous pensez que c'est lui qui a volé mon oncle?
3: En tout cas, c'est une piste.
4: Pourtant, il n'ouvre jamais aux inconnus.
3: Peut-être qu'il a fait une exception.
4: Non, sûrement pas, il est d'un naturel hyper méfiant. Il a bien raison de l'être en plus, il y a tellement de personnes malveillantes qui abusent de la faiblesse des gens fragiles.
3: Alors peut-être que c'est un receleur, et qu'il a lui-même acheté à la personne qui s'est introduite chez votre oncle.
4: Ça veut dire quoi ça, que le vrai coupable va s'en sortir?
3: Ouais, avec toutes les informations que vous me donnez, il y a de fortes chances qu'on remonte à lui. Mmh. En revanche, je vais devoir rendre visite à votre oncle.
4: Ah, plutôt en fin de journée alors, si c'est possible pour vous. Il a été pas mal tourmenté par l'événement, il se repose.
3: C'est noté. Mmh. Je prends vos coordonnées également.
4: Oui.
3: Votre nom?
4: Villeneuve, Géraldine.
5: Mais qu'est-ce que tu fais là? T'organises un Secret Santa?
1: Ouais, j'ai trouvé une application de tirage au sort des cadeaux. C'est hyper pratique.
5: Attends, mais t'étais pas censée te reposer après ton malaise?
1: Oui, non, mais là ça va, je suis assise, c'est pas fatigant. Et puis je peux pas planter Yolande, elle a besoin de moi.
6: Un problème?
1: Ah non, hein, tout va bien.
5: Ah ok, donc tu lui as rien dit en fait.
7: Qu'est-ce que je devrais savoir?
5: Ok. Nisma est tombée dans les pommes au pavillon des fleurs mardi.
1: C'était rien du tout.
7: Non mais t'as vu un médecin? C'est pas à prendre à la légère ce genre de choses, hein?
1: Sauf que je vais bien, ok? Et là, vous me faites perdre mon temps et j'ai pas que ça à faire en fait.
5: Ah bon? Et parce que c'est quoi en fait ton programme après?
1: Bah j'ai cours.
5: Ok, et ensuite? Tu vas aller au pavillon des fleurs, c'est ça?
1: Ouais. Et j'ai même une maraude, si tu veux tout savoir. Et puis ensuite, j'irai me coucher pour oublier à quel point j'ai une copine qui est hyper chiante.
5: Ça va, calme-toi.
1: C'est quoi? C'est pas parce que toi t'es une grosse égoïste que moi je dois m'empêcher d'aider les gens, ok?
8: Madame, non, je suis pas vraiment de la famille, mais c'est tout comme. Et le bien-être des malades, vous en faites quoi?
9: Zoé, c'est contre l'infirmière que tu gueules comme ça?
8: Elle veut pas me laisser voir Louis, franchement, c'est dégueulasse.
9: Écoute, il vient de se faire greffer un cœur il y a à peine une semaine. C'est peut-être normal, non?
8: Et pourquoi Barbara a le droit d'aller le voir, alors?
9: Bah, parce que c'est sa meuf. Bah, écoute, Les nouvelles sont bonnes. C'est l'essentiel.
8: Toi, t'es flic. Tu pourrais pas m'avoir un petit droit de visite exceptionnel?
9: Mais attends, tu crois quoi? Que parce que je suis flic, ça va t'ouvrir les portes des soins intensifs?
8: Bah, je sais pas, pourquoi pas.
9: Quand bien même. Comment tu justifierais ta présence près de lui? T'es même pas censé le connaître.
10: Les cafés.
8: Mais j'ai juste envie de le voir, franchement, c'est pas un crime quand même.
9: Et personne t'a dit que c'était un crime. Simplement, là, il faut que tu sois patiente, c'est tout.
8: Non, bah, tu comprends vraiment rien. Hein.
9: Alors vas-y, explique-moi.
8: J'ai trop peur qu'il croie que je l'ai oublié, franchement. Je veux juste qu'il sache que je pense à lui, c'est tout.
9: Bah si c'est que ça, on va trouver une solution, ok?
7: Elle a été un peu dure avec toi, Nisma, non?
11: Bah elle a raison, je suis qu'une égoïste. À chaque fois que j'ai un problème, je vais tout de suite lui parler, tout lui déballer, sans même lui demander si elle veut bien m'écouter.
7: Bah tu fais peut-être la même chose pour elle.
11: Non, c'est ça le problème. Putain, et pourtant, elle a déjà eu plein de galères, mais je sais pas, elle en parle jamais, elle garde tout pour elle.
7: Et elle reste tournée vers les autres.
11: Exactement. Ouais. Putain. Vous le saviez, vous, qu'elle faisait partie de 10 assos d'aide à la personne?
7: Non.
11: 10, c'est énorme. Il y en a pour les SDF, pour aider les personnes âgées, pour aider les réfugiés.
7: Ah non, elle m'avait rien dit du tout. Quand je pense que j'arrête pas de la solliciter pour la résidence, je regrette de l'avoir pris de son temps.
11: En fait, elle sait pas dire non. C'est ça, son problème. Et là, je pense que son malaise, c'est juste son corps qui dit stop, quoi.
7: Oui. Je suis bien d'accord avec toi. Encore faut-il qu'elle sache écouter les alertes.
12: Ça va? T'arrives encore à te regarder en face?
2: Attends, mais je rêve, tu me suis maintenant?
12: Jamais t'auras ma fille, t'entends? Jamais.
2: Sauf que c'est la mienne aussi, je te rappelle.
12: Arrête, putain, arrête! T'en as jamais rien eu à foutre, pourquoi elle t'intéresse tout à coup?
2: Parce que quand je l'ai vue avec toi l'autre jour, j'ai réalisé que j'étais un vrai connard depuis 8 ans.
12: Ouais, c'est ça. Prends-moi pour une conne aussi. C'est à cause de ta meuf, c'est ça? C'est une vengeance?
2: N'importe quoi, toi.
12: Mais alors pourquoi?
2: Tout ça, c'est de ta faute de toute façon.
12: Comment ça?
2: Fallait pas t'en prendre à notre enfant, Chloé.
12: Tu parles de votre bébé imaginaire, là?
2: Arrête, avec ça, tu veux encore nier ce que t'as fait?
12: Mais mec, atterri, ta meuf prend la pilule, elle voulait pas être enceinte!
2: Mais si, mais bien sûr que si, elle était même obligée à cause de son oncle!
12: Quoi? Donc, comment ça, c'est quoi cette histoire-là? Je comprends pas.

0: Charles, il lâchera jamais sa joie Iris si on n'a pas un môme, voilà.
1: C'est pour ça que tu veux me voler ma fille?
0: Mais tu l'as pas fait toute seule, cette gamine. On est d'accord?
1: Ok, t'es pas qu'un gros connard, en fait, t'es aussi une ordure!
0: Est-ce que j'ai de l'ambition, Chloé?
1: Tu t'entends parler, là?
0: Et je me rappelle d'où je viens, de tout le chemin que j'ai parcouru, et crois-moi, je vais pas m'arrêter en si bon chemin.
1: Je vais me battre.
0: Ah ouais? Mais pour faire la guerre, faut des moyens. Tu les as pas?
1: J'ai mieux. J'ai la rage. On touche pas à ma fille.
2: Vous n'avez aucun frais à avancer avec votre CMU. Et puis, si vous avez le moindre doute, n'hésitez pas à passer au pavillon des fleurs. Bonne journée.
3: Nisma, je dois filer à la banque avant que ça ferme. Je peux vous laisser?
2: Oui, oui, oui, bien sûr. De toute façon, j'ai pas terminé les démarches pour la bourse de Moussa.
3: Bon, vous êtes sûr que ça va aller, hein? Vous avez mangé au moins?
2: J'ai mon ravitaillement.
3: Bon, super. Ah, Apolline, bah, je suis contente que vous soyez là. Comme ça, Nisma n'est pas toute seule.
4: Pas de problème. Tiens. Pomme, betterave, gingembre. C'est plein de vitamines. Et puis, c'est sans alcool, puisqu'apparemment, je suis saoulante.
2: Vraiment pas terrible, ta blague.
4: Bon, ok, j'avoue, elle était pas ouf. Mais c'est pour me faire pardonner, j'ai été nulle tout à l'heure.
2: Et tu sais, c'est dans ma nature d'aider les gens. Je suis comme ça et moi, ça me va.
4: Mais sauf qu'à force, tu te mets en danger. Regarde, t'as une tête de déterré, t'es tout le temps débordée. Nisma, s'il te plaît, c'est quand la dernière fois que t'as pris un vrai moment pour toi?
2: Je sais pas. Mais tu vois, les gens que j'aide, eux, ils ont des vraies galères.
4: Bah super. Au moins, comme ça, quand tu seras morte de fatigue, il y aura du monde à ton enterrement.
2: Mais je fais quoi sinon? Je leur dis d'aller se faire foutre?
4: Oui.
2: Bah non. Non, Apolline, je peux pas.
4: Tu sais ce que je pense? Le fait que tu te focalises comme ça sur les autres, c'est pour éviter de penser à toi.
2: Je savais pas que t'avais fait option psycho à la fac.
4: Non mais sincèrement, tu t'es déjà demandé ce que tu voulais vraiment pour toi.
5: Tête, là.
6: Coucou Louis, j'espère que ça va et que tu t'ennuies pas trop. Moi ça va. J'ai une petite nouvelle à t'annoncer. J'ai décidé d'arrêter les cours de psycho pour devenir stripteaseuse parce que ça fait mieux.
7: Pardon? Non, mais t'es sérieuse là?
6: Ah bah bon, ici du coup il y a rien qu'à changer. Voilà. À part que tu nous manques et que, enfin surtout à moi. Et je pense très fort à toi.
7: Bah moi aussi.
6: Et pour info, c'est elle qui a eu l'idée de faire la vidéo parce que j'ai pas le droit de venir te voir à l'hôpital.
7: C'est vrai, mais c'était ça ou elle venait quand même, donc...
8: Bon, repose-toi bien, mon poteau. On pense très fort à toi et je te dis à très vite.
6: Ouais, et tout le monde est pressé de te revoir dans le quartier.
7: Alors dépêchez-vous de sortir.
6: Gros bisous, moi. Je t'aime.
0: Ça me touche beaucoup.
9: Ça va pas?
0: Si, ça.
9: T'es sûr? Tu veux que j'appelle une infirmière?
0: Non, c'est bon, je te promets.
9: Bah quoi, c'est la vidéo qui t'a rendu triste? C'était pas le but, hein?
0: Tu sais ce qu'on dit que... que juste avant de mourir, on voit toute sa vie défiler.
9: Il paraît, ouais. Et quoi, c'est ce qui s'est passé pour toi?
0: Bah moi, c'est vous que j'ai vu. Visage. À Zoé, à toi et à elle.
9: Mon amour.
0: Et depuis, j'ai peur de te perdre.
9: Ça n'arrivera pas, ok? Ça n'arrivera pas. Qu'il aille bien se faire foutre avec sa joaillerie, sa poufiasse, là.
10: C'est ça que tu lui as répondu?
9: Non, je suis partie avant. Mais Duvivier m'a appelé, il veut me voir.
10: Pourquoi?
9: Je sais pas, je l'attends. Il est là, je te laisse.
11: Bonjour. Yann m'a fait part de votre petite discussion de ce matin. Il n'a jamais été très diplomate.
9: On est d'accord qu'il peut pas faire ça, il peut pas me l'apprendre.
11: Mais non, il n'en est pas question.
9: Merci.

0: tellement besoin que vous soyez de mon côté, là.
1: Il ne va pas vous la voler. Il va s'en occuper comme un père doit le faire.
0: Il voulait que j'avorte. Il m'a abandonné.
1: On apprend tous de ses erreurs.
0: Mais vous réalisez que tout ce qui l'intéresse, c'est votre joaillerie?
1: Et fonder une famille, ce qui n'est pas antinomique.
0: Putain, vous êtes aussi tordu que lui, en fait.
1: Mais pardon, à sa naissance, vous vouliez qu'il s'occupe de sa fille, ou pas?
0: Mais pas comme ça, pas par intérêt. Et puis elle, vous y pensez un peu?
1: Mais justement, elle vivra dans une famille stable, aimante. Elle fréquentera les meilleures écoles.
0: Elle a besoin de sa mère.
1: Mais vous pourrez la voir de temps en temps, bien sûr.
0: Je me laisserai pas faire, hein.
1: Preuve que vous ne prenez pas son intérêt en compte. Ce qui vous diffie sur le plan parental.
0: Non mais, au secours, je rêve là. Qu'est-ce que vous y connaissez, vous, aux enfants?
1: Sûrement rien, n'empêche que Elena voulait que je sois son grand-père, rappelez-vous.
0: Redescendez un peu sur terre, Pépère, il y a une semaine, elle voulait aussi un poisson rouge, hein.
1: Mais c'est parfait, elle aura les deux.
0: C'est dégueulasse ce que vous faites.
1: Mais en même temps, c'est généreux. Je vous verserai une pension.
0: C'est vrai, le fric. Bah oui, toujours le fric. Bah oui, j'avais oublié, putain. Mais tout s'achète, hein. Sauf que ma fille, elle est pas à vendre, alors écoutez-moi bien, je vais être très claire. Vous essayez de me prendre ma fille, je vous tue.

0: Schindler, Antoine. Non, SH au début.
1: Ah.
0: Schindler.
1: Hop, SH.
0: Voilà.
2: C'est la liste des résidents qui seront là Noël ?
1: Ouais. D'ailleurs, il est super ce site de tirage au sort que t'as trouvé là. Apolline m'a montré, je connaissais pas.
2: Ouais, mais j'avais déjà commencé, c'est bête.
0: Eh ben nous, on finit, comme ça, toi, tu peux te reposer.
2: J'avoue que je suis bien fatiguée, mec.
1: Bon, en tout cas, c'est une super idée, Secret Santa. Ça change.
2: Ouais, je sais pas. En vrai, Noël, c'est une fête hyper commerciale et ça me déprime.
0: Alors là, pas du tout. C'est l'héritage d'une tradition païenne très ancienne qui se célèbre encore dans le monde entier.
1: Ah bon ?
0: Ah oui.
1: Ben, en quel honneur, du coup ?
0: Le solstice d'hiver. Parce que ça signifie la fin de l'obscurité, le retour prochain de la lumière, la renaissance.
2: Et vous avez déjà assisté à une de ces fêtes, vous ?
0: Alors, la première fois, c'était en Chine, dans les années 70. Et la plus marquante, c'était à Cusco, au Pérou. Ah, quelle expérience incroyable !
2: Et ça se passe comment, là-bas ?
0: Eh bien, toute la ville se réunit au crépuscule. Les gens sont parés de leurs costumes traditionnels. Rouge, violet, jaune. Ils chantent, ils dansent, ils invoquent le soleil. C'est magique.
2: Ben, en tout cas, comment vous en parlez, ça donne envie.
0: Ah ben, tu vois, je regrette aucune de mes destinations et aucune de mes rencontres. Tous ces voyages m'ont nourri et permis de devenir moi-même.
2: Je crois que si je devais demander un cadeau au Père Noël cette année, ce serait ça. Partir à la découverte du monde.
0: Qui t'en empêche ?
3: Coucou mon grand !
4: Coucou papy !
3: Bah, tu vas rester comme ça ? Il est chic le resto où on va là.
5: Non mais je sais mais...
3: Mais il doit pas le récupérer Baptiste ?
5: Si. Il y a une heure normalement.
3: Il a oublié qu'on avait un date en amoureux ?
5: Mais j'en sais rien, moi.
3: Tu l'as appelé ?
5: 10 fois au moins, mais il est toujours sur messagerie. D'ailleurs, je commence à m'inquiéter. Okay. Parce que tu crois qu'à toi, il va répondre. Bon, d'habitude, il prévient quand il est en retard.
3: Mon chéri, quand il t'a accompagné à l'école ce matin, papa, il t'a dit qu'il te récupérait ici ?
4: Ouais, pourquoi ? Il y a un problème ?
3: Non, pour rien. Pour rien. Bon, t'as bien fait tous tes devoirs ?
4: Oui, surtout, j'ai un 10 en calcul.
3: Bravo, check. Ben.
5: Bon, t'es d'accord, c'est pas normal.
3: T'as appelé Chloé ? Parce qu'elle en sait plus.
5: Sauf qu'elle a oublié son téléphone ici tout à l'heure. Il y avait de quoi, parce qu'elle s'est engueulée sévère avec son ex-patron.
3: Le type qui est passé me voir en consultation ?
5: Exactement, là, le vieux grincheux homophobe.
3: Bon, je crois qu'il avait de l'humour, quand même.
5: Ouais, ben là, il avait oublié son humour.
3: Bon, qu'est-ce qu'on fait ? On passe chez eux ? Ça se trouve, Chloé est là-bas et elle aura des infos.
5: D'accord, mais si Baptiste arrive entre-temps.

0: Monsieur Duvivier, vous m'entendez?
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Bonjour La Réunion et rebonjour pour ça que la vue à moi ce matin. Moi, elle était déjà sur la route, mais aujourd'hui, nous prend le temps de découvrir ou de redécouvrir, hein, m'ont envie de dire, les beaux paysages de La Réunion. 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
3: Et mes remerciements à Zad d'avoir suivi à nous aujourd'hui sur Antenne Réunion. Nous continuons à sillonner les routes des Hauts. Le paysage est juste magnifique, mais j'espère que ce type peut prendre le temps aussi de profiter en famille en cette période de vacances. Et nous retrouve demain sur Antenne Réunion pour une nouvelle émission de Téléachat. Bonne fin de journée à Zot.

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0: Merci d'écouter La Ville du Vent se réveille, l'émission matinale locale numéro 1.
1: Je suis le beau, sublime et élégant Jack Russell. Et assise en face de moi se trouve ma ravissante complice de toujours, Maggie Quinn.
0: Pourquoi t'as la voix si grave? Tu viens de te lever ou tu nous fais enfin ta puberté en direct à l'antenne?
1: Waouh, je suis là depuis 30 secondes et je me fais déjà casser. T'as dû battre un record.
0: Je ne sais pas si tu t'en rends compte, mais aujourd'hui on est le 26 décembre, mon cher Jack, donc le lendemain de Noël.
1: Crois-moi, la migraine que je me traîne me rappelle bien les excès de la veille.
0: Laisse-moi deviner, t'as offert un petit concert privé à tes parents et ça s'est éternisé? Chers auditeurs, vous imaginez qu'ils refusent toujours de jouer pour nous en direct sur nos ondes?
1: Tu sais que j'ai un trac incroyable, Maggie. Alors, ton Noël s'est bien passé?
0: Très bien, oui, merci. On a ouvert nos cadeaux avec mon père, ma grande sœur Amanda et sa famille. On a partagé un merveilleux petit déjeuner. Et on a fait un bonhomme de neige dans le jardin.
1: Waouh, c'est digne d'un film pour enfants. Ça me rend jaloux.
0: Bon, et ton Noël alors? Ta mère a apprécié la friteuse que j'ai trouvée en solde?
1: Chut, Maggie, ma mère nous écoute. Elle croit que c'est moi qui ai eu l'idée.
0: Désolée de briser ton rêve, mais ta mère sait que c'est moi qui choisis les cadeaux que tu lui offres depuis qu'on a 15 ans. Elle m'envoie une carte de remerciement tous les ans.
1: C'est pas vrai, t'es sérieuse? Je me sens trahi. L'an prochain, elle aura 2 piles 9 volts. Pour être sincère, je préfère la soirée qu'on va passer aujourd'hui à la vraie fête de Noël. J'ai hâte de croquer dans l'un des somptueux biscuits de ta sœur.
0: Comme nos fidèles auditeurs le savent, ce 26 décembre, comme tous les ans, la famille de Jack et la mienne se retrouve pour un dîner d'après Noël au Magnolia, dont les propriétaires sont nos pères respectifs.
1: C'est cela, oui. Tout ce qui importe là-dedans, c'est que je vais me goinfrer.
0: Tu nous amènes Serena?
1: Pourquoi? Je comptais même pas apporter une salade.
0: Ah, oh, bravo, t'es un vrai gentleman.
1: Ça va pas, on est ensemble que depuis 3 mois, j'ai pas envie de la faire fuir. Tu nous amènes Hunter, toi?
0: Je veux pas précipiter les choses.
1: Tu vois, t'es aussi terrorisée que moi.
0: Non, je suis pas terrorisée du tout, seulement... J'attends le bon moment, c'est tout.
1: T'es avec lui depuis quoi? 6 mois? C'est quand le bon moment?
0: Chers auditeurs, qu'est-ce que vous pensez de cette grande question? J'ai envie de dire que... Il faut 9 mois au moins pour en arriver là.
1: T'essaies de gagner du temps.
0: Ah, oh, nous avons notre premier appel d'un auditeur.
1: Salut, vous êtes en direct avec Maggie et Jack.
0: Arrête! Qu'est-ce que tu fais?
1: J'ai pas eu le temps de me préparer un déjeuner.
0: Je sais, mais j'y ai pensé, comme d'habitude. C'est quoi ça?
1: Il reste une part de cake de la petite fête de la semaine dernière.
0: Quoi? Mange pas ça, il a plus d'une semaine, t'es fou?
1: C'est du cake, ça se garde.
0: Regarde, je t'ai apporté des restes de notre repas de Noël en famille, tiens.
1: Oh, génial!
0: On a vu le standard téléphonique briller comme un sapin de Noël ce matin. La présentation d'un petit ami ou d'une petite amie à la famille, c'est un grand débat.
1: Et moi qui me croyais seul au monde à vouloir l'éviter. À part toi, je veux dire. Oh.
0: J'essaie pas d'éviter quoi que ce soit. Hunter sera présenté à toute la tribu le moment venu.
1: Oh, garçon, ça va être un carnage.
0: C'est pas parce que toi, tu l'aimes pas que ça va mal se passer avec la famille.
1: Moi, je l'adore. Je trouve juste...
0: Quoi?
1: Bah, c'est bizarre, c'est plus le sans-manche, non?
0: C'est plus le sans-manche, c'est tout ce que t'as à lui reprocher.
1: Ça cache quelque chose. Je crois qu'il a un terrible et noir secret.
0: Tu es pire que mon père, Jack. À chaque fois que je te présente quelqu'un, tu trouves toujours...

0: une raison de le critiquer et de ne pas l'accepter.
1: Ou alors, ce sont eux qui ne me donnent jamais de raison de les apprécier.
2: L'émission d'aujourd'hui était géniale.
0: Merci, Deb. Tu veux un biscuit de Noël ?
2: Oh, pourquoi pas ? Oui, merci.
1: Les chiffres sont bons ?
2: Excellent. Et sur les réseaux, les auditeurs partagent plein d'histoires de présentation de copains à la famille. Le hashtag La Ville du Vent se réveille bat des records.
1: Trop cool !
2: Et ce n'est pas tout. John Crawford, le patron de Satellite Radio, a téléphoné.
0: Satellite Radio ?
1: Qu'est-ce qu'il a dit ?
2: Ils veulent programmer La Ville du Vent se réveille sur leurs ondes pour une diffusion nationale.
1: C'est une de tes blagues ? Tu te fiches de nous ? C'est comme le jour où t'as dit que Mandy Moore avait appelé la radio pour sortir avec moi.
2: Oh, on avait rigolé ce jour-là.
0: Ah, oublie cette histoire. C'est une super bonne nouvelle.
2: Ça, tu l'as dit. Ils proposent un test sur les 5 prochains jours pour voir si leur public accroche avant de signer quoi que ce soit.
1: C'est vrai ? C'est génial.
2: Je sais même pas quoi dire.
1: Et ça n'arrive jamais.
2: Il y a une alchimie unique entre vous deux. Il est temps que tout le pays sache ce que j'ai toujours su. Tous les deux, vous êtes de brillants animateurs de radio. C'est comme ça.
0: Merci, Deb. Mais s'il veut l'émission, t'es notre productrice. Faut que tu viennes avec nous.
1: Et c'est pas négociable.
2: Dans ce cas, les 5 prochains jours doivent être extraordinaires. Félicitations, vous deux.
3: Maggie, on aura une antenne nationale.
0: On aura un véritable impact. C'est ce dont on a toujours rêvé.
3: Depuis notre émission à la radio du lycée.
0: Le réveil en beauté avec Maggie et Jack.
1: Faut qu'on fête ça avec notre danse des meilleurs amis de l'univers.
0: Oh, pas aujourd'hui, non.
1: Pourquoi ? C'est notre truc. Le symbole de notre invincible et éternelle amitié. T'es trop bien pour ça ? Allez.
0: Vérité, passion,
3: personnalité.
0: Jack et Maggie, toujours.
3: Ouais, je suis proche.
4: Salut. Ah, pardon, je voulais pas vous déranger.
0: Inter, t'es très en avance.
4: Oh, désolé, c'est un problème ?
0: Non, y'a pas de souci.
4: J'adore ton pull. Tu l'as acheté où ?
5: Au grand magasin du centre. Oui, il était en solde vu que Noël est passé.
0: Il faut qu'on y aille. Je reviens dans une heure.
4: Tu as faim ?
3: À plus tard.
1: Elle va se lâcher.
0: Et ils vont nous tester dans d'autres villes pour voir si on plaît au public à partir de demain matin.
5: C'est... Waouh, c'est une sacrée nouvelle.
0: Oh, y a un problème ?
5: C'est pas ça, mais j'ai écouté... votre émission ce matin. Et j'ai eu l'impression que toi et Jack, vous vous moquiez du fait que moi et Serena n'étions pas invités ce soir.
0: Oh non, non, non, on exagère beaucoup les choses pour que ce soit drôle. Et crois-moi, quand le moment sera venu, je serai ravie de te présenter toute la tribu Russo Queen. Mais je te préviens, ce sont des fêlés.
5: Alors pourquoi tu ne présentes pas juste ta sœur et ton père ? Qu'est-ce que la famille Russo a à voir avec nous ?
0: Nos pères ont toujours été inséparables, alors on fait toujours tout ensemble. On n'a peut-être pas le même nom, mais on est une grande famille.
5: Donc si on reste ensemble, faut que je m'attende à ce qu'on passe beaucoup de temps et en tout cas toutes les fêtes avec Jack et sa famille.
0: Ce qui t'embête, c'est Jack, c'est ça ?
5: Vous vous envoyez des messages sans arrêt, vous avez plein de petites blagues entre vous et vous avez une petite danse. Admets que ça va un peu loin.
0: Je te l'ai déjà dit, Hunter. Jack et moi, on se connaît depuis toujours, on a grandi ensemble. Si quoi que ce soit avait dû se passer, ce serait arrivé depuis longtemps. On est amis, c'est tout. Tu as ma parole.
5: T'as jamais eu de sentiments pour lui ?
0: Non. Bien sûr que non.
5: D'accord.
0: Très beau pull sans manche aujourd'hui. Tu es charmant avec ça. On dirait Superman. J'ai un faible pour lui.
1: Hâte de leur annoncer la grande nouvelle, toi aussi ?
0: Oui, tu peux pas savoir. Je pense que mon père serait tellement fier qu'il pourrait enfin nous sortir son château baptiste grand millésime 69.
1: Et faire honte à mon rosé de cette année acheté à l'épicerie du coin ? Il va pas oser. Qu'est-ce qu'il y a ? Ça va pas ?
0: J'en sais rien, j'ai eu une conversation bizarre avec Hunter tout à l'heure.
1: À propos de quoi ?
0: Ça lui a fait de la peine de pas être invité ce soir.
1: Toi aussi, tu as eu droit. Serena n'a pas du tout aimé l'émission de ce matin. Elle m'a fait jurer que l'an prochain, elle serait invitée.
0: Waouh, alors vous faites des projets à long terme. C'est une grande première.
1: Qui sait ce que l'avenir nous réserve ?
0: C'est exactement pour ça que t'es célibataire encore et toujours.
1: Quoi ? Alors, je suis réaliste.

0: Bonsoir, papa.
1: Hey, bonsoir, mon grand.
0: T'exagères, là. Papa, on s'est vu hier.
1: Maggie.
2: Bonsoir.
1: Ravissante, comme
2: c'est
1: d'habitude.
2: C'est gentil, merci, Martin. Papa,
1: Maggie.
2: Oui, et toi?
1: Merci. Votre émission était très intéressante. Mais c'est quoi ces histoires à dormir debout? Vous avez peur de nous présenter vos nouvelles conquêtes?
2: Papa, tu te rappelles quand j'ai invité Bobby Meursault à Thanksgiving? Ça a tourné à l'interrogatoire et il s'est étouffé avec sa dinde. Le pauvre a eu besoin de voir un psy après ça.
0: Je me souviens que ce soir-là, on a bien rigolé.
1: Bobby était un crétin. Il m'a avoué qu'il était supporter des Red Sox.
2: C'était l'équipe de sa ville natale.
0: Bonsoir, maman. Ça va?
3: Bonsoir, chérie. Tu veux bien poser ça sur la table?
0: T'as mis des patates dans ta salade de mayo.
3: Oh. Tu leur as parlé de l'émission d'aujourd'hui.
0: Oh maman, il faut pas prendre tout ce qu'on dit trop à cœur.
3: Oui, bah peut-être que si tu nous présentais enfin une de tes petites amies, tu verrais qu'on est capable de bien se tenir.
4: Tu parles que pour toi, là.
3: Oh, Maggie, Maggie.
2: Oh, bonsoir.
3: J'adore ma nouvelle friteuse. Tu t'es surpassée cette année.
2: Ah, tant mieux, je suis très contente.
5: Et moi, je vous ai à l'œil, traîtresse.
4: Oh, voilà le reste.
6: Désolée
4: de la tribu.
6: Pour le soir. On s'est retrouvés dans des bouchons.
2: Salut.
1: Alors, comment va mon petit-fils chéri aujourd'hui?
7: Ça va, grand-père.
1: Bon, sur une échelle de 1 à 10, à quel point t'es contente de tes cadeaux?
7: 8,5.
1: Oh, pas mal. Mieux que l'année dernière. Ta tante attend son câlin.
3: Salut. Alors, est-ce que vous avez écouté l'émission de nos deux clowns ce matin?
1: Non, on n'a pas eu le temps. Pourquoi?
3: Dis-leur, toi.
1: Je vais te poser une question, Matt. Ça n'a pas été si affreux quand Amanda t'a présenté à moi et à sa mère, si?
6: J'essaie de pas m'en rappeler. Ah.
1: Maintenant, je vois le film Mon beau-père et moi comme un documentaire. C'est à moi que tu parles. Attention là, c'est à moi que tu parles.
0: Bon, écoutez, s'il vous plaît. Maggie et moi, on a une grande nouvelle.
3: Oh, laisse-moi deviner. Tu vas enfin vendre ta collection de cartes de baseball et je vais pouvoir ranger nos affaires dans notre grenier.
0: Hors de question, maman. C'est un investissement.
5: Tu verras un jour.
2: C'est mieux que ça. La Ville du Vent se réveille va passer sur les ondes nationales de satellite radio. Oh. Et ce, dès demain matin.
4: Nos chers petits Jackson et Margaret vont devenir célèbres.
2: C'est fabuleux.
1: Ça mérite quelque chose de spécial.
2: Je te l'avais dit.
1: Hein? Un câlin familial.
2: Un quoi?
1: Allez.
0: Câlin.
1: Tout le monde.
4: C'est parti. Un câlin familial.
0: Ça, c'est bon. Par ici, les petits choux.
8: Ça. Mon chou.
0: N'hésite pas.
3: J'ai failli en trouver dans les bras.
8: Merci.
0: Et voilà, c'est ton cadeau. Allez, qui en veut?
5: Moi.
3: Maggie, t'as presque pas de sauce. Je te resserre.
0: C'est délicieux. Vous vous êtes surpassé cette année.
1: À la santé.
3: Merci, chérie.
4: Bien sûr, tout mérite en revient, ma chérie.
3: C'est très gentil.
7: Les plats de grand-mère Nancy nous manquent.
1: À moi aussi, mon grand. C'est vrai que ta grand-mère faisait les meilleurs légumes.
6: Elle nous manque beaucoup à tous, mais son esprit est toujours parmi nous.
1: Oui.
0: Alors, vous avez vendu beaucoup d'entrées pour la fête du Nouvel An, j'imagine?
2: Pourquoi vous faites cette tête?
4: On est ici pour dîner, pas pour parler affaires, hein?
0: Tu rigoles? Tu parles tout le temps du club?
1: Les ventes vont décoller. Pour le moment, les gens pensent encore à Noël. Il nous reste plusieurs jours pour les vendre.
4: Oui.
6: Avant, elles se vendaient toutes en une journée.
3: Malheureusement, les temps ont beaucoup changé.
2: Faut qu'on s'inquiète pour le magnolia?
1: Non, pas du tout. Bon, maintenant, on passe à autre chose, d'accord? On savoure ce dîner de fête. Tiens. Martin, passe-moi la purée, si t'en as laissé.
4: Je te l'échange contre la dinde, ou t'as qu'à plutôt me passer ton assiette parce qu'il reste ton poids en purée.
1: Tu veux bien? Merci.
6: Bonne nuit, papa.
1: Je vous aime fort.
0: On y va? Prêt?
2: Salut, merci salut, à tous pour les nombreuses anecdotes qu'on pourra utiliser dans l'émission. Et Amanda, encore bravo, tes desserts étaient délicieux.
6: Merci. Les recettes de maman nous déçoivent jamais.
7: Et je l'ai aidée en plus.
2: C'est pour ça que c'était si bon. Rentrez bien.
7: Oui, au revoir. Merci.
3: Bon retour. Attention sur la route.
0: Papa, le club ne marche pas?
4: Que veux-tu que je te dise? Les gens ne se bousculent plus pour écouter du jazz à notre époque.
0: Mais le Magnolia est une institution depuis les années 30. Ça parle pas aux gens, ça? Je veux dire, tous les plus grands musiciens du monde ont joué ici à un moment ou à un autre.
4: Oui, mon grand, je sais. Mais... c'est peut-être la fin d'une époque.

0: Sam de Cincinnati, vous êtes en direct. Qu'est-ce qu'on peut faire pour vous aider?
1: Voilà, ma copine vient de me présenter à ses parents à Noël. Et depuis, je la trouve très distante. J'ai peur qu'il lui ait dit que j'étais pas assez bien pour elle.
2: C'est exactement ce dont je parlais hier. La famille, ça peut vous saboter une relation.
0: Est-ce que vous êtes ensemble depuis longtemps?
1: À peu près 3 mois.
2: C'est bien ce que je disais. C'était beaucoup trop tôt.
0: Alors j'ai un conseil. La prochaine fois que vous voyez ses parents, posez-leur plein de questions. La plupart des gens adorent parler d'eux.
2: Ouais, oui, en tout cas.
0: Et surtout, traitez leur fille avec les égards dus à la princesse qu'elle est. Prouvez-leur que vous êtes un gentleman.
1: Ah, d'accord. C'est pas mal comme idée.
2: Écoutez, Sam. La présentation aux parents, c'est comme affronter le boss final dans un jeu vidéo. Il reste toujours une petite séquence après ça. Mais en gros, t'as fait le plus dur. C'est cool, t'as gagné.
1: Oui, je comprends. Merci beaucoup.
2: De rien, mon vieux. Bonne chance.
0: Sérieusement? C'est ça ton conseil?
2: Tout n'est pas forcément compliqué. C'est maman d'envoyer une page de pub. Vous laissez pas emporter par le vent. Votre émission revient dans 1 minute.
0: T'es un grand enfant.
2: Quoi? C'était un bon conseil?
0: L'émission était super. On a eu plein de gens qui ont appelé de partout dans le pays.
2: C'était l'une de nos meilleures émissions. J'espère que Crawford sera d'accord. Ah, quand on parle du lot. T'as eu des nouvelles des hautes sphères?
0: Ils sont contents.
3: Je sais pas trop comment vous le dire, mais...
0: Oh non, ils nous ont détestés.
3: Non, je vous faisais marcher, c'est tout.
0: Ils ont adoré.
2: Pas drôle, Deb.
3: D'ailleurs, ils ont tellement adoré qu'ils veulent que vous animiez une émission spéciale Nouvel An en public et en direct au cours de laquelle vous présenterez Serena et Hunter à vos familles.
2: Les présenter en direct à l'antenne à nos familles, à nous?
3: Oui, pendant le réveillon du Nouvel An.
0: Il y a un petit problème de respect de la vie privée, non? Je doute fort que Hunter ait envie de participer à ça.
2: Et blague à part, moi je suis pas encore prêt à sauter ce pas avec Serena.
3: Ça pourrait les décider à vous mettre sur une antenne nationale. Vous toucherez des millions de personnes si cet accord est signé. Sauf si vous préférez rester ici pour toujours.
2: Elle a raison. Ce sera peut-être notre seule chance de progresser.
0: Où est-ce que le réveillon doit avoir lieu?
3: Ils cherchent une salle qui ne soit pas encore réservée pour le Nouvel An.
2: Attends, ça tombe bien, ça. Si on faisait ça au Magnolia?
3: Au Magnolia?
2: Ouais, ça aidera nos pères à remplir le club.
0: Ça leur ferait beaucoup de publicité gratuite.
2: Et tout le monde y gagne.
3: Alors, vous êtes d'accord?
0: On est d'accord.
2: Pareil qu'elle.
3: Parfait. Il nous faut l'accord d'Hunter et Serena avant la fin de la journée.
2: Ce sera le meilleur réveillon du siècle.
0: Oh, génial! On va réaliser tous nos rêves les plus fous. Oh, ouais. Pose-moi, allez. Jack.

0: Maggie, Jack,
1: qu'est-ce que vous faites là?
2: On a quelque chose à vous demander.
0: Tout ce que vous voulez,
1: hein? Tant que c'est raisonnable.
3: Alors, qu'est-ce que vous en dites?
2: La fête du réveillon du Magnolia serait diffusée dans tout le pays.
1: Qu'est-ce qu'on en dit? Mais vous rigolez? Évidemment qu'on est partant. C'est une merveilleuse nouvelle.
0: Dans tout le pays, ça, alors. Wow, nos prières ont été exaucées.
3: Génial. On va téléphoner à Deb et lui dire que vous êtes d'accord.
1: On va avoir du boulot, nous. Déjà, il va falloir qu'on enlève toutes les décos de Noël pour donner au club une ambiance de Nouvel An.
0: Carrément. Faut qu'on retrouve le carton spécial Nouvel An.
1: C'est parti. Ce sera comme au bon vieux temps. Ça va tout casser.
0: On va prendre un super groupe.
2: Ils sont tout fous, ça fait plaisir à voir.
3: Ouais, c'est clair. Ça sera une super soirée.
2: Ouais. Maintenant, on n'a plus qu'à convaincre Serena et Hunter de dire oui.
3: On dîne ensemble chez moi ce soir. Je te téléphone après.
2: Parfait.
3: C'est Lose qui joue.
2: Ma mère adorait cette chanson.

0: Salut Hunter. J'ai essayé de te joindre toute la journée. Je commence un peu à m'inquiéter. En plus, j'ai une grande nouvelle à t'annoncer, alors... Rappelle-moi. Oh. Hunter? Où t'étais passé, ça va? Quoi? Comment ça? Non, tu plaisantes, quoi? Attends, on va en parler tous les deux. Oh, une seconde, on frappe à la porte. Non, attends, je te disais, il faut qu'on en parle. On peut pas juste... Jack, mais qu'est-ce que tu fais là?
1: Il faut qu'on parle.
0: Quoi? Non, mais je sais pas ce qu'il fait chez moi. Il vient juste de débarquer. Ça, c'est complètement irrationnel. Il faut qu'on en parle, Hunter. Ta décision est prise. Et tu m'annonces ça comme ça. Sans discussion.

0: Ça va, Maggie?
1: Hunter vient juste de me quitter.
0: Oh. Alors ça, c'est une coïncidence incroyable.
1: Quelle coïncidence? Pourquoi tu dis ça?
0: Serena vient de me larguer aussi.
1: On se fait tous les deux plaquer. Oh.
0: Ouais. Ça, c'est moche.
1: Il faut vraiment être un lâche pour rompre par téléphone. Il y a des règles. Relation de plus de 15 jours, t'as plus droit au texto de rupture. Et au bout d'un mois, t'es obligé de rompre en personne. Il aurait pu se comporter comme un homme quand même.
0: Bon, oublie ça. On fait quoi pour l'émission du Nouvel An? Il nous faut un plan.
1: Attends, sérieusement, c'est à ça que tu penses là?
0: Ouais, c'est une chance énorme pour nous deux.
1: Ouais, bah pour l'instant, c'est une cata. On doit appeler Deb tout de suite et tout lui expliquer. Oh,
0: pas question de le dire à Deb.
1: Comment tu veux faire l'émission spéciale présentation aux parents si on n'a personne à présenter? Tout le concept tombe à l'eau.
0: On peut toujours engager des gens, des acteurs, pour jouer Hunter et Serena.
1: C'est nul comme idée.
0: Pourquoi?
1: Il y a des photos. Hunter et surtout mes comptes perso en ligne.
0: Bien vu.
1: Et je me retrouve célibataire. Encore une fois.
0: Il nous faut une autre accroche pour l'émission du Nouvel An.
1: T'es pas du tout triste d'avoir perdu Serena?
0: Un peu, si. Mais si c'était pas la bonne, c'était pas la bonne.
1: On gagne notre vie principalement en donnant des conseils de couple aux gens. Mais il faut avouer qu'on sait pas trop de quoi on parle. Je vois pas ce qui peut te faire rire ce soir.
0: Une de nos fans a posté qu'on ferait un couple idéal. Et elle a eu 2000 j'aime.
1: Oui, ils veulent qu'on se mette ensemble depuis le début de notre émission à la radio.
0: C'est ça.
1: Quoi, c'est ça?
0: Et si, pendant le réveillon, toi et moi, on annonçait à la surprise de tous nos fans qu'on est en couple tous les deux?
1: Attends, quoi? C'est ridicule!
0: S'il te plaît, réfléchis deux minutes. Nos fans seraient fous de joie. On parlerait de nous dans la presse locale. Nos audiences battraient des records et les grandes radios se battraient pour nous avoir. C'est une idée géniale.
1: C'est une idée idiote.
0: Tu veux pas dire géniale?
1: J'hallucine, t'envisages sérieusement de faire ça?
0: On n'aura peut-être pas d'autre chance.
1: Et qu'est-ce qui se passera quand tout le monde apprendra qu'on s'est fichu d'eux?
0: Personne ne le saura jamais. Une fois sur la radio nationale, on dira qu'on a préféré rompre et rester bons amis, c'est tout.
1: Non, c'est une très mauvaise idée.
0: S'il te plaît. Sur une antenne nationale, on pourra aider des millions de personnes à travers tout le pays.
1: Comme on a toujours rêvé de le faire.
0: On nous proposera sûrement de sortir un livre et...
1: T'emballe pas, je suis encore très loin d'être convaincue.
0: Pense au Magnolia, tu sais que nos pères en ont besoin. Je sais pas pour toi, mais moi je suis prêt à tout pour sauver le club.
1: C'est de la folie.
0: Maggie, t'es ma meilleure amie. Il n'y a personne d'autre avec qui je voudrais faire ça. Dis oui. Dis oui. Allez, dis oui. S'il te plaît, allez, dis oui. Je t'écoute, dis-le.
1: Oui. Oui. Oui. T'es sûr qu'elle va nous croire? Elle nous connaît depuis des années.
0: Ouais, c'est vrai. D'habitude, tu sors qu'avec des intellos un peu coincés et moi avec des filles très...
1: Sexy et cool.
0: C'est pas ce que j'allais te dire.
1: Moi aussi, je peux être sexy et cool. Tu trouves ça drôle?
0: Non. Enfin, on se connaît depuis qu'on est ados, alors je t'avoue que c'est dur de te voir sous ce jour-là.
1: Bah t'as plutôt intérêt à t'y mettre si tu veux la convaincre.
0: Peut-être que ça pourrait être bien. Quand elle arrive, qu'on soit en train de s'embrasser. Comme si elle nous surprenait, tu vois.
1: T'es sérieux? Tu veux qu'on s'embrasse sur la bouche?
0: Bah oui, sur la bouche. Faut réussir à la persuader qu'on est en couple, sinon elle va pas nous laisser faire l'émission spéciale.
1: D'accord, mais attention, je suis pas prête à tout, hein. Fais-moi sentir ton haleine.
0: T'es sérieuse, là?
1: Oui.
0: Alors?
1: C'est quand la dernière fois que tu t'es brossé les dents?
0: Ce matin, comme tout le monde.
1: Juste un petit baiser, sans fioriture.
0: Évidemment, tu me prends pour un détraqué.
1: J'ai le droit d'avoir des doutes, c'est ton plan, je te signale.
0: Elle arrive vite!
1: T'es sûr que c'est une bonne idée?
0: Non, pas du tout.
1: Vas-y.
2: On garde des bonnes places pour les clients.
3: Ah, John, Maggie!
0: Oh, papa, maman!
1: Mais qu'est-ce que vous faites là? Qu'est-ce qui se passe?
2: Oh, on est là pour parler à Deb du réveillon. Il y a plein de détails à régler.
4: C'est moi qui perds la boule ou est-ce que vous étiez en train de...
2: En train de vous embrasser, oui? On vous a vu vous embrasser.
1: Quoi? Eux deux? Qu'est-ce que vous racontez?
4: Vous vous embrassez? Mais Serena et Hunter, alors?
1: Oh, c'est une longue histoire.
0: Nous avons rompu avec eux.
1: Quoi? Vous pouvez m'expliquer ce qui se passe?
3: Je crois qu'ils sont amoureux.
4: Nous, on a toujours su que ce jour viendrait.
1: Est-ce que c'est vrai?
0: On a passé tant d'années à refouler nos sentiments qu'on a fini par craquer et par succomber à la passion.
4: Ouais. C'est bien, mon grand.
2: C'est fabuleux.
1: C'est incroyable. Nos auditeurs seront fous de joie en apprenant ça. Non, non, non, attention, on doit absolument garder le secret jusqu'à l'émission. Il faut que personne d'autre le sache. Bien sûr. Les fans vont avoir une belle surprise. J'ai toujours senti qu'il y avait quelque chose de spécial entre vous deux.
4: Mais c'est formidable. C'est la meilleure nouvelle de l'année.
2: Maggie, il faut vite qu'on aille annoncer ça à ton père.
0: Non, non, non, non, on n'est pas obligé de lui dire. On n'est pas obligé, non.
4: Oh, tu rigoles. Pas question de lui cacher un truc pareil. Passez au Magnolia après le boulot, on lui en parlera tous ensemble.
2: Et j'aurai une bombe lacrymogène au cas où Steve s'énerve et que ça dégénère.
4: Y'a pas à s'inquiéter.
2: Vous n'avez pas idée à quel point ça me rend heureuse.
4: Vous nous offrez le plus grand des bonheurs.
1: Oh, oui. Oh, à moi aussi.
5: À plus tard.
1: À tout à l'heure.
5: On a hâte d'y être. Bonne journée.
2: Vous êtes adorable.
5: Au revoir, maman.
2: Adorable.
4: Quoi?
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1: Tu as vu la tête qu'ils ont faite en apprenant ça ? J'avais jamais vu tes parents aussi contents. Non, non, non, on peut pas faire ça à nos parents. Quand ils vont savoir qu'on leur a menti, ils auront le cœur brisé.
5: On fera comme pour les auditeurs. Après le nouvel an, on leur dira qu'on a rompu pour préserver notre amitié.
1: Oh, je le sens pas, Jack. Là, ça me paraît vraiment être une très mauvaise idée.
5: Tu t'inquiètes pour rien. On faisait des blagues à nos parents quand on était petits. C'est quoi la différence ?
1: Tu te rappelles ce fameux 1er avril, quand on a couvert toutes les tables et les chaises du Magnolia avec du papier toilette pour leur faire une blague ?
5: Ah, Steve a failli nous étrangler.
1: Et c'était rien à côté.
5: Tu crois qu'il va me tuer, c'est ça?
1: Papa, ça va? Dis quelque chose.
4: Steve, je t'en prie, reste calme.
0: Je crois que c'est le moment d'ouvrir cette bouteille de Grand Cru 69 que je garde depuis si longtemps. C'est un grand jour pour nous tous. Ouais. On fait un sandwich au Jack.
1: Allez, papa, c'est pas la peine de l'étouffer. Arrête, hein.
2: Donc, si je comprends bien, vous avez tous les deux réalisé au même instant précis que vous étiez amoureux l'un de l'autre.
1: Ouais, c'est à peu près ça.
2: C'est le destin.
4: Alors, qui a fait le premier pas ?
1: Jack.
4: Maggie.
2: Alors, c'était lequel des deux ?
1: Moi.
4: C'était tous les deux.
5: En même temps. Un soir, on travaillait tard au studio, on s'est commandé une pizza, et tout d'un coup, on s'est mis à s'embrasser comme des bêtes sauvages.
1: Ouais, c'est vrai, on a compris.
5: On a compris.
0: Et voilà. À toi l'honneur, mon petit Jack.
1: Oh non, c'est pas la peine, papa. Attends, c'est pas comme si on était fiancés.
5: Ouais, alors c'est clair, il faut pas que tu ouvres ça pour nous. Ça me mettrait trop mal à l'aise.
0: Oh, c'est un grand moment qu'on attend depuis plusieurs années. Moi, je pense qu'il faut marquer le coup. À moins que tes intentions envers ma fille ne soient pas sérieuses.
5: Elles sont très sérieuses. Bien sûr, pas de problème.
0: Alors ouvre-moi cette bouteille.
4: Allez, bon grand.
1: Ouais, vas-y. Ouais, ouais, ouais, ouais, ouais.
5: Je l'ai ouverte.
1: Tu l'as ouverte.
5: C'est super.
1: Mon père gardait cette bouteille de vin depuis des dizaines d'années. S'il apprend qu'il l'a ouverte pour une fausse occasion, c'est foutu, on est morts tous les deux.
5: Il ne doit jamais le savoir. Je t'épouserai s'il le faut.
1: Oh, monsieur est romantique. Dis donc, tu te doutais, toi, que tout le monde voulait à ce point qu'on se mette ensemble ?
5: Non, pas une seconde. Enfin, j'ai entendu ma mère en parler à mon père il y a longtemps, mais... C'était stupide.
1: Pourquoi ? Qu'est-ce qu'elle a dit ?
5: Tu te rappelles ? Quand je m'étais inscrit à l'espèce de concours de talent du lycée pour chanter ma petite chanson idiote.
1: Mais je la trouvais pas idiote, moi.
5: Et tu te rappelles que j'ai eu la bêtise de vouloir la répéter devant vous tous au Magnolia ?
1: Mon père t'avait filmé.
5: J'en fais encore des cauchemars aujourd'hui. Enfin bref, ce soir-là, j'ai entendu ma mère dire à mon père que la manière dont tu me regardais lui rappelait la manière dont ta mère regardait ton père à l'époque où il montait sur scène.
1: Ah.
5: N'importe.

0: n'importe quoi. Elle exagère toujours, tu la connais.
1: Mais je reconnais que j'ai toujours beaucoup aimé tes morceaux, surtout pour tes paroles originales. Elle n'exagérait pas là-dessus.
0: C'était une autre époque.
1: T'étais très bon. T'aurais dû continuer la musique, Jack.
0: Après m'être enfui de la scène pendant le concours de talent, c'était la pire des humiliations. Je m'en tiens au karaoké maintenant.
1: Moi, je trouve ça triste. Parce que t'avais vraiment beaucoup de talent. Je dis ça comme ça. Vaut mieux que je rentre. On travaille tôt demain matin. Comme tous les jours.

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1: Venez fêter le nouvel an avec Maggie et moi et assister à la présentation en direct. Nos familles sont des malades. Qui sait comment ça va tourner?
0: On commence à 20h avec de la musique et tout le nécessaire pour un réveillon d'anthologie.
1: On vous retrouve demain pour à nouveau La Ville du Vent se réveille avec Maggie et Jack. Et surtout, n'oubliez pas,
0: vous ne laissez pas emporter par le vent. Ah, j'ai une bonne nouvelle. John Crawford a appelé. Il vous invite tous les deux à une grande réception demain soir.
1: C'est vrai, on va le rencontrer en personne, John Crawford? C'est une légende de la radio?
0: Il est impressionné par vos audiences et veut faire votre connaissance.
1: Je crois que mon cœur est en train de s'emballer.
0: Ce n'est pas tout. Je lui ai confié notre petit secret. Il est absolument fou de joie.
2: Tu lui as dit? Normalement, c'était une surprise.
0: Oh, les hommes comme John Crawford préfèrent ne pas avoir de surprise. Ils pensent que c'est une merveilleuse nouvelle et que ça va faire un énorme buzz.
1: John Crawford pense qu'on va faire le buzz?
2: Je crois que c'est vraiment notre chance.
0: Et regardez, on a fait imprimer ceci pour la fête. Elles sont collées partout en ville depuis ce matin. Et John et son équipe assurent la promo sur les réseaux sociaux. Alors les billets vont se vendre à toute vitesse.
2: Ça dit que le site de la radio proposera une retransmission vidéo en direct de l'événement?
0: Oui. Ils ont décidé que tout le pays allait vous voir et vous entendre. C'est génial, non? Ça vous pose un problème?
2: Non, bien sûr que non.
1: C'est cool. Si c'est ce que veut John.
0: C'est lui qui décide.
1: C'est bien.
2: C'est génial.
1: C'est bien. Je suis encore sous le choc. John Crawford, comment je vais m'habiller?
2: C'est la première fois que je t'entends te poser des questions sur ta tenue.
1: C'est aussi la première fois que Monsieur Crawford m'invite à une de ses réceptions. Moi, je suis comme un fou, pas toi? Ce sera bientôt notre patron. Maggie?
3: Je suis contente.
1: Maggie? Attends, Maggie!
2: On n'est plus ensemble depuis à peine 2 jours et lui, il s'affiche déjà avec une autre femme. Et dans le café où il m'emmenait, en plus.
1: Mais peut-être que c'est juste une amie.
2: Je suis si facile que ça à remplacer.
1: Mais non, bien sûr que non. Écoute-moi. T'es unique, je te jure.
2: J'ai envie de rester un peu seule.
1: Maggie, où tu vas? S'il te plaît.

0: Surprise!
1: Qu'est-ce que tu fais là?
0: Je t'emmène à ton endroit préféré, Maple Hill. J'ai un thermos rempli de bons chocolats chauds exprès pour t'apâter.
1: Je suis pas d'humeur aujourd'hui.
0: Eh ben ça va changer. Je vais pas te laisser perdre une journée à te lamenter pour ce minable de Hunter. Habille-toi. Allez, on y va.
1: Jack.
0: Allez, fais-le pour elle. Notre vieille luge, si elle pouvait parler. Elle te rappellerait les innombrables pentes qu'on a dévalées ensemble avec tellement de grâce. Sauf, bien sûr, la fois où je me suis mis en tête de faire un saut. Mais je suis tombé, je me suis cassé le bras, et c'est toi qui m'as mis sur cette luge et qui

0: On a traîné de longues heures jusqu'à l'hôpital, tu te rappelles?
1: D'accord. Mais on sautera pas.
0: Comme j'ai l'âme d'un cascadeur, je te promets rien. En revanche, j'ai un peu froid, alors ça serait cool que tu te grouilles.
1: Mais on sautera pas.
0: On verra, presse-toi.
1: Patience.

0: T'avais raison, cette petite sortie m'a fait un bien fou. Merci encore, Jack.
1: J'allais pas laisser ma meilleure amie se morfondre.
0: Parfois, j'oublie un peu que... tu peux être adorable quand tu veux.
1: Bon, à ce soir.
0: Oui, à tout à l'heure. Oh, attends, Jack. Te laisse pas emporter par le vent, hein?
1: D'accord.
0: On a passé une super après-midi. On s'est éclatés comme des enfants.
2: T'as craqué pour lui, on dirait. Ça se voit à ta tête que t'es sous le charme.
0: Quoi? Mais enfin, pas du tout.
2: Pas du tout.
0: Si, pardon, c'est vrai. Oui, je suis sous le charme.
2: Je voudrais que tu sois prudente. Moi aussi, je trouve que c'est quelqu'un de génial, mais je suis pas sûre de pouvoir lui confier le cœur de ma petite sœur.
0: À cause de quoi?
2: J'ai pas oublié qu'il t'avait lâché à la dernière minute pour aller au bal de promo avec Bianca Bell. Ça t'avait brisé le cœur qu'il te tourne le dos, tu te rappelles pas?
0: Ça remonte à loin, tout ça. Depuis, il a beaucoup changé.
2: Je sais que t'as toujours été amoureuse de lui.
0: Tu crois que j'ai toujours été amoureuse?
2: Oh, je t'en prie, Maggie. Pourquoi t'es jamais restée plus de quelques mois avec un garçon? En tout cas, je suis contente de voir la joie que cette soirée apporte à papa. Il espère vraiment attirer une nouvelle génération de clients pour sauver le Magnolia.
0: Ouais.
2: Il sera ravi si on arrive enfin à remplir le club.
0: J'aimerais que maman puisse voir ça.
2: Moi aussi.
3: Ouais! Ouais! Ouais!
0: Qu'est-ce qu'il y a? Qu'est-ce qui t'arrive? T'es survolté?
3: Je viens d'avoir Deb au téléphone. La station a persuadé les Devin Brothers de jouer ici pour la soirée du Nouvel An. C'est l'un des groupes les plus en vue de Chicago.
2: C'est aussi l'un des plus chers.
3: Oui, mais c'est un investissement. Notre club a besoin de redorer un peu son blason, donc c'est le moment ou jamais de mettre le paquet. C'est une soirée exceptionnelle.
0: Ouais, c'est génial, papa, mais essaie de pas faire exploser le budget.
3: Si je m'achetais un nouveau costard?
0: Papa, qu'est-ce que je viens de te dire? Ne t'emballe pas trop. T'es parfait comme tu es.
3: D'accord.
2: Alors, j'ai appelé des traiteurs et moi...
0: Ça va, Deb? Je crois que vous allez être content.
2: J'ai visé la qualité.
0: Oui. Pourquoi? Qu'est-ce qui se passe?
4: Accroche-toi. Toutes les entrées pour la soirée se sont vendues en moins d'une heure. Ce sera officiellement le réveillon du siècle.
0: Tu plaisantes? C'est carrément dingue.
4: Essaie de t'amuser à la réception de ton futur patron. Tu l'as mérité.
0: Merci, salut. Les entrées pour la fête sont vendues.
3: Waouh! Je vous l'avais dit, non? Ce sera un réveillon fabuleux, les filles.
0: J'ai une idée. Papa, tu devrais te l'acheter, ce costume.
3: Je te remercie. Le Magnolia va bientôt repartir sur les chapeaux de roue. Amanda?

0: Excusez-moi, vous êtes Jack Russo?
1: Oui, c'est ça. Et vous êtes?
0: Sébastien Weber. Je suis l'assistant de John. Il a hâte de vous parler. Veuillez me suivre.
1: Oui, une seconde. Je préférerais attendre ma... guise.
2: Bonsoir.
0: Maggie Quinn, c'est un plaisir.
2: Merci.
1: Je suis arrivé avant toi.
2: Oui, ça c'est fou. Surtout que je t'avais pas appelé pour te presser.
1: On a compris, merci. T'es la plus organisée et moi je suis la touche charme du duo.
0: Je vais vous présenter à John.

0: pas moi. Pour une fois, je ne suis pas laissé faire.
1: Monsieur Crawford. Jack Russo et Maggie Quinn sont là.
2: Ah, c'est un plaisir de faire la connaissance des deux plus brillants espoirs de notre station. John ?
3: Oh, pardon, monsieur Crawford.
2: Tout le plaisir est pour nous. Vous êtes mon idole depuis des années. Quand j'étais gamin, je ne ratais jamais votre émission du soir.
3: Tiens, tu me ramènes la même chose ?
1: Puis-je vous rapporter un verre ?
3: Merci, ça va.
2: Alors, vous êtes prêts pour le grand soir ? Je suis ravi, ça promet d'être une émission extra. D'autant plus quand on dira qu'il y a de la romance dans l'air entre nos deux jeunes animateurs préférés.
3: On a attendu longtemps, mais ça y est, c'est le moment.
2: Mm-hmm. J'entends déjà vos fans hurler de joie à minuit en voyant votre baiser du nouvel an.
4: Notre baiser du nouvel an ?
2: Ouais, ça sera extrêmement romantique. Les deux amoureux qui partagent un baiser passionné à l'instant où tout le monde crie « Bonne année !» On va battre des records de vues sur Internet.
3: Oui, bien sûr, le baiser du nouvel an.
4: Oui, on aime beaucoup s'embrasser, de toute façon.
2: Veuillez m'excuser, il faut que j'aille parler au directeur de la station 101.6. Profitez de la réception.
3: Merci. Un blanc très frais ?
4: Toi, tu me connais trop bien.
3: Bouge pas de là.
5: Conseil très
6: gentil.
3: Un rouge et un blanc bien frais. S'il vous plaît.
6: Tout de suite.
3: Merci beaucoup.
4: Oh, vraiment ?
5: Bien sûr, avec lui, j'apprends les ficelles du métier de l'intérieur. Mais j'avoue que ma vraie passion de toujours, c'est la musique.
4: C'est génial.
5: D'ailleurs, je compose mes propres chansons.
3: Hello !
4: Oh, Jack, tiens. Et tu savais que Sébastien était chanteur et compositeur, lui aussi ? Du coup, je lui ai dit que tu avais monté un petit groupe quand on était au lycée.
3: Dites, Sébastien, John vous cherche et ça a l'air vachement urgent.
5: Pourquoi ? Je viens de le voir.
3: Faut lui demander, lui.
5: Bon.
4: Ouh, merci. Gin. Une minute. Est-ce que c'est...
3: Oui, la chanson que ton père nous jouait avant d'ouvrir le club.
4: Oh. Tu te rappelles quand on était gosses et qu'on s'amusait à danser dessus ? On jouait à faire comme les grands.
3: Aide-moi à me rappeler.
4: Quoi ici ?
3: Oui.
4: Jack.
3: Ça ajoute de la crédibilité à notre future annonce.
4: Bien sûr.
6: Ils sont encore là.
4: On tient encore à vous remercier. On a passé une formidable soirée.
2: C'est un plaisir.
3: Et pour nous, un honneur. Monsieur Crawford.
2: Vous pouvez m'appeler John.
3: John.
2: Je nous prédis à tous les trois une belle collaboration. Enfin, si tout se passe bien au réveillon. À très bientôt. Au revoir, John.
4: Bonne soirée.
3: T'as entendu ? John Crawford nous prédit une belle collaboration.
4: Oh, oui, j'ai l'impression que tous nos rêves deviennent enfin réalité. C'est génial, non ?
3: Vraiment génial. Je meurs de faim. Si on allait grignoter un truc au Magnolia, je peux te faire une pizza hawaïenne maison.
4: Mon plat préféré. Alors t'as qu'à nous commander un taxi.
3: Vos désirs sont des ordres.
7: Aujourd'hui, il y a

0: Tu te rends compte que la fête du Nouvel An est après-demain.
1: Ouais, je sais. Le Magnolia est superbe. Ma mère serait super impressionnée.
0: Ça fera 5 ans demain soir.
1: Ouais.
0: Les repas de famille sont plus pareils sans elle. C'est la seule qui riait à mes blagues pas drôles.
1: C'est vrai qu'elle a toujours eu un faible pour toi.
0: On va chez toi ou chez moi?
1: Pardon?
0: Pour notre soirée, à sa mémoire. On le fait chez toi ou chez moi?
1: On l'a fait chez moi. Il n'y a jamais ce qu'il faut à manger chez toi.
0: C'est vrai. C'est décidé. Je te retrouve à 7 h demain soir. Et comme tous les ans, on va regarder La vie est belle du grand

0: cool, je suis impatiente.
1: Sérieux?
0: Ouais.
1: Moi aussi. Alors, ça te fait moins de peine de penser à Hunter?
0: Si je peux être tout à fait sincère, j'ai pas du tout repensé à lui depuis notre sortilège.
1: Mission accomplie.
0: Et toi, alors, Serena? C'est vrai, on dirait que ça n'a presque pas d'effet sur toi, c'est étrange.
1: J'ai toujours su que ça allait pas durer entre nous. Si t'es pas amoureux, tu t'en remets vite. Pas de cœur brisé.
0: T'as déjà eu le cœur brisé? Je veux dire vraiment brisé.
1: Quand Bianca Bell m'a plaqué juste avant qu'on parte à la fac, là, ça m'a mis un sale coup, tu te rappelles?
0: Ouais, t'es resté 2 semaines au lit, il a presque fallu que je te nourrisse de force.
1: On a traversé un tas de choses ensemble, hein?
0: Ouais. Presque toutes nos vies.
1: Et toi, dis-moi, est-ce que quelqu'un t'a déjà brisé le cœur?
0: Une fois, oui.
1: Qui? Pas Hunter? Alors Bobby? Bobby?
0: Aucune importance. C'est du passé.
1: Qui que ce soit, il a été stupide de te laisser partir.
0: On trinque?
1: À quoi?
0: Au fait que la vie est belle, très chère.
1: Oh oui, la vie est belle. Oui, t'as raison. Qu'est-ce qui te fait sourire comme ça?
0: Bah...
1: Et bah quoi, dis-moi.
0: D'accord, j'ai jamais eu droit à... un baiser du nouvel an à minuit.
1: Quoi? C'est vrai? Jamais? Je vais être ton premier, alors? Wow, grosse pression.
0: C'est intimidant, ouais. Et surtout devant plein de témoins. Je suis morte de trouille.
1: Alors peut-être que...
0: Quoi?
1: Non, laisse tomber ici, idiot.
0: Non, dis-le.
1: Je sais pas, peut-être que ça serait bien de s'entraîner pour que ça ait pas l'air trop forcé. Oh. Laisse tomber, je te l'ai dit, c'est idiot.
0: Ouais, enfin, c'est vrai que... Faudrait pas qu'on ait l'air... trop mal à l'aise.
1: Ouais, c'est ça.
0: Je suis désolée. Oh non. Au moins, ça a le mérite d'être spontané.
1: Peut-être qu'on devrait attendre le réveillon. On laissera la magie opérer.
0: Jack, arrête de te moquer.
1: Allez, je t'escorte.
2: Le magnolia va être magnifique.
3: Hé, hey, où est Jack? Il est presque 16h30.
4: Oh, tu sais, lui et les horaires...
5: Il va pas tarder, il est toujours là quand on a besoin de lui.
0: Pourquoi t'es si impatient de voir Jack?
3: Parce que j'aurais voulu qu'il m'aide.
0: Est-ce que moi je peux t'aider, papa?
5: Salut. Tiens, quand on parle du loup, tu tombes bien, Steve a besoin de toi.
1: D'accord, qu'est-ce que je peux faire?
3: Viens avec moi. J'ai tout un stock de verre pour la fête dans le coffre de ma voiture sur le parking.
1: Je te suis.
5: Pourquoi il m'a pas demandé à

0: énième tour, mais t'inquiète pas, on va le sauver.
1: C'est pas de ça dont je veux te parler. T'en fais pas pour ça,
0: voyons. Qu'est-ce qui se passe? Il y a un problème?
1: Jack, je sais que toi et Maggie, vous n'avez commencé votre nouvelle aventure à deux que depuis peu de temps. Mais je t'assure que ça compte beaucoup pour toute la famille. De vous voir ensemble après toutes ces années. Nancy avait toujours pensé que vous étiez faits l'un pour l'autre. Elle serait folle de joie.
0: Steve, attends, il faut que je te dise quelque chose, moi aussi.
1: Non, non, Jack, s'il te plaît, laisse-moi finir. Je me rends compte que c'est très prématuré, mais... je veux que tu saches bien que, lorsque le moment viendra, tu auras ma totale bénédiction.
0: Est-ce que c'est...
1: l'alliance de Nancy? Je suis sûr que c'est ce qu'elle aurait voulu.
0: Non, je peux pas accepter.
1: J'insiste, mon grand.
0: Si jamais ça marche pas entre nous.
1: Je t'en prie. On a tous vu comment vous vous regardiez tous les deux. C'est le grand amour. Et vous seriez aussi bête l'un que l'autre de lui tourner le dos. Tu es quelqu'un de bien, Jack. Il n'y a personne d'autre à qui je voudrais confier ma fille adorée. N'oublie pas de ramener les verres.

0: Tiens, tu veux bien prendre l'échelle et m'aider à accrocher les décos?
1: Je me sens pas très en forme, alors je vais pas rester.
0: Bah, tu viens d'arriver?
1: Oui, je sais, mais je suis claqué, alors je vais rentrer et me reposer.
0: D'accord. À tout à l'heure. On se voit à 7h.

0: pardon, désolé.
1: Jack?
0: Bianca?
1: Ça alors?
0: Salut. Qu'est-ce que tu fais à Chicago? Je croyais que tu vivais à San Francisco.
1: Plus maintenant, j'ai été mutée l'été dernier, je suis rentrée au Vercaï. J'écoute ton émission tous les jours, t'es devenue une vraie célébrité locale.
0: Ah ouais? T'écoutes l'émission? Je suis flattée.
1: Je te trouve toujours aussi drôle. Ça m'a rappelé pourquoi je craquais sur toi au lycée.
0: Ouais.
1: Tu vas vraiment présenter ta copine à ta famille demain pendant l'émission en direct?
0: En réalité, on vient de rompre. Mais on a prévu une belle surprise pour la soirée.
1: Mm-hmm. Dans ce cas, ça te dirait qu'on échange quelques nouvelles en prenant un verre ensemble?
0: Je sais pas trop.
1: Oh, allez, notre ancien repère est juste au coin de la rue.
0: D'accord, si tu veux.
1: Ouais.
0: Juste un verre, rapide.
1: Ouais, génial. On y va?
0: Ouais.
1: Allez.

0: tu te rappelles quand t'as montré tes fesses à toute la classe?
1: C'était de la folie. J'ai traversé tout le lycée en slip avec un masque.
0: Oh, c'est là que j'ai décidé de t'inviter au bal de fin d'année.
1: Qu'est-ce que t'avais dans le crâne?
0: Sans doute pas grand-chose. Je m'en suis toujours un peu voulu après.
1: Pourquoi?
0: Je t'ai invité au bal en sachant bien que Maggie comptait sur toi pour l'y emmener si vous étiez seul.
1: J'avais oublié, oui.
0: Ouais. Je l'avais entendu pleurer dans les toilettes après que tu lui as demandé si ça la gênait pas que tu ailles avec moi plutôt qu'elle.
1: Maggie? Ça lui a fait de la peine?
0: Oui, bien sûr. Tu rigoles ou quoi? Elle était folle amoureuse de toi.
1: On était amies, c'est tout. Elle a dit qu'elle se fichait que j'y aille avec toi.
0: C'est incroyable ce que t'es naïf. T'as pas deviné pourquoi j'avais rompu avec toi? C'est parce que je sentais bien que t'étais aussi amoureux d'elle.
1: Attends, de quoi tu parles?
0: Oh, je t'en prie, tu te souviens de la chanson que t'avais prévu de jouer au concours de talent? Elle parlait de Maggie.

0: Bien sûr que si, c'était évident. J'avais trouvé les paroles dans ton casier.
1: Au fait, comment va-t-elle? J'ai appris par une connaissance que sa mère était morte il y a quelques années.
2: Oh non.
1: Quoi, qu'est-ce qui se passe?
2: J'ai une idée.
1: Il est 8h moins le quart? Pourquoi?
2: Je suis désolé. Il faut que j'y aille, c'est important. J'avais complètement oublié, désolé. À la prochaine.
3: Maggie!
2: Désolé. Je suis vraiment, vraiment désolé. Aujourd'hui, j'étais pas trop dans mon assiette, alors j'ai pas du tout vu le temps passer.
0: Écoute, il est tard. On se lève très tôt demain, alors je vais dormir.
2: Maggie, je suis désolé. Je te demande pardon. Mais je suis là, maintenant. Allez, on se commande à manger et on regarde notre film.
0: Demain, il faut qu'on assure notre émission. Et puis, il y a le réveillon, le soir. Mais t'avais peut-être oublié, ça aussi.
2: Comment je pourrais me rattraper?
0: Je préfère que tu rentres chez toi.
2: On pourrait peut-être en parler, non? S'il te plaît.
0: Tu faisais quoi de si intéressant pour oublier ce qu'on avait prévu?
2: Rien. Enfin si, tu vas rire. En rentrant, tout à l'heure, je suis tombé par hasard sur Bianca.
0: Bianca Bell? Ta copine du lycée?
2: Ouais. On a pris un verre pour se donner quelques nouvelles.
0: Voilà. La première fois que je me fais avoir, c'est normal que je t'envahie. Et si je me laisse avoir une seconde fois? Là, c'est de ma faute.
2: Quoi? De quoi est-ce que tu parles?
0: Je t'ai dit de rentrer chez toi, Jack.
2: C'est à cause du bal de promo? Je savais pas que ça t'avait autant touché. Et je te referais jamais un truc aussi cruel.
0: Pourtant, tu viens de le faire.
2: Non, c'est différent, là.
0: Non, c'est exactement pareil. Tu te rends compte que tu m'as traité comme ça toute notre vie? Tu m'as jamais donné la priorité. T'abuses de ma gentillesse et du fait que je ferais n'importe quoi pour toi sans hésiter. Tu le sais, et t'en as toujours profité.
2: Non, c'est faux. T'es ma meilleure amie, moi aussi je ferais n'importe quoi pour toi.
0: Jusqu'à ce qu'une fille plus cool et sexy se présente.
2: Là, t'es injuste.
0: On assure cette soirée et on passe à autre chose. Je me suis emballée ces derniers jours. J'ai été bête de croire que ça avait la moindre signification.
2: Attends, qu'est-ce que tu racontes? Ça a beaucoup compté à mes yeux. Mais on ne peut pas laisser les éventuels problèmes qu'il y a entre nous remettre en question l'émission.
0: Waouh. C'est vraiment la seule chose qui compte pour toi, c'est à peine croyable.
2: Arrête, Maggie. Sois un peu raisonnable. Je suis pas du tout fait pour être en couple, tu le sais. Et je veux pas risquer de te perdre.
0: Je pense que parfois, prendre le risque de tout perdre, c'est ce qui fait que la vie vaut d'être vécue. Peut-être qu'un jour, tu le comprendras toi aussi.
2: Qu'est-ce que tu veux dire?
0: Maintenant, je voudrais que tu t'en ailles, s'il te plaît.

0: Papa, c'est moi. J'ai besoin de te voir. Félicitations, papa. La décoration est magnifique. T'as vraiment de quoi être fier.
1: On y a mis tout notre cœur. Chin. T'es pas venu pour me parler d'écho. Qu'est-ce qui se passe, ma chérie?
0: Qu'est-ce qui t'a fait sentir que maman était la bonne?
1: Oh, grande question. C'est pas facile d'expliquer comment je l'ai su, mais... J'en ai eu la preuve un jour où je faisais du rangement dans le grenier chez ton grand-père. Ouais. Ta mère ne mettait jamais les pieds là-haut parce qu'elle avait peur des araignées et autres bestioles.
0: Oui, c'est vrai qu'elle hurlait dès qu'elle voyait une araignée.
1: Bref, une latte du plancher a cédé. Et je suis tombé en faisant tellement de bruit que ta mère m'a entendu d'en bas. Alors, elle est montée en courant, à la vitesse de l'éclair, pour m'aider. Elle est arrivée au grenier et elle a traversé des tonnes de toiles d'araignées monumentales. Elle en avait plein les cheveux.
0: Elle a affronté sa plus grande terreur pour toi.
1: Elle s'est précipitée à mon secours et ça m'a fait réaliser à quel point elle m'aimait.
0: Maman me manque beaucoup.
1: Je sais. À moi aussi. Ta maman serait tellement fière de la jeune femme que tu es devenue.
0: Ça, je sais pas trop.
1: Tu plaisantes. Tu as une belle âme, beaucoup d'intégrité et un grand cœur. Je ne vois pas ce que des parents pourraient vouloir de plus.
0: Écoute, il y a une chose que je dois t'avouer, papa.
1: C'est à propos de Jack?
0: Ouais.
1: Tu es vraiment très amoureuse.
0: Ouais. Je crois que oui.
1: Alors, quel est le problème?
0: Je crains seulement que lui... il soit pas prêt à traverser les toiles d'araignée pour moi.
1: Jack a un grand cœur, lui aussi. Mais il n'a jamais été très doué pour exprimer ce qu'il ressentait. Pourquoi crois-tu qu'il cumule les relations de courte durée?
0: Pourquoi?
1: Parce qu'il a peur de se faire briser le cœur.
0: Alors, tu penses que moi, je dois juste patiemment attendre qu'il se décide enfin à grandir un peu et qu'il soit prêt à montrer ce qu'il ressent?
1: Toi seul peux en décider. Mais quoi qu'il arrive, tu mérites d'avoir l'amour de quelqu'un qui est prêt à crier ses sentiments pour toi sur tous les toits.
0: Ouais. Merci, je t'adore.
1: Il ne faut surtout pas que tu te contentes de moins que ça.
0: Compte sur moi.
2: Où est-ce qu'elle est? J'arrive pas à la joindre.
3: J'en sais rien. Elle est jamais en retard, j'espère que ça va.
2: T'as quelque chose à te reprocher?
3: Moi? Non. Pourquoi tu me demandes ça?
2: Parce que je te connais.
3: Ah, te voilà.
2: Oh, enfin, antenne dans une minute.
3: Maggie, ça va?
0: Mets ton casque, c'est bientôt à nous.
4: Bonjour, chers amis. Merci de nous rejoindre pour La Ville du Vent se réveille avec moi, Jack Russo.
5: Bonjour à tous, ici Maggie Quinn.
4: Aujourd'hui, c'est un grand jour pour nous deux. Comme vous le savez, notre super réveillon a lieu ce soir au Magnolia. Et la soirée promet d'être pleine de joie et de surprises.
5: La fête affiche complet, mais elle sera retransmise en images sur notre site pour que tout le monde en profite en direct.
4: Alors, comment tu la sens, cette petite soirée, Maggie?
5: Je suis un peu anxieuse, je dois l'avouer. J'ai surtout hâte que ce soit derrière nous.
4: Ouais, c'est quelque chose de présenter quelqu'un à sa famille, ça c'est sûr. J'avoue que je suis mort de trouille, mais ce sera quand même marrant.
5: Bien sûr, si tu le dis.
4: Je crois qu'on devrait répondre à l'appel d'un auditeur.
5: Oui, faisons ça.
4: Bonjour, bonjour, vous êtes en direct avec Jack et Maggie.
5: Qu'est-ce qu'on peut faire pour vous aider ?
6: J'appelle pour dire que je ne comprends pas pourquoi vous vous inquiétez. Quand j'ai rencontré celle qui allait devenir ma femme, je l'ai présentée à ma famille au bout d'un mois. J'étais impatient de commencer ma vie avec elle.
4: Un mois, c'est rapide, dites donc. Comment vous avez su que cette femme était la bonne ?
6: C'est simple, l'idée de la perdre me faisait plus peur que de m'engager avec elle.
4: Maggie, c'est quoi le problème ? T'as quasiment rien dit de l'émission.
5: Je vais me chercher un café, tu veux quelque chose ?
4: Alors on en est là maintenant.
5: Je prends ça pour un an.
4: Maggie, attends. On pourrait pas en discuter.
5: On se voit ce soir. Enfin, si t'oublies pas de venir.

0: Parfait, merci beaucoup.
1: Oh, Maggie, bonjour.
0: Hunter.
1: Quelle surprise.
0: Ouais.
1: Ça va, toi?
0: Ouais, bien.

0: Alors ?
1: Ça va aussi. J'ai écouté ton émission tous les jours. Oh. Et il semblerait que ce soir, tu comptes toujours présenter un petit ami à ta famille, alors qu'on n'est plus ensemble. Est-ce que ça veut dire que je suis déjà remplacé ?
0: T'as pas trop traîné non plus, toi ?
1: Comment ça ?
0: Ben, je t'ai vu ici l'autre jour, t'étais avec une jeune femme. Très jolie. Elle avait la main sur la tienne.
1: Oh. Tu parles de Madison, ma sœur ?
0: C'était ta sœur ?
1: Oui, le pire, c'est que tu l'aurais su si tu m'avais laissé te présenter ma famille.
0: Désolée, j'ai été bête. Oups.
1: Bon, alors, pour l'émission de ce soir, qui tu présentes ?
0: En réalité, on réserve une petite surprise à nos fans. On part sur une idée différente.
1: Ah oui ?
0: Oui, pour être sincère, c'est assez dingue. Ouais.
1: C'est chouette.
0: Tiens, si ça te dit, on peut peut-être s'asseoir et boire nos cafés ?
1: Oui, si tu veux. S'il vous plaît.
0: Génial. Des coulisses du théâtre historique de Chicago ?
1: Ouais.
0: Oh, c'est super, tes élèves vont encore plus t'aimer.
1: Oui, ils vont être très contents, c'est sûr. Enfin, si on parlait de toi, cette fête ce soir, j'ai l'impression que toute la ville en parle.
0: Écoute, Hunter, je suis vraiment désolée de la manière dont je t'ai traité. Tu méritais mieux qu'une femme qui essayait de refouler les sentiments qu'elle a pour un autre.
1: Ouais, tu as fini par le reconnaître.
0: Ouais. Je croyais que si j'étais avec un homme comme toi, mes sentiments confus allaient peut-être s'atténuer et même disparaître.
1: Rien n'est si simple dans la vie.
0: Ouais. On trinque à ta sagesse ? Allez.
1: D'accord.
0: À l'amitié.
1: À l'amitié.
0: Et au café.
1: D'accord.
2: Salut, papa.
3: Jack, qu'est-ce que tu fais là ?
2: Rien de spécial, je voulais juste passer, histoire de voir comment ça se présente.
3: Maggie et toi, vous êtes prêts ?
2: En fait, on s'est disputé. Je crois que je suis en train de la perdre.
3: C'est impossible, mon grand. Tu es tout à ses yeux.
2: Je sais. Et depuis tout ce temps, je fais comme si ça m'était dû.
3: Alors dans ce cas... Tu dois faire quelque chose de spécial. Un grand geste qui prouve à quel point tu l'aimes.
2: Quoi, comme grand geste ?
3: Tu la connais mieux que n'importe qui. Tu dois bien avoir une idée. Qu'est-ce qui lui ferait vraiment plaisir ?
2: Je sais ce qu'il faut que je fasse.
3: Bravo, mon grand.
2: Merci.
3: Pourquoi ils sont pas encore à leur propre fête ?
4: Ils vont pas tarder, je les connais. Ils veulent faire monter le suspense, c'est tout.
5: Super, maman.
4: Salut.
2: Oh, bonsoir. Bonsoir, je suis là.
4: Ah, ça y est, voilà Jack.
6: Bonsoir, vous êtes encore plus élégant que moi, dites donc. Alors, vous êtes prêts à surprendre vos fans ?
2: Ouais. Je suis aussi un peu nerveux, mais je me sens prêt. J'ai pas encore vu Maggie, elle est là ?
4: On l'attend, mais elle ne devrait pas tarder. D'ailleurs, je vais lui passer un coup de fil pour voir.
3: J'ai écouté l'émission ce matin.
2: C'était pas la meilleure, désolé. Maggie était pas dans son assiette.
3: Moi, je vous ai trouvé très bien.
2: C'est vrai ?
3: Oui, ça m'a même donné une idée dont je veux vous parler. J'en ai discuté avec mes directeurs d'antenne et on vous trouve tellement doué que vous auriez sans doute autant d'audience avec chacun votre propre émission.
2: Vous l'avez dit à Maggie ?
3: Ouais, je lui ai suggéré tout à l'heure au téléphone et elle a semblé très intéressée. Ah, justement, elle arrive.
0: John !
3: Bonsoir, vous êtes très en beauté.
0: Oh, merci.
3: Bon, je préviens les caméramans. On va pouvoir lancer les festivités.
2: Bonsoir.
0: Bonsoir.
2: Tu es ravissante ce soir.
0: Merci.
2: J'ai discuté avec John et il m'a dit que t'étais intéressée par son idée de présenter une émission toute seule. Est-ce que c'est vrai ?
0: Peut-être que le moment est venu que nos chemins se séparent.
2: C'est vraiment ce que tu ressens ? D'abord Hunter, puis ça.
0: Quoi ?
2: Je vous ai vu au café tout à l'heure.
0: Qu'est-ce que ça peut te faire, de toute façon ? C'est pas vrai. T'es venu avec elle ?
2: Non, je vais seulement donner mon invitation.
0: T'es passé la chercher comme pour le bal ?
7: Salut !
0: Ça fait trop longtemps. Dis donc, t'es toujours aussi ravissante.
7: C'est gentil. Je me suis mise au yoga.

0: Gars, d'ailleurs, je le conseille à tout le monde.
1: Ouais, bien sûr, je vais y penser. Excusez-moi, il faut que j'aille me chercher un verre.
2: Ok.
1: Reste pas là, cours-lui après, voyons.
2: Elle sera sûrement plus heureuse sans moi.
1: Oh, pardon, le grand brun canon qui vient d'entrer, tu le connais?
2: Il s'appelle Sébastien. Vas-y, fonce.
1: Merci, souhaite-moi bonne chance.
2: Bonne chance.
1: Bonsoir.
3: Chérie, tu es superbe.
4: Une vraie princesse.
1: Merci à tous les deux. Je rêve ou c'est Bianca Bell? Qu'est-ce qu'elle fait là?
5: Excellente question.
1: Qu'est-ce qui se passe?
5: Maggie,
1: hé, hey, c'est à toi.
3: Bon courage.
1: Direct dans 10 secondes, prêt?
2: Bianca et moi, on est juste amis, je t'assure.
5: On n'est pas vraiment en couple, Jack. T'as le droit de faire absolument ce que tu veux.
2: Mais...
1: Hé, hey, 3, 2, 1.
6: Bonsoir tout le monde, soyez les bienvenus à notre fabuleux réveillon du nouvel an au Magnolia, le plus légendaire club de Chicago.
7: Merci à vous tous qui nous rejoignez ce soir dans le club et à vous qui nous regardez sur Internet. Nous vous avons préparé une belle soirée et surtout, une belle surprise.
6: Pour commencer, je veux que chacun de vous se choisisse un ou une partenaire pour danser. Et oui, vous aussi qui nous regardez chez vous. Nous comptons sur l'énergie et le talent des Devin Brothers pour démarrer cette soirée de fête en beauté. À vous, messieurs!
1: Puis, à minuit pile, on leur offre le baiser le plus passionné de l'histoire, on est d'accord?
2: Ouais, d'accord.
5: Ouais, si tu le dis.
1: Wow. Qu'est-ce qui vous arrive à tous les deux?
2: Ouais.
1: Rien? Alors reprenez-vous, on aura besoin d'enthousiasme et d'énergie si vous voulez une émission nationale.
5: Génial! J'espère que t'as prévenu Bianca pour la surprise, parce que sinon elle risque de pas être contente à minuit.
2: Pourquoi? Je sors pas avec elle, elle est seulement venue pour nous soutenir.
3: J'ai pas vu autant de clients et d'ambiance dans le club depuis des années.
5: C'est chouette. La soirée est une réussite.
3: Oh, je voulais vous dire, j'ai discuté avec l'un de vos plus grands fans et il m'a dit que ce qu'il adorait dans l'émission, c'était votre sincérité et votre naturel. On sent que vous respectez vos auditeurs parce que vous leur dites toujours la vérité. Et c'est rare, ça. Bref, je suis extrêmement fier de vous, mes enfants.
2: Oui. Vous faites notre mieux, Steve.
8: Oui.
5: Je sors, j'ai besoin d'air.
6: Merci d'avoir joué avec nous. Pour vous récompenser, nous vous offrons des bons pour une soirée au Magnolia. Et on les applaudit!
7: Et maintenant, voici le moment que vous attendez tous. Le grand événement de notre soirée.
6: Ouais, la super surprise. Vous avez déjà certainement compris que nous n'allions pas présenter Hunter et Serena à nos familles ce soir. Et on a une excellente explication pour ça. C'est parce que...
3: Qu'est-ce qui leur arrive?
6: Maggie, c'est parce que...
5: Jack, je peux pas faire ça.
2: Qu'est-ce que tu fais?
5: Il faut que je dise la vérité.
2: Fais pas ça, je t'en prie, réfléchis.
5: Eh ben, la vérité, c'est que... C'est que... Hunter et Serena ne sont pas avec nous ce soir. Parce qu'ils ont tous les deux rompu avec nous. Alors Jack et moi avons eu une idée. Pour que la soirée soit réussie quand même, nous avions prévu de faire semblant d'être en couple. Je sais que ça nous aurait valu une audience record. On vous a menti à tous, mais ce n'est pas ça le plus triste. C'est qu'à force... Je me suis prise au jeu et j'ai fini par oublier que tout cela n'était qu'une illusion. Sauf qu'en réalité, ce n'était pas une illusion à mes yeux. Je demande pardon à tout le monde. m'envoie la pub.
3: Oh non, sûrement pas. Tout ça, ça vaut de l'or. Oh. Filmez tout.
6: Maggie a raison. C'est même moi qui ai eu l'idée de mentir en prétendant qu'on s'était mis ensemble. Mais mon mensonge s'est retourné contre moi. Parce qu'après toutes ces longues années d'amitié, j'ai fini par réaliser que Maggie était la femme de ma vie. Elle compte plus que quoi que ce soit, y compris ma carrière. D'ailleurs, le légendaire John Crawford a gentiment proposé de me confier ma propre émission. Mais je refuse. Je n'ai pas envie de continuer ce métier sans celle qui est à la fois ma meilleure amie et l'amour de ma vie. Maggie, je t'aime. Je suis désolé qu'il me fallu si longtemps pour m'en rendre compte. J'avais peur. Mais tu es la fille la plus intelligente, la plus cool et sexy que j'ai jamais rencontrée de toute ma vie. J'ai écrit cette chanson quand j'étais au lycée. Maintenant, je sais qu'elle parlait de Maggie depuis toujours. Je suis un peu long à la détente.

0: It's you.
1: Désolé, j'ai une poussière dans l'œil. Qu'est-ce que tu en dis, Nagui? J'ai droit à mon baiser du nouvel an?
2: Jack, j'en reviens pas que t'aies chanté pour moi. Devant tout le club et les caméras. Et j'en reviens pas que tu refuses une proposition de John. Tu es sûr de toi?
1: J'ai jamais été aussi sûr de toute ma vie.

0: Bonne année, mon amour. Bonne année.
1: Et bonne santé, Steve. Il a traversé l'étoile d'araignée pour elle. Il a traversé l'étoile d'araignée.
2: Je ne tiens pas non plus à faire une émission sans lui, John. On est meilleur en duo.
3: Je suis entièrement d'accord. Bienvenue dans l'équipe, vous deux.
4: Alors, bah, y a à peine 30 secondes qu'on est ensemble, mais je me demandais, est-ce que tu serais prête à rencontrer ma famille?
2: Je croyais que t'allais jamais oser.
5: Oh, mes enfants.

0: Je te remercie.
1: Pourquoi ?
0: La plus belle année de ma vie. J'ai réalisé mes rêves et je passe toutes mes journées avec ma copine et ma meilleure amie.
1: C'est très gentil de dire ça et je te remercie aussi parce que c'est exactement ce que je ressens depuis qu'on se connaît. Joyeux un an tous les deux.
0: Qu'est-ce que c'est que ça ?
1: Alors toi, t'es vraiment le roi des surprises.
0: Il faut que je te mérite, sinon tu pourrais vouloir embrasser quelqu'un d'autre ce soir au Magnolia.

0: appartenait à ma mère, cette alliance.
1: Je t'aime, Margaret Nancy Quinn. Je veux partager cette luge avec toi pour le restant de mes jours. Est-ce que tu veux m'épouser?
0: Oui. Oui, je le veux. Oui, mille fois oui.

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1: Tu veux qu'on redevienne amis?
2: Oui.
1: Alors, si tu veux qu'on redevienne amis, va voir le juge et dis-lui que t'as menti pour mettre Andrés en prison et que rien de ce que t'as dit est vrai. Fais-le libérer. Tu vas le faire?
2: Non, non, je ne peux pas.
1: Pourquoi?
2: Parce que si Andrés est incarcéré, c'est parce qu'il paye pour ce qu'il m'a fait.
1: Il a fait quoi? Il a essayé de te violer? Sérieux, Aurora, toi et moi, nous savons qu'Andrés est incapable de faire une chose pareille. Pourquoi le rendre coupable de ce mensonge? Parce que c'est ton demi-frère? Ou pour empêcher ta mère d'être arrêtée?
2: Je ne peux pas y croire. Je suis venue avec l'intention d'arranger les choses. Et toi, tu me sors ça?
1: Pardon? Mais je ne peux pas être amie avec une personne injuste, qui a fait tant de mal à l'homme que j'aime. Donc si tu veux qu'on redevienne amis, tu sais ce que tu dois faire.
3: J'ai donné mon accord pour votre sortie. C'est le médicament que vous devrez prendre. C'est un antidépresseur.
4: Merci, docteur.
3: Il est nécessaire de consulter un psychanalyste. Il vous aidera à trouver la cause et aussi les raisons de votre crise d'angoisse. Vous devez être bien émotionnellement pour que ça ne se reproduise plus. J'ai noté, au verso, le nom de deux collègues qui peuvent vous recevoir. Prenez rendez-vous dès que possible.
4: Merci, docteur.
3: Je vous laisse vous changer. À très bientôt.

0: Allô ?
1: Bonjour, c'est Guillermina.
0: Guillermina, comment ça va ?
1: Mieux, je peux enfin sortir. Je n'ai personne pour venir me chercher. Est-ce que vous pourriez me ramener chez moi ?
0: Bien sûr, j'arrive.
2: Prison d'État.
3: Merci. Elsa ? Ma chérie. Écoute, je suis vraiment désolée.
4: Merci.
3: André, c'est tellement mal. Je ne peux pas imaginer comment tu te sens.
4: Le destin s'acharne contre nous. Je ne comprends pas. Tout ce qu'on fait, c'est s'aimer.
3: Oui, ma fille, mais votre histoire d'amour est très compliquée. Et ce sera toujours le cas tant que ton père continuera à s'y opposer.
4: Pour moi, peu importe ce que dit ou fait mon père, je ne lui pardonnerai jamais de m'avoir envoyée au ranch pour accoucher.
3: Andrés m'a dit que tu avais eu un accouchement très difficile. Tu te sens bien ?
4: La santé, oui. Le moral, non. Pas tant que ça.
3: Elsa, aucun de vous deux ne mérite ce qui se passe. Lui est enfermé et toi, tu es seule à surmonter tant de peines.
4: Nous étions tellement heureux.
3: Je sais.
4: Le bébé était notre moteur pour assembler nos forces et tenir.
3: Eh bien oui, mais vous devez résister et vous verrez que vos efforts vont payer. Hein ?
4: Ainsi soit-il. Bon, je vais aller voir Andrés.
3: Hein ? Oui. Et tu peux compter sur moi pour tout ce dont tu as besoin. Tu as juste à m'appeler et je serai toujours là.
4: Merci.
3: Pour te soutenir, hein ? Ah, ma fille, j'espère que tu trouveras bientôt la paix dans ton cœur.
4: J'espère.
3: On reste en contact, hein ?
4: Bonjour.
5: Aurora. Je t'ai pas entendu venir.
6: Pardon, je ne veux pas t'interrompre. Je cherche métier et je ne la trouve pas.
5: Ne pars pas.
6: Horatio.
5: Je n'arrête pas de penser à toi.
6: Non, Horatio, s'il te plaît, lâche-moi.
5: Aujourd'hui, tu es particulièrement belle, Aurora.
6: Merci.
5: Et est-ce que Carlos t'a parlé lorsqu'il nous a vus à l'extérieur du restaurant ?
6: Non, je suis sûre qu'il ne s'imagine pas un instant qu'on s'aime.
5: Alors tu m'aimes ? Je le savais.
6: J'ai rencontré ta maman. Elle était très gentille avec moi.
7: Ah, c'est bien que tu l'aies rencontrée. Elle est venue me voir de Mexico dès qu'elle a appris la mauvaise nouvelle.
6: Mon amour, c'est bien que tu aies une famille qui t'aime autant.
7: Il y a quelque chose que je dois te dire. Je ne m'appelle plus Martinez, mais Montero. Monsieur Lamberto m'a donné son nom.
6: Tu es sérieux ?
7: Mm-hmm.
6: Quelle bonne nouvelle ! Ça signifie que tu as pardonné à Monsieur Lamberto ?
7: Ouais. Ça sert à rien de vivre avec cette rancœur. En plus, il s'est très bien comporté avec ma mère et avec moi. Ça me fait tellement bien de te voir, mon amour, de te sentir ici, si près de moi.
6: Moi aussi. Tu n'imagines pas. Quand je suis loin de toi, je ne pense qu'à ce sourire que tu as.
7: Je ne peux plus sourire. Pardonne-moi. Je pense pas avoir souri depuis que je suis là. Jusqu'à ce que je te revoie, même si c'était pas longtemps.
6: Pardon de t'avoir amené des nouvelles si tristes.
7: C'est pas toi. C'est ce maudit destin qui n'arrête pas de s'acharner sur nous.
6: Mais on ne va pas se séparer, pas vrai ?
7: Non. Ensemble, on peut lutter contre tout et contre tous.
6: J'ai pensé à quelque chose à faire, même si on n'est pas ensemble.
7: Qu'est-ce que c'est ? Comment soigner un cœur souffrant ?
6: Mmh.
7: Qu'est-ce que tu veux faire avec ce livre ?
6: Eh bien, on pourrait le lire en même temps, et quand je viens, on pourrait en parler. Je t'ai arraché un sourire, c'est bon signe.
7: Comme si c'était un club de lecture, juste pour tous les
6: Exactement.
7: Deux.
6: Exactement. Qu'est-ce que t'en dis ?
7: Tu es unique. Parce que même dans les moments les plus difficiles, tu cherches un moyen de les surmonter.
4: Non, non, on ne peut pas faire ça.
5: On n'a encore rien fait.
4: Comment ? Tu vois bien qu'on était sur le point de commettre une grave erreur. On allait s'embrasser, Horatio. Tu sais qu'on doit arrêter de faire ça. Chaque fois qu'on se voit, il se passe quelque chose.
5: Parce qu'on le veut tous les deux.
4: Je ferais mieux de partir. Je n'ai rien à faire ici.
2: Effectivement, tu n'as rien à faire ici. Qu'est-ce que vous avez ? Vous me prenez pour un idiot ou quoi ?
4: Ma mère m'a suggéré d'aller voir Monsieur Hector pour lui demander un emploi à la permanence municipale. Pour me distraire.
7: Ça me semble être une très bonne idée. Ça va te permettre de te sentir utile et ça va beaucoup t'aider. Tu sais pas comme ça m'a aidé d'enseigner aux autres détenus à lire ici.
4: Tu es professeur ?
7: Oui, t'en penses quoi ?
4: Je suis très contente. Et tu as des amis ?
7: Juste deux, très proches. Oliver et Rosendo. Avec les autres, je m'entends bien. Je peux pas me plaindre, j'ai pas d'ennemis, c'est déjà ça.
4: C'est bien. On imagine les choses horribles que l'on voit dans les films. La terreur derrière les barreaux.
7: C'est pas le paradis, mais... j'ai réussi à éviter de me mettre dans des problèmes.
4: Et le fait d'être professeur doit inspirer le respect, non ?
7: Un peu. Elsa, il faut écouter ta maman. Essaye de travailler avec Monsieur Hector. Je suis sûr que tu vas pouvoir faire beaucoup de choses utiles pour les autres.
4: Et que dit l'avocate ? Elle essaye toujours de te sortir d'ici ?
7: Oui, apparemment, oui. Mon père dit qu'elle a déposé un recours. On va voir ce qui se passe.
4: Nous devons avoir la foi. Quelque chose me dit que tu ne vas pas rester 8 ans enfermé ici.
7: Je peux pas nier que je me bats avec la foi et l'espoir. Jusque-là, ça ne m'a servi à rien.
4: Ne perdons pas la foi. S'il te plaît, ne t'avoue pas vaincu.
7: Et si je sors pas avant 8 ans ?
4: Eh bien, je t'attendrai 8 ans alors. Ou tout le temps nécessaire. Je t'aimerai autant.
7: Comme je t'aime.
2: Répondez ! Ne restez pas sans rien dire.
5: On ne faisait rien de mal, papa.
4: Je te le jure, Hector, je suis venue chercher métier. Je ne savais pas qu'Horatio était là.
2: Pas la peine de jurer. Dévergondez-la.
4: Ne me parle pas comme ça, ce n'est pas ce que tu crois.
2: Non, ce n'est pas ce que je crois, c'est ce que je vois. Vous étiez sur le point de vous embrasser.
4: Non, tu te trompes, ce n'est pas ça.
2: Je t'ai déjà prévenu de t'éloigner d'Horatio.
5: Ne lui parle pas comme ça.
2: Et comment veux-tu que je lui parle ? J'ai suffisamment de raisons pour lui dire ces 4 vérités.
5: La seule vérité, c'est qu'Aurora est avec mon frère et c'est la seule chose qui compte.
2: Ne viens pas me dire ça, non. Sortez tous les deux d'ici, je ne veux pas vous voir. Sortez tous les deux.

0: Carlos, où es-tu? Viens dans mon bureau, à l'hôtel. Je dois te parler.
1: Merci de m'avoir défendu, mais on ne peut pas continuer comme ça. Tout ce qui est arrivé entre nous doit être enterré dans le passé.
2: Tu ne fais pas partie du passé, Aurora. Tu fais partie du présent et j'aimerais que tu sois mon avenir, même si... J'ai compris que c'était impossible.
1: Alors accepte-le. On ne sera jamais ensemble. Au revoir, Horatio.
2: Au revoir.

0: C'est bien de te voir.
1: Salut.
0: J'ai signé la sortie de Guillermina.
1: Tu lui as recommandé d'aller voir un psychanalyste ?
0: Oui, je lui ai donné les coordonnées de Buendia et de Gutiérrez.
1: J'espère que ça ne tombera pas dans l'oreille d'un sourd. J'ai besoin de partir une heure avant la fin de ma garde. Tu peux me couvrir ?
0: Ne t'inquiète pas, si Elena appelle, eh bien, je lui dirai que tu es au bloc.
1: S'il te plaît.
2: Je peux entrer ?
3: Oui.
2: Estella t'a parlé ?
3: Non, de quoi ?
2: Comment ça, de quoi ? Tu ne trouves pas ça suspect, toi ?
3: Mais quoi ?
2: Elle nous a presque vu nous embrasser et elle n'a rien dit.
3: Eh bien, parce qu'elle n'a rien vu. Bon, tu as bien fait de dire que je me sentais mal.
2: Non.
3: Tu as merveilleusement bien menti.
2: Non, ne ris pas, enfin, elle n'y a pas cru. Estella fait semblant. C'est très bizarre. Comment a-t-elle retrouvé la mémoire presque totalement sans se souvenir de nous avoir vus au lit ?
3: Eh bien, un truc qu'aura bien fait Léonidas avec les électrochocs, non ?
2: Non, ça ne me convainc pas. Si elle se rappelait de rien d'autre, oui, je te croirais. Mais juste oublier ça. Ça tombe bien. C'était très violent. Elle m'a cassé le nez. Tu sais pas comment elle était quand elle est venue me voir à l'hôpital. Et elle aurait oublié tout ça.
3: Bon, d'accord, oui, s'il te plaît, arrête. N'y réfléchis pas trop. Au moins, elle ne s'en souvient pas.
2: Non. Elle fait semblant.
3: Moi, je croyais que tu connaissais mieux ma femme. Estella est incapable de feindre. Elle est assez naïve, sotte. Je ne sais rien passer. Alors va travailler. Et arrête de penser à ça.
2: Oui. Bien sûr.
3: Allez.
2: Oui.
3: Bye.
4: Je peux entrer ?
5: Oui, entrez. Ah, mon père. Merci d'être venu.
4: Pas la peine de me remercier.
5: Bien sûr que si. Et je vous remercie aussi d'avoir transmis le message à Monsieur Armando.
4: Il est venu vous voir ?
5: Oui, ce matin.
4: Je ne veux pas être indiscret, mais nous savons tous les deux ce que vous ressentez pour lui. Guillermina, éloignez-vous. Son contact vous fait du mal.
5: Ne vous inquiétez pas, mon père. Tout est sous contrôle.
4: J'espère bien. On y va ?
6: Qu'est-ce qu'il y a, papa ? Tu m'appelles pour me dire de venir parce que tu peux pas me parler et là tu me dis rien ?
3: Attends que ton frère arrive. Et on discutera.
6: Il s'est passé quelque chose ou quoi ?
7: Maintenant quoi ?
3: Assieds-toi. J'ai longuement réfléchi. Et j'ai décidé de faire des changements. Carlos va rester aux commandes de l'hôtel. Et toi, tu vas venir avec moi à la mairie.
7: Pourquoi ? Non. Tu sais que j'ai beaucoup de projets pour cet hôtel et je travaille dessus, papa.
3: Carlos peut très bien prendre le relais.
6: Et pourquoi est-ce que tu as pris cette décision ?
3: Parce que lorsque j'ai pris la mairie, tu le faisais déjà et je veux que cela continue.
6: Ça ne me dérange pas que nous prenions en charge l'hôtel tous les deux.
3: Ma décision est déjà prise, Carlos. J'ai besoin de ton frère à la mairie. Tu pars avec moi tout de suite.
7: Maintenant ?
3: Oui. Comme j'ai un peu de temps devant moi, je vais t'expliquer ce que tu vas faire. Allons-y. On se voit plus tard, fiston.
7: Papa, si c'est au sujet d'Aurora, je t'assure...
3: Ferme-la, s'il te plaît. Je veux que tu restes loin de cette femme. Ça vaut mieux. On y va.

0: Salut.
1: Gérardo, qu'est-ce que tu fais là?
0: On va à un concert. Si on se dépêche pas, on va rater la première chanson.
1: Je t'avais dit que je ne pouvais pas y aller.
0: Oui, je sais, tu ne veux pas me voir, mais tu m'as dit aussi que tu adorais les manchos. On ne peut pas perdre ses billets. Bah non. Allez, c'est quoi le problème? On va danser.
1: C'est ça le problème, tu as déjà oublié?
0: Non, je n'ai pas oublié. Je te demande seulement de m'accorder cette soirée et après je te laisse, jusqu'à ce que mes affaires soient réglées avec Léna. Je te le promets. Ok? Arrête de réfléchir, allez, on va danser, hein? Allons-y, on va être en retard, allez!
1: Attends, je suis pieds nus. Je vais me changer et on y va, ok?
0: Vas-y. Allez, dépêche-toi.
1: Oui!
2: Bonjour, maître. J'espère que vous m'appelez pour me donner de bonnes nouvelles.
3: Malheureusement, non.
2: Qu'est-ce qui s'est passé?
3: Le juge n'a pas accepté le recours que j'ai déposé.
2: Ah, c'est pas vrai. Ça veut dire qu'Andrés devra purger la sentence complète, c'est ça?
3: Espérons que ce ne soit pas le cas. Je vais continuer à faire appel jusqu'à épuisement du dernier recours.
2: Si c'est le même juge, pourquoi changerait-il d'avis?
3: C'est très probable, mais nous ne pouvons pas abandonner. Croyez-moi, je ferai tout ce qui est en mon pouvoir pour prouver l'innocence de votre fils. Je vous informe dès que j'ai du nouveau.
2: Merci beaucoup, maître.
4: Vous m'avez fait appeler, madame?
5: Oui, Lily, venez.
4: Qu'est-ce que je peux faire?
5: J'ai discuté avec Flore. Des problèmes qu'il y a entre vous deux.
4: Ah, madame, je ne voulais pas vous embêter avec ça, vraiment. Jamais cela ne m'était arrivé dans mon ancien travail.
5: Flore est très sensible sur beaucoup de choses. Et il semblerait que ta présence l'ait rendue peu sûre d'elle et tatillonne.
4: Oh, alors vous me renvoyez?
5: Non. Ce travail est essentiel pour toi, je sais. Par ailleurs, tu ne te plains jamais et tu es une très bonne employée.
4: Ah, merci, madame.
5: En revanche, à toutes les deux, je vous demande d'essayer de vous entendre. Et pour éviter des heurts, eh bien, prends en charge les chambres et le nettoyage en général avec l'aide de Sonia, bien sûr. Et comme ça, tu peux laisser la cuisine à Flore.
4: Vraiment, merci beaucoup, madame. Vous avez besoin d'autre chose?
5: Non, rien, je vais bien. Tu peux y aller.
4: Si vous permettez.
5: Oui.
6: Monsieur Hector?
7: Elsa!
6: Ma mère m'a dit de venir vous voir ici.
7: Oui, bien sûr. Viens dans mon bureau, on en discute.
6: Merci.
7: Je t'en prie.
8: Bonjour, Elsa.
6: Bonjour.
8: Tu vas travailler ici?
6: Eh bien, j'en sais rien. Je viens juste discuter avec ton père. Et toi, tu travailles ici?
8: Oui.
6: Ah, c'est bien. Ce serait sympa de travailler ensemble. J'espère. Merci.
8: De rien.
7: Entre, s'il te plaît.
6: Merci.
7: Assieds-toi. Ta maman m'a raconté ce qui s'est passé avec ton bébé. Je suis vraiment désolé.
6: Merci. C'est pour ça que je veux avoir l'esprit occupé. Sinon, ça me trotte tout le temps dans la tête.
7: Je comprends. Et je serais très heureux de pouvoir t'aider. Je sais que tu es une fille très intelligente et travailleuse.
6: J'espère ne pas vous décevoir, monsieur Hector.
7: Non, je suis sûr que non. Je vais t'expliquer ce à quoi j'ai pensé pour toi.
6: Je vous écoute.
7: J'ai l'intention d'aider les étudiants à faibles ressources à obtenir des subventions. L'idée, c'est que ça leur serve pour le transport et certaines fournitures dont ils ont besoin.
6: Cela me semble très bien.
7: J'aimerais que tu prennes ça en charge.
6: J'adore l'idée. Que dois-je faire?
7: Ta mission sera de sélectionner les élèves ayant de bons résultats et qui, selon toi, méritent de recevoir cette subvention.
6: Merci.
7: Je suis sûr que tu sauras faire preuve de bon jugement.
6: Merci beaucoup pour votre confiance.
7: Je suis convaincu qu'un pays éduqué est un pays qui grandit.
6: Tout à fait d'accord avec vous. Et quand je pourrais commencer?
7: Eh bien, demain, si tu veux. Tu peux occuper le bureau qu'avait ta tante et tu te charges de gérer tous les dossiers dont elle était responsable, non?
6: Je trouve ça parfait. Plus je suis occupée, mieux c'est. Je vous remercie.
7: Remercie ta maman. C'est elle qui a eu l'idée.
6: Oui. Je ne sais pas ce que j'aurais fait sans ma maman. Elle est ma grande force.
7: Tu m'en diras tant. C'est une femme formidable. Et pour vous, elle donnerait sa vie.
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9: Andrés, t'as un appel.
10: Merci.
11: Papa ?
12: Mon fils, je suis vraiment désolé pour ton bébé.
11: Merci.
12: J'aurais aimé accompagner ta maman pour t'embrasser. Mais je devais rester au travail.
11: Ne t'inquiète pas.
12: Écoute, il y a autre chose. Je ne veux pas que ce que je vais te dire... te fasse perdre espoir, d'accord ?
11: Qu'est-ce qu'il y a ?
12: L'avocate m'a appelé pour me dire que le juge avait rejeté le recours qu'elle avait déposé. Mais nous n'allons pas abandonner. L'avocate a encore plusieurs recours qu'elle va utiliser pour prouver au juge que... eh bien, que ta condamnation est injuste.
11: Mais qu'est-ce qui peut se passer d'autre ? Rester 8 ans emprisonné ici, tu sais, ça m'est égal.
12: Je comprends ce que tu ressens. Je sais que c'est difficile d'avoir une attitude positive, mais tu ne peux pas perdre espoir.
11: Eh ben si, on verra ce qui se passe. Merci d'avoir appelé.
13: Eh bien, que nous vaut l'honneur de ta présence à table?
14: Ne commence pas, s'il te plaît, Elena.
15: C'est bien que tu aies le courage de venir dîner, chérie.
16: Oui, j'adore quand tu es avec nous.
17: Et Gérardo?
13: À l'hôpital, et il travaille encore, pour changer.
14: Moi aussi, je vais travailler. Je commence demain.
17: Et où?
14: À la permanence municipale, avec Monsieur Hector.
17: Ok. Si tu veux travailler, tu devrais le faire à l'entreprise.
14: Mais ça m'intéresse de soutenir la communauté. Je peux le faire depuis la mairie, mais pas depuis l'entreprise.
17: Ce n'est pas notre entreprise, ça c'est ton entreprise. C'est notre entreprise, et tu prendrais soin de nos intérêts, de tes intérêts. Cette entreprise un jour sera la tienne, comme celle de tes frères et sœurs.
14: Celui qui prend soin des intérêts de l'entreprise, c'est toi. Ça a toujours été ta priorité. Je n'ai rien à faire là-bas.
18: Si je travaille un jour, j'aimerais aussi travailler avec Monsieur Hector sur les tours Guarca.
17: Non, bon... tu vois ce que tu provoques. Cela ne fonctionnera pas.

0: Pas, mon fils. La seule chose que va réussir Hector, c'est de décevoir les gens. Ces petites tours-là ne vont pas résoudre le problème de l'eau.
1: Peut-être pas tout, mais il va donner de l'eau potable à des gens qui en avaient pas avant.
0: Bon, nous pouvons changer de sujet. Je ne sais pas parler d'autre chose, quelque chose qui ne soit pas de Monsieur Hector Morales et ses merveilles.
2: Pourquoi tu l'aimes pas?
0: C'est pas ça, mon fils. Seulement, je préfère que... ta sœur nous dise comment s'est passé son contrôle à l'oral.
3: C'était très bien. On m'a demandé de parler de la personne que j'admire le plus dans ma famille. Et j'ai choisi ma maman.
4: Oh, mon amour, c'est gentil.
1: Moi aussi, je t'aurais choisi maman.
5: Et t'as dit quoi?
3: Qu'elle nous aime beaucoup, qu'elle est toujours à nos côtés, qu'elle nous dit des choses très gentilles, qu'elle nous fait rire, et que quand elle n'était pas avec nous parce qu'elle était à l'hôpital, elle m'avait beaucoup manqué. Ah, et que pour jouer aux cartes, elle était très mauvaise.
0: C'est bon de t'avoir avec nous.
6: Mademoiselle.
7: Merci.
6: Pour vous servir. J'espère que tu t'es bien amusée.
7: Et pas qu'un peu, c'était incroyable. J'ai vraiment aimé le concert. On était placés au meilleur endroit. Il était juste en face de moi, juste là.
6: C'est bien, c'était l'intention.
7: Merci de m'avoir invitée. Mais maintenant, tu dois respecter ta part du contrat.
6: Je ne veux pas qu'on se sépare.
7: Ça vaut mieux pour nous deux.

0: Non, Gérardo. Je ne veux être la maîtresse de personne, et encore moins la tienne. Si tu veux que notre amitié continue, s'il te plaît, ne m'embrasse plus.
1: C'était l'une des meilleures nuits de ma vie. Repose-toi.

0: Tu as quelque chose à voir avec le fait qu'Elsa aille travailler avec les... Morales ?
1: Pourquoi tu me demandes ça ?
0: Eh bien, parce que j'imagine que tu es allé demander de l'aide à ton copain.
1: Effectivement, oui, c'est le cas.
0: Je ne suis pas d'accord.
1: Pour l'instant, la seule chose qui importe, c'est qu'Elsa sorte de la dépression. Elle a perdu un bébé. Il ne s'agit pas que tu sois d'accord ou non.
0: Ça me dérange qu'elle ait travaillé avec ce type.
1: Tu pourrais laisser un moment ton antipathie pour Hector et penser un petit instant à ta fille. La seule chose qui doit nous préoccuper, c'est qu'elle ne s'enfonce pas dans la dépression.
0: Si tu voulais qu'elle se distrait vraiment, tu l'aurais inscrite à un cours.
1: Ta fille aime aider les gens et de la mairie, elle aura les moyens de le faire.
0: Ah, mais quelle bêtise! Quelle envie de s'occuper des pauvres! La prochaine fois que tu veux prendre des décisions concernant mes enfants, consulte-moi!
1: Eh bien, il n'y a aucune raison. Elle est majeure et la décision venait d'elle. Je lui ai simplement suggéré de parler à Hector, rien de plus. Je ferai mieux de dormir. Bonne nuit.
2: Hey, qu'est-ce que tu fais debout ?
3: Oui, je t'attendais. Viens, viens, viens ! Comment ça s'est passé à l'hôpital ?
2: Bien, oui, bien, bien.
3: Tu travailles beaucoup trop, pauvre chérie. J'ai quelque chose pour toi.
2: Oui, qu'est-ce qu'il y a ? Qu'est-ce que c'est ?
3: Les billets et la réservation pour un séjour à Los Cabos. On part en vacances. Enfin, mon amour, on va pouvoir avoir notre lune de miel.
2: Attends un peu, je peux pas partir en vacances du jour au lendemain.
3: Ça, je le sais. Et c'est pour ça que j'ai réservé pour dans un mois et demi. Ça te laisse assez de temps pour que tu t'organises, non ? Pendant tout ce temps, on sera tout seul, toi et moi. Ça nous aidera à nous reconnecter.
2: Attends, tu penses qu'un voyage va réussir à améliorer les choses entre nous ? Tu sais ce que je veux dire, hein ?
3: Dis-moi pourquoi à chaque fois on en revient au même sujet ? Tout ce que je veux, c'est qu'on passe un bon moment. Allez. Oui ? Qu'est-ce que tu en dis ? Allez !

0: Très bien, d'accord, hey allons-y. Allons-y, allons-y.
1: Ce sera un voyage incroyable.
0: Tiens, prends-les, je vais aux toilettes.
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0: Bonjour.
1: Bonjour, mademoiselle.
2: Elsa, tu as déjà les noms des participants au concours ?
0: Ouais, tu veux qu'on regarde ?
2: Oui, je veux aussi te montrer la publicité.
0: Oui, oui, fais voir.
1: Mais où est-ce qu'il est passé ?
3: Qu'est-ce que tu cherches ?
1: Un petit carnet. C'est celui que j'utilise pour noter les choses que je veux pour la maison. Tu veux bien regarder dans ce tiroir, s'il te plaît ? Peut-être que Rocio l'a mis là.
3: C'est de quelle couleur ?
1: Noir. C'est un petit carnet.
3: Non, c'est pas là-dedans. Qu'est-ce que ça fait ici ? Un test de grossesse. Ne me dis pas que...
1: Mm-hmm.
3: Ouais ? T'es sérieuse ? C'est vrai,
1: oui.
3: Mon amour ?
1: Oui !
3: Oh, mon amour, on va être parents !
1: Ah !
3: Merci, mon amour. Je suis l'homme le plus heureux de la Terre. Et je t'aime, je t'aime.
4: 11 mai, alarme, 7 heures, désactivé.

0: Mon Dieu, Elena, on y va. La visite des baleines est dans 20 minutes. On nous attend dans le hall.
1: Je sais pas pourquoi tu as réservé cette excursion. Ça ne m'intéresse absolument pas d'être dans une barque pendant des heures pour voir si une baleine apparaît. J'aimerais tellement être allongée au soleil sur un transat.
0: Ça fait 3 jours qu'on dort sur un transat. Moi, ça m'intéresse de voir des baleines.
1: Bah vas-y, toi.
0: C'est si dur de me faire plaisir.
1: Eh non, les chantages non, hein. Vas-y, sois heureux, je t'attendrai ici. Ne te mets pas en colère. Il vaut mieux que chacun fasse ce qu'il veut de son côté et comme ça, on sera tous contents.
0: Très bien, c'est bon.
1: N'oublie pas la clé.
2: Merci beaucoup, maître. Je pensais que ce moment n'allait jamais arriver.
3: C'était un processus très long. Mais heureusement, vous allez récupérer tout ce que vous avez investi dans cette machine qui est restée au fond de la mer.
2: Oui, c'est vrai. On avait tout perdu. Encore une fois, merci beaucoup.
3: À votre service.
4: Oui, madame.
1: Que se passe-t-il avec mon plat? Pourquoi c'est aussi long?
4: Pour le poisson au sel, la préparation est longue. Nous vous l'avons indiqué quand vous avez commandé.
1: Je sais parfaitement comment préparer un poisson au sel, mais là, c'est trop. Allez chercher le chef. Dites-lui que je veux lui parler.
0: Elena, arrête.
1: Ne t'en mêle pas. Ces gens-là doivent apprendre.
0: S'il te plaît, Elena. Excusez-nous, d'accord? Ne vous inquiétez
1: mais
0: pas.
1: Mais pourquoi est-ce que tu t'excuses alors que c'est moi qui suis offensée?
4: Madame, je ne vous ai jamais manqué de respect.
1: Je ne veux pas vous écouter. Allez voir le chef. Il y a de la racaille absolument partout, tu sais. Et toi, au lieu de défendre ta femme, tu te mets à t'excuser auprès de ce type.
2: Écoute, je ne peux pas y croire.
5: Quoi?
2: L'assureur m'a payé. J'ai récupéré tout l'argent que j'avais investi.
5: C'est sérieux?
2: Oui.
5: C'est bien, félicitations, je suis très contente. Je sais ce que cela signifie pour toi.
2: Pour nous? Tu en fais partie. Tu as été mon seul soutien.
5: Et je vais continuer à l'être comme tu l'as été pour moi.
2: Maintenant, on doit réfléchir à ce qu'on va faire de cet argent.
5: Enfin, réfléchis bien. C'est ton argent.
2: Non, c'est notre argent. J'ai pensé que nous pourrions créer une entreprise ensemble à San Juan.
5: À San Juan?
2: Oui.
5: On pourrait être à côté de nos enfants?
2: Oui.
5: Oui. Oui.
6: 7 juillet. 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
7: Il m'est arrivé quelque chose d'étrange avec ce livre. Je me suis senti identifié à Teodoro, le Salvadorien.
8: Pourquoi?
7: Parce qu'il se sent comme moi, déraciné. Lui, en tant que migrant, et moi, enfermé entre ces 4 murs. J'aime beaucoup lire, tu sais. Et encore plus, comme on le fait. Et toi, t'en penses quoi du livre?
8: J'ai eu un peu le même problème, mais avec Elvira, qui espère le retour de Teodoro. C'est ce que je ressens en attendant que tu sortes d'ici.
7: Ça te pèse?
8: Non. Ça va. Venir te voir est ma plus grande motivation quotidienne.
7: Merci, mon amour.
9: Qui lo diría por los supuestos? Si tú eres agua y
8: yo soy fuego,
9: y cada día seamos honestos.
8: Je ne veux pas y aller, mais je dois travailler. C'est la fin du concours dont je t'ai parlé, tu te rappelles?
7: Ne t'inquiète pas, c'est bien.
8: La prochaine fois, on continue à parler du livre.
7: Mm-hmm.
8: Malheureusement, je ne pourrai pas venir te voir demain ni jeudi. Mais on se voit vendredi.
7: Ouais.
8: Je t'aime.
7: Je

0: Est-ce que c'est une bonne nouvelle que le dossier d'Andrés soit transféré pour une audience du tribunal ?
1: Oui, parce qu'ils ont changé de juge. Et ce nouveau juge examine l'affaire.
2: Ils viennent de m'informer qu'ils se penchent sur le dernier recours que j'ai déposé.
0: Je vais le dire à mon fils pour lui donner de l'espoir.
1: Non, ne lui dites rien. Ne lui donnez pas d'espoir.
2: Nous ne savons pas encore ce qui pourrait arriver.
3: Madame Aurora Montero ?
4: Oui, c'est moi. Que puis-je faire pour vous ?
3: Je vous apporte une notification du tribunal 23.
4: De quoi il s'agit ?
3: Il s'agit d'une convocation à un test psychologique dans l'affaire d'Andrés Martinez. Ce sont les ordres du juge. Vous avez l'heure et le jour de la convocation. Si vous permettez.
5: Alors ? Pourquoi t'es pas descendu ? C'était bien dehors.
6: Ah, j'avais pas envie.
5: Ça va ? Ça fait plusieurs jours que je vois que t'es pas bien.
6: Elsa.
5: Qu'est-ce qui s'est passé ?
6: Elle devait passer hier et je l'ai pas vue.
5: Elle a sûrement dû avoir un problème au travail.
6: Elle aurait pu m'appeler quand même.
5: Bon, c'est vrai.
6: À des moments, je pense que je deviens un vrai boulet pour elle.
5: Carrément.
6: Un jour, Rogelio m'a dit qu'aucun amour ne survivrait à autant d'années d'enfermement.
5: Ouais, c'est arrivé. À plusieurs personnes ici. Avec le temps, leurs femmes les ont oubliées.
6: Ce serait peut-être mieux d'arrêter avec elle.
5: Tu crois qu'elle a arrêté de t'aimer ?
6: Mais même si elle m'aime encore, je peux pas la freiner. Enfin, elle a le droit de refaire sa vie, quoi, même si ça me brise le cœur.
5: C'est tout à ton honneur. Mais je ne voudrais pas être à ta place. Laisser partir un amour comme celui que tu ressens pour elle ne doit en aucun cas être facile.
6: Ouais, c'est ce qui me motive ici. Il me faut beaucoup de courage pour le faire. Jamais je n'aimerai quelqu'un comme je l'aime elle.
5: Je serai toi, j'y réfléchirai à deux fois. Des amours comme le vôtre, ben, ça ne se trouve pas comme ça.
4: Bonjour, mon amour. C'est vrai. Sans contact. La dernière fois, on nous a grondés. Comment tu vas ? Qu'est-ce qu'il y a ?
6: C'est terminé, Elsa.
4: Qu'est-ce qui est terminé ?
6: Tout ça. Notre histoire. Tu as le droit de savoir la vérité.
4: Quelle vérité ? De quoi tu parles ?
6: J'étais avec toi pour profiter de ton argent et du pouvoir d'Armando Quiroga.
4: Ce n'est pas vrai. Tu m'aimes, ce n'est pas vrai.
6: J'ai menti. Je l'ai fait tout ce temps pour obtenir ce que je voulais. En vérité, je t'ai jamais aimé. Et si j'ai continué comme ça, c'était pour que Lamberto me donne son nom et comme ça, ton papa ne s'opposerait pas à ce que nous nous marions. Mais là, les choses ne se sont pas passées comme je l'espérais. Je suis en prison. Et quand je sortirai d'ici avec des antécédents pénaux, tu vois, ton papa me laissera encore moins me marier. Donc je vois pas pourquoi continuer.
4: Pourquoi est-ce que tu me sors tout ça ?
6: T'es pathétique. Tu devrais être reconnaissante que je te dise la vérité, ma grande. Va-t'en. Je ne veux pas, je n'ai aucune envie de te revoir, j'ai perdu trop de temps avec toi. Allez, dégage.
7: Garde pénitentiaire.

0: Prends-moi dans tes bras.
1: Quoi? Qu'est-ce qu'il y a?
0: Andrés a rompu avec moi. Il m'a dit qu'il ne voulait plus me revoir de sa vie.
2: Seguimos pidiendo perdón. 17 novembre. Alarme.

0: Tu te rends compte qu'on passe beaucoup de temps ensemble?
1: Oui, et ça me plaît. Je me sens très bien avec toi. Grâce à toi, j'ai surmonté tout ce qui s'est passé avec Andrés.
0: Alors, on est au même point, toi et moi. Tu sais que je ne me rappelle même plus comment elle s'appelait. Cette femme dont je t'ai parlé, je t'ai dit que je l'aimais.
1: Non, mais c'est un cas nullard.
0: C'est vrai.
1: Menteur.
0: C'est vrai.
1: Je te crois pas.
0: Je t'assure. J'ai réalisé que c'était un amour impossible. Tu sais ce qu'on devrait faire, toi et moi?
1: Quoi?
0: Marions-nous.
1: T'es fou, t'es devenu fou.
0: Non, non, je t'assure, je suis sérieux. On s'entend bien, on est très proches. Qu'est-ce qu'il y a de mal à ça, hein?
1: Arrête, tu plaisantes.
0: Non, je n'ai jamais été aussi sérieux de ma vie. Qu'est-ce que tu en penses, Elsa? Tu es partante?
2: Les liaisons du péché.

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0: Appel d'Elena.
1: Mon amour, où est-ce que t'es? Je suis en train de t'attendre, là.
2: Excusez-moi de vous appeler, mais ceci est le dernier numéro enregistré sur ce téléphone et la personne qui l'avait a été victime d'un accident.
3: C'est une femme avec un enfant.
1: Où est-elle?
2: Dans la rue Olivares, au coin de l'avenue Hidalgo.
1: J'arrive tout de suite.
4: Oh, c'est pas possible.
1: Mon fils! Mon fils! Est-ce que tu vas bien?
5: Maman!
2: Je m'en occupe, ne vous inquiétez pas, allez-y. On a déjà appelé l'ambulance.
1: Ok, merci.
2: Oui.
1: Merci.
0: Vous ne pouvez pas...

0: Passez.
1: Je suis le mari de la dame.
0: Vous ne pouvez pas passer.
1: Son mari, monsieur.
0: D'accord, allez-y.
1: Elle est là. Mon amour, parle-moi, s'il te plaît. Ça va aller. Ça va aller. Mon amour.
2: Pedro.
1: Une ambulance arrive, mon amour. Rassure-toi. Tout va bien se passer.
2: Pedro.
1: Ok.
2: Où est Nico? Nicolas.
1: Nico va bien, t'inquiète. Rassure-toi, Nico va bien.
3: Merci d'être venu.
4: Alors dis-nous, papa, tu nous as invités pour nous dire quelque chose de spécial, peut-être? Parce que je vais être prête avec toi, on sait jamais.
5: Je sais, on va avoir un petit frère.
3: Non, rien de spécial. Je voulais juste vous voir, voir comment vous allez et parler avec vous.
5: Moi ça va, je vais bien, contente, et toi? Comment ça va avec Monica?
3: On ne peut mieux. J'aurais aimé qu'on se retrouve à la maison, mais Irène n'a pas voulu.
5: Moi je n'ai aucun problème. Pourquoi tu refuses d'accepter ce qui est déjà fait?
4: Écoute, parce que je n'accepterai jamais que tu aies quitté maman pour ton assistante.
5: Oh, Irène, je t'en prie, arrête avec tes idées archaïques.
4: Bon, écoute, Gabriella,
5: j'en ai ras-le-bol.
3: Toutes les deux. Je ne voudrais pas que ce petit déjeuner finisse comme toujours. Je connais déjà l'opinion de chacune et je le respecte. Vous savez qu'hier, j'ai emmené Nico au stade voir un match de l'América. Et on m'a prêté une loge. Vous ne pouvez pas imaginer à quel point il était heureux. Tiens.
5: Fais voir. Et que fait le père de Pedro avec vous?
3: Qui?
5: Ce monsieur, c'est le père de Pedro.
3: Rosé?
5: Non, il s'appelle Domingo.
3: Non. Non, ce n'est pas possible, il m'a dit qu'il s'appelait Rosé.
5: Non, je te dis qu'il s'appelle Domingo et sa femme Esther, je suis allée chez eux.
3: Ah. Tu es sûre?
5: Hein?
1: À l'hôpital. On va avec elle. Où l'emmenez-vous?
6: À la clinique 26.

0: Taxi! Taxi! Allons-y.
1: 13, 13. Ah. Ah, s'il te plaît, mets les boîtes dans la zone de service, d'accord?
2: Oui, madame, mais comment allez-vous faire pour vendre tout ça?
1: Ah, je vais appeler toutes mes amies. Les produits Eldum sont si bons qu'ils se vendent presque seuls. Ils sont totalement écologiques.
2: Madame, vous parlez exactement comme une de mes amies qui vend sur catalogue.
1: Oh, non, non, non, on ne peut pas comparer. Ça, c'est un autre niveau. Je t'assure que tu mettras plus de temps à tout ranger que moi à le vendre. Ah, et dépêche-toi, parce que je n'aime pas avoir tant de désordre à la maison.
2: Bon, oui, madame.
1: Alors, combien il y en a ici? 1, 2, 3, 4...
3: Bonjour.
4: Comment ça s'est passé avec tes filles?
3: Très bien. Ça m'a fait vraiment très plaisir.
4: Ça me fait plaisir. Ton amie Rosée est arrivée, je l'ai installée dans ton bureau pour t'attendre.
3: Ah, quelle heureuse coïncidence.
4: Pourquoi tu dis ça?
3: Je te raconterai plus tard. Bonjour.
5: Ah, bonjour, oui.
3: Rosée, qu'est-ce qui t'amène ici?
5: Eh bien, tout d'abord, je voulais te remercier pour l'invitation d'hier au stade et t'inviter la semaine prochaine à mon domicile pour t'en remercier. Et ma femme cuisine comme personne. Elle va nous préparer une cochinita pibil.
3: D'accord, bien sûr, oui, avec plaisir.
5: Est-ce que tu pourrais venir avec Nico?
3: Oui, bien sûr, pour qu'il connaisse enfin toute ta famille, non?
5: Oui.
3: Après tout, il te voit déjà comme son grand-père.
5: Cet enfant est charmant.
3: Et on en profitera pour lui dire que ton fils Pedro est son père. Tu n'as rien à me dire, Domingo Garrido?
6: Tout semble indiquer que votre fils ne présente aucune lésion.
7: Ce n'est pas mon papa, c'est mon ami.
6: Et toi, comment t'appelles-tu?
7: Nicolas Riora Via Senior.
6: Très bien, Nicolas. Tu peux être tranquille, parce que tu n'as rien.
7: Et ma maman?
6: On est en train de s'occuper d'elle dans une autre chambre. Mais tout va bien aller, ne t'inquiète pas.
8: Docteur, Nico a une maladie grave, une leucémie. Ne pensez-vous pas que ce serait bien qu'il mette un masque pour être ici à l'hôpital, pendant qu'il attend des nouvelles de sa mère?
6: Évidemment. Je vous l'apporte de suite.
8: Merci beaucoup, docteur.
7: Maman va s'en remettre, pas vrai?
8: Bien sûr que oui, champion. Ta maman est très forte.
7: On est parti de la maison pour aller te voir. Et comme ma maman pensait à autre chose, eh bien voilà.
8: C'est bon, t'inquiète pas. Tout ira bien. D'accord? T'en fais pas.
6: Voilà, monsieur.
8: Merci.
6: Il serait préférable d'attendre des nouvelles à l'extérieur. Je préviens le médecin qui est en charge de cette dame pour qu'il vous informe.
8: Ok, très bien. Merci beaucoup, docteur.
6: À plus tard.
8: À plus tard. Viens par là, champion, on va te mettre ce masque.
3: Tu as profité de mon amitié pour te rapprocher de Nicolas.
5: Non, non, non, c'est pas vrai. Je n'aurais jamais imaginé que je te rencontrerais au parc et que nous deviendrions amis.
3: Tu aurais pu me dire qui tu étais, mais non, non. Tu as préféré le cacher. Pourquoi l'as-tu fait? Je ne comprends pas.
5: Eh bien, parce que j'ai pensé que ce n'était qu'une rencontre fortuite, et une chose en a entraîné une autre. Et quand j'ai rencontré Nicolas, je ne savais plus quoi faire.
3: Écoute, il n'y a pas de justification valable et je suis vraiment déçu. Tu m'as trompé. J'appréciais ton amitié et... Bon, nous n'avons rien d'autre à nous dire.
5: Je suis profondément désolé. Moi aussi, je t'apprécie comme un vrai ami.
3: On ne ment pas à ses amis.

0: Elle ne présente aucune blessure grave visible.
1: Mais on n'arrive pas à contrôler la tension.
0: Il faut la stabiliser. Donnez-lui 20 mg de cardiocétyl, s'il vous plaît.
2: On va attendre ici.
3: Mm-hmm.
2: D'accord ? Samuel, dis-moi où t'es.
4: Au travail.
2: S'il te plaît, dis à Gabriela que... qu'Elena a eu un accident. Nicolas était avec elle dans la voiture.
4: C'est pas vrai, ils vont bien ?
2: Ouais, bon, Nico, ouais, mais Elena, par contre... on ne sait encore rien, ils lui font des examens. On est à la clinique 26, dis-lui de venir, s'il te plaît.
4: Je préviens Gabriela tout de suite et on y va.
2: Ouais.
3: Ce Samuel, c'est le fiancé de ma tante.
2: Mm-hmm.
3: Et tu le connais ?
2: Bien sûr, c'est mon frère.
3: Je l'aime bien.
4: Pedro vient de m'appeler. Il est à la clinique 26. Elena a eu un accident de voiture.
5: Elle est avec Nico ?
4: Oui, Nico va bien, il est avec Pedro.
5: Ah, ok, on y va. Alors, dis-moi.
6: Je ne sais pas comment, mais Horacio a appris que je suis Domingo, le père de Pedro. Je lui ai expliqué pourquoi je lui avais caché tout ça, mais il l'a mal pris.
5: Donc, je ne vais pas pouvoir rencontrer Nico.
6: Ouais. Esther, s'il te plaît, je me sens déjà assez mal. Alors, t'as pas besoin d'en rajouter, d'accord ? Allô ?
7: Domingo, tout va bien ?
6: Non, non, mais j'arrive tout de suite. J'ai un problème à régler. Comment j'ai pu être si stupide ? Alors que je l'apprécie vraiment, Horacio.
5: Nico, Nico, tu vas bien ?
3: Oui, mais maman n'est pas encore sortie. Ils lui ont fait des examens.
5: Je vais à l'intérieur pour voir ce qu'ils disent.
0: Les membres de la famille de Madame Villasenor.
5: Non, maman, je suis Gabriela Villasenor. Comment va-t-elle ?
0: Comment allez-vous ? D'après tous les examens qu'on lui a réalisés, elle n'a pas de blessure interne ou de liaison externe. Mais sa pression artérielle est assez instable et nous ne savons pas pourquoi. Dites-moi, savez-vous si votre sœur consomme des médicaments ou des substances quelconques ?
5: Non, pas que je sache. Toi, tu sais quelque chose ?
2: Non, non, non, elle ne m'a jamais rien dit.
0: Alors, il faut lui faire une tomographie, mais ici, dans cette clinique, nous n'avons pas de tomographe. Donc, je vais devoir donner l'ordre de la transférer dans un hôpital de niveau 3 du secteur de la santé.
5: Oui, elle a une assurance de frais médicaux hors plafond. On peut la transférer vers un hôpital privé, si vous voulez.
0: Parfait, très bien. Tout ce que vous avez à faire, c'est aller à l'administration et de dire à quel hôpital ou clinique vous souhaitez qu'elle soit transférée.
2: Puis-je la voir, docteur ?
0: Non, parce qu'elle se trouve dans une zone restreinte d'accès.
2: Ok.
0: Veuillez m'excuser.
2: Merci.
5: Je ne sais pas à quel hôpital on peut la transférer parce que les coordonnées de l'assurance sont en possession d'Ernesto.
2: Appelle-le au bureau.
5: D'accord.

0: Excuse-moi d'arriver si tard. Je me sens vraiment mal à cause du problème dont je suis préoccupé.
1: Non, non, ne t'inquiète pas, ne t'inquiète pas. Je peux t'aider, peut-être.
0: Il s'agit de mon ami que j'ai rencontré au parc et je suis allé voir le match avec lui. C'est Horacio Villasenor, le grand-père de Nicolas.
1: Et toi, tu le savais ?
0: Ouais. Je l'ai rencontré le jour où Pedro a donné sa moelle à Nicolas. Mais je ne lui ai pas dit qui j'étais. Et maintenant, tout a été découvert. Et j'ai perdu mon ami.
1: Désolé, mais il n'y a vraiment que toi pour compliquer les choses de cette manière. Je ne vois vraiment pas comment t'aider à arranger ça. Écoute, en matière d'amitié, il n'y a rien de plus important que la loyauté. Et en plus de ça, cacher des choses à un ami, c'est impardonnable.
0: Tu as raison. Je me suis trompé, et j'en subis les conséquences. J'espère juste qu'avec le temps, Horacio comprendra que je ne l'ai pas fait de mauvaise foi, ni pour être proche de Nico.
1: Donne du temps au temps, il n'y a pas le choix.
0: Je vais me changer, allez.
2: Les ventes ont augmenté de 6% au cours de l'année passée, tant au niveau national que pour les entreprises à l'étranger. Comme vous pouvez le voir, notre principal point de vente se trouve au centre et au nord du pays.
3: Une seconde, s'il vous plaît. Ah, continuez, continuez.
2: Bon, devant vous, vous avez des dossiers qui contiennent la stratégie que je propose pour renforcer les zones où les ventes sont les plus faibles. Pouvez-vous l'ouvrir, s'il vous plaît ?
3: Oui, bien sûr.
2: Allons directement à la page 2 sur la stratégie de vente. Tout d'abord, nous allons...
4: Excusez-moi, j'ai Gabriella au téléphone, c'est urgent.
5: Allô ?
6: Eugénia, comment vas-tu ? Tu sais, maintenant, je vends des produits de nettoyage entièrement écologiques. Ils s'appellent Edloom.
7: Edloom ? Je les ai déjà achetés une fois et je n'ai pas du tout aimé.
8: Ah, excuse-moi, mais je dois y aller. On parlera un autre jour.
6: Ah, mais... Voyons, je vais appeler Ursula. Oui, Horacio, que veux-tu ? Je suis très occupée.
9: Andrea, Elena a eu un accident. Nous allons à la clinique 26.
6: Qu'est-ce qui s'est passé ? Est-ce qu'elle va bien ?
9: Eh bien, je ne sais pas comment elle va, mais on va la transférer à la clinique privée parce que là-bas, ils n'ont pas les appareils nécessaires. Hein ? Nous avons déjà demandé une ambulance et Ernesto et moi sommes en chemin.
6: Je vous rejoins bientôt.
10: Tu sais que je suis vraiment reconnaissante de tout ce que tu fais pour ma sœur, mais tu devrais partir. Ernesto et mon père ne tarderont pas à arriver. Il ne faut pas qu'ils te voient ici.
11: Je m'en fiche. Tout ce qui m'importe, c'est Elena. Je bougerai pas d'ici tant que je saurai pas où ils vont l'emmener.
10: Je t'appelle et je te le dis.
11: Ah non, Gabriella, s'il te plaît. C'est pas une bêtise et c'est que je peux pas partir d'ici, comprends-moi, je t'en prie. Elena, pour moi, c'est...
10: Je sais. Mais c'est pour le bien de tout le monde.
11: Je veux pas partir, s'il te plaît. Si je pouvais, je serais là-bas avec elle, collée à son lit.
10: Tout ce que je veux, c'est éviter les problèmes.
12: Comment ça, Elena a eu un accident ?
6: Oui, ma fille. Horacio m'a appelée. Il est déjà en chemin avec Ernesto vers la clinique 26 où elle se trouve.
12: Mon Dieu, mais elle va bien ?
6: Je ne sais pas. Gabriella est là-bas. C'est elle qui a prévenu ton père.
12: Comment ça, Gabriella ? Et pourquoi est-ce qu'elle m'a rien dit ?
6: Oh, Irène, je t'en prie. Tout ce que je sais, c'est qu'ils vont la transférer vers un autre hôpital.
12: Est-ce que tu sais où est-ce qu'ils comptent l'emmener, maman ?
6: Non, je ne sais pas ça non plus, ma fille, je ne sais pas.
12: Bon, préviens-moi dès que tu sauras pour que je puisse vous rejoindre.
6: Oui, dès que je saurai, je te préviens.
12: Et si Ernesto devenait veuf ?
13: Pourquoi tu dois partir ? Ne t'en va pas !
11: Parce que ton père vient avec ton grand-père et il ne faut pas qu'il y ait trop de monde ici, tu comprends, Nico ? Toi aussi, tu devrais rentrer chez toi.
10: Pedro a raison. Dès qu'Ernesto arrive, je t'emmène chez toi, ok ?
13: Non, là-bas, on ne pourra rien savoir sur maman.
10: Bien sûr que si. J'appellerai par téléphone et je te dirai ce qui se passe.
13: Tu peux venir chez moi ?
11: J'adorerais, mais je ne peux pas, Nico. Je dois finir un travail que j'ai laissé à moitié fait.
13: Oh.
11: Préviens-moi pour me dire où ils vont l'emmener.
10: Bien sûr que oui.
11: T'es une personne très courageuse. On va envoyer de très bonnes ondes pour que ta maman s'en sorte bien. D'accord ?
13: D'accord.
11: Top là. Viens par là. Viens avec moi, Samuel.
14: Oui, Oui. Au revoir, Nico, je m'en vais.
13: Bye.
14: Porte-toi bien, on se voit bientôt.
13: Au revoir.
14: À plus.
11: Tiens-moi au courant.
14: D'accord.
11: J'aurais préféré rester, mais... Gabriella a raison.
14: Elena va se remettre. Et Gabriella nous tiendra au courant. Et confiance, ne t'inquiète pas.

0: celle-là, n'est-ce pas ?
1: Oui, oui.
0: Bonjour.
1: Hôpital allemand ?
0: Oui.
1: Parfait. Écoutez, mettez tout en place pour transférer ma femme. Et s'il vous plaît, contactez l'hôpital pour leur dire que nous sommes en chemin. Afin que
0: nous allons la chercher. Problème.
1: Que fais-tu ici ? Tu étais avec elle ?
2: Ça n'a aucune importance.
1: Quoi ? Non, c'est bel et bien important. Étais-tu avec elle, oui ou non ?
2: Elle va mal et ici, ils ne peuvent pas s'occuper d'elle. Emmenez-la, s'il vous plaît, et vite !
1: Tu ne vas pas nous dire
0: allez,
1: ce qu'on va faire !
0: C'est bon.
1: Tu as compris ?
0: Le moment de se disputer. Toi, occupe-toi d'Elena.
1: Non,
0: allez,
1: pas d'Elena, de ma femme !
0: Oui, oui, allez.
1: De ma femme !
0: Ok, oui, oui, oui, allez, vas-y. Écoute. Merci pour tout ce que tu as fait pour ma fille. Mais ce n'est ni le moment, ni l'endroit où tu dois te trouver. Va-t'en, s'il te plaît.
2: Merci, okay, va-t'en. Ok, j'y vais. Allons-y. Tu sais quoi ? Pourquoi partir ? Je voulais éviter ça, non ? Bah c'est déjà arrivé. Maintenant,
3: attends,
2: je reste.
3: Ne complique pas encore les choses. Allons-nous-en, Pedro. Pedro, allons-nous-en.
2: Non.
3: S'il te plaît, allons-nous-en. Allez, sois raisonnable. Ça ne vaut pas la peine.
2: Excuse-moi. Tu saurais pas par hasard où ils vont transférer Madame Elena via Senior ?
4: Oui, à l'hôpital allemand.
2: Merci. Allez.
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8: Papa !
1: Fiston ! Mon chéri ! Mon chéri, viens ici ! Mon chéri, tout va bien, mon petit ?
8: Oui, mais maman, non. Elle n'est pas encore sortie.
1: Oui, je sais, je sais, je sais, mon chéri. Maman ira bien, ne t'inquiète pas. Nous allons l'emmener dans un autre hôpital. Que toi, tu ailles bien, c'est déjà une bonne nouvelle pour moi, hein ? Je vais avec ton grand-père organiser le transfert, hein, d'accord ? Ne t'inquiète pas, mon chéri. Du calme, du calme, du calme. Ça va aller. Je te le laisse. Voilà. Calme-toi, mon petit. Madame, je suis Ernesto Riora, le mari de Madame Elena Villaseñor. Que vous faut-il pour la transférer à l'hôpital allemand ?
4: Une seconde, s'il vous plaît.
1: Oui.
4: Eh bien, elle est toujours aux urgences, mais on a déjà autorisé le transfert. Allez à l'administration au fond de ce couloir, s'il vous plaît.
1: Par là-bas ? Oui, oui.
0: Ernesto, qu'est-ce qu'on fait ?
1: Ce pouilleux est parti.
0: Oui, ça y est, il est parti. Et on fait quoi ?
1: À l'administration, allez.
20: Ah, Domingo. Hein ? Pedro vient de m'appeler pour me dire qu'il ne viendra pas parce qu'Elena a eu un accident. Tu n'étais pas au courant ?
0: Si, si.
21: Pedro m'avait prévenu il y a un moment.
20: Ah, bon. Heureusement, rien n'est arrivé à l'enfant.
21: Ouais, Dieu merci, c'est vrai.
20: Bon, on se voit plus tard, d'accord ?
21: Mm-hmm. Bon, moi je m'en vais. Merci.
22: Je suis le docteur Acuna. Madame Villa Senior est déjà dans le tomographe. Comme l'ont signalé les collègues de la clinique 26, il n'y a pas de lésion visible. Mais nous avons dû lui administrer un médicament pour réguler sa pression artérielle.
1: Et à quoi le problème de pression est-il dû ?
22: Je ne peux pas avancer un diagnostic. Nous devons attendre les résultats de l'examen. Excusez-moi.
23: Ce que je ne comprends pas, c'est pourquoi Elena allait voir ce mécanicien.
24: C'est le moindre de nos soucis en cet instant, non ?
23: C'est important.
1: Cet imbécile ne vous a apporté que des malheurs.
23: Maudite soit l'heure à laquelle il est apparu, même si c'est vrai. Sans lui, Nico ne serait pas parmi nous.
1: Tout aurait pu rester là. Mais Elena lui a donné carte blanche. Et voici les conséquences.
23: Calme-toi. Espérons qu'après ceci, elle aura appris la leçon.
2: Oh mon Dieu.
25: J'ai une super nouvelle pour toi. Je viens d'apprendre qu'Elena a eu un accident.
26: Ah, pourvu qu'elle meure. Pardon, pardon, que Dieu me pardonne de ce que je suis en train de dire, mais comme ça je me défais d'elle.
25: Je peux pas croire que tu souhaites la mort de quelqu'un.
26: Parce que toi, tu n'aimerais pas que Modesto disparaisse de ce monde ?
27: Comment va madame ?
25: Bien.
27: Elle a juste dû rester à l'hôpital, c'est tout.
8: Moi, je voulais rester avec elle, mais on ne m'a pas laissée.
27: Tu as bien fait de ne pas rester là-bas. Les hôpitaux sont ennuyeux, tu sais. Je vous prépare quelque chose à manger ?
8: Milanaise !
27: Ah, ton plat préféré. Je reviens tout de suite.
26: On va dans ta chambre ?
8: Oui. Tu savais que Samuel est le frère de Pedro ?
26: Je savais qu'il avait un frère, mais pas que c'était Pedro. Le monde est vraiment petit, non ?
8: Oui. J'aime bien les deux.
26: Moi aussi.
2: Je suis à l'hôpital. Je sais pas comment je vais faire pour savoir comment va Elena. C'est évident qu'ils ne vont pas m'en informer.
3: Si j'apprends quelque chose par Gabriela, je t'appelle.
2: Ouais, s'il te plaît, Samuel. Nico est avec elle ?
3: Oui, à la maison.
2: Tant mieux. Il était très angoissé. Bon, je te laisse. À plus.
0: Pedro ? Que fais-tu ici ? Je t'ai demandé de partir.
2: Monsieur, je n'ai pas pu partir, désolé. Je veux savoir comment va Elena, s'il vous plaît.
0: Je comprends ton inquiétude, mais évitons les problèmes. Je te prie de partir.
2: Comprenez-moi. Je peux pas bouger d'ici avant d'être sûr qu'elle est hors de danger.
0: Gabriela peut t'appeler, elle peut t'informer de son évolution.
2: Je suis désolé, mais je ne vais pas m'en aller.
0: Bon, je pensais que tu étais une personne plus raisonnable. Pense à Elena. Elle est mariée. Elle est mariée. Pourquoi veux-tu lui créer plus de problèmes ? S'il te plaît, Pedro, vraiment, va-t'en. Nous sommes tous très énervés. Rends-moi ce service. Je t'en prie.
28: La patiente a des convulsions.
29: Je vais chercher le docteur.
30: Que s'est-il passé ?
28: Elle commence à avoir des convulsions.
30: C'est un arrêt cardiaque, défibrillateur. Gel.
31: C'est l'heure, chef. Vous n'allez pas manger ou quoi ?
30: Non, merci, mais j'ai pas faim.
31: Ah ouais, c'est vrai ? Si quelqu'un a un bon appétit pourtant, c'est vous ?
30: Oui, mais après la bêtise que j'ai faite, je n'ai pas trop envie de manger, tu comprends ?
31: Mince alors, c'est quoi ? Si on peut le savoir, bien sûr.
30: Par hasard, j'ai rencontré le père d'Elena. Et par pudeur, j'ai pas osé lui dire qui j'étais vraiment. Et puis ensuite, nous sommes devenus bons amis.

0: Un jour, il m'a invité à regarder le foot, et Nico était là.
1: Alors vous connaissez votre petit-fils? Vous avez même regardé le football avec lui?
0: Mais tout est arrivé par hasard. Je sais pas comment Horacio l'a appris, mais il s'est tellement fâché que j'en ai perdu son amitié.
1: Excusez-moi, mais c'est vrai que vous avez mal agi. Vous auriez dû lui dire qui vous étiez dès le début.
0: Oui, oui, mais à quoi bon maintenant, franchement? Nelson a raison. En affaire d'amitié, la loyauté passe avant tout.
2: Il vous a dit ça?
0: Ouais, ouais, ouais. C'est comme si tu cachais quelque chose à Pedro, quelque chose de très important. Et c'est clair qu'il t'enverrait balader s'il le savait, non?
2: Ben ouais. Hein? Au fait, où est Pedro?
0: Elena a eu un accident et il est avec elle à l'hôpital.
2: Ok, et comment elle va?
0: Je sais pas. Tout ce qu'on m'a dit, c'est qu'elle était à l'hôpital. J'espère qu'on aura bientôt de ses nouvelles, en tout cas.
3: Dans le tomographe, elle a commencé à avoir des convulsions. Nous l'avons stabilisée avec du Neurotan, mais sa pression reste instable.
4: Merci, docteur. Je m'en charge.
5: Comment va Elena?
6: On ne sait encore rien. Nous attendons le docteur.
5: Mais qu'est-ce qui lui est arrivé?
6: Elle allait voir le mécanicien et elle a eu un accident avant d'arriver.
5: Pedro est au courant?
6: Eh bien, c'est lui qui l'a aidée. Mais ce n'est pas pour ça que je vais lui permettre de penser qu'il est le bienvenu dans la famille.
5: Celle qui lui a permis, c'est Elena. Si elle allait le voir, tu peux être sûre qu'elle n'était pas obligée, maman. Papa!
7: Bonjour, Irène. Comment vas-tu? Assieds-toi.
5: D'accord, merci. Lui,
6: c'est le coupable de tout ce qui se passe. Par son mauvais exemple, il a mis Elena sur le mauvais chemin.
8: Hé, hey, Agus, dis-moi.
2: Je viens d'apprendre qu'Elena a eu un accident. Comment elle va?
8: Mal. C'est en train de lui faire des examens et... Je pense pas qu'ils me diront quoi que ce soit sur son état de santé parce que toute sa famille est là. Son père m'a demandé de partir. Mais bon, je vais pas le faire avant de savoir comment elle va.
2: Il faut que tu sois prudent, d'accord, Pedro? On sait que le mari est prêt à tout.
8: Ouais, j'ai déjà eu une dispute avec lui, mais c'est pas pour ça que je vais partir, Agus.
2: Bon, appelle-moi si t'as besoin de quelque chose, ok?
8: Ok, merci. À plus. Mademoiselle, excusez-moi. Qui pourrait m'informer sur une patiente qui était transférée depuis la clinique numéro 26?
9: Ah, c'est la dame qui a eu des convulsions. Elle est en train de subir des soins intensifs. C'est là que vous pourrez demander.
8: Ah, merci. Où sont les soins intensifs?
9: Ah, prenez l'ascenseur ici, à la gauche, au deuxième étage.
8: Merci beaucoup.
9: De rien.
10: Agustine, je vais manger à la maison. Je reviens vite, d'accord?
2: Écoutez, pourquoi vous n'invitez pas Domingo? Il est mal en point après ce qui s'est passé avec le père d'Elena.
10: Il te l'a raconté?
2: Et aussi ce que vous lui avez dit, bon, vous auriez mieux fait de vous taire. Parce que c'est facile de critiquer alors qu'on n'est pas soi-même blanc comme neige, vous croyez pas?
10: Qu'est-ce que tu veux me dire par là? Tu es en train de me faire du chantage avec ce que tu sais?
2: Non, pas du tout. Ne prenez pas comme ça. Je vous disais juste que, maintenant que Domingo est un petit peu déprimé, ben, il a besoin que vous lui prouviez que vous êtes son ami. À plus tard.
10: Domingo, je vais manger à la maison. Ça te dirait de venir?
0: Non, merci, j'ai pas faim. Bon appétit.
10: Tu n'as pas faim, toi?
0: Non, j'ai pas faim, mais toi, oui. Vas-y, mange.
10: Bon. Après, ne dis pas que je t'ai pas invité.
0: Non, mais tu m'as invité. Merci, et bon appétit.
11: Nous avons eu quelques difficultés. Pendant qu'on réalisait la tomographie, elle a souffert de convulsions. Nous l'avons finalement stabilisée, mais nous avons dû la plonger dans un coma induit.
5: Et pourquoi cela?
11: Pour réduire l'inflammation du cerveau.
5: Elle va mourir?
11: Sa situation est très délicate, mais elle va se rétablir.
5: Et est-il possible qu'il y ait des dommages neurologiques?
11: Probablement, mais je ne peux rien garantir pour le moment.
12: Et où est-elle maintenant?
11: En soins intensifs. Elle devrait y rester.
13: Puis-je la voir?
11: Pas pour le moment. Les visites en soins intensifs ne sont autorisées que 3 fois par jour, pendant 15 minutes. Vous pouvez consulter les horaires à l'entrée de la salle.
13: Oui, je vais le consulter, oui.
11: Permettez-moi pour le moment que ce soit moi qui vous tienne informé. Excusez-moi.
12: Merci, docteur. Oh.
5: Tout ce qu'il a dit semble vraiment très grave. Alors le choc a été si violent.
13: Je dirais oui. Et apparemment, c'est vrai.
5: Oh, et Dieu merci, il n'est rien arrivé à Nico.
6: Oui, heureusement.
8: Excusez-moi, je peux voir Madame Elena Villa, senior? On m'a dit qu'elle était ici.
14: Vous êtes de la famille?
8: Non,

0: Veuillez mettre la robe chirurgicale dans la zone grise, s'il vous plaît.
1: Ouais, merci.
0: De rien.
1: En soins intensifs, je ne pensais pas qu'elle était si mal.
2: J'ai vraiment peur qu'elle meure.
1: Non, ne dis pas ça. Il faut garder espoir. Et Nico, comment est-ce qu'il va ?
2: J'essaie de le distraire, il joue avec des petites voitures, des jouets, mais...
1: J'ai terminé ce que je devais faire. Ça te dirait que j'aille vous chercher et qu'on aille dans un parc ?
2: Oui, viens. J'ai besoin de toi.

0: mon amour. Ça me brise le cœur de te voir comme ça. Tu dois continuer à te battre, s'il te plaît. Nico et moi, on a besoin de toi. On a encore tellement de choses à vivre ensemble. Tu vas te rétablir et... on réalisera tant de rêves que j'ai tant accumulés. Heureusement, Nico n'a rien eu et Gabriella est avec lui. Il voulait rester ici pour être plus près de toi, mais il a fini par comprendre que c'était mieux de partir.
1: Monsieur, vous devez sortir. Le mari de madame est en train d'attendre pour la voir.
0: Oui, bien sûr. Merci. Je t'aime. Mademoiselle, s'il vous plaît, dites-moi la vérité. Pourquoi elle est dans le coma?
1: On a dû le lui induire pour réduire l'inflammation du cerveau.
0: Merci.
2: De quel droit viens-tu voir ma femme?
0: Je sais que je n'aurais pas dû, mais je n'allais pas rester les bras croisés sans rien faire.
2: Comment as-tu appris pour l'accident? Pourquoi es-tu arrivé en premier?
0: C'est une femme qui m'a appelé.
2: Ah, bien sûr, elle t'a appelé. Tu avais rendez-vous avec elle, hein?
0: Ça n'a pas d'importance maintenant. Tout ce à quoi tu devrais penser, c'est qu'Elena aille mieux.
2: Tu n'es personne pour me dire ce que je dois faire si je ne le veux
0: pas. Ne parle pas comme ça, ok?
2: Non, éloigne-toi de ma femme, imbécile! Je vais donner l'ordre de t'interdire l'entrée. Alors n'ose même pas te présenter ici.
0: Ah ouais, fais-le alors. Mais tu ne pourras rien faire contre mes sentiments. Alors fais-le.
2: Oh. Espèce de sale pouilleuvre.

0: Je ne m'attendais pas vraiment à ce que les choses se passent comme ça. Je suis désolé. Mais entre te perdre et que tu sois avec... Moi, je préfère. Je préfère que Nico et moi ayons un bon souvenir de toi, tu sais. Maintenant, si tu te rétablis, mon amour, tu vas l'oublier, tu sais. Je ne te laisserai jamais partir. Je t'aime trop. Tu es à moi.
1: Je trouve que c'est si grave qu'il est endormi artificiellement. Et imagine si elle ne se réveille
2: pas. Elle va se réveiller quand les médecins le décideront. C'est pour ça que ça s'appelle coma induit.
1: Oui, oui, qu'attendent-ils? Que se passe-t-il durant tout ce temps?
2: La réduction de l'inflammation du cerveau. C'est lui qui a le plus souffert à cause du choc.
1: Oh, ma pauvre petite fille. Comment ce malheur a-t-il pu lui arriver?
3: Eh bien, moi, ce qui m'inquiète, c'est qu'elle ait des dommages neurologiques.
1: Oh non, mon Dieu, Irène, ne dis pas ça!
4: Je sais que tu traverses un moment très difficile. Je demande à Dieu de tout cœur que ta fille se rétablisse. Ma famille et moi-même ne cessons de prier pour elle.

0: Mais j'ai réussi à la voir.
1: Eh ben, faut tenir, frérot, d'accord, faut tenir. En fait, je suis désolé de te déranger, mais Nelson doit savoir que tu as demandé les pièces de la voiture qu'on est en train de réparer, non?
0: Ah mince, je n'ai pas ça ici. Je l'ai noté sur un petit carnet qui se trouve dans ma chambre. Laisse-moi appeler ma mère pour qu'elle te le donne, ok? Je passe tout de suite.
1: Bon, t'inquiète pas. Si tu veux, je passe chez toi. Et courage, hein. Tout va bien se passer.
0: Ok, merci, Agus. On reste en contact.
2: Ah, oh, comment va-t-elle?
3: Mal. Ça me fait de la peine de la voir comme ça, endormie, plein de tubes. Et bon, j'ai pas pu passer plus de temps avec elle, car ce sale mécanicien était là avant moi.
2: Ah non, je peux pas y croire. Mais comment ose-t-il?
4: Je lui ai demandé de partir, je comprends pas pourquoi il ne l'a pas fait. J'ai toujours trouvé que c'était quelqu'un de sensé.
3: Arrête de défendre ce moins que rien, bon sang.
2: Oui.
3: Depuis qu'il est apparu dans notre vie, il n'a apporté que des problèmes.
4: Oh, s'il te plaît, ne commence pas encore à faire la victime.
3: Mais victime, moi,
4: oui,
3: la victime. Je suis le mari de ta fille, que cela te plaise.
2: S'il te plaît, papa, ce n'est ni l'endroit, ni le moment.
4: Tu as totalement raison. Maintenant, la seule chose qui compte, c'est que ma fille s'en sorte.
2: Tu devrais faire quelque chose pour que ce type ne réapparaisse pas ici.
4: Ne dis pas des bêtises. Comment je vais l'empêcher d'entrer dans un hôpital?
2: Bon, juste qu'il ne vienne pas avec nous, c'est juste ça.
3: Allez, c'est bon, du calme. J'ai déjà pris tes mesures.
5: Je préfère que tu descendes, s'il te plaît, mon cœur.
6: Ne t'en fais pas, tata.
4: Il n'y a pas de problème.
6: J'arrive. Et je suis arrivée.
5: Ok, maintenant descends, s'il te plaît. Pardon, mais ça me rend nerveuse. On joue à autre chose, d'accord?
4: Laisse-le, ne te fais pas de soucis.
6: Avec moi? Oui. Hé, hey, les gars, ceux qui veulent jouer au football, venez!
4: Tu vois, par ici. C'est bon.
5: Ah, j'ai les nerfs à vif, j'ai jamais été aussi angoissée. Maintenant, tout me fait peur.
1: Ce n'est pas étonnant, tu es très à vif à cause d'Elena.
5: J'ai beau retourner tout ça dans ma tête encore et encore, je comprends pas. Grâce à Dieu, Nico n'a rien, mais Elena, en soins intensifs.
1: Eh bien oui, c'est très étrange.
5: Je sais pas pourquoi, j'ai l'impression que c'est lié à tout ce qui est arrivé ces derniers temps.
1: Pourquoi tu dis ça?
5: Elle était très fatiguée, elle dormait tout le temps, elle oubliait des choses, elle était... J'ai tellement peur qu'elle ait quelque chose au cerveau.
1: Espérons que non. Mais si c'est le cas, on le verra dans les examens qu'ils sont en train de lui faire.
7: Bonjour, bonjour.
2: Ah, bonjour, Agustin. Entre.
7: Merci.
2: Dis-moi, que puis-je pour toi?
7: C'est juste que Pedro m'a demandé de venir chercher un numéro de téléphone qu'il a noté sur un carnet dans sa chambre.
2: Ah, quel malheur ce qui est arrivé à Elena, n'est-ce pas?
7: Ouais, Pedro est très inquiet.
2: Bon, je n'ai pas arrêté de prier pour sa santé. Je vais te chercher ce carnet, hein?
7: Merci.

0: Pourquoi tu pleures?
1: C'est le bébé de Gina, pas vrai?
0: Oui.
1: Qu'est-ce qu'il est petit?
0: Toi, tu vois quelque chose?
1: Oui, bien sûr, il a sa petite tête. Et il a ses petits bras aussi. Et ses petites jambes.
0: Eh bien, quelle imagination tu as, Agustine! C'est juste une radiographie. Tu es comme Domingo, hein? Quelle drôle d'idée de l'accrocher ici, vraiment.
1: Pourquoi? Je trouve qu'il est magnifique.
0: Je n'aurais jamais imaginé que tu serais aussi émue.
1: Ben, bien sûr que si, c'est déjà une si petite personne. Je peux prendre une photo?
0: Oui, si tu le souhaites. Regarde, ça doit être le carnet. C'est tout ce que j'ai trouvé.
1: Merci. Pardon, à bientôt.
2: Nous avons les résultats des examens. Nous avons trouvé quelque chose qui contredit le rapport que nous avons reçu de la clinique 26. Là-bas, ils ont dit qu'Elena ne prenait pas de médicaments et qu'elle n'avait pas d'addiction.
3: Et c'est bien le cas. Ma fille ne prend rien. Et elle a encore moins des addictions.
2: Les résultats du laboratoire révèlent que la patiente consomme une certaine forme de drogue.
4: Non, ceci n'est pas possible.
5: C'est impossible, docteur.
6: Eh bien, bon, peut-être. Bien sûr, c'est pour ça qu'elle se comportait d'une façon si étrange.
5: Comment ça étrange?
6: Eh bien, Trinidad a trouvé des cachets dans ses vêtements.
4: Quoi?

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9: Comment il est La Réunion? C'est au volant de ce tout nouveau 4x4 que nous sommes partis à la rencontre de 20 passionnés dont le métier ou le quotidien est au contact direct avec la route. Ils nous parleront des dangers qu'ils y rencontrent et comment ils y font face. Dans chaque épisode, nous retrouverons également notre expert Malikounia. Installez-vous confortablement, attachez votre ceinture. Bienvenue dans Tous sur la route sur Antenne Réunion. Comment il est La Réunion? Aujourd'hui, comme vous le voyez, je suis sur une moto ancienne et nous sommes chez Moto Légende à l'étang Salé pour parler des motos de légende et leur rapport avec la route en 2026. C'est bien sûr dans Tous sur la route et c'est maintenant sur Antenne Réunion. Venez avec moi. Bonjour Xavier.
10: Salut Greg, ça va?
9: Tu vas bien?
10: Et toi?
9: Ben, ça va très bien, merci de nous accueillir ici dans ton garage avec des motos de légende. Tu fais ça depuis quand et pourquoi?
10: Ça date de 2019 et pourquoi? Par une passion. J'ai commencé moi-même avant d'être pro à faire mes petites prépas, mes cafés racers. Et puis de fil en aiguille, j'ai fini à ouvrir un garage.
9: Nous sommes du côté de l'étang Salé et ici vous occupez principalement de quoi du coup?
10: Entretien, réparation, rénovation, transformation, principalement de l'ancienne, aussi quelques récentes, forcément.
9: Je crois, Xavier, que tu nous as réservé en plus une petite surprise aujourd'hui.
10: Effectivement, Greg, je t'ai préparé une petite brochette de trois bécanes de légende des années 70 à 90. On n'a qu'à aller les voir.
9: Eh bah, ben, c'est parti.
10: Allez,
9: allons
10: c'est parti.
9: Découvrir ça ensemble. Xavier, alors là, c'est une première machine qui est là. J'adore, franchement, couleur de fou. Kawasaki Z650, c'est une quelle année, s'il te plaît?
10: 1978.
9: Ah ouais, c'est pas tout jeune, hein?
10: Non, celle-là, elle était refaite à neuf. J'avais refait entièrement le moteur, la peinture moteur pour le client.
9: Et j'ai remarqué que sur les motos, il y en a qui ont des plaques noires encore. Ça veut dire quoi, ça?
10: C'est plaque collection. Ça, si tu veux avoir le droit d'avoir cette plaque, tu dois avoir la carte grise collection. D'accord. Obligatoirement.
9: À partir de quand une moto est considérée comme moto de collection?
10: 30 ans.
9: 30 ans?
10: Ouais.
9: Alors, est-ce que ce type de moto est soumis ou sont soumises au contrôle technique?
10: Oui. Alors, il y a moins de normes, il y a moins de tests. Donc, on ne va pas tester la pollution, par exemple.
9: Ouais.
10: Mais oui, elle doit répondre aux mêmes normes de sécurité technique que n'importe quelle autre moto, quoi.
9: Est-ce qu'on peut l'entendre rugir un peu? Voir ce que ça donne?
10: Tu la débrailles?
9: Allez. Ah ouais.
10: Lui donner à voir.
9: Bah, j'ai envie de me faire un petit kiff. J'ai envie de me faire un petit kiff. Ah ouais, ça réagit bien au quart de tour. Hein. Je crois qu'il y a encore deux autres belles machines là que tu veux nous présenter.
10: Ouais.
9: Et j'en vois une qui est juste ici, la VFR 400R. Alors ça, et là, c'est plaque noire là du coup. Hein.
10: Là, c'est plaque noire.
9: Donc, elle a plus de 30 ans cette moto.
10: Celle-ci, elle est de 90, si je dis pas de bêtises, de mémoire.
9: D'accord. On voit là, ça a l'air d'être un peu un bout de bois.
10: Hein. C'est pas fait pour le confort.
9: C'est
10: le confort, c'est celle-là.
9: Le confort, c'est là-bas. Ça, c'était un peu plus pour les performances à l'époque.
10: Ouais, ouais, ouais. Ça, c'est assez évolué pour son époque, assez complexe aussi déjà, même pour un petit 400. Mm-hmm. Et c'est une rareté parce que ça, t'en as très, très peu.
9: Il y en a très, très peu, mais comme ça.
10: Modèle français avec les grands feux.
9: D'accord. Et puis, t'as une troisième bête là-bas. Et celle-là.
10: Même décennie, changement de continent.
9: D'accord, donc c'est du 1990 aussi, ça.
10: 94, celle-ci.
9: 94,
10: 750 SS Ducati.
9: Combien de chevaux ça fait, là?
10: C'est pas énorme, ça doit faire 75 chevaux, ça.
9: Ah ouais, c'est pas énorme?
10: Non.
9: Je m'attendais à plus.
10: Mais c'est très coupleux.
9: Ouais, ouais.
10: Et ça, c'est un régal à conduire.
9: Est-ce qu'on peut l'entendre aussi?
10: Bien sûr.
9: Allez, c'est parti. Comme ça, il n'y a pas à dire ça, il y a un truc.
10: C'est plus bruyant que celle-là.
9: C'est un peu plus bruyant que là-bas, effectivement. En tout cas, c'est un plaisir de découvrir avec vous ces trois motos de légende. Merci Xavier de nous les présenter aujourd'hui. C'est une chance d'être là. Et avant de continuer et de dire au revoir à Xavier, je vous propose de retrouver, comme à chaque fois, notre expert du jour dans Tous sur la route.
5: Si on devait définir le caractère du conducteur, c'est surtout l'ego qui l'emporte au quotidien. La courtoisie est quelque chose qui devient de plus en plus rare au volant. Respecter les autres sur la route. La route appartient à tout le monde, on doit la partager avec intelligence.
9: Merci beaucoup à Malik Ounia pour ces excellents conseils. Quant à nous, on va se dire merci, Xavier.
10: Merci d'être venu.
9: Merci à toi. Peut-être un petit conseil à donner à nos téléspectateurs.
10: Gardez vos vieilles motos, sortez-les des granges et faites-les rouler.
9: Ça peut valoir de l'or.
10: Ça peut valoir de l'or.
9: Je pars avec la vieille mémé.
10: Allez, bonne route.
9: Ouais, merci beaucoup. Salut. Les amis, on se retrouve très vite. Le temps d'attacher le petit casque et de démarrer cette vieille mamie qui est là. Voilà, hop. À très vite dans Tous sur la route sur Antenne Réunion. Allez, bye bye les amis, salut.

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2: Bonjour à tous, on l'ignore souvent, mais derrière nos routes, nos collèges ou nos exploitations agricoles se cache un moteur puissant, l'Europe. Pour la période 2021-2027, une enveloppe de 1,8 milliard d'euros est allouée à la Réunion. Découvrons comment le département transforme cet argent lointain en projets concrets pour notre quotidien.

0: Bonjour Bruno Houdard. On parle souvent des fonds européens comme d'une machine complexe, mais quel est le rôle de la Direction Europe du département dans l'attribution de ces fonds afin de les rendre plus accessibles aux Réunionnais ?
1: Depuis 2014, le département et donc la Direction Europe est autorité de gestion du FEADER, donc le Fonds européen pour l'agriculture et le développement rural. Donc c'est un fonds qui permet effectivement de décliner les politiques agricoles de la Commission donc dans l'ensemble des territoires. Donc ce rôle d'autorité de gestion, il recoupe plusieurs missions. Une mission effectivement de gestion des procédures et de gestion

0: budgétaire des fonds qui sont attribués à la Réunion, une mission d'instruction, et là on est en contact avec les bénéficiaires, donc essentiellement les agriculteurs, donc nos instructeurs sont à leur écoute, et puis il ne faut pas oublier in fine les opérations donc de contrôle pour vérifier que les procédures sont effectivement convenablement respectées.
1: Et quels sont les domaines prioritaires pour le département dans l'attribution de ces aides ?
0: Le FEADER, il intervient essentiellement pour les agriculteurs et ce qu'on appelle l'équipement rural. Donc pour les agriculteurs, ce sont les aides classiques à la modernisation des exploitations, aux investissements réalisés par les agriculteurs. Mais faut pas oublier qu'à côté du FEADER, il y a également deux autres fonds qui interviennent de façon importante dans ton territoire. Donc le FEDER, Fonds de développement régional, et le FSE+, donc Fonds social européen. Et pour lequel donc la direction Europe joue un rôle en fait de liant entre les gestionnaires de ces fonds et les directions partenaires de la collectivité. Donc c'est vrai pour le FEDER sur les grandes opérations d'investissement et encore plus sur le FSE+ avec notre mission sociale qui est une mission importante pour la collectivité. Et donc la direction Europe essaie d'être le lien avec les directions ressources pour l'utilisation de ce fonds FSE+.
1: Merci Monsieur Houdard.
0: Merci Alexandre.
1: Sarah Bataille, vous êtes sur le terrain pour la direction Agriculture et Eau. En quoi l'Europe est-elle un levier essentiel afin de préserver notre agriculture face au changement climatique ?
2: Le levier européen est important, effectivement, puisque le fonds FEADER permet de financer 75 à 80% du montant de nos opérations hydrauliques. Cela consiste à apporter un financement pour préserver nos ressources, moderniser nos captages, créer des ouvrages de stockage, étendre les réseaux d'irrigation sur plusieurs milliers d'hectares. Sur le programme précédent, près de 70 millions d'euros ont été consacrés au financement de ces ouvrages. L'objectif est double, c'est de permettre à l'agriculteur de produire sereinement face aux aléas climatiques tout en respectant des critères écologiques nécessaires à la préservation de la ressource en eau.
1: Merci beaucoup pour ces informations.
2: Merci à vous.
3: L'Arme et Flore est aidée à travers le programme FEADER. Ça nous permet de financer des essais, autant pour mieux produire de la tomate, de la pomme de terre, de la carotte, trouver des nouvelles productions à installer sur le territoire. La mousse charbon et l'expérimentation relief de l'Arme et Flore, parce que avec un insecte local, on a répondu à une problématique qui est la pollinisation de la tomate sous serre. Un insecte local qui nous garantit une production saine. Aujourd'hui, la production de cet insecte est assurée par notre partenaire, la coccinelle.
4: En tant qu'autorité de gestion du FEADER, le département adapte ses financements aux réalités de nos agriculteurs et de nos territoires ruraux. Notre ambition est de bâtir à travers notre plan AgriPays une agriculture forte, dotée d'une capacité d'adaptation. Qu'il s'agisse de moderniser les réseaux d'irrigation ou de soutenir l'installation de nos jeunes agriculteurs, nous transformons chaque euro européen en un levier concret vers l'autosuffisance alimentaire. C'est ainsi que nous construisons ensemble un développement durable et équilibré au service de toutes les générations réunionnaises.
1: Vous l'aurez compris, l'Europe est bien plus qu'un drapeau. C'est un partenaire de chaque instant pour l'aménagement de notre territoire. Merci de nous avoir suivis et à très bientôt pour un nouveau numéro du Département des Générations.
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2: Bonsoir à tous et ravi de vous retrouver pour votre météo. Pour ce soir, un temps nuageux et relativement pluvieux, c'est vrai, sur la façade est de la Réunion. En fin de nuit, ça va se calmer. Et puis plus à l'ouest et sud-ouest, un ciel assez dégagé. Le vent toujours sensible sur le nord et le sud et on conserve cette mer agitée due à la présence de la houle. Pour demain matin, du soleil tout de même, malgré quelques nuages qui accrochent une fois de plus sur l'est de la Réunion. Mais ça reste quand même très ensoleillé. La masse d'air est un petit peu plus humide due à l'anticyclone. Donc forcément, l'air nous vient un peu plus du sud-sud-est. On va récupérer un ciel plus humide pour l'après-midi avec quelques nuages, voire quelques précipitations. Mais tout de même, on conserve du beau temps en fonction des secteurs. Regardons maintenant le vent. Ça remonte 60-65 km/h de rafale sur le nord, nord-est, également sur le sud sauvage. La mer continue de s'agiter, sauf sur l'ouest où elle reste assez calme. Pour les températures minimales, 23 degrés au port, 12 à Petite-France, 16 au Colimaçon. On termine avec Saint-Pierre avec 21 degrés. Pour les maximales, 29 à Saint-Denis, 31 pour la pointe des Trois-Bassins, entre 23 et 24 pour les cirques. Demain,

0: Nous serons le mercredi 13 mai. Des bisous d'avance à vous les Rolandes. Le soleil s'élèvera à 6h39 et nous quittera à 17h49. On se retrouve juste après le journal d'Antoine Asselin. À tout à l'heure.
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0: monsieur, elle y vient, hein?
1: Oui, mais il y arrive, là.
0: Mais quand il arrive, là, envoyez-le dans la chambre pour aider à moi pour mon dos. Il
2: t'inquiète pas, mais enfin, envoyez le message, il vient, là.
1: Allez,
0: ça reposer.
1: Allez, reposer.
2: N'oublie pas de faire la prière, mémé.
1: Allons, Jaou.
2: Mais il doit être lisse, hein.
1: Oui, bonjour.
2: Bonjour.
3: Thomas, enchanté.
1: Enchanté, monsieur Thomas.
2: Bonjour, monsieur Thomas.
3: Je suis auxiliaire de vie.
2: Ah, Thomas,
1: oui,
2: auxiliaire.
1: Ah, bah,
2: j'aime bien, tu es très grand.
1: Oui.
3: Mémé, madame Mémé.
1: Madame Mémé se repose dans
2: voilà,
1: la chambre.
2: Voilà, elle est en train de faire la prière, faut pas te déranger.
1: Exactement,
2: elle fait la prière.
1: Elle est un petit peu fatiguée, elle fait mal, tout ça.
2: C'est ça, voilà.
1: Oui.
3: Bon, je suis à la bonne adresse, c'est bien sûr.
1: Oui. Ah, c'est chez Mémé.
2: C'est chez Mémé, ouais. Vous êtes chez Mémé, quoi.
1: Mémé, elle est in, quoi. Mémé, elle est dans la
2: voilà,
1: place.
2: Voilà, Mémé, dans le brrr. Ouais. C'est un Mémé brrr.
3: Oui, c'est.
1: Voilà, chargé.
2: voilà.
3: Mais du coup, je vais tout de suite prendre les tâches qu'il y a à faire. Est-ce qu'il y a des soins particuliers à apporter à Mémé? Elle a des problèmes de dos?
1: Alors, des soins, surtout, il y a 5 machines à laver
2: voilà,
1: pour faire.
2: Ça, c'est au niveau
1: 5,
2: des soins de la machine.
1: Les serviettes, le drap, tout ça. Mémé, elle a des petites incontinences.
2: Ça arrive.
3: Oui, ça peut arriver.
1: Ensuite, elle a la vaisselle d'une semaine pour faire.
2: C'est ça.
1: Une semaine vaisselle. Et après, passe un peu l'aspirateur.
3: Au niveau des soins.
1: Des soins, non, inquiète pas, ça nous verra après.
2: Des soins après.
1: Surtout les machines.

0: la vaisselle très très importante.
1: D'accord. Voilà.
0: Et du coup, bah, il laisse à où aller dans la cuisine, qui est par là-bas. Oui, c'est par ici.
2: Voilà, voilà.
0: Et voilà, si tout cela a besoin de la faire, ben, appelle pas moi.
2: Voilà. Bon, appelle pas moi non plus parce que moi, il n'existe pas. Super. Bien joué. Caliente.
0: Caliente.
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0: Le 19h sur Antenne Réunion, bonsoir, votre journal, voici les titres. Des mesures renforcées en France, des cas contacts de retour dans leurs pays respectifs et la crainte d'une dissémination de l'antivirus. Nombreuses questions sur la stratégie, peur d'un scénario à la Covid-19, les dernières informations et commentaires chez nous dès le début de ce journal. La mutation des enseignants réunionnais vers l'Hexagone, déchirement chaque année. Pour les profs qui réussissent le concours national, la région demande un aménagement et envisage une pétition. Nous le verrons. Brel, le spectacle à La Réunion, souvenir du Grand Jacques, ses textes, ses chansons incarnées par Olivier Laurent. Avant la première à Champfleury ce soir, nous écouterons les répétitions. Notre rendez-vous cette semaine, les épices de La Réunion, ce soir à la Rivière Saint-Louis, en compagnie de Gabriel Patchan-Lacan, secret de fabrication de son massalé malbar. Craindre ou pas, donc, le sujet fait parler en tout cas. L'antivirus, c'est pour certains la peur d'un scénario catastrophe, comme à l'époque du Covid-19, avant d'évoquer les derniers développements sur ce dossier. Commentaire, point de vue à La Réunion. C'est devant la caméra de Marius Deuil.
1: Masque, gel hydroalcoolique. Dans les pharmacies et aux abords des établissements de santé, l'antivirus commence à alimenter les discussions. Même si aucun cas n'a été signalé sur l'île, le sujet suscite parfois des inquiétudes chez certains habitants.
2: Pas, mais on ne se sent pas bien parce que si jamais il arrive chez nous, tu comprends ? On a peur de cette maladie.
3: Parce que ça fait peur, nous mène des malades, donc si n'est pas protégé, pas trop là, tu vois. C'est pareil, le coronavirus. Hein.
1: Lors de sa dernière conférence de presse, l'Organisation mondiale de la santé a appelé les pays à renforcer leur surveillance sanitaire, tout en précisant qu'aucune situation pandémique n'était déclarée à ce stade. 11 cas présentant des symptômes respiratoires ont été identifiés jusqu'ici, dont 3 décès signalés. En métropole, un premier cas positif a été confirmé ces dernières heures et 22 cas contacts sont actuellement suivis par les autorités sanitaires. Sur l'île, d'autres habitants préfèrent relativiser la situation.
4: Il faut vérifier qu'il n'y a pas de fièvre. Il faut faire très attention. Quand la fièvre monte, c'est qu'il y a un mal quelque part.
5: On sort dans l'été, on entre dans l'hiver. Ben, c'est un changement d'air. Ben, tout le monde peut tomber malade par ça aussi.
1: Contactée, l'Agence régionale de santé n'a pas souhaité s'exprimer, indiquant que la communication autour de l'antivirus se fait au niveau national. Une conférence de presse de la ministre de la Santé se tient ce mardi afin de faire un nouveau point sur la situation.
0: Le gouvernement, justement, lui, a durci ses règles d'isolement face à l'antivirus. Les 22 cas contacts identifiés seront confinés à l'hôpital et non plus à domicile, comme cela avait été annoncé, à la précision de Caroline Philippe et Laura Baquet.
6: Dans cette ambulance se trouve un homme cas contact d'une personne positive à l'antivirus. Transféré depuis Concarneau dans le Finistère, il vient tout juste d'arriver au CHU de Rennes où il sera placé en quarantaine dans une chambre de cet établissement pour éviter tout risque de contamination. C'est l'un des 18 centres hospitaliers de référence habilités à recevoir des patients en cas d'épidémie partout en France. Hier, le gouvernement a décidé de durcir les conditions d'isolement. Les 22 cas contacts français doivent être hospitalisés dans l'un de ces établissements. Il s'agit des 8 passagers du vol du 25 avril entre Sainte-Hélène et Johannesburg et des 14 à bord du vol Johannesburg-Amsterdam le même jour.
7: Quand on demande aux gens de s'auto-confiner, ça passe pas tout à fait le terme, hein, de s'auto-mis en quarantaine, personnellement, bah on sait qu'il y a des trous dans la raquette. C'est la nature humaine. Pour les familles qui vont se retrouver dans un univers hospitalier, c'est pas très agréable. Ils vont être testés régulièrement, surveillés cliniquement.
6: La seule patiente française testée positive est toujours placée en réanimation à l'hôpital Bichat à Paris avec les 4 autres passagers du MV Hondius.
8: Vous avez entendu parler de cette patiente française. Elle est dans un état critique. Imaginez si elle était restée plus longtemps à bord.
6: Ce matin, le chef du gouvernement, Sébastien Lecornu, a demandé à ses ministres de renforcer la coopération et la coordination des protocoles sanitaires avec nos États voisins pour casser les éventuelles chaînes de transmission.
0: Dans cette affaire, une question: rapatrier tous les passagers du navire contaminé, était-ce prendre le risque de disperser le virus dans le monde entier? 23 nationalités étaient à bord du bateau, les passagers ont pu rejoindre leur pays avec des gestions de crise différentes. Quentin Fichet, Faustine Magnéto, Camille et Maisonbourg.
9: L'opération a lieu en plein océan Atlantique. Ces militaires britanniques larguent depuis le ciel du matériel médical au-dessus de l'archipel de Tristan da Cunha, à Sainte-Hélène. Un cas suspect d'antivirus a été détecté. Il doit être pris en charge au plus vite. Pour l'instant, si l'on accepte les 3 décès, 7 personnes sont des cas confirmés dans le monde. Elles viennent de 6 pays différents, États-Unis, Allemagne, Espagne, Suisse, France et 2 au Royaume-Uni. Depuis plusieurs jours, chacun accueille donc ses ressortissants, y compris les cas contacts, et les gère à sa façon. Cette nuit, par exemple, ces 2 avions sont arrivés à Eindhoven, aux Pays-Bas. Sur le tarmac, on voit les 19 membres d'équipage du désormais fameux bateau MV Ondius et 6 anciens passagers. Ils regagnent la terre ferme, masqués, leurs affaires emballées dans des sacs plastiques. Les 6 passagers ont été placés en quarantaine à proximité de l'aéroport. Ailleurs dans le pays, la situation a quelque peu dérapé. 12 soignants de cet hôpital de Nimègue, où est traité un patient positif à l'antivirus, viennent d'être eux-mêmes placés en quarantaine. Ils auraient commis des erreurs de procédure pendant un prélèvement sanguin. Mais alors, pourquoi prendre de tels risques en laissant les passagers quitter le bateau et regagner leur pays respectif ?
10: Il s'agit d'une maladie qui peut être grave. On voit qu'il y a eu des morts très subites. Et donc, il est vraiment nécessaire qu'il y ait à proximité des patients un vrai service de réanimation qu'on ne peut pas développer comme ça instantanément dans un bateau.
9: Et puisque les cas contacts sont nombreux, aucun hôpital n'est équipé pour les prendre tous en charge au même endroit. Les autorités auraient-elles pu réagir plus vite ? Tout s'est déroulé sur 1 mois et demi. Le navire est parti d'Ushuaïa le 1er avril. Premier décès à bord, le 11, un Néerlandais de 70 ans. Sa femme meurt le 26 avril après son transfert à l'hôpital à Johannesburg. Le 2 mai, la mort d'une Allemande cette fois-ci est confirmée à bord. Et la souche d'antivirus n'est détectée qu'à ce moment-là. Puis, une semaine plus tard, le 11, hier, les derniers passagers sont évacués du bateau. L'Organisation mondiale de la santé rappelle ce matin qu'elle ne peut que conseiller les pays concernés.
11: Ils sont souverains. Nous ne pouvons donc pas les forcer à adopter nos protocoles. Nous ne pouvons que leur faire des recommandations en espérant qu'ils les suivent.
9: En 2018, un autre foyer de contamination à l'antivirus avait été confirmé dans ce village argentin d'Épuyenne. Après un anniversaire regroupant une centaine de personnes, il y avait eu 34 cas confirmés et 11 morts. Cet épisode avait permis d'en apprendre plus sur le virus et sur la nécessité de confiner les cas contacts très rapidement.
0: Et conférence de presse sur ce dossier en ce moment même de la ministre de la Santé. Le gouvernement a agi immédiatement, notamment déclaré la ministre, il n'y a pas d'éléments en faveur d'une circulation diffuse du virus, précisent les autorités sanitaires qui rappellent que la létalité, la mortalité de ce virus est élevée. On aura l'occasion de revenir sur ces éléments, cette conférence de presse, dans nos prochaines éditions demain matin dans le 6-8 ensemble. Pour préparer justement la réunion aux grands enjeux de santé, Réunissim se dévoile. Le futur centre de formation et de simulation en santé de l'océan Indien. Elle sera installée à Saint-Pierre. Présentation officielle aujourd'hui. Sortie de terre et mise en service prévue pour fin 2028. Un investissement de 21 millions d'euros. Pour quelles évolutions ? Visite avec Farouk Moulin.
12: Aujourd'hui, simulation d'un arrêt cardio-respiratoire pour cette élève ambulancière. Un exercice plus vrai que nature, pensé pour préparer au mieux les futurs professionnels du corps médical aux réalités du terrain.
13: On a quand même des vies entre nos mains, donc ça nous prépare un petit peu à être prêts sur ce genre de situation.
12: Ce futur centre de simulation médicale pourrait permettre la pratique de nombreux exercices de ce type. L'objectif est d'améliorer l'enseignement et rapprocher les étudiants des conditions réelles d'intervention.
14: Maintenant, nos étudiants, ce n'est pas les mettre dans un amphithéâtre avec un enseignant qui leur apporte la bonne nouvelle.

0: C'est vraiment les mettre en situation.
1: Pour le CHU, cette structure doit aussi permettre de renforcer l'attractivité du territoire et améliorer le système de santé à La Réunion.
2: On n'aurait pas eu un outil de haut niveau, ça va être un centre au niveau maximum de niveau 3. On aurait eu une difficulté à attirer, à fidéliser et on va dire à former nos professionnels de santé.
1: Un futur bâtiment de 5000 mètres carrés représentant un investissement de 21 millions d'euros, financé à hauteur de 80% par la région dans le cadre du programme FEDER. Le projet est également soutenu par la commune de Saint-Pierre. Tous deux estiment que cet équipement répond à un besoin important pour le territoire.
3: Les futurs médecins et les médecins qui vont exercer leur discipline vont pouvoir s'exercer autant de fois qu'ils le veulent sur des mannequins et donc être beaucoup plus performants et pour nous être en sécurité dans les actes médicaux qui vont suivre.
4: On a conscience que la santé est première et que nous devons former nos étudiants. Nous devons faire en sorte aussi que pour étudier, eh bien, on peut à La Réunion, toutes les matières peuvent être étudiées, dont la médecine.
1: Début des travaux prévus au début de l'année 2027. La livraison du bâtiment, elle, est attendue pour la fin de l'année 2028.
5: À propos de santé, encore une pathologie chronique douloureuse. 2 millions de personnes touchées en France. Aujourd'hui, 12 mai, c'est la journée mondiale de la fibromyalgie, maladie difficile à détecter, à traiter. Écoutez les précisions du docteur Thelma Alves, interrogée par Marie-Juste Deuil.
6: Les symptômes sont, et c'est pour ça c'est toute la difficulté, ils sont très variables. En fait, c'est des douleurs qui sont là déjà depuis au moins 3 mois, en fait, qui sont qu'on appelle migratrices. Parfois, en fait, on va avoir mal au bras, parfois ça va être la jambe, parfois ça va être le ventre. Et selon le moment, l'intensité va être différente. Il n'y a pas forcément de facteur déclenchant. Prise en charge pluridisciplinaire, c'est s'occuper de plusieurs problèmes en même temps. Dans la douleur chronique comme la fibromyalgie, on sait que la prise en charge elle va être longue, donc elle est complètement différente en fait.
5: On quitte la santé pour le feu dans la savane. Incendie à Plateau-Caillou, 15 hectares de broussailles partis en fumée en quelques heures. Évolution rapide avec le vent cet après-midi. Le feu a été circonscrit sur place. Neymarou.
7: Il y a toujours une forte odeur de brûlé ici à Plateau-Caillou où les cendres jonchent le sol sur 15 hectares. C'est vers 11h que les secours ont reçu une alerte concernant un feu de végétation en bord de route. À leur arrivée, une surface d'un hectare était déjà entamée avec un vent moyen, voire fort. Les secours ont dû diviser le secteur en deux parties et mobiliser 4 camions-citernes feu de forêt pour maîtriser cet incendie. Il reste désormais des points chauds à traiter en lisière pour épargner tout risque de reprise. À l'intérieur des terres, quelques troncs d'arbres vont continuer à brûler jusqu'à leur extinction définitive. Il reste impossible de déterminer la nature de l'incendie pour le moment.
5: S'agit-il cette fois d'un incendie criminel? Une interpellation après les flammes hier en ville de Saint-Denis, ruelle Mazot. Le sinistre a touché une bâtisse abandonnée. Une riveraine âgée de 99 ans et son aidant ont été évacués du logement à proximité par sécurité. L'origine de l'incendie doit être précisée. Sur place, explications et témoignages avec Julie Lerman.
8: Lorsque les flammes ravagent cette bâtisse abandonnée, il est un peu plus de 20h ici, rue Almazo. Dans la case à côté, une gramoune de 99 ans et son aidant sont évacués à cause des fumées toxiques. Ils ont finalement pu regagner leur maison dans la matinée. Une maison restée intacte, presque par miracle. Moussa s'occupe quotidiennement de la gramoune depuis 2012. Au-delà du choc qu'ils ont vécu, il croit à un acte volontaire.
9: La maison a été sauvée par rapport à la brise était vers le nord et il ne nous a pas affecté du tout. Et notre maison est restée saine et sauf. Ben, c'est fait exprès. C'est le coup de SDF. Et la police est déjà au courant du nom de la personne.
8: L'accès à la maison a été difficile pour les pompiers. Jacqueline est auxiliaire de vie de la Gramoune et ce mardi, elle devait, comme chaque semaine, s'occuper de la retraitée.
10: Prendre soin de la dame, la coiffer, la sortir, la promener dans son fauteuil et puis la faire manger. Et après, d'autres intervenantes vont reprendre le relais. Très gentil, très communique bien, c'est ça va.
8: Un individu a été interpellé peu de temps après l'incendie alors qu'il tentait de mettre le feu à proximité dans le centre-ville. Une enquête est désormais en cours pour déterminer les

0: circonstances exactes des faits.
1: Des nouvelles rassurantes et un déferlement prévu demain. Le tipeur soupçonné d'avoir frappé un bébé de moins d'un an dimanche au tampon devrait être présenté à la justice dans la journée demain. L'enfant pris en charge à l'hôpital n'est lui plus en danger. Les investigations se poursuivent notamment dans l'attente des conclusions du certificat médical, précise le parquet de Saint-Pierre. Les images ont interpellé. Il s'agissait de relancer la question de la sécurité des agents d'entretien des routes. C'est le syndicat FSU Territorial qui a diffusé une vidéo sur les images des agents qui travaillent sur une bande d'arrêt d'urgence avec en guise de protection une feuille de contreplaqué. Pas de plot, de dispositif pour sécuriser la zone. La FSU réclamait un meilleur encadrement. La région répond, l'intervention n'était pas validée par l'encadrement, les règles pas respectées. Les agents devraient recevoir des rappels à l'ordre. Explication, Joanne Mazard.
2: Un camion qui passe à vive allure et un agent de la route presque emporté par l'appel d'air. Autour des agents, aucun cône de signalisation pour prévenir les automobilistes qui circulent à 110 km/h. La vidéo choque de nombreux usagers de la route.
3: Je trouve que les gens ne sont pas vraiment respectueux sur la route, surtout. Et puis, ça peut occasionner des accidents. Voire très très grave des fois.
4: C'est très dangereux pour eux. Est-ce que c'est certain, c'est sûr qu'ils vont rentrer chez eux, un truc comme ça. Bon, je ne parle pas en négativité, hein, mais moi je trouve que c'est très dangereux quand même.
5: Vous trouvez qu'il y a assez de signalisation
4: Il manque de signalisation.
6: Je trouve que les agents de la route se mettent en danger, effectivement. Après, il y a beaucoup d'incivilité des conducteurs, mais globalement, les agents de la route signalent pas suffisamment tôt leur présence et les se mettent inutilement en danger.
2: Le syndicat FSU Territorial tire la sonnette d'alarme. Selon eux, les agents d'exploitation des routes interviennent régulièrement dans des conditions de sécurité jugées insuffisantes.
7: L'encadrant dans cette mission doit venir et s'assurer que le balisage... que les agents interviennent dans des conditions de sécurité maximales. Aujourd'hui, on se rend compte d'ailleurs que les encadrants attribuent la mission le matin aux agents et ensuite restent dans les bureaux. Si l'encadrant, avec la conscience professionnelle qu'il doit avoir, était présent sur site, logiquement, on n'aurait pas eu droit à cette vidéo.
2: La FSU territoriale évoque un climat de travail anxiogène pour certains agents qui hésiteraient à contester des consignes par peur de sanctions. Le syndicat demande désormais une rencontre d'urgence avec la région afin de faire cesser ces interventions jugées non conformes. Contactée, la région indique que l'intervention en question relève de l'initiative des agents concernés et n'a jamais été validée par l'encadrement.
1: Bientôt rouverte, en tout cas, accessible à la circulation. Une bonne nouvelle, la route des Laves. Elle sera carrossable dès le début de la semaine prochaine. Les travaux ont bien avancé. La piste provisoire sera ouverte dès lundi prochain. Circulation à double sens le matin de 6h30 à 7h30 et l'après-midi de 16h30 à 17h30. La route restera interdite les week-ends et les jours fériés toutefois. Un sujet récurrent et sensible chaque année, la mutation des enseignants réunionnais vers l'Hexagone. Le concours est national. Des profs n'ont d'autre choix que de quitter l'île, parfois leur famille, pour rejoindre leur affectation, pour aller travailler. L'éloignement peut durer des années. Certains font le choix de Mayotte pour être un peu moins loin. Dans ce contexte, la région prend une nouvelle fois position et interpelle le ministre de l'Éducation. Une pétition est envisagée. Joanne Mazard.
2: Dès la prochaine rentrée, Kailani sera muté à Paris. Pour cette enseignante en commerce, installée à La Réunion avec sa famille, c'est un choc.
8: J'ai fait l'unique choix, l'unique vœu de l'île de La Réunion parce que j'ai ma fille qui est scolarisée ici en bas âge. J'ai mon mari qui est en CDI dans le privé depuis plus de 10 ans. Donc aujourd'hui, je ne peux pas me permettre, ni matériellement, personnellement et financièrement, envisager une mutation à 11 000 km de chez moi.
2: Comme elle, plusieurs enseignants réunionnais sont mutés chaque année hors du territoire contre leur gré. C'est le cas d'Eva, professeure d'espagnol. Après son année de stage à Grenoble, elle est affectée à Mayotte, son deuxième vœu après la Réunion.
9: Il a fallu faire un choix pour ne pas atterrir dans le PVC, donc Paris-Versailles-Créteil. Dans le cas où je n'obtenais pas la Réunion, il fallait bien trouver une

0: une autre solution, donc j'ai mis comme deuxième vœu Mayotte et évidemment j'y ai été affectée. On obtient, et c'est pour ça que beaucoup de Réunionnais mettent maintenant l'option Mayotte dans leur vœu, 1000 points pour l'académie de notre choix au bout de 5 ans.
1: Nous aujourd'hui on est issus d'une académie qui est justement sous tension et qui est justement très attractive et on doit nous aller boucher les trous, parce qu'ils n'aiment pas aussi ce mot, mais c'est vraiment boucher le trou des académies déficitaires que sont Paris, Versailles et Créteil.
2: La présidente de région, Huguette Bello, dit vouloir lancer une pétition pour enfin faire évoluer le système.
3: Jamais on nous écoute. Et c'est pour cela que l'on va aller plus loin, on va appeler tous les Réunionnais, que ne nous disent pas que c'est un concours national, débrouillez-vous avec le concours national. Nous ne sommes pas la nation, nous alors, ben, il faut dire à nous hein, que nous n'est pas la nation du tout, en sorte à nous. Et donc ça n'est pas ainsi que les choses doivent se faire.
2: Le député de la Réunion, Frédéric Maillot, a lui aussi longtemps porté cette revendication à l'Assemblée nationale.
4: Et les réponses, en fait, n'est pas à la hauteur. Nous voit très bien que le gouvernement, malgré l'attention que nous l'a portée, malgré d'avoir porté le sujet, moi, Emeline Kabidzi et bien d'autres collègues, sur les sujets des mutations, n'a point de réponse politique à apporter là-dessus.
2: Professeurs et élus locaux dénoncent un système qui pénalise les enseignants ultramarins souhaitant rester sur leur territoire, alors que les enseignants en métropole ne peuvent pas être envoyés en Outre-mer sans l'avoir demandé.
5: Voilà pour ce dossier qui revient. Chaque année, se préparer toujours face aux risques cycloniques et aux effets du changement climatique, avec un terme qui revient régulièrement, lui aussi, la résilience. La Journée nationale de la résilience se déroulera au mois d'octobre. Avant cela, un appel à projets et des démonstrations aujourd'hui à la Saline. Écoutez à ce propos le lieutenant-colonel Yann Le Gall, chef du groupement prévention du SDIS, et Vincent Bernard Lafoucria, directeur de cabinet du préfet, interrogé par Naïma Roux.
6: Après Garance, on s'est tous retrouvés autour du préfet dans les salles de crise. Et effectivement, chacun, en son âme et conscience, on a pensé qu'il y aurait pu avoir des actions qui auraient évité un certain nombre de drames. Les autres risques sont bien sûr à prendre en compte, mais ça va être le développement du feu de forêt. On s'attend effectivement à revivre peut-être des événements tragiques comme ceux du Maïdo, que ce soit 2010, 2011 ou plus récemment 2020. Mais effectivement, vous parlez aussi de la houle ou des tsunamis.

0: Donc il y en a vraiment tout un tas dans divers domaines et c'est ça qu'on cherche à diffuser.
1: Comment traiter une ancienne décharge et tenter de limiter son impact? Illustration concrète. À Saint-Benoît, en ce moment, la décharge de Ravine-Sèche a fonctionné pendant 20 ans, de 1985 à 2005, l'équivalent de 7 terrains de foot de poubelles enfouies. Alors pour éviter les déchets à ciel ouvert et contenir d'éventuels débordements en direction du littoral, des travaux sont menés en ce moment. Projet forcément plutôt bien accueilli par les riverains qui ont vécu de longues années avec les odeurs et autres désagréments. Marius Deuil.
2: 500 000 mètres cubes enfouis sur plus de 5 hectares. Pendant près de 20 ans, entre 1985 et 2005, l'ancienne décharge de la Ravine-Sèche a accueilli tout type de déchets. Aujourd'hui, un vaste chantier doit permettre de remodeler et de sécuriser le site pour limiter les risques de pollution vers le littoral. À quelques mètres de la décharge, une centaine de familles vivent dans le secteur du chemin Sévère. Parmi elles, Joël. Elle habite le quartier depuis 40 ans et a vécu au rythme des nuisances provoquées par l'ancienne décharge.
3: Et l'odeur, voilà. Même le dimanche, on avait la famille, c'était plein de mouches, hein. Des insectes venaient dans la cuisine et tout. Partout ici en haut, parce qu'on était bien près. Hein. C'est mieux si la ronge à côté là.
2: Comme beaucoup d'habitants du secteur, elle espère aujourd'hui retrouver un environnement plus sain.
4: Pour l'environnement, c'est pas terrible, terrible. On passe en voiture, ça se sent pas vraiment. Si, on le sent, mais c'est gênant. Mais je pense que ça va s'améliorer. Je pense que c'est une bonne chose déjà. En tout cas, côté santé, ça serait amélioré, entre guillemets.
2: Le chantier représente un coût total de plus de 3,7 millions d'euros, financé à 91% par l'État et l'ADEME. Les travaux prévoient une couverture du massif de déchets, des ouvrages pour les eaux pluviales et une revégétalisation complète du site.
5: Ce sont des sites qui présentent une pollution, notamment pour le sol, le sous-sol, les eaux qui sont, les nappes phréatiques qui sont en dessous. Et donc du coup, ça je dirais que c'est la base. On a toujours ce type de pollution-là sur tous les sites. Et en plus sur ce site-là, comme on est en bordure de mer, on a en plus un risque par rapport au littoral. Quand on réhabilite les décharges, en fait, on confine la masse de déchets, le massif de déchets qui est en place. On revoit les pentes, on gère les eaux pluviales et on confine les déchets dans une membrane imperméable. Donc ça permet que l'eau ne s'infiltre plus dans le massif de déchets. Ça permet de drainer les eaux. Et ça, on met en place aussi un système de captage des gaz.
2: Des contrôles environnementaux renforcés ont également été mis en place pendant toute la durée du chantier. Objectif affiché par la Sirest, tourner définitivement la page de cette ancienne décharge du littoral Est d'ici une dizaine de mois.
1: L'invité connecté du 6-8 ensemble demain matin, nous allons parler géopolitique, enjeu du déplacement d'Emmanuel Macron et d'une délégation réunionnaise au Kenya en ce moment. C'est Jérôme Valeyudom, enseignant en géopolitique, qui répondra aux questions de Julien Ondy en direct après les infos de 7h30 dans le 6-8 ensemble sur Antenne Réunion Télé et en radio. Dans l'Hexagone à Nice, des habitants qui vivent dans la peur après la fusillade hier en pleine rue, en plein après-midi, dans le quartier des Moulins. Nous en parlions brièvement. Le quartier est régulièrement la cible de violences sur fond de trafic de drogue, invivable pour de nombreuses familles qu'ont rencontrées Anouchka Fleller et Grégory Martin.
6: Dans ce quartier gangréné par le trafic, beaucoup d'habitants vivent désormais dans la peur.
7: On a peur de sortir. Hein. On sort de la maison, mais on ne sait pas si on revient. Personne ne veut venir. Même pas mes sœurs, elles viennent. Elles ont peur.
8: On vit dans l'insécurité totale. Une balle perdue, c'est déjà arrivé.
6: C'est arrivé hier, en plein jour, à 15h30. Sur cette place, devant l'aire de jeu, deux hommes sans aucun lien avec le trafic de drogue sont morts. Six blessés par balle sont à l'hôpital. Sur ces images, lui, le tireur prend la fuite en trottinette.
9: Vous imaginez ?
10: C'est
9: le Far West. Ça veut dire que tous les deux, trois mois, on a des morts ? C'est quelque chose qui ne va pas.
6: Il y a six mois, deux personnes ont été tuées au même endroit. Un an avant, une famille trouvait la mort dans un incendie lié au trafic. Dans ce quartier sensible à 3 km de la promenade des Anglais, on ne compte plus les rixes entre bandes rivales. Subissant cette violence, les habitants sont nombreux à vouloir partir.
11: Vous voulez défoncer ma porte en 15 jours après, elles m'ont tapé devant la boîte à lettres.
12: Vous dites, il, c'est qui?
11: C'est les trafiquants de drogue. Je ne peux pas rester, j'arrête pas à dormir dès que j'entends un bruit le soir. J'ai peur, je suis en train de tout faire pour partir.
6: Après chaque fusillade, des renforts sont appelés. Il y a un commissariat à deux pas. Mais ce commerçant déplore le manque de réaction de la police.
13: C'est un quartier abandonné par la police.
12: Ça, c'est par les gouvernements. Il y a une caserne bien, bien pleine. Mais quand on appelle, ils ne sont jamais là. Ils ne viennent pas.
6: Au maire de la ville, venu annoncer la création

0: d'un poste de police municipale sur la place des Amaryllis. Asiba crie son désespoir.
1: C'est trop, monsieur Suti, on souffre, on n'a plus de sécurité. Oh, c'est trop, on en a marre. Il n'y a pas que moi, il y a tous les mamans. Il y a deux pères qui ont perdu la vie, deux papas pour rien du tout. Mais c'est pas normal, on est en 2026, c'est quoi ça? C'est catastrophe.
0: Dans une rue voisine, malgré la présence policière, le trafic continue.
2: La dame vient de me dire qu'il y a les petits jeunes là-bas qui sont en train de vendre également. Je parle de quoi?
3: De la drogue.
0: Des brigades mêlant police nationale et police municipale devraient être mises en place rapidement.
4: Un retour chez nous pour parler agriculture et une question, et si le pain devenait pays avec des farines locales de bananes, de manioc, de maïs ou de patates douces, expérience à l'occasion de la foire de Brapanon. En jeu, toujours l'autonomie alimentaire. Alors est-ce que c'est bon? Est-ce que c'est envisageable? Quelques démonstrations et dégustations devant la caméra de Ulvashi Velechi.
5: Ce ne sont pas des gâteaux patates ni des gâteaux manioc, mais bien du pain qui garnit le stand de la chambre d'agriculture ce matin à la foire de Brapanon. L'heure est à la dégustation de pain à base de farine de manioc, patates douces ou encore bananes pour les curieux.
6: C'est très bon, il est aussi bon qu'un pain complet. Hein. Je trouve ça formidable. Ça, c'est ça notre autonomie alimentaire. Manger nos légumes et nos farines pays. Et c'est important pour nous.
7: Je trouve ça bien surtout pour la Réunion, parce qu'en fait, à la Réunion, on ne produit pas de blé. Et c'est quelque chose que j'ai toujours trouvé un petit peu bizarre, entre guillemets.
5: Un pain innovant et moelleux, apprécié par les visiteurs. Cette recette a été élaborée en partie par le CIRAD. Anaïs Ré et Chloé Pérousset nous expliquent les coulisses de ces préparations.
7: La farine de patate douce, ça va apporter un petit goût sucré, de la couleur également, ce qui peut être assez attrayant, du moelleux aussi. Le manioc, c'est assez neutre en fait, donc c'est assez pratique pour un pain parce qu'on n'a pas trop envie qu'il soit ni trop sucré ni trop salé, donc c'est pratique. La banane verte, ça a aussi des propriétés nutritionnelles assez intéressantes.
8: Pas mal d'agriculteurs veulent se mettre à la transformation ici à la Réunion, donc notre objectif c'est aussi de leur montrer qu'avec leurs ressources qu'ils plantent, ils peuvent très bien faire la transformation qui peut être valorisée.
5: Cette innovation permettra aux agriculteurs de vendre une farine locale destinée à des produits de boulangerie et de pâtisserie 100% pays. Une farine qui sera commercialisée entre 10 et 12 euros le kilo, car les coûts de production sont importants.
9: Nous, aujourd'hui, c'est écouler la production, chercher diversification, pour innover et proposer d'autres choses, en fin de compte, qui rentrent dans le thème de l'autonomie alimentaire et surtout de production sans gluten.
5: Une souveraineté alimentaire plus que nécessaire et une garantie pour notre santé.
10: Vous imaginez le nombre de tonnes de farine qu'on importe pour produire du pain. Ici, vous avez des farines végétales qui sont sans gluten. Et demain, on peut avoir un pain de très bonne qualité et bon pour la santé.
5: Pour 1 kg de farine, il faudra compter 5 kg de produits bruts et plus de 12 heures de déshydratation. Une farine 100% locale qui, demain, pourrait peut-être être utilisée pour des pâtes 100% pays.
4: Autre projet, on en fait aussi de la farine d'ailleurs, le projet Fruit à Pain, cher au maire de Brapanon, se poursuit. Il s'agit de développer, structurer une filière pays pour ce produit. Une convention a été signée aujourd'hui avec les industriels de l'ADIR, notamment pour le volet valorisation et transformation du fruit à pain à La Réunion. Écoutez à ce propos, une agricultrice concernée, le président de la Chambre d'agriculture, Olivier Fontaine, interrogé par Ulvashi Velechi.
11: L'objectif pour nous, c'est d'alimenter notre boutique de producteurs de Brapanon, donc, et de transformer et d'avoir la plus-value de nos produits. Pas que vendre des produits bruts, nous transforme et nous gagne toute la filière fruits à pain.
12: C'est dans le cadre du développement de la souveraineté alimentaire et de l'autosuffisance alimentaire, donc qu'on puisse produire aussi ce qu'on importe à la Réunion, et d'autant plus que c'est aussi plus de valeur ajoutée pour nos agriculteurs et agricultrices.
4: Le sport est d'abord le sport auto, le rallye de Petite-Île, peut-être mi-juin, espoir de la Ligue. Après une réunion de travail jeudi dernier avec les services de l'État, les professionnels évoquent des échanges particulièrement constructifs concernant le renforcement des dispositifs de sécurité notamment. Le rallye devait se tenir début mai, l'État avait mis le holà une semaine avant, évoquant un manque de sécurité. Les suites de l'accident tragique qui avait fait 3 victimes l'année dernière à Saint-Joseph. Quelques mots de tennis Suisse, également un Réunionnais à Roland, Florent Bax, sélectionné pour participer au tournoi de Roland-Garros qui approche, ce n'est pas rien. Le tennisman dionysien intégrera le prestigieux événement. Les qualifications démarrent le 18 mai, lundi prochain. Florent Bax, très ému d'intégrer ce tournoi. Je propose de l'écouter, joint par Karen Brun.
3: Depuis que je suis jeune, je rêve de ça. Et au début, c'était un rêve. C'est toujours un rêve qui se réalise, mais après, c'est devenu un objectif. Du coup, aussi, que de remplir mes objectifs, c'est cool. Je pense que je ne m'en rends pas vraiment compte. Après, je vois quand même il y a un petit engouement. Il y a pas mal de gens qui m'envoient des messages. Je n'ai jamais reçu autant de messages de toute ma vie. Mais moi, pour l'instant, pas de pression. Pour l'instant, c'est que du kiff. Hein. Ma vie continue, ça reste pareil. Mais bon, juste excité de que ça arrive, quoi. Je sens que ça se rapproche, mais voilà. Mais sinon, pas grand-chose de particulier. Pas de pression particulière, en tout cas.
4: Le foot et du vert pour les Bleus, voilà qui fait causer avant le mondial de football. Les nouveaux maillots de l'équipe de France sont arrivés à La Réunion, à un mois du coup d'envoi de la Coupe du Monde que nous suivrons ensemble sur Antenne Réunion. L'événement se prépare, il y a les vêtements, les fan zones aussi, à tour d'horizon des équipements et dispositifs mis en place dans le sud avec les supporters et Farouk Moulan.
13: Le nouveau maillot vert de l'équipe de France de football commence déjà à séduire les supporters.
14: Ça sera tout, madame ?
15: Oui, ce sera tout, merci.
14: Donc là, comme je vous ai dit, vous avez le kit, l'ensemble, le maillot, le short et les chaussettes.
13: À un mois de la Coupe du Monde, les premiers achats se multiplient dans les boutiques de sport, notamment autour des maillots de sélection nationale.
14: On commence à avoir une demande pour les maillots de la Coupe du Monde. Donc, numéro 1, c'est la France, parce que forcément, les supporters, c'est plus la France. Après, on a quand même pas mal de demandes sur les clubs un peu comme le Maroc, comme le Portugal. Toutes les équipes qui seront présentes à l'événement de la Coupe du Monde.
13: Événement sportif le plus suivi au monde, la Coupe du Monde reste incontournable pour les fans de football.
16: On aime le foot. Voilà, on aime le foot. Et oui, toujours, toujours. Vive l'Allemagne. L'Allemagne, toujours à fond.
13: Pour vivre ces rencontres dans l'ambiance, certains établissements se préparent déjà. Les écrans sont installés. Et les premières fan zones sont déjà prévues pour les matchs de l'équipe de France.
17: Toute cette salle, en partant d'ici jusqu'à là-bas, et on a aussi l'extérieur qui est le plus souvent rempli. La Coupe du Monde, on va essayer de diffuser tous les matchs de l'équipe de France, que ce soit les matchs de poule ou finale s'il y a finale.
13: Premier rendez-vous pour les Bleus le 16 juin, avec une rencontre face à l'équipe du Sénégal.
4: Et ce sera à suivre chez nous. Il y aura la cérémonie d'ouverture aussi, on y reviendra avec les camarades du chef SNJ et Lionel Massard. Un hommage maintenant et le souvenir d'une voix émouvante. Brel, le spectacle au Théâtre Champfleury ce soir, demain à Luc Donat et samedi au Théâtre Plein Air. Olivier Laurent incarne le chanteur, le grand Jacques, fait revivre ses textes avant sa première représentation réunionnaise, les répétitions devant la caméra de Julie Lerman.
18: Ne me quitte pas.
19: Ne me quitte pas, Vesoul ou Amsterdam. Les premières notes résonnent dans la salle. Les ultimes réglages s'enchaînent avant de plonger le public dans l'univers intense et passionné de Jacques Brel.
18: Quand on a que à souffrir en partage.
19: Sur scène, le chanteur Olivier Laurent fait revivre toute la fougue du célèbre artiste belge. Chaque parole, mais aussi chaque geste et chaque regard compte.
20: Je perds 3 kilos par spectacle, donc pour vous dire que c'est vraiment une performance physique aussi, je vous jure que c'est vraiment difficile, mais ce qui est un bonheur pour moi de l'interpréter, parce que moi ce que j'aime dans Jacques Brel, c'est que pour moi c'est un acteur, c'est 1h35 d'intensité, il n'y a pas de repos dans ce spectacle, il y a évidemment les plus belles chansons, mais il y a des surprises aussi, il y a des grandes surprises.
19: Entouré de 4 musiciens, l'artiste embarque le public dans un voyage musical à travers l'univers de Jacques Brel. Après Paris, Montréal, New York ou encore Dubaï, la troupe pose pour la première fois ses valises à La Réunion avec une seule ambition, faire revivre l'émotion et l'héritage du célèbre chanteur.
20: Mon pianiste et moi, on est très très complices, donc j'improvise, j'arrête plus, et c'est formidable de vivre ça, mais pour faire ça aussi, c'est qu'on doit vraiment bien s'entendre. C'était un boulot monstrueux, parce que surtout, ce que je voulais, c'est le respect. Et en fait, j'étais très très très content, parce que c'est l'attaché de presse, le vrai attaché de presse de Jacques Brel, monsieur Raymond Herrera, qui est décédé aujourd'hui, qui est à l'origine de ce spectacle. Et il a vu le résultat, et puis il est venu me voir après le spectacle, il m'a félicité, il a pleuré dans mes bras.
19: Brel, le spectacle, c'est 3 rendez-vous. Dès ce mardi à 20h au Théâtre Champfleury, mercredi au Théâtre Luc Donat au Tampon, puis le 16 mai au Théâtre plein air de Saint-Gilles.
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0: Ça, c'est un pied de cannelle. Les Indiens, les Malbas, ils aiment bien manger ça. C'est très bon, ça, dans le curry, dans les médicaments. Tout ça, c'est bon. Et puis voilà, le pied de calépilé, il est un petit peu coincé, là. Là, c'est ça, le calépilé. C'est le goût et l'odeur. Ouais, c'est ça, le... Je peux pas dire plus là-dessus. On aime, on a grandi avec le calépilé. On va casser une jolie feuille. Avec la pluie, là, les bananiers sont là, tombés. Ah, il est beau, ça, là. Il y a trois parties, là. Celui qui est très tendre, il a presque pas de parfum, la fleur et les feuilles. C'est ça qu'on aime, le parfum, ça. Chaque fois qu'on prend une feuille, on pense le calépilé, on pense les malbas. On pense surtout le massalé. Parce qu'un massalé sans calépilé, c'est pas un massalé. La première étape pour faire un bon massalé, il faut de la coriandre, le cumin, le fenugrette et les feuilles de calépilé séchées. Tout ça est torréfié. Le massalé, c'est un truc d'enfant. Il y avait le papa qui écrasait le massalé. On était petits, on regardait. Après, on a voulu de faire pareil. On coupait le cou du poulet, on faisait le massalé. Et on mettait le massalé, puis on mangeait. Hein. C'était le bonheur. On l'a les mots là, un cacard. Avant, on mettait manœuvre, avant, on mettait carreur, après, on mettait un entrepreneur. Aujourd'hui, je fais du massalé. Parce que pour faire du massalé, il faut un certain âge pour présenter le massalé. Parce qu'on a des connaissances derrière. La culture, c'est un trésor. Parce que ça fait penser aux anciens. Et on peut transmettre aux plus jeunes. C'est ça, un trésor. L'or, ça transmet. Mais le savoir-faire, c'est transmet.
1: La météo à grand coup de demain matin, du soleil, 12 degrés. Harmonie Peria va nous en dire plus dans quelques minutes. Et je vous retrouve dans un instant, à l'instant ciné. D'abord des images ce soir du Piton des Neiges, vu par Serge Gélabert. A tout de suite.

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0: 19h ensemble, bonsoir, rebonsoir, mardi soir, mardi ciné, instant ciné avec Sébastien Barancourt. Bonsoir Seb.
1: Bonsoir Antoine, bonsoir à tous.
0: Un menu prestigieux ce soir, c'est ça?
1: Oui, un peu de prestige, hein, les sorties ciné cette semaine, spécial Festival de Cannes, parce que oui, ça y est, on y est, coup d'envoi du plus grand événement de cinéma du monde, avec son défilé de stars habituel, comme chaque année, qui nous font rêver, 79e édition, trois films qui sortent cette semaine en compétition, Tapis Rouge.
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0: On va commencer avec un zoom sur une potentielle palme d'or, selon vous. Histoire parallèle, Sébastien.
1: Histoire parallèle, Vincent Cassel, Pierre Niney, Virginie Efira, Isabelle Huppert ou encore Catherine Deneuve, casting 5 étoiles pour ce film hein, de Asghar Farhadi, réalisateur iranien, grand habitué du festival, 5e passage en compétition pour l'auteur d'une séparation, Le passé ou encore Le client. Alors, histoire parallèle, ça parle de quoi? Eh bien, ça parle d'une écrivaine, Sylvie, alias Isabelle Huppert, un peu en panne d'inspiration pour son nouveau roman. Et qu'est-ce qu'il fait quand il est en panne d'inspiration? Une idée, Antoine?
0: Je ne sais pas, c'est une hyper bonne actrice, je ne sais pas.
1: Eh bien, l'espionne de Moon, hein, comme beaucoup ici à La Réunion, on n'a pas besoin d'être écrivain pour espionne de Moon. Alors donc voilà le programme de ce film, sorte de thriller à l'américaine qui multiplie les points de vue, les angles de vue, voyeurisme, etc. Ça rappelle un peu aussi le cinéma d'Alfred Hitchcock et d'où le titre du film, Histoire parallèle. Donc peut-être une nouvelle palme d'or pour consécutive pour le cinéma iranien qui a raflé une l'an dernier. C'était le film Un simple accident, film iranien là aussi qui avait décroché la palme l'année dernière. Donc mais bon, après bon, perso je pense que c'est quand même un peu ambitieux, on va dire. Histoire parallèle donc à découvrir en salle ce jeudi au même moment que la sortie, la projection au Festival de Cannes.
0: Oui, c'est pas que à Cannes, c'est aussi à La Réunion. Histoire parallèle qui fait partie des 22 films en compétition cette année. Un autre film cannois hors compétition, à cette fois, qui sort demain dans nos salles. Le film d'ouverture du festival, La Vénus électrique, un autre film français, un film français plutôt.
1: Oui, Paris, 1928, et l'histoire, cette fois, d'Antoine, un peintre en panne d'inspiration depuis la mort de son épouse, et qui lui fait appel à une voyante.
2: Comment s'appelait l'être cher ?
3: Irène.
2: J'entends quelqu'un murmurer un

0: prénom ?
1: Quel prénom ?
0: Antoine ?
1: Hein ? Qui êtes-vous pour abuser du malheur d'un veuf, pour profiter ainsi de sa fragilité ?
0: Tu es ma lumière dans les ténèbres.
1: Est-ce que tu m'as pardonné ?
0: Mm-hmm.
1: Dis-le, s'il te plaît.
0: Je t'ai pardonné, Antoine.
1: Voici en sec, Monsieur Balestro. Je vous propose de les reprendre. Quand il vous voit, il peint, et quand il peint, je vends.
0: Je vous croyais son ami. Il n'y a pas de place pour les scrupules dans ce grand corps ?
1: Il est large. Il peut contenir l'ami et le marchand.
2: Un peu barré, on le reconnaît pas trop, Gilles Lelouch, au premier rapport, d'ailleurs, avec ses moustaches à la Dali, un peu.
3: Bon, moi, en tout cas, m'y reconnaît Ali quand même, hein, toujours le gabarit, le personnage toujours assez bourru. Pio Marmaille dans le rôle du pain, donc Gilles Lelouch, on le disait, le galeriste, et bien sûr, Anaïs Demoustier dans le rôle titre, cette Vénus un peu particulière qui, sur un malentendu, une arnaque, redonne au peintre le goût de vivre et surtout l'inspiration. L'arnaque, c'est comme ça qu'elle lui fait, en fait, en gros, elle lui fait croire qu'elle communique avec sa défunte épouse. Elle tombe sur le journal intime de cette femme et c'est une sorte de triangle amoureux un peu bizarre qui s'installe entre les trois personnages. Un film sur l'amour perdu et aussi sur l'inspiration, une comédie romantique qui ouvre donc cette 79e festival, ce 79e festival de Cannes, film qu'on pourra donc là aussi découvrir dès ce mercredi en salle.
2: En simultané de Cannes à La Réunion, c'est pas mal. Le troisième film qui sort ce mercredi à Cannes, encore en sélection, c'est un film espagnol, L'être aimé, film en compétition avec Javier Bardem, à découvrir au Ciné La Case cette semaine, qui raconte l'histoire d'un réalisateur en plein tournage. C'est un film pour les amateurs de ciné espagnol. On va terminer, Sébastien, avec notre scène culte, focus ce soir sur une très grande Palme d'Or qui fête ses 50 ans cette année, un film américain. Un mythique Taxi Driver, Palme d'Or 1976, Seb.
3: Oui, c'est l'une des plus grandes Palme d'Or à mes yeux et aussi l'une des scènes les plus grandes de l'histoire du cinéma, parodiée, rejouée à maintes reprises. C'est la scène du miroir. À son reflet devant le miroir, scène d'improvisation. Il faut savoir, hein, 3 heures d'efforts, de tentatives, d'échauffement pour obtenir ce résultat, ce jeu d'acteur et cette réplique culte face caméra. C'est le reflet qui part comme si c'était son double, son côté obscur. I'm standing here. You make a move. You make a move. It's your move. I'm trying you. You talking to me? 50 ans. Plus tard, are you talking to me? Est-ce que tu parles, tu me parles? Voilà, c'est Taxi Driver de Martin Scorsese, reste un immense classique, Oscar du meilleur film, Oscar du meilleur acteur, et puis bien sûr, et surtout, très grande Palme d'Or.
2: Merci Sébastien pour cet instant ciné doré pour Cannes qui démarre. Il y a d'ailleurs le studio Gaoshan aussi qui est présent, on en avait parlé il y a quelques temps. Demain pour l'info, l'équipe du 6-8 ensemble, Julien Andy, Yannick Pitou, Victoria Aslicoré. Vous retrouvez Maëva Posé pour le 12h30, moi je vous donne rendez-vous pour le 19h, à suivre sur antenne la météo et Pékin Express. Belle soirée, à demain.

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10: Bonsoir à tous et ravi de vous accueillir pour votre météo. De l'humidité un peu plus marquée, due à l'anticyclone qui nous ramène un air un peu plus frais et humide. Donc, on aura un ciel avec des précipitations et des nuages sur l'est de la Réunion. Plus à l'ouest, un ciel dégagé. On retrouve un ciel plus calme en fin de nuit sur l'est de l'île. Le vent sera présent toujours sur le sud et le nord. La mer s'agite également sur l'est, le sud-est et le sud de l'île. Et à l'ouest, elle reste plutôt calme. Regardons le temps pour demain matin. Quelques nuages, c'est vrai, sur l'est, mais ça reste quand même assez agréable comparé à la nuit. Et puis sur le reste de l'île, on profite d'un très bel ensoleillement. Pour l'après-midi, un peu plus de nuages sur l'intérieur de la Réunion. On pourrait avoir quelques précipitations par-ci ou là. Ailleurs, on observe quand même de très belles périodes ensoleillées, notamment aux endroits exposés au vent. On y vient. Sur le nord et le sud, ça souffle toujours. 60-65 km/h de rafale. La mer s'agite également aux endroits exposés au vent, mais également sur l'est et le sud-est dû à la présence de la houle. Et puis sur l'ouest, on conserve une mer assez calme. Pour les températures minimales, 12 degrés pour Petite France, 11 à Cilaos, 14 du côté de Salazie. On termine avec le plus frais pour le volcan avec 7 degrés. Pour les maximales, 31 au port, 31 ce sera pour les colimaçons, 30 à Saint-Pierre. On termine avec Saint-André avec 29 degrés. Pour les prochains jours, on conserve un temps assez correct. Voilà, du beau temps, même si ce sera un petit peu plus nuageux pour vendredi. Toujours du vent bien présent. Les températures qui continuent de descendre pour les minimales, entre 6 et 30 degrés. Chez nos voisins maintenant, un temps ensoleillé du côté de Madagascar, quelques averses pour Maurice, du soleil pour Rodrigue, un peu plus loin, le soleil brille toujours pour Johannesburg et quelques averses pour Moroni et Mahé. Direction l'Hexagone où le ciel est couvert en grande majorité, des précipitations pour Lille et Bordeaux et le ciel sera voilé pour Tours et Marseille. Les températures varieront entre 14 et 22 degrés. Retour chez nous, demain, nous serons le mercredi 13 mai. Des bisous d'avance à vous les Rolandes. Le soleil s'élèvera à 6h39 et nous quittera à 17h40. Excellente soirée à vous tous et d'ici là, restez dans l'air du temps sur Antenne Réunion.
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4: Ce soir, les quarts de finale de Pékin Express débutent dans une ville exceptionnelle, Ayutthaya, l'ancienne capitale du royaume du Siam. Pendant 4 siècles, cette ville a été l'une des plus peuplées et l'une des plus riches du monde. Les marchands du monde entier, d'Europe, du Japon, de Chine, venaient ici attirés par la beauté du site et par ses richesses. La ville a été détruite au XVIIIe siècle par les Birmans, mais il nous reste aujourd'hui de formidables ruines classées au patrimoine mondial de l'UNESCO. Un site extraordinaire, étape extraordinaire. Car ce soir, les règles changent. Les candidats vont courir en équipe groupée. Deux groupes composés de 2 binômes chacun. Ils vont devoir composer avec les forces et les faiblesses de chacun pour aller le plus vite possible. Leur sort sera lié. Soit ils se qualifieront ensemble, soit ils iront en duel final. Bonsoir et bienvenue dans Pékin Express, au royaume des dragons.

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0: Cette 10e étape de Pékin Express débute à Ayutthaya, une ville située au centre de la Thaïlande. Bonjour.
1: Et bonjour, Stéphane.
0: Nous sommes à Ayutthaya, l'ancienne capitale du royaume du Siam. Nous sommes dans un site extraordinaire, entouré de 400 temples millénaires. Le cadre est fabuleux pour lancer les quarts de finale de Pékin Express.
1: C'est les quarts de finale. Déjà pour nous, quart de finale, c'est un très beau parcours. Je pense avec Anna, si on nous avait dit qu'on irait jusque-là, on aurait signé. Le reste, c'est que du bonus. Et bien évidemment, on a envie d'aller plus loin.
0: Et je vous l'annonce, ce seront des quarts de finale uniques dans l'histoire de la compétition. Car une nouvelle règle fait son apparition. Une règle qui n'a jamais été utilisée en quart sous cette forme. La règle des équipes groupées. Vous allez faire toute l'étape, non pas à deux, mais à quatre. Le stop, la recherche d'habitation, l'émission. Votre objectif, creuser l'écart sur les quatre autres. Prendre l'avantage pour gagner ensemble. Car si vous ne gagnez pas ensemble, vous perdrez ensemble. Vous l'avez compris, vous gagnerez cette étape à 4. Ou vous irez en duel final à 4.
2: On va être en équipe groupée. C'est un petit coup de pression parce que soit on va loin avec l'autre binôme, soit on va en duel final.
3: Le mieux, c'est qu'on tombe avec un binôme avec lequel on peut vraiment être complémentaire. Ça serait vraiment être chouette. On espère qu'on va gagner et qu'on sera qualifié.
0: C'est très particulier, très difficile. Mais le jour vaut la chandelle, la qualification pour les demi-finales. Maintenant, il va falloir décider des équipes groupées. Pour ça, il va y avoir une mission de...

0: départ. Vous allez devoir construire un temple. Un membre du binôme va devoir tenir une coiffe avec une corde. C'est lourd. Il faut la tenir en hauteur sans lâcher. Pendant que l'autre va devoir construire un temple avec 20 pièces. C'est une sorte de casse-tête géant. Le premier binôme qui réussit cette construction va décider de la composition des équipes groupées.
1: Les premiers à gagner cette épreuve pourront choisir leur binôme.
2: On a hâte et puis on va tout donner pour pouvoir choisir notre binôme, même si on ne sait pas encore quel choix on voudrait faire.
0: Allez, mettez vos sacs à dos, on va aller se mettre en place pour le jeu. C'est le départ d'extraordinaire quart de finale de Pékin Express. On y va ? 3, 2, 1, allez-y ! C'est parti ! Pour pouvoir choisir le binôme avec lequel ils feront équipe durant l'étape, les candidats doivent reconstituer un puzzle miniature d'un temple d'Ayutthaya composé de 20 pièces. Mais ils doivent d'abord se répartir les rôles. L'un portera le chapeau du temple, qui pèse 55 kg, à la force des bras et aidé d'une corde. Tandis que l'autre s'attaquera au casse-tête. Un mélange parfait de force, d'endurance et de logique.
2: Allez, ça.
3: J'ai un peu de pression quand même.
1: On arrive devant le jeu.
2: On se dit, lui, c'est sportif, moi, je suis logique. Donc, on décide que mon frère porte le gros chapeau au bout de cette corde. Et moi, je vais m'occuper de monter ce casse-tête et ce temple. Ça, c'est super lourd.
3: Encore, encore.
1: C'est des thèmes qui nous plaisent et on se dit que cette épreuve, elle est pour nous.
4: On fait le plus haut possible là-bas.
3: Ouais.
4: Vas-y, tire, abaisse-toi, vas-y, squat, donne tout ton poids. Jusqu'en haut du haut.
3: Tu vois. Attends. Travaille sur les bras, ça je sais faire normalement, donc je suis serein. Après, tout repose sur le montage de Frigi. C'est bon ? Lâche-toi. Ah, vas-y. Encore ? Allez, vas-y, démarre.
4: Je peux pas faire plus ?
3: C'est bon ?
4: C'est bon ? Ouais. Je peux lâcher ?
3: Ouais.
4: Ok, là-bas.
0: Ça y est, maintenant que les porteurs sont en place, leurs partenaires peuvent enfin commencer à reconstituer le puzzle. Mais attention, car au moindre relâchement, si la corde glisse et que la coiffe tombe, ils perdront toute chance de remporter cette épreuve et donc de choisir avec qui faire équipe.
4: Allez, les grosses en bas avec le cercle. C'est un cône. Ça, c'est le truc, on est d'accord ? La base ?
3: La base.
4: Ok, ça, je prends le point de base.
3: Le plus gros, Anna.
4: Lui ? Ça, je suis pas sûre.
3: Ce qui est le plus large, ce qui est le plus large à la base.
4: Bah, je me rends compte que la base, c'est plutôt des pièces plates et pas trop hautes. Et que voilà, au fur et à mesure de l'édifice, les pièces deviennent de plus en plus hautes. Donc je trie les pièces qui ont la même hauteur, puisque toutes les pièces qui ont la même hauteur vont sur le même étage.
3: Tu vois, comme ça, t'as la meilleure base. La base est la plus grande. Tu reprends quelque chose qui a la même hauteur, le plus large.
5: Ça, c'est le socle.
3: Ouais, c'est bien, Freddy, c'est ça.
5: Là, après, tu le centres, après. Voilà. Bien, encore, centre-le bien.
6: Je me sens confiant, je comprends très vite ce que le puzzle doit ressembler. Il doit ressembler à une tour d'ailleurs, qui est une tour qui est derrière. Et de suite, je vois un peu la base de la tour, tout ça. Donc je vais vite rechercher les autres pièces.
5: Voilà, Freddy, là, bien. Allez, Freddy, allez, c'est bien. Allez, tiens en tête, là.
4: Et tu crois que c'est celle-là ?
7: Oui, et place les plus les.
4: Tu crois que tu
7: verras.
4: À mon avis, celle-là, elle est trop petite. À mon avis, c'est les
7: ouais,
4: plus
7: c'est possible
4: fines.
7: Que ce soit plus haut, ouais.
4: C'est les plus fines, non ? Alors ça. Ça a l'air plus grand, ça.
5: Ouais, voilà, nickel, allez. Vas-y, et cherche-en un autre plat. Il n'y en a pas d'autre plat là-bas ? Je le vois bien, lui, là-dedans, ouais.
2: C'est lui.
5: Ouais, je pense aussi. Voilà, très bien, je pense que c'est comme ça. Voilà, mets-le bien droit pour qu'il s'enfonce bien. Super. Hé, mon frère, allez.
8: Yo.
5: Hé, copain, allez.
0: Pour l'instant, c'est Laurent et Freddy qui ont la plus grande structure.
4: Putain, ils font ça à fond. Comment est-ce qu'ils font ?
7: Ok, vas-y, va chercher les autres.
4: Oh, je suis inquiète.
7: Ça qui ressemble à celle-là. Même hauteur, même truc de largeur.
4: Celle-là.
7: Je vois quand même les autres qui arrivent avancer assez vite. Et moi, je partouche dans la semoule. J'essaye de rassembler mes pièces et j'ai du mal à les porter. Enfin, moi, je vois bien que je partouche un peu et les autres, ils ont l'air de très bien s'en sortir. C'est sûr que c'est la base.
0: Si Thelma et Claire veulent avoir une chance de choisir leur partenaire pour l'étape qui les attend, il va falloir que Thelma fasse travailler son esprit logique plus vite. Un exercice qui semble compliqué pour la jeune Belge.
7: Voilà, ça c'est une des quatre. Là j'ai les quatre. Il faut que je les emboîte maintenant.
4: Bah oui.
7: C'est sûr que c'est ces quatre-là, il n'y a pas une autre ?
4: Ah ça peut être.
8: Allez, c'est celle-là.
5: Allez, vas-y, je sais bien.
9: De leur côté, les frères qui ont en normal du mal à garder leur calme avancent aujourd'hui efficacement grâce à leur excellente coordination.
5: Ouais, et lui, il se met là-dedans. Voilà, je pense aussi. Ça correspond, ouais, c'est bien, c'est pas mal. Mais le bien centré...
1: Je trouve que Julien, il se sent très très bien, c'est fluide. Par rapport aux autres, on avance sur un bon rythme.
5: Le dessin, il est bien, Jules ? Ouais, nickel, t'es bien.
3: Allez, Frigi, allez.
9: Tous continuent leur construction et entre le fait de voir l'avancée des autres et la nécessité de rester concentré sur la logique du puzzle, la pression monte.
8: Ça rentre pas.
7: Non, ça rentre pas. Ça rentre
8: dans l'eau.
7: Pas.
8: Ok, non. C'est pas celle-là. Et c'est la dernière alors. Allez, courage, ça jouera peut-être sur le top.
9: Pour les porteurs, tenir la coiffe devient un véritable défi. Le poids, combiné à la longueur de l'épreuve, épuise peu à peu leurs muscles. Et cela fait déjà 15 minutes qu'ils résistent.
4: Il faut que je me dépêche parce que voilà, je sais que ce que papa est en train de tenir, c'est lourd. Comment je mets de temps, au mieux c'est.
3: Ça va, mon frère ?
5: Ouais, c'est nickel. Je compasse un peu mon dos de temps en temps, mais c'est nickel.
8: C'est vrai qu'on peut tétaniser quand même assez vite. Donc j'espère que Thelma va finir au plus vite le puzzle.
10: Tourne, tourne, tourne. Voilà. Ouais. C'est bien, fini. Allez.
3: Merde, c'est quoi ça ? Ah, je me suis perdu.
6: D'un coup, je me perds. Je me déconcentre et je bloque sur une pièce et je prends du retard.
3: Allez, mon Frigi, allez.
9: En s'étant trompé, Frédéric prend un retard considérable.
7: Tu crois que je mets celle-là ou la plus...
8: Je t'ai pas branlé, amène-les pour qu'on voit. À mon avis, c'est toutes des mêmes tailles.
9: Tout comme Thelma, qui n'arrive pas à aller au-delà du premier étage de son puzzle. Tout se jouera donc entre Anthony et Anna et Sébastien et Julien, qui en sont à leurs derniers étages.
5: Allez, Jules, faut que t'actives si tu veux qu'on gagne.
10: Allez, allez, Anna. Allez.
4: Je sais que celui qui arrive premier pourra choisir le binôme avec qui il souhaite se grouper. Donc c'est un gros avantage qui est très important. Il faut faire les bons choix et il faut surtout être premier.
5: Allez, tourne tout. Aligne bien.
0: Pour l'instant, j'ai Sébastien, Julien en tête.
5: Très bien, Jules. Continue.
2: Nous sommes en tête. Je me dis, OK, c'est une occasion en or. Il ne faut rien lâcher. Il faut vraiment tout donner pour pouvoir choisir notre binôme partenaire pour ce quart de finale.
10: Allez, là, c'est la dernière ligne droite. Vas-y.
5: Allez, Jules, t'es bien. Continue. Réflexion. Allez, Jules, c'est le dernier. Vas-y, Jules.
10: C'est bien, Anna. Allez, les trois dernières, là.
8: Papa, faut que tu m'aides, je vois plus rien.
10: Allez, allez, allez. Guide-toi par rapport au dessin. Au dessin. Ça doit s'embarquer. Allez, allez, allez, allez.
8: Je vois plus rien, papa.
10: On est vraiment dans la toute dernière ligne droite. On se dit, allez, rien n'est perdu là, c'est une course de vitesse et on peut le faire. C'est bien là.
8: Il est bien lui ou pas? Il y a un truc ou pas là?
5: Voilà, lui il se cale au milieu comme ça. Julien, tu vérifies bien que tout est bon. T'as vu là, il y a un petit trou. Regarde, là, regarde, enfin, pousse-le celui qui est à droite là. Voilà, nickel.
0: Attention, c'est serré là, j'ai Anthony et Anna qui sont pas loin.
10: C'est terminé là, c'est la fin, vite.
0: Ça joue à deux pièces près.
10: Allez, Anna.
0: Faut poser les deux dernières pièces et ça peut être bon, attention.
5: Dis-moi si c'est bon et je descends doucement.
2: Pour moi, c'est bon. Vas-y.
0: Attention, faut la poser.
8: OK.
0: C'est gagné, Sébastien, Julien.
8: OK, putain, mais je t'aime.
10: Ça se joue à rien.
0: Sébastien, Julien, bravo.
1: Merci.
0: Ces quarts de finale démarrent bien.
2: Exactement.
0: Ça vous donne un vrai avantage. C'est un choix très important. Qui vous allez emmener avec vous, peut-être, pour les demi-finales et affronter éventuellement plus tard?
1: Je laisse la parole à Julien.
2: Ok. Le binôme qu'on choisit d'emmener avec nous pour la demi-finale, c'est Claire et Thelma. On les avait pas sélectionnés en intouchable parce qu'on les redoutait. Et aujourd'hui, on veut que leur farce soit avec nous. Donc, on fait notre union.
0: Ok. Pour vous, c'est les plus fortes?
1: Pour nous, c'est les plus redoutables.
0: Ouais. Ok. Allez, mesdames, venez.
8: On va faire équipe avec Sébastien et Julien. Moi, ça me plaît beaucoup. Depuis le début, Sébastien et Julien, bah, ils performent à fond.
7: Mais après, ça peut être quitte ou double. Parce que soit on est qualifié et c'est génial, soit par contre, bah, on s'affronte en duel final.
8: Mais bon, nous, on veut pas penser à ça. On veut tout donner pour aller en demi. Et j'espère qu'on va tout déchirer.
0: C'est une configuration unique dans l'histoire de Pékin Express. Être à 4 du début à la fin d'une étape. C'est très différent. C'est quasiment plus le même jeu. Il va falloir trouver une manière d'avancer et aller le plus vite possible. Allez, je vous donne vos instructions. Tenez, je ne sais pas comment vous allez vous répartir les rôles.
4: Merci.
0: Voilà. Mettez vos sacs à dos. Départ des quarts de finale de Pékin Express en équipe groupée. Le match s'annonce absolument passionnant. Rendez-vous à la fin de l'étape.
3: Après, mon ping.
0: Sachez bien que vos alliés sur cette étape

0: pourraient être vos adversaires en cas de duel final. Je vous souhaite bonne chance. 3, 2, 1, c'est parti. Allez, allez, go. C'est parti. Durant toute cette étape, les binômes courront en équipe de 4 et devront parcourir 773 km à travers la Thaïlande. Au fil de leur trajet en autostop, deux missions viendront rythmer la course. Une première à Phi Mai, puis une seconde à Pattaya, avant de rallier Rayong, où je les attendrai demain. Et tant qu'ils n'auront pas réussi ces missions, ils ne pourront pas continuer leur course, ce qui pourrait bien faire basculer les positions de chacun à tout moment.
1: La blanche, je pense.
2: Hello, la noire aussi, mais la blanche. La blanche.
0: Prenez. L'objectif est simple, se qualifier pour la demi-finale et éviter le duel final. Et pour tous, leur premier défi du jour est de trouver une voiture pour 4. Un exercice qui oblige à s'adapter et qui s'annonce compliqué.
2: Pas possible. Suivante, la non, suivante, il y a pris un gros van.
3: Il y a des vannes.
4: Pour la première fois de l'aventure Pékin Express, on va devoir trouver une voiture pour 4 et non pour 2. Et ça, c'est un petit coup de pression parce qu'on sait qu'au final, même s'il y a de la circulation, nous, on ne peut pas rester sur les véhicules. On doit soit arrêter des vannes ou des grosses voitures. Donc ça, ça semble un peu plus compliqué.
1: Ils peuvent pas. Ok, les gars, autre
2: okay,
1: voiture,
2: on change,
1: y va.
2: Ok, allez, on change.
5: Là, là, là, bouge pas, lui, ça,
1: là,
5: c'est
1: pas
5: lui, lui, lui. Hey, man. Please. Ok. Let's go. Please.
6: Tu lui fais peur, Lulu.
5: Non, non, t'inquiète
6: Hello,
5: pas.
6: Ça va, tu...
1: Hello.
6: Non, jamais.
1: Anna, vérifie la direction avant.
6: Faut... Chop, tu vois les vannes
5: comme
6: non,
5: ça. Non, non, et... t'affole pas, t'affole pas. Laisse-moi faire. Please. On est, à ce moment-là, on est dans une phase d'adaptation. On s'aperçoit très vite qu'on n'a pas tout à fait la même stratégie de stop.
6: You think you can drive it just a little
1: just
6: bit?
1: A little.
6: Just a few minutes.
5: Please, man. Hello, good boy. Good, écoute-moi, écoute-moi. Good boy, it's possible just here. Please.
6: Just a little bit.
5: Really, really?
7: Elle est beaucoup dans le dialogue, tout ça. Et moi, je suis plus dans, le, dans la stratégie, leur serrer la main, leur dire que c'est des beaux gosses et ouvrir la porte.
5: Ça va le faire, fais-moi confiance.
6: Tu peux pas leur faire peur non plus.
5: Non, je, ça marche. Ouais. Tu sais, ça fait 10 étapes que j'arrête toutes les bagnoles. Je vais pas faire le prétentieux, mais j'ai 98% d'arrêt de bagnole. Donc je suis obligé d'être confiant.
6: Laurent, voilà, il n'aime pas parler. Il préfère plutôt être dans l'action.
5: Laisse tomber, tu peux pas, Anna.
6: Can you drive us just a little bit?
5: Anna, il n'y a pas
1: Anna, viens voir, viens.
6: Je comprends pas trop ce qu'il veut faire. J'ai du mal à communiquer avec lui, il est dans sa bulle. Donc on se dit, ça s'annonce compliqué.
5: Anna, le grill est pour toi.
1: Il y a des vannes, il y a des vannes.
6: Sème le van.
8: Ouais, je sais, je sais.
6: Il y en a deux.
8: Un chacun.
1: Okay. Chacun prend un van.
6: Prends le deuxième.
1: On est tous surmotivés et on, tout de suite, on prend la stratégie de deux personnes prennent une voiture, nous, on prend la suivante pour partir le plus vite possible.
6: Sympathique.
8: I need you help to go to this point.
6: Sympathique, sir. We need to go here.
5: Please. It's very important for me.
6: With please, us with you.
8: It's really important. It's a competition, it's a race.
5: It's okay?
6: Yes.
8: Il a dit c'est ok.
6: C'est bon, c'est yes. Du côté de la porte.
8: Ok, go. C'est bon, on est.
6: Il veut bien.
1: On part juste avant l'autre équipe qui, eux aussi, on a l'impression qu'ils sont près du but de trouver un van. Donc on sait franchement que ça va être serré et qu'il va falloir rien lâcher.
6: Perfect, thank you.
1: Yes.
6: Allez, let's go.
1: Allez.
8: Ça commence bien.
1: Allez, lâche rien.
8: C'est bon, c'est bon.
6: Allez, on est bon, on part en première position.
5: Ok, man. Thank you. Thank you.
8: Allez,
5: on y va. Allez, on y va.
1: Yes.
5: Allez.
0: Les deux équipes groupées prennent la route avec seulement quelques minutes d'écart. Thelma, Claire, Sébastien et Julien en tête.
9: Oh man, let's go de moi, hein.
0: Leur première mission se situe à Phi Mai, à 315 km de là.
1: Je suis trop content là, les gars.
4: Allez, là on part bien, on part bien. C'est vrai qu'ils ont la niaque derrière aussi. On a des gros adversaires, il faut qu'on donne tout.
1: Go, go, go, my friend.
4: Là, c'est la jeunesse, on va montrer que...
1: Et on lâche rien, exactement.
4: Et la jeunesse, on lâche rien, on peut être présent.
8: On a toutes nos chances de gagner contre eux parce que nous on est en pleine forme, c'est la jeunesse, on a la nia qu'on veut y aller. Ça fait un peu les jeunes contre les vieux clairement. Donc on se dit que notre team, elle a un petit avantage dès le début quand même.
6: On va leur prouver que c'est pas parce qu'il y a les Belges avec les jeunes là-bas que ça change quelque chose. Rien du tout. Vous avez l'expérience des vieux.
10: Des seniors s'il te plaît ma fille. Des seniors. Alors, on a tous conscience, tous en tête que ce qui se joue c'est une place en demi-finale et on a exactement le même niveau de motivation avec Freddy et Laurent. Donc on va leur prouver que la combinaison là, de deux binômes avec une majorité de seniors, ça va donner quelque chose.
5: Comment s'appelle la destination? On va la chanter, tu vois.
6: L'Oboli.
9: L'Oboli, l'Oboli, l'Oboli, l'Oboli.
0: Pour Laurent, Frédéric, Anthony et Anna, monter dans un van rempli de moines bouddhistes

0: L'ambiance est au rendez-vous. Les Arlésiens, habitués à mettre de l'animation partout où ils passent, ne dérogent pas à la règle.
1: Oh,
2: oh, oh, y a ce prix, une petite chanson pour eux. Allez.
1: Thank you. Allez, vas-y, chantez-leur un petit truc.
2: Allez,

0: comprennent pas trop. On essaye un peu de mettre l'ambiance dans ce van de moine.
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2: On espère vraiment que les moines ne comprennent pas, ne captent pas quelques mots français.
1: Et quand il pète, il trouve son slipper. Thank you very much. Ça veut dire it's good singing for you. Thank you so much.
3: You speak French?
4: Yeah. A little bit.
1: Ah, voilà.
3: Elle est très petite.
1: Yes. Ah, yes, good.
0: On n'avait pas compris qu'il y a des moines bouddhistes qui parlent français.
4: Putain, il vous a calmé d'un coup.
1: Yes, man.
5: Les deux quatuors roulent toujours et ne sont maintenant plus qu'à 140 km de la première mission. Une fois sur place, ils devront la réaliser le plus rapidement possible, car tant qu'elle ne sera pas réussie, ils ne pourront pas repartir. Arriver premier à cette mission représente donc un vrai avantage. Même si les kilomètres ont défilé depuis le départ, les deux équipes groupées vont bientôt constater, à leur grande surprise, que sur la route, seulement quelques voitures les séparent.
4: Oh putain, les gars, c'est leur van.
1: Oh putain, on est au coude à coude.
4: Ok.
6: Ok, go, go, go, my friend.
7: Oh, we need to go as fast as possible. There is all the team just behind us.
4: Ils sont pas loin, les autres. Ça, je l'avais dit plein de jours. On se rend compte qu'on est au coude à coude. On est un peu choqués parce que, honnêtement, on pensait avoir pris de l'avance. Donc là, la pression, elle monte.
5: Le stress va monter d'un cran car les deux quatuors s'apprêtent à se faire déposer au même carrefour quelques kilomètres plus loin.
1: You stop here?
4: Yes.
1: Ah ok.
8: Allez, on lâche pas, ils sont juste à côté de nous.
1: Thank you.
4: Mais gars, vous faites comment avec les sacs?
1: Les sacs.
3: Thank you.
4: Regarde à l'arrière, ça va pas trop.
1: Objectif pour par avant eux, ok? Motivé.
4: Là.
1: Cours pas pour rien, ça arrive, ça est trop pour rien. T'as pas la place là.
4: Mais si.
1: Ah. T'inquiète. T'affoles pas les voitures,
4: tu peux
1: pas.
4: Les vannes blanches, c'était à qui? Les gars, on loupe des vannes.
1: Non, si t'es sûr que c'est à gauche ou pas?
4: Oui, mais ça peut être à gauche comme toute fois, tu peux reprendre après, c'est sûr.
1: Non, mais il faut savoir.
3: Juste vérifier d'abord la direction.
4: Non, vas-y, papa, tout le monde vérifie.
3: Anna, chauffeur pour nous, s'il te plaît.
1: Vas-y, coupe-toi des voitures.
4: Donc faites votre propre opinion aussi, les gars.
1: Parlez trop pour rien. Là, on sent que la compétition, c'est un vrai quart de finale. Ça prend une tournure différente. Donc du coup, on sait que ça va être très serré. Puis les places sont chères en demi-finale.
4: Trouver un van là.
1: On va y arriver.
3: Calme-toi, on va le trouver.
8: Tellement, Juju, c'est par là, sûr, on voit la mont là. Ok,
6: ouais,
8: et vous ici sûr, c'est par là, on voit la mont là.
1: Sûr, c'est par là, il y a deux qui m'ont dit que c'est par là.
6: Ouais, c'est par là, c'est la suite de la route, ça paraît logique. L'autre équipe, on les voit assez éparpillés dans tous les sens, ça court, ils n'ont pas vraiment de stratégie peut-être.
4: Lola, viens.
1: Anna, ça rate pas là-dedans.
9: C'est un peu le stress, c'est un peu la panique.
4: Papa. Mais toi, aux intersections, t'es un reste en plein milieu.
3: Là, si ça vient là.
1: Anna,
4: ça
1: c'est tout droit. Anna, c'est tout droit.
4: Il faut se mettre dedans, là.
1: Anna, c'est tout droit ou pas?
3: En face, il y a là. Il y a les filles.
9: C'est le moment de prendre de l'avance. On sait que tout peut se jouer à tout moment.
6: On est au même point, les gars. On est au même point. C'est à qui va avoir la meilleure voiture.
4: Ah, ça, le Toyota derrière.
7: Please, we need to go to this place.
1: Hello, good boy, yes. My friend.
7: We need to go here. On a like 30 minutes this way.
6: Yes, please, my friend.
7: Okay?
6: Yes. Okay, yeah.
7: No money,
6: it's here.
7: No money. Okay.
6: Yes, okay.
7: Okay, c'est bon.
4: Oh putain, il y a un mec qui les prend, je pense. Il y a un mec qui
1: La blanche, elle est belle, vite, pour nous.
9: Thank you, sir.
5: Après un combat acharné pour décrocher une voiture à ce carrefour, ce sont Thelma, Claire, Sébastien et Julien qui parviennent à repartir en tête.
7: Thank you so much, you're the best.
6: Yes, thank you.
7: Can you drive us on this road?
1: Laisse tomber, pas de
3: celui-là,
1: place. Celui-là, pas de place, laisse tomber.
3: Allons à droite. Allez, ça joue maintenant.
5: De leur côté, toujours bloqués au carrefour, Anthony, Anna, Laurent et Frédéric doivent repartir au plus vite s'ils ne veulent pas laisser leurs adversaires creuser les cas.
1: Anna,
3: là avec Freddy,
1: il y a peut-être un van là.
2: Là, on se rend compte vraiment que tout se joue dans un mouchoir de poche et on se dit ça va être très très chaud aujourd'hui parce que ça tient à rien et on pense vraiment que ça va être comme ça jusqu'au final.

0: remonter en voiture, on est trop content. Voilà, on a peur d'où sont l'autre quatuor, mais voilà, c'est pas grave. Au moins, on avance, enfin, et donc on est content.
1: Yeah!
0: Ok? Yes! Thank you!
2: C'est avec moins de 5 minutes d'écart que les deux équipes groupées roulent vers la première mission de ces quarts de finale. Et attention, celle-ci pourrait déjà créer de gros écarts. Car tant que les équipes ne l'auront pas validé, il leur sera impossible de reprendre l'autostop. Le retard pourrait vite s'accumuler.
3: Les candidats doivent se rendre ici au temple de Phimai, le plus grand temple khmer de Thaïlande. La civilisation khmer est plutôt basée au Cambodge, à Angkor, mais elle s'est étendue au fil des siècles jusqu'à arriver ici en Thaïlande. C'est pour ça d'ailleurs que ce temple ressemble beaucoup au temple d'Angkor. La mission des équipes groupées aujourd'hui est particulièrement délicate. Ils vont devoir réaliser en relais un parcours d'obstacles en portant une petite balle comme ça sur une ombrelle. Et le parcours d'obstacles n'est pas évident. Il ne faut pas faire tomber, parce que si on fait tomber, on recommence tout. Une fois le parcours d'obstacles terminé, eh bien, il n'y a plus qu'à prendre le stop.
4: C'est là, c'est sûr. Eh, c'est là.
5: C'est ça.
4: Ah bah, eh oui, ok, just here, perfect. Okay.
5: Perfect.
6: Thank you, my friend. Thank you so much.

0: Ok. Bienvenue dans le parc historique de Simaï. Ici, les vendeuses d'ombrelles sont incontournables et aujourd'hui, ce sont elles qui vous fournissent l'outil de votre mission. Transportez chacun une balle en mousse posée sur une ombrelle à travers un parcours d'obstacles. Une fois le parcours réussi, la vendeuse d'ombrelle vous remettra l'adresse où me rejoint Stéphane.
1: Ok,
0: c'est parti.
2: Pour valider la mission, trois d'entre eux devront réaliser un parcours d'obstacles d'une trentaine de mètres en tenant une ombrelle thaïlandaise et en maintenant en équilibre une petite balle sans la faire tomber jusqu'à la mettre dans le panier placé à l'extrémité. Si entre-temps, l'autre équipe arrive à la mission, un membre de chaque quatuor aura le rôle de perturbateur et aura pour mission de semer la pagaille chez les adversaires et de les déconcentrer au maximum.
0: Vas-y, je récupère. C'est toi qui commences, ok? Je pense après Claire, tu passes un après et moi dernier. T'es le moins perturbateur?
3: Ouais.
4: Claire, Seb et moi, ça nous dérange pas du tout de faire l'ombrelle avec cette balle. Et Thelma, ça l'arrange un peu de faire la perturbatrice. Elle dit, pas de soucis, moi je prendrai mon rôle à cœur.
0: J'ai hâte de la voir, moi-même elle va me déconcentrer je crois.
3: Allez, je joue à ton aise, trouve un équilibre. Allez, c'est pas grave, c'est très bien. Il faut trouver l'équilibre.
2: Dès lors qu'une balle tombe de l'ombrelle, Julien doit repartir depuis le début. Avec cette chute, il entame donc son deuxième passage.
3: Peut-être c'est mieux qu'on ne parle pas.
0: Ouais, je pense que c'est mieux qu'il se concentre. Ouais. Il va trouver son truc.
4: Comme notre équipe est arrivée en première, on a l'avantage de ne pas avoir de perturbateur pour le moment. Je me dis, ok, il faut que je prenne de l'avance et je suis à fond quoi, dans ma course.
0: C'est un jeu de patience, Julien, tu le sais.
3: En fait, ça a l'air d'aller. Mais c'est très bien, il ne faut pas aller trop vite.
0: C'est une question de patience, en fait. Ouais, c'est que de la patience.
3: Ouais.
0: Julien, il s'en sort très très bien. Il réussit chaque obstacle avec bravoure. Il reste concentré. Il prend son temps. Je le sens calme. Il faut qu'il reste comme ça jusqu'à la fin.
4: Franchement, je suis hyper focus sur ma balle et je me dis vraiment, Julien, garde ton calme, tu as le temps. Et plus t'es calme, moins la balle bougera. Faut pas que je me précipite vu que j'avance bien, tranquillement, mais sûrement. Et il n'y a pas d'autre équipe pour l'instant, donc je suis parfait.
2: Alors que Julien progresse avec un calme olympien et presque au bout de son parcours, Laurent, Frédéric, Anthony et Anna arrivent à leur tour sur le lieu de la mission, 4 minutes seulement après leurs adversaires.
5: Allez, go!
6: Quand on arrive, eh ben on se rend compte que l'autre équipe est déjà là. Donc là, on se dit qu'il va falloir être synchronisé, efficace et qu'on aille vraiment très très vite.
2: Laurent, très confiant sur sa capacité à avancer vite et bien, décide de débuter la mission, sûr de pouvoir rattraper le retard de son équipe.
7: Je vais devoir tenir une balle en équilibre sur une ombrelle. Une ombrelle, je n'en ai jamais pris. Une balle sur une ombrelle, encore moins. Mais je suis confiant. Juju!
2: Maintenant que les deux équipes groupées sont réunies sur la mission, la règle du perturbateur peut entrer en jeu. Ce sont Thelma et Frédéric qui ont décidé d'endosser ce rôle et qui feront tout pour déstabiliser l'équipe adverse.
7: T'as vu tous les serpents qu'il y a là? Regarde, regarde-moi un peu. Tu as vu? Regarde, regarde, là, vas-y. Mais regarde-moi un peu, regarde-moi dans les yeux quand même. Bon, Juju. Regarde,
8: moi je prends mon rôle de perturbeur d'entrée, c'est un rôle qui me fait merveille en plus, parce que j'adore faire le pitre, et là je suis vraiment dans mon élément.
2: Julien va donc devoir s'accrocher, il ne lui reste plus que quelques mètres, et ce n'est vraiment pas le moment de flancher.
7: Ah là, c'est le plus dur, là tu arrives presque au bout, faites attention.
4: Je sais pas ce qui se passe dans mon cerveau, mais c'est comme s'il n'était pas là. Je sais pas, je suis tellement focus, je suis omnibulé en fait par cette balle et j'oublie tout ce qu'il y a autour de moi. Je suis vraiment dans ma bulle. Je me dis, Julien, vraiment, te fais pas distraire, oublie et reste focus, focus, focus sur la balle.
3: Bon, allez.
2: De son côté, Thelma prend son rôle à cœur et met tout en œuvre pour déstabiliser Laurent.
3: Tu crois que t'es fort, Laurent, à ça? Moi, j'ai pas trop la pression. Vraiment, voilà, ça commence déjà. Oh là là là, ah ben voilà, voilà, voilà, c'est perdu, on recommence.
6: Allez, Laurent, allez.
3: Réessaye, mais je sais que tu vas avoir des difficultés, Laurent, je le sais, allez.
7: L'équilibre, c'est moyen, c'est très moyen. Et en plus de ça, vient se rajouter l'élément perturbateur, Thelma. Je sais qu'elle va me faire rire. Ça s'annonce très compliqué pour moi.
3: Voilà, ben là, tu stagnes, c'est parfait, tu stagnes.
7: Regarde-moi, pense à ton cheval, pense à moi. Pense à moi quand je galope au bord de la plage de la Camargue. Oh Juju, regarde-moi bien. Allez, là, tu imagines, tu perds là, juste là, c'est compliqué là. Tombe pas là. Non, tombe pas là.

0: fais pas ça. Fais pas ça, Julie.
1: Putain, j'étais meilleur. Allez, go. T'es un perfect direct. Allez.
2: Malgré tous les efforts de Frédéric, Julien reste impassible et réussit enfin à placer sa petite balle dans le panier. Il ne reste plus qu'à Claire et Sébastien de réussir à leur tour pour valider la mission.
3: Vas-y, tout doucement, tout doucement, tout doucement. Et fais très attention, les plages japonaises, c'est plus compliqué.
4: Allez, il faut avancer, à Laurent. À gauche, à droite, allez, je vois, tu souris. Et ta jambe, Laurent, n'oublie pas ta jambe, hein, surtout. Hein.
0: Mais restez, mais qu'est-ce que tu fais? La police, qu'est-ce que fait la police belge ici, dans l'herbe, là, comme ça, dit? Attention de ne pas te faire un claquage, là.
5: Freddy, je n'écoute pas, parce que je sais que si j'entends un mot, là, je pourrais exploser de rire à tout moment. Je connais le Freddy, je sais comment il fonctionne. Donc, je sais qu'il faut que je me concentre à fond et faire comme Julien, assurer, avancer doucement et sûrement. On a un tour d'avance comparé à l'autre équipe qui vient seulement d'arriver. Donc, j'essaie de tout donner.
4: Un peu à gauche, un peu à droite. Et c'est raté, Laurent. On recommence. C'est pas grave. On a toute notre journée, toute notre journée qu'on a.
2: De son côté, Laurent a bien du mal à rester concentré face aux distractions provoquées par Thelma. Et cette perturbation l'empêche d'avancer sur le parcours.
4: Allez, Lolo. En tout cas, tu galères plus que Claire au niveau de la jambe. Là, on voit bien. Au niveau souplesse encore. Mais c'est pas grave. C'est pas grave, faut pas être fort dans tout. Ah, là, c'est l'équilibre. Là, c'est l'équilibre.
6: Mais Thelma, elle me taquine. Elle essaie de me piquer dans mon orgueil. Mes nerfs sont mis en route d'épreuve. Elle me fait rire. Mais par moments, j'ai envie d'y mettre la balle dans la bouche.
4: Allez. Continue, Laurent. Un peu plus doucement, hein. Allez, très doucement, Laurent. Toi, t'as des muscles, mais t'as pas la patience, hein, on le sait. Ben oui, on le sait, Laurent. Ah, voilà, Laurent. Mais c'est parfait, ça. Allez, on y retourne.
3: Thelma fait son rôle hyper bien. Elle a à mourir de rire. Moi, j'explose de rire. C'est excellent.
7: J'en peux plus.
3: Elle gère trop.
7: Thelma, continue, t'es sûr que t'es parfaite.
0: Claire, alors.
7: Allez, reste focus.
3: Regarde la boule et tu...
0: Regarde la boule. Regarde la boule. Regarde la boule, elle est là la boule, regarde. Regarde la boule, elle est là la boule, regarde.
3: Regarde que ta balle.
0: Vas-y, rends-moi, moi, arrête de regarder cette balle bleue, dis. Aime-moi, fais-moi l'amour encore.
3: Ne t'occupe pas de lui, reste focus.
0: Imagine-moi en train de galoper un Camargue comme ça, un bon cheval, te rejoindre. Et là, mon amour, s'il te plaît.
8: Moi, j'écoute Freddy, je suis pliée par terre, il est hyper drôle. Lui, il fait pas les choses à moitié, c'est tout ou rien, ben là, c'est tout.
0: Qu'est-ce que tu veux que je me mette dans l'eau pour toi? Je me mets dans l'eau pour toi, je me lave, regarde, le Seigneur me bénit, amen, gloire à Dieu, lave ce corps.
5: Freddy, en fait, ben, il va crescendo, quoi. C'est de pire en pire. Là, il se met dans l'eau, il se met à genoux, il lance les flaques partout, il s'en met dans les cheveux. Je me dis, mais il est fou, ce Freddy. Et là, en même temps, il faut que je reste focus sur la balle, donc c'est hyper compliqué.
0: Je t'aimerai jusqu'au bout de ma vie, Claire. Je t'aimerai jusqu'à
5: doucement,
0: la fin de mes jours.
5: Stabilis. Ah,
2: putain. En laissant tomber sa balle à quelques mètres seulement de la fin du parcours, Claire doit tout recommencer depuis le début. Visiblement, la stratégie déstabilisante de Frédéric fonctionne à merveille.
7: Ouais, grande inspiration et...
3: Claire, c'est parfait,
7: bien,
3: d'accord.
7: Bien, ouais. Grande inspiration et tu souffles d'un coup, ça va descendre.
5: Je me rassure parce que je vois que dans l'équipe adverse, Laurent, il a toujours pas avancé. Donc, c'est pas parce que j'avais fait un bon bout de parcours, mais que je tombe maintenant, que tout est fini. Là, il faut reprendre. On est toujours au même niveau. On a d'ailleurs de l'avance sur eux. Donc, c'est cool.
4: T'es plus fort que Laurent. Laurent, ça ne va pas. Ça ne va pas du tout. Allez. Ah ouais, tu rigoles. Ben oui, mais si vous voulez retrouver là-bas, ça m'arrangerait. Allez. Enfin, en tout cas, dans 2 heures, on est toujours là, hein, parce que t'es un peu lent, là. T'es vraiment lent.
7: Tout est dans ta tête, Claire.
0: Je suis amoureux d'une Belge. Et je vais collier, tresser des fleurs. Je vais tresser un collier de fleurs rien que pour elle.
4: Voilà, allez, enfin, t'as le deuxième obstacle de passer. Vaut mieux tard que jamais, mais le troisième, il est trop dur, Laurent, il est trop dur.
0: Je ferai tout pour toi. Tu le sais, mon amour. Tu le sais, tout ce que je peux te donner, quand même. Manon, ma clairette de Bellegarde, quand même. Dis-moi oui, fais quelque chose. Oh, tant pis.
4: Tu arrives pas très bien. Oh là là, c'est... Oh, comme elle bouge. Oh, comme elle bouge. Oh là là, comme elle bouge.
0: Et regarde, déjà, on fait du kitesurf comme ça, tous les deux. On se promènera dans la nature. Je te ferai Michael Jackson toute la nuit. Je promènerai. Claire.
5: Si je prends conscience de tout ce qu'il me raconte là, à tout moment, je peux exploser de rire. Donc vraiment, j'essaie de poker face. J'ai pas envie de faire foirer tout pour l'équipe et pour Seb, Juju, Thelma. Donc je me concentre à fond.
0: Oh, l'amour, mais laisse-moi comme ça, quand même. C'est moi, regarde-moi.
2: Malgré les tentatives de Frédéric pour la déconcentrer, Claire est imperturbable. Elle vient de franchir le dernier obstacle et n'a plus qu'une ligne droite jusqu'au panier.
9: Parfait, maintenant tu prends tout ton temps. Tu prends tout ton temps pour la mettre dans le panier.
2: Si elle réussit, il ne restera plus que Sébastien à passer. L'occasion pour leur équipe de prendre une belle avance.
0: Claire, regarde-moi dans les yeux. Regarde-moi, mon amour. Prends-moi.
9: Prends ton temps.
0: Prends-moi, Claire, ne fais pas ça. Ne fais pas de bêtises. Je t'aime. Je t'aime, mon amour, quand même.
4: Ok, c'est bon.
3: Ouais. Franchement, deux balles de mise, c'est exceptionnel.
7: Surtout que l'autre équipe, ils n'ont pas mis une seule balle dans leur panier encore. Donc on se dit clairement, c'est le moment de prendre de l'avance.
0: Bon, mon Seb, écoute-moi bien.
3: Seb, tu te concentres que sur la balle. T'as tout le temps, ils n'ont pas mis de balle encore.
2: Alors que Sébastien débute son parcours, Laurent, encore loin de terminer, commence à sentir la pression. Pas évident pour un compétiteur dans l'âme commune.
4: Qu'est-ce que ça fait d'être le plus nul en épreuve? Qu'est-ce que ça fait pour toi? Tu préférais être fort, hein? Ben ouais, tu préférais être fort. T'es pas le plus beau, le plus fort, Laurent, parce que là, t'es peut-être le plus moche et le plus nul pour le coup. Allez, on recommence, Laurent, c'est parfait!
6: C'est vraiment pas un jeu pour moi. Je manque de patience sur ça. Je sais pas si je vais bouffer la balle ou la faire bouffer à Thelma. Et pour un mec qui a pas de patience, c'est nouvel enfer.
4: J'ai toute ma journée avec toi. Allez, énerve-toi, Laurent. Énerve-toi un petit coup, là. Restez calme, ça te va pas. Allez, Laurent, on y retourne. Et en gaieté de cœur, allez, on y retourne.
6: Ah, c'est trop dur.
4: Je sais que Lolo m'apprécie en temps normal, mais je pense que là, je lui casse les bonbons un peu beaucoup. Bon, Laurent, après 50 essais, je pense que ça va aller. T'as encore de la marche. Allez, vas-y.
9: Seb, c'est super, hein?
2: De son côté, Sébastien, qui est le dernier de son équipe à passer, avance d'un bon pas, bien concentré. Mais avec Frédéric juste à côté, ça n'est pas une mince affaire.
0: Elle, qui est devant de sang de bon, c'est ma tourterelle. Elle a foncé, laissé le monde végétal.
3: Freddy, il a une imagination surdébordante, quoi.
7: Surdébordante.
3: D'où il sort ça?
7: Mais je suis tellement concentré sur ce que je dois faire et j'ai tellement envie de faire réussir cette mission à notre équipe que clairement, je reste tout le temps focus et j'avance petit à petit à mon rythme.
0: Imagine-toi que, je sais pas moi, t'es à Paris, championnat des Jeux Olympiques, t'es premier sur le truc là. Il te manque plus que le truc. C'est un bouger comme ça, tu vois? C'est le 400 mètres, c'est le 100 mètres, c'est le 100 mètres nage libre. Et là, tu y es, là. Il te manque plus qu'une marche. Et là, tu plonges. Et tu le vois, tu dois plonger. Là, tu y es, là. Et là, sur la dernière marche du podium, tu arrives, tu dis, j'y suis. C'est le relais de 100 mètres. C'est le relais de 100 mètres. La France, c'est au bout. Si je gagne, je prends tout. Je prends la médaille d'or, la médaille de bronze, la médaille de chocolat. Et là, tu te jettes comme ça. Tu plonges. T'as pas peur.
7: Oui, j'arrête.
0: T'as pas peur. T'es battant, toi. Je sais que tu es bâtard. Alors vas-y.
6: Freddy, c'est mon pire ennemi dans les jeux parce que c'est celui qui me fait le plus rire au monde. Et du coup, j'essaye de pas l'écouter, mais c'est bizarre. Comme ça me plaît ce qu'il fait, je veux quand même regarder. Je suis un peu mazo parce que ça me fait rire et j'ai envie de profiter de ce moment avec lui aussi.
0: Tu y es là, tu ne te précipites pas, cours. Va le faire la victoire. Comme un oiseau volerait sur une chevreuil ou un écureuil.
7: Il me reste quelques pas avant l'arrivée du panier. Je sais que c'est la fin, je sais qu'il faut prendre son temps, je sais qu'on est en avance. C'est pas le moment de se louper.
0: Allez,
9: Seb, tu vas tout doucement.
0: Ne fais pas ça. Ne fais pas ça, Sébastien. Sébastien, on te voit, ne fais pas ça. Bon, tu vas la tomber là, tu vas la tomber. Non, pas là, le top.
9: Yes, t'es là.
6: Ah, je suis content de me les gâter, c'est parti.
4: Allez, c'est bien, nickel.
6: Next de l'épreuve.
4: Wow. C'est quand même le premier jeu qu'on gagne à 4. On ne doit pas perdre de temps. Le but, c'est de partir au plus vite, trouver une voiture et continuer à garder cette avance qu'on a sur les autres.
7: Allez-y, vous, on cherche autre part en direct.
2: Avec un parcours presque parfait sur cette mission, Thelma, Claire, Sébastien et Julien peuvent reprendre l'autostop vers Pattaya, à 400 km de là. Là-bas, une deuxième mission les attend où tout peut encore basculer.
4: Hello, ça va, Tika? Il veut pas.
3: Hello. Mini 2, moi je pars avec Thelma et Seb il part avec Claire. On préfère vraiment se séparer, se diviser un peu pour mieux augmenter nos chances de trouver un véhicule.
9: No, my friend, please.
7: Samantika, sir, I need you, go to this place. Ok, les gars.
3: Viens, Thelma.
7: Ouais, c'est bon.
4: Ça sent bon le vol.
7: Je lui ai dit no money, this destination, okay. Il dit pas, il m'a dit ok. Allez, grimpez derrière.
3: Thank you, hi. Franchement, là, on a trouvé un véhicule vraiment en pas beaucoup de temps. On se dit, mais c'est parfait. Les autres, ils doivent être encore avec leur ombrelle et leur balle. Nous, on est dans notre voiture, donc on est déterminés pour prendre le plus d'avance possible.
4: Ok, my friend. So, this way. Yes, ok.
10: Ok, thank
7: please, please.
10: You.
7: Yes.
4: Ok, thank you.
7: Yes.
2: Alors que Thelma, Claire, Sébastien et Julien roulent en tête en direction de la deuxième mission, sur le lieu de la première épreuve, maintenant qu'il n'y a plus de perturbateurs, le parcours devient tout de suite plus simple et Laurent parvient enfin au bout.
4: Allez Lolo !
7: C'est bon ! Il l'a fait, ouais !
4: Bien joué Lolo !
6: Je réussis enfin, après 50 tentatives.
11: Et là, Anna doit rattraper le retard à tout prix parce que faut plus qu'on perde de temps sur le quatuor. Déjà qu'on a perdu assez de temps, faut vraiment tout rattraper.
6: Allez, Anna, on y va. Tranquille, hein. Prends ton temps.
7: Maîtrise, Anna. C'est bien.
8: J'arrive à passer tranquillement mais sûrement les différents tipis. Un tipi de fée, deux tipis de fée. Voilà, je vois le troisième, je me dis ok, après il y a juste les petits pas chinois et normalement c'est fini. Si ça peut voilà, rattraper un peu notre retard par rapport à l'autre voiture qui est déjà partie, c'est cool.
11: Allez mon pète, tu es presque là.
7: C'est bien Anna.
11: Allez, respire.
7: Allez,
11: bien.
7: Anna.
11: C'est pas loin là. Allez.
7: Ouais, bravo, oui, ouais.
2: En mettant la balle dans le panier du premier coup, Anna limite le retard de son équipe.
6: On y va.
2: À présent, tout repose sur Anthony. Il doit lui aussi réussir rapidement s'ils ne veulent pas perdre trop de temps sur les autres.
11: Allez, à toi. Respire bien, concentre-toi sur la balle.
7: J'ai l'impression que Anna, elle est quand même allée très très vite. On va se concentrer, on va essayer de gérer ça le mieux possible parce qu'il faut qu'on parte très très rapide.
4: Allez, va voir.
10: Ah,
4: qu'est-ce
10: qu'il
4: fait ? Et là, on tourne à gauche.
10: Ah, qu'est-ce qu'il fait ?
4: Les gars, on vous convient qu'à...
3: C'est bizarre, sinon on descend. Hein.
2: De leur côté, après avoir parcouru 20 km, le chauffeur de Thelma, Claire, Sébastien et Julien semble faire un détour pour une raison qui leur est inconnue.
4: Non, why
10: je pense qu'il va chez lui. Les gars, je pense
4: why
10: qu'il va
4: not
10: chez lui.
4: One night bien.
3: Mais c'est où est-ce qu'il nous emmène, les gars?
4: On aurait dû s'arrêter au début, les gars.
3: Non, mais les gars, on aurait dû s'arrêter.
4: Quand il y avait des voitures.
7: Arrêtez, on se fait pas manquer
3: d'aide. Mais j'ai dit 304, on s'arrête.
4: Les gars, de toute façon, tant pis, maintenant c'est fait. On va pas s'arrêter ici en plein milieu maintenant. Une fois que dans le visage, c'est trop tard.
3: On a envie de faire demi-tour pour rien.
4: Mais qu'on prend rien, Il faudrait qu'on retourne à l'axe principal.
3: Je vois la route principale s'éloigner, nous, et nous, on s'enfonce dans à Babaloued.
7: Et clairement,
3: pourri.
7: Plus on rentre dans le village, plus on se dit il faut pas qu'on s'arrête là, ou dans tous les cas, là, il faut plus lâcher notre chauffeur, parce que si on lâche ce chauffeur-là maintenant, on est foutu pour revenir dans la ville principale et sur le bon axe.
4: Where are you going?
10: No, no, my friend.
4: No, my friend, stop, no.
10: Why?
4: Là, ils nous enfoncent de loin, loin, donc là, c'est du merde.
2: En effet, l'équipe vient de quitter l'axe principal. Et ce détour pourrait bien leur faire perdre toute leur avance.
4: Là, on est en parallèle. Je pense qu'on est en parallèle. Il faut qu'ils rejoignent. Il faut qu'ils rejoignent.
7: Réfléchis, je vais te faire un tour.
4: Fast, fast, fast, c'est possible. Hein? Vroom, vroom, vroom, vroom, vroom.
11: Allez, Anto, on y est là.
2: Pendant ce temps, sur le lieu de la mission, Anthony s'apprête à achever son parcours.
4: Allez, va, la dernière ligne droite.
11: Allez, Anto. Allez, tranquille, là.
7: Yes!
11: Allez là!
7: Allez,
11: allez, on part! Allez! Allez, on y va!
8: Ça y est, cette épreuve interminable est terminée. On prend nos instructions et on part vite pour commencer le stop et on espère rattraper l'autre quatuor.
2: La mission enfin réussie. Laurent, Frédéric, Anthony et Anna peuvent reprendre l'autostop. Ils ne le savent pas, mais les déboires de leurs adversaires ont redistribué les cartes. Seulement une vingtaine de kilomètres les séparent désormais. S'ils veulent avoir une chance de rattraper leur retard, ils doivent trouver un véhicule au plus vite.
6: Ouais, est-ce possible, you?
4: Le bus, il va direction Lolo.
6: Yes,
4: les gars, le bus, non?
6: Please, viens là, tu peux l'avoir.
4: Please.
6: Regarde, baby, non. Baby.
4: Les gars.
6: Bah, ici, tiens, arrête, concentre-toi sur toi.
4: Non, les gars.
6: Tu lâches la voiture. Please, ok. Juste 20 minutes, ok. Putain.
4: On a loupé une belle voiture, on a perdu un
6: c'est
4: van.
6: C'est pas grave, mais c'est pas grave.
4: Ouais, mais faut pas.
6: Reste sur celle, tu t'éparpilles trop, Anna. Ça sert à rien ce que tu fais. Reste concentré.
2: Avec la pression de la compétition et leurs deux tempéraments de leader, le ton monte une nouvelle fois entre Anna et Laurent.
6: On cherche les bonnes voitures et eux ils cherchent, t'inquiète. N'essaye pas de faire le travail pour les autres, ça c'est pas productif.
4: Ah non, j'ai jamais fait ça.
6: Mais
4: non, mais tu, juste qu'il y avait un van.
6: Oui, mais tu peux. Si tu restes sur la femme, peut-être que tu l'as. Faut rester sur elle. Si tu
4: restes sur la femme. Non, mais oublie pas, tu vois bien.
6: Il faut insister. Anna, je peux pas lui reprocher sa fougue. Elle y va, elle a envie.

0: et tout. J'essaie juste de la canaliser pour lui dire t'es très forte ma fille, mais recentre-toi, n'essaie pas de tout faire. Tu vas exploser en plein vol.
1: Elle veut tout faire, elle part en drone, elle dirige les gens, elle sait pas lire une carte. C'est... Maintenant il faut qu'elle soit au centre. Je sais pas comment elle a fait. Elle veut aller tout droit, c'est à gauche. C'est trois fois que je lui dis, elle veut être sur toutes les bagnoles à la fois, ça sert à rien, elle s'éparpille.
2: Laurent qui te dit contrôle ton énergie. Ok Laurent.
1: Faut pas qu'on se prenne la tête, la tactique elle est bonne, n'inquiétez pas. C'est une tactique à quatre, ça sera jamais la même que toi et ton père et moi et Freddy.
3: Ah mais je pense le contraire hein, Laurent.
1: Non non mais je te dis ça pour toi, pour pas te de...
3: Voilà. Là où je me pose la question c'est quelle tactique voilà. Je pense les autres ils ont mis en place.
1: Ah y a pas de tactique, c'est... Ton père essaie la bonne méthode, moi j'essaye. C'est quatre personnes, c'est dur.
3: Ah mais je sais pas, je remets pas en question tout notre truc, parce que je pense qu'on donne le max. Mais c'est pas normal qu'on n'y arrive pas. Hein. Je peux rien dire. Laurent, il est bloqué sur ses idées aussi.
4: Mais en manquant de cohésion, Laurent, Frédéric, Anthony et Anna perdent un temps précieux à l'arrêt. Il faut absolument qu'ils repartent au plus vite pour espérer rattraper leurs adversaires.
5: Thank you, it's perfect here. Ok, les gars, on est revenus à notre destination.
4: Justement, un peu plus loin sur la route, Thelma, Claire, Sébastien et Julien viennent de se faire déposer sur l'axe principal. Mais il faut maintenant vite que les Belges et les frères remontent rapidement en voiture s'ils ne veulent pas se faire rattraper.
6: Thank you, bye.
3: Thank you. Bye.
5: On est sorti de notre mer.
3: Thank you. On sait qu'on a perdu pas mal de temps. Maintenant, on se dit aussi qu'on a limité la casse. Parce que si on avait dû rester dans ce village sans voiture, on y serait peut-être resté des heures. Et là, de nouveau, sur cette axe principale, on espère juste retrouver un véhicule au plus vite.
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12: Hello, ça va Tika?
13: Tika, ça va.
12: Please, we need to go. Cabin Bury, this way.
13: Yeah, this way.
12: Possible? Yes, thank you, my friend, you're the best. Stop there when you see two people.
13: In my friend, okay? Okay, thank you so much. Lui, c'est bon,
12: il normalement. Il va s'arrêter normalement.
13: Yes.
14: À peine déposé, ils retrouvent vite un véhicule et reprennent la route, toujours en tête.
12: En vrai, les gars, on a limité la casse, c'est un truc de fou. Hein. Vraiment, on a limité la casse. Alors, on a perdu du temps, mais on a limité la casse.
13: Je suis d'accord.
12: Après, j'espère que les autres, ils avaient beaucoup de retard et
15: qu'on les ont pas rattrapé sur le temps de ça.
12: Au moins, ils nous avancent dans la bonne direction et on garde le nord cette fois-ci.
15: Ouais, on garde l'aller
12: au sud, ni à l'ouest, ni à l'est, c'est le nord.
13: C'est bien dit,
16: hello. We are going this way. Can you drive us a little bit, please? Yes, a little.
17: Yes, little.
16: Okay?
17: Okay.
16: Thank you.
17: Vas-y, Laurent.
13: Ah, ben voilà, tu vois.
16: Perfect.
14: Finalement, grâce à Anthony et Anna, leur équipe peut enfin reprendre la route.
16: Thank you very much.
14: Une vingtaine de kilomètres séparent toujours les deux quatuors.
18: Dans tous les cas, on n'a pas fait une mauvaise course. Tu sais pas où ils sont les autres?
16: Non.
18: C'est pas grave, il faut y croire jusqu'au bout. Il y en a qui étaient derniers, sont revenus premiers. On a vu que des rebondissements.
16: Mais on sait pas où on est.
18: Moi, jusqu'à la fin, je suis confiant.
16: Le plus difficile, c'est qu'on a rien lâché. Demain, on a rien lâché jusqu'à qu'on parte.
19: Et à la fin, ça paye.
16: Voilà. Et demain, ça payera.
6: On sait que tous les autres sont toujours devant, mais c'est pas grave. Nous, on donne tout pour continuer de gratter les kilomètres.
19: Rien n'est joué jusqu'à la dernière minute. On sait que la route est longue et il peut se passer énormément de choses sur ce temps de route.
18: Allez, man.
6: Let's go, fast, fast, fast, fast, fast. The faster as possible.
18: Yes.
14: Les deux équipes, enfin bien installées en voiture, roulent toujours en direction de Pattaya. Mais il reste encore environ 200 km avant d'atteindre la mission suivante et il est déjà 17h. Je m'apprête donc à faire sonner la balise pour signaler que la course s'arrête pour aujourd'hui.
16: Ah putain les gars, il y a la balise qui
19: s'en... La balise.
18: Ah, oh, c'est la balise.
20: My friend, stop here, please.
6: Thank you.
20: Yes, stop.
13: Yes, thank you.
20: It's finished. Yes, thank you.
13: La balise sonne, on a fait une belle course et tout ce qu'on espère, c'est que l'autre équipe soit derrière nous.
6: Thank you so much.
13: You're the best.
6: Ok, thank you. Thank you.
18: Thank you, thank you.
14: C'est la fin de la course pour aujourd'hui, malgré les galères de stop. Sébastien, Julien, Thelma et Claire sont toujours en tête. Ils ont perdu pas mal de l'avance qu'ils avaient au départ de l'épreuve, mais ils ont toujours quand même un peu d'avance. Maintenant, tout le monde va essayer de se reposer tranquillement, de recharger les batteries avant la course de demain qui s'annonce particulièrement homérique.
21: La nuit tombe et ce soir, les deux équipes groupées cherchent une habitation là où ils étaient quand la balise a sonné, au cœur de la province de Saraburi, où les maisons sont souvent espacées et isolées le long des routes. Et en plus, aujourd'hui, trouver un hébergement pour quatre est une difficulté supplémentaire.
22: Hello.
6: Hello. Sawatika.
20: Sawatika.
13: Sawatika. My friend and me.
6: My friend and me. Alors, laisse-moi faire.
13: Okay,
6: I need to sleep.
20: In your home,
6: just four people.
20: Four people.
13: For
6: it's
13: one night.
6: Yes. Not hotel. Possible with you?
13: Possible. A little place.
6: Please.
23: Bon, les gars, c'est mort. Allez. Okay. Quand je dis on change, okay, on change.
6: Okay. Allez,
23: on
6: chef.
23: Allez, on
6: voilà.
23: Se tient là.
13: On so
6: change.
13: Much.
6: Thank you, bye-bye.
24: La particularité pour ce soir, c'est que bah, c'est pas trouver un logement pour deux, mais pour quatre.
6: Juste pour un sleep.
24: Donc ça peut un peu effrayer, je pense. Mais après, nous, on a quand même confiance parce qu'on se dit qu'on a quatre petites bouilles toutes jeunes. Ça doit pas trop effrayer et ça pourrait jouer en notre faveur.
20: Maman, viens, on la suit. Elle.
24: Allez, on la suit.
20: Seb, reste là. Ok, yes. C'est pas où on va, on y va, les gars.
13: Hello.
6: Attends, pas anglais, c'est Miguel.
13: Hello.
6: Hi, girls.
13: Nice to meet you.
6: Hello.
13: Yes, my brother.
6: Okay, so we are looking for a place to sleep tonight. Just for one night, four people.
16: Anna, ça lui sort pas trop mal, quoi. Parce qu'elle parle anglais, mais le problème du petit village, c'est que les gens ici ne parlent pas trop anglais. Donc, même si elle a une bonne bouille et qu'elle est très rigolote, c'est un peu compliqué.
13: We are French.
6: French.
13: Tour Eiffel. Eiffel Tower. Coco Chanel.
19: Premier essai. Ben on sent que ça va pas être facile. Il y a la barrière de la langue. Donc on essaie de faire comprendre qu'on est français. On monte des photos.
18: Freddy, fais-la la Tour Eiffel. Fais-la la Tour Eiffel. À mime. Hop.
13: Eiffel Tower.
6: Eiffel Tower.
18: Eiffel Tower. Non ?
19: Mais bon, ça marche pas pour autant.
18: On s'en va parce que c'est compliqué, ok ? Ben, thank you. C'est chaud, on est quatre.
21: Les deux quatuors réalisent que trouver un logement pour quatre est loin d'être une mince affaire. Et la recherche s'annonce plus compliquée que prévu.
23: C'est vrai qu'elle a quand même abonné son magasin, elle.
24: D'accord, elle dit qu'elle va sûrement nous donner à dormir, un endroit pour dormir.
23: Elle va demander.
24: Elle dit qu'elle a des chances qu'elle nous accepte. Ah. Elle a dit là-bas, comme ça. Ah voilà.
6: Hello.
24: Hello, Sawatika.
20: Sawatika.
24: Possible to sleep?
13: Yes.
24: Here?
13: Yes. Here.
25: Here.
23: Ah, elle
24: elle appelle quelqu'un. Big Boss.
23: Ils sont gentils, ils sont contents de nous voir dans ce petit village. Maintenant, c'est vrai que quand on leur demande de dormir, ben là, ils se refilent un peu la balle, les uns les autres. Donc on se demande si on va trouver une place pour dormir.
0: Hello,
24: hello.
23: Elle nous remonte autre chose.
1: Just cut the
24: point. Yes, four.
1: Yes, please. Yes, please.
23: Tu vois une
24: c'est là-bas?
23: No, no hotel.
19: Non, non, non.
1: Tout le monde. Just cut the point.
24: Just four people.
1: Yes.
24: No money.
20: No money.
24: No hotel.
23: Là, c'est quand même super, bah, ces gentilles personnes qui nous aident, alors qu'eux, ils ont leur vie bah, à faire. Et ils prennent de leur temps pour nous aider, donc c'est quand même extraordinaire.
20: Go here, fais attention, elle est chou en vrai.
1: Elle est toute chou. Hein.
21: Même s'ils n'ont pas encore trouvé de logement, trois femmes du village dans lequel se sont arrêtés les frères et les Belges se mobilisent pour leur venir en aide et leur dénicher un toit pour la nuit.
1: Ça va, Tika.
21: Mais au lieu de la maison et des lits douillets qu'ils imaginaient, ils sont finalement accueillis par Noc, la directrice d'une école, qui leur ouvre les portes d'une salle de classe.
23: Sleep here.
1: Ah. Wow.
23: In classroom.
20: Sleep here.
1: Okay.
24: Want this?
20: Yes, it's okay.
1: Perfect.
20: Yes.
24: You have friend?
23: Ah, on a un
1: ventilo. Ventilo, perfect.
23: On a un
24: ventilateur
23: et on a un sol.
24: Ok, good.
1: Good, thank you so much.
20: Perfect.
24: Merci.
1: Merci.
23: Merci.
1: Donc là, trop content. Notre petite team de 4 vont dormir dans l'école en Thaïlande.
20: Au moins, on a un toit au-dessus de notre tête. On ne sera pas dehors. Et puis voilà, en plus, franchement, c'est super cool de dormir dans une école.
1: Ouais.
19: Alors on va trouver ici à 4-5 maisons.
2: En fait, papa et Anna, tentez votre chance.
21: Quelques kilomètres plus loin, le temps passe et Laurent, Frédéric, Anthony et Anna peinent toujours à trouver un refuge pour la nuit.
3: Do you have a place for us to sleep tonight?
1: But just for one
3: just
1: night.
3: Just a little place.
1: Yes.
3: To spend the night together.
1: One place for four, it's enough. Little place.
3: Little.
2: It's possible or it's not possible? Sleep.
22: No.
2: Okay. Yeah. Voilà.
3: Okay.
2: Allez, thank you.
3: Bye-bye.
25: On se dit qu'à quatre, on a plus tendance à faire peur. Donc on se dit, OK, il y a deux personnes qui partent en avant.
3: Sawatika, sir.
22: Sawatika.
25: Donc, au fur et à mesure de la discussion, les deux dernières personnes se rapprochent crescendo pour faire comprendre qu'on est bien quatre.
3: We are looking for a place to sleep.
22: To non.
3: Yes. Do you have a place?
2: Well, I'll find it. You speak English? No.
3: No.
22: Okay. Yeah. Okay.
2: One night. Okay. The main puff.
22: Well, demand. Can
3: yes,
22: pardon.
3: You have a place?
2: Four people.
3: Four. No, just four.
2: Two.
1: No, just four. Four people.
3: Can you explain
22: him? One.
20: This is my one home.
3: Okay, do you have place for four people?
1: Four people? One.
20: เรา
22: ต้องขอคัมมี่ได้ไหมขอคัมมี่เราไม่ว่าไงนอนได้นอนได้ไม่เป็นไรมีปัญหาต้องนอนได
20: ้ you can sleep
3: yes
1: yes
3: yes thank you Kampung Kap
1: thank you very much sir thank
3: here
1: you
3: here or here
1: thank you
3: yes. okay
1: perfect.
3: We can go
20: yes
3: okay
1: perfect.
3: Thank you
1: we follow you
21: après un long moment de recherche le quatuor peut enfin souffler. Mai et son grand-père Somchai les accueillent chaleureusement et leur ouvrent les portes de leur maison.
1: Allez, viens, on va voir la chambre.
21: Visiblement, la nuit s'annonce plus serrée que prévu.
2: Oh, c'est nickel.
3: Incredible. Thank you so much. Il est très bien ce lit.
2: Freddy et moi, on va vous laisser le lit avec ton père. Nous,
1: par contre,
2: on
1: va. Vas-y, allonge-toi.
3: Et
1: Frédéric,
3: il y a la place pour quatre.
1: Venez, assis-vous là-bas.
19: On teste.
1: Ouais. On va essayer de trouver un
2: matériel. Oui, allez.
1: Sinon, je pèterai.
3: Ah putain. Ah non, s'il te plaît.
1: Ah si.
3: Ah non, s'il te plaît.
1: Mais c'est pour faire de l'air, Anna.
3: Non, mais je m'en passerai.
2: Je voudrais dire, mais le poids de 4
3: ans. On fera ça demain, Freddy.
2: On sait qu'on va dormir tous les 4 en randonnion. Ben c'est sympa, on est en mode colonie. Hein.
1: Ben oui.
2: Voilà, c'est peut-être Anna, la petite jeunette au milieu des trois vieux qui va râler. Parce que si ça ronfle, ça va être compliqué pour elle. Mais on est surtout content d'avoir trouvé un toit sur la tête.
1: Mon ping
3: voilà. Moi, je suis prête à dormir, là.
1: Ça dort déjà. Bon, mais on est bien, là.
3: Perfect.
0: Monsieur Belprof.
23: Ouais, Juju, t'as vraiment la tête du prof, toi.
0: Bonjour, monsieur.
23: Alors, Claire, elle est première de cette classe. Moi, j'ai toujours été dernière.
4: Bonjour, ouais, monsieur. Bonjour, la classe.
23: Parce que moi, je suis pas une très bonne élève.
0: Moi, j'y étais là, moi.
21: Du côté des Belges et des frères, devoir passer la nuit dans une salle de classe ravive des souvenirs pas si lointains. Et les quatre jeunes se laissent vite prendre au jeu.
4: Je vais vous apprendre à faire de l'autostop parce que je sais que vous êtes un peu plus nul que moi. Vraiment, l'autostop, la technique, c'est d'aller doucement vers le conducteur. Coucou, je suis là. Stop, me in your car. Go this.
23: Monsieur, j'ai quand même une question, parce que vous, vous faites quand même, on doit stopper, on doit faire ça. Alors j'ai quand même une question, est-ce qu'on peut rester droite ou c'est vraiment le geste comme ça au conducteur, monsieur? Parce que j'ai pas
4: fait okay,
23: j'ai
4: au coin,
23: aucun respect.
4: Au coin.
24: Ça fait du bien de passer des moments comme ça tous les quatre. Une soirée à quatre, ça change tout. Et puis l'ambiance est tellement bonne que là, franchement, on est aux anges, on s'amuse trop bien.
4: C'est bon ?
23: Merci, monsieur Julien. Monsieur, à demain.
4: À demain.
21: Il est déjà tard et il est temps pour les deux équipes d'aller se reposer avant demain, une journée décisive où se joue la qualification pour la demi-finale.
5: Tu crois quoi, toi ?
23: Passez une bonne nuit.
4: Demain.
23: En forme.
24: Oh, demain, à fond les ballons.
23: À fond les ballons, hein. Bon, allez, bonne nuit, les gars. Bon. Et les gars, demain, n'oubliez pas,
5: demain,
23: remontada.
5: Remontada, tout à fond.
23: On fait, ouais, voilà.
5: On se couche dans l'état d'esprit où demain, il va falloir faire encore une... Il va falloir rattraper un peu ce retard et faire une grosse course. Mais on est hyper confiants. Donc, demain, c'est remontada à fond de cadre.
7: Bonne nuit. Bonne nuit. À demain pour de nouvelles aventures.
5: D'accord, ouais. Capitaine Haddock.
8: Il est 8h du matin, la course reprend et aujourd'hui c'est la journée décisive. Ce soir, nous connaîtrons le nom des demi-finalistes de Pékin Express. Alors les équipes groupées doivent faire du stop le plus rapidement possible, faire la mission qui arrive le plus rapidement possible et gagner l'étape. Forcément, ça met la pression.
7: Bon les enfants, allez hein. C'est un truc de taureau là.
23: Pas de gel final pour nous ce soir les gars.
7: Allez, yes.
19: Matin, on est... Des terres, c'est ça qu'en en Jones, on est des terres. On a passé une bonne soirée qui nous a requinqué. Et là, ce matin, ça va filer droit.
21: Il est 8h, la course est relancée. Les deux équipes, séparées par 20 km, doivent toujours rallier Pattaya où une mission les attend.
23: Ces derniers jours, il faut partir vite, très vite.
21: Aujourd'hui, les Quatuors jouent leur qualification pour la demi-finale et personne n'a l'intention de la laisser finir.
24: Hello.
4: Ce matin, on est surmotivés et on va tout faire bah, pour arriver en premier devant Stéphane et puis, bien évidemment, se qualifier pour la demi-finale.
9: Hello, Pattaya. Hello, Pattaya.
24: Please, just, you think you can drive us just on the road of Pattaya?
9: Aujourd'hui, on va pas se mentir, on sait très bien que c'est un duel final avant le duel final. Please, help me. On n'a plus droit à l'erreur.
5: Et là, en plus, c'est une place en demi-finale. Quoi. Donc, on veut tous aller au bout et on veut surtout pas aller en duel final contre Anna et Anthony.
24: Please.
9: Please.
24: Help us.
9: Help us.
24: Please.
9: Help us.
24: Ok.
9: Thank you.
24: Laurent,
9: please. Allez, on y va, on y va.
21: Anthony, Anna, Laurent et Frédéric sont les premiers à trouver un véhicule ce matin.
9: Bon, c'est Anna. Belle prise. Belle prise.
5: Très bien, Anna.
24: Hello.
5: Super.
9: Vous savez ce qui se passe?
26: Vas-y.
9: On est en train de chacun voir les points forts de... et on arrive à se coordonner. C'est bien, on est bon.
24: Nous, en fait, ça nous donne tellement de motivation parce que pendant l'étape, on a souvent été derrière eux. On les a pas vus souvent. On va tout donner pour enfin être devant eux.
7: Il y a à la fois moyen de rattraper les autres et peut-être.
9: Bah, si on je pense qu'on peut rattraper les autres. L'autoroute, c'est le top.
5: C'est bien, Anna et Laurent.
9: C'est bien ce qu'on a fait.
5: On peut vraiment rattraper le retard. On peut vraiment avancer, vraiment. Là, c'est un bon coup moral. Aujourd'hui, on va aller chercher la victoire. On va tout gagner, on va tout arracher et leur montrer aux jeunes qu'on peut arriver devant eux.
9: Voilà, la remontada chez nous, on dit. Voilà. Aujourd'hui, c'est la remontada. Il n'y a plus le choix. De toute façon, c'est au pied du mur que tu vois le mieux le mur.
21: À l'avant de la course, et toujours premier, Thelma, Claire, Sébastien et Julien se sont séparés pour chercher un véhicule.
24: Hello, ça va,
9: Tika?
24: 1 minute.
4: Yes? OK.
24: OK.
4: Ok, my friend.
24: Claire, Sébastien, c'est bon! Où est-ce qu'ils sont?
4: On se rend compte qu'on ne voit pas Claire et Sébastien. Donc je me dis, mais où sont-ils? Il va

0: absolument qu'on aille les chercher vite, sinon la dame, elle va partir.
1: Sébastien, Claire, c'est bon! C'est bon! Les gars, on a trouvé!
2: Je sais pas où ils sont.
1: Ils sont en train de négocier une voiture!
2: Ils ont une voiture?
1: Ils négocient une voiture, alors que je leur dis que c'est bon. Ils sont vraiment têtus, ces deux-là. Les gars! Ils sont où?
0: Ils ont aussi trouvé un véhicule. Je me dis, mais qu'est-ce qu'on fait? Est-ce que leurs véhicules, ils sont sûrs? Parce que moi, vraiment, ma conductrice, elle a l'air hyper motivée aussi. Donc je me dis, est-ce que j'abandonne cette voiture?
1: Sébastien, Claire, c'est bon! Comment, Juju? J'en ai marre.
0: Mais Thelma, va les chercher, cours!
1: Ils sont en train de négocier, ils ont rien à foutre, c'est des têtus.
3: Alors qu'hier, l'équipe menait la course avec une organisation bien huilée, aujourd'hui, la coordination peine à se mettre en place et les deux binômes ont du mal à avancer ensemble.
0: Elle est super
1: sympa.
0: Allez, Thelma, prends ton sac, vite, dépêche-toi.
1: Ah voilà, il vient. Okay. Les gars, okay. La femme, elle était exceptionnelle. Vous avez intérêt à avoir une bonne.
4: Il bah, fallait gars. Nous dire venir.
1: Mais les gars, ça fait super.
0: Mais les gars,
4: on en tient derrière.
1: On vous appelle aussi, ça fait 10 minutes qu'on vous appelle aussi.
0: Il connaît ou pas?
1: Oui.
0: Ok, allez, c'est bon, on y va.
1: On vous appelle aussi, ça fait 10 minutes, mais okay, on était trop loin les uns des autres.
3: Avec ce quiproquo du départ, il remonte en voiture, toujours en première position, mais l'écart se réduit peu à peu. Seulement 8 km séparent les deux équipes groupées.
5: Let's go Pattaya!
3: La mission du jour est une mission pastèque car la Thaïlande est l'un des plus grands producteurs d'Asie de pastèques. Les équipes groupées vont devoir se partager les rôles. Un binôme va devoir transporter une pastèque beaucoup trop mûre avec deux bambous à travers un parcours d'obstacles très court, composé d'un tuk-tuk et d'un grand filet. L'autre binôme va devoir mettre la pastèque dans un lance-pastèque géant, tirer le lance-pastèque le plus fort possible et projeter la pastèque au loin dans un panier qui est situé au milieu d'un étang. Une fois que la pastèque tombe dans le panier géant, ils peuvent reprendre la course.
4: Ok, go fast, toi j'ai le drapeau rouge.
1: Ok, grave.

0: sont les premiers à découvrir les instructions de la dernière épreuve de ces quarts de finale.
1: Ok, la pastèque est l'un des fruits les plus populaires du pays et est produit en grande quantité dans cette région. Deux d'entre vous allez justement devoir transporter ce fruit en équilibre sur deux bambous jusqu'au binôme avec lequel vous faites équipe. Ce binôme sera lui chargé d'envoyer, grâce à un lance-pierre géant, cette pastèque dans un panier situé à 100 mètres plus loin, au milieu d'un lac.
2: Ça va aller.
1: On donne tout, il faut absolument terminer.
2: Allez, go.
1: C'est vraiment le dernier jeu avant d'arriver devant Stéphane, donc on sait qu'on n'a pas le droit à l'erreur, il faut vraiment tout donner. On sent bien, on va se coordonner, en général ça a bien fonctionné, donc on va tout donner.
2: Allez,
0: pour cette mission, les deux binômes devront se répartir les rôles. Thelma et Claire devront transporter une pastèque sur un parcours d'obstacles pour la livrer à Sébastien et Julien, qui seront en charge de la lancer à l'aide d'une catapulte géante et viser un palier situé au milieu du lac. Tant qu'ils n'auront pas réussi cette mission, ils ne pourront pas reprendre le stop pour rejoindre l'arrivée de l'étape. Cette dernière épreuve est donc décisive.
3: Parce que là, elle est calée.
4: Okay. Prenez votre temps, les filles.
2: Concentrez-vous sur vos mains, pas d'écartement.
3: Nickel, elle est bien calée, je trouve.
1: Tu me guides ?
3: Ouais, je te guide.
1: Je pense qu'on a trouvé la bonne position pour la pastèque, donc c'est vraiment perpendiculaire avec nos bambous. Mais le problème, c'est que ça roule. Donc il faut vraiment garder le même écart avec les bambous tout le temps, constamment. Sinon, la pastèque, elle peut rouler d'un côté et tomber très facilement. Donc c'est vrai qu'il faut beaucoup de précision.
3: Si tu veux que je me penche peut-être plus pour que
1: tu puisses voir. Attends, doucement.
2: Oh purée. Voilà, t'es parfaite.
3: C'est nickel, Thelma. C'est nickel.
1: Quand je passe le tuk-tuk en première, j'essaye de rester focus sur mes bambous et la pastèque. Et en même temps, j'ai un peu regardé derrière pour savoir où je mets les pieds. Donc c'est vrai que c'est un peu compliqué, mais ça va.
3: Ah, c'est nickel, je garde la pastèque en visu.
1: C'est bon. Voilà.
3: Ok, c'est nickel, tu peux avancer.
1: Voilà.
3: En instant, tu peux avancer.
1: Voilà.
3: Ok, pas trop vite, parce que du coup, après, je vais devoir tourner les bras. Vas-y, tu peux avancer toujours.
1: Ouvre doucement. Fais doucement avec les genoux.
2: Thelma, tu l'attends. C'est parfait, les filles.
4: Attendez-vous bien.
1: Doucement.
2: Franchement, je me dis, mais elle gère de ouf. Et je me dis, en fait, ça va le faire, clairement. Pour l'instant, la stratégie fonctionne. Et on a bien fait de les mettre en équilibre. Les filles, vous êtes au top.
4: Super, les filles.
2: À quatre pattes. Et c'est parti, mon kiki.
0: Les deux amies belges approchent de la fin du parcours. Si elles parviennent à franchir l'obstacle du filet, elles pourront passer le relais aux deux frères.
3: Pas que ça tourne.
1: Doucement. Ton bâton, il est un peu trop haut, Claire. Voilà.
2: Thelma, c'est parfait.
4: Doucement.
2: C'est parfait, les filles.
1: J'ai mal aux genoux, c'est long, on n'est pas en bonne position. Là, le filet, il me sent plus long une fois en dessous que juste en le regardant.
4: Attendez-vous les unes aux autres.
3: On est bien.
4: Si vous en sentez qu'il y en a une qui va trop vite, vous le dites.
3: Là, on est bien, on a un bon rythme.
2: Thelma, doucement. Claire,
3: non,
2: parfait.
3: C'est bien.
2: Thelma, parfait.
3: Vas-y. Okay. Il faut que tu avances.
2: Recule.
3: Faut que tu recules, ouais. On continue comme ça.
4: Allez, on continue dans cette position. Vous reculez.
3: Vous retournez.
2: Allez, vite, on recommence.
1: Purée, on a fait quasi un saut en faute. Et là, on sait qu'on doit recommencer. On sait qu'on a de l'avance. Il faudrait la garder. Donc, petit coup de pression.
3: Putain, fais chier.
0: Après un parcours presque sans accroc, Thelma et Claire font malheureusement tomber leur pastèque. La règle est qu'à la moindre chute en cours de route, les candidates doivent recommencer le parcours depuis le début.
1: Okay. Red flag.
0: De leur côté, Anthony, Anna, Laurent et Frédéric arrivent à leur tour sur le lieu de la dernière mission, 6 minutes après l'autre quatuor.
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4: Toi, tu te mets à l'équilibre, on n'est pas bon à l'équilibre,
5: okay, dis-moi.
4: Bah vous, vous avec ton père et nous, la force, on va tirer la pastèque.
5: Quand on arrive sur le lieu de la mission, il y a déjà l'autre quatuor. Alors voilà, on n'est pas étonnés, c'est pas une surprise, on se doutait qu'ils étaient déjà là. Donc c'est pas grave, rien n'est perdu, ils sont encore sur la mission. C'est maintenant ou jamais où on peut rattraper l'écart, donc on est hyper motivés à le faire.
0: Après la chute de la pastèque de leurs adversaires, l'écart se resserre et les deux équipes se retrouvent au coude à coude.
5: La plus petite possible.
0: Anthony et Anna décident de prendre en charge le transport de la pastèque, tandis que Laurent et Frédéric s'occuperont du lance-pastèque.
5: Ok, tu peux commencer à prendre ton visu. Attention, on voit l'autre équipe qui est en train d'arriver. Mais bon, il ne faut pas se tracasser. On a quand même un petit tour d'essai en avant sur eux. On a compris un peu comment ça fonctionne. Eux, ils vont devoir aussi trouver leur technique. Ça va prendre du temps. Donc, on reste concentré et on essaie d'avancer. Doucement, doucement. Je vais à trop vite pour moi.
6: Premier tuk-tuk.
0: Les deux équipes se tiennent à seulement quelques mètres d'écart à l'obstacle du tuk-tuk.
5: Tu y arrives bientôt ou pas?
6: Ouais. Lève. Là, tu y arrives.
5: T'en recules un tout petit peu.
6: Resserre un arc, s'il te plaît.
5: Attends, putain. Moi, je suis de dos au tuk-tuk, donc c'est compliqué. Il faut que je garde équilibre malgré que bah, voilà, je ne vois pas où je pose les pieds. Donc voilà, je me concentre sur mon corps, mais je dois aussi me concentrer sur les bambous. Il faut faire très attention, il faut être très attentif au niveau de cet obstacle. Doucement, tu vas trop vite.
6: Ouais, mais resserre un arc, parce que là, on va la paumer, là. Resserre, s'il te plaît.
5: Mais tu vas trop loin, regarde, je dois...
6: Ok, ok.
5: Attention, doucement, ça touche. Ok. Nickel. Super, la technique, celle-là. On est bien.
7: Okay. Vous êtes au...
8: Doucement.
5: On la restabilise, on la stabilise. Voilà.
7: Ok, stabilisez comme ça.
5: Pas trop vite, pas trop vite. Pas trop vite, te préoccupe pas.
7: Ok.
5: Il faut qu'on l'assure. Là, on sait que tout repose sur nous. Il faut absolument que Seb et Julien puissent faire un lancer. Donc, on se concentre, on serre les dents... On souffle petit à petit, on avance pour passer en dessous du filet.
9: Doucement, doucement, parce que toi, ta main, Claire ne la met pas trop près de l'autre.
5: Mais il faut que je serre, sinon elle va tomber. Là, si je les écarte, elle tombe.
9: Vas-y, doucement en bas. Doucement, doucement, doucement, tu vas trop vite. Doucement, doucement, doucement, doucement. Papa, vaut mieux doucement, mais sûrement.
8: À dos, tranquille, tu es bien là, va doucement. Tu es bien, à dos, va doucement.
6: Allez, on se baisse. Doucement, les filles. Encore, Claire, encore.
5: C'est bon, les gars. Ok, prenez-la. Prenez-la, les gars.
0: Les copines belges ont finalement réussi à amener la pastèque aux deux frères. Maintenant, Sébastien et Julien doivent effectuer un lancer parfait.

0: fait dans le panier, situé au milieu du lac, à 100 mètres du pas de tir. Sinon, les Belges devront retourner sur le parcours pour un nouveau passage.
1: Visez bien, visez bien.
2: Allez, encore.
1: Nickel, n'oubliez pas le plus loin possible. Hein.
2: Encore.
1: C'est bien, les gars.
2: Allez, c'est là. Allez, encore.
3: On est au coude à coude avec l'autre équipe. On sait clairement que là, on n'a pas le droit à l'erreur. On se dit qu'il faut tirer un maximum cette catapulte pour qu'elle prenne un maximum de hauteur et que la distance soit OK.
1: C'est bien, les gars.
2: Allez, attends encore.
1: Le masque, vous pouvez.
3: 3, 2, 1. Go.
4: On n'est pas loin. Go, les filles.
0: Premier lancer manqué pour les deux frères. La pastèque tombe directement dans l'air. Alors que les copines belges retournent au point de départ, grâce à Anthony et Anna qui ont réalisé un parcours sans faute, les Arlésiens peuvent tenter de prendre l'avantage en lançant la pastèque dans le panier du premier coup.
2: Encore, mon cousin, encore. Encore.
5: Là, à ce moment-là, on est à égalité. Là, tout est possible. Tout peut se jouer à n'importe quel moment. De toute façon, on est collé. On va tout arracher.
2: Encore un peu, mon cousin. 3, 2, 1, on lâche.
5: Oui. Ah, putain.
1: Ok, go.
6: Prenez vos marques, les gars.
1: Go,
6: là où vous étiez.
0: Tir loupé pour Laurent et Frédéric. Les deux binômes se retrouvent à présent au coude à coude sur le parcours.
1: Ok. Le même écart. Ok. Dis-moi quand je dois stopper.
7: Stop.
1: Ok. Là, on se rend bien compte qu'on est au coude à coude avec l'autre équipe. Ça va se jouer sur rien. Donc, on a eu de l'avance. Ce serait bien de ne pas la perdre. Il faut qu'on finisse en premier cette mission.
4: Resserre, Anna, resserre. Ok.
1: Là, à l'arrière, c'est une galère. T'imagines même pas.
5: Allez, Antoine, Anna, allez.
2: Tranquille,
5: on a le temps.
2: On a le temps, allez.
5: Précipite pas.
0: En faisant tomber leur pastèque, Anthony et Anna laissent le champ libre à Thelma et Claire pour prendre l'avantage sur la fin du parcours.
1: Ok, doucement.
3: Prenez le temps, les filles, elle est importante cette pastèque.
1: On se donne à fond, on se dit qu'on a un peu d'avance, il va vraiment falloir qu'on fasse la différence, donc quand même la grosse pression. Serre bien.
4: Super, les filles.
1: Elle est calée là. Décale. Faut que j'aille à gauche.
3: C'est bientôt la fin, les filles, allez.
4: Doucement, ne lâchez rien. C'est pas maintenant qu'il faut lâcher.
3: C'est pas maintenant qu'il faut lâcher.
4: C'est pas maintenant.
3: C'est bon, les filles.
2: Allez, on va tout donner.
1: Allez, les gars, mettez-la, s'il vous plaît.
2: La niaque, là, c'est celle-ci, je te le dis.
3: Cette fois-ci, là, on n'a pas le droit à l'erreur. Il faut la réussir, cette pastèque. Celle-ci, nous la faut, sinon c'est foutu pour nous.
1: Lâchez bien en même temps que ce soit bien droit. Allez, les gars, c'est bien, les gars, c'est nickel.
2: Là,
1: vous êtes bons, les gars. Là, je vous êtes bons.
2: Encore, Julien.
1: Vous êtes bons. Les gars, c'est bon, je crois, en même temps.
2: 1, 2, 3.
1: On est encore une fois premier, c'est un truc de fou, ça nous remet de l'adrénaline à fond. On se dit que là, il n'y a plus rien à lâcher. Stéphane, il est très très proche. Ça nous met vraiment un coup de boost et on y va à fond.
0: Pour le moment, en première position, le Quatuor croit en sa qualification pour les demi-finales et peut se lancer à la recherche d'un véhicule.
1: Bon, il ne faut pas se couper.
3: Allez, on y prend, on peut le faire.
5: On va partir derrière.
2: On va partir derrière.
5: Ouais,
2: allez, viens, on y va.
5: On part juste au derrière eux. Donc pour nous, tout est jouable. La course va se jouer à fond, comme une finale de Coupe du Monde.
2: Allez, go.
1: Ils sont là.
4: Viens, remonte.
0: Les deux équipes groupées sont au coude à coude. Et seulement 58 km les séparent de la ligne d'arrivée. En effet, j'attends les candidats à Rayon. La première équipe à atteindre la destination sera définitivement qualifiée pour la demi-finale. Tandis que les deux autres binômes devront s'affronter dans un duel final éliminatoire. Si proche de la fin de l'étape, tout peut basculer.
1: Hello.
3: Là, clairement, on sait que c'est qui va partir le premier, qui aura la chance de trouver un véhicule.
4: C'est de l'adrénaline, on veut réussir, on veut se battre, on veut partir en premier.
1: Là-bas.
8: It's a very short road.
4: Yes, but this way or this way?
8: This way.
4: Okay.
1: to come with the Chinese again, please.
3: Please, my friend, please.
1: Please.
3: Please. Putain.
1: You think you can help me? Please, please, help me. Ben.
6: Ce moment-là précis de la course, il est déterminant. Le premier qui va partir va prendre un avantage décisif. C'est vraiment le dernier sprint final et on va tout donner.
1: We can go with you. Please.
3: C'est un jeu.
1: Vas-y,
3: c'est bon.
5: Et là, j'entends crier clair comme j'ai jamais entendu.
1: Tellement !
5: Et là, j'ai dit, c'est bon, ils ont dû trouver, hein, tu vois. Le temps qu'ils allaient récupérer leur binôme, on a 2-3 voitures à faire vite fait.
3: Viens là, Anna, Anna !
5: It's competition, it's positive.
1: Tellement !
5: Les
1: gars, on a trouvé !
4: Les gars, vite, viens !
1: C'est bon ?
0: Thelma, Claire, Sébastien et Julien parviennent à convaincre un chauffeur en premier. Pour cette dernière ligne droite en autostop, ils ont la chance de tomber sur un Français vivant à Tahiti. Une vraie aubaine pour pouvoir se comprendre à ce stade de la course.
1: Oh, monsieur, on vous aime.
3: Monsieur.
1: Oh là là, vous imaginez pas. Oh, vous êtes le meilleur, vous êtes Français.
3: Okay. Tahitien.
1: Allez, tomber sur un Français, mais coup de chance, quoi. C'est bingo. Tu dis, c'est cool, il va comprendre tout ce qu'on lui dit. Il va se mettre aussi à fond pour nous faire avancer au plus vite.
7: Ça, c'est la demi-finale, là, qui joue, hein.
1: C'est de la folie.
3: Ça, c'est les autres concurrents, monsieur. Faut qu'on arrive avant eux.
4: Ça, c'est les autres équipes.
3: C'est eux, ça.
1: On est bon, les gars.
7: Oh là là, on est bon.
1: Sur le côté, là.
3: Ouais.
1: Allez, on est bon, les laisse là sur le bas côté.
7: Le meilleur.
1: Oh là là, il faut aller au plus vite, là.
3: Bon.
1: Au plus vite.
4: On sait qu'on a un petit peu d'avance et tout va se jouer maintenant. Clairement, c'est la dernière ligne droite. C'est les portes de la demi-finale. Il faut qu'on y arrive.
1: Les gars, courez vers les autres voitures. Il y en a plein.
8: Là, j'ai vu les autres partir. Il faut se dépêcher,
1: oui,
8: là.
1: Oui, ils sont partis.
0: Avec le départ sous leurs yeux de leurs concurrents, la pression monte d'un cran chez le Quatuor, encore sur la route. S'ils ne veulent pas se faire distancer, ils doivent repartir au plus vite.
1: Les gars, courez, courez, courez! Allez, c'est un duel final, les gars.
3: Hello.
1: If we don't go, we are eliminated. Please, sir, please, do it for us, please.
3: Just okay. 20 minutes.
1: Okay. Just 20 minutes, please, sir.
3: Okay. Okay, open the door, man.
1: Thank you.
3: Okay. Thank you, man. Allez!
1: Les gars!
8: Ah, oh, viens, on y va, go! Go!
0: Anthony, Anna, Laurent et Frédéric montent en deuxième position seulement quelques minutes après l'autre équipe groupée. Et avec seulement 58 km qui les séparent de l'arrivée, tout est encore possible.
1: Ok, let's go, thank you so much.
3: Allez, let's go.
1: Les gars, faut le motiver. On est trop contents parce qu'on se dit qu'on a été efficaces, très bons. Ils sont quand même partis devant. Donc on se dit qu'on va tout donner pour rattraper l'autre quatuor. Allez, les gars, lâche rien, là, c'est demi-finale, je vais aller finale là.
3: On va être qualifié.
1: On va y arriver.
9: Mais non, il est là.
7: Il faut que vous soyez sûr de l'endroit, monsieur, vous êtes sûr.
5: Je vois à peu près où c'est, mais comme je vais toujours en GPS, je ne connais pas là.
1: Oui, on n'a pas le droit pour le jeu. C'est vrai que les autres nous ont dit de l'autre côté, même.
4: T'inquiétais.
1: Oui, mais il faut être sûr, parce que c'est la demi-finale. Juju et moi, auparavant, on a demandé la direction, et là, ce Français, il prend l'opposé. Moi, tout de suite, je me dis que c'est pas possible, ça va pas. Les gens, ils avaient l'air sûrs d'eux. C'est pas bon, on n'est pas en bonne direction.
0: En effet, à cause de la règle de la connexion interdite, qui ne permet pas l'usage du GPS, la situation se complique pour le Quatuor. Leur chauffeur français ne connaît pas la route sur le bout des doigts, contrairement aux locaux.
5: Essayez de demander, baisse les vitres.
1: Est-ce qu'il y a quelqu'un là ?
3: Je ne sais pas, mais c'est la vitre.
1: Vas-y, sors et talk, dépêche-toi.
3: Hello, my friend.
1: Vite, ça va.
3: I need your help for go to this place.
1: Cool.
3: Ça va ?
1: How long time,
3: go.
1: Oui, mais c'est pas possible.
3: 40 minutes.
1: Yeah.
3: 40 minutes.
1: Yeah.
3: Ok, thank you.
1: Allez, go.
3: Allez, c'est
1: allez,
3: parti.
1: À
5: on va rattraper ça. Allez.
1: Ok.
3: Ça marche.
1: Merci, monsieur.
0: Maintenant qu'ils ont la bonne direction, l'équipe groupée n'a plus le droit à l'erreur. Ce petit faux pas a effacé le peu d'avance qu'ils avaient sur leurs adversaires et la course est particulièrement serrée.
1: C'est pas grave, mais il faut rattraper le retard.
7: Allez, super.
1: Allez, Fabrice.
7: Rien, on veut rester positif, mais il faut être aussi lucide. On s'est trompé de chemin. On sait qu'une erreur, ça peut être fatale. Ça va peut-être nous coûter la première place pour la demi-finale de Pékin Express. Il suffit qu'eux tombent sur un chauffeur qui se traîne pas au jeu, qui est lent comme un van.
3: On rattrape le retard.
7: Donc, allez.
0: Malgré cet imprévu, le Quatuor reste motivé et positif. En effet, tout peut encore se jouer jusqu'à l'arrivée. De leur côté, Laurent, Frédéric, Anthony et Anna sont déposés par leur chauffeur qui ne peut pas aller plus loin.
10: Actually, I should go to school, pick my daughter, go
3: yes.
10: home.
6: Yeah, yeah. Thank you for your help.
1: Thank you so much, sir. It's so kind.
5: Thank you.
1: Thank you.
5: Okay.

0: Notre chauffeur, bah, malheureusement, peut pas nous déposer plus loin. Ça nous met un coup parce qu'on pensait quand même, on était optimiste, on se croyait en fait bien parti, bien propulsé. Mais tout de suite, il faut se remobiliser, se remettre dans la course et il faut à tout prix retrouver une voiture très très rapidement.
1: Là, là, là, là, là. Allez, allez, allez, allez, allez.
2: Help me. Hello. Ah bon, c'est impossible.
1: Please, can we go to Brayong? Just
0: please.
1: A little bit.
0: It's the final for us. It's the final destination.
2: No, no, no.
0: Let's go, please.
2: Je veux des sous. C'est mort.
1: Faut avoir les yeux partout, papa.
3: Putain, il nous faut une voiture là pour aller chercher le passant de mille là. Mais il n'y en a pas une à chaque fois, un chat noir, c'est incroyable ça.
2: Quand tu restes longtemps sur la route, tu prends une gifle.
3: Il faut pas stagner là, il faut récupérer une voiture à tout prix quoi. Il n'y a pas le choix.
2: Nice to meet you.
1: Hi sir.
2: My name is Laura.
1: Hi,
2: and your name?
0: And we need your help. It's possible?
2: Yeah.
0: Yes?
2: Yeah.
0: Ok, les gars,
3: allez, on y va.
0: William.
3: Come on.
0: Yes.
3: Okay. Thank you very much.
2: Allez, bientôt, bien. Bientôt, bien. Thank you. Chaque seconde compte, allez,
0: allez, allez.
1: Là, pas de temps à perdre, c'est le sprint final. On n'est vraiment pas loin des autres. Donc on se dit que tout va se jouer au stop.
0: Go, go, go, go, race, race, race.
2: It's competition, it's race.
1: It's a race, go, go, go, go, go, go, go.
4: C'est le moment de vérité de ces quarts de finale de Pékin Express. La première équipe groupée qui arrivera ici, à Rayong, sera qualifiée pour les demi-finales de la compétition. Quant à l'équipe groupée arrivée deuxième, ce sera beaucoup plus compliqué, puisque d'alliés, ils vont devenir adversaires pour le duel final.
1: 5 km, allez,
0: 5 km. C'est parti, monsieur. Okay. Ah, merci, monsieur Fabrice, c'était top.
4: Les deux équipes groupées entrent dans la ville de Rayong avec un écart minime. Pour me rejoindre, plusieurs itinéraires sont possibles et à ce stade, rien n'est joué.
5: Oh monsieur, vous êtes génial.
1: Merci monsieur Fabrice.
6: Oh là là là là.
1: On y va ensemble à la demi-finale.
5: Monsieur Fabrice.
0: Non. Tonton Fabrice, il est super impliqué avec nous.
5: Il a bien compris que c'était une course, ça c'est super, c'est l'avantage d'avoir un Français. On espère une seule chose, c'est arriver en premier devant Stéphane et éviter ce duel final.
1: It's a short way.
6: Yes. Yeah.
0: Perfect. Oui, toi, monsieur.
2: Ouais,
0: c'est
2: une
0: bonne partie. Il joue pour nous là.
2: Ah ouais.
1: Ah,
2: énorme ce type.
0: Well done, well done.
2: C'est le type qui est descendu du ciel pour nous sauver la vie là. C'est un truc de dingue, j'y crois là, là j'y crois. C'est le chauffeur rêvé. Il prend tous les raccourcis possibles. Il a compris que c'est une course. Il veut absolument qu'on finisse premier. On y croit vraiment, il nous redonne confiance. On vit vraiment une vraie course.
6: Oh là là, la pression les gars.
1: C'est notre place en demi quand même qui joue là. Hein.
2: Allez, putain, la mérite celle-là, parce qu'elle est la plus belle course de la voiture.
1: Red flag, red flag,
2: red flag. Yes. Stop it, it's okay.
1: C'est ça, c'est ça.
5: Yeah.
1: Thank you so much, sir.
2: Thank you.
1: Allez, on y va, Kat. Allez, c'est pour nous. Allez, final, please.
6: Là, après tout ce qu'on a vécu tous les quatre, on n'a vraiment pas envie que ça s'arrête maintenant. C'était tellement bien, on a eu quasiment que des hauts ensemble. On a vécu des choses formidables, on a appris aussi à les connaître en profondeur et on les a justement encore plus appréciés.
5: Donc on veut absolument éviter le duel final.
1: Allez, allez, allez.
0: Allez, allez les gars.
2: Quoi qu'il arrive, on a passé une super étape avec Anthony et Anna. On savait que c'était déjà superbe. Ces deux jours avec eux, c'est des moments inoubliables.
3: Et sur cette fin de course, ça a été vraiment ce qu'on voulait depuis le début. C'est vraiment soudé tous les quatre et pour former qu'un. Et là, on a fait une course parfaite.
1: Allez les gars, j'espère que c'est pour nous. Allez les gars, allez, allez, allez, on y est.
2: Qu'est-ce qui se passe? Oh, y a pas Stéphane? Suspense total, il n'y a pas Stéphane. Est-ce que les autres sont vraiment arrivés à la base? S'ils sont partis manger avec Stéphane au resto? On ne sait pas. Mais la seule chose qu'on sait, c'est qu'on a tout donné.
0: Qu'est-ce qui se passe?
1: Je sais pas,
0: il
1: n'y a personne.
0: Tu dis pas, non?
1: Oui, il n'y a personne.
0: On ne comprend pas, il n'y a pas Stéphane. On se demande ce qui va se passer, s'il y a eu un souci, si on est premier, si on est dernier.
5: On est dans l'incompréhension, on n'a qu'une hâte, c'est pour voir Stéphane et pour voir ce qui se passe.
1: J'espère que c'est bon.
4: Bonjour à tout le monde.
7: Et bonjour.
4: Ça me fait plaisir de vous retrouver après tout ce temps. Et le moins qu'on puisse dire, c'est que ces quarts de finale de Pékin Express ont tenu toutes leurs promesses. Dans quelques instants, nous allons donc connaître le nom des deux binômes d'ores et déjà qualifiés pour les demi-finales de Pékin Express. Ce sera soit vous les jeunes, soit vous les plus

0: âgé avec la très jeune. Tout est possible. Ça s'est joué sur la dernière partie de stop, celle pour venir ici. Les quatre premiers qualifiés pour les demi-finales de Pékin Express sont... Anthony, Anna et Laurent.
1: C'est un truc de fou.
2: C'est une vraie victoire à 4.
3: On a fait le robot de Tana comme jamais. Le braquage du siècle.
4: On est en demi.
3: Oh, c'est un truc de fou.
5: On est en demi-finale. J'ai l'impression d'être dans un rêve. Avec Freddy et Laurent, on n'a jamais rien lâché. Donc on peut être fiers.
6: C'est du pur bonheur. Je dirais que c'est une aventure incroyable. Un parcours incroyable. Et avec une fille incroyable.
0: Est-ce que vous avez un sentiment de frustration? Votre réaction, les jeunes?
7: Bah forcément, on est frustrés. On sait que cette course, bah, on a été souvent premier durant tout le long. Et voilà, à la fin, on a fait une petite erreur. Et bah, c'est comme ça, c'est le jeu. Hein. Il faut rien lâcher jusqu'au bout. Et félicitations à vous.
0: Allez, j'ai déjà deux demi-finalistes. Anthony, Anna, Laurent, Frédéric, vous êtes demi-finalistes de Pékin Express. Bravo, vous pouvez aller vous reposer tranquillement. Pour vous, c'est fait. Vous êtes qualifiés.
8: Bravo.
9: Bon courage.
0: Alors, Sébastien, Julien, Thelma, Claire, vous allez vous affronter en duel final. Et comme cette étape est très singulière avec les équipes groupées, ce duel final va être très singulier. Vous allez le faire à deux. Comme une finale.
1: Ah ouais.
0: Ensemble. Le binôme qui arrivera en premier sera qualifié. Les garçons, vous n'avez jamais fait de duel final. Vous allez en faire un maintenant, mais ensemble.
10: Bah... Stéphane, on se dit que finalement c'est pas plus mal. Au moins il y en a pas un qui aura la responsabilité de ce duel final sur les épaules. Donc au moins on aura tout fait ensemble sur cette aventure.
0: Les filles.
11: Bah, un peu pareil pour nous, on a chacune donné dans des duels et là au final se retrouver ensemble, je pense que ça peut le faire, il faut qu'on reste fort.
0: Je rappelle que cette étape est éliminatoire, on le sait bien sûr, il n'y aura pas de rattrapage possible. Allez, je vous donne vos instructions. Voilà.
7: Merci.
0: Qui va être le dernier binôme qualifié pour les demi-finales? Réponse dans quelques minutes. Mettez vos sacs à dos. Jetez vos ultimes forces dans la bataille. Vous allez vous retrouver en binôme, vous allez voir, ça va faire du bien. Je vous souhaite bonne chance. 3, 2, 1, c'est parti. Le dernier duel final de la saison est lancé. Exceptionnellement en binôme, les candidats doivent rejoindre le parc Swan Santarana Codeport, situé à 12 km de là. Aujourd'hui, l'enjeu est de taille, car c'est leur place en demi-finale qui se joue. Les frères et les Belges, qui ont avancé main dans la main durant toute l'étape, se retrouvent cette fois adversaires. Après avoir tout partagé sur la route, devoir se battre l'un contre l'autre n'a rien d'évident.
12: Hello. Hello, my friend. I need your help. I need you to go this place.
13: Yes, please,
12: my friend.
10: Thelma et Claire, elles sont super fortes.
7: On savait qu'on les prenait pour gagner, mais si on perdait, on devrait les affronter. C'était un risque qu'on a pris, mais on est prêt à le faire. On va tout donner pour les battre.
14: Please, we need help. Very important. We need to go to one Satarana.
11: Affronter Seb et Juju après avoir passé comme ça toute une étape ensemble. Franchement, c'est un gros coup dur.
15: Du coup, ça fait peur, mais là, il n'y a pas le choix. Il faut essayer de se remettre dedans et tout donner.
16: Please, my friend. It's a game.
12: Please.
16: Yes. Okay.
14: Ouais, il monte, il monte. Il faut qu'on monte.
17: Okay. Possible with you.
12: Come, my friend, it's a final.
16: Thank you so much.
12: Come, my friend, it's other contestants.
14: Please, my friend, please. Sawadika.
10: J'espère que notre chauffeur il va pas se tromper de direction, sinon bah, on est mort de toute façon. J'ai juste envie de réussir mon duel final et c'est tout. Et je suis...
7: Exactement.
10: On laissera les émotions, on reprendra les émotions de tout à l'heure. J'espère juste que c'est pas une épreuve de logique, sinon eh ben, on est mal barré. Je suis vraiment tendu au max. C'est très bien que ça va se jouer au coude à coude. Clairement, on pense que c'est la mission qui va faire la différence.
7: C'est forcément compliqué, mais c'est comme ça, on y va à fond.
0: Un peu plus en arrière, Thelma et Claire qui ont pris du retard sur les frères montent enfin en voiture en direction de la mission.
11: Hier soir, on a passé 4 jours ensemble, donc
15: C'est chaud que ce soit notre adversaire ce soir, quoi.
11: Tout ça, il faut pas y penser parce qu'il faut vraiment se concentrer à fond sur le duel. Je trouve qu'aller à deux, c'est au moins, voilà, on finit à deux jusqu'au bout.
15: Ouais. C'est vrai qu'on aimerait bien finir.
11: Et toucher du doigt cette demi-finale, ça donne envie.
15: Go, fast, fast.
7: La loterie est un véritable institut dans le pays. Les vendeurs de tickets sont trouvables à littéralement chaque coin de rue dans les villes. À côté de l'un de ces vendeurs se trouvera un tableau avec une énigme à résoudre.
0: Pour cette mission, les candidats ont rendez-vous dans le parc de Rayong. En Thaïlande, les vendeurs de tickets de loterie sont omniprésents dans les rues. Cette pratique est très populaire et la loterie nationale rythme le quotidien de nombreux Thaïlandais. Aujourd'hui, les deux binômes doivent chacun rejoindre une vendeuse de tickets de loterie installée à un endroit différent du parc. À côté de chaque vendeuse, un tableau les attend avec une énigme. Leur mission est de retrouver les six chiffres mystères à droite du tableau qui correspond à un billet de loterie qu'ils devront chercher ensuite. Pour retrouver ces numéros, ils devront observer et analyser les 12 indices affichés sur la gauche du tableau.
10: Telma et Claire, leur point fort, c'est notre point faible à nous, c'est-à-dire c'est les énigmes. Pour faire la différence contre elles, on a une chance, c'est qu'on est extrêmement complémentaires.
12: Alors, ok. La suite de 6 chiffres. Ok. Allez, c'est parti, genre.
1: 81.
12: Ouais. T'as un truc, toi, ou pas?
10: J'ai peut-être un truc, peut-être.
7: C'est quoi ta
12: À chaque fois, je fais ça plus ça. Moins ça, plus ça, et je retire 1. Ça a marché pour lui et pour lui.
10: Ah non. Je me mets à faire plein de calculs, qu'est-ce qui pourrait correspondre à quoi, comme un matheux.
7: Donc ça veut dire
10: tu vois, là, ça a marché. 10 moins 10, ça fait déjà 0. Mais tu vois, là, 8 plus 8 moins 9, ça fait 7. 7 moins 1, 6. À chaque fois, c'est ça.
7: Le 0 vaut 1.
10: Le 0 vaut 1.
7: Mais je pense pas parce qu'il faut qu'on trouve un chiffre, là, à chaque fois. Je fais des calculs, j'additionne, mais rien correspond. Je me dis, mais c'est quoi ce bordel? Faut garder son sang-froid, mais j'essaye plein de trucs et je trouve rien. Le problème, c'est que ça veut dire que c'est un truc... ça veut dire qu'il n'y a pas de soustraction. Pourquoi ça
10: Non, mais c'est pas un truc comme ça, je suis sûr, c'est pas un truc comme ça. Un truc à la con encore, on trouve pas alors que c'est logique.
2: Bah malheureusement, on réfléchit trop.
7: On a du mal à aller à l'essentiel et regarder un truc simple et logique, basique. Et là, je suis dégoûté, je me dis, mais c'est pas possible, on va perdre sur ça.
0: Alors que Sébastien et Julien tentent de comprendre l'énigme, Telma et Claire arrivent à leur tour dans le parc.
11: Ok, go. Logique, c'est de la logique. Sur la logique et les chiffres, je pense que les frères sont quand même loin d'être nuls. Mais eux nous redoutent vraiment sur ce genre d'épreuve, on le sait. Donc ça peut mettre un peu le bazar dans leur tête. Et justement, pour les trucs de logique, il faut garder la tête froide. Donc ça peut leur jouer des tours.
4: Ok, aucune différence.
15: Tu vois, 4-0, c'est 4. Là, 0, ah putain, il y a 2-5. Je crois pas alors.
11: On voit des suites de chiffres dans tous les sens. Moi, quand je vois ça, j'ai l'impression de faire une crise d'urticaire. C'est une horreur, ce tableau. Vraiment, les chiffres, c'est pas quelque chose qui me réussit. Pouf, j'ai envie de m'évanouir, mais il faut vraiment reprendre le calme.
15: Tu dis quelque chose, explique.
4: Je tiens pas quelque chose. Oh là là.
15: On sait que quoi, il y a des chiffres, les mêmes, ça s'annule. Mais non, parce que là, ça devrait s'annuler, alors c'est 0, donc c'est pas bon.
11: Ça, c'est du haut level, quoi. Il a pas fait plus ou plus simple, Stéphane. Donc là, coup de pression. Mais je me dis justement, si nous on a coup de pression, les frères, ils doivent en avoir un gros aussi. Donc, il faut pas paniquer. Il faut essayer de rester focus et essayer de trouver au plus vite cette suite de chiffres.
10: Ça se trouve, c'est un truc qui correspond. Genre, l'addition de ça, c'est 20. Si là-dedans, c'est le truc qui fait 20, c'est 0 le résultat, tu vois.
7: Comment tu trouves ton chiffre? Le temps s'écoule, ça fait de nombreuses minutes qu'on regarde cette planche avec ces chiffres. Et je me dis, mais c'est pas possible, faut vraiment qu'on trouve et qu'on arrive à partir d'ici.
10: On réfléchit trop compliqué à mon avis encore. Je trouve que c'est pas un truc de calcul, c'est un truc de visualisation. Faut juste se dire, bon, on oublie tous les chiffres, on oublie tout ça, on essaye une manière différente de penser.
12: C'est bon, ça, c'est les chiffres.
7: Déjà, c'est les zéros.
12: C'est que les chiffres ronds qui comptent.
7: C'est peut-être un truc avec les zéros.
12: Oh, c'est mort, c'est pas un chercheur, mais c'est pareil.
7: Oh putain.
11: Il faut vraiment souffler et trouver au plus vite ces chiffres. Et avec le moins de retard possible sur Seb et Julien.
4: Le nombre de ronds, là il y a 4 ronds. Il y en a 0, là il y en a 2. C'est le nombre de ronds.
11: 4 ronds, ça fait 4. Je me dis c'est peut-être les ronds. Je passe à la ligne au-dessus et en effet, il y a 2 ronds dans ces chiffres. On court de la ligne au-dessus, ça fonctionne aussi. Je me dis c'est ça, c'est bingo.
0: Claire a raison. Pour trouver les 6 numéros mystères du billet de loterie, il faut compter les ronds présents dans chaque suite de chiffres. Par exemple, dans la série 8809, il y a 6 ronds, alors que dans la suite 5555, il n'y en a aucun. Claire peut donc commencer à compter les ronds dans les séries affichées à droite du tableau.
1: 1, 2, 3, 4, 5.
4: On est d'accord pour 5?
1: J'essaie de retenir un truc. Ok, 5.
4: 0.
10: 1, 2, 3, 4, 5, 6. Ah, c'est ça, putain.
7: 1, 2, 3.
10: Ah, c'est ça, je vais, vas-y.
7: 1, 2.
10: C'est bon, c'est ça, c'est sûr. 1, 2, 3, 4, 5.
7: C'est vraiment hyper frustrant et j'ai l'impression de passer pour un débile de me dire que c'était aussi simple.
1: 5, 0, 5, 0, 0, 3.
0: Maintenant que les copines belges ont trouvé le bon numéro de loterie, il faut qu'elles cherchent dans la valise de leur vendeuse.
4: Yes, okay.
0: Elles ne pourront valider la mission que lorsqu'elles l'auront retrouvée, puis devront ensuite me le rapporter.
10: 1, 2, 3, 4, 5, 5, 0, 5.
4: Olivier, ok, 5, 0, 0, 0, 3. Ok, go, ok, on y va.
2: Top départ. 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

0: vite là.
1: Ok, on donne tout celle-là.
2: C'est la bonne réponse. On n'a pas perdu de temps sur cette épreuve. Donc là, regarde l'énergie.
1: Faut qu'on puisse retourner à la route.
2: C'est vraiment notre place qu'on joue. On essaie de tout donner. On sait qu'en face, là, les frères, ils vont nous rattraper en 2 minutes s'ils doivent courir. Donc on essaie de donner tout ce qu'on a.
3: Et la distance, elle est quand même longue.
1: La voiture grise.
2: La tête qui tourne.
4: Après avoir terminé la mission, Thelma et Claire arrivent sur la route et doivent trouver un véhicule au plus vite. De leur côté, les frères, toujours dans le parc, sont sur le point de faire une proposition.
5: 5, 0, 5, 0, 0, 3. 3.
6: Yes, c'est ça.
5: 5, 0, 5, 0, 0, 3.
3: C'est dans tous les trous.
5: Ouais, allez, vas-y, prends-le. Vas-y. Dis-le toi, à haute voix.
3: C'est bon, je l'ai.
5: Vas-y, prends-le. Déchire-le. Ok, c'est bon.
6: Allez, vas-y, je le trace. Allez, mon frère, bien joué. Bon, bien joué. Je savais qu'on calcule tout le temps, c'est un truc de con à chaque fois.
5: On sait qu'on a été long, qu'on a pris du temps pour cette mission. Quoi qu'il arrive, on lâche rien. Et là, clairement, j'en ai une hargne.
7: Et maintenant, le but, c'est de partir le plus vite possible.
6: Là-bas, j'ai un vaisseau l'axe, allez.
2: D'adrénaline. À tout moment, on va perdre ce duel parce que personne s'arrête, personne baisse sa fenêre.
0: Possible to go map ta route. Yes, possible. Okay. Yes, thank you, my friend. C'est bon. We need to go fast.
2: Et connais la destination, c'est dans l'autre sens.
0: Yes, because there is another team. We hope to win because of you.
1: Je pense surtout que sinon, on a galéré à faire le stop. Peut-être qu'eux aussi ont galéré. Et la mission, peut-être qu'ils n'ont pas trouvé. Allez.
6: On est arrivé par la gauche ou par la droite?
7: On est arrivé par la droite, par la petite rue là. My friend, please.
6: Come, come, come. My friend, please. I need your help, my friend, to go to this place.
7: Yes, please. With you.
6: Is it okay for 20 points? Yes, yes. Okay, go. Yes, thank you, thank you.
7: Because it's a race.
6: Yes, it's a race. Thank you, yes.
7: Competition.
6: Yes.
7: Ça me paraît pas si mal.
5: Non, si, Claire, elle a trouvé dès le début, c'est mort pour nous, quoi.
7: Ouais.
5: Pas d'histoire. Les énigmes qui nous font faire cette aventure.
7: C'est la dernière ligne droite. Notre objectif, c'est d'aller en finale et de gagner Pékin Express. Peut-être qu'on va quitter l'aventure. Je suis sous pression.
2: C'est stressant parce qu'il y a des feux, il y a des embouteillages. Notre chauffeur, elle va déjà pas très vite. Ça nous stresse, surtout qu'on pense que les frères sont devant. Les minutes, c'est précieux.
7: On avance vite, je sais pas combien de kilomètres heure on est.
5: On se dit jusqu'à la fin, il y a de l'espoir, va y arriver et c'est comme ça que ça doit se passer.

0: l'église hier, non?
1: Non. Yes.
2: On y croit là.
3: Il faut voir personne sur ce tapis là. Soit ça s'arrête maintenant, soit on continue.
0: Yes, stop just.
4: Inside.
0: Yes, inside.
1: Inside.
3: Okay, thank you, we love you so much. Thank you, you're the best. C'est bon, tiens-moi, il n'y a personne, je crois. Je crois qu'il n'y a personne. C'est bon, il n'y a personne. C'est bon. Yes. Oh, allez. C'est bon. Purée. Les duels, on les aura tous. C'est trop bien. On les aura tous fait.
2: Bon, demi-finale, c'est fou. On a encore réussi un duel final. Et là, c'est à deux, c'est encore plus beau. On est encore plus soudés que jamais. C'est génial, on n'aurait pas pu rêver mieux.
0: Cours, Gina, cours!
1: Non, elles sont pas.
0: C'est fini.
1: C'est pas grave, ça m'a tout donné. On a fait une belle.
0: C'est fini, là? C'est fini, j'arrive même pas à croire. J'arrive même pas à croire, ça sent plus. J'arrive même pas à croire.
1: C'est pas grave, c'est comme ça, d'accord?
0: C'est fini, là?
1: Oui.
0: C'est normal. C'est la fin pour nous.
5: Vous allez gagner ce week-end.
1: Toute l'émotion elle monte, on se dit que c'est terminé. C'est extraordinaire. On a participé à Pékin Express et on est allé jusqu'en quart de finale. Allez mon frère.
5: Très fier de nous.
0: On va passer à la fin là.
6: Je suis extrêmement triste de ne pas accéder à la finale et d'emmener mon petit frère plus loin.
7: Thelma, Claire, vous êtes demi-finaliste de cette 22e saison de Pékin Express. Bravo.
8: On a assuré, on n'avait pas le choix face à des adversaires comme celle des Juju. Donc là, on a tout donné.
7: Félicitations. Mais si vous le voulez bien, je voudrais me concentrer sur les garçons. Parce qu'il y a un peu une ironie du sort. Vous avez été remarquable dans ce Pékin Express. Beaucoup de premières places, beaucoup de qualifications à des missions, à des épreuves d'immunité. Et puis vous avez choisi, en début de quart de finale, vos adversaires. Et vous saviez que c'était un pari risqué.
6: Bah voilà, on sort du jeu de l'aventure Pékin Express aujourd'hui là-dessus. Et on est fiers de nous, on a eu un beau parcours. Mmh. C'est vrai qu'on aurait aimé aller peut-être un peu plus loin. Parce qu'à force de nous mettre sur un piédestal, on est comme les autres. On est comme des autres concurrents. Et nous, on est toujours humbles et... C'est un pas de pareil, ça fait toujours plaisir. Et voilà, on aurait préféré finir sur une belle fin que finir de cette manière, mais c'est le jeu et on accepte de toute manière.
1: Franchement, c'est déjà exceptionnel tout ce qu'on a vécu et je retiendrai que le positif comme ce que je fais tout le temps dans ma vie, donc voilà.
6: On ne peut que remercier tout le monde d'avoir vécu ça dans notre vie.
1: Vraiment.
7: Pourquoi vous êtes si content d'avoir fait cette course ensemble?
1: Je pense que honnêtement, c'est le seul moment dans notre vie où on aura passé autant de temps ensemble, 24 heures sur 24.
6: On a des hauts, on a des bas et le fait de faire tout ensemble tout le temps, des fois ça craque. Et en fait, on se rend pas compte, mais on a une évolution énorme ensemble. Et je pense qu'en fait, on ressort...
1: Encore plus grandi, encore mieux. Notre lien fraternel, il est encore plus fort en fait.
6: En fait, tout ce qui manquait et qu'on pensait que c'était irréglable, en fait, ça l'était pas. Et grâce à cette aventure, ça l'est. Avec mon frère, on n'avait jamais voyagé. Vraiment, c'est une leçon de vie. Ça nous a permis d'accepter nos différences.
1: C'est ce qu'on est venu chercher en fait, savoir pardonner.
6: C'est quelque chose qu'on n'oubliera jamais, c'est gravé dans nos mémoires, dans nos cœurs.
7: C'est un bonheur de vous voir tous les deux, messieurs. Merci. Bravo, heureux pour vous. Et puis vous le savez, vous avez des amulettes.
1: Oui.
7: Il va falloir les donner. À qui on les donne?
1: On va les donner aux Belges.
7: Ouais. Oh, je suis surpris.
8: Merci les gars.
6: Ces amulettes gagnées, méritées.
1: 40 000 euros là, vous avez.
8: Ok,
1: ma vie.
3: Ces amulettes, j'espère qu'ils nous ont mis leur force dedans et qu'on va aller très loin.
7: Il ne me reste qu'à récupérer votre balise. Ça scelle la fin de votre aventure formidable dans Pékin Express. Sébastien, Julien, Pékin Express s'arrête pour vous en quart de finale. Bravo, bon retour en France. Quant à vous, mesdames, je vous retrouve en demi-finale, plus rayonnante que jamais. À vous de vous débrouiller pour aller jusqu'en finale à Bangkok. Bravo messieurs, bon retour en France et rendez-vous pour la demi-finale de Pékin Express.
2: Merci Stéphane.
7: Vous êtes demi-finaliste de cette 22e saison de Pékin Express.
2: Rien lâcher jusqu'au bout du bout.
9: Passons au moment final. Là, plus qu'à manger les autres binômes tout cru. Là, c'est pour nous.
7: Il va y avoir trois courses. À chaque fois qu'un binôme remportera une course, il récupérera une amulette d'une valeur de 10 000 euros.
1: Ah,
9: Elle est pour nous, cette mission.
7: Mais lorsqu'un binôme arrivera dernier,
4: c'est la merde.
7: Il tirera au sort une enveloppe noire.
9: L'objectif, il est clair. Faut pas tirer une enveloppe.
7: Une seule est éliminatoire.
10: Là, c'est la jungle.
11: Et on se dit, waouh, c'est quand même un sacré challenge.
7: Ah putain, mais c'est mort.
12: Le trek, il va être interminable.
7: Je vous annonce une mission à sensation forte. Je sens que cette course va être animée.
9: Hello, beautiful girl.
7: Il faudra donc foncer au maximum.
4: We need to go fast to arrive first.
7: Jusqu'au bout, jusqu'à la fin de cette demi-finale.
12: Qu'est-ce qu'on ferait pas pour la finale de Petit Express, hein?
7: Vous vous doutez bien que ça allait arriver à un moment ou à un autre. Vive la Camargue!
9: Mais là, il est content.
7: Vous êtes demi-finaliste de cette 22e saison de Pékin Express. Il va y avoir trois courses. À chaque fois qu'un binôme remportera une course, il récupérera une amulette d'une valeur de 10 000 euros.
9: Elle est pour nous, cette mission.
7: Mais lorsqu'un binôme arrivera dernier,
4: c'est la merde.
7: Il tirera au sort une enveloppe noire.
9: L'objectif, il est clair. Faut pas tirer une enveloppe.
7: Une seule est éliminatoire.
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0: Ah, j'en peux plus.
1: Ah ben voilà, on y est direct.
0: Parfait ça.
2: On peut pas rater.
1: Ouh. Ah ouais, ça va être incroyable. Il est énorme ce studio.
0: C'est presque irréel.
1: Je te dis pas quand on va rentrer.
3: La pression monte.
1: On est les Blois et on est à la tête d'une famille nombreuse, recomposée de 9 enfants.
2: On va être sur le plateau de la Star Academy pour la finale. Le degré d'excitation là, il est ici, même encore plus haut.
1: Alors est-ce que vous êtes chaud ce soir?
4: On est chaud, on est chaud.
1: On va tout donner pour que Ambre elle gagne.
5: Oui.
1: On a hâte de découvrir le plateau pour de vrai, parce qu'à la télé, oui, on le voit depuis toujours, on le connaît très bien.
2: C'est
1: mais
2: mythique.
1: My God, ça va être énorme.
5: Ça va être trop bien.
2: T'as vu, on est juste devant l'entrée du studio. Regarde.
0: C'est vraiment comme un rêve.
6: Mais oui, c'est irréel de se dire qu'on va aller voir dans la vraie vie alors qu'on regardait juste ça à la télé. C'est vraiment, c'est
0: dingue. Très impatient. Oh mon Dieu.
2: Regarde.
1: Oh my God. Regarde.
7: Suivez-moi, suivez-moi.
1: Oula là là là.
2: Oh, t'es impressionné.
1: Et tout ça, on voit pas à la télé, là, là. Il y a la scène, là, mon cœur, derrière. Alors là, mais on est hyper impressionné. Oh là là, c'est énorme.
2: Regarde la scène.
1: Oh my God. C'est juste incroyable d'être là.
2: C'est dingue.
1: T'es content?
2: Regarde ça.
1: On est là pour de vrai. On est comme des enfants.
8: Sur la caméra 2.
1: En fait, c'est énorme. Ouais. C'est énorme, ah, ce c'est plateau.
0: Je ne te rends pas compte. Hein.
1: Il est
8: attention
1: énorme.
8: Attention pour le texte. Il faut aller très vite ce soir, les amis, parce que le texte n'est pas très long. Hein.
9: Je trouve ça genre complètement fou, parce que bah, ça fait bon, des années qu'on regarde. Et là, de pouvoir vraiment voir ce qu'on voit à la télé, c'est complètement fou.
10: Je suis tellement content là, de voir ça. Ça peut, vraiment, je suis genre refait. C'est juste splendide.
1: Oh, mais je l'avais pas vu, c'est Ambre, chérie.

0: J'ai vraiment un mélange d'émotions là, à ce moment-là, de me dire on est vraiment ici, elle est vraiment devant nous, on va vraiment assister à tout ça en direct. Et j'avoue, j'ai un petit peu la petite larmette qui monte. C'est ouf, ça m'a fait pleurer.
1: Qu'on y est là, t'as la petite larme.
0: Ah, ça m'a fait pleurer direct. Je te jure.
2: Juliette. Fermeture du rideau.
0: Moi, je vois mes enfants qui sont heureux. Je vois des yeux qui brillent. Ça m'a fait pleurer. J'ai eu les larmes directes. C'est hyper impressionnant, c'est incroyable. Incroyable. Voilà, c'est un moment vraiment où on réalise. Ça y est, on y est et ça va être fou.
3: Et quelle heure est-ce ? C'est pas l'heure encore. Et salut ! Vous ? Voulez-vous ? Ben attends, on commence, on se chauffe. On s'échauffe, mais on connaît que voulez-vous. Ça va chauffer, hein ? C'est la famille Romero, on a 5 enfants. Et ce soir, c'est la finale de la Starac. On va se régaler, on se languit. Hein. Moi aussi, je veux faire le château. Je vais aller le nettoyer, ce château. Ce soir, qui est venu regarder la Starac avec nous, on a Claudia, ma best friend. On a mon neveu Sino. Ça fait une soirée pyjama pour les enfants. Nous, ça nous permet de discuter, de chanter.
4: De danser.
3: Becca. On va faire un repas, un genre d'apéro. Il y a des bols. On a pris des crevettes pour la voix. On va chanter ce soir.
5: Ça commence, c'est dans combien de temps les filles là? On va manger avant?
6: On a se préparé, on va danser.
5: Qu'est-ce que vous en pensez? Vous voulez manger avant?
7: Bah oui.
5: Vous voulez aux olives? Pizza, riz.
8: Hop là, je prends ça.
9: Alors, c'est qui veut manger, Nolan?
5: Nous, c'est la famille Gaillard.
9: Et nous sommes famille nombreuse de 9 enfants.
5: Et papy et mamie de 6 petits-enfants.
10: Allez, ça, ramène une cuillère, s'il te plaît.
5: Ah ouais, une cuillère pour la sauce, ça serait trop bien.
10: Ouais, la finale de la Star Academy,

0: je crois qu'on dort, qu'on mange tous ensemble. La moitié de ma famille, parce qu'il y a que la moitié.
1: Il en manque, hein. Il manque Théo, il manque Mathieu.
0: Ouais, il manque tous les petits-enfants.
1: Rudy, on est là. Quand il y a la famille qui se réunit, c'est un peu territoire de tout le monde. Il y en a qui mangent date, il y en a sur les tables, et puis voilà, on se débrouille comme on peut. Mais on n'a pas le choix, hein. Eh, faudra pas non plus dormir là, j'ai pas assez de lit. Hein.
0: Et en plus de ça, il y a vraiment deux teams, quoi. Donc on va vraiment se battre ce soir.
1: Le meilleur, ça sera Jean-Pascal qui gagnera. Bon, bah, bon appétit, hein.
2: Bon appétit.
1: Et goûte la sauce, comme elle est bonne.
3: On va commencer à préparer nos pizzas. Ouais. Je suis trop stressée pour manger, là. Je vous le dis tout de suite.
2: Mon stress.
3: Ça va? T'es pas trop nerveuse?
4: Ça se voit.
5: J'ai archi peur.
3: Nous sommes la famille L'Écossais.
6: Et nous sommes toujours une famille nombreuse de 6 filles.
5: Faut savoir que moi, à chaque émission, je suis attachée. En fait, ça fait 3 mois que je regarde, ça fait 3 mois que j'attends, en fait. J'étais en pression à chaque fois, j'étais limite en crise cardiaque, et là, je suis en stress depuis le début de semaine, quoi.
6: T'as mis de la crème dedans?
7: Non, j'ai mis de la mozza.
5: Moi, je me prends pour un super pizzaiolo. Je vais écrire Ambre au milieu de la pizza, comme ça, au moins, elle est sur toutes les parts.
3: Tu fais Ambre, je fais Léa.
5: J'arrive pas à écrire un bronze au jambon.
6: Oh, en même temps, tu clans dans un périple là quand même. Fais Léa, il y a moins de lettres.
3: Je pense que je vais faire un A finalement.
8: Mais il est éclaté toi là.
5: C'est toi qui es éclaté.
3: Il y a Eden qui est pour
2: Léa.
3: Tess, tu es pour Léa. Oui.
1: Moi je suis pour Léa.
3: Oh, pour Léa.
8: Alors,
3: moi je suis pour Ambre pour éviter sa mauvaise humeur. Eliana.
8: Je sais pas.
3: Je sais pas. Mais Léa, elle a tellement progressé.
5: Oui.
3: Non, mais les deux, je les aime.
5: Quand si elle gagne pas, j'éteins la télé, je m'en vais dormir. Hein.
6: Bah, Eva, la pizza Ambre arrive là.
7: T'es prête?
3: Oui.
7: Attends.
3: Attends. Non.
5: Bon, ça va.
1: Mais il est où le E là?
3: Bah, non, en vrai, ça va.
8: Si, on le voit, je suis désolée.
3: Ah oui, on le voit. Mais oui, on le voit.
8: Un petit peu.
9: Incroyable, c'est répète.
10: Oh, j'ai un stress. Là maintenant, on a hâte que le prime commence. Ça va être le grand show.
2: C'est un peu dingue.
9: Incroyable.
2: Ah, c'est trop bien.
5: Oh, bonjour. C'est pas vrai. Wow. Oh, la star.
6: Il y a du monde ici.
11: Vous avez tous les mêmes parents.
10: C'est ça.
11: Alors, j'essaie de voir qui ressemble à qui. Il y a un ami.
9: Il y a un deux.
3: Alors c'est mon gendre, c'est mon gendre.
11: C'est le gendre.
3: Oui.
11: Vous allez bien, je
3: vous salue. Je suis
9: tellement heureux de te rencontrer.
3: Ah oui, vraiment.
11: Merci.
3: Ah, c'est fou.
11: Quoi, qu'est-ce que tu veux? Tu veux que je te signe un petit chèque quand
3: oui.
11: C'est l'autre, t'as raison. Comment
3: c'est trop gentil, merci.
11: Juliette, c'est toi la patronne alors aujourd'hui. Hein.
3: Oui, c'est la chef Juliette.
11: C'est vrai. Oui, et la mascotte.
9: Merci beaucoup.
11: Merci.
10: Alors moi je suis grande fan de Nikos, je vous adore.
9: Nikos quoi.
10: My goodness. J'avais dit, si je vois Nikos, je vais être comme une folle.
3: Maman, elle adore Nikos.
2: C'est limite si elle n'est pas amoureuse, maman de Nikos. Mais
11: parce que t'as grandi avec moi, c'est ça?
3: Voilà, exactement. Exactement.
11: Le problème, c'est que t'es beaucoup plus jeune que moi et t'as déjà fait...
3: J'ai déjà fait tout ça, oui, c'est vrai.
11: C'est bien.
3: Ouais, c'est vrai, voilà.
11: Je suis heureux de vous voir. Vous voulez faire une petite photo?
3: Ah oui, oui, oui.
11: Et je la veux aussi, si vous la postez.
3: Mais bien sûr.
2: Bien sûr.
3: Mais moi, Nikos, ce que je voudrais, c'est une photo tous ensemble et une photo nous deux.
11: Bien sûr. Désolé papa.
9: Non, y a pas de problème, y a pas de problème.
11: Je commence avec maman. Voilà.
10: Il est trop gentil.
9: Adorable.
10: Il est adorable. Moi je suis voilà.
9: T'en as oublié ton mari. On a presque oublié son mari.
10: J'avoue qu'à ce moment-là, je suis au top. J'ai besoin de personne d'autre. J'ai Nikos, quoi.
11: C'est ma première selfie à 12.
10: J'adore.
2: Génial.
11: Attends, je me baisse pour Juliette. On se baisse un peu. On a tout.
2: Trop bien, merci.
9: Merci énormément, merci beaucoup.
3: C'est le plus beau jour de ma vie. Je suis ravie, on peut partir.
9: Le plus beau jour de ta vie, c'était à notre mariage.
3: Ah,
2: Mais il est 56.
5: Bon, il est 56, je vous montre ce que j'ai fait du coup. Mais oui. Du coup, dedans, vous allez retrouver tout ce qu'il y a sur les détails des finalistes.
10: Mais t'as géré.
1: Ouais.
5: Et vous allez avoir des notes. Ils auront un tableau autoportrait, vous notez sur 10.

0: les artistes qui sont ici. Okay. Donc pour Ambre, regardez bien. Pareil pour Léa. Il faut noter notre prestation préférée de tout le Prime.
1: Donc de tous, avec cela.
0: Avec tout ce que vous voulez.
2: Et nos pronostics. Donc on peut marquer Léa déjà.
0: Il faut attendre au moins la pub.
2: Ouais, mais si je marque Léa, puisque je suis pour elle, non?
3: Non, bah, c'est ce que tu veux.
1: Moi aussi.
2: Tiens, tu vas pour les ranger. Ça commence dans 10 minutes, je crois.
0: Hein? Dans moins de 10 minutes.
3: Ça commence dans 10 minutes?
0: Dans, ouais.
4: Et ce que j'ai vécu ici m'a profondément transformée.
5: Allez, je te comprends, ma carrière.
6: Je vais plus fort à l'intérieur. Ah. Là.
7: Ah, elle est trop belle.
8: Léa, qui est pour Léa? Moi, Léa. Je suis pas tout seul comme pour Léa. Nolan, juste, tu veux que je t'emmène le sport?
9: Oh là là, en plus, elle est belle et elle a gagné.
10: Moi, je veux la brune.
11: Ouais, pour l'instant, je suis team Ambre aussi. On va voir par la suite, mais pour l'instant...
10: Bravo les filles. Elles méritent toutes les deux de gagner quand même.
12: Ce soir, je marche pour remporter la grande finale de la Star Academy.
10: C'est parti!
3: C'est parti, c'est parti, c'est parti!
0: Non!
13: Ça bug! Qui c'est qui s'est déconnecté?
0: Mais c'est qui a des commandes là?
3: Qu'est-ce qui se passe Thomas là?
13: Je sais pas.
0: Mais il y a un fantôme ou quoi?
13: Ça n'est jamais arrivé, il n'y a pas. Et ça s'est jamais passé ça?
3: Oh non, non! Et je m'en fous, je regarde sur mon téléphone. Hein. Alors là?
0: Bah on met le mec.
3: Hein.
0: Le
3: mais taisez-vous!
13: Ça fonctionne pas. Oh.
3: On va.
2: Je vais raser le début.
9: Oh, j'ai envie de pleurer déjà, je sais qu'elle va gagner Léa.
11: C'est beau avec les violons comme ça, hein?
10: Mais je chante en américain, je ne peux pas chanter, mais... pas la peine. Hein. Pourquoi vous avez commencé en anglais? Ah, mais je la connais.
11: Eh oui, tu la connais, c'est Katy Perry. Allez, vas-y, sois, Katy.
10: Attends.
11: Ahora, ahora. Maintenant.
3: Thomas, quelle connexion?

0: Damien a loupé la première chanson.
1: Voilà. Ta connexion, c'est... Voilà.
2: Hein?
1: Encore pire. Non, mais voilà.
0: Là, ta connexion, c'est pourrie.
1: C'est encore pire que nous.
0: Toute la journée, ça a fonctionné.
3: T'es connecté tout. Fanny, t'es connecté, toi,
0: non? Moi, je ne suis pas connecté, Thomas.
3: C'est toujours quand il faut pas que ça arrive, de toute façon. Je pense que tout le monde est en partage de connexion et ça doit changer de réseau à chaque fois. Donc là, on va tout mettre en reset et on va tout repartir à zéro et ça va repartir.
0: Je m'en doutais, tu vois.
4: 25 de la Star Academy.
0: Hey, salut, Lina. Ah, c'est la Corée. Il n'y a pas la fourrure, hein. La fourrure, pas ma veste. Bon, on s'en fout, on va danser quand même.
5: Attends.
6: C'est parti pour un tour, on
3: C'était moins une. J'ai eu très chaud. Ça se voit, non, que j'ai chaud.

0: adoré.
1: Ah, j'arrive pas.

0: connaissez que ça en fait. Vous voulez où?
1: Voulez-vous vivre une grande finale avec nous?
2: Ton costard, il est top, hein.
3: Il est en velours, c'est moi.
2: Non, il y a des fleurs dedans.
4: Il est beau. Il va bien, hein, pour son âge.
5: Quel âge il a, Nicolas Wad?
4: Je sais pas. Il a les cheveux poivre et sel en plus.
5: Ouais.
4: Gris. Il change pas, lui. Il a toujours la même figure et tout, hein.
6: Nicolas, on t'aime,
7: Nicolas.
6: Nicolas.
7: I love you. Ma femme a t'aime.
6: Non, je trouve super sympa.
7: Au bout d'un moment.
6: Mignon, oui, mais après, c'est pas mon genre.
7: Quand on fait des câlins, tu m'appelles Nikos.
6: N'importe quoi, c'est pas vrai.
5: Danse pas alors, Swad.
4: Passez-moi repasser vos légers. Je vais me mettre là.
5: Bah, mais toi, tu repasses, hein. Et moi, je vais installer. J'ai mes chaussures et tout.
4: Enfin.
5: Et je vérifierai si le travail est bien fait.
4: Qu'est-ce que tu fais? Quand on est maman de famille nombreuse, il y a bien une chose qui attend pas, c'est le linge. Parce que c'est pas une cosse qui va venir me le faire, ni les élèves du château. Famille nombreuse, 5 enfants, et je me mets à jour. Le linge, c'est une calamité. Tu manques un jour, c'est fini. Ils s'en croient, ils achètent un sac de luxe et tout. Moi, je m'en crois, j'ai affaire à repasser.
5: Ils repassent tout seuls presque ou pas?
4: Non, ils repassent pas tout seuls. Mais regarde, oui. Regarde.
5: Allez, je regarde, à l'œuvre.
4: Eh, hey, rapidité, on a dit. Efficacité.
5: Tu vois?
4: J'y vois plus rien en plus. J'aimerais bien aller au château maintenant. Je reprends un peu. Rangement, l'organisation. Eh oui, c'est une académie. Il y a des maîtresses et il faut une maîtresse de maison.
5: J'aurais dû t'apporter mon linge, Swad.
4: Y'a qui est doupé.
8: Levez la main les personnes qui n'ont pas eu d'eau. Tiens, une levez la main, elle est assise ici, sur ce secteur.
9: Merci, avant.
10: En ce moment, je prends particulièrement soin de ma grande fille, parce qu'elle en a beaucoup besoin.
11: Qu'avez-vous vécu cette performance, mes amis?
9: Je crois qu'il y a un petit truc à annoncer.
10: C'est que j'attends un petit bébé.
9: Ça va faire un peu plus de 5 mois que c'est planté là, quelque part. Je suis hyper émue d'être ici parce que j'ai tenté deux fois d'envoyer ma candidature. Bon, je crois que maintenant, il n'y aura plus de troisième fois avec le petit bébé. Mais c'est vrai que ça me touche beaucoup de pouvoir voir voilà, tous ces élèves faire un peu ce que j'aurais aimé faire.
8: D'accord.
9: Et ouais, donc je regarde vraiment le prime

0: avec plein d'étoiles dans les yeux.
1: Alors, moi, c'est mon rêve qui se réalise, clairement.
2: Voilà,
1: être mamie, c'était... voilà, c'était dans mes rêves les plus fous. Quand j'ai appris cette excellente nouvelle, j'ai pleuré les larmes de mon corps.
3: Voilà. Oh. Oh.
4: Bon, arrête, ça
3: change
4: quoi?
3: Arrête, je te jure. Arrête, c'est pas vrai. Tu vas me faire peur.
1: C'est la plus belle chose qui nous arrive cette année.
2: Ouais.
1: Et voilà, on se prépare tous à accueillir cette petite merveille.
5: Et elle a la peur, je crois.
6: Attends, on va voir. De toute façon, il faut qu'elle dise qu'elle a rien à perdre. Hein.
7: Là, elle n'a pas le droit à l'erreur, Léa.
8: Elle n'a pas le droit à l'erreur, là. C'est du Lara Fabian en plus, faut qu'elle l'ait.
6: Allez, Maléa. Assure, hein.
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6: Ah, ça, c'est joli, ça. Ça, c'est joli parce qu'il n'y a pas le son à fond et vous n'êtes pas dans vous êtes pas dans l'émotion, vous y croyez pas.
7: Non, non, ça, c'est zéro.
6: C'est que vous y croyez pas.
5: Bon, ça va.
8: C'est bon. Mais moi, je me dis, elle sait le faire, mais elle ne sait pas faire ce qu'on fait.
6: Tiens, ça, c'est beau.
9: Oh, oh, écoute.
5: Là,
6: ça, c'est beau.
2: Ouais, c'est fort quand même. Hein.
5: Elle est pas mal, elle est pas mal, elle est pas mal.
6: Bravo, Léa. Voilà. Léa, bon, merci, merci. Toi, vous êtes parfaits, vous êtes des bons joueurs et des bonnes joueuses. Merci Rudy, je t'ai vu un petit peu.
5: Non, mais
6: t'as un peu ça. Merci Rudy.
5: Pas...
6: Ah, Johnny, c'est notre idole. Johnny, c'est notre jeunesse, c'est ma vie. Ah bah j'ai grandi avec Johnny Hallyday. Hein. Je ne l'ai pas connu, mais j'ai grandi avec lui. Hein. Il est mort, lui, peut-être.
7: Oui.
5: Oui.
10: Oh ma gueule. Qu'est-ce qu'elle a ma gueule?
11: Yes.

0: rotation de ouf.
1: Qu'est-ce qu'elle a ma gueule.
2: Elle chante vraiment de son cœur, dans le moment
3: où elle est. Ouais, c'est ce que j'allais te dire, elle chante avec le cœur.
2: Vraiment.

0: là, c'est une tuerie la meute. Oh, c'est balèze. Mais qu'est-ce qu'elle a,
1: ma gueule ? Ah, c'est pas que je t'aime, hein ?
2: Mais non, c'est moi. Mais qu'est-ce qu'elle a, ma gueule ?
1: J'allais dire. Qu'est-ce... Et là, quand t'as l'air de faire le refrain, j'allais dire. Que je t'aime !
2: Il y en a moins,
0: soit. Je suis en train d'avoir des doutes. J'ai des doutes. Je change pas. Je vote. Mais j'ai des doutes. Parce que franchement, une chanson de Johnny Hallyday, de la chanter comme elle le chante, respect. Franchement, Ambre, respect. Mais j'ai pas dit mon dernier mot.
2: Mais taisez-vous de parler tous, merde.
1: Qu'est-ce qu'elle a, ma gueule ?
3: Oh là,
2: du coiffre, hein.
4: Je vous l'ai dit, Ambre, c'est la meilleure.
2: Léa, c'est... Ah, elle sent bien. De ma gueule.
0: Non mais là ça gagne pas, je comprends pas.
1: C'est vraiment une dinguerie, elle est trop forte.
2: Non.
0: Regarde les gens.
2: Quelle note vous donnez?
5: En 20, mais à 10 parce qu'elle a donné à mort.
2: On est d'accord.
1: Ah là, mais là, tout
2: sur l'interprétation tout et tout, ouais.
1: Je sais, encore mieux que l'année dernière.
2: Bah oui.
1: Non.
2: Bah ils ont augmenté, hein.
6: Béa. C'est le moment du dénouement de la saison.
7: Et si vous aussi, à la maison, vous rêvez de vivre la grande aventure Starac, le casting est ouvert.
1: D'accord. Demande mon téléphone. Je m'inscris au château. L'année prochaine, je vais faire gouvernante.
8: Mais surtout, je ne sais pas chanter.
1: Mais je ne veux pas chanter, moi, je veux faire gouvernante.
8: Faites pas ça.
1: Il n'y a pas que je l'abandonne, je ne m'inscris pas. Mon fils, il a dit.
5: C'est j'ai mal au ventre.
4: Le public, il est pour Léa. Hein.
1: Ça dépend. Ça dépend. En plus, il y prend bien son temps.
5: Ah ouais, c'est long.
6: C'est trop fermé.
4: Nikos, pour ça, tu prends trop ton temps, s'il te plaît, après.
1: Il va mettre 100 ans avant de le dire. Nikos, lâche-toi, là, donne tout, hein.
2: On fait de la ventoline, là, c'est pas possible, je respire plus.
7: Allez, Ambre ! La grande gagnante de la Star Academy.
2: Tu as tes propres.
8: Ambre.
6: Non, c'est Ambre. Allez.
8: Ambre, allez.
2: Ambre, allez.
1: Ça y est.

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2: Je vais faire le gâteau préféré de ma maman. Ah, sans les cookies, c'est mieux. Un peu d'huile. Maman, elle fait comme ça. Je mélange. Est-ce qu'il va être bon le gâteau? Et ça part au four. 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

0: aujourd'hui.
1: C'est un week-end très spécial. C'est le Happy Lanta. Vous vous souvenez l'année dernière, je me suis fait manger par mes filles.
2: 1, 2, 3, 1. Tirez.
0: Le Happy Lanta, c'est le Koh Lanta version féminin à Tarascon dans les Bouches-du-Rhône.
1: C'est organisé par une association. C'est plein de défis sportifs pour les femmes. Cette année, on remet ça, mais là, exceptionnellement, avec les mamans de famille XXL. Et là, c'est pas la même, je vous le dis.
3: Super, là.
0: Oh. Tu la vois, quand même?
4: Ouais, elle m'a fouetté avec sa crinière de feu, là.
0: On est mal barré, hein.
4: On va essayer, hein.
0: Non, non. Sûr qu'on va faire un pilates, là.
4: Motivé à 10 000, on va gagner le trophée, je vous le dis, moi.
1: Avec les mamans, on est motivé, déterminé. Je vous en dis pas plus.
5: Comment ça va?
6: Bon, ben ouais, on se casse.
5: Ah. Pas de mari, pas d'enfant.
6: Allez, c'est parti. Hein?

0: On est très heureuse de se retrouver entre maman XXL.
1: Moi j'ai 5 enfants.
2: Moi aussi j'ai 5 enfants.
3: Moi j'en ai 6.
4: Moi j'en ai 5.
5: Moi j'en ai 4.
6: Moi j'en ai 9.
7: Moi j'en ai 10.
8: Moi j'en ai 7.
9: Moi j'en ai 5.
10: Et moi j'en ai 8. On est 10 mamans et nous toutes on a 64 enfants.
1: Mais la moyenne française elle a 1,59. Mais nous on a décidé d'être au plus haut donc on a 6,64. On a la moyenne supérieure, plus.
0: On se retrouve pour partager de super bons moments, sans enfants et sans mari en plus de ça.
1: C'est bien, nous on a commandé sushi. On est à l'apéro. On va tester. On décompresse.
0: T'inquiète pas. T'imagines qu'on fait pas à manger, on n'a rien à faire là avec les gosses, c'est magnifique. Ça fait du bien quand même. Hein. Genre, là normalement c'est le rush à cette heure-ci là. C'est ça, le rush.
1: Ça nous fait du bien.
0: Oui, on mange dans le calme absolu. Il n'y a pas d'enfant, c'est bizarre. C'est bien?
1: On se lève pas, parce qu'il faut se lever toutes les 30 secondes.
11: On cuisine pas.
5: Ce qui est quand même le plus fou, c'est qu'on a réussi à caser 64 enfants pour se retrouver entre mamans quand même.
2: Oui, avec l'aide précieuse des papas.
5: Oui, exactement. Enfin, l'aide, c'est les pères. Hein.
0: C'est pas de l'aide, ce n'est pas notre assistant personnel.
2: Oui, c'est
0: le père de nos enfants. C'est son rôle.
1: Bah, dis donc. Toi, tu t'es entraîné?
2: Mais bien sûr, ça fait 3 semaines que je cours, là. 5 km tous les jours.
1: Demain, c'est le Happy Lanta. Ça va pas être facile, mais en tout cas, elles sont motivées. Et couchez-vous tôt, hein. Que demain, ça va être une grosse journée. Je veux vous sentir au taquet.
0: J'ai hâte de demain. Je représente les gens Zéphyrins, donc faut que je sois un peu au niveau quand même, tu vois. Donc j'ai super peur.
2: Ramenez toutes les assiettes. Il y a Céline qui fait la vaisselle.
3: Elle vient de descendre du train qu'elle a déjà attaqué. Mais sortez-la de son quotidien, dis donc, là, on est venu là pour Happy Lanta.
1: Manger des verres de vin.
0: Hein?
1: Ça va bien se passer.

0: Nous ne sommes pas dans Desperate Housewives ni à Wisteria Lane, mais bien en France, dans un village de 500 habitants situé dans les monts Lyonnais. Et pourtant, Axel, 26 ans, aurait tout à fait sa place au générique de la série.
1: Allez, on prépare les petits déjeuners, Oksana, avant que tous les autres se lèvent.
2: Tu veux ?
1: Allez, viens.
3: On me dit très souvent que je ressemble au personnage de Desperate Housewives. On me dit que je suis un mélange de Brie Van de Kamp pour la maison, de Gabrielle Solis pour les tenues. Et Lynette, j'y avais pas pensé forcément parce que je pensais pas avoir autant d'enfants. Mais avec Florian, on est à la tête d'une famille nombreuse de 4 et très très bientôt 5 enfants.
4: Donc l'aînée Nina qui a 6 ans, Oksana qui a 4 ans et les jumeaux Eden et Ambroise qui ont 3 ans.
5: Bientôt, on va avoir une petite sœur qui va être arrivée. On va être 5.
3: Moi, je vais aller aérer la maison pendant qu'ils mangent. Et ensuite, on va aérer toutes les chambres. Florian, il part le matin à 5h30. Je suis toute seule, du coup, pour préparer les enfants. Et voilà, il est tout beau. Dans notre foyer, c'est papa au travail, maman à la maison. C'est vrai qu'au départ, on n'était pas partis comme ça. On travaillait tous les deux, on faisait 50-50. Je travaillais dans un fast-food. J'étais hôtesse, je faisais les anniversaires d'enfants. Ensuite, je suis devenue esthéticienne. Mais dès qu'on a eu Nina, c'était trop compliqué. Devoir partir le matin, poser mes enfants, pas les voir de la journée, les avoir que pour le bain, le manger et le dodo, c'est pas possible. Du coup, ben, être femme au foyer, c'est vrai que je me complais totalement dans ce rôle. C'est vrai que j'ai un discours qui est un peu à contresens de l'air du temps. On me le dit très souvent que chez nous, c'est très cliché et qu'il y a beaucoup de femmes qui se sont battues pour qu'on puisse travailler. Et c'est vrai. Là où moi, je trouve qu'il faut mettre une nuance, c'est qu'on doit avoir le choix. Voilà, moi, c'est mon choix de rester à la maison. C'est notre choix que ce soit Florine qui travaille. Donc là, j'ai mes rouges à lèvres parce que comme je sais jamais si je prends la voiture ou pas, donc là, on met le petit rouge à lèvres avant de partir. Pour moi, une femme au foyer, déjà, c'est une femme qui est apprêtée. C'est pas parce qu'on reste à la maison qu'on est en jogging ou qu'on n'est pas maquillée ou quoi que ce soit, non, non.
5: On y va ?
3: Les filles, vous m'attendez ? Allez, les garçons, venez me donner la main.
5: Maman, elle est trop jolie parce qu'elle met des talons et des robes.
3: Les talons, ça fait partie de moi. Si je pouvais avoir un truc greffé au pied, ce serait ça. Surtout les talons aiguilles. Rose avec des papillons, c'est mieux.
0: En véritable Desperate Housewife, Axel est une mère au foyer qui ne compte pas ses heures. Sitôt les enfants déposés à l'école, elle s'attaque à son ménage.
3: Le bazar et la saleté, c'est vraiment ma phobie. Tous les jours, je passe au moins 2-3 fois l'aspirateur. Les enfants, quand ils descendent, ils mettent tous leurs petits doigts sur ma vitre. Et du coup, c'est moche. Même enceinte de 9 mois, je trouve que c'est important de garder la maison rangée. J'ai pas rangé mon frigo aussi, mais ça, je le ferai plus tard. Mais par contre, de tout gérer à la maison, ça m'empêche pas de prendre soin de moi. Alors là, désolée bébé, mais même enceinte de 9 mois, maman n'arrivera pas à arrêter de courir. En espérant que ça me fasse accoucher cette fois, parce que toutes les autres fois de cette semaine, ça n'a rien changé. Je vais bientôt accoucher d'un 5e bébé et mon projet cette fois-ci, ce sera d'accoucher à la maison. Cet accouchement sera sans péridurale, ça m'inquiète pas du tout, parce que j'ai très envie d'être chez moi et qu'on me laisse faire les choses comme je le sens. Entourée de mes 4 enfants et de Florian, ça va être super. On fait les gnocchi ?
5: Oui.
3: Allez. Alors là, il est 17h, donc on va commencer la routine du soir. Les filles, vous prenez vos petites chaises, on va faire les gnocchis, j'arrive tout de suite. Hop, je vous laisse jouer tranquillement, les garçons. Donc vous en faites des pas trop grosses.
5: Comme ça.
3: Parfait. Donc moi, je vais aller sortir mon linge à trier pendant ce temps. On va dire que je suis un peu le moteur de la maison. Je fais tout, mais moi, je me sens pas boniche du tout. Non, non, vraiment pas. Voilà, donc la douche, c'est fait. Ça sent pas très bon, donc je vais allumer une bougie. Parce que Florian va venir prendre sa douche et qu'il va avoir l'odeur de la javel en plein nez. Donc en général, je reprends un chewing-gum discret, comme ça, quand il arrive, je sens bon. Et voilà. Là, avant que Florian arrive, j'aime bien remettre un petit coup comme ça. Il pense que je suis comme ça toute la journée, alors qu'en fait, ça fait 2 minutes. Mais c'est pas grave.
6: Salut.
3: Ça va ?
6: Ça va, ils ont été sages ?
3: Oui.

0: Ça va te cacher.
1: Trop cool.
2: Un cache-cache.
3: Attends, je vais leur faire les boutons de moustique, moi.
0: Je compte.
3: Un,
0: deux, trois.
4: Ils sont vilains, ces moustiques.
1: Je sais pas si tu veux le faire. Oui, là, tu le fais.
0: Gabin, je t'ai trouvé tout de suite.
5: Moi, c'est Anaïs, j'ai 38 ans et je suis contrôleur de train.
6: Et moi, c'est Maxime, j'ai 39 ans et je suis sapeur-pompier.
5: Et on est les parents de cette joyeuse tribu.
1: Chut.
6: Vous descendez, les gars? On va y aller. Qu'est-ce qu'on fait ce matin?
7: Gabin!
1: On va dans une maison pour la décorer.
6: Nouvelle année, nouveau projet. On a acheté une petite maison à retaper. Elle fait 50 mètres carrés. Et le but, c'est de le mettre en location.
5: C'est pas notre premier investissement locatif. On a déjà un petit studio. Puis on s'était dit, en fait, quand j'étais enceinte du deuxième, ce serait bien d'avoir un petit appart par enfant pour assurer leur avenir. Et puis, bah, au final, on a

0: Un peu de retard parce qu'il y a eu beaucoup d'enfants d'un coup. Donc voilà, il était temps de s'y remettre.
1: Ce serait chouette qu'on ait un studio par enfant. Ça fait un bel héritage sur l'avenir, c'est une façon de les mettre à l'abri aussi.
2: On pense à l'avenir de nos enfants et on pense aussi à notre avenir. Donc on verra, on essaie de se protéger un petit peu comme ça.
3: On y va, poupette?
0: Vous mettez les chaussures?
1: Du coup, aujourd'hui, on emmène les enfants visiter cette petite maisonnette parce qu'eux ne l'ont jamais vue.
0: Bon, vous savez où on va, les petits amours?
4: Oui, on va à la petite maison.
0: Et c'est pour faire quoi, cette petite maison?
4: C'est pour décorer.
0: Oui, on va bien la redécorer.
3: Alors aujourd'hui, la petite maison est très moche.
4: Oui. Elle prend encore quelques petits travaux et elle est trop belle.
0: Quelques petits travaux, voire des très très gros.
3: Il faut tout casser.
2: Il y a clairement tout à refaire. On garde le toit et les quatre murs. Il y a beaucoup de travaux à faire.
1: Ils vont dire qu'il fait froid, c'est moche et ça pue.
2: Oui. Parce qu'il fait froid, c'est moche et ça pue.
0: Bienvenue.
3: Merci.
4: Elle est trop moche.
2: Ah ouais, elle est trop moche, t'as raison. Mais c'est ça qui est bien.
4: Trop moche.
2: Elle est trop moche, on va la rendre trop belle.
4: C'est horrible, cette maison. Il était trop moche. Il était dégoûtante.
0: Ça sent
2: allez,
0: bon,
2: vas-y.
0: Hein.
2: Tiens.
0: Ah, mais il n'y a pas de toilette, chérie. Hein. T'as envie de faire pipi? Bah, tu vas faire dans le jardin.
1: La maisonnette, elle nous a coûté 125 000 euros et puis on prévoit 30 000 de travaux. On fait tout, tous les deux.
2: Voyons, ce carrelage.
1: Aucun professionnel ne mettra un pied chez nous. Le truc, c'est que quand on leur fera visiter dans 6 mois, ils fassent... Waouh ! Non mais le truc de dingue !
2: 6 mois ?
1: Bah chou, plus vite c'est loué, plus vite...
2: Bien sûr !
1: Ça rentre !
2: 6 mois, c'est chaud quand même.
1: Bah là, on n'a pas le choix, c'est un crédit immobilier. Hein. Donc c'est pour ça qu'on aura quand même une pression des loyers qui rentrent.
3: Tiens, viens, Gabin, viens là. Je crois que Gabin est parti.
0: Ouais. Ah, ça casse, là.
3: Allez, fais une petite pause.
0: Tu vas voir ta tête, Gabin? T'es tout rouge.
3: Allez, un morceau.
4: Le casque, c'est pour pas qu'il y ait des gros morceaux qui nous tombent sur la tête. Et aussi, on met des lunettes pour pas qu'il y ait la poudre des poussières. Deux cachets ! Et puis voilà !
1: C'est une nouvelle aventure familiale. Mine de rien, les enfants vont subir comme nous, hein, parce que c'est pas que du plaisir.
2: On va être impactés par les travaux.
1: Donc on sera moins présents. Clairement, là, tous nos repos, à l'un comme à l'autre, c'est travaux.
2: Ça promet des mois intenses.
5: Ah ouais.
0: Eh, vous allez avoir des gros biscottos là.
4: Et parce que je lève des haltères, c'est pas papi, mamie.
0: Ah, chez papi Gérard, tu soulèves des haltères?
4: Oui, il y a des tout petits haltères, il y a des bleus.
6: Bah moi aussi.
0: On est juste faire une petite visite pour montrer la maison aux enfants, mais écoute, on va trouver de la main d'œuvre, on va pas dire non. Hein.
2: Mais là, les travaux dans 3 mois, c'est terminé.
0: Ah bah, ce rythme-là...
4: Ouais.

0: Nous sommes les parents de 6 enfants.
1: Pour ceux qui ne connaissent pas, nous sommes une famille nombreuse, plutôt éco-responsable.
2: On mange que des fraises saison, c'est bien. Vous vous rendez pas compte, c'est quoi le prix des fraises Garriguette au supermarché hein.
3: Papa, tiens.
1: On avait convenu de s'arrêter à 6. 6, c'était pas mal. Je pense qu'on avait trouvé notre limite.
0: Et je suis retombée enceinte. Donc, on a accueilli un septième enfant. Notre petit Mars. Nous, notre défi, ça va être d'essayer de rester ou de maintenir une éthique éco-responsable avec un nouveau-né. Voilà, donc ça, c'est notre objectif, notre ambition pour cette année. Donc on vous présente Mars.
2: Mars qui est né il y a 13 jours.

0: un petit garçon de 54 kilos.
1: 54 centimètres.
0: 54 centimètres.
1: 54 kilos, c'était...
0: 3 kilos 900. Alors la famille, pour moi, elle est au complet.
2: On est content d'avoir un petit frère. Il est plus mignon. Ça change un peu de Mickey et Télémac, qui sont pas très mignons parfois. Évidemment, il pleure souvent. Toutes les 2 heures, bah, il pleure. Donc c'est un peu compliqué de...
3: On dort pas, donc on est tendu, on est nerveux, on se chamaille, on s'engueule. La vie, la vraie, quoi. On dort pas, il ne laisse pas dormir, le gosse.
1: Mais
3: le
1: on
3: gosse
1: est heureux.
3: Pas dormir.
1: Oui, mais on est heureux,
3: oui,
1: on est heureux
3: qu'il soit
1: là.
4: Et moi, tu peux danser et toi, tu te mets là.
5: Non, je ne pas.
1: Le bain de mars, c'est un moment important, oui, parce que tous les enfants veulent participer. C'est un moment agréable, un moment de partage.
6: En plus, il sent bon. Il sent le lait.
7: Il est très grand et gros. Gros, non.
6: En plus, il...
0: Arrête, tu mets de l'eau dans les yeux, regarde.
1: Oh là là, mais quelle patience. Il est zen, il a quand même à peu près 6 mains. 6 mains au-dessus du crâne. Et il dit rien, donc...
0: Ah oui, plutôt...
1: Il est habitué, je pense. Ça fait 9 mois qu'il entend crier dans le ventre. Je pense qu'il était préparé.
8: Pardon, mon petit.
0: Alors, on n'a pas de baignoire en plastique. Parce que, oui, pourquoi faire acheter une baignoire pour l'acheter après, dans 2-3 mois.
6: Ouais.
0: On est trop habitués à acheter pour jeter, quoi.
6: Papa, il n'achète jamais des jouets.
0: Ça sert à rien d'acheter, acheter.
6: Acheter des choses. Pourquoi?
0: Pourquoi faire?
9: Ah, papa, à vous
6: pour s'amuser.
0: Mais tu peux t'amuser. T'as une grange, tu peux jouer sans arrêt, t'as pas besoin d'acheter. T'as un jardin en face, tu veux pas jouer. Pourquoi tu peux acheter? Pourquoi faire?
1: Pour la naissance de Mars, on n'a absolument rien acheté. Voilà, donc on a... On n'a pas fait de dépenses de vêtements, on n'a pas fait de dépenses de matériel. On a ressorti un landau qu'on avait acheté il y a très longtemps dans une brocante. On a un matelas allongé et un landau. Voilà, c'est tout ce qu'on a. Pour 7 enfants. Et bon, a priori, ça suffit. Voilà. Et on a surtout nos bras. Voilà. Donc je pense que c'est surtout ça dont a besoin un enfant. Donc voilà. On est ravis d'avoir un nouvel enfant à la maison. Ça apporte beaucoup de joie, beaucoup d'amour en plus.
0: C'est juste le fait que on dort pas, quoi. Et voilà, c'est... On sort pas. Pendant un an, on va pas dormir.
1: Ne lui mettez pas la couverture, hein, les petits.
6: Oui, tout beau.
10: Oui. Faut pas toucher la tête.
6: Mais faut pas toucher la tête.
10: Mais faut pas toucher la tête.

0: Allez.
1: Qui c'est qui peut prendre en photo la valise est prête.
2: Attends, après deux secondes, on va appeler Soussou.
0: On appelle Soussou, on se met un peu sur le côté. Elle nous a dit, soyez pas à la bourre, soyez pas à la bourre. Elle est pas là.
3: Pour Apilanta, les mamans ont loué une maison, mais moi je dors chez moi, à ma maison, avec mon Marcel et mes enfants.
4: J'espère qu'elle est levée. T'imagines?
5: Moi je bois mon café.
1: Oh merde, les filles. Allez,
6: je vais me lever là.
7: Allô?
0: Allô?
1: Qu'est-ce que tu fais?
0: T'es où?
3: Jour J, Apilanta. Mais comme d'habitude, je suis toujours en retard.
0: C'est vrai. Nous, on est légère, on a mis nos trucs, mais ouais. Bon, bah écoute, nous, on est au terrain.
1: On a ta tenue, là, on t'attend, t'inquiète.
7: Moi, j'arrive là.
0: Allez, bisous. Là, c'est vrai qu'on avait oublié ce détail.
1: Du coup, on compatit. On c'est comprend ça. Le retard.
0: Ouais. On allait la chambrer, on peut pas. Nous, on est légère, mais là, non, ouais.
3: Non, c'est pas une vraie excuse, les enfants, mais bon, je le dis comme ça, au moins ça passe crème, t'as vu?

0: les filles, crie gaffe. Crie gaffe. Attends, il en a quand même. Hé, Céline. Mais qu'est-ce qu'elle fait là?
1: Non mais attendez, je rêve. On a perdu un soldat, je crois.
2: Je voudrais bien un café, s'il vous plaît.
3: Un café?
2: Un café.
3: Un café.
2: S'il vous plaît.
4: Céline, je te kiffe. Ah, bah, je te kiffe. Ah, elle se prend pas la tête. C'est Céline, tranquillou. La meuf, c'est... tranquille, zen, quoi.
2: Ouais. Mais non, mais moi je peux pas tout faire, je porte les sacs. Non. Ah oui, mais après tu vas. Mais moi je peux pas participer à la pilanta parce que j'ai des gros soucis de dos. C'est sûr que d'avoir porté des triplés, ça n'a absolument rien arrangé. Donc je suis juste là pour faire la supporter et être à côté d'elle. Finalement, c'est quand même plus bruyant ici qu'avec les enfants à la maison. Toi, tu dis, ah, week-end détente entre mamans, mais en fait, on braille plus que nos gamins. C'est pas possible.
5: Natalia, tu peux pas le faire.
2: Mais bon, moi, j'ai pas besoin de les surveiller, tu vois.
4: Ben là, je sens qu'on a la meilleure supportrice des Bouches-du-Rhône.
2: J'ai faim, j'ai besoin de petits croissants.
4: Elle fait que bouffer, Céline, ça va?
6: Céline?
2: Bon, ça va bien.
4: Elle est pas belle, la vie? Heureusement qu'elle veut pas, elle. Elle est vraiment venue pour se déconnecter, mais total. Voilà, Céline, je t'ai refait, je suis désolée. Tu me diras si je t'ai bien refait. Qui c'est qui veut faire pipi? On fait comme les enfants, hein. Voilà, toilette là-bas.
5: Mais je crois qu'ils sont déjà en position, ils nous attendent. Hein.
4: Attends, quelle heure il est? 9h15. Non, nous, 9h27, avec les, contre les daronnes du stade Bouquerois. Et on est aux yeux bandés.
5: C'est là-bas. Ouais, donc on va. Les filles, on y va?
7: Il y a 24 équipes, 5 épreuves. On a le droit d'en perdre qu'une seule pour accéder à la finale.
4: La première épreuve, c'est les yeux bandés. Ça consiste à se faire guider d'un point A à un point B en ne faisant guider que par l'audition. Et on doit aller récupérer une pierre au fond de, ben, du pot à verre.
5: Ça va pas être possible.
8: On va tout faire.
5: De quoi?
8: Ben, la main dans les verres.
9: C'est, ah, grave, c'est ça, la main dans les verres. Ils
8: ah,
9: sont
8: c'est
9: les
8: la verres, totale. C'est là-bas, non, mais elle veut pas te les montrer.
5: Mais si c'est que la main, si on doit pas les manger, ça va.
9: Bah, franchement, avec les enfants, on a tendance à mettre les mains un peu partout. Non, ça me fait pas peur. Ça me fait pas peur.
8: Mais ils sont genre gros, ils sont...
2: Non, non, non, c'est des vermicelles.
4: Ils sont pris ou pas, les verres?
5: Ils sont pris ou pas?
2: Oui, ils sont pris.
5: Si, il y en a des rouges.
8: Les rouges, ils sont venus.
4: Ah, c'est une surprise.
5: Non, j'ai vu.
4: Koh-Lanta, c'est Koh-Lanta.
5: Allez, moi, je veux pas.
4: Ils sont en Amazonie, moi, j'ai des verres. Hein.
5: Ouais, mais attends, Soussou, on est à Tarascon, là. T'aurais pu adapter.
10: Les enfants, s'il vous plaît, on s'écarte des parcours. Même si tu vas.
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0: La rencontre avec Axel s'est faite en 2018. C'était sur un site de rencontre.
1: On échangeait quelques messages, ça passait bien.
0: C'est là où elle m'a dit que justement elle était maman avec 3 enfants. Je me suis dit ouf, donc j'ai vraiment pesé le pour et le contre. Je me suis dit attention, dans quoi on se lance, etc.
1: Et après, bah, plus de son, plus d'images.
0: C'est vrai que quand on t'annonce qu'il y a 3 enfants derrière, c'est pas un choc, mais ça fait peur. Ouais. C'était pas forcément ce qu'il y avait de plus.
1: T'as 3 enfants, c'est pas un.
0: Ouais.
1: 3. 3. Et du coup, je l'ai relancé 2-3 jours après.
0: J'y réfléchis, je voyais que ça allait, c'était quelqu'un d'intéressant, d'intelligent et en plus joli, donc je me suis dit, vas-y, c'est...
1: Bingo.
0: Avec tes enfants, ça s'est tout de suite très bien passé, en fait.
1: Et Yasmine, elle est vite arrivée au final. Ça s'est fait très vite.
0: Ça s'est tellement bien passé qu'on a reproduit l'opération.
1: Je suis tombée enceinte d'Ezra. Moi, je suis fière de la famille qu'on est. Voilà, je suis fière de nous, de notre parcours.
0: C'est une fierté. En plus, famille XXL, recomposée. Faire en sorte que tout le monde soit heureux et se sente bien, ça, c'est une grande fierté.

0: Allez, viens, Chouchou.
1: Allez, viens.
2: Moi, je
1: parce qu'on s'en va. Ouais. On va s'en aller, Esmé. Et puis je te crois.
3: Mais parce qu'on va aller voir le domaine pour le mariage. Tu sais où papa et maman ils se marient?
4: Non.
3: Bah si.
1: Allez, Esmé, dépêche-toi, on doit y aller. Bah parce qu'on doit aller. On a rendez-vous, mon cœur.
0: Chaussette, on va dans la voiture après.
1: Aujourd'hui, bah, on va aller visiter le domaine avec la wedding planner, la coordinatrice du jour J.
0: Où est-ce que t'es?
1: On va faire un point sur un peu la cérémonie laïque et où les choses vont se passer, je sais pas, les lumières ou les salles et tout ça.
0: Tiens, tiens, tiens.
4: Oh non, vas-y, vous n'allez me trouver.
0: Allez, vas-y, go. Attention à la route.
5: Comme le mariage est dans maintenant...
6: très peu de temps.
5: Un mois et demi.
1: Le timing est serré.
3: Du coup, je ferme, c'est bon? T'as ton téléphone?
0: Ouais, c'est bon.
1: On a choisi ce domaine parce qu'on a eu un coup de cœur commun, tous les deux.
5: On a une grande salle qui est une grange pour le repas, piste de danse, un bar,
1: une petite cachée,
5: cour à l'intérieur qui est super mignonne.
0: Oh, on est arrivé. Ah, salut,
7: bonjour.
0: Fabien.
7: Bonjour.
0: Salut. Stop
7: reading me between
0: the lines. Waouh.
1: C'est trop beau, hein.
3: En bas, vous avez deux chambres.
1: Ah, bah, alors, tu peux noter.
5: Deux chambres, ok.
1: Mais en haut, là.
5: Une chambre de. Attends.
1: Tu veux, je.
5: Attends, deux chambres.
1: Donc là, il y a deux, et on peut même rajouter un matelas.
5: Ouais, ok, ça va aller.
1: Mais là, je comprends pas. Chambre, deux fois un.
5: De deux lits d'une personne, donc ça fait quatre, plus un autre lit d'une personne, ça fait cinq.
1: C'est pas français ce que tu écris. Chambre.
5: Donc là, en fait, tu aurais écrit ce que j'ai écrit en dessous.
1: Ouais, mais c'est moi, je me comprends.
5: Ok.
8: Oh, c'est maman, quoi. Faut que ça soit tout carré, tout organisé. C'est maman.
1: C'est mon mariage, moi qui décide, voilà, enfin nous qui décidons. Et
5: c'est quand même bien reformulé. Hein. Voilà.
1: C'est vrai que j'aime bien tout ce qui est organisation de fêtes, d'événements, enfin de. C'est vrai.
5: Oui,
1: j'adore.
5: Tu dis oui.
1: Non, c'est vrai.
5: Non, franchement, voilà, là, non, mais vraiment, blague à part, je la charrie parce qu'elle a vraiment tout géré.
1: Nous, on n'est pas autant de tables. Hein.
5: Non,
1: t'en as 3, 4, 5. Dans ma tête, on avait mis une table ronde ici des ados.
5: Oui, c'est ça.
1: Une table ronde là, une table ronde un peu plus là.
5: Et on va pas se mentir, c'est plus la partie d'Axel, le plan de table, que le mien. Donc, voilà, moi, si je suis là le jour J, c'est ce qu'on me demande. Je m'adapte. Je m'adapte.
1: C'est-à-dire que le mariage arrive à grands pas.
5: On se rend compte que ça devient de plus en plus réel.
2: Le DJ, tu le mets où?
1: Le DJ, mais il se met en haut?
2: En haut?
1: Ouais, c'est... Voilà, il se met en haut ou au pied de scale.
2: Ok.
5: Forcément, il y a toutes les petites choses qu'on pense avoir prévues, les imprévus également. Donc, il y a tout ça vraiment à penser.
8: Je pense que c'est l'entrée du mariage. Je serais un peu plus maman.
1: Et donc là, du coup, le jardin...
3: Oh, oh!
1: Ah ouais, il est grand, le jardin! En fait, c'est immense.
3: Ah, c'est beau.
1: Ouais, là, avec le décor et tout, enfin, avec les bancs et tout, on voit mieux. On voit mieux, on se projette un peu mieux, quoi.
8: Non, franchement, il est parfait, je pense, le domaine. On voit déjà maman arriver avec sa robe blanche. Moi, j'ai pleuré, oui, j'ai pleuré.
1: Je pense que sur le domaine, ça y est, on est bon. Et là, il y a tous les trucs à gérer, les trucs les plus chiants. Le traiteur, le photographe, les gros trucs, le DJ.
5: Oui, va falloir aller vite, quoi.
1: Je me mets un petit coup de stress parce qu'il reste encore pas mal de choses pour le jour J. Sinon, tu gères, hein.
5: Écoute, j'ai déjà tout organisé, je peux pas non plus...
1: Oh là là, c'est pas vrai.
0: C'était joli, Esmé, Ezra, vous avez bien aimé?
8: Ouais.
0: J'avoue que c'est toujours aussi beau avec du soleil.
1: Ouais.
0: Hein.
1: Ouais.
5: Bon, là, faut juste pas de pluie. Il y a peut-être...
1: Ah, j'ai pas pensé à ça, ouais. Ah putain, ouais. Ouais.

0: Me voilà de retour, je m'appelle toujours Laetitia, je suis l'heureuse maman de Nolan qui a 7 ans et des triplés qui ont 4 ans et demi, Lina, Amy et Noelia,
1: que j'ai élevée toute seule depuis le décès de leur papa.
0: Ça y est.
1: Aujourd'hui, ça fait 5 ans que Guillaume est décédé. Ça a été très difficile à gérer.
2: C'est carnage.
1: Mais aujourd'hui, en tout cas, tout le monde va bien à la maison, donc tout le monde avance bien.
0: Depuis la dernière fois que l'on s'est vu, il y a pas mal de petites choses qui ont changé, puisque déjà, 40 ans, ça pique.
3: T'as quel âge, maman ?
4: 40.
3: Elle a 40 ans, une maman très jeune.
0: Il y a beaucoup de changements à la maison, mais également dans ma vie. Il y a deux nouvelles personnes à la maison.
5: Excusez-moi, mais le vélo arrive.
0: Débrouille, hein. C'est impressionnant de voir à quelle vitesse ils grandissent. Ça passe vite. Là, ça y est, les filles, 2 sur 3 savent faire du vélo. Attention, il y a Vincent qui arrive.
6: Notre vie a changé avec l'arrivée d'un homme dans ma vie. Donc on est 6, voire 7 à la maison quand sa fille est avec nous. Donc voilà, on ne s'ennuie pas.
7: Bah c'est bon, Mimi, tu y arrives là.
0: Attention. Oh là là.
7: Ah, ça, c'était sûr. Tu veux freiner, appuie fort, d'accord? Et les pieds après.
6: Et je vous présente mon amoureux. Je vais le laisser faire.
8: Je m'appelle Vincent, j'ai 35 ans, nouveau chéri de ma chérie, je sais pas si ça se dit.
0: Avec Vincent, on s'est tourné autour à peu près un an avant de se mettre ensemble, enfin voilà, on disait bonjour en soirée mais ça s'arrêtait là.
8: Je ne connaissais pas du tout Laetitia avant, ni son histoire, ni rien. Donc quand j'ai dit à mes amis que je commençais à parler un peu plus avec elle, ils m'ont dit « Mais tu sais, c'est qui ?»«
9: Pas du tout. »
8: Et du coup, c'est là que j'ai su...
0: Mon histoire.
8: Quand elle m'a dit 4 enfants, non, ça m'a pas freiné. Ça m'a fait juste bizarre quand elle m'a dit « J'ai des triplés ». Alors là, je me suis dit... Triplé, waouh, chaud, quel âge, 4 ans, petit, bas âge, ouh, ça crie, ça pleure, des filles, waouh, mais non, ça va.
7: Vas-y, freine, voilà, impeccable. Et l'intégration, elle s'est faite doucement, mais non, ils m'ont tout de suite, au début, pris pour un genre de copain, quoi. Puis au fur et à mesure, ils ont su qui j'étais et ça va, quoi.
3: D'amoureux de maman.
0: Ça fait maintenant 1 an et demi que nous sommes ensemble et il a emménagé ici depuis quelques semaines.
7: Frotte bien, hein. Là, regarde, faut bien que tu mettes là-dedans. Là.
3: Ok.
7: Ok. Tu frottes jusqu'à que ce soit tout blanc.
3: Pourquoi on nettoie ça mon tour ?
7: Parce que faut le nettoyer, faut en prendre soin.
3: Elle aussi, faut qu'elle prenne son bain. Hein.
0: Vincent, il a cette facilité-là aussi de donner aux autres l'envie de partager ses passions, donc. C'est lui qui a appris à Nolan à faire du vélo, c'est lui qui a appris à Nolan à faire de la moto. Donc c'est des étapes aussi de sa vie qui sont importantes qu'il aura partagées avec lui. Dans la vie d'un petit garçon, en plus, ça marque aussi parce qu'il était élevé qu'avec des filles. Donc là, il fait des trucs un peu plus de garçon. Mais c'est cool.
3: Au fur et à mesure, j'ai voulu en faire. Et du coup,
7: Tu veux tous les week-ends ?
3: Maintenant.
7: Tous les week-ends.
3: Tous les week-ends. Maman.
7: Et tu vas vite ?
3: Oh oui, je suis déjà passé à la vitesse max.
7: Oh, vitesse max.
0: On a une belle famille.
7: Ouais.
0: On s'ennuie pas, on s'amuse.
8: Ah non, t'as pas le temps de t'ennuyer avec une grande famille.
0: Le fait d'un jour ou non agrandir cette famille, c'est une question qui se pose. Déjà, Vincent n'a qu'un enfant. Après, y a mon âge qui rentre en compte, là, pour le coup.
8: Donc, le sujet n'est pas fermé.
0: Nolan, laisse un peu à tout le monde, là-bas.
3: Fais-moi la balle.
0: Tiens, mais viens, Mimi, il y en a une autre là-dedans. Viens, il y en a une autre là-dedans.
3: Assis. Pas bouger.
0: Regarde, elle est là-bas.
3: Attends, je vais te la chercher.

0: Moi, c'est Stéphanie, j'ai 37 ans.
1: Moi, c'est Jennifer, j'ai 40 ans et on est sœurs.
0: C'est moi la plus petite.
1: Et avec nos deux familles, on est à la tête de 10 merveilleux enfants.
0: Voilà. Je suis marraine des 6 enfants de ma sœur et ma sœur est marraine de mes 4 enfants.
1: Et ça va de 18 à 2 ans.
0: Donc c'est comme une petite tribu. En fait, il n'y a pas de différence entre cousins et frères et sœurs. On est tous inséparables.
2: On fait tout en famille.
3: Nos enfants sont dans les mêmes écoles.
4: On part en vacances ensemble.
5: Tous les week-ends, on mange ensemble. La semaine, on mange ensemble.
6: On peut dire que nos vies sont entremêlées.
0: Ah oui, oui, oui.
6: C'est clair.
1: On ne comprend pas toujours notre manière de vivre, mais c'est la nôtre et on ne voudrait pas la changer.
0: Non.
1: Voilà, on l'aime
0: jamais
1: comme elle est.
0: Voilà. Allez, Luca Mendes, il fait froid dehors. On va manger chez ma soeur ce soir. Du coup, comme c'est en semaine, bah, les petits partent en pyjama. Au moins, quand on rentre, ils vont au lit de suite. C'est des repas vite faits. Hein. Et les petits sont toujours très contents d'aller chez ma reine.
7: On aurait dû mettre le lave-vaisselle en route. Et tu vois, quand le monde vient, j'aime bien que le lave-vaisselle soit vide.
0: On vit à 800 mètres l'une de l'autre, un vol d'oiseau.
7: Si on pouvait, on aimerait carrément vivre à Collé, mais ça, voilà. C'est pas possible.
0: 3 minutes en voiture, ça va encore, ça se gère. And it's a new kind of
8: feeling.
0: On est arrivé où?
8: Dans mon cousin, notre mon
7: cœur. Ça va, ma beauté.
8: Oui.
7: Un bisou à tonton.
9: Ils sont bons.
10: 14 à la maison, ça fait beaucoup de monde quand même.
7: Tu veux pas aller jouer avec tes cousins?
11: Vu qu'on est habitué maintenant, moi, ben, on n'est pas beaucoup.
8: C'est trop beau, j'adore mon cousin. Et moi, j'adore ma cousine.
7: Quoi,
8: la
7: salle de jeu? 8 et 8, 16.
0: 16.
7: 32. Pour 12.
0: Le nous regarder, vous pouvez nous aider
12: non,
0: aussi.
12: Non, je ne peux pas, parce qu'après, on est avec critiqué, là. Oh là là.
0: Nos maris s'entendent très bien.
1: Bizarrement, ils se ressemblent aussi physiquement. Ouais. Comme quoi, on a les mêmes goûts, finalement, même au niveau des hommes. Mais...
12: Allez, bon appétit.
13: Quand j'ai épousé ma femme, je savais que c'était un pack avec la sœur, le beau-frère. Bon, le beau-frère, je ne l'ai pas choisi, mais c'est comme ça.
12: Il
13: est là. Tout le monde s'entend bien, tout le monde se complète. Et c'est vrai que je le considère plus comme mon frère que mon beau-frère.
0: Allez, c'est qui me manque?
7: Oh, mon fils.
0: Demain, je la prends ou pas, Nina, pour l'école?
7: Oui, s'il te plaît. J'y vais. Moi, je suis aide-soignante en pédopsychiatrie avec des changements d'horaire réguliers. Stéphane, lui, est parti à 5 heures ce matin. D'être tous les deux avec des horaires atypiques, ça reste quand même compliqué à gérer.
1: En avant pour une nouvelle semaine.
0: Donc du coup, j'ai l'habitude d'aider ma sœur quand les plannings sont compliqués. Je fais tout ce que je peux pour essayer de la soulager dans son quotidien, en fait. Voilà, en ce moment, je

0: suis un peu plus à la maison, donc c'est vrai qu'elle peut compter sur moi.
1: Ça m'aide beaucoup.
0: Oui, mon cœur, je suis là. Tu m'envoies Nina ?
2: Ok, ça marche. Allez, Nina et Marine, on y va.
0: Allez,
2: vas-y.
0: Allez, Graeme. Allez, en route. Jade, attache ta cousine.
3: Okay.
4: Elle me sauve la mise. Mm. C'est là, je sais pas comment moi j'aurais réussi à m'organiser en fait.
0: J'amène les petits, après je reviens.
2: Oui, ça
0: okay.
2: marche.
0: C'est bon ?
2: Ça marche.
0: Allez,
2: allez, bisous.
0: Bisous.
2: Je remercie le bon Dieu de me dire, oh, j'ai une sœur. Mm. Heureusement, j'ai une sœur. Voilà.
0: T'as pas oublié ton goûter, Minou ?
2: Non.
0: Bon matin, là, les gars.

0: Maman ?
1: Ouais.
2: Je vais être en retard.
1: Pour l'auto-école ?
2: Mmh. Faut qu'on parte à
1: 8h40.
3: 8h40 ?
4: C'est l'heure de partir. Eric. Vic, s'il te plaît, on est un peu pressé, on va être en retard.
5: Mais c'est gênant la cantine, t'es au courant ?
1: Par contre, t'as vu, ah non, mais on peut pas le mettre, il est dégueu. T'avais renversé du jus de pomme, j'ai oublié de le laver. Mmh. On en met un autre ?
5: Ouais.
1: Tiens, viens. Je m'appelle toujours Elsa, j'ai 38 ans, je suis infirmière, je suis toujours la maman de tous ces merveilleux enfants.
6: Moi, j'aimerais quand même que tu aies un short. Mais il est où ton short noir ?
1: Le quotidien est toujours très aléatoire et très désorganisé. Ça n'a pas changé.
7: On enlève les mouches qui rigolent.
1: Victoria, s'il te plaît, tu en es pressée ! On a Dove et Victoria qui s'attellent à faire une bonne crise d'adolescence, suivie par Jacques et sa crise de la huitaine. Et on a toujours Andrea, le petit poussin noir trop chou, qui fait des petites sorties de route aussi, mais quand même beaucoup moins. Elle est quand même encore très chou et très mignonne.
8: Mais non.
1: Tu préfères mettre tes baskets avec des chaussettes ?
8: Oui, avec les roses. Oh,
1: je sais, je sais. Je sais lesquelles tu veux. On va à l'auto-école pour emmener Dodo. Nous, on vit dans un endroit qui est très très peu desservi. Les jeunes peuvent vraiment pas bouger par eux-mêmes. Il n'y a pas de bus, il n'y a pas de transport, etc. Donc nous, le projet pour Dove et Victoria, mais là, il n'y a que Dove pour le moment qui peut le faire parce qu'il faut avoir 14 ans, c'est d'acheter une petite voiture sans permis à mes enfants. C'était vraiment mon projet depuis assez longtemps. On était d'accord sur le fait qu'on ne voulait pas de scooter. On l'a trouvé que c'était une bonne alternative.
7: Ce ne sera pas la tienne, ce sera la nôtre. Tu seras juste mon chauffeur pendant
1: non.
7: un an.
1: Non, ce sera moi qui la conduirai. Tu te sens prêt, Dodo ?
0: Bah oui. Trace, maman, s'il te plaît.
1: Bah oui.
0: 59,
1: oui.
0: Je suis super en retard. Non, ça, c'est super chiant, par contre.
1: Ah oui, mais tu vois, il y avait plein de trucs à faire. Et pour ça, t'as besoin de passer ce qui s'appelle le permis AM. Alors, de ce que j'ai compris, c'est l'ancien BSR. Mais enfin bon, en tout cas, ça permet de conduire des voiturettes. Et pour passer ce permis, il y a 6 heures de conduite et un examen de code. T'as bien révisé le code ?
0: Non.
1: Bah, tu devrais. Ça, c'est quoi, ce panneau ?
0: C'est quand il y a un prévention de Dodane.
1: Dodane. Et donc, c'est une zone
0: 30.
8: Ça, c'est interdit aux piétons.
0: Non, ça, c'est attention, passage piéton.
1: Attention, passage piéton. Là,
0: ça, c'est un stop, tu dois t'arrêter au
1: guet. Et celui-là,
0: ça, c'est fin de zone 30, donc c'est 50.
1: Parfait. Ce permis-là, il coûte 400 euros quand même, donc faut aussi le payer. Ça, pour le coup, c'était vraiment son cadeau d'anniversaire, mais c'est quand même un petit budget.
0: Là, ça, celui-là. Là, c'est attention en giratoire.
1: Un giratoire, ouais.
0: Un
1: donc comment on fait dans un sens giratoire ?
0: Bah, si tu veux faire demi-tour, tu mets ton clignotant à gauche et tu fais demi-tour.
1: Ouais, là par exemple, je le mets où mon clignotant ?
0: Bah à gauche.
1: Ouais.
0: Et attends, et non, et là tu mets à droite.
1: Hop là.
0: Normalement, fallait le mettre à droite.
1: Ah oui, je l'ai pas mis, pardon.
8: Ça va ? Ça va aller plus possible là ?
1: Pas tout de suite. D'abord, on dépose Dodo à l'auto-école.
8: Mais c'est où l'auto-école ?
1: Bah c'est là, tu reconnais pas ?
0: Ça, 4 minutes de retard, j'espère qu'ils vont.
1: Ça va, tu vas pas, ils vont rien me dire pour 4 minutes de retard. Vas-y, descends vite.
9: Bonjour.
0: Bonjour.
9: Ça va, tu vas bien ?
0: Oui, vous ?
9: Ça va. La forme ?
0: Ouais.
9: Allez, t'es prêt pour ta leçon ?
0: Ouais.
9: Allez, on y va alors.
1: Attention, hein.
7: Viens, André, reste derrière. Moi, j'ai pas du tout confiance en lui. Moi, je vais aller dans la voiture avec un casque, toutes les protections. C'est plutôt Dove qui fera ça quand tu conduiras. Hein. Pourquoi ?
0: Quand tu joues aux jeux vidéo, tu tournes la manette alors qu'il faut tourner le joystick.
1: Moi, je pensais que ce serait une petite voiture sans permis, ce qui va conduire après. Et en fait, il conduit apparemment dans une voiture d'adulte, quoi. Mais c'est bien, c'est très bien. T'as vu Dodo dans sa voiture ? Après, il pourra t'emmener à la bébé gym ?

Ça va être pratique pour aller au collège, mais aussi pour aller aux activités. Et en réalité, ça va aussi me décharger un peu parce que, bah, par exemple, moi, Victoria, je l'emmène à la gym presque tous les jours. Ils pourront y aller tous les deux. Je ne suis pas forcément obligée, moi, de les emmener. Donc, ça va être quand même...

0: c'est là où j'ai fait ma journée sportive, maman.
1: Ah, c'est toujours tout droit, là, c'est simple.
2: Non, mais là, on va se mettre là. Je pense, Fred, il y a une table pour pique-niquer.
1: On se met là, là.
2: Ouais.
1: On est les premiers.
2: Ouais. Ça fait 18 ans que nous sommes ensemble. Moi, j'ai toujours vécu dans la famille nombreuse. Ma grand-mère a eu 13 enfants. Maman en a eu 10. Donc j'ai 9 frères et sœurs.
1: Alors moi, c'est un peu plus discret, on va dire ça comme ça. Parce que j'ai un unique frère. Donc quand on rentre dans la famille d'Alexia, dans une famille très très très nombreuse, c'est un choc. Vous êtes 10. Déjà, pour retenir les prénoms, c'est compliqué.
2: Je crois qu'il faut faire confiance à la vie. D'avoir une famille nombreuse, c'est un choix qui est commun. Je ne l'ai pas imposé à Frédéric. Ça s'est fait naturellement.
1: D'ailleurs, tout est arrivé assez rapidement.
2: On s'est fiancés en 2009.
1: On s'est mariés en 2012.
2: Je suis tombée enceinte.
1: La grossesse s'est très bien passée, l'accouchement aussi.
2: 9 mois après...
1: Rebelote.
2: Puis après, on les a enchaînés.
1: Et nous avons...
2: 6 enfants.
1: Il y a Pénélope, donc qui a 12 ans.
2: Ensuite, il y a Stanislas, 11 ans.
1: Balthazar, qui est le rigolo,
2: ouais,
1: avec ses 8 ans. Hippo, 6 ans.
2: Ensuite, il y a Madeleine.
1: 5 ans.
2: 5 ans. C'est une petite princesse.
1: Et la dernière, donc, c'est Célestine, donc, qui a 2 ans.
2: C'est ça.
3: Avoir plein de frères et sœurs, on peut aider, c'est bien.
2: Oh là là là là, non, tiens là, tiens là, tiens là. Attention le trou. Il faut toujours rester hyper vigilant parce que il y a l'eau ici, derrière il y a les voitures, il faut avoir des yeux partout. Moi je suis une grande anxieuse et lui ne l'est pas du tout. Donc ça on arrive à compenser parce que alors lui il est complètement... Oh les enfants ont 40 de fièvre, bon c'est pas grave. Balthazar, non pas là. Balthazar, il va faire pipi où?
1: Oui très bien.
2: Mais non pas là en fait.
1: Bah, je sais pas, c'est la nature.
2: Bah enfin c'est
1: bah, sérieux. Tu veux l'emmener où?
2: Bah on va trouver un coin plus loin. Je pense que je suis plus exigeante que toi. Moi, je vais avoir le côté...
1: C'est le côté bad cop, good cop. Voilà, ça.
2: Good cop ?
1: Moi, je suis le bon flic, quoi.
2: Ouais, moi, le mauvais flic.
1: Voilà. Bah, voilà. Allez, on y va.

0: là actuellement en train de traverser une période un peu spéciale. C'est vrai que j'ai perdu mon emploi il y a maintenant quelques mois.
1: Les chaussures, les gars.
0: Et lavez-vous les mains, là. Ça a bouleversé les plans. Et,
1: bouleversé la famille.
0: Et ça a bouleversé la famille, exactement.
2: Trop tard.
3: Papa, regarde ce que j'ai gagné.
0: On se lave les mains.
3: Regarde, mais papa, ce que j'ai gagné.
4: Bah, avant, quand papa, il travaillait, on voyait moins que là. On voyait tard le soir. Alors que là, quand on lui propose de jouer, il vient jouer, il est plus présent.
1: Ah, tu attends, je peux déjà servir tout le monde?
3: De chacun.
1: On essaye de faire attention au budget, évidemment, c'est quelque chose qui compte désormais.
0: Ben, ça pose souci pour la viande, pour le poisson, pour les légumes, les fruits, etc.
1: Parce que quand on a une famille nombreuse, la facture peut vite, vite flamber.
0: Et, il y a moins de cadeaux pour les anniversaires.
1: Oui, on a restreint beaucoup de choses depuis que Frédéric a perdu son travail.
0: Là, voilà, faut travailler parce que y a tout à payer. La nourriture, le crédit, les factures, etc. Et puis, on peut pas non plus puiser éternellement de nos ressources, quoi. Donc, il faut travailler. Alors moi, j'ai eu des expériences dans le marketing et dans le digital en tant que chef de projet, directeur marketing. Là, et dernièrement, gérant d'une société. Mais là, c'est très difficile d'avoir des entretiens. Parce qu'honnêtement, on est plusieurs centaines de candidats pour un poste. Il faut réussir à plaire aux recruteurs, mais c'est assez compliqué. Là, j'ai un entretien. Donc on reste confiant, on a de l'espoir.
1: T'es prêt?
5: Alors, je suis en train de relire un peu l'offre, mon CV, puis ils vont m'appeler d'ici 5 minutes.
1: Go, ça va marcher.
0: Bah, il faut que ça marche.
1: Par contre, détends-toi avec ta voix, là.
0: Ouais.
1: On sent que t'as
5: les cordes
3: vocales
5: nouées. Non, c'est bon.
1: Non, mais vraiment, détends-toi, ça va bien se passer.
5: Bah oui.
1: Un petit bisou. Je te laisse tranquille ou tu veux que je reste prête?
5: Ah non, je veux que tu vagues à tes occupations.
1: Je le savais. Crois en toi.
0: Allô, oui.
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8: Bonsoir, comment un oiseau fait-il pour voler? Comment un avion de plusieurs centaines de tonnes peut-il décoller? Ce soir, Eugélensi s'envole avec la science, le sommaire.
9: Si les oiseaux nous sont familiers, leur vol reste un pouvoir mystérieux.
10: Dido, elle a beaucoup de plumes.
11: Elle a énormément de plumes, c'est ce qui va vraiment lui permettre de se tenir chaud d'une part, mais aussi de bien pouvoir voler.
9: Quel rôle jouent leurs plumes et leurs ailes?
12: On a un côté bombé sur le dessus de l'aile, un côté creux sur le dessous de l'aile. Et tout ça, c'est ce qui permet d'optimiser le vol plané exactement comme ce qu'on peut avoir sur un avion.
9: Découvrez les particularités anatomiques des oiseaux qui leur permettent de voler.
12: Les oiseaux, les muscles pectoraux peuvent représenter 25% du poids de l'oiseau et c'est une musculature qui est jusqu'à 15 fois plus puissante que la nôtre.
9: Les avions de ligne pèsent plusieurs centaines de tonnes. Mais comment ces mastodontes font-ils pour s'envoler dans le ciel ?
13: Les pistes de décollage, elles sont très longues pour que l'avion puisse prendre de la vitesse et avoir assez de portance et décoller. C'est la même vitesse qu'un TGV, donc on pourrait imaginer dans l'absolu, si on mettait des ailes à un TGV, il pourrait décoller.
9: Et on vous emmène dans un lieu ultra sécurisé, la tour de contrôle du plus grand aéroport de France.
14: Waouh, Hélène, mais quelle vue, mais c'est incroyable. Donc là, ici, on est vraiment sur le contrôle au niveau du sol des avions, c'est ça?
11: Exactement.
9: E égale M6 s'envole et ça commence maintenant.
8: Des plus petits aux plus grands, les oiseaux peuvent rester des heures et même des jours en l'air, décoller et atterrir à la verticale, des prouesses dont la plupart de nos avions sont absolument incapables. Vous allez découvrir les particularités extraordinaires de l'anatomie des oiseaux qui leur donnent ce pouvoir de voler. Regardez.
9: Qu'ils soient petits, élancés, colorés ou discrets, les oiseaux sont les maîtres du ciel. Pouvoir voler, voilà qui fait rêver Léonore et sa petite sœur Aloïse.
15: Si je serais un animal pendant une journée, ça c'est sûr, ce serait l'oiseau.
16: C'est clair. Vous pouvez voler dans le ciel, de ci, de là.
15: Moi, je volerais dans les airs en tourbillon.
9: Quels sont les secrets du vol des oiseaux? Justement, au parc de Rambouillet, nous allons pouvoir en approcher. Les filles retrouvent Audrey Coste, soigneuse, et cette petite chouette.
17: Est-ce qu'elle a un petit nom?
11: Oui, elle s'appelle Wally.
17: Wally, ah, coucou Wally, ça va?
10: Dido, elle a beaucoup de plumes.
11: Elle a énormément de plumes, c'est ce qui va vraiment lui permettre de se tenir chaud d'une part, mais aussi de bien pouvoir voler.
10: Est-ce que je peux la porter?
11: Oui, tu peux la porter, je vais te donner un gant.
9: Est-elle lourde?
10: Hop. Elle est belle.
9: Eh bien non. Malgré les apparences, cette chouette hulotte ne pèse que 300 grammes. L'illusion est dans le plumage.
10: J'ai l'impression de ne porter rien du tout.
11: Donc là, l'oiseau, si on enlevait ses plumes, eh ben, il aurait une taille 3 fois plus petite que celle que vous voyez maintenant.
10: Il serait grand comme quoi? Un kiwi?
11: Un petit peu plus gros, on va dire une orange.
10: Ah oui, c'est tout petit.
9: Un petit corps caché sous beaucoup de plumes, jusqu'à 10 000 pour une chouette, c'est une particularité partagée par la plupart des oiseaux. Et ces plumes ont une structure très particulière. Au parc de Claire, en Seine-Maritime, nous avons rendez-vous

0: rendez-vous avec Yannick Roman, vétérinaire, pour les examiner de plus près.
1: Si je fais ça, vous voyez que il y a une résistance. La plume tient. Et si j'essaye d'écarter ce qu'on appelle les barbes, on voit que ça tient. Jusqu'à un moment où, toc, ça lâche. Et maintenant, on va aller voir ça au microscope.
0: Au microscope, on voit que chaque barbe est hérissée de barbules entrelacées.
1: On retrouve nos barbes et nos barbules. Et en fait, on voit que les petites barbules portent des petits crochets qui vont agir comme un velcro, en fait. C'est ce qui permet la cohésion des barbules et donc ce qui permet d'avoir une souplesse de la plume tout en étant étanche à l'air. Et c'est aussi une des raisons pour lesquelles l'oiseau passe son temps à se lisser le plumage. C'est pour pouvoir réorganiser ses plumes pour que justement elles soient étanches à l'air.
0: Tout comme le revêtement des ailes d'un avion, les plumes des oiseaux sont imperméables à l'air. Ce matin, notre vétérinaire reçoit au centre de soins une petite patiente apportée par Florian, le soigneur.
2: Salut Yannick. Ah, coucou.
0: C'est une cigogne. Regardons comment sont positionnées ces différentes plumes.
1: Pour le vol, on va avoir les rémiges primaires qui sont là, les rémiges secondaires qui sont là, et les plumes rectrices qui sont au niveau de la queue. Ce sont les plumes qui permettent, qui servent de gouvernail. Et ensuite, on a toutes les plumes de couverture. Les plumes de couverture, ben, c'est les plumes qui vont protéger l'oiseau de, du vent, de la pluie, du froid.
0: Ce qui permet le vol, c'est aussi la forme de l'aile très particulière.
1: Ce qu'on peut observer aussi, c'est qu'on a un côté bombé sur le dessus de l'aile, un côté creux sur le dessous de l'aile. Et tout ça, c'est ce qui permet d'optimiser le vol plané exactement comme ce qu'on peut avoir sur un avion.
0: Cette forme crée une différence de pression entre le dessus et le dessous de l'aile, ce qui aspire l'aile vers le haut. C'est ce qu'on appelle la portance. Une bonne portance permet à l'oiseau de planer, d'autant plus facilement que ses ailes sont grandes.
1: Elle a des ailes qui sont assez conséquentes par rapport à son corps. Et cet oiseau-là doit avoir une envergure qui approche les 2 mètres. On va vérifier. Hop. Je vais déplier une aile. 90 cm. Donc cet oiseau-là fait 1,80 m d'envergure. Et c'est ces grandes ailes qui vont lui permettre de planer pendant des kilomètres et des kilomètres.
0: D'autres oiseaux ont aussi des envergures exceptionnelles, en particulier les rapaces.
3: Alors là, vous avez le squelette d'un vautour mâle. Vous voyez, c'est pas très gros. Vous avez les ailes qui sont bien repliées contre le corps de l'oiseau.
0: Même avec sa chair et ses plumes, ce rapace culmine à 8 kg, soit le poids d'un petit chien. Mais quand on le voit voler, c'est impressionnant.
3: Quand il va ouvrir les ailes, comme ça, d'un bout à l'autre de l'aile, il va faire 3 mètres d'envergure.
4: 3 mètres ?
3: Ouais, c'est un des plus grands rapaces au monde.
0: Qu'il soit très grand ou tout petit, pour défier la gravité sans s'épuiser, les oiseaux doivent être les plus légers possibles. Et pour ça, ils ont un autre secret, une ossature très particulière.
1: Certains os vont être creux. Alors ces os-là, ils ont de la moelle dedans. Mais ces os-là, par contre, sont pleins d'air. Donc ça permet d'alléger l'oiseau et de faire un petit peu d'économie d'énergie sur le vol.
0: Les oiseaux sont les seuls à avoir des os creux, à la fois légers et résistants. Cela leur permet de planer, mais aussi de pratiquer le vol battu, qui demande une force colossale. Alors, côté muscles, la nature les a gâtés.
1: Une des choses qui saute aux yeux, c'est les masses musculaires importantes qui sont là, qui sont les muscles pectoraux. Il faut savoir que chez les oiseaux, les muscles pectoraux peuvent représenter 25% du poids de l'oiseau. Et c'est une musculature qui est jusqu'à 15 fois plus puissante que la nôtre. Donc c'est ça qui va permettre le vol qui se fait tout en puissance.
0: Le colibri est hors catégorie. Ses muscles représentent un tiers de son poids, ce qui lui donne des capacités de vol extraordinaires. Il peut ainsi décoller et atterrir à la verticale et pratiquer le vol stationnaire. Le faucon pèlerin, lui, pulvérise un autre record en plongeant à 400 km/h. C'est plus rapide qu'un TGV. Saluons enfin l'endurance de la sterne arctique qui, durant sa vie, parcourt l'équivalent de 3 fois le tour de la Terre. Si les oiseaux sont de tels athlètes, c'est enfin grâce à leur système respiratoire unique.
1: Nous, notre respiration est intermittente. l'air rentre et sort des poumons. Chez l'oiseau, en fait, on a les poumons qui sont fixes, qui sont un réseau de tubes, et les sacs aériens qui vont pousser l'air dans les poumons de manière quasi continue. Et en fait, c'est cette respiration extrêmement efficace qui permet à ces grosses masses musculaires de pouvoir fonctionner en permanence avec de l'oxygène. Et c'est ce qui permet le vol au final.
0: Le vol des oiseaux, c'est le parfait équilibre entre l'étanchéité des plumes, la légèreté des os, la forme de leurs ailes, une musculature exceptionnelle et un système respiratoire très perfectionné. Nous, les humains, n'avons rien de tout cela. Nous ne volons que dans nos rêves, mais nous avons tout de même inventé l'avion en nous inspirant des oiseaux. Et justement, en parlant d'avion, retrouvons Mac Lesguy au musée de l'air et de l'espace du Bourget.
4: Un avion, ça pèse lourd, parfois plusieurs centaines de tonnes comme celui-ci. Comment fait-il pour tenir en l'air? Un spécialiste va nous l'expliquer et vous allez voir, c'est surprenant. Et puis, comment guide-t-on les avions dans le ciel ou à l'approche des aéroports? Comment évite-t-on que les milliers d'avions qui volent chaque jour au-dessus de nos têtes ne se percutent? Direction un endroit ultra sécurisé, la tour de contrôle du plus grand aéroport de France, pour le découvrir.
0: Chaque jour en France, plus de 9000 avions passent au-dessus de nos têtes. À votre avis, à quelle altitude volent-ils?
5: Plus d'un kilomètre?
6: 1500 mètres.
7: Je sais pas, tu as la tête 5000 mètres.
8: 12. Entre 2 et 300 kilomètres.
0: En région parisienne, au musée de l'air et de l'espace, le médiateur scientifique Étienne Derson trouve que 300 kilomètres, soit 300 000 mètres, c'est un peu exagéré.
9: Oula, on est bien plus haut que ce que vole un avion de ligne qui vole entre 10 000 mètres et 12 000 mètres, sachant que le record de vol absolu date des années 70 par un avion soviétique et on est à 37 000 mètres, donc 37 kilomètres.
0: Ce record a été obtenu par un avion de chasse. 37 kilomètres, soit un peu plus de 7 fois la hauteur du Mont Blanc. Nos avions de ligne, c'est plutôt entre 10 et 12 kilomètres. Mais qu'est-ce qui permet à ces mastodontes de voler si haut avec des centaines de passagers à bord?
10: Ils sont propulsés, c'est un mystère, mais bon.
11: C'est les frottements de l'air au niveau des ailes.
5: J'aurais dit comme un oiseau, ça plane un peu.
12: Ça s'appuie sur l'air?
7: Non, honnêtement, j'ai aucune idée de comment on peut faire voler un avion aussi lourd.
0: Le meilleur endroit pour comprendre le principe du vol, c'est une soufflerie comme celle de l'École nationale des arts et métiers à Paris. Michael Pereira, physicien, va tenter de faire décoller cet avion en polystyrène.
13: Donc là, on va devoir faire appel à la physique, particulièrement une branche qui s'appelle l'aérodynamique. Et les premiers inventeurs sont inspirés de la nature et notamment des oiseaux.
0: Attention, à l'image de la soufflerie, et c'est parti. Le vent atteint les 18 km/h. L'air vient frapper les ailes, notre avion décolle. Sur cette animation qui modélise la circulation de l'air autour de l'aile de notre avion, on voit en rouge que l'air s'écoule plus rapidement au-dessus de l'aile qu'en dessous, en vert. Cela est dû à la forme un peu bombée de l'aile. Et c'est ce qui déclenche une force appelée portance.
13: La vitesse en rouge ici, elle est plus importante au-dessus de l'aile, ce qui va créer une dépression, une baisse de pression. Donc c'est comme si on aspirait l'avion vers le haut et qui donne cette portance qui permet de contrebalancer le poids et de faire que l'appareil décolle.
0: Quand les moteurs propulsent l'avion, l'air passant au-dessus des ailes crée une dépression. L'avion est aspiré, il décolle. Pour cela, il faut juste que l'avion au sol atteigne une certaine vitesse.
13: Les pistes de décollage, elles sont très longues pour que l'avion puisse prendre de la vitesse et avoir assez de portance et décoller. Donc la vitesse, généralement, elle est autour de 300 km/h en bout de piste. C'est la même vitesse qu'un TGV, donc on pourrait imaginer dans l'absolu, si on mettait des ailes à un TGV, il pourrait décoller.
0: Et une fois dans les airs, pas de panique. Si les moteurs tombent en panne, nos avions peuvent planer avant de se poser. Portance et vitesse, voilà donc les secrets d'un avion pour voler. Mais encore faut-il voler en toute sécurité. À l'aéroport Roissy-Charles de Gaulle, Mac nous emmène découvrir celles et ceux qui veillent sur notre sécurité dans les airs. Voici la tour de contrôle, un lieu ultra sécurisé. Mais avant de grimper tout en haut, Mac va faire un stop dans cette salle à la base de la tour. Car contrairement à ce qu'on pense, tout ne se passe pas en haut. Il retrouve Hélène Brumet-Cimentaire, contrôleuse aérienne depuis 20 ans, et ses collègues en plein travail. Merci.
6: Je suis très surpris. Ça, c'est la salle du contrôle aérien de Roissy ?
12: Oui, c'est ça. On est en salle d'approche où on contrôle les avions à peu près une centaine de kilomètres avant que les avions atterrissent et après, au départ, à peu près pendant 50 kilomètres après leur envol. Ici, il n'y a pas besoin de les voir parce qu'ils sont beaucoup trop loin. En revanche, on peut les voir sur un écran radar et c'est ça le cœur de notre métier.
6: Ah oui, on peut voir ça ?
12: C'est sûr.
6: Voyons. Alors, qu'est-ce qu'on voit ?
12: Donc ça, c'est l'écran radar où sont représentés en temps réel tous les avions qui vont atterrir à Roissy. On a un code couleur.
6: Les avions rose, là.
12: Rose foncé, ils vont se poser sur la piste qui est le plus au sud de Roissy.
6: D'accord.
12: Le rose clair va se poser sur la piste la plus au nord.
6: Enfin, j'imagine qu'il y a un ordinateur qui gère tous les plans de vol.
12: Il y a un ordinateur qui gère tous les plans de vol. Les avions sont sur des routes précises. Mais en revanche, c'est le contrôleur aérien qui va dire en temps réel de descendre, de tourner à droite, de tourner à gauche ou de modifier sa vitesse.
6: Ah, c'est une sacrée responsabilité quand même, il faut avoir du sang-froid pour être contrôleur.
12: Ah oui, c'est sûr. C'est une des qualités, je pense, une petite résistance au stress, savoir anticiper les situations pour les résoudre au mieux.
6: Waouh. Et c'est quoi les distances de sécurité entre deux avions ?
12: Entre deux avions, ça va être en latéral 5 km.
6: D'accord.
12: Et en hauteur, 300 mètres. 300 mètres, c'est la tour Eiffel.
6: Oui, l'atmosphère est découpée comme un millefeuille, parce que 300 mètres, c'est pas énorme. Donc, si vous faites l'approche, et qu'ensuite vous passez le relais en quelque sorte à quelqu'un qui va gérer la longue distance, un pilote, depuis le décollage jusqu'à l'arrivée, mettons sur un Paris-Marseille, va avoir affaire à combien de contrôleurs aériens différents ?
12: Environ une dizaine, parce qu'il va avoir déjà un contrôleur aérien au parking, ensuite un qui va le faire rouler jusqu'à la piste, un qui va le faire décoller, et ensuite, il va passer par différents contrôleurs aériens qui vont suivre toute sa route au fur et à mesure. Et enfin, le contrôleur d'approche de Marseille, celui qui va le faire atterrir, et ensuite celui qui va le faire rouler jusqu'à son parking.
6: Et alors, une fois que vous avez positionné le pilote en approche vers la piste, vous passez le relais à un autre contrôle, c'est bien ça ?
12: Ça, ça se passe à la tour.
6: On peut aller voir ? Oui. Ah, chic.
0: Nous retrouvons Mac tout en haut de la tour de contrôle, à 85 mètres d'altitude. Ici, les contrôleurs ont une vue panoramique sur les pistes qui s'étendent sous leurs pieds.
6: Waouh ! Hélène, mais quelle vue, mais c'est incroyable. Donc là, ici, on est vraiment sur le contrôle au niveau du sol des avions, c'est ça ?
12: Exactement.
6: Les avions sont beaucoup plus rapprochés qu'en l'air. Comment est-ce qu'on fait pour éviter les collisions ?
12: Parce que le contrôleur tour va s'occuper de faire atterrir un avion et le contrôleur sol va s'occuper de faire des priorités entre les avions. Il va dire à un avion de laisser passer à un autre et inversement. On leur parle, on leur dit autoriser décollage, autoriser atterrissage directement par radio.
0: Ici, on ne chôme pas. À chaque instant, plusieurs avions sont sur le tarmac. Décollage, atterrissage, c'est un ballet parfaitement synchronisé. Les yeux rivés sur leurs écrans, les contrôleurs sont hyper concentrés. Pas question de les déranger en opération. Pour se repérer, ils utilisent ces petits bouts de papier qu'on appelle des strips. Tout est indiqué dessus. La compagnie, le modèle d'avion, l'aéroport de départ et d'arrivée. C'est un peu la carte d'identité de chaque avion qui transite par Roissy. Mais tout ne se passe pas toujours comme prévu.
6: Alors qu'est-ce qu'on fait quand il y a des situations imprévues, quand il y a du brouillard, quand il y a un orage et des trombes d'eau, j'imagine que ça doit dérégler toute cette belle mécanique. Hein.
12: Quand il y a du brouillard, les avions doivent être plus éloignés les uns des autres pour pouvoir atterrir en toute sécurité. Et c'est pour ça que ça peut causer un petit peu de retard parce que ça grippe un petit peu la machine qui est si bien huilée d'habitude.
6: En tout cas, c'est impressionnant cette organisation. Je vois ce balai d'avions là-bas. On a l'impression qu'on est quand même bien contrôlé. Hein.
12: N'est-ce pas ?
6: Merci beaucoup, Hélène.
12: Merci.
0: La physique fait voler les avions, les hommes garantissent la sécurité. En France, voilà comment 500 000 passagers voyagent tous les jours en toute confiance. Et avant d'en arriver là, il a fallu l'inventivité et le courage des pionniers de l'aviation que vous pouvez admirer ici, dans ce musée.
4: Et voilà, cette émission est terminée. Merci beaucoup au Musée de l'Air et de l'Espace, au Bourget, de nous avoir accueillis. On se retrouve dimanche prochain. D'ici là, passez une très bonne soirée sur M6, bien sûr. Au revoir.
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17: Tu es retourné quand là, à l'immeuble dernièrement ?
18: Moi, ça fait 10 jours.
17: On va voir dans quel état on va retrouver les lieux.
18: C'est ça qui me fait peur, moi. C'est,
17: C'est une vision d'horreur, hein. De toute façon, c'est traumatisant. Hein.
19: Quand Sophie et Virginie s'approchent de leur immeuble du centre-ville d'Aubagne, c'est toujours avec la boule au ventre.
18: Allez, on va monter. Ça y était pas déjà. Donc il y a encore eu du passage.
19: Les deux quarantenaires ont chacune acheté un appartement dans ce bâtiment. C'est comme cela que Sophie et Virginie se sont connues.
18: Bienvenue chez moi.
19: Mais depuis 2 ans, tout l'immeuble est squatté.
18: Ça, c'est ma chambre. Des excréments partout. Des insectes. Des bouteilles. Une odeur indescriptible.
20: Je suis choquée. C'est terrible.
21: C'est horrible de voir ça, franchement.
18: Oui, oui.
19: Virginie est agent de recouvrement à la Sécurité sociale. Elle a investi 115 000 euros à crédit dans ce 2 pièces de 40 mètres carrés, il y a 3 ans.
18: Donc là, j'avais prévu de mettre toute une bibliothèque. Là, ici, il devait y avoir une petite table avec 4 chaises quoi, pour recevoir... Les copains, tout ça. Là, il y avait, j'avais commandé déjà le canapé. J'ai dû annuler toutes les commandes.
19: Un rêve qui devient cauchemar quand Virginie commence à rénover son bien.
18: On s'est aperçu que ici derrière, on la voit encore. Il y a en fait une poutre qui part en poussière.
19: La structure du bâtiment est alors jugée dangereuse par la mairie d'Aubagne. Pour que l'immeuble ne s'effondre pas. La ville fait faire des travaux. C'est à ce moment-là que le squat a commencé.
17: Donc là, on a constaté le massacre, hein, le squat, tout saccagé, tout fracturé, tout massacré.
19: Depuis 2 ans, chacun se rejette la responsabilité. Et rien ne bouge.
17: Oh là là.
18: Il y a des milliers de mouches.
19: Des squatteurs vont et viennent dans les 6 appartements. Sophie, auxiliaire de puériculture, a acheté 90 000 euros ce 30 mètres carrés il y a 7 ans. Elle le louait en tant que meublé avant les travaux de l'immeuble.
17: Au fond, tu avais la cuisine, tu vois, il y avait les éléments en haut, en bas, le frigo.
18: Oui, ça c'est là.
17: Ils m'ont tout pris. Depuis petite fille, j'économise le moindre sou, quoi. J'ai toujours gagné des SMIC. C'est des années de privation. Et puis il y a tout qui part en fumée, voilà. On a nos vies qui sont brisées, vraiment. On est détruites. Hein. On ne sait même pas si un jour il y aura une issue, on ne sait pas.
19: Avoir son logement squatté suite à des travaux, un déménagement ou des vacances, c'est le cauchemar que craignent de vivre tous les propriétaires. Il n'existe pas de chiffre officiel sur le nombre de logements squattés en France. Et pourtant, dans l'actualité, pas une semaine ne se passe sans un récit glaçant de victimes de squat. Grève de la faim, pétition, certains propriétaires sont à bout. Gisèle, retraitée, a été victime d'une locataire avec de faux documents, qui n'a jamais payé aucun loyer. On parle alors de squat déguisé.
22: Une calamité.
19: Après 8 mois de procédure...
22: C'est une horreur.
19: Elle retrouve sa maison sans dessus-dessous.
22: Ils ont déchiré la banquette, le matelas... Une horreur, ils ont fait pipi dessus carrément.
19: Pourtant, la loi anti-squat 2025 permet aux autorités d'agir plus vite pour aider les propriétaires. Mais dans les faits...
22: La justice ne fait rien pour nous, rien du tout. On fait que de payer des huissiers, des avocats et pour rien.
19: Une des solutions pour certains propriétaires désespérés, revendre leur bien alors qu'il est squatté.
23: Elle est pas mal, la maison. Hein.
19: C'est ce que propose Yann Collet dans toute la France. Il achète des maisons et des appartements qui sont occupés illégalement.
24: Bon,
1: Bonjour messieurs, dames. Je peux vous voir 5 minutes? Je suis le nouveau propriétaire, c'est moi qui ai racheté la maison.
19: Il investit dans environ 50 biens squattés par an. Comment Yann a-t-il eu l'idée de créer ce business? Et comment le rentabiliser?

0: dit-il.
1: Je suis propriétaire. Tu es chez moi. Il y a un huissier de justice qui va venir. Il va t'amener les papiers.
0: Quelles sont ses méthodes pour faire partir les squatteurs des biens qu'il a achetés? En Loire-Atlantique, à Nantes, Gisèle, 71 ans, est divorcée. Elle a deux grands-enfants. Toute sa vie, elle a travaillé comme secrétaire dans le bâtiment. Aujourd'hui, elle touche une retraite de 1700 euros par mois, qu'elle complète grâce à la location d'une petite maison à Pornic, dont elle a hérité de ses parents.
2: Bon, elle n'est pas bien grande, hein, fait 30 mètres carrés. Hein.
0: Mais tout bascule il y a un an, quand une femme la contacte.
2: Elle m'a téléphoné me disant qu'elle cherchait un logement, un loyer, qu'elle venait d'arriver sur Pornic. Elle avait perdu son mari. Elle avait une urgence de trouver un logement, d'autant plus qu'elle venait de trouver du travail. Elle savait que je louais par Airbnb la plupart du temps, mais quelquefois, ça m'est arrivé de louer à l'année.
0: La retraitée louait habituellement sa maison 350 euros la semaine. Lorsqu'elle rencontre cette femme, une auxiliaire de vie de 50 ans, Gisèle lui propose un loyer mensuel de seulement 450 euros.
2: Elle s'est présentée comme quelqu'un de bien. Elle était assez larmoyante. C'est une dame à qui on donnerait le bon Dieu sans confession. Donc voilà, alors moi, les documents qu'elle m'a fournis. Déjà, j'ai sa pièce d'identité, recto verso, le contrat de travail et le chèque caution. Voilà, ça me paraissait fiable. En fait, tout s'avérait être faux, en fait.
3: Une location.
0: Quelques semaines après la signature du bail, c'est la douche froide.
2: Je vous informe que ce chèque a été refusé au motif compte émetteur clos.
0: Gisèle commence à avoir des doutes.
2: J'ai téléphoné à l'employeur, certificat de travail, qui me dit « mais nous ne connaissons pas cette personne ».
0: La locataire avait transmis à Gisèle un faux contrat de travail. On parle alors de squat déguisé. La retraitée tente alors de résilier le bail. S'en suivent des semaines d'échanges avec la locataire.
2: Vous voyez, j'ai tous ces SMS qui me disent « mais soyez patiente, attendez ». Mais tous ces SMS, on y croit parce que je vous règle demain. Est-ce que vous êtes là demain après-midi? Je vous les amène en main propre. Et puis elle venait pas, mais c'était que de la manipulation. Bonsoir, je viens de vous faire le virement. Donc vous dites, bon, ben, c'est bon. Et puis vous n'avez jamais rien. Elle ne paiera jamais puisqu'elle est insolvable. Elle touche que le RSA.
0: Sa fille Ambre et son petit-fils Sacha passent souvent la voir pour la soutenir.
4: Ça va?
2: Voyons mon petit chat. Il est mignon.
0: L'année a été particulièrement douloureuse pour Gisèle.
2: Merci.
0: La retraitée a porté plainte pour faux documents et a intenté une action en justice pour défaut de paiement. Après 8 mois de procédure, elle vient tout juste d'obtenir gain de cause. Le tribunal judiciaire a en effet demandé le départ de la locataire et de son compagnon.
2: Ils sont partis il y a 3 semaines, il paraît, les squatteurs.
4: Ah bah c'est cool, c'est une bonne nouvelle.
2: Oui, c'est une bonne nouvelle, mais tu verras dans quel état ils ont laissé la maison, tu peux pas imaginer.
0: Gisèle va pouvoir récupérer son bien. Mais jamais les 5000 euros de loyer perdus, ni même ses frais d'avocat et d'huissier, soit près de 2000 euros.
4: J'ai bien vu ma mère qu'elle a été un petit peu dans le désarroi. Même financièrement, hein, ça lui a mis un coup parce que elle a une petite retraite. Et donc du coup, cette location à Pornic, ça lui permettait de compléter en fait sa retraite. Donc là, on lui a un peu volé en fait son pouvoir d'achat.
0: Des soucis financiers et un grand sentiment d'injustice pour les propriétaires victimes de ces mauvais payeurs.
2: On ne peut rien faire contre eux, on n'a pas le droit. Les propriétaires sont punis quand on embête les squatteurs. Ou les mauvais payeurs. C'est-à-dire qu'il y a des propriétaires, des fois, qui ont réagi.
4: Oui, s'ils veulent se défendre eux-mêmes, en fait, ils sont obligés de passer par la justice qui est extrêmement...
2: Oui, obligés.
4: On est très énervés, donc on a envie d'intervenir par nous-mêmes, aller déloger la personne. Sauf qu'on sait très bien que c'est une action qui va nous pénaliser et que, du coup, cette personne qui profite et qui nous vole risque d'avoir gain de cause par la suite. Donc c'est horrible. C'est une sensation d'impuissance.
0: D'ici quelques jours, Gisèle ira à Pornic

0: voir dans quel état est sa petite maison.
1: Oh, le petit chouchou d'amour. Heureusement, il est là, qui est rayon de soleil. Qu'il est mignon.
0: À Paris.
2: Claudio !
3: Oui ?
2: Viens voir, s'il te plaît.
0: Yann et son collègue Claudio se préparent pour une journée de travail un peu particulière.
2: Donc on va faire celui-ci, celui-ci.
0: Yann a créé un tout nouveau métier. Il achète des logements squattés. Tout a commencé chez une amie, il y a 8 ans.
2: Et juste à côté, il y avait une maison qui était squattée depuis 13 ans. Et je n'en revenais pas. C'est pas possible, depuis 13 ans. Tout. Et puis en cherchant un petit peu, ça a mis 6 mois, on a retrouvé les héritiers, j'ai fait une offre qu'ils ont acceptée et j'ai acheté la première maison. Et puis je me suis pris au jeu. Et puis après, je me suis mis à chercher des squats. Et j'en ai trouvé plein. Quatre.
0: Depuis la création de son entreprise, Yann a investi dans plus de 400 appartements et maisons squattées qu'il a revendus. Son modèle économique est bien rodé.
2: On les rachète avec une décote qui est importante parce qu'il y a un problème qui est important. Donc, en règle générale, on est à moins 50%, d'accord. Un bien qui vaut 100 000, on va le payer 50 000 parce que derrière, il y a des frais d'avocat à payer. Il y a une rénovation à mettre en état. Il y a une rénovation à faire pour remettre le bien en état.
0: Let's go. Yann a toujours travaillé dans l'immobilier. Il a connu Claudio quand il était restaurateur.
2: Let's go, baby.
0: Depuis un an, Claudio a choisi de changer de carrière professionnelle et de faire le même travail que son ami. Aujourd'hui, Yann veut voir deux biens squattés qu'il a achetés. Il veut vérifier si les squatteurs sont toujours présents. Dans la rue, le duo de choc ne passe pas inaperçu.
2: Ça nous aide dans notre quotidien d'être habillé en rose, ça apaise, ça calme. Et quand on voit une personne qui est habillée en rose, ça détend. On est un peu moins agressif.
3: Voilà. On voit la réaction
2: et
3: des gens.
2: On le voit régulièrement. Des fois, les squatteurs ont envie de mettre un petit coup de poing. Mais peut-être que le rose, c'est une barrière. Quoi.
0: Yann se rend dans une petite ville du Val-de-Marne pour voir une villa qu'il a achetée il y a un an. Cette maison de 120 mètres carrés avec jardin est habitée illégalement depuis 2 ans.
2: On va voir un joli pavillon qui a été acheté par un proviseur de lycée et son épouse. Ils sont venus dans la région dans le cadre d'une mutation il y a quelques années. Et puis là, ils ont à nouveau été mutés. Donc ils sont partis en province, ils ont acheté une maison et durant les vacances, la maison a été squattée.
0: Yann a acheté ce bien pour la moitié de sa valeur, soit seulement 180 000 euros. Mais en investissant dans cette maison, il a pris son lot de problèmes. Non seulement le bien est encore squatté, mais en plus, il risque d'y avoir des travaux à faire.
2: Donc il y a un ballon d'eau chaude qui fuit, et ça fait un an et demi que ça fuit. Ça fuit sur les dalles en bois, c'est des dalles en bois. Donc ça pourrit la baraque.
0: Nous filmons en caméra discrète pour ne pas alarmer les squatteurs.
2: Y a quelqu'un ? Ah ben voilà chef, ça va ? Bah oui, alors tu pars quand ? Tu pars quand ? Bah tu sais pas, nous la maison, le problème c'est qu'elle fuit là-haut, ça pourrit les planchers. Et quand moi j'étais venu il y a un an, il y avait déjà beaucoup de travaux, mais là c'est de pire en pire là. Hein ? Et bah faut réparer. Le problème c'est que tu refuses qu'on puisse rentrer, on peut pas réparer.
4: Mais la maison elle va s'écrouler.
5: Oui, je sais.
2: Ah mais il s'en fout lui, c'est pas qu'il est lui. Lui il squatte, c'est gratuit pour lui. Pourquoi tu fais ça ?
5: Parce que j'ai beaucoup de problèmes.
2: Donc t'as beaucoup de problèmes. Et comme t'as des problèmes...
5: Est-ce que t'as le droit pour parler avec moi ?
2: Bien sûr, oui. Soit si demain, quelqu'un rentre dans ta maison et fait ça, tu fais quoi ?
5: J'ai payé le loyer.
2: Le propriétaire c'est moi, tu m'as pas donné d'argent. Donc dis-moi, tu comptes partir quand ? Allez, bonne journée, ça ne sert à rien. C'est perte de temps, perte de temps. On va attendre l'expulsion.
0: Pour Yann, il s'agit d'une arnaque bien rodée.
2: Mais ils s'en foutent. Ils s'en foutent royalement. Les squatteurs ne vont jamais dire « Ce matin, j'ai cassé un carreau, je suis rentré dans une maison et je me suis installé. » Ou « J'ai mis un coup de pied dans la porte et puis je suis dans la maison. » Non, le squatteur est plus subtil. Il évolue comme la loi évolue. Donc aujourd'hui, ils ont des baux. Ils vont chercher des baux dans les papeteries, dans les bureaux de tabac. Ils remplissent la partie du propriétaire. Mais tout ça, c'est du cinéma, on le sait. Et les rues aussi le savent, ils ne sont pas dupes.
0: Si les squatteurs utilisent un faux contrat de location, c'est parce que la loi est plus souple avec les locataires. Dans cette affaire, le juge a reconnu le squat et demandé l'expulsion des habitants. La nouvelle loi 2025 permet le départ forcé des squatteurs même durant la trêve hivernale, qui court jusqu'au 31 mars. L'expulsion pourrait donc avoir lieu dans les mois qui viennent.
2: En attendant, bah, l'eau elle continue de couler et la maison continue de se dégrader. Voilà. Mais c'est vraiment important de parler des dégradations qu'il y a dans cette maison, parce que les travaux vont finir par coûter plus cher que la maison.
0: Quand Yann achète un bien squatté, les procédures judiciaires durent entre 12 et 24 mois avant que le squatteur soit expulsé. Quand Yann récupère son bien, il investit dans des travaux de rénovation puis le revend selon la valeur du marché. Quand tout se passe bien, il peut donc gagner quelques dizaines de milliers d'euros sur chaque bien, puis les réinvestir dans d'autres achats. L'entrepreneur mise sur ses nerfs d'acier.
2: Notre métier à nous, c'est d'acheter que des problèmes immobiliers. On est les ferrailleurs de l'immobilier, on n'achète que des problèmes.
0: Direction la banlieue nord de Paris. Il y a 4 mois, Yann a acheté un appartement actuellement squatté pour 150 000 euros. Vu la situation, Yann l'a acquis pour la moitié de sa valeur. L'ancien propriétaire avait hâte de s'en débarrasser, car le squatteur était très menaçant.
2: Nous, quand on a racheté le bien, le propriétaire avait peur de lui. Il ne voulait pas le voir.
6: Qu'est-ce qu'il dit au propriétaire?
2: Il est timide. Il va te monter en l'air, il va te trancher la gorge, des menaces. C'est un voyou. Il y a des dossiers qui sont quand même rock'n'roll. Hein. On sait qu'on n'y va pas en terre, c'est pas une terre accueillante. Hein. C'est pas un terrain conquis. Hein. Donc il y a certaines adresses où on connaît l'histoire. Et forcément, ça crée de l'appréhension parce que si les propriétaires nous ont sollicité, c'est qu'à un moment, on n'en pouvait plus. Hein.
0: Le squatteur a été locataire pendant un an. Mais depuis 3 ans, il ne paye plus aucun loyer.
2: Ça, c'est le logement qu'on a racheté qui fait 200 mètres carrés. C'est tout le rez-de-chaussée. Donc on rentre par ici et ça fait le tour là-bas. Tu vois, regarde.
3: Voilà. Ça, les vitres aussi.
2: Ouais, les vitres, toutes les vitres. Bon, il y a des couvertures sur toutes les fenêtres. Avant, c'était une colocation étudiante. Lui s'était fait passer pour un étudiant et puis il est rentré là-dedans. Il a fait fuir tous les vrais étudiants et puis en les intimidant, en les menaçant. Et puis derrière, il a installé des familles des migrants sans papier dans chaque petit studio et puis il encaisse les loyers. Donc en fait, il profite de la misère de ces personnes qui ne peuvent pas louer un logement normalement. Quoi. Donc il fait du marchand de sommeil, hein, pur et dur. Hein. Voilà.
0: Yann aimerait voir dans quel état est l'appartement.
3: Bonjour.
2: Bonjour, il y a quelqu'un ? Bonjour monsieur.
3: Bonjour monsieur.
2: Je suis le nouveau propriétaire.
0: Alors... Yann tombe nez à nez avec le squatteur agressif qui logerait des migrants contre un loyer.
5: Vous rentrez comme ça chez vous ?
2: Bah, la porte était ouverte donc j'ai poussé. Hein.
3: On peut visiter ?
5: Non.
3: Non ?
5: Quand vous verrez si vous pourrez visiter.
3: Pourquoi ? On n'est pas civil.
5: Non, pas civil. Ouvrez la porte.
2: Bon, on pourra pas s'en tourner, hein. On va attendre l'expulsion, ça va être compliqué. Voilà monsieur, voilà. Profitez, c'est gratuit pour l'instant. Hein, à bientôt, au revoir, bonne journée.
0: Après 5 minutes d'échange, Yann coupe court à la conversation. Il connaît le passé violent de ce quarantenaire.
2: Ça se fait bien depuis combien de temps là ? Bah, la suite, c'est tribunal, expulsion, police. Il n'y a pas de discussion, y a pas de... on ne pourra pas s'arranger avec ce genre de personnage.
0: Depuis 8 ans qu'il fait ce métier, Yann a appris à cerner les profils des personnes à qui il a affaire.
2: Il y a deux types de squatteurs. Il y a les arnaqueurs qui profitent d'une situation et il y a les personnes en grande précarité. Donc la deuxième catégorie, les personnes en grande précarité méritent d'être aidées, d'être accompagnées. Et puis les arnaqueurs, comme c'est le cas dans ce dossier, ils méritent d'être expulsés.
0: L'homme a été condamné par la justice à l'expulsion de l'appartement. Mais pour le moment... il y vit toujours. Yann attend donc que la police le fasse partir dans les prochains mois. Aujourd'hui, Yann n'a pas pu visiter les biens squattés qu'il a achetés. Mais il aura plus de chance d'ici quelques jours. Dans les Bouches-du-Rhône, à Aubagne.
7: Donc ça, c'était ma chambre d'ado.
0: Virginie, 44 ans. Et retourner vivre chez sa mère et son beau-père. Elle est pourtant propriétaire d'un appartement. Mais depuis 2 ans, tout son immeuble est squatté.
7: Je me suis installée, mais pas trop quand même, quoi. Parce que ben, je suis pas chez moi, donc c'est encombré. Vu que je vis dans mes valises, ben, elles sont pleines. J'en ai même là, ici, sous le bureau. là, donc des chaussures, des vêtements en dessous. Après, dans les placards, donc ben j'ai une partie de mes vêtements. Là, j'ai donc tous mes dossiers administratifs. Là, j'ai toutes mes fiches de paye. Ça, en fait, c'est un pré-cadeau de crémaillère qu'on m'a fait. Ça fait 3 ans qu'il est dans la boîte. C'était pour mon futur appartement. C'est toute ma vie, quasiment toute ma vie, dans 12 mètres carrés. Je suis obligée de vivre dans ma chambre d'ado parce que mon appartement est squatté. On ne peut pas y accéder, on ne peut pas continuer les travaux de rénovation qu'on avait entamés. Je gagne un SMIC, je continue à payer mes crédits, je ne peux pas me reloger. Je suis hébergée à titre gratuit chez mes parents, mais j'ai pas le choix.
0: Aujourd'hui, la vie de la jeune femme est entre parenthèses, car le dossier est bloqué. L'entreprise qui a fait les travaux, le syndic de l'immeuble et la mairie d'Aubagne refusent tous d'assumer la responsabilité de ce squat. Mais Virginie peut compter sur le soutien indéfectible de sa mère, Josiane.
8: Et toi, ça va ? On a bien dormi ?
9: Moi, ça va.
8: Ouais.
9: Et toi ?
7: Comme d'hab, ça va.
10: On est retourné à l'appartement.
9: Alors ?
10: Encore pire que la fois dernière.
9: C'est vrai ?
10: Ah ouais.
9: Bon, ça veut dire que depuis la dernière fois, il y a eu encore des retours, des va-et-vient.
10: Ah oui, oui, ils sont pas partis, ils sont toujours là. Hein.
9: C'est sûr que c'est désespérant. Hein.
10: Je sais plus quoi faire. Il y a beaucoup de sentiments qui se mêlent dans la situation. La colère, l'incompréhension, le désespoir, la tristesse. C'est la roue des émotions. Ça tourne tous les matins. On se dit, ah bah tiens, sur quoi on va tomber aujourd'hui ? Ah bah tiens, aujourd'hui, c'est la tristesse. Ou ah bah tiens, aujourd'hui, c'est l'abattement. Ou... ah bah aujourd'hui, je me lève pas, j'ai pas la force.
9: C'est terrible. C'est terrible, il n'y a pas d'autre mot. Et moi, je m'en fais énormément pour ma fille. Énormément. Elle veut avoir une vie normale. C'est même pas... on rêve pas de choses inatteignables. C'est juste avoir son petit chez-soi.
0: Ce petit chez-soi, Virginie en a rêvé longtemps. Avec son emploi administratif à la caisse d'assurance maladie, elle gagne le SMIC. Son appartement squatté, c'était son premier achat de biens.
10: Maman, tu veux venir voir les papiers, les trucs que j'ai reçus, là ?
9: Ah oui.
0: Et quand elle fait le point sur ses finances ?
10: Donc, toutes ces piles, en fait, c'est tout ce que j'ai à payer, que ce soit mensuellement, ponctuellement, annuellement. Par mois, ça me coûte à peu de choses près 1000 euros sur un salaire de 1480, en gros. J'ai 460 euros de crédit immobilier. J'ai 230 euros de crédit pour les travaux. J'ai encore une centaine d'euros qui partent pour les assurances.
0: À cela, il faut ajouter le remboursement des travaux de confortement de l'immeuble avancés par la mairie.
10: On est à 31 500.
11: Pour vous ?
10: Pour moi. J'ai obtenu un plafonnement de 50 euros par mois.
0: Il y a aussi tous les appels de fonds du syndic, notamment pour payer la porte d'entrée de l'immeuble, fracturée très rapidement.
10: La porte blindée qui a coûté plus de 3000 euros pour ma partie. Hein. Toujours, c'est pour ma part.
0: Virginie, comme tous les copropriétaires, a dû verser 300 euros d'eau et d'électricité détournés par les squatteurs. Mais il y a un courrier qui a fini de la sidérer.
10: Donc là, pareil, taxe foncière. Celle-là, c'est celle de 2024. 781 euros. Mmh. Tu vois ? Donc, pour un appartement que j'habite.
9: Que
10: je ne peux toujours pas habiter. Quand j'ai reçu le papier de la taxe foncière, mon premier réflexe, ça a été de pleurer. Parce que je me suis dit, c'est pas possible, c'est sans fin, c'est pour tout, de tous les côtés, on est assailli tout le temps, faut payer.
0: Accablée par les dettes, Virginie a fait une demande de dossier de surendettement.

0: cette situation inextricable a fini par fortement impacter sa santé. Elle est aujourd'hui en arrêt maladie de longue durée.
1: J'ai déclenché une très grosse dépression nerveuse. Je fais des crises d'angoisse, je fais des attaques de panique.
2: On n'imagine pas la détresse, on n'imagine pas la durée, parce que faire face à des complications dans la vie, bah, oui, plus ou moins tout le monde y est confronté, mais quand on sait que c'est pour un laps de temps, ça va. Là, on ne sait pas si ça va se terminer un jour et quand.
0: Virginie aura bientôt des rendez-vous décisifs qui vont peut-être permettre de débloquer un peu la situation. À Nantes, Gisèle roule en direction de la côte atlantique. La retraitée va dans sa petite maison près de Pornic. Pendant un an, sa locataire et son compagnon n'ont jamais payé aucun loyer.
3: C'était la route du bonheur, la route du soleil, la route des vacances. La route de ma maison que j'ai héritée de mes parents. Une grande chance, un bonheur. Et maintenant, ça devient un cauchemar. C'est devenu un cauchemar à cause de ces gens-là. Parce qu'ils sont jaloux que les gens ont des biens. Pourtant, je ne touche que 1700 de retraite. C'est un bien que j'ai hérité de mes parents. Je ne suis pas du tout riche, au contraire. Hein, je suis même en dessous de la classe moyenne.
0: Il y a 2 mois, la justice a acté le défaut de paiement et a demandé l'expulsion du couple. Ce dernier n'a pas attendu l'intervention des gendarmes et a quitté les lieux du jour au lendemain. Dans sa maison,
3: oh là là là là.
0: Gisèle fait un triste constat.
3: Une calamité. C'est une horreur. Il y a même des mégots de cigarettes par terre. L'odeur est épouvantable, ça sent mauvais, ça pue comme c'est pas permis. C'était tout propre avant, c'était tout nickel, c'était tout mignon. J'avais que des félicitations, là c'est tout est dégueulasse. À croire qu'ils sont jamais donné un petit coup d'éponge, jamais, depuis un an qu'ils sont là. Là, ça a tout débordé, tout mon mur est foutu, il y a dû avoir un dégât des eaux. Je peux pas. Il y a une espèce de tringle pour démolir ça, mais il faut y aller. Hein. Regardez-moi ça, là, ils ont tout cassé ça. C'était tout refait à neuf. Hein. Voilà. Ils ont déchiré la banquette. Bah, le lit est tout cassé. Il était neuf. Le matelas, une horreur. Ils ont fait pipi dessus. Ils ont fait pipi dessus carrément. Il va falloir que je retrousse mes manches. J'en ai pour des mois, et j'ai 71 ans. Donc voilà, bravo. Je vais pas me remettre, hein, tout de suite. Hein. Je vais mettre du temps. Hein. C'est énorme. Ce lieu restera entaché par cette très mauvaise expérience. Même une fois tout refait, tout repeint, ça va mettre du temps, mais même ça restera marqué.
0: Entre les loyers impayés pendant un an, les frais de justice, les meubles à remplacer et les réparations, cette mauvaise expérience aura coûté près de 10 000 euros à la retraitée. Et à chaque fois qu'elle essaye d'obtenir des explications de son ancienne locataire,
3: cette dame-là ne répond jamais au téléphone. On est aux abonnés absents.
0: Les premiers temps, Gisèle a pourtant tenté de discuter avec le couple de squatteurs.
3: C'est le compagnon qui m'a ouvert la porte. Il m'a dit, mais qu'est-ce que vous venez faire là? Vous n'avez pas le droit, on est chez nous. L'EDF est à notre nom. L'eau est à notre nom. Donc voilà, j'ai vu que c'était pas la peine, que de toute façon c'était des rapports de force et que moi j'étais pas en état de force. C'est eux qui avaient le pouvoir.
0: C'est grâce à son voisin que Gisèle a appris le départ du couple.
3: Puis c'est des gens, apparemment, belle voiture, très sympa, m'ont dit les voisins.
4: Ah, mais tout le monde les trouvait très sympas, ouais, franchement. Ouais. Ils étaient là, d'ailleurs, devant chez vous, en train de boire un verre. Tout l'été, bien, voilà, ils s'installaient là, voilà. Et tout l'été, ils ont discuté avec les gens qui passaient dans la rue, d'ailleurs. Quand j'allais promener mon chien, je les croisais, et ils me disaient, on se saluait. Puis voilà, il n'y avait absolument aucune tension. Les rapports étaient même relativement amicaux.
3: Il était méchant avec moi, menaçant avec moi. Parce que quand moi, je venais pour avoir des explications, j'avais pas le droit de... Non, moi, ils n'avaient pas un visage sympathique du tout avec moi. Mmh.
5: Vous auriez imaginé que ces personnes-là pouvaient être des personnes qui logeaient de façon illicite dans cette maison ?
4: Non, absolument pas. Ni dans leur comportement, ni dans leur tenue, en rien, absolument rien. C'était monsieur et madame tout le monde. C'est affreux, mais c'est bon, ça montre que voilà, c'est partout pareil. C'est trouver des squats dans un quartier très sympathique de Pornic, c'est la preuve que voilà, ça peut se répéter n'importe où et n'importe quand. Surtout quand on sait que c'est très difficile de mettre quelqu'un à la porte d'un lieu.
5: On n'a pas le droit.
4: Voilà, on n'a pas le droit, voilà. Allez, au revoir et à bientôt.
3: Merci beaucoup.
0: Gisèle va nettoyer et restaurer son bien les prochaines semaines. Elle n'a pas encore décidé si elle vendait ou gardait sa petite maison. Mais si elle la loue à nouveau, elle fera très attention aux documents des locataires. En région parisienne, Yann et son collègue Claudio entament leur journée de visite. Direction le Val-de-Marne. Yann achète des biens squattés et aujourd'hui, il veut voir une maison qui l'intéresse. Il s'agit d'une affaire d'héritage qui a mal tourné après la mort du propriétaire.
6: Les enfants ont hérité de ce pavillon qui est occupé illégalement par des personnes qui ont été placées par l'ex-belle-mère. Le but, c'est d'aller voir la maison, voir par qui elle est occupée, voir si éventuellement on pourrait s'arranger avec ces personnes pour qu'elles partent d'elles-mêmes. Donc c'est des choses que nous allons découvrir et ça, on peut le voir uniquement en se rendant sur place.
0: Ce sont les héritiers qui ont contacté Yann pour lui proposer d'acheter leur bien. Si la maison lui plaît, il pourrait la payer la moitié de sa valeur, car elle est toujours squattée.
7: Elle est jolie, là.
0: Soit 140 000 euros.
7: Elle est pas mal, la maison, hein.
6: Y a quelqu'un ? Si les squatteurs, ils se verrouillent, on va pas arriver à parler avec eux. Ça serait bien qu'on puisse voir le terrain de l'autre côté, au moins.
0: Yann ne va pas en rester là. Il commence son enquête de voisinage.
8: Bonjour, madame.
6: Et des gens qui sortent de là-bas ?
8: Il y a une dame qui habite là.
6: Mais la dame, vous n'avez pas son numéro de téléphone ?
8: Bon, moi, je ne sais pas.
6: Et quel âge est là, cette dame ?
8: Elle est déjà arrivée.
6: Elle est déjà arrivée ?
9: Oui.
6: Vous habitez ici, non ?
9: Oui.
6: Hein ? Et la dame qui est là, à droite, vous auriez son numéro de téléphone, non ? Parce qu'on a racheté la maison.
10: Je sais que le monsieur, il est décédé. Elle est restée dans la maison.
0: La compagne du défunt n'aurait donc jamais quitté la maison. Comme elle n'en a pas hérité, elle y habite illégalement, depuis 8 ans.
6: Même si elle est sans droit ni titre, il y a quand même eu une histoire avec ce monsieur. Donc on va respecter cette dame. Et on va essayer d'aider pour trouver une solution.
0: Grâce à un voisin, Yann peut apercevoir le bien sous un autre angle.
6: Ouais, bah, c'est un très beau produit.
7: Hein.
6: Aujourd'hui, on fait chou blanc, la dame n'est pas là. On va repasser pour la voir.
0: Yann n'a pas le temps de s'attarder. Il veut voir une maison qu'il a achetée dans la banlieue sud de Paris. C'est l'un de ses dossiers les plus complexes.
6: On va aller voir une maison qui est squattée par une famille avec des enfants. Et on va essayer de trouver une solution. D'abord, on va essayer de rentrer, c'est pas gagné.
0: Au décès de l'ancien propriétaire en 2010, la succession s'éternise. Les héritiers vivent à l'étranger. La villa est donc inhabitée. Et très vite, elle se retrouve squattée. Une situation qui dure depuis 15 ans.
6: Bonjour, messieurs, dames.
11: Je peux vous voir
6: 5 minutes ? Je suis le nouveau propriétaire. C'est moi qui ai racheté la maison.
0: Contre toute attente, les occupants les laissent entrer facilement. Au rez-de-chaussée, une famille avec 4 jeunes enfants occupe les lieux.
6: Ah, ça, c'est dangereux. Faut pas que les enfants y touchent. Hein. C'est très, très, très dangereux, ça. Donc là, il y a une pièce, deux pièces. Là, il y a quoi ? Non, c'est propre, c'est bien.
0: Yann a acheté cette maison d'une centaine de mètres carrés pour 100 000 euros.
6: Okay. Tu me montres en haut ? Là où ? Là où ?
7: Viens, on va voir.
0: Pendant la visite, le duo repère tout de suite la quantité de travaux à faire.
7: Les escaliers, ils sont très, très dangereux. Hein.
6: Il est tout bouffé, l'escalier. Ah, mais c'est dangereux. Hein. Il se décroche du mur. Hein. C'est la raison pour laquelle il penche. Le plancher n'est pas stable.
7: Il n'est pas ferme.
0: Une autre famille vit dans ce studio.
6: Il y a vraiment beaucoup, beaucoup, beaucoup de boulot. C'est pas isolé.
0: Et dans la salle de bain, la hantise de Yann.
6: C'est bien. Oh putain, ça c'est malin de chaude, ça. On a le même problème dans la maison à Ivry-sur-Seine, d'un chauffe-eau comme ça qui fuit, avec des planchers en bois, et ça coule de partout en bois, en dessous, t'as compris ou pas ?
12: Même ici, ça coule en bas.
6: Hein ?

0: habiter sans payer?
1: Bah ça, on est conscient, bien sûr, depuis qu'on est rentré. On sait. Mais comme nous, on n'avait pas où aller avec tous les enfants, on était obligés de trouver quelque chose. En fait, moi, je travaille. Je ne voulais pas perdre mon travail. J'ai dit qu'avec le temps, je vais trouver quelque chose. Plus précis et plus stable. Mais ici, on sait bien qu'on n'est pas pour toute la vie. On est conscient.
2: Au revoir. Ciao, mademoiselle. Ciao.
3: À la fin de la visite, le constat de Yann est sans appel.
4: On a vu la maison. Et c'est une bonne chose parce qu'on mesure le risque. Et cette maison, on l'a achetée 100 000 euros. Et ben, c'est pas l'affaire du siècle. C'est possible que ce soit une opération blanche, voire déficitaire. Ça, on le sait qu'à la fin. Parce qu'une fois tout rénové, ça peut se revendre ici 200 000, mais il y a bien pour 100 000 balles de travaux. Et les gens ne sont pas encore dehors. Et je pense qu'ils ne seront pas expulsables avant 2 ans. Parce qu'il y a des enfants en bas âge.
3: Pendant notre interview, un homme interpelle Yann. Un homme interpelle Yann.
1: S'il vous plaît, laissez-moi tranquille. Ouais. C'est ma maison. Il y en a des familles, il y en a des enfants. Moi, j'habite 15 ans ici. Ouais. Vous n'avez pas des droits pour acheter ma maison.
4: Ouais. C'est pas parce que tu squattes une maison pendant 15 ans qu'au bout de 15 ans, elle est à toi.
2: On est chez le notaire, il faut payer.
4: Oui. Aujourd'hui, je suis propriétaire. Que tu veuilles ou non, c'est la vérité. Non, tu es chez moi.
1: Tout le monde est tranquille avec ma famille. Jamais tu es dans ma maison. Jamais ta vie.
4: Il y a un huissier de justice qui va venir, il va t'amener les papiers. Ça fait 15 ans qu'il squatte la maison, donc ouais. il comprend pas qu'au bout de 15 ans, on vienne l'emmerder et puis qu'on lui dise, monsieur, les festivités sont terminées. Donc ben voilà, il est dans son rôle, on l'accepte, c'est tout, c'est pas plus dramatique que ça.
2: Très bien.
3: Depuis quelques temps, Yann a étendu son activité à d'autres pays d'Europe, dans lesquels il achète d'autres biens squattés. Dans les Bouches-du-Rhône.
5: On se mettra là-bas.
3: Sophie et Virginie font un dernier point, avant de voir leur avocat. Elles ont entamé une procédure judiciaire au tribunal administratif de Marseille pour déterminer la responsabilité du squat de leur immeuble. Depuis, elles accumulent toutes les preuves en leur faveur.
5: Il faut enquêter, il faut décortiquer tous les documents, il faut tout lire, tout analyser, tout chercher.
6: On n'aurait jamais pensé devoir faire tout ça pour un appartement.
3: Sur ce contrat, établi entre la société de maçonnerie et son donneur d'ordre, la ville d'Aubagne, tout semble pourtant très clair.
6: Tiens, je regarde. Toutes les portes et portails devront être tenus fermés à tout moment par système de cadenas ou autre serrure. Dans le cas contraire, un personnel de l'entreprise contrôlera en permanence les accès. Jamais ça a été fait, ça.
5: Jamais.
6: Ils se renvoient la balle l'un l'autre. Et en fait, au final, personne ne prend ses responsabilités encore une fois.
3: Sophie et Virginie ont bien tenté de confronter la mairie d'Aubagne. Mais la réponse a été pour le moins surprenante.
6: Les services de la ville se sont rendus sur place et n'ont pas constaté de présence. Alors, je ne sais pas comment ils ont regardé. Néanmoins, la police municipale a été sollicitée pour un contrôle régulier qui n'a jamais eu lieu. Cependant, il appartient à la copropriété d'intervenir pour sécuriser les lieux. Donc moi, je lui ai répondu. Il me semble que les rideaux qui sont apparus à l'une de mes fenêtres ne se sont pas suspendus seuls et que les barreaux à la fenêtre du local commercial ne se sont pas écartés d'eux-mêmes, tout comme les factures exorbitantes d'eau et d'électricité que le syndic continue de recevoir alors que le lieu est supposé être inhabité et qui prouve bien que quelqu'un fait ses consommations. On n'est pas du tout entendu, on n'est pas du tout compris. On n'est pas du tout aidé. Je pense qu'on a dépassé le stade de David contre Goliath, en fait. Maintenant, c'est une fourmi contre un dragon, quoi. On a des tout petits moyens pour contre-attaquer, alors que nous, ce qu'on subit, c'est dévastateur.
3: Il y a quelques mois, Virginie a décidé de prendre le même avocat que Sophie, pour unir leurs forces.
7: Bonjour.
8: Comment ça va?
7: Enfin.
8: Ouais, c'est pas fameux. Qu'est-ce que vous m'apportez de beau?
7: On nous demande de prouver que le squat a eu lieu pendant le chantier.
8: On est complètement dans l'absurde. Il est notoire que le squat a débuté à l'occasion de la réalisation du chantier. Oui. Pour une raison simple, avant, les lieux étaient clos et n'étaient pas accessibles.
7: Voilà.
3: En attendant, l'immeuble se dégrade très rapidement. Et les voisins se plaignent des odeurs d'excréments qui émane du bâtiment laissé à l'abandon.
8: Ça présente un vrai risque social, sanitaire. C'est complètement irrationnel. Et on laisse ça s'installer au cœur d'Aubagne.
7: Oui, personne ne réagit. Avant de mettre cadenas, caméras, alarme, de fermer tout ça, est-ce que vous pensez qu'il n'est pas judicieux de prendre une société de nettoyage pour nettoyer tout l'immeuble ?

0: tâche très lourde. Fait du budget, hein, entre l'évacuation de,
1: c'est encore
0: des
1: nous,
0: gravats,
1: ça
0: des matières, de tout. Mais ça va être qui ?
1: Et aucune assurance ne fonctionne.
0: Tout le monde va chicaner, chercher à imputer à d'autres les causes de la survenance de la situation actuelle. Et tout ce petit monde cherche un responsable solvable. On a fait une demande d'expertise, pourquoi ? Pour savoir qui allait finalement payer. En gros, l'assureur de qui ? La mairie a sa responsabilité, l'entreprise qui a conduit les travaux a la responsabilité, parce qu'elle doit quand même sécuriser le chantier, nécessairement. Mais le chantier, une fois que le chantier est clos à la fin de la journée, qu'est-ce qui s'y passe ? S'il n'est pas suffisamment bien sécurisé par une clôture adaptée, mais également, bien souvent, par aujourd'hui, par des agents de sécurité qui viennent veiller là-dessus, ou une télésurveillance avec des caméras et une alarme périmétrique pour détecter les éventuelles intrusions, systématiquement, vous aurez une intrusion.
2: Pourtant, la loi s'est durcie en 2025. Aujourd'hui, elle permet au préfet d'expulser les squatteurs en seulement 3 jours.
0: Très bien, on les met dehors. Ensuite, qu'est-ce qu'on fait ? Une rangée de briques et on clôt ? Très bien. Et 2 jours après, la rangée de briques est cassée et les locaux sont de nouveau squattés parce qu'ils sont toujours vides. Et la nature a horreur du vide. Mais c'est désespérant. C'est horrible.
1: Je crains pour ma vie.
0: C'est horrible.
1: J'ai peur d'y laisser ma peau, vraiment. Parce que je suis en mode survie, en fait. Mais après, l'être humain, il a ses limites.
3: Qu'est-ce que vous voulez qu'on fasse ? On peut rien faire. On est
1: perdus.
3: Il faut attendre. Mais en attendant, on ne vit plus.
1: On dépérit.
0: Il faut tenir et on arrivera bien à quelque chose. Mais il faut tenir.
1: On va tenir, hein, pas vrai ? Merci. Merci, maître.
2: Une fois les expertises menées, ce sera au juge du tribunal administratif de trancher sur les responsabilités des uns et des autres. Mais s'il y a appel, la procédure peut durer des années. L'idéal serait donc de trouver un compromis avant d'aller en justice. Nous avons sollicité la mairie d'Aubagne qui a accepté de recevoir les victimes de ce squat.
4: Prenez place.
2: Tous espèrent pouvoir trouver un terrain d'entente.
4: Bonjour, je suis Xavier Turpin, donc directeur de cabinet de monsieur le maire d'Aubagne, Gérard.
2: Virginie est accompagnée de sa mère. Sophie n'a pas pu venir. C'est son beau-père qui la représente.
5: Là, nos appartements, il n'y en a aucun qui est habitable en l'état. Ouais. Ça, c'est des photos qui datent de mardi. Ah ouais. Ce sont des déjections humaines.
4: Partout.
5: Ça, ce sont des moucherons.
4: Oui, c'est sûr. Oui.
6: Ouais. C'est vraiment insupportable.
7: On se retrouve seul et par contre, les factures, elles tombent.
5: Je vais payer toute ma vie.
4: D'accord, ok, non, c'est pas normal.
5: Pour un appartement dans lequel je ne peux pas vivre.
4: Ah oui, je comprends.
2: Pour les victimes du squat, la ville d'Aubagne a sa part de responsabilité. C'est elle qui a mandaté l'entreprise pour les travaux de renforcement de l'immeuble. Et c'est à cette période, alors que le bâtiment n'est pas sécurisé, que le squat a commencé.
7: Il faut que la ville reconnaisse qu'il y a eu un manquement au niveau de l'entreprise. C'est ça la difficulté. On peut aller au tribunal. Vous savez très bien comment ça va se passer. Ça va se retourner sur la ville, forcément, parce que pour nous, comme pour la justice, ça sera la ville. C'est la ville qui est donneur d'ordre.
4: Il faut qu'on se réunisse tous autour de la table pour définir qui fait quoi dans la sécurisation des lieux et dans le nettoyage, si vous voulez, des lieux pour que vous puissiez retrouver pleinement jouissance de votre bien. C'est ce qu'il faut faire, je pense, et que tout le monde puisse se retrouver et définir un plan d'action. Moi, je vois que ça.
2: Au cours de ces 40 minutes d'entretien, chacun a pu exprimer ses griefs.
5: Ça s'est mieux passé que ce à quoi on s'attendait. On espère maintenant que les uns et les autres vont prendre leurs responsabilités et que ça va avancer dans le bon sens pour nous, pour une fois.
2: Près de 2 mois après ce rendez-vous, le squat a été évacué à la demande de la préfecture. La mairie d'Aubagne a financé le nettoyage des lieux. Mais pour éviter l'installation de nouveaux squatteurs, les copropriétaires vont devoir payer une alarme et une porte anti-squat. Encore des frais supplémentaires. Une cagnotte de soutien a été créée pour Sophie et Virginie.
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7: Je ne suis pas un garçon, mais une fille.
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0: Face aux fins de mois difficiles, de plus en plus de Français se tournent vers Vinted ou Tutut pour améliorer leur pouvoir d'achat. De la mise en valeur des produits aux techniques de négociation, découvrez comment transformer vos placards en source de revenus.
11: 200, 400, 600 euros en plus de son salaire, pour beaucoup de Français, c'est devenu une nécessité. Et de plus en plus de particuliers vont amasser des sommes spectaculaires sans prendre un deuxième boulot.
12: Le mois dernier, j'ai fait 200 euros.
13: Je me suis généré plus qu'un SMIC.
11: Ils y arrivent grâce à des applis stars que vous connaissez tous. Comment les exploitent-ils à fond?
14: Hop, et voilà, le pull Cézanne avec une intelligence artificielle.
15: Forcément, oui, ça aide de mettre une fille un peu parfaite.
11: D'autres applications sont méconnues et n'attendent que vous pour prospérer.
16: C'est jusqu'à 250 euros par mois.
17: Allez, okay.
16: Donc c'est pas un job, c'est un complément de revenu.
11: Énorme avantage, jusqu'à 3000 euros de gains par an, les sommes ne sont pas imposables. Sans y consacrer 35 heures par semaine, avec plus ou moins d'efforts, ces petites applis peuvent vous changer la vie.
18: 40 euros sur 48 heures, franchement, c'est royal.
11: Alors, comment s'y prendre? Enquête sur le jackpot des nouvelles applis. Gagner plusieurs centaines d'euros sans bouger de son canapé, c'est un rêve pour beaucoup de Français. À Cap-Breton, dans les Landes, une femme a peut-être trouvé la solution.
19: Je vous montre là où je range mes petites affaires. Donc voilà, mon dressing. J'aime beaucoup quand c'est un petit peu oversize. Ça cache la chichine.
7: Ça cache ?
19: La chichine.
11: À 63 ans, comme beaucoup d'entre nous, Frédéric a un peu de mal.
19: Là déjà, je pense qu'il y a une dizaine de vestes.
11: À se séparer de ses vieux vêtements.
19: Celle-là, je l'adore. Mais c'est pareil, pas fermé.
11: Pas le choix. Pour faire de la place dans ses placards, cet accro à la mode a décidé de vendre ses plus belles pièces.
19: Ça, en l'occurrence, c'est ma tenue de ski. Mais je la mets pas, puisque maintenant je skie plus.
11: Seul hic, elle n'a aucune intention de s'en charger elle-même.
19: Je vais vous dire la vérité, ça me saoule, moi, de m'en occuper. J'ai plus envie maintenant. Enfin, ça prend du temps, mine de rien. Il faut prendre en photo, faut le pendre, faut le prendre sous toutes les coutures, c'est le cas de le dire.
10: Vous voilà. Avez la flemme, en fait.
19: Oui.
11: Au total, plus de 60 vêtements et chaussures, tous en très bon état, qu'elle va confier à une jeune femme.
20: Bonjour Élodie.
21: Vous allez bien Frédéric?
19: Très bien, et vous?
21: J'ai amené la grosse valise.
19: Super, mais je pense qu'il en faudra peut-être d'autres sacs aussi.
21: Oui.
11: Puisque Frédéric a la flemme, c'est Élodie qui...

0: qui va se charger de faire le gros du boulot, revendre sur Internet.
1: J'enlève le béret, paf.
0: Les deux femmes ne se connaissent pas.
1: On commence par les chaussures.
0: C'est une toute nouvelle application qui les a mises en relation.
2: Je dégaine mon téléphone. Et voici donc l'application Russ.
0: Le principe, pour chaque cliente flémarde, on peut trouver une revendeuse motivée.
3: Donc petite robe Gérard Darrel.
2: Ouais.
3: Parfait. Les petits répétos. Ah, oh, j'adore.
0: Aujourd'hui, pour Elodie, c'est le jackpot. Elle sera rémunérée pour chaque article vendu en touchant jusqu'à 40% de commission.
3: Donc petite paire d'Hermès. Quasi neuve. Ça, c'est une très belle trouvaille du jour. Je ne vais pas m'amuser à prendre une centaine de pièces où il n'y a que de la fast fashion parce que ça me demande beaucoup trop de travail pour peu de bénéfices derrière.
0: Avec ces trouvailles du jour, Elodie espère gagner plus de 3000 euros.
3: Nickel.
2: Bonne journée, Elodie. À
3: bientôt.
2: Bonne journée,
3: au revoir.
0: Encore faut-il avoir du temps devant soi. Et ça, c'est une autre paire de manches. La jeune femme gère sa petite affaire depuis son domicile, près de Pau. Pour cette mère de famille qui touchait un chômage de 1280 euros net.
3: Ça, on a dit que c'était une robe.
0: L'application est devenue son gagne-pain.
3: Chemise.
0: Plus besoin de chômage. Elle empoche jusqu'à 1500 euros chaque mois, grâce à une dizaine de clientes.
3: Ça, c'est à Frédéric, ça, c'est à Sandrine, ça, c'est à Cynthia, ça, c'est à Alicia, ça, c'est à Maya, ça, c'est à Samira.
4: Il y a combien de vêtements dans ce placard ?
3: Il y en a plus de 600.
0: Pour maximiser ses chances de vendre sur des plateformes comme Vinted, Elodie a ses astuces. Tout d'abord, travailler le décor pour le shooting photo.
3: Donc, je mets une petite plante pour que ce soit plus esthétique sur les photos.
4: Ça peut faire la différence sur les plateformes ?
3: Oui. Oui, vraiment. Je trouve ça plus vendeur, ça donne plus envie d'acheter.
0: Il faut ensuite donner un second souffle aux vêtements.
3: Ça prend beaucoup de temps, mais c'est plus joli en photo d'avoir quelque chose qui n'est pas froissé et qui donne envie. Bien prendre toutes les étiquettes, comme ça pour l'annonce, c'est beaucoup mieux. Hop.
0: Et c'est comme ça pour les 60 articles de Frédéric. Un mannequin, un défroisseur et surtout du temps. L'investissement n'est pas énorme, mais les gains, eux, sont spectaculaires. Prenez par exemple cette petite robe noire de grande marque. Si Elodie la vend 80 euros, comme elle l'espère, elle touchera 40% de commission, 32 euros. La propriétaire du vêtement, Frédéric, récupérera elle aussi 32 euros. Quant aux 20% restants, 16 euros, c'est la commission de l'application qui a mis les deux femmes en relation. Elodie a développé un business très lucratif, avec déjà 372 vêtements écoulés.
3: J'en ai vendu pour 8339 euros et dans ma poche, j'ai fait 3275 euros. C'est énorme, je pensais pas. Quand je vois que ça fonctionne, je continue encore pour pouvoir ramener le plus d'argent possible et pour pouvoir faire plaisir à mon conjoint, à ma famille, à mon fils, à tout le monde, quoi.
0: Malgré tout le talent d'Elodie, 40% des vêtements qu'elle met en ligne ne se vendent pas. Mais d'autres n'ont pas ce problème. Car il y a un truc pour vendre quasiment à tous les coups. Une faille dans le système que des utilisateurs malins réussissent à exploiter. Dans le Finistère, Hugo est l'un d'entre eux.
5: Hop.
0: À 21 ans, Vinted est en train de le rendre riche. Pourtant, son quotidien n'a rien à voir avec la mode. Son vrai job, c'est la sécurité. Il vend des alarmes.
6: C'est un très joli pull Cézanne. Donc ça, je l'ai eu pour 20 euros. Ouais, il peut être sur 100 euros sur Vinted sans problème. American Vintage. C'est une marque qui se vend bien, ouais. 60-65 euros. Là, je l'ai eu, celui-là, 15 euros, si je dis pas de bêtises.
0: Avec son métier, il gagne 2500 euros net par mois. Mais depuis qu'il joue les revendeurs sur Vinted, il se fait un complément de 800 euros par mois grâce à une méthode qui va vous surprendre.

0: prendre.
1: L'objectif, là, c'est vraiment faire 1000 euros avec ces 33 événements.
2: Et c'est jouable?
1: C'est jouable, ouais.
0: S'il est si confiant, c'est parce qu'en deux clics seulement, Hugo sait mettre en valeur les vêtements comme personne.
1: Donc là, par exemple, pour le pull Cézanne, hop, je vais cliquer dessus, continuer. Et là, je vais tout simplement me demander de générer l'image avec le pull. Hop, et voilà, le pull Cézanne avec une intelligence artificielle.
0: Si le vêtement est bien réel, cette acolyte blonde platine n'existe pas. Elle est entièrement générée par l'intelligence artificielle. Et pourtant, c'est elle la star du profil Vinted d'Hugo. Impossible d'imaginer que derrière cette jeune femme, le vendeur est en fait un homme de 21 ans. Mais c'est bien ça la clé du succès.
1: Forcément, oui, ça aide de mettre une fille un peu parfaite. Comme on dit, forcément, c'est toujours, ça rend toujours plus joli, plus beau. Par exemple, ce produit-là, je l'ai vendu 27 euros et je l'ai acheté 5 euros. Hop, il y a cet article aussi. Je l'ai vendu pour 15 euros, mais je l'ai acheté en brocante pour 1 euro. Si je n'avais pas utilisé l'intelligence artificielle, c'est difficile à évaluer, mais je pense que j'aurais divisé par deux mon chiffre d'affaires.
0: Pour produire ces images, Hugo a seulement investi dans un logiciel, 40 euros par mois. La méthode n'a rien d'illégal et cela arrondit sacrément ses revenus. Il a gagné 2400 euros net. Une belle victoire pour regagner en pouvoir d'achat. Et c'est bien ce qui anime tous les utilisateurs d'applications. Quand on sait les exploiter, certaines peuvent changer votre quotidien. Anime, il souffle comme un vent de liberté sur le bitume. C'est ce que ressent Lynn depuis qu'elle a trouvé le moyen de rouler gratuitement. Cette fan de voiture parcourt 40 km chaque jour.
3: L'essence dans ma vie, dans mon budget, c'est énorme.
0: Pour faire vrombir sa BMW, comptez 150 euros de diesel par mois. Une grosse somme pour cette ouvrière payée 1400 euros net.
3: J'adore conduire, je suis une ancienne livreuse, donc moi la route ça me fait pas peur.
0: Elle a justement trouvé une application qui lui permet de combiner le meilleur des deux mondes. Rouler tout en gagnant de l'argent. En moyenne, 200 euros par mois. Il lui suffit de récupérer des colis pour des particuliers sur ses trajets du quotidien.
4: Bonjour.
3: J'ai une livraison du tout à récupérer.
4: Oui. Tout.
3: Merci beaucoup.
4: Merci à vous. Bon après-midi.
3: Vous aussi, bon merci. Courage, au revoir.
0: Lynn assure jusqu'à 10 livraisons par semaine. Avec l'explosion du e-commerce.
3: Hop là, ça y est, on a récupéré le colis.
0: Ce nouveau service à domicile n'a jamais été aussi demandé.
3: Ça, c'est mes livraisons. Donc là, aujourd'hui, il y a celle-ci que je viens de récupérer. Et quand il y en a des nouvelles, elles s'affichent juste ici. On a juste à cliquer. Donc, on voit où est-ce qu'il faut récupérer et où est-ce qu'on va livrer. Le traîneau horaire, franchement, c'est... Je pense qu'un enfant, c'est facile à gérer. Des fois, mon fils me le fait. Donc, il a 14 ans, donc c'est bon.
0: Pour sa première course du jour, direction la ville voisine, pour livrer des décorations de Noël.
3: Bonjour, ligne de tutut pour votre colis, voilà.
0: Gain immédiat, 5 euros.
3: Quand on fait 5 euros, ben ça peut vite monter.
0: La prochaine course est encore mieux payée, 8 euros. Un trajet bien rémunéré pour Lynn. Et pour la cliente,
3: pour vous,
0: une livraison le jour même.
3: Bonne journée, à bientôt,
4: aussi, merci,
3: au revoir.
0: Ce système gagnant-gagnant fait de plus en plus d'adeptes. À la tête de cette application de livraison, un jeune entrepreneur qui ne manque pas de culot.
5: Ah, le monsieur en rouge.
6: Bonjour. Est-ce que ça vous intéresse d'optimiser votre trajet, d'être payé pour vous déplacer? C'est bon ça?
0: Vincent Chabert recrute lui-même ses livreurs à la sortie des grands magasins, avec une promesse alléchante.
6: Vous avez un camion?
7: Oui.
6: Donc vous pouvez prendre des colis volumineux, et c'est jusqu'à 250 euros par mois.
7: Allez, ok.
6: Donc c'est pas
7: bien.
6: Un job, c'est un complément de revenu.
7: Ouais.
6: Ça vous paye l'essence, ça vous paye un camion,
7: bien sûr.
6: Ça vous paye vos travaux.
7: Ok.
8: Ça vous permettrait de faire quoi en plus?
7: Surtout de mettre l'essence dans mon camion, parce qu'aujourd'hui l'essence coûte cher, de pouvoir, m'aider dans mon quotidien.
0: Grâce à ces méthodes un peu cavalières, Vincent Chabert a déjà recruté 360 000 livreurs. Mais son business repose aussi sur des particuliers qui ont besoin de se faire livrer. Ces grands parkings, c'est donc un formidable vivier pour lui.
6: Magasin de bricolage, on a des personnes qui viennent chercher des trucs volumineux. On a des personnes qui sont en voiture qui n'ont pas la place. Ben ça match, donc c'est tout simple. Voilà. La dame, là, si elle vient chercher un chauffe-eau, ça marche pas. Par contre, dans le camion d'à côté, ça rentre. Donc ils sont là au même moment, donc ils peuvent se faire livrer en même temps.
0: Non. Si le magasin le laisse installer par tous ses grands panneaux publicitaires...
6: Hop là, qui c'est qu'à l'écolier?
0: C'est parce que l'enseigne y gagne, elle aussi.
6: Tut tut.
0: Jusqu'à présent, elle ne proposait pas de livraison à ses clients.
6: Oh, impeccable.
4: Parfait.
6: Ah, ça fait joli, les
0: trucs. Vincent Chabert n'a eu aucun mal à séduire tous les incontournables de la distribution.
6: Tac tac.
0: Avantage pour les magasins. Moyennant un droit d'entrée de 490 euros, ils peuvent proposer un service supplémentaire et toucher de nouveaux clients. Les livreurs, eux, sont rémunérés en fonction de la taille du colis et du nombre de kilomètres parcourus. Ils empochent entre 4,50 euros et 30 euros par livraison, avec une moyenne à 7,50 euros. Alors le jeune patron n'a qu'une obsession. Depuis son siège à Avignon, il rêve d'étendre au plus vite son petit empire.
6: Salut. Ça va ?
4: Ça va ?
0: Prochain objectif, se développer à l'étranger. Il vient de recruter une spécialiste de l'international, Louya Zhang, fraîchement arrivée de Shanghai.
9: Merci d'être venu aujourd'hui pour assister à cette réunion.
0: Depuis plusieurs semaines, elle étudie les perspectives d'implantation de Tut Tut dans d'autres pays.
10: Alors c'est quoi tes premières conclusions ?
9: La première conclusion, c'est que le pays avec le plus gros potentiel de développement pour Tut Tut, c'est l'Espagne. Ensuite, il y a les Pays-Bas, puis la Belgique.
10: Et les États-Unis, tu en penses quoi? C'est une possibilité ou on oublie?
9: Les États-Unis, ça peut être une super opportunité, mais il y a déjà une forte concurrence comme Amazon, UPS, FedEx. Donc on doit réfléchir, être un peu plus prudent.
0: Le patron prévoit de s'implanter dans au moins 3 nouveaux pays.
6: C'est ça qui est fort, en fait, ce que je disais, la plateforme, elle est là, elle existe. On n'a pas à dupliquer les coûts dans chaque pays. C'est vraiment, on va commencer avec 1, 2, 3 commerciaux, 1, 2, 3 personnes au service support. Et l'idée, c'est sous 12, 18 mois maximum que les pays soient rentables.
0: Le business roule donc plutôt bien. Vincent Chabert espère dépasser 20 millions d'euros de chiffre d'affaires. Dans ce monde florissant des applications, une petite nouvelle prend tout le monde à rebours. Elle vous promet de gagner de l'argent sans avoir besoin de vendre quoi que ce soit. Robots ménagers, aspirateurs, consoles, les Français n'ont jamais été aussi bien équipés. Pourtant, certains de ces objets ne vous servent que quelques fois par an. Et vous ne le savez peut-être pas, mais ils peuvent rapporter gros. À Paris, dans cet appartement de 48 mètres carrés, a priori rien de très luxueux. Pourtant, presque tout est alloué et ça surprend même le propriétaire.
11: C'est une mallette avec une perceuse et des mèches dedans. J'ai mis aussi cette table-là. C'est une table de camping classique. Donc là, j'ai mis mon sac de voyage et deux sacs de couchage. Ils ont pas mal vécu, mais on peut trouver une nouvelle vie.
0: Tout l'attirail de camping y est passé.
11: Donc là, j'ai une tente.
0: Mais aussi l'électronique, comme ce vidéoprojecteur à 10 euros par jour. Pour louer tous ces objets, Jules les a mis en ligne sur une application.
11: J'étais déjà sur Poppins, donc... Franchement, c'est hyper pratique. Il y a beaucoup d'objets qui nous permettent de gagner de l'argent alors que je ne l'aurais pas cru. Au cumulé, ça me fait pas loin de 200 euros sur 2 mois. Comme beaucoup de gens, je pense que parfois, à la fin du mois... On a tendance un peu à se priver ou à faire attention. Ça permet d'avoir... C'est un plus qui est pas négligeable et qui clairement fait du bien, quoi.
0: Si Jules est devenu accro, c'est parce que le système est très simple à utiliser.
11: Là, je me suis dit que j'allais mettre ça aussi. J'y avais pas pensé de base. Donc voilà, c'est une enceinte JBL. Et en fait, c'est en me baladant sur l'application Poppins que j'ai vu qu'il y en avait beaucoup. Et je me suis dit, bah, en fait, il faut que je mette la mienne. Hop là. Donc là, je prends une photo avec l'application. Et là, je la mets sur l'app. Puis j'attends que ça mouline. OK. Donc là, c'est bon. Il a reconnu que c'était une enceinte. L'enceinte était étanche. Oui. Et qu'elle a duré plus de 15 heures. Et là, je crée mon annonce. Et là, du coup, automatiquement, il te sort le texte avec le nom de l'objet, la couleur, l'étanchéité, l'état. Et après, il te propose un prix pour la louer. Là, d'ailleurs, c'est lui qui m'a proposé ce prix-là. J'ai rien eu à mettre. Il m'a proposé 9 euros par jour. Donc, bah, écoute, j'ai envie de le laisser à 9 euros par jour, du coup.
0: Mais l'objet qui lui rapporte le plus, c'est sa shampouineuse. Elle fait courir bien des voisins chaque semaine.
7: Bonjour, Allium, enchanté.
11: Enchanté.
7: Ok, voilà, voici la bête, du coup la shampouineuse.
0: Jules la loue 20 euros par jour, assurance incluse.
7: Ouais, bien sûr, si vous voulez, mettez
11: la machine.
7: Alors, c'est impressionnant comme ça, mais ça fait moins de 10 kilos, c'est assez facile à porter.
0: Okay. Un bon plan pour le voisin, qui va la louer pour 48 heures.
12: Du coup, ça m'a coûté 40 euros, alors je pense que la machine coûte à peu près 6 fois le prix, un truc comme ça, à l'achat neuf.
7: Ça va aller.
0: Louer entre particuliers pour limiter les dépenses.
7: Merci beaucoup, Allium. Bon nettoyage.
0: Cette idée toute simple est née dans la tête d'une jeune femme d'affaires qui n'en est pas à son coup d'essai.
13: Je suis Lucie Bache, j'ai monté Too Good To Go pour lutter contre le gaspillage alimentaire et aujourd'hui Poppins pour faire que le partage devienne une évidence.
0: Too Good To Go, fondée il y a 10 ans, c'est l'incontournable de l'anti-gaspi.
14: Tous les jours et près de chez vous, des milliers de commerçants vous proposent sur notre application des repas à petit prix.
0: 18 millions d'utilisateurs en France, 100 millions dans le monde. Ce succès a valu à Lucie Bache d'être élue deuxième entrepreneur préférée des Français par le prestigieux magazine Forbes. Sa toute nouvelle appli, elle est la première à s'en servir. Dans le Morbihan, à Plouhinec.
15: Allez.
0: La femme d'affaires de 33 ans vit ici la moitié de l'année avec son conjoint Simon. Et pour entretenir la maison et le jardin...
15: C'est mieux qu'une tronçonneuse.
16: Je prends du plaisir à le faire.
15: Hein. Je prends beaucoup de plaisir. Ouais.
0: Le couple n'a acheté aucun équipement.
15: J'ai regardé sur Poppins s'il y avait des taillets autour de moi. Et en fait, il y avait un voisin dans le village qui en avait un. Je crois que c'est 5 euros par jour. Donc on a payé 10 euros et... On va avoir des haies qui ressembleront à autre chose.
0: Même logique quand elle décide de s'attaquer au gazon avec cette débroussailleuse.
15: En fait, j'aurais jamais acheté un truc aussi gros. En plus, je ne l'utilise pas très souvent. Et donc louer ou emprunter un objet comme ça, c'est juste parfait.
0: Louer des objets du quotidien, l'évidence s'est imposée à Lucie quand elle a retapé elle-même cette ancienne maison de pêcheur.
15: Et donc j'ai passé mon temps à aller taper à la porte des voisins pour savoir s'ils avaient... Tu vois, là, il fallait une scie sauteuse pour couper le plan de travail parfaitement. Là, il y avait du papier peint, donc on a dû utiliser un décolleur de papier peint. Et ensuite, tout simplement poncer le bois en dessous, donc avec une ponceuse. Je pense que ça nous aura coûté des milliers d'euros, en fait, si on avait dû acheter tous les outils. Donc ça change complètement ton budget travaux.
0: C'est comme ça que l'idée de sa nouvelle application est née.
15: On est géolocalisé, et donc là, on va voir tous les objets qu'on pourrait... louer, donc tu vas avoir un appareil photo, un sac à dos 40 litres, un lave-vitre, un robot de cuisine.
0: Tout un tas d'objets en location, même dans sa petite commune bretonne de 5000 habitants. Déjà 100 000 Français l'ont utilisé. Des utilisateurs répartis dans toute la France, attirés par une promesse, en louant 2 objets par semaine, vous pouvez gagner 130 euros par mois. Le potentiel est énorme, car nous possédons tous en moyenne une centaine d'appareils, dont 30% sont très peu, voire jamais utilisés. Prenez la perceuse par exemple. On ne s'en servirait que 12 minutes dans une vie. Parmi les objets au plus gros potentiel, la ponceuse en bas du podium, en deuxième place, les enceintes, et le top, la fameuse shampouineuse. Mais avec des Français qui adorent collectionner les objets, comment faire de la location un réflexe ?
17: Salut tout le monde !
0: À Paris, au siège de l'entreprise, Lucie et son équipe pensent avoir trouvé la solution.
16: Vous êtes prêts pour la revue de la semaine ?
18: Yes.
0: Ils viennent de lancer une nouveauté pour piquer des clients au nez et à la barbe des géants du e-commerce.
16: Ils ont vraiment poussé à fond l'achat. Nous, ce qu'on voudrait, c'est que les gens se disent « je peux aller louer toutes ces choses-là ».
0: Pour cela, son équipe a créé une option qui s'active dès qu'un utilisateur veut acheter sur un site comme Amazon. Automatiquement, une proposition de location chez Poppins lui sera proposée.
16: Donc là, je recherche un air fryer. Je tombe sur un super air fryer qui coûte 258 € sur le site de e-commerce. Et donc là, l'application Poppins me dit « essayez-le avant d'acheter, louez le même article près de chez vous avec Poppins ». Et là, j'en ai un à moins d'un kilomètre de chez moi qui coûte 10 €.
19: Et ça, les sites de e-commerce, forcément, ça ne fait pas leurs affaires d'avoir ce genre de...
16: Ouais. Bah, en fait, c'est vraiment l'utilisateur qui décide s'il veut installer cette extension et utiliser l'application Poppins. Donc en fait, les sites de e-commerce, ils s'en aperçoivent même pas. C'est juste que nous, au moment où les utilisateurs décident d'acheter, nous, on va leur suggérer l'autre possibilité.
0: Son objectif, multiplier par 5 le nombre d'utilisateurs d'ici un an. Et dans le monde merveilleux des applications, il y a un secteur qui explose, celui des livres d'occasion. Un marché sur lequel on peut gagner beaucoup, à condition de faire jouer la concurrence. Près d'Arras, dans le Pas-de-Calais, cette famille d'accros à la lecture sait parfaitement comment faire monter les enchères.
20: Alors celui-ci, on peut le mettre à vendre parce que je l'ai en format poche.
0: S'il y a bien une chose qui ne manque pas chez Caroline et ses enfants, ce sont les livres. Un budget de plus de 700 € par an.
20: Ça prend beaucoup de place au bout d'un moment, c'est pour ça que ça fait du bien de faire un tri aussi.
0: Pas le choix, de temps en temps, il faut en vendre.
21: Liam, celui-là, on le vend ou pas ? Ouais.
0: Et pour en tirer un maximum d'argent, voici leur technique.
20: On va commencer à scanner avec Momox, les garçons. On va commencer par ça.
0: Équipés de leur téléphone, ils comparent les prix d'achat sur différentes applis. Momox, mais aussi la Bourse aux Livres ou encore Recyclivre. À chaque fois, c'est presque un jeu. Il suffit de scanner le code barre et le verdict est immédiat.
20: 502 celui-là.
21: Ah, d'accord. Et là, il est revendu.
20: Oh bah, il est bien revendu celui-là.
21: Celui-là sur Momox, il le va reprendre 2,19 €.
20: Celui-là, ça vaut peut-être le coup de vérifier sur la Bourse aux Livres combien ils le reprennent.
21: Sur la Bourse aux Livres, 3,41 €.
0: En fonction des applis, les prix d'achat peuvent varier du simple au double. Pour cette bande dessinée, 5,80 € sur Recyclivre, 6,57 € chez Momox et 10,31 € sur la Bourse aux Livres. Après 2 heures de tri, la famille a maximisé ses gains avec 2 paniers différents. 9,33 € à la Bourse aux Livres, auquel s'ajoutent 39,44 € chez Momox. Rien que sur celle-ci, la famille cumule plus de 600 € de gains. Et si l'application se montre si généreuse, ce n'est pas par hasard. Direction la Pologne, dans l'entrepôt hors norme du géant européen du livre d'occasion. La plateforme allemande réceptionne ici 200 000 ouvrages tous les jours. Et le but du jeu, c'est de les revendre au plus vite.
22: Bonjour.
23: Bonjour.
0: Adrian est le responsable qualité du site. C'est ici la zone dédiée aux livres ?
23: Oui.
0: Tous ces livres à contrôler, c'est leur butin. En 20 secondes maximum, les employés doivent détecter les éventuels invendables. Ils représentent seulement 5% des articles réceptionnés.
23: Ce livre a été refusé parce qu'il est trop abîmé. La couverture est déchirée et on peut voir que les premières pages ont même été arrachées.
0: Tout le reste sera revendu. Un business model très rentable. La plateforme fixe ses prix d'achat et de vente grâce à un algorithme surpuissant. Il analyse les stocks et scrute toutes les tendances. Rentrée littéraire, Noël. Donc pour bien vendre, il faut choisir le bon moment. Caroline a visé juste avec ce roman récemment adapté en film. Racheté 7,66 €. Un peu moins de chance avec celui-ci, racheté seulement 15 centimes. Pour l'entreprise, dans tous les cas, c'est le jackpot. Ils revendent entre 2 et 27 fois le prix d'achat.
9: Ce qui est malin, c'est de vendre vos livres juste après qu'ils aient reçu un prix littéraire comme le Goncourt. Ou bien, quand un auteur vient de mourir, la demande augmente, donc c'est un bon moment. Ou encore, si un livre vient d'être adapté en

0: En film ou en série, on va beaucoup en parler dans les médias, donc la demande va augmenter et nous, on voudra l'acheter.
1: Une fois payés tous les coûts logistiques, le marketing et les frais d'expédition, d'après nos calculs, la plateforme engrange plus de 5 millions d'euros de bénéfices tous les ans.
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0: Installés à Bois-Rouge, sur les hauteurs de Saint-Paul, Camille et Romain Vandaël ont transformé au fil des ans ce terrain jadis en friche, en jardin d'Éden, une oasis de verdure où les abeilles sont reines.
1: Donc là, on est au milieu du basilic avec des abeilles.
2: Au milieu du basilic cannelle. Et donc le basilic cannelle, ça nous sert à plusieurs choses, hein, pour nos paniers, pour des infusions et puis surtout pour les abeilles. En fait, ici, on pense à planter beaucoup de choses qui vont être mellifères, donc à être source de nectar ou de pollen pour nos abeilles, puisqu'on a un rucher ici, il faut qu'elles aient à manger toute l'année. Donc il va y avoir évidemment les endémiques, les fruitiers, mais il faut aussi apporter des cultures. Et le basilic est un allié de choix. Le basilic, qu'il soit grand vert, cannelle, sacré, permet vraiment d'attirer les abeilles et d'assurer une ressource quasiment permanente, parce que ça fleurit très régulièrement. Là, les petites butineuses, elles s'éclatent. En plus, on est à la fin de la miellée de bérose, on ira voir la suite dans les ruches. Mais là, on a vraiment des très beaux balais fleuris qui apportent pas mal de ressources pour les abeilles.
0: Apiculteur depuis 2017, Romain a laissé de côté ses palmes et sa combinaison de plongée de son ancien métier pour un enfumoir et une combinaison de protection pour s'occuper des abeilles.
1: L'apiculture, donc, c'est aussi une autre passion que qui t'anime et donc que tu partages aussi en faisant comme ça des cours aussi.
3: Ouais, donc on a à peu près 120 colonies d'abeilles dispatchées entre le nord de la Réunion et puis le sud-ouest sur différents ruchers, et puis on a un rucher ici. Et on élève nos abeilles aussi bien qu'on peut, et puis après on aime transmettre. Dans ma vie d'avant de moniteur de plongée, je transmettais beaucoup, et donc j'ai toujours ce besoin en fait de transmettre. Donc maintenant, c'est plus la plongée sous-marine, c'est l'apiculture et puis même le maraîchage, ou en tout cas nos techniques. On essaie de transmettre nos façons de faire et qui sont pas si mauvaises parce que ça marche.
4: Voilà. Parce qu'en fait, les médicaments, c'est pour tuer ce varroa qui se positionne sur le corps de l'abeille. Il va être efficace sur le varroa, ce qu'on appelle le varroa phorétique, le varroa qui est sur le dos des abeilles, mais il ne peut pas intervenir sur le varroa qui se développe dans les alvéoles.
1: Donc là, vous allez faire une visite de rucher.
3: Alors là, on a récupéré un jeune essaim chez un exploitant agricole à La Saline Léo il y a un mois et demi. Cet essaim, on l'a mis dans une petite ruchette. Et en un mois même de floraison de bérose, il est à l'étroit. Donc son appartement est trop petit, donc on va lui offrir un château maintenant. On va lui mettre une ruche.
0: Accompagné de Yannick, son élève aujourd'hui, Romain procède délicatement au transfert de l'essaim dans la nouvelle ruche.
3: Là-dessus, on a pareil...
5: La reine.
3: T'as la reine ?
5: Ouais.
3: Est-ce que tu peux la montrer à la caméra si...

0: Voilà, donc tu peux venir la mettre direct ici.
1: Ah, elle est magnifique. Elle est grosse. Hein. Voilà. Ça va, voilà. Yannick, bravo. Ça, elle est superbe. Ouais, tu l'as magnifique. Bien vue, là, ouais. Pour la caméra.
0: Là, on a un cadre avec du beau couvain.
2: J'ai eu des bonnes explications.
0: Magnifique.
1: Magnifique.
0: Ouais. Superbe. Voilà, donc tu continues à le positionner en numéro 3.
3: Donc, toujours en douceur avec les abeilles. Hein.
0: Toujours. En fait, ouais, tant qu'on est doux, ça va. On évite tout à coup. Voilà. Et normalement, ça se passe bien. Mais après, chaque colonie a son propre caractère. Et là, c'est vrai que vu que ce n'est pas une colonie qui vient de chez nous, on ne connaît pas trop le caractère. Donc, c'est une colonie adoptée, quoi. On l'a adoptée.
4: Ce matin-là, pendant la visite du rucher, Romain en profite également pour s'assurer que ses abeilles ont bien travaillé durant cette miellée de baies roses.
3: Donc, on enlève délicatement le
0: couvre-cadre. Voilà. Et là, en fait, on est sur la hausse, donc on est sur la partie miel pour l'apiculteur. Le miel qui est pour les abeilles, il est dans le cadre, on n'y touche jamais. Nous, ce qu'on veut, c'est qu'elles montent faire du miel dans les hausses. Et puis, bah, par exemple, là, on a... du futur miel en gaufre. Donc en fait, on a juste mis une petite barrette de bois ici au milieu, on les a tout laissé construire. Après, il n'y a plus qu'avec un couteau passé et ça fait une gaufre de miel.
2: Entière comme ça.
0: Là, c'est une gaufre qui fera à peu près, à mon avis, 800 grammes.
3: Ouais, c'est du miel de baie rose. Hein.
0: Ça, c'est miel de baie rose, exactement.
3: Toi, Camille, l'apiculture, c'est aussi un autre dada.
1: Ah, l'apiculture, j'adore. Je trouve que quand on a les mains dans la ruche, on pense plus à rien. Il n'y a plus rien. Il n'y a plus rien qui compte. On est concentré sur nos abeilles, on les observe et ça fait du bien, en fait.
0: Ah bah là, c'est bien plein. C'est-à-dire qu'il va falloir récolter globalement vite parce que derrière, il y a d'autres miels qui rentrent. Et si on veut garder un miel de baie rose, donc un miel plutôt monofloral, il ne faut pas qu'elle vienne le polluer avec du nectar de fauteuil, du nectar de rose des bois.
3: Et puis les abeilles, comment dire, c'est un insecte vraiment symbole de la vie et puis de l'agriculture bio.
1: Exactement, ouais. Symbole de biodiversité, de nature en bonne santé. Voilà. Si c'est pulvérisé partout, il n'y aura pas d'abeilles, c'est sûr. Donc pour avoir des abeilles, il faut avoir des fleurs. Pour ça, il faut planter des arbres qui sont mellifères tout au long de l'année, ce qu'on s'attache à faire sur le terrain. Donc c'est vrai qu'il y a une belle connexion entre ce qu'on fait sur le terrain, sur notre jardin, et ce qu'on fait sur notre rucher. C'est pour ça que parfois, on laisse notre basilic partir en fleurs, chose que normalement un agriculteur ne ferait pas. Mais nous, en tant que paysans apiculteurs, on se dit il faut qu'il y ait à manger pour nos abeilles, donc il y a des choses qu'on fait, comme les haies fleuries qui sont là juste pour elles, juste pour nos abeilles.
0: Là, il y a 2,5 kg, 3 kg de miel dans ce cadre-là.
3: Aujourd'hui, la gestion du varroa, même si ça demande du travail supplémentaire, mais c'est malheureusement...
0: Ça se gère techniquement, le varroa. C'est ça qui est... En fait, ça se gère. Le varroa, ça rajoute... Alors moi, j'ai eu la chance de commencer l'apiculture à La Réunion en même temps que l'arrivée du varroa. Donc, je n'ai pas connu l'avant, le facile. Quand tu commences direct avec le handicap, tu t'adaptes plus facilement. Par contre, derrière, c'est plus facile de gérer le varroa que, par exemple, de gérer le petit coloptère des ruches qui est arrivé après, ou là, la loque américaine qui est arrivée il y a peu de temps. Parce que là, on est sur des virus, la loque américaine, où on ne peut pas faire grand-chose. Donc, le varroa, c'est un parasite qui se gère avec des médicaments, des huiles essentielles, des acides, avec un calendrier. Techniquement, il y a plein de possibilités. Ça se gère. C'est plus compliqué le petit coléoptère. Où ici, on touche du bois, on n'en a pas. Mais ni la loque américaine, on retouche du bois. Mais
2: c'est plus compliqué, quoi.
0: C'est plus compliqué à gérer. Ouais, exactement.
3: Grâce à ton mari Romain, donc tu apprends beaucoup.
1: Finalement, oui, Romain a fait une formation d'un an maraîchage bio et apiculture, et puis c'est lui qui m'a formée au final. Et ça fait 8 ans qu'on a nos abeilles. On est parti de 2 colonies, et aujourd'hui on en a, 150 répartis sur l'ouest du territoire. Et c'est vrai qu'on prend du plaisir à aller s'en occuper. Chacune est différente, a son tempérament. Il faut les suivre, les soigner, récolter, et puis transmettre.

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8: Prudence sur les chaussées qui sont, elles, bien glissantes.
9: Côté trafic, eh bien, on retient que ça circule plutôt pas mal.
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